0: Mont-Royal, ou encore avec Flo Amaï et Jimmy Suzanne qui questionnent leurs racines. Et puis rencontre avec Zoé Jusseret qui a quitté son Ardenne natale pour s'installer au Canada, mais à plusieurs milliers de kilomètres de Montréal, à Vancouver.
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2: En mai dernier, se tenait le 15e festival BD de Montréal.
0: 350 auteurs et autrices réunis pendant 3 jours. Le festival se déroule en plein air. On arpente pour cela l'une des rues les plus fréquentées de la ville, la rue Saint-Denis, soustraite au trafic automobile pour l'occasion sur une portion d'un peu plus d'un kilomètre de long. Ici, tout est gratuit, l'entrée sur le site comme les activités. La foule est donc au rendez-vous. Plus de 120 000 personnes se sont déplacées pour les 3 jours du festival. Un indicateur parmi d'autres de la bonne santé de la bande dessinée au Québec.
3: Virginie Moreno, directrice de la programmation du Festival BD de Montréal.
2: Alors Virginie, est-ce qu'on sait à peu près combien d'auteurs québécois exercent dans le monde de la bande dessinée?
3: C'est une bonne question. Nous, au festival, on en accueille environ 270, donc de Montréal et du Grand Québec. Donc j'imagine qu'on doit être autour de 400.
2: Alors à l'heure où on parle beaucoup en Europe de la défection des jeunes par rapport aux livres, et même au Japon, on découvre que le manga commence à moins se vendre. On a l'impression qu'ici, le livre, il se porte tellement bien et que la bande dessinée ne craint pas grand-chose.
3: On va toucher du bois, mais pour l'instant, oui, le monde du livre va toujours bien. On a encore des hausses de ventes depuis l'année dernière. Et surtout dans la bande dessinée reste le côté du livre qui est le plus grand essor, en fait, dans les dernières années.
0: L'événement s'inscrit plus largement dans une politique de soutien au livre et à la bande dessinée.
4: Bonjour, alors je m'appelle Catherine Emmanuelle Brunet, je m'implique au festival depuis 12-13 ans à peu près. Je suis membre du comité de programmation. Je m'occupe de beaucoup d'animations, de tables rondes et d'entrevues durant le festival. Une des particularités, c'est que nos institutions publiques, les universités, les écoles, les bibliothèques, sont obligées d'acheter leurs livres via un réseau de librairies agréées au Québec, qui fait en sorte que ça aide à la fois les librairies de pouvoir continuer à vendre des livres partout sur le territoire, mais aussi d'assurer une certaine stabilité au niveau du prix du livre et d'une accessibilité partout au Québec de ce marché du livre. Donc, on est quand même assez chanceux d'avoir cette loi du livre.
2: La bande dessinée fait partie de ces habitudes de lecture?
4: De plus en plus, il a fallu faire nos preuves pour expliquer en quoi la bande dessinée peut être didactique, peut être éducative aussi, mais on a vu à travers les années une approche nouvelle de la part des professeurs, des enseignants-enseignantes de nos institutions d'inclure la bande dessinée dans le cursus des cours dès le primaire, donc dès l'enfance.
0: Ici, il y a un auteur que tout le monde aime, lit et connaît. Si vous vous promenez avec lui, ne vous étonnez pas qu'on l'arrête dans la rue pour lui parler.
2: Je suis avec Michel Rabagliati. Je suis très content d'être avec vous, Michel. Paul, c'est vraiment une série qui a marqué et qui marque encore toute une génération de lecteurs ici à Montréal et au Québec de manière générale, mais même au-delà du Québec. Vous avez eu la chance de trouver un public très large. En parlant de ce qui vous arrive à vous depuis des années et en restant quasiment dans votre quartier, en tout cas dans Montréal.
5: Oui, c'est drôle. C'est en fait, on compare souvent comme à Michel Tremblay, qui est un romancier montréalais qui, toute sa vie, a parlé du plateau Mont-Royal, un quartier qui est à côté ici, où il parle de sa tante, sa mère, les voisins, tout ça. On parle aussi souvent de moi comme d'un groupe comme Beau Dommage. On me rapproche souvent de Beau Dommage, qui est un groupe de musique qui chante les rues de Montréal, le Chinatown, ce qui se passe autour, les peines d'amour qu'on peut avoir dans une ville comme Montréal. Fait que oui, il y a quelque chose de très domestique, de très local dans ce que je fais. J'ai pris le pari que ça pourrait intéresser les gens. De toute façon, moi, je suis pas bon en fiction, je suis pas doué pour la fiction. J'ai commencé à m'intéresser à la bande dessinée après Mouse. Quand j'ai lu Mouse, je lui dis, ah tiens, voilà un type qui se met lui-même en mise en scène, qui parle de son père. Ça m'a captivé au maximum. J'ai trouvé ça tellement intéressant. C'est la première fois que je disais une bande dessinée comme ça. Puis après ça, on a vu d'autres choses arriver. Hein. Il y a eu la Nouvelle Vague à l'association, tout ça. Il y avait Julie Doucet aussi à Montréal, qui travaillait avec du matériel personnel. The Drawn and Quarterly aussi, un éditeur anglophone montréalais, est arrivé des auteurs comme Chester Brown, Seth, Joe Matt, des auteurs aussi qui travaillaient en jeu à la première personne, en noir et blanc, pas nécessairement comique, pas nécessairement drôle. Ça m'a plu beaucoup. Ça, j'ai toujours été intéressé à faire de la BD. Moi, je lisais Spirou, j'étais abonné à Spirou, Tintin, etc. Tous les hebdomadaires, je les recevais à la maison, puis j'étais passionné par ça, mais Bon, j'ai bifurqué vers le graphisme, la typographie, tout ça. J'ai oublié ça pendant plusieurs années, jusqu'à ce que je vois la nouvelle vague arriver, les bandes dessinées, justement, Mouse, et puis surtout Chester Brown de Toronto. Là, j'ai commencé à m'intéresser à peut-être vouloir faire... C'est revenu, cette idée de faire de la bande dessinée, mais pas pour les enfants. Puis de manière longitudinale, comme ça, des récits longs, libres. En fait, on a la pagination qu'on veut avec la pastèque. Je suis complètement libre. Ça peut être 90 pages, ça peut être 400 pages. Il n'y a pas de questionnement sur le format. Le style, au début, était assez rigide, était assez sec, et puis était assez carré. Puis au fil des ans, ça s'est assoupli. Disons, rendu à Paul en appartement, ça s'est un peu plus assoupli. Puis après ça, ça s'est ramolli un peu. Là, je suis passé vraiment... Là, on est rendu au crayon gras. Un dessin plus mou, plus sympathique. Moi, j'aime bien. C'est plus charbonneux. J'ai dû m'y habituer parce que j'aime bien le noir sur blanc franc, là, noir et blanc, point final. Pas de teinte entre les deux, mais ici, il faut se contenter de ce que donne un crayon. Le crayon graphite, une fois passé dans le scanner, donne un effet. On peut pas avoir du 100% noir. C'est pas possible, à moins de vraiment prendre de l'encre, mais je me l'interdis parce que l'idée, c'est de rester au graphite.
0: Si vous ne connaissez pas Paul, dont les aventures les plus connues sont Paul au Québec, Paul a un travail d'été, ou Paul en appartement, voici un petit mode d'emploi de la série par l'auteur lui-même.
5: C'est Paul, c'est un monsieur tout le monde. C'est pour ça que le nom Paul, c'est un nom qui est... Enfin, qui s'appelle Paul? C'est le voisin d'à côté. Si ça avait été une fille, elle serait appelée Marie, quelque chose comme ça. T'sais, un nom très passe-partout. Je voulais pas que mon personnage ait un nom typé, genre Excalibur ou quelque chose comme ça. Je restais avec un nom de Monsieur Tout-le-Monde. C'est un personnage qui se promène les mains dans les poches dans la ville et puis dans sa vie, en fait. Et puis qui décrit, qui essaie, dans le fond, il raconte sa vie. C'est drôle d'exercice quand même. C'est que j'essaie de trouver dans mon quotidien, dans ce qui s'est passé dans mon passé, quand j'étais scout ou quelque chose comme ça. Je pars de matière réelle et puis j'essaie d'intéresser un lecteur avec ça à partir de ses souvenirs, souvent assez banals, mais bon, l'exercice, c'est de rendre ça intéressant si possible. Le fil conducteur, c'est toujours un peu l'histoire qui est plus sérieuse, comme par exemple la perte d'un être cher dans Paul à Québec, où là, on accompagne mon beau-père qui est mourant dans un centre de soins palliatifs. Mais bon, comment rendre ça digeste pendant 200 planches, quelqu'un qui meurt. Je sais, moi, que comme lecteur, j'aimerais pas lire 200 pages de quelqu'un qui meurt. Fait que, quoi faire pour que ce soit intéressant? Donc, c'est entrecoupé de la vie de Roland, sa jeunesse, d'autres choses qui se passent à la maison, qu'est-ce qui se passe en ville, qu'est-ce qui se passe sur le plan sociopolitique au Québec. En même temps, tout ça s'est glissé à travers l'histoire. Il y a toutes sortes de petites histoires parallèles qui sont glissées à l'intérieur de l'histoire principale. C'est un peu mon modus operandi, là, de vraiment de laisser des pauses, des respirations au lecteur, comme une partition musicale. Genre on y va avec un ta-ta-ta-ta-ta, on est en presto vivace, tu sais. Là, on a beaucoup d'informations, il y a beaucoup de croches, de double croches, mais à un moment donné, ça prend des pages avec des blanches, des rondes, et puis des silences. Je suis choriste, donc c'est pour ça que je parle en musique.
0: Paul s'est invité par hasard dans la vie de ce Montréalais qui se destinait à l'illustration plutôt que la bande dessinée.
5: Je le raconte souvent, c'était pour passer le temps entre deux commandes d'illustration magazine, parce que quand je faisais des illustrations magazine, bon, j'avais beaucoup de temps dans une journée. Moi, je faisais un sketch ou une esquisse, j'envoyais ça au magazine, un Reader's Digest ou quelque chose, puis là, j'attendais la réponse du client. Mais ça, des fois, c'est des heures, des fois des jours d'attente. J'attendais que le client me réponde, est-ce que c'est correct ou est-ce que tu peux y aller? J'attendais d'avoir le feu vert. Puis comme j'étais dans un bureau au centre-ville, puis j'avais rien à foutre, je me disais, qu'est-ce que je pourrais bien faire pour passer le temps entre deux commandes? J'ai dit, je pourrais peut-être faire une BD comme ça, un genre de tricot que je garderais dans mon tiroir. Puis quand les clients me répondent pas, je sors ça, puis je peux faire mes BD tranquille. Au moins, je vais meubler ma journée. Bon, j'ai fini ce truc-là. C'était une 24 pages. J'en ai fait des photocopies pour ma famille à Noël. C'était ça le premier. 12 exemplaires en photocopie. C'était tout. Mais il s'est adonné que cette année-là, deux libraires à Montréal qui travaillaient dans une boutique qui s'appelait La Mouette Rieuse fondaient leur maison d'édition La Pastèque. Et puis eux, ils avaient en fait envie de faire un calque de l'association en France, faire un peu le même genre de modèle éditorial. Puis ils sont venus à mon bureau, puis ils ont adoré mon Paul à la campagne, mon premier truc. Fait que on a commencé comme ça. Puis là, je leur ai dit, bon, attendez, je vais faire plus de pages. Je vais rajouter une histoire. La deuxième histoire, c'était Paul apprenti typographe qui parle de typo. Je parle toujours de typo. Puis là, on a fait un premier album de 44 pages ou je sais pas trop, un vrai album BD.
0: Tout aussi connue à Montréal que Michel Rabagliati, Julie Doucet a elle aussi décidé de s'inspirer de sa propre vie pour raconter, comme le faisaient déjà à l'époque certains auteurs américains, des histoires de sexe, de corps et de fluides. Elle a pour ainsi dire inventé l'underground autobiographique au féminin, un peu après le milieu des années 80.
6: Je m'appelle Julie Doucet, je suis née à Montréal. J'ai commencé ma pratique en bande dessinée, que j'ai fait pendant au moins une douzaine d'années. Ça a été diffusé premièrement, surtout aux États-Unis. Par la suite, j'ai été publiée en France par l'association. Et j'ai été diffusée un petit peu partout par la suite. Puis après, justement, carrière bifurquée, j'ai fait un petit peu toutes sortes de choses. De l'écriture, du collage, des films d'animation, beaucoup de petits livres en sérigraphie, de l'estampe. En fait, moi, ma formation, c'était l'estampe. Alors, je suis retournée à l'estampe, ce que je fais beaucoup encore en ce moment.
0: Julie Doucet a publié ses premières histoires en fanzine, réunies sous le nom de Dirty Plot, un mot mêlant l'argot québécois et l'anglais, que l'on pourrait traduire par sale vagin. Il a fallu un moment pour qu'on trouve ces histoires en librairie, et ce fut d'abord en anglais, dans une revue américaine, puis chez un éditeur qui démarrait ses activités à Montréal, Drone and Quarterly.
6: C'était très brut, on s'entend, c'était très sexe aussi, mais bon, il y avait un sous-texte très féministe aussi, mais je pense qu'il y a beaucoup d'hommes, de lecteurs qui ont pris ça très au premier degré aussi, quand j'y repense maintenant, aujourd'hui, là. Mais ça reste que ça a beaucoup plu sur le coup. Oui, de fil en aiguille, c'est ça, j'ai été publiée. Il y a un ami qui m'a suggéré d'envoyer mes pages au magazine Weirdo, qui était édité à l'époque par Aline Kominski-Crum, qui, elle m'a répondu avec une petite carte postale qui m'a dit « Oui, je veux te publier ». Alors, c'est ça, c'est comme ça que j'ai commencé à être plus connue, plus diffusée, parce que j'ai été publiée dans cet incroyable magazine et à cause d'Alan Kominski-Crum, en fait.
7: Et puis aussi publiée par Drone and Quarterly, donc ouais. Dans une langue, la langue anglaise, qui n'était pas celle de votre culture à vous, même si on est ici à Montréal, sur la frontière entre ces deux langues.
6: Oui, il faut dire que Chris Oliveros, qui au début éditait tout simplement un magazine qui s'appelait Drone and Quarterly, n'avait pas vraiment l'intention d'être un éditeur. C'est que moi, je voulais avoir mon propre comic book et j'en avais parlé à quelques personnes, dont Chester Brown, qui était à Toronto, qui avait écrit une lettre à Kim Thompson de Fantagraphics pour moi, pour demander s'il voulait me publier. Finalement, ça n'avait pas marché. J'en avais parlé à Chris, comment j'avais été déçue et tout ça. Et finalement, Chris me revient, moi, je vais te publier. J'ai été finalement la première personne qui a publié. Puis c'est ce qui a fondé la maison d'édition John and Quarterly. C'est comme ça que John and Quarterly est devenu une maison d'édition finalement. Ça m'a amusé d'écrire en anglais parce que mon anglais était vraiment pourri, à vrai dire. Même la petite carte postale que Alan Kominski-Crum m'avait écrite, j'avais dû demander à une amie de me la traduire parce que mon anglais était à ce point pas très bon pour être sûre de bien comprendre ce qu'elle me racontait parce que c'est ça, j'étais pas si bonne que ça. Alors c'est à ce point-là.
7: Ce qui vous a pas empêché d'aller vivre à New York?
6: Ouais, c'est ça. Mais la première année, ma première année aux États-Unis, j'ai appris l'anglais pratiquement.
0: Reprise en livre en français à l'association, l'œuvre de Julie Doucet, aussi underground qu'elle soit, est devenue culte. Il faut dire qu'à l'époque, elle aborde des thématiques qu'aucune femme n'ose dessiner et qu'elle ne cesse de se renouveler pendant un peu moins de 13 ans d'activité dans le monde de la bande dessinée.
7: Est-ce que lorsque vous étiez en train de réaliser Dirty Plot, vous aviez le sentiment d'être, à partir du moment où vous étiez publié, et qui plus est en français après, à l'association, que vous étiez un modèle et que peut-être vous pouviez être une des personnes que des femmes regardaient en se disant « je veux faire ça »
6: Oui, j'ai réalisé que oui, parce que dans le comic book Dirty Plot, il y avait toujours une page pour éditer les courriers des lecteurs, donc ce qui fait que ça encourageait les gens à m'écrire beaucoup. Et à un moment, c'est que j'ai commencé à recevoir beaucoup plus de lettres de lectrices qui me disaient que j'étais une sacrée découverte, que je les avais beaucoup inspirées pour prendre le crayon, la plume, etc. Et ça, oui, c'est quelque chose d'entendre ça. C'est un cadeau incroyable. On dirait que c'est une espèce de validation de mon travail.
7: Vous répondiez au courrier que vous receviez?
6: Oui, la plupart du temps, oui. Je crois que j'ai répondu à presque tout le monde. Je m'étais fabriqué un petit fanzine exprès pour ça, avec un espace pour répondre à tout le monde. Au moins un petit mot.
0: Au début des années 2000, Julie Doucet stoppe sa carrière dans la bande dessinée. Elle continuera à produire des livres, mais plus en BD.
6: À l'époque, j'étais à Berlin. Je vivais à Berlin. Et la scène de bande dessinée à Berlin était quand même assez différente. C'était des artistes qui avaient un pied autant dans l'art visuel et la bande dessinée. Alors, ça faisait des œuvres très éclatées. Et ça, j'avais trouvé ça très inspirant. J'ai eu envie, justement, de faire autre chose que ce que je faisais. De sortir, en fait, de ces pages de bande dessinée. Et aussi, c'était le milieu très masculin. Je pense que ça me pesait beaucoup. Je pense que j'ai eu beaucoup de mal à le nommer, mais éventuellement, je pense que c'est ça qui a fait que j'ai quitté le milieu.
0: En 2022, Julie Doucet reçoit le Grand Prix de la ville d'Angoulême, la récompense suprême dans le monde de la bande dessinée. Elle est alors seulement la troisième femme à recevoir ce prix, décerné par l'ensemble de la profession.
6: Ah, c'était quelque chose, c'était inimaginable. Ça a été une complète surprise pour moi, parce qu'on m'a dit par la suite qu'il y avait pas mal de gens depuis 2-3 ans qui votaient pour moi beaucoup, mais je ne le savais pas, j'avais aucune idée. Alors ouais, ça a été une totale surprise, étant donné qu'il y avait deux Françaises aussi qui étaient en nomination à côté de moi. Je me suis dit, c'est pas moi qui vais avoir le prix, c'est sûr. Et j'ai eu le prix.
7: Que vous avez dédié d'ailleurs à toutes les femmes avant vous et après vous aussi.
6: Oui, j'ai trouvé ça vraiment important parce que justement, je pensais beaucoup aux femmes aux États-Unis, la génération de Allen Kamensky Crumb, cette génération-là en particulier qui n'ont jamais été célébrées, elles plus oui, mais très tard en fait. Mais on serait rien sans elles.
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0: On retourne à Montréal dans un instant. Mais avant cela, on écoute Feu Chatterton, Ce qu'on devient, la clé.
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0: C'était Feu Chatterton.
1: Et on retourne au Québec pour cette émission composée à partir des rencontres réalisées dans le cadre du Festival de la bande dessinée de Montréal.
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3: Je m'appelle Jimmy Beaulieu, je suis auteur de bande dessinée, je suis originaire de l'île d'Orléans, j'habite à Montréal maintenant. J'ai été éditeur pendant une dizaine d'années, je suis encore éditeur de fanzine ponctuellement. J'enseigne aussi de la bande dessinée, mais pas des cours du soir, mais je le prends quand même très au sérieux. Puis ça fait 23 ans que je fais ça, donc j'ai enseigné à pas mal de monde. Et ben, je suis aussi auteur, j'ai publié en Europe quelque chose qui se sont rendus en Europe, comme le comédie sentimentale pornographique chez Shampoing.
1: Comme Michel Rabagliati et Julie Doucet, comme bien d'autres auteurs et autrices québécois, c'est dans le creuset de l'intime et même du quotidien que Jimmy Beaulieu puise le sel de ses histoires.
3: J'étais un lecteur de bande dessinée quand j'étais ado, puis je lisais des trucs de fantastique, de super-héros, puis je trouvais toujours que ma vie avait l'air un peu minable à côté de ces gens qui sauvaient le monde toutes les semaines. Puis à un certain moment, je me suis mis à voir, je sais pas, plus au cinéma, des films de Bergman, Godard, en tout cas, les trucs qui passaient la nuit à la télé. Puis je disais, ah tiens, mes histoires avec mes copines, avec ma famille, tout ça, c'est digne d'être raconté, c'est digne de fiction. Puis d'une certaine manière, ça m'a permis de voir ma vie avec moins de... Je sais pas, c'était moins minable. Il y avait plus de dignité dans mon regard. Fait que j'essaie de rendre ça, tout simplement. J'essaie de partager ce sentiment-là, de dire aux gens qui vivent une aventure quand même formidable, même si c'est d'aller à l'épicerie, de regarder les interactions entre les gens. Il y a quand même quelque chose de beau là-dedans. À un certain moment, c'était autobiographique jusqu'à peut-être 2013-2015, où j'ai décidé de passer à la fiction, sauf que l'autobiographie revient comme un reflux gastrique toujours. On s'en débarrasse pas vraiment. Ça reste que ça nourrit ce qu'on fait. Les histoires qu'on invente sont toujours un peu, je sais pas, artificielles ou inspirées d'autres œuvres, alors que les histoires qui sont un peu, comme disait Truffaut, je pense, la validation par la vie ou la vérification par la vie. Ça m'arrive assez souvent de partir sur une histoire qui est une fiction, puis là, il m'arrive des trucs, puis là, je fais comme, ben, ça ferait vraiment une meilleure fin à mon histoire, ce qui vient de m'arriver, que ce que j'ai inventé. Donc, je fais bifurquer mon histoire, je la fais terminer dans cette espèce de vérité structurelle qu'on pourrait pas inventer souvent.
1: Hein. Jimmy Beaulieu est sûrement moins connu chez nous que Michel Rabagliati et Julie Doucet. Mais à Montréal, c'est un pilier de la BD. Et comme enseignant, il a une connaissance assez pointue de la scène montréalaise.
3: Moi, en tout cas, en tant qu'enseignant, je vois qu'il y a vraiment les influences, c'est divisé un peu en quatre. Il y a le franco-belge, l'américain, le japonais et le québécois qui commence à devenir une influence sérieuse. Puis je trouve que c'est une richesse de pas avoir une seule proposition hégémonique, mais d'avoir une multitude d'options, tout ça. Puis, donc moi, je perçoit une griffe. Il y a un côté avec l'absurde, la mélancolie. Il y a vraiment beaucoup d'humour absurde. On sent l'espèce de grande intimité de l'hiver aussi, qu'on retrouve dans à peu près toutes les histoires, même les histoires les plus pop, tout ça. Il y a vraiment un espèce de sens de la solitude, de l'enfermement de l'hiver. En tout cas, que je sois par rapport à une perception européenne, par contre, où je reconnais moins ça. Donc, pour les gens qui veulent... C'est des histoires intimes, des histoires drôles, puis un humour absurde, un humour un petit peu britannique. Je pense qu'il y a probablement un peu d'héritage de nos racines métissées britanniques qui se retrouvent dans une sorte d'humour pince sans rire, witty, un peu fin, enfin que moi j'aime beaucoup. En tout cas, c'est sûr que vous me demandez de parler de gens qui ont fait mon cours, donc je suis très ému par ce qu'ils font toujours.
1: Il n'y a pas d'école de bande dessinée à Montréal. On peut donc apprendre la BD en cours du soir avec Jimmy Beaulieu. On peut aussi suivre des filières d'art option BD ou encore les écoles d'animation. Mais on peut également aller plus loin et suivre le seul cursus universitaire de bande dessinée qui est disponible au Québec.
4: Sylvain Lemay, je suis professeur titulaire en bande dessinée à l'Université du Québec en Outaouais, qui se trouve à Gatineau, à 200 km de Montréal. On apprend à faire de la bande dessinée, donc les étudiants terminent un programme de 3 ans et terminent en réalisant un petit album de bande dessinée, donc des cours de dessin, anatomie perspective, dessin d'observation, scénarisation, des cours techniques d'ancrage, de couleur, de découpage graphique, tout ça. Et pour apprendre vraiment les bases de la bande dessinée, et au master, là, c'est plus explorer les frontières de la bande dessinée.
1: Mais au fond, la BD au Québec, c'est une vieille histoire ou c'est tout neuf, comme pourrait nous le laisser croire le fait que les éditeurs actuels n'ont même pas 30 ans?
4: La bande dessinée au Québec, dès le début du 20e siècle, dans les journaux, il y a même un article de Mira Falardeau qui démontre que la BD francophone est née au Québec avant de naître en France ou en Belgique, parce qu'on est inspiré de l'utilisation du phylactère dans les journaux aux États-Unis. Et dès 1904, il y a des bandes dessinées au Québec qui vont utiliser le phylactère, alors qu'il faut attendre Zig et Puce. Et 1925, il y a des gens comme le Père La Débauche et tout ça, Charlebois, mais c'est vraiment avec Albert Chartier, peut-être des années 40, qui est le premier, le RG québécois, enfin celui qui a quand même travaillé pendant longtemps une bande dessinée de Québécois typique, la série Onésime dans le Bulletin des agriculteurs. Après ça, il y a tout un bouillonnement dans les années 60-70 avec ce qu'on a appelé le printemps de la bande dessinée québécoise. Et des auteurs comme Réal Godbout, qui est encore, qui publie encore aujourd'hui, a fait ses débuts à ce moment-là. Et les précurseurs, ben justement, Julie Doucet, Henriette Valium, c'est toute la BD underground des années 80-90 où tout commence à se mettre en place. Donc maintenant, il y a quand même une bonne structure qui peut soutenir la bande dessinée au Québec.
1: Montréal, la plus grande ville du Québec francophone, se trouve à 50 km à peine des États-Unis. On y parle beaucoup l'anglais et le festival de la bande dessinée se veut le reflet de cette mixité. Animation, table d'éditeurs, auteurs et autrices anglophones sont mêlés au secteur francophone. Les organisatrices du festival tiennent à ne pas délimiter de zone linguistique. À côté de l'éditeur francophone Popo, se trouve en effet le stand du célèbre éditeur Drawn & Quarterly. Nous y retrouvons une jeune autrice qui publie son premier roman graphique en anglais.
0: Hello, I'm Arizona O'Neill and I am the author and illustrator of Opioids and Organs. Moi, je m'appelle Arizona O'Neill et je suis l'illustratrice et l'autrice de Opioids and Organs qui vient juste de sortir avec Drawn and Quarterly. Je fais la radio chaque mois avec ma mère. On recommande des livres anglophones à la communauté francophone.
2: Vous êtes donc une personne parfaite pour faire ce lien entre ces deux parties du Québec qui se parlent peu. Hein. On a l'impression que, voilà, ici, c'est une initiative où tout le monde est là, anglophone et francophone, mais sinon, il manque de pont entre ces deux communautés.
0: Oui, je pense que le pont devient plus en plus fort chaque année. Moi, je suis une anglophone, mais je suis là depuis des générations. Alors, moi, je sens très connectée. Qu'est-ce que j'aime le plus avec le côté francophone, c'est qu'ils ont une communauté d'artistes tellement fort. Ils apprécient les artistes qui viennent de Québec.
2: Alors, votre livre est un livre très étrange qui mêle l'autobiographie, ou une part autobiographique du moins, des considérations sur l'époque, l'éthique, la morale, et en même temps, une relecture totale de Frankenstein, tout ça dans le même bouquin.
0: C'est l'histoire de mon père qui est mort d'une surdose de héroïne parce qu'en Amérique du Nord, on a une crise d'opioïdes en ce moment. Alors là, il y a beaucoup d'organes qui sont disponibles. Parce que moi, j'ai donné les organes de mon père quand il est mort. Alors à cause de la crise d'opioïdes, il y a beaucoup d'organes. Alors là, je suis en train de parler de la connexion entre les deux. Sauf quand je dis cette histoire, les gens sont toujours comme, oh, c'est vraiment morbide, c'est vraiment dark. Mais en réalité, l'histoire est vraiment drôle et Frankenstein me suit tout le livre avec un petit lézard sur mon épaule. Alors, j'espère que les gens vont sourire en le lisant. C'est sûr que je pensais à mon père en l'écrivant et c'est vraiment une lettre d'amour pour lui. Et je suis certaine qu'il adorait ce livre s'il était encore vivant. Et aussi, ma grand-mère, alors la mère de mon père, elle vient juste de finir le livre et elle adore le livre. Alors ça m'a vraiment touché le cœur.
2: Et pas seulement votre grand-mère, mais aussi Julie Doucet.
0: Oui, ce matin, elle m'a dit qu'elle a adoré mon livre et ça m'a fait pleurer. J'étais un peu gênée.
2: C'est important pour vous d'être appréciée par quelqu'un comme elle?
0: Oui, elle est un icon du littérature, mais tu sais, à Québec aussi. Dans le genre, elle est un nom tellement important, mais elle m'a influencée tellement à Québec aussi. C'est quelqu'un que j'apprécie son travail depuis que je suis jeune. Alors, l'idée qu'elle est en train de lire mon livre, ma tête explose.
1: Puisqu'on parle de mixité linguistique, il faut souligner une autre mixité. L'existence au sein de la communauté francophone de plusieurs vagues d'immigration, dont les plus récentes ont eu lieu dans les années 60-70.
5: Mon nom est Jimmy Suzanne, je suis auteur et illustrateur de bande dessinée.
1: Jimmy Suzanne est né au Québec de parents haïtiens. Très influencé par le comics et par les animés japonais, il travaille volontiers dans le domaine de la science-fiction. Récemment, il s'est lancé dans une bande dessinée autobiographique pour raconter ses racines.
5: Oui, c'est comme découvrir que ses parents travaillaient pour la CIA dans le passé, puis on n'en avait aucune idée, mais... Oui, en effet, c'est surtout ma mère que j'ai réussi à m'adouer pour me raconter justement l'histoire de son passé. Parce qu'on n'avait aucune photo de mes parents, donc c'était un peu bizarre que je ne me suis jamais posé la question dans le passé, mais c'était cet incident-là a fait que j'avais mille et une questions, puis ma mère étant ma mère, elle était très difficile à convaincre pour raconter cette histoire-là. Ce qui est une affaire qui est très commune avec la culture haïtienne. Parler du passé, c'est tabou. J'admire beaucoup le courage que ça a pris pour partir, fuir un pays. Il y avait une dictature qui était renouée. Et il fallait absolument partir du pays puis commencer ailleurs. Donc, tout le monde qui a laissé leur pays d'origine, planter des racines dans un pays étranger, vont se retrouver dans ce livre-là. C'est un gros choc culturel que mes parents ils ont vécu. Et c'est vraiment quelque chose qui va rejoindre plusieurs lecteurs, pas nécessairement d'origine haïtienne, mais de tout partout dans le monde.
1: Le livre de Jimmy Suzanne n'est pas juste une évocation de la jeunesse haïtienne de ses parents et des raisons qui les ont poussés à l'exil. Migration raconte aussi une enfance sous l'autorité parfois violente du père, un père qui ne voyait d'autre rempart contre la violence du monde autour de lui.
2: Où en est la question du racisme au Canada et au Québec aujourd'hui?
5: Moi, de mon expérience, je trouve que le racisme est très caché par des commentaires passifs-agressifs. Le genre de commentaires ou le genre de questions qu'on se fait poser, qu'on ne réalise pas tout de suite que c'est basé sur un préjugé.
1: Parmi les communautés représentées à Montréal, il y a la communauté vietnamienne. Flora Mai en fait partie.
6: Salut, je m'appelle Flora Mai, je suis BDiste et j'ai sorti une BD l'an passé, en mai dernier, qui s'appelle Pétale et Pépin. C'est une autofiction qui relate des anecdotes sous forme assez humoristique et absurde. On parle de plusieurs choses, dont une quête identitaire ou même de demi-sexualité, asexualité, des rencontres, bref, c'est ça.
2: Il y a un très beau personnage, quand on y pense, dans cette quête identitaire, c'est votre père, qui est un personnage extrêmement attachant, je trouve, et on sent tout l'amour qu'il y a entre vous, d'ailleurs, dans la manière dont vous en parlez, et vous l'accompagnez notamment aux funérailles de quelqu'un de la famille assez éloigné pour vous, mais qui paraît être très proche pour lui, parce que dans cette diaspora, tout le monde se connaît, et vous avez l'impression d'être complètement étrangère à cette diaspora, justement, en ce moment-là.
6: Oui, exactement. C'était vraiment un beau voyage. J'ai vraiment aimé ça. C'est sûr que c'est vraiment une culture totalement différente. Je pense que je parle aussi dans ma BD de quand je suis allée au Vietnam. Puis là aussi, encore une fois, là, par contre, c'était ma famille plus rapprochée. Mais il y avait encore un clash de culture. D'abord, par le fait qu'on ne parle pas la même langue. C'est sûr que quand je suis allée à Los Angeles, les gens, ils parlaient en anglais. Mais quand j'étais allée au Vietnam, ils ne parlaient même pas en anglais. On pouvait juste se faire des sourires puis des petits signes avec nos mains. C'était notre manière de communiquer. Mais ouais, ça a vraiment été quelque chose qui m'a touchée. Puis ça m'a donné le goût de plus me reconnecter avec ma culture vietnamienne que je connais pas tant que ça. Parce que, je sais pas si j'en ai parlé dans ma bande dessinée, je m'en rappelle plus. Mais mon père a vécu la guerre au Vietnam. Puis... il parle vraiment pas beaucoup de sa vie au Vietnam. Puis il a travaillé longtemps dans des restaurants. Alors je le voyais vraiment pas souvent quand j'ai grandi. Alors on n'a pas vraiment pu discuter de ça. Il était fatigué, là. La restauration, c'est vraiment épuisant. Fait que c'est sûr que quand on se voyait, on écoutait des films, on avait du plaisir, on parlait de la vie, le moment présent, on parlait pas vraiment du passé. Puis je pense que c'est quelque chose qui m'intéresserait. Puis c'est sûr qu'éventuellement, j'aimerais ça faire une bande dessinée consacrée à lui.
1: À côté de la quête identitaire, Pétales et Pépins abordent aussi la question

0: Je m'appelle Aurore Juin, je suis illustratrice, autrice, bédéiste. Et j'ai fait mon premier roman graphique cette année qui s'appelle Mon lit n'est pas ta maison. J'habite au Québec depuis 10, 15 ans maintenant. Et je suis née en France.
1: Alors, on est ici dans un atelier assez grand, assez volumineux, avec des très hauts plafonds. Ça sent des solvants, de la peinture, etc. Il y a plusieurs personnes qui travaillent en même temps.
0: Ouais, on est 5 personnes. Il y a une illustratrice joaillière qui s'appelle Moule. Je vous invite à regarder ses bijoux, c'est magnifique. Là, il y a un peintre, là, il y a un autre illustrateur et un autre illustrateur muraliste ici aussi. On a comme une sorte de petite communauté comme ça où on fait tous des choses différentes, puis on s'entraide. C'est vraiment un atelier partagé, bien comme on les connaît là, avec des grandes vitres, puis beaucoup de lumière.
2: Dans Mon lit n'est pas ta maison, 3 nouvelles, toutes les 3 en rapport avec le corps. La première est proche du journal d'une jeune femme à Montréal aujourd'hui. Elle parle d'errance, de migration entre autres.
1: Si le livre avait été uniquement cette première histoire amplifiée, ça aurait été une sorte de carnet personnel, oui. Sans plus, si j'ose dire.
0: Exact, ouais, ouais. Cette histoire, je trouve, en fait, on dirait que ça commence soft avec cette première histoire qui est en fait des petits extraits. Je parle de mon chat, bon. Et peu à peu, on rentre dans une sorte de vif du sujet avec l'histoire, entre guillemets, de comment je pose pour des ateliers de modèles vivants, donc le rapport à la nudité, au corps. Au corps non sexuel, mais nu. Et ça m'a permis de commencer à rentrer dans un sujet un petit peu plus intime. Et carrément, la troisième histoire, c'est vraiment un sujet qui me tient beaucoup, beaucoup à cœur, mais ça aborde le thème de la coercition sexuelle dans le couple.
1: Depuis que l'art existe, eh bien, il y a des femmes et des hommes qui posent, mais on n'en parle jamais. Et là, tout à coup, on a quelqu'un qui en parle, mais qui en plus en parle au jeu. Mmh. C'est-à-dire qui dit... Je mets mon corps, j'expose mon corps depuis 15 ans, si je me souviens bien, une quinzaine d'années, une décennie et demie, il est mis dans le livre. J'expose mon corps à des gens sans qu'il y ait aucune connotation sexuelle et ils me détaillent, mais complètement, et qui je suis pendant cette portion de temps-là et comment le temps va changer pour moi. C'est tout ça que vous avez essayé de montrer, c'est un super défi.
0: Ouais, je suis d'accord, c'était difficile. Il y a des moments où vraiment, même au niveau de l'illustration, pour essayer de pas être trop by the book, comme on dit, trop littéral. Ouais. J'ai vraiment fait un travail pour essayer de trouver des images, des métaphores, parce que bon. Et oui, effectivement, le fait de le faire, ça a fait que je me rendais pas forcément compte que c'était spécial d'avoir une compréhension, être de ce côté-là de la feuille de papier, dans le fond. Mais une fois que j'ai commencé à y réfléchir, je me suis rendu compte que ça avait beaucoup plus d'enjeux pour moi que juste une simple job. C'était une façon de s'approprier son corps qui, en fait, qui est vraiment unique. Le fait d'être nu devant du monde qui te détaille comme ça, je ne sais pas pourquoi c'est une zone de confort pour moi à ce point-là, parce que vraiment, le fait que les gens te détaillent, ça écarte complètement toute sexualisation, mais aussi ton corps est pas associé à ce qu'on peut fantasmer sur un corps. En tout cas, il est vraiment détaillé comme si voilà tel angle, telle courbe, voilà paf paf paf, un schéma. Et là, ça me permet moi de partir dans mes pensées en toute sécurité et en tout confort. On parle d'une activité qui est quand même plus pratiquée par les femmes. Aussi, les femmes qui n'avaient pas le droit de peindre des corps nus. Donc, elles étaient reléguées, je parle début du siècle, qui étaient reléguées à être modèles. Et là, c'est une façon de... Je trouve ça drôle de faire les deux, en fait. De reprendre le contrôle, de reprendre le pouvoir sur être une femme, dessiner des corps nus, poser, le dire, en être fière, réfléchir au corps et dire aussi, vous devriez le faire, vous, essayez.
1: Alors le livre continue et on en arrive à ce troisième chapitre dont on a dit un mot tout à l'heure. Mmh. Troisième chapitre qui est très particulier parce que là on est vraiment dans une autre approche des corps, c'est celle de la coercition. Mmh. c'est celle peut-être d'une coercition qui ne dit pas son nom. C'est-à-dire que c'est la manière dont, à l'intérieur du couple, et de manière

0: manière, on va dire, répétée et peut-être même presque inconsciente de la part de vos partenaires, il y a des mécanismes de répétition que finalement vous ne pouvez pas appeler autrement que des mécanismes de viol.
1: Ouais. Oui, et puis c'est difficile d'en parler en utilisant les mots qui vont bien. C'est plus facile d'en parler sur le papier et d'avoir une vraie liberté pour... même avec le dessin, ça vient comme pas atténuer du tout, mais ça vient rajouter du sens. Mais j'avais besoin de faire ce livre. Ça faisait longtemps que je pensais à ça, hein, vraiment longtemps, parce que c'est quelque chose que j'ai vécu au fil des relations. Et je me suis rendu compte que quand j'en parlais, c'était rare que les gens en face de moi disent « Oh, non, ça me dit rien ce sujet-là, ça m'est jamais arrivé ». En général, il y a quand même beaucoup de gens qui sont passés à travers ça. Un déséquilibre de désir qui vient heurter, qui vient faire se sentir ben, l'autre pas désiré. Et là, il y a une attente, puis là, il y a des tensions, puis en fait, on se sent obligé et ça monte. Puis à quel moment on se force ou pas? Dernièrement, j'ai découvert la relation à distance. Donc, je suis en relation avec quelqu'un qui habite très loin, très très loin, qui habite à Vancouver. Et en fait, on s'est rendu compte tous les deux que ça nous comble de bonheur d'être aussi loin. Donc, c'est comme... j'ai l'impression que ça donne des éléments de réponse à, dans mon cas, hein, à comment se sortir de ce que je décris dans le dernier volet du premier livre.
2: Ça tombe bien qu'Aurore Juin nous parle de Vancouver. C'est là, à plus de 4500 km de Montréal, que vit la dernière autrice que nous allons rencontrer. Elle est belge et elle s'appelle Zoé Jusseret.
3: Pour être très spécifique, j'ai grandi à Compogne, en fait, qui est juste à côté de Bastogne. C'est un petit village. Et donc, ensuite, j'étais dans plusieurs écoles. J'étais à Marchand-Famenne, entre autres, en école secondaire, et puis à Bruxelles pendant 5-6 ans. Et à un moment donné, à Bruxelles, j'ai commencé à peut-être tourner un peu en rond. Et j'avais envie d'autre chose, j'avais envie d'explorer des ailleurs. Et donc, j'ai une amie qui, elle, avait fait un Working Holiday Visa, donc un permis vacances-travail, voilà, au Canada, à Vancouver, et qui m'a proposé de la rejoindre. Et j'ai trouvé que c'était une opportunité à saisir.
2: Zoé Jusseret est enseignante à Vancouver. Elle a publié une première bande dessinée en 2016, Qui mange des couteaux, que le Frémoc vient de rééditer. L'an dernier, elle publiait chez le même éditeur « Les apprentis », son deuxième ouvrage. Les deux livres de Zoé Jusseret sont les deux faces d'une même pièce.
3: Donc dans « Qui mange des couteaux », on suit plein de femmes, on suit quatre histoires différentes, quatre femmes différentes qui se débarrassent de leurs attraits féminins. Et en se débarrassant de leurs attraits féminins, elles redeviennent elles-mêmes pour elles-mêmes, sans les yeux de la société qui leur disent comment se comporter parce que ce sont des femmes, en fait. Enfin, et qu'elles devraient être, se comporter de telle et telle façon parce qu'on leur demande. Donc elles se débarrassent tour à tour de leur sein, la vulve, la tête et les enfants. Moi, je retourne aussi quand même dans Les Apprentis, où je parle à nouveau de femmes, à nouveau de ce que c'est qu'être une femme, mais là sur un récit vraiment complet, et de ce que c'est que de se réinventer femme aussi, surtout que là on suit deux petites filles qui pour le coup sont très très libres et voilà, n'ont pas encore ces exigences qui leur pèsent sur le dos, et puis qui vont se confronter à ce monde un peu dur là, à travers l'histoire, et qui vont grandir plus vite que ce qu'elles ne voudraient, littéralement, et puis dans leur tête aussi, mais littéralement devenir des géantes, pour mieux s'attaquer au monde, et pour mieux le balancer.
2: Nous sommes arrivés à la fin de ce voyage à Montréal, un voyage rendu possible par la Délégation Générale du Québec à Bruxelles. Nous les remercions. Sachez que plus d'une soixantaine de planches québécoises sont exposées pour quelques semaines encore au Musée de la Bande Dessinée à Bruxelles, au sein de l'exposition « L'art de la BD ». On se retrouve samedi prochain pour entamer la troisième saison de Galaxy BD, avec entre autres comme invité Elisabeth Holville pour son album « Hystéria » et Nina Jacquemin pour « Les filles de Magdalena », deux nouveautés parues chez Glénat.
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0: Il est 3 heures.
1: Bonne nuit à tous, Julie Buron pour ces informations. Les tirs qui ont visé vendredi soir un commissariat d'Anderlecht ont suscité plusieurs réactions politiques ce samedi, dont celle du ministre-président bruxellois Boris Dilliez. Pour lui, il s'agit d'un nouvel avertissement pour Bruxelles. Il l'affirme, nous ne laisserons pas le crime organisé s'emparer de notre ville. Boris Dilliez rappelle également que le commissaire bruxellois aux drogues prendra ses fonctions fin septembre. Sa mission, élaborer une stratégie globale et coordonnée contre le trafic de drogue et le crime organisé. 6 pays de l'Union européenne réclament une taxe exceptionnelle sur les bénéfices des compagnies pétrolières. Bénéfices qui ont fortement augmenté avec la guerre au Moyen-Orient. L'Allemagne, l'Italie, l'Autriche, la Pologne, le Portugal ainsi que l'Espagne souhaitent que la question soit débattue dès le mois prochain par les ministres européens des Finances à Dublin. Ces 6 pays dénoncent les marges très élevées du secteur pétrolier alors que les ménages, eux, sont confrontés à la hausse du coût de la vie. Pour l'heure, l'Union européenne n'a toutefois donné aucun signe en faveur d'une telle taxe. Charleroi poursuit son sans-faute en ce début de championnat en football. Les Zèbres se sont imposés 2-0 face à Malines ce samedi. Une troisième victoire en autant de rencontres, ce qui leur permet de signer un 9-9 et de prendre provisoirement les commandes du classement. En cyclisme, Tadej Pogacar a frappé fort d'entrée sur le Tour d'Espagne. Le Slovène a remporté la première étape, un contre-la-montre. Il endosse donc le premier maillot rouge de leader. Pogacar a devancé le Britannique Ethan Hayter de seulement 9 centièmes. Wout van Aert termine 8e à 9 secondes du vainqueur. Les Red Panthers, elles, ont parfaitement entamé la deuxième phase de poule de la Coupe du Monde de hockey à Wavre. Les Belges se sont imposés 3-1 face à l'Allemagne. Avec 4 points, la Belgique prend provisoirement la tête de son groupe. Les deux premières équipes se qualifieront pour les demi-finales. L'Allemagne est, elle, déjà éliminée. C'est tout pour ces informations. Merci de nous écouter.
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3: Bonjour à toutes et tous, bienvenue dans l'univers podcast balado de Radio-Canada sur RTBF La Première. Ce dimanche, on retrouve Fidèle sous emprise, la série documentaire de Radio-Canada consacrée aux dérives sectaires. Nous arrivons déjà au troisième épisode consacré à Nexium, après avoir découvert les mécanismes d'emprise de l'organisation. Cette fois, l'étau se resserre autour de son fondateur. Tout bascule avec le témoignage d'une ancienne membre dans le New York Times. Le FBI entre alors en scène. Kate Ranier prend la fuite au Mexique avant son arrestation et son procès. Voici Nexium, arrestation et procès de Kate Ranier.
4: Le 25 mars 2018, deux esclaves de Kate Ranier prennent un bain de soleil dans une villa de Chacala, un coin paradisiaque de la côte pacifique du Mexique. Dans ce petit village de pêcheurs, environ 1h30 de Puerto Vallarta, les actrices Nikki Klein et Allison Mack profitent de la magnifique terrasse et de sa piscine à débordement, avec une vue imprenable sur la mer. Pendant ce temps, Kate Ranier fait la sieste avec Lauren Salzman dans une chambre à l'étage supérieur. Kate et ses esclaves, des maîtres de première ligne dans la société secrète pour femmes d'os, séjournent dans cette maison louée à 10 000 $ par semaine. La propriété se trouve dans un quartier de villégiature privée, protégé par une clôture. Tous les points d'entrée et de sortie sont surveillés par des gardiens armés. C'est un refuge parfait pour Kate et son cercle rapproché de Nexium. Depuis que les médias ont commencé à publier les témoignages dévastateurs de certaines de ses victimes au mois de novembre précédent, Kate Ranier tente par tous les moyens de faire profil bas et d'échapper à la justice. Cet automne-là, des agents du FBI sont passés au bureau de Nexium de Monterrey, au Mexique, dans l'espoir de lui poser quelques questions. Kate était alors introuvable. Les femmes de DOS sont venues sous le soleil du Mexique à son invitation. Elles doivent participer à une cérémonie pour réaffirmer leur engagement indéfectible envers Kate et sa secte, Nexium. En marge de cet événement, les dirigeantes doivent aussi travailler sur des stratégies de marketing et de recrutement dans un contexte difficile pour la compagnie. Mais les sessions de remue-ménage autour du recrutement devront attendre. Ce jour de printemps 2018, des policiers des forces fédérales mexicaines encerclent la somptueuse villa. Ils sont équipés pour affronter les pires menaces avec des armes automatiques, des vestes pare-balles et des masques de protection. Ils s'introduisent dans la propriété. Ils cognent à chacune des portes et fouillent chacune des pièces avec en main un mandat d'arrêt préparé par les autorités judiciaires de New York. Les quatre agents fédéraux mexicains arrivent finalement à la dernière pièce de l'étage supérieur. Ils doivent alors répondre à la méfiance de Lauren. La haute gradée de Nexium est prête à tout pour sauver la peau de l'homme le plus important dans sa vie. Est-ce qu'il y a quelqu'un d'autre avec vous? Demandent les policiers de l'autre côté de la porte. Lauren refuse de répondre. Êtes-vous armé? Je m'appelle Karine Godin. Vous écoutez Fidèles sous emprise, un balado qui retrace l'histoire de sectes qui ont marqué les dernières décennies. Dans cet épisode, je vous raconte comment Sarah Edmondson et d'autres femmes impliquées dans Nexium lèvent le voile sur les pratiques criminelles de la secte. On découvre comment les médias diffusent des histoires à glacer le sang qui forcent le FBI à déclencher une enquête de grande envergure.
5: Et Nexium, qui a été fondée en 98 à Albany, dit avoir offert ses séminaires à plus de 16 000 personnes. Elle compte dans son comité de direction une des deux filles d'Edgar Bronfman, Claire Bronfman, qui en est la vice-présidente des opérations, et également aussi le fils de l'ancien président mexicain, Emiliano Salinas, qui lui est vice-président à l'éthique. Alors, ils ont comme clients des gens d'affaires et aussi plusieurs acteurs, des actrices, des réalisateurs, dont plusieurs récemment, ont décidé de quitter Nexium, notamment Mark Vicente, qui est producteur de films de Los Angeles, et l'actrice Sarah Edmondson, qui est de Vancouver.
4: Celui qui se fait appeler Vanguard fait face à la justice américaine et on apprend le rôle dévastateur de plusieurs femmes et dirigeantes complices de ces crimes.

0: Au printemps 2017, un an avant le raid policier sur la villa mexicaine, Sarah Edmondson se rend compte d'une chose terrible. En se regardant dans le miroir, elle constate que le marquage reçu pendant son initiation forme les lettres A et M. Elle pense aussitôt que ça a un lien avec Allison Mack, une des têtes dirigeantes de DOS. Elle ignore à ce moment qu'Allison est aussi l'esclave de Keith. À cette époque charnière, Sarah multiplie les conversations téléphoniques avec son ami Mark Vincente, lui aussi un membre en position d'autorité dans la secte. Mark est alors en pleine réflexion sur son avenir dans la compagnie. Sa femme, Bonnie Pièce, a quitté la secte au début de 2017. Elle ne pouvait plus tolérer le niveau d'obéissance que les dirigeants exigeaient d'elle. Elle était très inquiète de la dégradation de la santé physique et mentale des femmes dans le cercle rapproché du gourou, comme l'actrice Allison Mack. Au téléphone, Sarah brise sa promesse de confidentialité. Elle révèle à Mark l'existence du groupe secret DOS. Elle lui raconte qu'elle a subi un marquage au bistouri électrique. Mark l'encourage à quitter l'organisation sur le champ et lui dit que c'est du trafic sexuel, que ce qui se passe est illégal. Sarah a peur de parler. Elle craint de voir ses garanties comme les vidéos de faux témoignages à propos des membres de sa famille ou les photos intimes qu'elle a fournies à son maître étalées sur la place publique. Sarah passe des heures au téléphone avec Mark à replacer les morceaux du puzzle. Ensemble, ils tracent un portrait factuel de Keith et de Nexium. Ils arrivent à la conclusion que les membres de Nexium ont été nourris de mensonges. Ils ont été isolés, manipulés. Malgré cette douloureuse prise de conscience, Sarah n'est pas au bout de ses surprises, car elle n'a pas encore découvert toute la vérité à propos du marquage énigmatique qui l'a traumatisée. Les idées s'entrechoquent dans sa tête. Son univers est en train de s'écrouler. Depuis que Mark et elle ont commencé à se parler ouvertement des côtés sombres de l'organisation, c'est comme si une boîte de Pandore avait été ouverte. Un jour, Sarah invite son amie Susanna chez elle. Comme Sarah, elle est coach pour l'exécutif Success Program et fait partie de DOS. En fait, Susanna est devenue l'esclave de Sarah à la suggestion de Lauren. Mais contrairement à Sarah, elle n'a pas encore participé à sa cérémonie d'initiation. Sarah lui montre son marquage. Elle lui partage son hypothèse sur les initiales A et M pour Allison Mack. À ce moment-là, Susanna penche sa tête presque à 90 degrés. En observant avec attention le motif marqué sur la chair de son amie, elle lui dit « Il y a un K et un R. Un K et un R, comme dans Keith Ranier, le leader de Nexium. » Celui dont les idées ont façonné en profondeur l'univers de Sarah et qui a eu un impact majeur sur sa vie personnelle et professionnelle. Dans son livre, Sarah raconte que c'est à partir de cet instant fatidique qu'elle comprend pour la première fois qui est véritablement Keith Ranier. Après plus de 12 ans d'implication dans Nexium, Sarah constate que Keith a entraîné des femmes de son entourage à l'obéissance totale pour littéralement en faire ses esclaves personnelles. Son marquage en est la preuve. L'actrice canadienne, qui a fait du Centre Nexium de Vancouver l'un des plus dynamiques de la compagnie, est déterminée à claquer la porte pour de bon. Sauf qu'elle sait qu'elle court un risque important. On est à la fin mai 2017, à New York. C'est l'anniversaire de Nippy. Sarah est avec lui et leur tout petit dans une chambre d'hôtel. Pendant que l'enfant dort, Sarah montre enfin son marquage à son mari, malgré que Lauren lui ait formellement interdit de le faire. À ce moment-là, Nippy est déjà au courant de l'existence de cette cicatrice qui forme les initiales de Keith. À la vue de cette marque rougeâtre sur le bassin de sa femme, Nippy reste calme. Mais il fait les 100 pas dans la chambre. Dans son livre, Sarah raconte qu'elle et son mari Nippy conviennent qu'une sortie discrète de la secte est préférable à un grand coup d'éclat. Il se rappelle les difficultés vécues par Barbara Boucher et le groupe de femmes qui ont quitté la compagnie en 2009, celles qu'on a appelées les Neuf de Nexium. En fait, quitter Nexium entraîne des conséquences psychologiques, émotionnelles et financières importantes. Sarah et son mari s'apprêtent à perdre leur principale source de revenus. Ils seront potentiellement traités de psychopathes et seront boudés par toute la communauté de Nexium, dont plusieurs amis très proches. Mais surtout, Sarah et Nippy s'exposent à des poursuites judiciaires en Syrie. Selon la justice américaine, les sœurs Brunkman ont dépensé des millions de dollars au fil des ans pour protéger la réputation de Keith et de Nexium. Jusqu'à 60 avocats de 30 cabinets différents obtiennent des mandats pour déposer des poursuites ou faire planer des menaces de poursuites contre des critiques. Sarah et Nippy élaborent une histoire à raconter aux dirigeants de Nexium pour justifier leur désir de quitter l'organisation. Peu de temps après avoir vu le marquage de Sarah, Nippy interpelle Lauren Salzman et un autre dirigeant de la secte. Ils sont dans un stationnement, en marge d'une conférence au sommet où les coachs seniors sont conviés. Ça se passe à Albany. Nippy dit qu'il est au courant pour le marquage de sa femme. Il dit que c'est criminel. Il qualifie d'os de réseau de prostitution. Il annonce qu'il ne veut plus rien savoir de Nexium. Nippy enregistre l'échange à l'aide de son téléphone pour se protéger. Après l'intervention de son mari, Sarah confronte elle aussi Lauren, mais au téléphone. Elle lui demande si Keith est derrière DOS. Elle raconte que Nippy veut divorcer à cause des initiales du gourou qu'elle porte sur elle. Avant de quitter l'organisation pour de bon, Sarah demande à Lauren de détruire toutes les garanties qu'elle lui a données pour faire partie de la filiale secrète DOS. Lauren prétend qu'elle le fera. Dans son livre, Sarah explique que c'était, selon eux, la façon la moins risquée de sortir de la secte. En disant vouloir sauver son mariage, elle espère conforter les dirigeants dans l'image qu'ils ont d'elle, une femme qui a des problèmes d'attachement. Pendant que s'organise la conférence pour les coachs importants de Nexium, Sarah voyage à Toronto pour rendre visite à un proche gravement malade. Elle profite du trajet en train pour alerter un maximum de ses contacts haut placés dans l'organisation. Elle leur demande de ne pas participer à la conférence. Sarah raconte comment elle prévient Paige, une amie de Vancouver qui doit, comme elle, participer dans les prochains jours à une cérémonie d'initiation pour devenir l'esclave de Nikki. En conversation FaceTime, Sarah lui montre son marquage et lui raconte la vérité sur DOS. Son intervention porte fruit. Paige annule son billet d'avion pour Albany. Le rituel qui devait consacrer la création du cercle de Nikki n'aura jamais lieu. Et quelques recrues échappent au marquage grâce à l'intervention de Sarah. En juin 2017, Sarah et son mari quittent Nexium pour de bon. Au cours des semaines qui suivent, Sarah se dépêche alors de fermer le bureau de Vancouver, avant que des fidèles de Keith puissent intervenir. Sarah remet à Nexium le matériel de formation. Elle conserve précieusement 12 boîtes remplies de dossiers qui contiennent des informations confidentielles et sensibles sur les clients de Nexium à Vancouver. Il est impensable pour elle de remettre ça entre les mains des dirigeants de l'entreprise. La plupart des étudiants de l'Executive Success Programs de Vancouver sont mis au courant des comportements de Keith, des mensonges et des fausses promesses répétées aux membres de la secte. Quelques temps plus tard, Claire Bronfman porte plainte à la police de Vancouver. Elle prétend que Sarah Edmondson est coupable de vol, de fraude et de méfaits dans la fermeture du centre. Après de longues vérifications, les enquêteurs de la police concluent qu'il n'y a pas matière à déposer des accusations contre Sarah. C'est une petite victoire pour elle, mais le plus gros du travail reste à faire. Depuis son départ de la secte, elle pense constamment à toutes ces femmes de la communauté de Nexium, en particulier celles invitées dans DOS, sous de faux prétextes. Celles qui ont été contraintes de donner en garantie des photos, des vidéos, des témoignages potentiellement destructeurs. Celles qui portent à jamais les initiales de celui qu'elle qualifie maintenant de sociopathe. Au courant de l'été 2017, Keith Ranière, Allison Mack et Claire Bronfman commencent à recevoir des lettres de femmes ayant quitté DOS, exigeant la remise immédiate des items donnés en garantie, notamment des photos et des vidéos explicites. La réplique ne se fait pas attendre. Des avocats de Nexium envoient des lettres à leur tour en menaçant les femmes qui se sont plaintes. On leur demande de garder le silence, sans quoi elles seront poursuivies, voire même arrêtées pour avoir commis des gestes criminels. Les anciennes membres subissent aussi de la pression psychologique pour révéler les noms de toutes les personnes à qui elles auraient pu parler de Nexium et de DOS. Claire engage aussi une firme de relations publiques. Son mandat est de redorer le blason de DOS en faisant valoir que c'est une sororité qui améliore la vie des membres qui y ont adhéré volontairement. Pendant que le leader de la secte et son cercle tentent d'étouffer l'affaire, Sarah et son mari Nippy et quelques autres membres de longue date sont sur le point de porter un coup fatal à l'organisation. Sarah et Nippy viennent rapidement à la conclusion que la seule façon de protéger les personnes flouées et les victimes, c'est de faire une sortie publique. Sarah accepte de raconter son histoire. Des amis la mettent en contact avec un journaliste d'expérience du quotidien The New York Times, Barry Meyer. Dans son livre, Sarah raconte que c'est important pour elle que son histoire soit publiée dans un média crédible. Elle n'est pas la seule à se confier aux reporters américains. D'autres personnes impliquées de près dans la secte acceptent d'être nommés. Des fidèles de longue date, comme Mark Vincente, l'ami et le recruteur de Sarah. Pendant de longues semaines, Sarah vit dans l'angoisse. Elle a peur que Keith apprenne qu'elle a parlé aux médias. Le Times attend le bon moment pour publier l'histoire fracassante de son initiation dans DOS. Le mercredi 18 octobre 2017, Sarah Edmondson fait la une du New York Times. L'article est coiffé d'une photo d'elle. Sarah est devant un mur. Elle porte un jeans et une camisole noire. Elle montre la cicatrice sur son bassin. Les lecteurs de partout dans le monde apprennent les détails sordides de son histoire dans Nexium et dans DOS. Plusieurs personnes sont informées pour la première fois de l'existence du gourou charismatique Keith Raniere, de sa compagnie et du voile opaque qu'il entretient sur sa raison d'être. Le témoignage choc de l'actrice canadienne entraîne une réaction en chaîne. Les médias de partout dans le monde reprennent l'histoire. Keith Raniere et Claire Bronfman entrent en mode panique. Ils s'enfuient au Mexique, arrêtent d'utiliser leur numéro de téléphone principal et communiquent uniquement via des messageries électroniques cryptées. Keith et sa garde rapprochée se savent traqués. Merci d'avoir fait une sortie publique. Ce sont les mots que la procureure américaine Maura Penza dit à Sarah Edmondson lors d'une longue rencontre préparatoire avec le FBI à l'automne 2017. Depuis la publication de l'article dans le New York Times, des agents du FBI travaillent d'arrache-pied pour mener une enquête criminelle sur Keith Raniere et plusieurs de ses complices. Selon des documents judiciaires préparés par l'agent spécial Michael Lever, le FBI interroge 8 victimes, en plus de parler avec plusieurs témoins. Les enquêteurs ont aussi accès à des appareils électroniques appartenant aux victimes et aux témoins. Sarah Edmondson raconte avoir remis aux enquêteurs plusieurs boîtes contenant des notes, en plus du contenu de son téléphone et de son ordinateur. À ce moment de son parcours, Sarah n'a plus rien à cacher. Après avoir monté un dossier étoffé sur le cofondateur de Nexium, le FBI obtient un mandat d'arrestation. On est alors en février 2018, soit quelques mois après que Sarah et d'autres victimes de DOS soient sorties sur la place publique pour raconter leur initiation et leur marquage dans cette étrange société secrète. Le jeu du chat et de la souris continue de plus belle entre les autorités policières, Keith Raniere et ses complices. Pendant plus d'un mois et demi après l'émission du mandat d'arrêt, le gouvernement américain travaille en étroite collaboration avec les autorités mexicaines pour mettre la main au collet de Keith. Pourtant, il demeure introuvable. Depuis qu'il s'est envolé pour le Mexique, le leader exige que ses disciples et ses esclaves utilisent des courriels de chiffrement de bout en bout. Ça veut dire que seul le destinataire peut déchiffrer le message. Lauren Salzman raconte que Keith lui demande de s'acheter des téléphones de type burner phones. Ce sont des appareils jetables qui ne peuvent pas être liés à leur propriétaire. Malgré toutes ses précautions pour crypter ses communications électroniques et téléphoniques, Keith ne peut pas échapper à la police indéfiniment. Mars 2018, dans le petit village de Chacala, au bord du Pacifique. Comme on l'a vu au début de l'épisode, la tension est à son comble, alors que la police fédérale mexicaine fouille méticuleusement la luxueuse propriété. Elle est là pour exécuter un mandat d'arrêt contre Keith Raniere. À l'intérieur, Lauren Salzman tente de protéger son maître et mentor. Elle lui dit « Tu dois partir », puis elle pointe une fenêtre tout près d'elle. Keith ne bouge pas. Il veut que Lauren communique avec un des bras droits dans la compagnie. Lauren est nerveuse. Elle ne sait pas quoi faire. En dehors de la pièce, la police s'impatiente. Les forces mexicaines défoncent la porte et se ruent à l'intérieur de la suite. Selon le témoignage de Lauren, les policiers la maintiennent de force au sol. 4 canons de mitraillettes sont pointés dans sa direction. Entre-temps, Keith s'est réfugié dans un grand placard qui mène à une autre pièce. Mais des coups de pied retentissent de part et d'autre de la cachette du gourou. Il est cerné. Lauren appelle Keith, qui finit par sortir sans offrir de résistance. La police le menotte et lui montre le mandat. Keith lit à voix haute des parties du document Lauren. Ça parle de trafic sexuel dans le district de New York. Les agents fédéraux font monter Keith dans une voiture de police. Dans une vidéo qui témoigne de ce moment-là, on voit quelques-unes de ses esclaves se rassembler près de la voiture de patrouille. On les entend élaborer un plan désespéré. Selon des documents judiciaires, les femmes prennent leur véhicule et suivent à haute vitesse la patrouille qui emmène le gourou. Quelques heures plus tard, le leader de Nexium est rapatrié aux États-Unis. Keith Raniere comparaît devant un juge au Texas avant son transfert dans le district de New York. La justice l'accuse de trafic sexuel. On demande qu'il demeure détenu parce qu'il dispose de ressources importantes et qu'il risque de s'enfuir. On estime qu'il représente un danger pour la société. Heureusement pour lui, Claire Bruntman crée une fiducie dans laquelle elle injecte 14 millions de dollars. L'argent doit servir à embaucher les meilleurs criminalistes de New York pour sa défense. La cavale de 5 mois de Keith est terminée. Il doit maintenant faire face à la justice. Et il n'est pas le seul. De forts coups retentissent à la porte du 3, Oregon Trail, dans le quartier de Clifton Park, en banlieue d'Albany. C'est une maison brune de 2 étages qui ne paie pas de mine de l'extérieur. Des agents du FBI viennent exécuter un mandat de perquisition dans la résidence de Nancy Salzman, la cofondatrice de Nexium, que les membres de la communauté appellent « préfet ». On est alors quelques heures seulement après la comparution de Keith Raniere devant un juge du Texas. Le FBI fouille la maison de fond en comble à la recherche de preuves démontrant que des crimes ont été commis. On saisit 520 000 $ en liquide. L'argent est dissimulé partout dans la maison, jusque dans le grenier. La police met la main sur un coffre-fort qui contient de l'argent et des dossiers sur des personnes jugées hostiles à la compagnie. Plus de 50 appareils électroniques, dont des ordinateurs, des téléphones et des tablettes, sont aussi saisis dans ce raid qui attire des voisins curieux à l'extérieur. Selon une ancienne fidèle de la garde rapprochée de Keith, l'argent récolté auprès des étudiants de Nexium au Mexique transite entre les mains de Nancy Salzman, qui l'entrepose dans sa maison de banlieue. Les sommes importantes accumulées au fil du temps devaient servir à Keith dans l'éventualité où il devrait vivre clandestinement. Pendant que le FBI analyse les dizaines d'éléments de preuves saisis pendant la perquisition, l'étau se resserre sur le cercle de Keith Raniere. Dans les semaines qui suivent l'arrestation et la mise en accusation du leader de la secte au printemps 2018, plusieurs fidèles influents sont arrêtés. Une des premières têtes dirigeantes à tomber, c'est Allison Mack. L'actrice qui a connu la gloire dans la série à succès Smallville fait face à de graves accusations de trafic sexuel et de travail forcé. Puis, au cours de l'été 2018, l'affaire prend de l'ampleur. Les autorités judiciaires de New York annoncent l'arrestation de 4 hauts gradés dans Nexium et DOS, Claire Bruntman, Nancy Salzman et sa fille Lauren, ainsi que Kathy Russell. Russell est la comptable de Nexium. La poursuite allègue qu'il travaille directement avec Keith. Selon les procureurs, ces femmes ont collaboré à mettre en place une structure pyramidale. Elles auraient employé des méthodes comme le chantage et la culpabilisation pour recruter des partenaires sexuels au bénéfice du grand maître de DOS, Keith Raniere. Sur son site Internet, Nexium annonce la fin de ses activités. La compagnie déclare « Nous continuons de croire dans la valeur et l'importance de notre travail ». Le procès des dirigeants de Nexium se déroule au printemps 2019. Les sentences sont prononcées plusieurs mois plus tard. Nancy Salzman, la cofondatrice et présidente de la compagnie, plaide coupable à un chef de complot pour fraude. Elle écope d'une peine de 42 mois de prison. Sa fille Lauren plaide aussi coupable à des accusations de fraude et de complot pour fraude. La justice la condamne à 5 ans de probation et à 300 heures de travaux communautaires. Allison Mack plaide coupable à une accusation de complot pour fraude et pour fraude. Le juge l'envoie en prison pour 3 ans. Claire Bruntman plaide coupable à 2 chefs d'accusation, soit vol d'identité et fraude en matière d'immigration. Des crimes qui lui valent une peine de 81 mois de prison. Enfin, la comptable Katie Russell plaide coupable à une accusation de fraude en matière de visa. Un juge lui impose une peine de 2 ans de probation et 200 heures de travaux communautaires. À travers les dizaines de témoignages entendus dans ces procès, le côté sombre de Nexium se précise. Mais c'est avec la comparution du leader de la secte que les médias et le public apprennent les détails sordides qui déboulonnent une fois pour toutes le mythe de l'homme le plus éthique au monde. Le 7 mai 2019, le procès de Keith Raniere s'ouvre à Brooklyn, sous une sécurité renforcée. Pendant 6 semaines, la poursuite trace un portrait dévastateur de celui qui, depuis 2 décennies, attire des célébrités, des gens d'affaires et des personnalités politiques avec ses programmes de croissance personnelle. Plus d'une douzaine de témoins viennent raconter leur expérience avec Nexium et avec Keith. Certains révèlent des informations qui étaient gardées secrètes, même dans le cercle du leader. Selon des documents médicaux, plusieurs des femmes qui forment son noyau de copines ont été encouragées à subir des avortements sous l'étroite surveillance de ces hommes de confiance. Un témoin révèle que Keith a déjà eu des rapports sexuels avec une mineure de 15 ans. Tous s'entendent pour dire que Keith est considéré comme un dieu au sein de l'organisation, qu'il est infaillible et qu'il sait tout. Une bonne partie du travail des procureurs consiste à décortiquer le fonctionnement de DOS et à illustrer comment des activités criminelles s'y déroulent sous le leadership de Keith. Mark Vincente, l'ami de Sarah Edmondson, qui a quitté la secte, fait partie des témoins appelés à la barre. Il offre un portrait saisissant du contrôle qu'exerce le gourou sur les femmes de Dos. Il parle des régimes alimentaires draconiens que Keith impose aux femmes sous son commandement. C'est pour plaire à des standards de beauté que plusieurs d'entre elles, comme Alison Mack, deviennent l'ombre d'elles-mêmes et finissent par être squelettiques. Une des témoins, devenue l'esclave de Keith dans Dos, raconte avoir entretenu une relation de 12 ans avec le grand maître. Elle dit au juge qu'elle devait être disponible à tout moment pour avoir des relations sexuelles avec lui. Elle révèle s'être rendue un poids de 100 livres pour lui plaire. Elle fait partie de celles qui ont subi un avortement après être tombée enceinte de Keith. Elle raconte avoir essayé de se suicider pendant cette période trouble de sa vie. Dans son plaidoyer final, la procureure souligne que les membres du cercle de Keith ont soigneusement construit son image au fil des ans. Ils en ont fait un humanitaire, un mentor, un guide. Mais maintenant, le public le voit pour qui il est vraiment, un prédateur, un escroc et le patron d'une entreprise criminelle. Il ne faut qu'une demi-journée avant que le jury de ce procès hyper médiatisé ne s'entende sur un verdict.
1: Today, it took a Brooklyn jury less than 5 hours to find Keith Raniere guilty on a host of charges.
0: En juin 2019, Keith Raniere est reconnu coupable sur toute la ligne. Il est criminellement responsable de trafic sexuel, de travail forcé, de fraude d'exploitation sexuelle et de possession de pornographie juvénile, entre autres. Des crimes qui se sont produits sur une période de 15 ans. L'annonce du verdict est accueillie avec joie et soulagement parmi d'anciens fidèles de la secte réunis à l'extérieur du tribunal. Mark Vincente est là, devant le palais de justice. Lorsque le verdict tombe, il fait un appel FaceTime avec son amie Sarah Edmondson pour lui annoncer la bonne nouvelle en direct. Il lui confie vivre un moment surréel. Il n'arrive pas à croire que Keith est coupable de 7 chefs d'accusation déposés contre lui. Dans le livre qui raconte son ascension dans Nexium et sa descente aux enfers dans Dos, Sarah Edmondson parle des suites du verdict. Elle dit qu'elle a le sentiment d'avoir perdu non seulement son amie Lauren, mais aussi une partie d'elle-même. Elle révèle que sa reconstruction psychologique est difficile après autant de trahisons et de souffrances. Elle raconte qu'elle a recours à de l'aide professionnelle pour traiter un trouble de stress post-traumatique. Pendant la représentation sur sentence, une 50aine de personnes des États-Unis et du Mexique adressent des lettres aux juges responsables du procès. Ce sont des sympathisants qui demandent la clémence envers le cerveau derrière Nexium. Ils disent que les formations qu'ils ont suivies ont changé leur vie. Pour les gestes qu'il a commis, la justice condamne Keith à une peine de 120 ans de prison. Le gourou est alors âgé de 60 ans. Au cours des années suivantes, Keith Raniere tente à 4 reprises d'obtenir l'ouverture d'un nouveau procès, sans succès. Il prétend qu'il a été faussement condamné pour possession de pornographie juvénile. Raniere est détenu dans une prison de l'Arizona, spécialisée dans l'incarcération de délinquants sexuels. Depuis le moment où il a été accusé en 2018, un noyau de fidèles convaincus de son innocence travaille à sa libération. Des gens qui croient que les autorités judiciaires et policières sont corrompues. Des hommes et des femmes qui estiment que les méthodes et les programmes de croissance inventés par Keith Raniere ont le pouvoir de faire une différence positive dans la vie des gens.

0: En 2021, un juge ordonne au gourou de payer 3,5 millions de dollars à 21 victimes du réseau de trafic sexuel qu'il a dirigé pendant des années. Le montant accordé aux victimes inclut les coûts pour une procédure chirurgicale particulière, celle qui consiste à effacer pour toujours les initiales du gourou marquées dans leur chair, sous leur bassin.
1: C'était le troisième épisode de Fidèle sous emprise, une série de Radio-Canada que vous pouvez retrouver bien sûr sur RTB Fovio, comme tout le reste de notre contenu. On change d'ambiance maintenant et on poursuit dans une atmosphère un peu plus détendue hein, ce dimanche en musique avec Clélia et Forfait Solitude. Et puis juste après, on vous a aussi prévu Idylle avec L'ennui.

Idil sur RTBF La Première, je vous souhaite une belle fin de week-end en espérant que les vacances se sont bien passées de votre côté. On continue de vous accompagner en musique avec Mickey. Ça pique un peu quand même.

0: Pomme et le village, on garde la playlist de la première avec nous pour ces dernières minutes avant le journal de 18h. Chris Dane avec Beyond the Wall, suivi par Agnès Botti avec son Mr. Beckett. Merci d'être à l'écoute en tout cas et belle fin de week-end.
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0: Il est 4 heures.
1: Bonne nuit à tous, Julie Buron pour ces informations. Les tirs qui ont visé vendredi soir un commissariat d'Anderlecht ont suscité plusieurs réactions politiques ce samedi, dont celle du ministre-président bruxellois Boris Dilliez. Pour lui, il s'agit d'un nouvel avertissement pour Bruxelles. Il l'affirme, nous ne laisserons pas le crime organisé s'emparer de notre ville. Boris Dilliez rappelle également que le commissaire bruxellois aux drogues prendra ses fonctions fin septembre. Sa mission, élaborer une stratégie globale et coordonnée contre le trafic de drogue et le crime organisé. 6 pays de l'Union européenne réclament une taxe exceptionnelle sur les bénéfices des compagnies pétrolières. Bénéfices qui ont fortement augmenté avec la guerre au Moyen-Orient. L'Allemagne, l'Italie, l'Autriche, la Pologne, le Portugal ainsi que l'Espagne souhaitent que la question soit débattue dès le mois prochain par les ministres européens des Finances à Dublin. Ces 6 pays dénoncent les marges très élevées du secteur pétrolier alors que les ménages, eux, sont confrontés à la hausse du coût de la vie. Pour l'heure, l'Union européenne n'a toutefois donné aucun signe en faveur d'une telle taxe. Charleroi poursuit son sans-faute en ce début de championnat en football. Les Zèbres se sont imposés 2-0 face à Malines ce samedi. Une troisième victoire en autant de rencontres, ce qui leur permet de signer un 9-9 et de prendre provisoirement les commandes du classement. En cyclisme, Tadej Pogacar a frappé fort d'entrée sur le Tour d'Espagne. Le Slovène a remporté la première étape, un contre-la-montre. Il endosse donc le premier maillot rouge de leader. Pogacar a devancé le Britannique Ethan Hayter de seulement 9 centièmes. Wout van Aert termine 8e à 9 secondes du vainqueur. Les Red Panthers, elles, ont parfaitement entamé la deuxième phase de poule de la Coupe du Monde de hockey à Wavre. Les Belges se sont imposés 3-1 face à l'Allemagne. Avec 4 points, la Belgique prend provisoirement la tête de son groupe. Les deux premières équipes se qualifieront pour les demi-finales. L'Allemagne est, elle, déjà éliminée. C'est tout pour ces informations. Merci de nous écouter.
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3: Bienvenue dans les carnets francophones sur RTBF La Première. Tout au long de l'été, on vous aura fait découvrir le meilleur des reportages, documentaires et rencontres proposés par nos partenaires des médias francophones publics. Et pour ce dernier carnet de l'été, place aux mots et à l'un des grands écrivains français contemporains. Pierre Lemaitre, prix Goncourt en 2013, il revient sur son parcours, son enfance dans un milieu populaire, son arrivée tardive dans l'écriture et son regard sur notre époque. Une grande rencontre menée par Marie-Louise Arsenault dans Le Pouvoir des mots, une émission de Radio-Canada.
4: Bonjour Pierre Lemaitre.
5: Bonjour.
4: Merci d'avoir accepté notre
5: invitation. Merci de m'inviter.
4: Alors, comptez Stephen King, commençons par ça quand même. Là. Il a écrit dans le New York Times en 2015, Stephen King est fan de votre travail.
5: J'étais très impressionné. Imaginez, en fait, j'ai l'impression d'avoir une enclume au-dessus de la tête parce que j'ai très peur qu'il change d'avis et qu'un jour il écrive le contraire.
4: C'est la première fois, vous avez jamais écrit ça?
5: Non, jamais encore.
4: Vous l'apprenez dans le Times, oui, vous, comme tout
5: oui,
4: le monde.
5: Oui. En fait, j'ai une petite histoire avec le Times parce que l'une des premières interviews, grande interview que j'ai faite à l'étranger, j'étais très heureux d'avoir enfin mon nom sur un grand titre du Times. Je me disais Pierre Lemaitre, c'est formidable. Et en fait, l'article s'est appelé « Rencontre avec le nouveau Stieg Larsson ». J'étais très déçu.
4: Stieg Larsson, pour les gens qui nous regardent ou qui nous écoutent, oui, c'est un grand auteur de polar.
5: Oui. Alors, j'étais flatté, mais enfin, c'était pas mon nom, quoi.
4: C'est comme ça qu'on vous a découvert, vous, par le polar. Ouais. C'est là que les gens se sont mis à vous lire et vous avez créé un bassin de lecteurs fidèles. Mais depuis une quinzaine d'années, vous poursuivez ce que vous avez appelé vous-même. En fait, ça commence avec « Au revoir là-haut », là, une entreprise que vous désignez ainsi, je vous cite, « Feuilleter le siècle ». Qu'est-ce que ça veut dire, Pierre Lemaitre?
5: Ça veut dire que je ne suis pas un historien et que je n'ai pas prétention à raconter le siècle comme pourraient le faire des historiens documentés, etc. Donc moi, je suis un raconteur d'histoire et donc je me propose plutôt de faire du 20e siècle, non pas une fresque, mais de proposer une sorte de photographie qui soit reconnue par les historiens comme étant une photographie possible et crédible, mais qui s'affranchit un petit peu de la réalité historique au détail près.
4: Ah oui, mais vous prenez quand même pas beaucoup de largesse, là. Vous racontez l'histoire. En tout cas, il y a de la rigueur dans votre travail.
5: Écoutez, là. Marie-Louise, vous savez, j'ai toujours un lecteur qui vient me dire « Vous, quand même, vous avez en 1953 une robe qui n'était pas... Bon, en fait, les lecteurs sont parfois d'une exigence tyrannique.
4: Oui, mais c'est bien quand même. Pourquoi vous faites ça, feuilleter le siècle? Qu'est-ce qui vous intéresse dans ça?
5: Ben, d'abord, c'est mon siècle de référence, c'est le siècle de mon père. Ouais. Mon père était né en 1905, donc il a occupé le siècle. Et puis moi, je suis né exactement au mi-temps de ce siècle, dans les années 50. Donc c'est mon siècle de référence. Donc j'avais l'impression, comme ça, a priori, que j'avais un petit peu plus de crédibilité et de légitimité à parler du siècle qui était le mien.
4: Oui, c'est bien parce qu'il y a du temps qui a passé aussi. Donc ça donne une perspective pour le créateur d'histoire que vous êtes,
5: tout
4: on l'imagine. Hein. Alors, le succès de vos romans est considérable. Cette série-là, Les Années Glorieuses, ça se vend à 1,5 million d'exemplaires juste pour cette série-là, Pierre Lemaitre, en France seulement. Ça veut dire que les gens sont intéressés à se faire raconter ce qu'on appelle la grande histoire, là, ou l'histoire avec un grand H. Là. On se trompe quand on pense que les gens veulent seulement être divertis, Pierre Lemaitre?
5: Oui, on se trompe. Enfin, on ne se trompe qu'à moitié. Je pense qu'en fait, ce que les lecteurs attendent, c'est d'être à la fois divertis et qu'on leur donne l'occasion de réfléchir. Ils n'ont pas simplement envie de divertissement pour le divertissement, pour passer le temps. Ils ont envie d'avoir un divertissement, c'est-à-dire d'être pris par une histoire, ouais. De renouer avec le plaisir des conteurs, et donc d'écouter une histoire, et puis en même temps, en refermant le livre ou en cours de lecture, avoir de temps en temps des flamèches qui résonnent avec eux aujourd'hui, qui leur permettent de mettre un peu en perspective ce qu'ils vivent ou ce qu'ils ont vécu. Donc en fait, je pense qu'on aurait tort de penser qu'ils veulent simplement de la pédagogie ou simplement de la distraction.
4: Oui, puis pourtant, vous utilisez la fiction, vous l'avez dit, vous prenez, bon, certaines largesses avec l'histoire réelle. C'est la fiction que vous utilisez pour raconter ce qu'a été le 20e siècle. Bon, c'est des guerres, hein, c'est la colonisation, c'est ce qui marque le 20e siècle. C'est un siècle assez tragique. Pourquoi la fiction est utile pour raconter ces histoires-là?
5: Parce que la fiction, c'est ce qui met du jeu dans le réel. Hein. Le réel est extrêmement pesant. Le réel s'impose à nous avec une acuité parfois structurante. Le réel finit par structurer notre imaginaire. Mmh. Et la fiction est là pour mettre du jeu dans tout ça et donc de permettre de dégager les espaces nécessaires pour réfléchir.
4: Oui, puis l'empathie aussi, bien sûr. Hein. Le roman, c'est le socle de l'empathie.
5: Oui,
4: là.
5: Alors, vous savez...
4: c'est vrai, ça.
5: Oui, en fait, je fais parfois... j'inquiète un petit peu en disant le roman n'est pas le lieu de l'intelligence. Alors, c'est pas non plus le règne de la bêtise, hein, entendons-nous bien. Mais le roman a ceci de différent des autres manières d'expliquer le monde, l'histoire, la sociologie, les mathématiques, que sais-je. La littérature, elle fait comprendre à partir de l'émotion. Quand je dis que c'est pas le lieu de l'intelligence, ça ne veut pas dire qu'il faut être bête pour lire ou bête pour écrire. Mmh. Mais ça veut dire qu'avant tout, ce qui va nous faire comprendre la réalité romanesque, c'est ce que les personnages vont nous faire de positif, de négatif. On aime un personnage ou on le déteste. Et c'est au fond le lien affectif qui nous permet de prendre de la distance avec le réel.
4: Ouais, et puis quand on est un bon romancier, on réussit à nous faire aimer des personnages qui sont en soi détestables.
5: C'est le béaba du métier.
4: Oui. Bon, Geneviève, la femme de Jean, comment dire, parlons-en d'emblée, parce qu'on est au quatrième tome de cette série. Je le montre à nouveau pour les caméras du RDI, parce qu'on est filmé pour la télévision, on est à la radio et à la télévision. Bon, Geneviève, c'est la femme de Jean. On est dans la famille Pelletier. C'est la famille Pelletier qui est la star, en fait, de cette série, Les Années Glorieuses. Dans le plus récent tome... Bon, parlons des Pelletier, tiens. Pourquoi c'est eux? Pourquoi c'est eux la star?
5: Alors, ce sont la star... Alors, fixons un tout petit peu la période. Hein. On est dans l'immédiate après-Seconde Guerre mondiale.
4: Ouais, ça commence en 48.
5: Oui, c'est ça, tout à fait. Donc, de 48 à 70, 75, on a 30 années qui vont être l'acmé du capitalisme. Le capitalisme français fonctionne très bien. Globalement, le niveau de vie s'élève, le niveau de diplôme s'élève. Et on est dans une période où les parents sont à bon droit certains que leurs enfants auront une meilleure vie qu'eux. On est dans un progrès dont on estime qui ne s'arrêtera pas et qu'il va apporter le bonheur à tout le monde. Mmh. Vous voyez, on est dans une espèce de mythologie, voilà. Enfin, on a presque l'impression d'une France adolescente qui ne regarde pas les conséquences, qui brûle la chandelle par les deux bouts, mais qui ne se projette pas dans les conséquences, parce que les conséquences, c'est nous, aujourd'hui, qui les vivons.
4: Les changements climatiques,
5: tout à fait,
4: bien sûr.
5: Tout à fait. Ouais. Et la famille Pelletier est en quelque sorte le témoin de cette période-là. C'est une famille qui va bien dans cette période où tout va bien. Ce qui me permet d'avoir de chaque côté du milieu de la page, dans la marge, bien, les exclus et de faire en sorte que l'itinéraire des exclus vienne percuter l'itinéraire de cette famille heureuse.
4: Ouais. famille heureuse avec des personnages qui sont, comment dire, qui ont leur part d'ombre, bien sûr, mais qu'est-ce qui vous intéresse dans la famille? Tout le monde a une famille, c'est une institution aussi, la famille, alors, qui va prendre aussi son envol d'une certaine façon dans le 20e siècle, la famille nucléaire. Là.
5: Oui, alors, mon hypothèse, oui. C'est que la famille, c'est la première structure qui vous rend fou. Hein? elle peut même rendre fou ceux qui n'en ont pas. Vous voyez, les orphelins souffrent d'une famille qu'ils n'ont pas, mais tout le monde souffre de la famille. Alors c'est le creuset de toutes nos névroses. Hein, la première institution qui nous rend dingue, c'est la famille. Après c'est l'école, et puis après c'est l'entreprise.
4: Oui, c'est dit frontalement. Voilà. Hein.
5: Oui. Mais en tout cas, la première qui nous structure dans notre névrose, c'est la famille.
4: Oui, complètement. Il y a une notion politique et sociologique à la famille. Les Pelletier, ils sont inscrits dans la politique, dans la sociologie française. Là.
5: Oui, alors moins dans la politique que dans la sociologie. Vous avez tout à fait raison. C'est le haut des classe moyenne. Donc, en fait, je pense que la famille Pelletier est un assez bon témoin de cette période où globalement, les choses vont bien.
4: Ouais. Ce qui est étonnant dans votre roman, puis dans cette série, c'est qu'on retrouve un personnage de chat. On a ça chez Michel Tremblay, hein, le grand écrivain québécois.
5: Je sais bien.
4: Vous le savez, ça?
5: Mais bien sûr.
4: Qu'il y a un chat qui jalonne les chroniques du plateau Mont-Royal.
5: Oui, j'ai pas manqué de penser à lui.
4: Ah,
5: bien
4: c'est
5: sûr.
4: Beau, hein, quand même, parce que là, il s'appelle Joseph. Ouais. Il va être là tout au long de la série.
5: Savez-vous pourquoi il s'appelle Joseph?
4: Non.
5: Eh bien, c'est le nom du chat dans le roman qui s'appelle Le chat de Georges Simenon.
4: Ah.
5: On a fait un film assez célèbre, hein, peut-être qu'on a vu ici au Québec, avec Simone Signoret et Jean Gabin.
4: C'est
5: et en
4: vrai.
5: Fait, dans ce livre de Simenon, le chat s'appelait Joseph, donc c'est un clin d'œil également au grand Simenon.
4: Bon, qu'est-ce qui fait le chat dans votre histoire? Pourquoi?
5: Il est l'ange gardien de la famille. Mmh. Il est en quelque sorte un petit peu le dieu protecteur du foyer, c'est-à-dire ce personnage auquel on prête des visions occultes. C'est-à-dire le chat occupe dans notre inconscient une place tout à fait particulière. On a l'impression d'un être mystérieux qui sait plus de choses que nous, hein, et qui ne les exprime pas. C'est un animal silencieux, à la fois inquiétant et rassurant.
4: Oui.
5: Et donc le chat, j'ai fait en sorte que sa durée de vie soit compatible avec la tétralogie, pour qu'il puisse occuper l'ensemble des quatre volumes, et il va vivre successivement chez tous les membres de la famille, et il va dire la vérité, notamment dans le quatrième volume, où c'est, d'une certaine manière, le dieu du foyer qui va dire la vérité des choses.
4: Ah oui, il va avoir une incidence dans le destin de Geneviève. Oui, parlons-en de Geneviève, elle m'intrigue. Ouais. Bon, c'est la femme de Jean, elle est détestable, Geneviève, je dis, un grand romancier réussit à nous faire aimer des personnages avec des parts d'ombre. Jean a une part d'ombre certaine, qu'on va dévoiler complètement dans le quatrième tome, mais que dire de Geneviève? Pourquoi elle est méchante comme ça, Geneviève? Pourquoi vous l'avez imaginée aussi méchante?
5: Alors, ce qui m'intéresse, c'est de me demander comment les lectrices vont expliquer la méchanceté de Geneviève. Moi, j'ai mon hypothèse, mais je ne suis pas une lectrice. Moi, je suis l'auteur du roman.
4: Pourquoi les lectrices plus que les lecteurs?
5: Parce que c'est une femme et que les femmes ont à bon droit de s'interroger sur le tempérament d'une femme qui est éminemment détestable. Donc, la grande question, c'est comment peut-on devenir ainsi? Bon, moi, j'ai mon hypothèse, mais enfin, chacun peut avoir la sienne.
4: Oui. Vous ne la direz pas, votre hypothèse, vous.
5: Si, moi, je peux vous la dire en deux mots. Mais ce que je voudrais surtout vous dire, c'est
4: elle
5: que...
4: Elle ne s'aime pas.
5: Alors, je crois... Écoutez, d'abord... Comprenons bien, ces années-là sont des années de domination masculine, dans lesquelles être une femme n'est pas facile. Hein, c'est une chose assez mal vue d'être une femme dans les années 50, 60. En fait, on fait beaucoup d'enfants, et la seule chose que les hommes la seule chose dont ils ont besoin, c'est que les femmes restent au foyer. On leur invente les arts ménagers, on leur fabrique des robots ménagers, des aspirateurs tornado, etc. En fait, on essaie d'allonger un peu la longueur de la laisse, mais ça ne change rien au fait que les femmes sont au bout de la laisse. Donc, en fait, Geneviève s'inscrit dans une période où la femme est toujours un être relatif, c'est ce que disait Simone de Beauvoir, relatif, la femme de, la fille de, la sœur de, etc.
4: La mère de,
5: ouais. Voilà, exactement.
4: Ouais.
5: Donc en fait, imaginons quand même que c'est pas facile d'être une femme quand on n'est pas spécialement intelligente, pas très cultivée, qu'on n'a pas fait d'études, comment tirer son épingle du jeu, comment être une femme épanouie, heureuse, dans un siècle de domination sans partage. De plus, pardonnez-moi d'aller au bout, l'instinct maternel, les sociologues féministes nous ont démontré depuis une vingtaine d'années que c'était en grande partie une construction sociale.
4: C'est vrai.
5: Et donc, moi, je fais l'hypothèse que cette femme-là, en fait, aurait voulu être un homme.
4: Oui, et elle a besoin de reconnaissance, Geneviève. Hein? D'ailleurs, elle est très habile pour inventer une histoire qui va captiver les médias.
5: Bien sûr.
4: Ce qui vous donne l'occasion, vous, Pierre Lemaitre, d'avoir un regard aussi sur les médias dans cette série-là.
5: Oui. Ouais. Là, je vais être sévère avec votre métier.
4: allez-y, parlons-en.
5: Non. En fait, ce que je remarque quand j'étudie un petit peu ce siècle, c'est qu'en France, du moins, je ne sais pas comment ça se passait au Québec, dans ces années-là, c'est la naissance d'une presse qu'on va appeler la presse à scandale, la presse à sensation. C'est-à-dire qu'en fait, c'est la première période du du journalisme moderne où la vérité va devenir quelque chose de relatif. C'est-à-dire qu'au fond, la vérité est une des expressions du réel parmi d'autres, mais qui n'a pas plus d'importance que toutes les autres. C'est ce qu'on va voir aujourd'hui avec le règne de Trump, par exemple. Je lisais dans le Times, dans le New York Times, que Trump avait, lors de son premier mandat, prononcer 35 000 mensonges en public. Oui. C'est absolument phénoménal. Oui. Donc ça veut dire qu'on est rentré dans une période dans laquelle la vérité n'est qu'une expression du réel parmi d'autres qui n'a pas plus de valeur. Et ça naît dans ces années-là. Et donc je profite un petit peu de ces années-là pour commencer à déplier ce tropisme qui aujourd'hui est devenu envahissant.
4: Oui, c'est forcément intéressant. Puis je le disais aussi que Trump, ce qu'il fait, c'est de miser sur le fait que non seulement la vérité est une version de la réalité comme les autres, mais le temps court aussi. Oui. Comment il profite du fait qu'on oublie très rapidement ce qui s'est passé il y a deux semaines, il y a deux mois.
5: Oui.
4: Ça, c'est intéressant aussi. Et c'est dans votre roman, d'une certaine façon, dans le rapport qu'elle a aux médias, Geneviève, là, de raconter une histoire de mille façons qui ne sont pas, qui ne sont pas un reflet de la vérité. En fait.
5: Vous avez tout à fait raison. Ouais. Alors, le temps court moins vite dans ces années 60 qu'aujourd'hui, où aujourd'hui, à quelques heures près, une information est morte et c'est comme si elle était nulle et non avenue. Ce qui est frappant dans la dynamique de Donald Trump, c'est que, au fond, il ne se sent jamais engagé par ce qu'il a dit. Il peut dire le lendemain le contraire. Enfin, ce qui compte, c'est la vérité au moment où elle est proférée, indépendamment de tout ce qui a été dit auparavant. Mais dans ces années 60, l'analyse va beaucoup moins vite. On est à la semaine près. Aujourd'hui, on est à la minute près avec les réseaux sociaux. Donc, on est dans une période où il y a plus d'inertie et donc le mensonge se voit un petit peu plus.
4: La série, comme toile de fond, on l'a dit, la dimension coloniale de la France, des années 40, 50, 60, ça se passe au Liban. La guerre d'Algérie est mentionnée, même dans le dernier tome. Ça se passe dans ce qu'on appelait aussi alors l'Indochine. Qu'est-ce qui reste de ce passé impérialiste dans la France actuelle,
5: Il reste l'impérialisme du capitalisme. C'est-à-dire qu'au fond, le colonialisme a pris d'autres formes.
4: Lesquelles ?
5: Vous voyez, il y a un impérialisme colonial dans le fait que ce sont les populations les plus pauvres du globe qui souffrent du réchauffement climatique avant que ce soit nous. Vous voyez, avant que ça gagne mon pays, ça a déjà envahi les populations indiennes les plus défavorisées, l'Afrique la plus défavorisée. Donc c'est une modalité du colonialisme sous d'autres formes, mais fondamentalement, elle n'a pas changé.
4: Dans le nouveau roman aussi, on est en 63, c'est l'époque des grands projets.
5: Ouais.
4: On découvre dans une partie de l'intrigue une affaire de corruption entourant la construction du boulevard périphérique à Paris qui va éventrer les quartiers populaires, chasser les gens de leurs maisons, les gens les plus pauvres, bien sûr. C'est le fameux périph' là, à Paris. En quoi la corruption est importante au XXe siècle?
5: Parce qu'elle est inhérente au capitalisme.
4: Ouais.
5: En fait, cette histoire, ces petites fresques du XXe siècle, modestement, je me rends compte de plus en plus qu'elle est au fond, d'une certaine manière, la ligne courante à travers les sept premiers volumes, c'est l'évolution du capitalisme depuis la Première Guerre mondiale. Alors, je ne prétends pas en faire l'histoire, encore une fois, je ne suis pas historien, mais je suis quand même frappé du fait que le capitalisme a deux vertus principales aux yeux des capitalistes, c'est le temps court, c'est-à-dire le bénéfice le plus rapide possible et l'accumulation. Or ça, ces deux phénomènes-là sont habités presque par le désir du pot de vin, de la concussion. Enfin, vous voyez, c'est ce qui amène cette avidité du capitalisme, c'est le fait que c'est l'accumulation. Et donc là, on le voit bien, un grand projet immobilier, c'est immédiatement pour les capitalistes l'occasion de faire de l'argent et tous les moyens seront bons pour le faire.
4: Ah oui, non, mais ça manque complètement de noblesse, là. Puis on pense à ce qui s'est passé avec Sarkozy. Évidemment, en France, là, on est dans l'aboutissement de ça à l'heure actuelle. Le procès qui lui est intenté.
5: Oui,
4: ça vous fait sourire?
5: Ça me fait sourire, oui, parce que lorsqu'il a sorti son livre il y a quelques mois, en sortant de prison, il a vendu plus d'exemplaires que moi.
4: Comment vous expliquez ça,
5: Pierre Lemaître? Je me l'explique par le fait qu'il y a sans doute au moins 200 000 lecteurs nostalgiques de la période de Sarkozy, et je suis assez satisfait qu'il ne soit finalement que 200 000.
4: Vous l'avez remarqué qu'il vendait plus de livres que vous.
5: Mais tout le monde l'a remarqué parce que personne ne l'attendait. C'était une surprise totale.
4: Ouais, c'est du voyeurisme peut-être aussi. C'est une volonté de voir comment lui va raconter sa version de l'histoire.
5: Non, je crois que personne ne le lit, ce livre-là. Non, beaucoup de gens l'ont acheté, mais l'ont offert, l'ont feuilleté, mais personne ne l'a lu. En fait, je pense que c'est un geste d'adhésion. C'est pas un geste de lecture, c'est pas un désir de savoir, c'est pas un désir de comprendre ce à quoi pourrait servir le livre. C'est avant tout un geste d'adhésion. On a un homme qui a été, semble-t-il, injustement, je mets plein de guillemets, cloué au pilori, et donc tous ses fans sont venus le soutenir et dépensent 23 euros pour qu'il soit un peu plus riche que la veille.
4: La question est fondamentale et complexe aussi, mais qui est responsable de la corruption? Vous nommez le capitalisme, il y a des politiques aussi. Est-ce que c'est le système politique? Quel est le problème? Parce que c'est étendu. On le voit bien, encore une fois, revenons à Trump. Bon, on le voit hein, quand on lit les journalistes, quand on lit les enquêtes qui sont publiées, même dans les médias américains, la corruption est endémique dans le cabinet de Donald Trump à l'heure actuelle.
5: Oui, bien sûr. Moi, je ne partage pas trop le sentiment que le capitalisme et le gouvernement, ce soit des choses bien différentes. Je pense que le gouvernement, notamment, en tout cas en France, hein, je ne veux pas juger au Québec, je ne me permettrai pas, mais en France, le gouvernement est directement l'expression du capitalisme. En fait, vous comprenez, on est dans un système où le gouvernement autorise que Bernard Arnault soit l'homme le plus riche de France. Il a de quoi éradiquer la pauvreté en France. Et le gouvernement estime qu'il n'est pas anormal qu'il paye moins d'impôts que n'importe quel ouvrier français, en proportion. Ouais. Donc en fait, on ne peut pas s'empêcher de penser qu'au fond, Emmanuel Macron n'est jamais que le délégué de classe du capitalisme.
4: Une partie de la famille Pelletier va se retrouver à Beyrouth. On est toujours dans ce roman hein, qui vient de paraître et pour lequel on vous rencontre aujourd'hui. Là, on est à Noël en 1963. En lisant la beauté de la ville hein, que vous écrivez si bien, on a du mal à ne pas penser à ce qui se passe au Liban. Là. Depuis plusieurs années, avec une accélération certaine là, au cours de l'hiver dernier, qu'est-ce que vous pensez de ce qui se passe au Moyen-Orient, Pierre Lemaitre?
5: C'est une tragédie absolue parce que, au fond, c'est encore une fois les populations les plus défavorisées qui vont payer l'addition. C'est-à-dire, on ne peut pas s'empêcher. Le Liban a été, dans les années 50-60, non pas un modèle, mais quelque chose quand même qui avait une particularité, c'était finalement que les musulmans, les chrétiens, tout le monde vivait en bonne intelligence. Oui. Et je le montre à ma manière. On fait un Noël et où la famille musulmane est assez amie avec la famille chrétienne. Et puis bon, on se salue, on se respecte. Donc en fait, c'est peut-être une des dernières périodes où ce pays et cette grande ville de Beyrouth, c'était pas le paradis sur terre, hein, bien sûr, mais il y avait un certain vivre ensemble. Et là, de fait, ce vivre ensemble a explosé avec l'arrivée de la violence incontrôlée et qui est devenue maintenant incontrôlable.
4: Oui, bien sûr. Puis quand on lit aussi sur l'histoire de la région, on apprend que tout le Moyen-Orient a été redessiné. On revient à l'impérialisme là, occidental, européen. Tout le Moyen-Orient a été redessiné par les accords de Sykes-Picot. Là. On est le 16 mai 1916 et grosso modo, la France et le Royaume-Uni là, séparent les frontières. Il y a la Syrie ou le Liban qui vont aux Français, l'Irak, la Palestine, sous contrôle britannique. Là. Est-ce que ce qui se passe aujourd'hui est encore tributaire de ce qu'on appelle l'impérialisme ou le colonialisme aussi,
5: moi, je crois Pierre Lemaitre? Moi, je crois que oui. Enfin, je crois qu'on est certainement dans la queue de la comète. C'est-à-dire que là, dans les mois que nous vivons, les cartes géopolitiques sont en train de se redistribuer. Mm-hmm. Hein. D'une certaine manière, la folie de Trump redistribue un petit peu les cartes. Mais c'est vrai que jusqu'à aujourd'hui, on a vécu presque un siècle, enfin 80 ans, 8 décennies, dans un partage du monde que s'étaient fait les gagnants des deux guerres mondiales. Hein. Donc, ce sont les gagnants. Enfin, l'histoire est racontée par les gagnants, dit-on. Oui. Et c'est vrai que d'une certaine manière, les pays gagnants ont raconté l'histoire du siècle et qu'aujourd'hui, ils sont en train de la raconter différemment.
4: Alors, il y a aussi dans ce nouveau roman une enquête de la part du personnage de François Pelletier. Un ancien journaliste devenu écrivain, je me suis demandé si c'était pas votre alter ego un peu. Est-ce que j'ai tort?
5: Non, vous n'avez pas tort, mais vous n'avez jamais tort par définition.
4: Il vous ressemble un peu, François.
5: Oui, un petit peu.
4: Oui, t'es amoureux d'une femme qui peut ressembler à la vôtre. En tout cas, j'y ai pensé. Alors, il poursuit une enquête sur son propre frère, Jean, qui va se révéler être, bon, les lecteurs de toute la série s'en doutent depuis longtemps, là, c'est un dangereux Jean. Là. Pourquoi vous avez mis en scène cette enquête? C'est le retour de l'auteur de Polar?
5: Oui, en partie.
4: Moi, j'ai aimé ça, je vous ai suivi là-dedans.
5: Oui,
4: là.
5: Alors, vous avez raison. En partie, l'enquête rappelle évidemment le roman noir. Mais il y avait aussi une autre idée, c'est que profond. Les histoires de famille sont souvent des histoires tragiques. Depuis les Atrides, hein, on nous raconte des histoires de famille qui sont toujours des tragédies. Agamemnon, Iphigénie, enfin voilà. Donc en fait, on sait que, je disais tout à l'heure, la famille, à quel point c'est le berceau de nos névroses, c'est l'endroit de la tragédie. Pourquoi ? Bah parce que dans un petit bassin de population, on est très peu nombreux et que toutes les passions y sont chauffées à blanc. Et donc, les rivalités, les désirs, la fusion, l'affection, l'abandon, tout ça est chauffé à blanc. Et donc, je me disais que dans le quatrième volume de cette histoire, dont je me permets de souligner que chaque volume peut se lire indépendamment et que ça n'est pas une suite, et c'est pas parce que le quatrième volume vient de paraître qu'il faut nécessairement avoir lu les trois précédents. Vrai. Voilà. Donc je le dis pour que tout le monde se sente libre de prendre la série dans l'ordre où il le souhaitera. Dans cette quatrième, j'avais envie de clôturer par une tragédie. Et donc la tragédie, elle va être dans le fait que François va suspecter son frère d'une part d'ombre particulièrement sombre et va se trouver devant un cas de conscience, devant un dilemme qui est proprement un dilemme tragique, dans la mesure où c'est un dilemme où il n'y a que deux solutions qui sont également des mauvaises solutions. Au choix du lecteur et de la lectrice d'imaginer s'il pourrait y en avoir une troisième, c'est ce que j'essayerai de proposer à la fin du livre.
4: C'est un succès inouï que cette série, hein, des années glorieuses. Là, je le disais, c'est des millions d'exemplaires vendus. Comment vous expliquez que vos lecteurs sont si fidèles, Pierre Lemaitre, qui vous suivent là, tout le temps? Depuis quoi, 15 ans quand même? Depuis Au revoir là-haut, là, c'est énorme le succès. Là.
5: Oui, c'est un grand succès. Vous savez, je ne peux pas m'empêcher de considérer ce succès avec un peu d'amertume.
4: Ah bon, pourquoi?
5: Parce que ça masque un petit peu le fait que les lecteurs, dans l'ensemble, se précipitent sur un nombre relativement réduit de titres qui bénéficient donc de ventes colossales. Si tous les livres qui font des grands succès étaient des livres de qualité, et si on pouvait mettre un signe d'égalité entre le succès et la qualité, ça rassurerait tout le monde. Malheureusement, il y a des livres absolument nullissimes qui font des succès planétaires et d'excellents livres qui ne trouvent pas de lecteurs. Oui. Donc il y a quelque chose. Je ne peux pas m'empêcher, moi, de penser à mes confrères, mes consoeurs qui ont du mal à vivre, au Québec comme en France, des gens qui peinent à avoir des lecteurs suffisants pour vivre de manière décente de leur travail. Et donc, je ne peux pas m'empêcher de penser que, en fait, ce sont toujours un petit peu les mêmes dont je fais partie. Je fais partie des privilégiés qui vendent beaucoup de livres et qui vivent bien de leur métier. Ouais. Mais d'une certaine manière, je suis en train de manger sur le picotin de mes collègues. Donc, c'est satisfaisant parce que je suis un privilégié, quoi. J'ai la satisfaction des privilégiés, mais j'ai aussi la mauvaise conscience qu'on doit avoir et le souci de repartager.
4: Merci beaucoup d'être avec nous aujourd'hui, Pierre Lemaitre.
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4: On passe toute cette heure en compagnie de Pierre Lemaitre. C'est une grande star de la littérature partout dans la francophonie. Il est populaire autant au Canada qu'en France. Bon, ce qui est formidable avec votre succès, c'est que vous n'étiez pas du tout destiné à le vivre. D'où peut-être cette conscience que vous avez que votre succès fait de l'ombre aux autres quand même. Vous ne deviez pas non plus devenir écrivain. Vous êtes né le 19 avril 1951 à Paris. On est très peu de temps, vous y faisiez référence en début d'entretien, après la fin de la Deuxième Guerre mondiale. Vous venez d'un milieu assez populaire, est-ce qu'on peut dire ça?
5: Oui, tout à fait.
4: Quel
5: oui.
4: genre d'enfance vous avez eu, Pierre Lemaitre?
5: J'étais un enfant triste et heureux. Heureux parce que j'avais des bons parents, heureux parce que je ne manquais de rien. Dans une famille de niveau modeste, hein, le bas des classes moyennes, mais enfin voilà, on n'a jamais manqué de rien. J'étais entouré d'affection, mais en même temps triste parce que j'avais une famille très renfermée sur elle-même. On avait très peu de contact avec l'extérieur, pas beaucoup d'amis, quasiment pas de famille collatérale. Et donc j'ai eu une enfance un peu solitaire avec une sœur qui était malade assez tôt, qui a dû partir en sanatorium. Donc il y avait des tristesses. Donc j'étais à la fois triste et heureux.
4: Oui, vous étiez dépressif comme enfant, vous l'avez déjà dit, là. Comment on peut à la fois être heureux et dépressif? C'est particulier quand même.
5: Alors, en fait, j'étais moins dépressif que déprimé.
4: Ouais.
5: Dépressif souligne une idée, de dépression chronique. Ce n'était pas mon cas. J'étais un peu déprimé parce que, au fond, le monde me manquait. Le monde était petit autour de moi et je sentais bien qu'il me manquait le grand monde.
4: C'est beau, hein, quand même. Vous aviez soif, là. Bon, est-ce que vous dites on venait d'une classe populaire, en bas de la classe moyenne. Est-ce qu'il y a eu des moments de pauvreté? Est-ce que vous avez été témoin? témoin d'une
5: oui,
4: forme
5: oui,
4: de
5: absolument.
4: Pauvreté.
5: Moi, je me souviens très bien que... Alors, ça va paraître un peu bizarre au public québécois, mais dans les années 60, il y avait ce qu'on appelait le trésorier payeur, c'est-à-dire quelqu'un qui passait comme un facteur avec une grande sacoche pleine d'argent et il venait donner les allocations familiales. Ah, hein, voilà. Ouais. Et en fait, il passait le mercredi. Il passait le mercredi, et s'il ne passait pas ce mercredi-là, il fallait attendre une semaine. Et donc, les semaines où il ne passait pas, parce que sa tournée était terminée, qu'il passerait la semaine suivante, la voisine de ma mère et ma mère, elle-même, ouvraient leur porte-monnaie, mélangeaient tout et redivisaient tout en fonction du nombre d'enfants qu'elles avaient chacune. Ah. Il y avait une famille nombreuse, ils étaient cinq, nous n'étions que deux, et donc nous avions droit à deux parts et elle à cinq. Et en fait, il y avait cette idée de fraternité, c'était des gens avec lesquels on n'avait pas énormément d'atomes crochu, mais il y avait une solidarité naturelle qui était une solidarité de classe.
4: Oui, vous en gardez, hein, faites des traces dans la façon que vous avez d'aborder la vie. Vous prenez position, parfois, dans certaines chroniques que vous faites pour les médias. On va retourner en janvier 2018, si vous le voulez bien. On est à France Inter. Vous avez fait une chronique ironique, hein, intitulée « Bonne année, mes très chers riches ». On écoute un extrait.
5: Il n'y a pas que la richesse qui progresse, il y a aussi la pauvreté. Ce qui est excellent parce que pour qu'il y ait des riches, il faut qu'il y ait des pauvres. Et là encore, la situation se présente très bien. En 10 ans, la France a doublé le nombre de ses SDF et le nombre de ses pauvres, qui sont maintenant presque 9 millions, près de 15% de la population. 4 millions de Français sont mal logés, plus de 400 morts dans la rue en 2017. C'est excellent. On a renié la paix.
4: J'aime beaucoup l'enthousiasme avec lequel vous dites des choses absolument horrible, horrible. Bon, alors, le discours sur les riches, il monte de plus en plus, vous l'avez vu, au cours des derniers mois, il y a des riches qui ont signé, bon, une espèce de convention voulant qu'ils soient plus taxés à l'occasion du G7, là, plus tôt cet hiver. C'est paru dans le Guardian, par exemple. Pourquoi les riches sont un problème?
5: Bah, les riches ont un problème parce qu'ils sont dans un entre-soi. Alors bon, il y a quelques flamèches comme ça, quelques volontés. Puis il y a certainement parmi ces gens-là des gens qui sincèrement pensent qu'ils devraient être plus taxés. Mais enfin, ils sont loin d'être la très grande majorité. Mmh. Et ceux qui, vous voyez, enfin, les plus riches du monde, aller demander à Jeff Bezos, vous voyez, s'il a signé ou Altman, s'ils ont signé cette chronique, je suis prêt à faire le pari. Je parie mes droits d'auteur qu'ils n'y sont pas.
4: Ils n'y sont pas, je confirme.
5: Ils n'y sont pas.
4: Oui. Donc, ni Elon Musk,
5: voilà.
4: D'ailleurs.
5: Donc en fait, on est dans une... Vous voyez, tout à l'heure, je parlais du capitalisme en disant que l'une des particularités, c'est l'accumulation. Et là, on est dans un degré d'accumulation qui est pharaonique. C'est-à-dire que l'écart entre les plus riches et les plus pauvres n'a jamais, jamais, dans l'histoire du monde, été aussi abyssal. Et que dans une période où il y a tant de pauvreté, dans une période où il y a tant de gens en difficulté, qu'on ne trouve pas des hommes politiques capables de taper du poing sur la table en disant « ça suffit comme ça, il va falloir être non pas égalitaire, mais équitable ». Équitable.
4: Ouais.
5: Alors ça, c'est une chose qui me sidère et je continue de penser, en tant que privilégié moi-même, que voilà, je ne plaide pas pour la fin des privilèges. Je ne plaide pas pour l'égalité absolue. Mais je plaide pour l'équité. Il ne me semble pas équitable que quelqu'un qui travaille comme femme de ménage dans un hôtel à Montréal ait un salaire un milliard de fois moins élevé que Jeff Bezos. Ouais. Pour moi, c'est inacceptable.
4: Ouais. Il y a un politicien qui a émergé de la scène politique au cours de la dernière année, qui a ce discours-là, c'est le maire de New York, Zoran Mamdani.
5: Oui.
4: Oui. Bon, il fait des petits, il y a un discours qui semble, bon, inspirer certains personnages de la gauche, mais c'est pas un discours extrêmement populaire en Occident, certainement pas en France à l'heure actuelle. C'est Jordan Bardella qui est en tête des sondages en France.
5: Oui, c'est lui qui est en tête. Oui, c'est vrai qu'on est, au seuil d'une possible tragédie. C'est-à-dire qu'au fond... alors, je vais vous raconter une petite anecdote.
4: Allez-y. Hein.
5: Il y a quelques mois, un militant d'extrême droite a été assassiné par des gens d'extrême gauche. Hein. C'est une bataille entre deux groupes extrémistes. Oui. Et donc, ce jeune homme est mort. Ce jeune homme était un nazi, misogyne, masculiniste, d'extrême droite, favorable, on a vu après ses messages, néo-nazi. Donc, c'était une crapule. Mais il ne méritait pas pour autant de mourir comme il est mort. Reste que l'Assemblée nationale, c'est-à-dire la représentation nationale de l'extrême droite à l'extrême gauche, s'est levée comme un seul homme pour une minute de silence à la mémoire de ce jeune homme. Alors moi, je suis désolé. On se serait levé pour condamner la violence. J'aurais trouvé tout à fait vertueux que tout le monde se lève. Mais je cite les paroles de la présidente de l'Assemblée nationale qui invite ses collègues à se lever. C'est une minute de silence en l'honneur de ce jeune homme. Alors moi, je suis désolé, mais je trouve ça assez déshonorant de la part de la représentation nationale.
4: Comment vous l'expliquez ? Comment vous l'expliquez qu'on est tenu, vous le dites, hein, de l'extrême droite à l'extrême gauche, oui, à saluer sa mémoire ? Ça rappelle un peu Charlie Kirk aux États-Unis, d'ailleurs ?
5: Oui, oui, ouais, tout à fait. Ouais. En fait, l'explication, c'est que la droite française a décidé de faire alliance avec l'extrême droite. Hein. Yoann Chapoutot, qui est un grand historien français, vient de publier un livre sur l'arrivée de Hitler au pouvoir, dans lequel il montre qu'au fond, quand Hitler arrive au pouvoir, il est minoritaire. On a toujours pensé qu'il avait gagné les élections, ce qui est tout à fait faux. En fait, c'est simplement parce que la droite s'est alliée avec lui qu'il est arrivé à la chancellerie, et la droite pensait qu'en fait, il allait s'y brûler les ailes. On a vu ce qu'il en était dans les années suivantes. Et en fait, il se passe quelque chose d'un petit peu similaire, c'est-à-dire que la droite, n'ayant plus beaucoup d'espace pour fonctionner, n'a trouvé qu'une seule chose à faire, c'est de s'allier avec l'extrême droite, et donc la droite est l'objectif allié de l'extrême droite pour arriver au pouvoir. Vous voyez, Nicolas Sarkozy, dont on parlait tout à l'heure, a déclaré il n'y a pas très longtemps qu'il estimait qu'il était indispensable que Jordan Bardella soit le prochain président de la République. On ne peut pas trouver beaucoup plus tragique.
4: Oui, mais on a su d'ailleurs que vous alliez faire paraître en 2017 un nouveau roman. Un roman noir, Pierre Lemaitre, sur les thèmes de l'argent, le pouvoir, le masculinisme. On y est, là. Ce sont des thèmes qui vous intéressent.
5: Alors, c'est moi le
4: comme écrivain. 2027, qu'est-ce que j'ai dit, moi?
5: Non.
4: 2007, je crois. 2027, voilà.
5: Non,
4: oui,
5: alors c'est moins sur le masculinisme que sur la domination masculine. En fait, j'ai été frappé par un documentaire que j'ai vu à la télévision, et puis par un livre de sociologie historique que j'ai lu en même temps. Puis j'ai croisé ces deux lectures, en quelque sorte, pour imaginer dans les années 2000 une histoire dans laquelle une jeune femme est victime de la domination masculine et de l'argent. Et j'essaie de montrer de quelle manière elle rentre dans une spirale descendante qui va ruiner sa vie en quelques jours, alors que c'est... Et ça intervient le jour où elle se marie, d'où le nom le titre du roman qui sera la petite fiancée.
4: Ah, quand même. C'est fou parce que je pense à vous. Vous êtes né en 1951, donc vous étiez adolescent, vous étiez très jeune, la révolution féministe, mai 68. Ce qu'on pense être un élan vers le progressisme, l'équité. Comment vous voyez ça, vous, de votre point de vue? Vous avez eu 75 ans très récemment.
5: Je m'excuse
4: de vous ramener à votre âge. Mais...
5: Oui, c'est pas le plus agréable de l'émission, mais...
4: Non, mais vous avez du vécu, vous avez de la mémoire. Ouais. Vous y avez cru, on imagine, à une certaine évolution là, des mœurs dans la société.
5: Oui. Alors, ce que je dirais, c'est que je ne suis pas un homme totalement déconstruit. Mmh. C'est-à-dire que je viens d'une génération qui a été élevée dans la domination masculine, et je pense que j'ai encore beaucoup de réflexes qui sont culturels et qui sont les miens. Quels que soient les efforts de conscience que je puisse faire, je crois que je reste un homme de cette génération-là, et que voilà, c'est pas moi qui vais être le bon exemple d'un homme déconstruit. En revanche, je pense quand même que quand on regarde le chemin qu'ont fait les féministes depuis les années 68-70, il n'y a pas de doute qu'elles ont gagné quelque chose. Elles n'ont pas gagné cette guerre contre la domination et contre le patriarcat. Elles ont remporté des victoires. Oui. Et je pense quand même que elles peuvent à la fois être inquiètes sur le retour du patriarcat qui est signé par le retour de Trump et des masculinistes au pouvoir. Elles ont des raisons objectives d'être inquiètes, et elles ont quand même aussi des raisons objectives d'être satisfaites du chemin parcouru, parce qu'elles ont remporté des batailles, celle de l'avortement, un certain nombre de batailles, la femme au foyer qui est un petit peu l'héroïne de mon livre. Elles ont gagné sur ces terrains-là quand même beaucoup de choses. Il y a un certain nombre de choses qu'on ne pourrait plus dire sur les femmes, et il n'empêche quand même qu'on est dans les années où se déroule le drame de Gisèle Pellicot. Donc, vous voyez, c'est extrêmement compliqué.
4: C'est paradoxal, parce que vous dites qu'il y a des choses qu'on ne peut plus dire, mais lorsque Trump a été élu, il y a des masculinistes qui ont dit des choses sur les médias sociaux qui étaient inacceptables il y a 5 ans à peine,
5: Pierre Lemaitre. C'est pour ça que je
4: revendique ton corps.
5: Tout à fait. Ouais. La femme doit rester à sa place. Alors, on imagine très bien ce que c'est que cette place-là. Mais en fait, si vous voulez, ce que j'essaie de dire... Ouais. Alors, évidemment, je ne voudrais pas apparaître réactionnaire, mais les femmes sont devant un nouveau danger. Elles ont été dans un danger du patriarcat. Elles sont devant un néo-patriarcat devant lequel elles se trouvent maintenant et qu'elles vont devoir affronter. Alors, je pense quand même qu'elles peuvent, en se retournant sur les 50 années qui viennent de se passer, savoir qu'elles ont, dans des conditions très difficiles, rappelons-nous les luttes de Gisèle Halimi, rappelons-nous les luttes, l'apparition du deuxième sexe de Simone de Beauvoir, elles ont remporté un certain nombre de batailles et donc je pense qu'elles peuvent se sentir fortes et elles ont intérêt à être fortes devant le risque d'un néo-patriarcat qui ne demande qu'une seule chose, c'est de les laminer.
4: C'est beau ça, néo-patriarcat. Oui. Alors, vous n'avez jamais caché vos opinions politiques? Pourquoi? Pourquoi vous parlez de politique? Pourquoi vous vous impliquez comme écrivain dans le débat public, Pierre Lemaitre?
5: Écoutez, je suis monté plus haut pour gueuler plus fort. Voilà. C'est-à-dire que je ne peux pas venir d'où je viens, avoir les convictions qui sont les miennes, et au prétexte que je voudrais plaire aux lecteurs pour qu'ils achètent mes livres, taire mes convictions. Moi, je n'avance pas masqué. N'importe

0: un destin d'écrivain, mais vous étiez malheureux à l'école.
1: Ouais.
0: Vous l'avez quitté très rapidement, l'école, mais vous étiez un lecteur vorace.
1: Ouais, ouais.
0: Votre mère achetait les livres de poche. Oui, c'est beau ça, quand même.
1: Ouais.
0: C'est elle qui a fait de vous un lecteur, on imagine.
1: Oui, oui,
0: entre autres.
1: Oui, oui, ouais. Tout à fait. Ouais. Tout à fait. Et puis, alors, je dois aussi de la reconnaissance au catalogue du livre de poche, si je puis me permettre. Ce catalogue, c'était un bordel incroyable.
0: Il y avait de tout.
1: Mais oui, il y avait de tout. Alors, le premier, c'était Pierre Benoît. Vous aviez Jean-Paul Sartre, Saint-Exupéry, puis Mazot de la Roche. Enfin, c'était... Enfin, personne ne pouvait comprendre quelle logique supérieure avait présidé à ces catalogues absolument fous. Mais c'est ce qui m'a sauvé. Parce que, au fond, comme je n'avais pas, moi, fait d'études et qu'on ne m'avait pas mis dans la littérature dans des cases, bah, je lisais tout ça en me disant, bah, tout ça, c'est la littérature. Ce qui fait qu'en fait, j'ai abordé, moi, la littérature de manière totalement décomplexée. Et pour moi, à cette époque-là, Mazot de la Roche et Jean-Paul Sartre avaient à peu près la même valeur.
0: Oui, c'est merveilleux quand même. C'est le cas de beaucoup de gens.
1: J'en suis un peu revenu. Hein.
0: Non, mais c'est le cas de beaucoup de gens qui nous écoutent et qui nous regardent. Ils ont fouillé dans la bibliothèque de leurs parents, il y avait de tout. Et puis, ils ont lu le meilleur comme le pire. Puis, pourquoi pas, en fait? Qu'est-ce que la littérature vous a permis d'apprendre que l'école n'arrivait pas à faire, Pierre Lemaitre?
1: Je reprendrai volontiers la phrase de Borges qui disait si la vie était aussi intéressante, la littérature n'existerait pas.
0: Ah, c'est beau, hein? Oui, quand même. Hein? Bon, alors, vous vouliez être écrivain, je crois, vous écrivez depuis l'adolescence, mais vous avez mis des décennies à vous autoriser, est-ce qu'on peut dire ça?
1: Oui, absolument.
0: Autoriser.
1: Absolument.
0: Oui, pourquoi?
1: Oui. Alors, Pierre Bourdieu, grand sociologue, je ne veux pas assommer nos...
0: Non, mais il est intéressant, Bourdieu, puis on le cite beaucoup depuis quelques années.
1: Oui, alors en fait, Bourdieu, il nous a bien expliqué qu'au fond, on avait une culture qui était celle de la classe dans laquelle on vivait, c'est-à-dire que la façon de manger, la façon de s'habiller, elle témoigne pas simplement d'un niveau de vie, elle témoigne d'une culture. Et en fait, moi, dans ma culture, il était possible de devenir un acteur, mais c'était pas possible de devenir un écrivain. Alors, en deux mots, pourquoi? Parce que mes parents avaient, au fond, l'exemple d'un certain nombre de grands acteurs, Jean Gabin, Pierre Brasseur, vous voyez, dans cette génération-là, qui venaient de milieux populaires et qui finissaient par faire des carrières de stars. Donc, d'une certaine manière, ils avaient le spectacle de gens qui venaient du bas des classes prolétaires et devenaient des stars. Donc, ça veut dire que c'était possible. Exceptionnel, mais possible.
0: Vous y avez pensé, d'ailleurs. Vous avez caressé le rêve de devenir acteur.
1: C'est bien pour ça que j'en parle.
0: Oui.
1: C'est bien pour ça que j'en parle. Mais par contre, il y a quelque chose d'impossible, c'était devenir écrivain. Parce que pour mes parents, la littérature était le sommet de la hiérarchie des arts, des beaux-arts. Et en fait, ils étaient sur cette idée qu'on peut devenir comédien, mais on est écrivain, on ne le devient pas. Et en fait, vous voyez, cette idée héritée du romantisme qui a finalement instillé comme ça toute notre culture en France, c'est l'idée qu'au fond, l'écrivain est quelqu'un de spécial, qui est frappé d'un don très particulier, un peu céleste. Il est habité par l'inspiration. Alors c'est un truc qui doit descendre du ciel. Oui, je ne sais pas très bien ce que c'est. Moi, je crois beaucoup à la transpiration, mais bon, l'inspiration, je ne sais pas bien ce que c'est.
0: Oui.
1: Et donc, en fait, l'idée, si vous voulez, c'est que on ne devient pas. C'est pas un métier. On ne devient pas. On est et écrivain. C'est Chateaubriand. C'est
0: Proust. Tout ça. Ils viennent des classes assez supérieures, souvent.
1: Oui,
0: tout
1: à fait. Et donc, pour mes parents, c'était totalement exclu. On pouvait faire de moi un footballeur ou un comédien, mais sûrement pas un écrivain.
0: Bon, alors, vous allez faire toutes sortes d'affaires. Vous allez faire l'armée, d'ailleurs. Bon, est-ce que ça vous a aidé, ça, faire l'armée, à écrire ces scènes de guerre qui vont jalonner les deux séries du XXe siècle?
1: Non, parce que moi, j'ai fait l'armée dans une période où on s'emmerdait royalement pendant un an à balayer des casernes qui ne servaient à rien ni à personne. Donc, en fait, c'est une année qui m'a intéressé parce que j'étais à l'armée avec un type qui était historien, spécialiste de la Gaule. Et en fait, il m'a raconté la guerre des Gaules pendant un an. Ça m'a passionné. Parce que c'est la seule chose que j'ai retenue de l'armée.
0: La discipline, peut-être. Hein? Qui est nécessaire quand on écrit autant que vous. Là.
1: Ouais.
0: Bon, retour de l'armée, vous allez enchaîner des boulots. Vous avez même été directeur de théâtre.
1: Ouais.
0: Ça, c'était drôle. Quand même, entre 20 et 50 ans, vous avez écrit 3 livres, mais vous ne les avez jamais envoyés aux éditeurs. Mmh. Donc, vous écrivez, vous vous permettez d'écrire, mais vous n'envisagez pas l'idée que ça puisse être publié.
1: Non, parce que je n'y crois pas. J'y crois pas.
0: Ouais, c'est fou. Ouais. Bon, il y a une rencontre majeure dans votre vie. Parlons-en. Hein. J'y ai fait référence à cette femme que vous aimez. Là, vous la rencontrez, vous avez 50 ans quand vous rencontrez cette femme. femme. Oui. À cette époque-là, après avoir fait des études de psychologie à partir de l'âge de 40 ans, vous donnez des séminaires dans des bibliothèques et vous rencontrez cette femme qui va tout changer. Qu'est-ce qui se passe, Père Lemaître?
1: Ben écoutez, la magie de certaines rencontres. Moi, je suis un homme qui est facilement envahi par le doute, même encore aujourd'hui. Je doute beaucoup de ce que je fais. J'ai pas une très

0: grande confiance en moi. C'est peut-être un reliquat hein, de oui. l'histoire qu'on se racontait tout à l'heure hein, à propos de Pierre Bourdieu. En fait, je continue d'être un homme qui se sent pas vraiment autorisé à être ce qu'il
1: est. Au Québec, on dit né pour un petit pain. Vous la connaissez, cette expression?
0: Non, je connaissais pas l'expression. Oui. Elle est délicieuse. Donc voilà, étant un homme qui doute, finalement, je ne pouvais m'en sortir qu'à la condition que quelqu'un d'autre me porte, qu'une volonté supérieure à la mienne me porte. Et c'est une volonté tranquille, une certitude sereine et tranquille qui m'a porté. Donc nous nous sommes tenus compagnie.
1: C'est beau quand même, hein? Mmh. Oui, puis vous le racontez avec pudeur, puis c'est parfait. Mais bon, alors, elle va vous convaincre, quoi, d'envoyer un premier roman?
0: Oui,
1: alors... aux maisons d'édition, ouais. C'est un polar, là.
0: Oui, c'est un polar. Il s'appellera Travail soigné. Et on l'envoie, alors elle me convainc de l'achever, je l'achève, nous le remettons à 22 éditeurs et nous recevons 22 refus. Donc c'est ce qu'on appelle carton plein, n'est-ce pas?
1: Oui.
0: Hein, on ne peut pas faire mieux, hein, 22 refus, et puis elle me dit, non mais il doit y avoir une erreur quelque part, c'est pas possible, ça marche pas comme ça. Et de fait, quelques jours plus tard, je reçois une lettre me disant, on a refusé votre livre, mais finalement, on va le prendre quand même.
1: C'est le masque.
0: Oui, voilà. C'est les éditions du masque.
1: Alors, Travail soigné va paraître en 2006, vous
0: ouais.
1: avez 55 ans.
0: Ouais.
1: Ouais. Qu'est-ce qui se passe à partir de ce moment-là? Votre vie change? Complètement.
0: Non, alors non, ma vie ne change pas parce que je ne gagne pas ma vie avec mes romans. Mes tirages ne sont pas immédiatement des tirages me permettant d'en vivre. Mais elle me permet une première chose, c'est de rentrer à la télévision pour y écrire des scénarios. C'est-à-dire, je ne vis pas de mes romans, mais je commence à vivre de ce que j'écris. Mais je rentre dans un milieu, celui de la télévision, où la densité de personnes incultes et d'imbéciles est beaucoup plus élevée que dans n'importe quelle autre strate de la société.
1: Qu'est-ce que vous voulez dire?
0: C'est-à-dire qu'en fait, moi, enfin, oui. en tout cas, à l'époque où j'écris...
1: On parle de la fin des années 2000-2010, 2007, 2008...
0: Oui, c'est ça,
1: 2007,
0: oui, c'est pas
1: 2008.
0: Si vieux. Hein, je ne suis pas sûr qu'en 20 ans, les choses aient fondamentalement oui. changé. Mais en fait, c'est un lieu où des trentenaires qui n'ont absolument rien lu me disaient à moi, qui avait 50 ans, qui avait quand même beaucoup lu, qui m'expliquaient la littérature et qui m'expliquaient ce qui n'allait pas dans... Vous voyez, j'avais envie de leur dire, écoutez, faites-le, montrez-moi ce que vous savez faire. Mais eux ne savaient que discourir et m'expliquer en permanence avec des choses extrêmement bête. En fait, le degré de culture était extrêmement bas, au point même que ces gens-là souvent s'exprimaient en disant, ils étaient incapables de faire des phrases complètes avec des verbes, des sujets, des compléments. Et donc, ce qu'ils disaient, tu sais, c'est comme dans tel film. Alors, ils voulaient simplement faire une métaphore, mais plutôt que de m'expliquer comme ils n'y arrivaient pas, ils me citaient des extraits de films qui étaient pour eux le sommet de la pensée. C'est dire quand même que le niveau était bas.
1: Non, mais comment vous avez fait là, pour survivre à tout ça?
0: Alors, c'était
1: payant. Oui, c'est ça.
0: Oui. En fait, la servilité est parfois la meilleure façon de payer ses traites.
1: Oui. Bon, votre destin va changer. Bon, d'abord, vous commencez par le polar. Hein. Vous en publiez plusieurs. Vous gagnez ouais. d'ailleurs, avec le premier roman, le prix au Festival Polar de Cognac. Déjà, vous êtes auréolé quand même d'une marque d'excellence, de succès. Pourquoi commencer par le polar? Pourquoi c'est ce qui vous intéressait comme écrivain?
0: Alors, il y avait deux raisons. La ouais. première, elle est très basse. C'est que je pensais que je savais le faire. Oui, ça ne me paraissait pas très compliqué. Alors, j'en suis revenu un peu. Enfin, bon, en même temps, je suis un homme laborieux. Quand j'entame quelque chose, j'essaye de le finir.
1: Ouais.
0: Donc, je pensais que ça ne serait pas trop compliqué.
1: Il y a des codes aussi dans le polar. Il y a un enquêteur. Oui, bon, vous en avez un. Vous, oui. c'est un personnage quand même assez redoutable, oui. que les gens ont aimé. Comment il s'appelle déjà?
0: Il s'appelle Camille Verhoeven.
1: Voilà.
0: Oui. Alors, il y avait aussi une autre raison, c'est que le polar est l'enfant naturel de la littérature populaire dont je m'étais nourri à partir avec les ouais. auteurs du 19e siècle. J'ai envie de dire, aujourd'hui, Dumas ferait vraisemblablement des thrillers, vous voyez ce que je veux dire.
1: Oui, vous donc, le remerciez en fait, d'ailleurs, Dumas.
0: Oui, bien ouais. sûr, avec affection. Ouais. Et en fait, j'avais l'impression que très naturellement, ce qui était l'héritier de la littérature populaire qui m'avait nourri, c'était le roman noir et le roman policier.
1: Et puis ça va fonctionner, les gens vont s'attacher ouais. à vos histoires. Bon, il y a 2013 qui change tout dans votre vie quand même. Là. Vous quittez le roman policier. Vous le remarquez, hein, vous le dites à votre femme. Je crois que c'est pas un roman qui a l'ADN d'un polar.
0: Ouais, ouais.
1: Votre éditrice, est-ce que c'est vrai? Elle dit, ah non, faut pas changer la recette, là, continuer à écrire des ouais, polars, ouais, ça va ouais, déstabiliser ouais. vos lecteurs.
0: Oui,
1: votre
0: oui.
1: femme,
0: oui, oui.
1: Hein, oui. heureuse femme dit oui. ah non, moi j'y crois, oui. tout
0: oui,
1: ça.
0: Oui, oui. Puis elle me dit, écoute, tu ne sais pas ce que tu écris, c'est pas un polar, tu sais pas ce que c'est, mais finis le livre et puis on verra quand tu l'auras terminé. Mais n'essaye pas de te mettre dans des cases, essaye d'abord d'écrire le roman que tu as envie d'écrire, quoi. Elle avait totalement raison.
1: C'est au revoir là-haut.
0: C'est au revoir là-haut. En fait, à l'origine, je voulais que ce soit simplement un polar historique, c'est-à-dire un polar oui. qui se passerait à la fin de la Première Guerre mondiale. Et puis effectivement, il n'y avait pas le code génétique pour en faire un polar. Donc c'est devenu quelque chose d'assez bizarre qui emprunte à la fois au roman picaresque, romanesque, à la fois au roman historique, à la fois au polar, à la fois au livre de vengeance. C'est un roman d'aventure. Enfin, en fait, c'est un espèce d'objet. Personne ne savait vraiment ce que c'était. Et c'est peut-être ce qui a attiré un peu l'attention des lecteurs et des critiques.
1: C'est un immense succès, hein, populaire et critique. Vous gagnez le Goncourt. Ouais. Bon, ça arrive une fois dans une vie, quand on est chanceux, quand on a du talent. Oui. Oui. Qu'est-ce que ça change, un Goncourt?
0: Ah ben ça change tout. Vous savez, il n'y a pas beaucoup de choses qui changent la vie du jour au lendemain. Il y a l'infarctus, l'AVC, et puis le prix Goncourt. Hein, voilà. Donc, des trois, j'ai choisi le Goncourt pour le moment. Pour le moment, hein. Non, ça change tout parce qu'il faut que le public du Québec comprenne que... Le Goncourt n'est pas simplement un prix littéraire, c'est un emblème culturel. Mmh. C'est un symbole de la culture française. Quand j'ai fait une tournée, après, pendant un an, on est Miss France, hein, quand on a... Oui. Donc, je suis allé
1: sans être obligé de porter le maillot de bain, c'est quand même agréable.
0: On ne montre que ses chevilles. je fais une petite tournée et je me trouve dans un pays en Lituanie, en Estonie, je suis allé où, et donc, dîner d'ambassade, je suis invité. Et puis, pendant tout le repas, l'ambassadeur de France m'a appelé notre Goncourt cela. Et alors, je m'étais penché vers son assistant, en lui disant, mais tu crois qu'il connaît mon nom, ce gars-là? Mais en fait, c'était pour rire, parce qu'en fait, mon nom n'avait aucune importance. Pour lui, il recevait le Goncourt, c'est-à-dire, au fond, un emblème de la culture, de la culture française. Donc, c'est dire qu'on a une légitimité, une reconnaissance qui ne sera à peu près plus contestée, quoi que vous fassiez, à peu près.
1: Ouais, puis ça peut paralyser. On imagine, ça peut faire... Bon, comment je vais faire pour écrire un roman à la hauteur? Vous, visiblement, ça ne vous a pas paralysé, là, Pierre Lemaitre.
0: Non, ça ne m'a pas paralysé, mais quand même, ça m'a tétanisé.
1: Ah.
0: Oui, parce que, en fait, il faut bien comprendre l'injustice du Goncourt. C'est que vous croyez qu'on vous donne le livre pour... qu'on vous donne ce prix pour un livre, mais ce n'est pas vrai. En fait, l'année suivante ou 2 ans plus tard, on va regarder votre production pour voir si 2 ans plus tôt, on a eu bien fait de vous donner le Goncourt.
1: Si on ne s'est pas trompé.
0: Ouais. Donc, en fait, vous avez l'impression de passer le bac tous les ans. Hein, c'est assez pénible. Alors bon, les premières années, on passe le bac avec un petit peu d'anxiété, puis au bout d'un moment, ça se calme. Il n'y a pas beaucoup d'avantages à vieillir. Enfin, l'un des avantages, c'est que les airbags sociaux fonctionnent même relativement bien.
1: C'est beau ce mot-là. Airbag.
0: Ouais.
1: Oui, airbag comme dans les voitures. Mais
0: oui, c'est ça.
1: Ah oui, je pensais que c'est un mot français.
0: Pardonnez-moi.
1: Oui, c'est vrai, on se détache un peu.
0: Oui, on se détache, et puis dans les chocs, il y a quelque chose qui vous retient et qui vous protège.
1: Oui, mais est-ce que c'est là que vous imaginez, après au voir là-haut, je vais commencer des séries? Je vais faire des trilogies, des tétralogies, parce que c'est ce qui est arrivé par après.
0: Oui, mais ça s'est pas fait comme ça d'un seul. Oh, j'aimerais pouvoir vous dire oui. J'aimerais
1: avoir un plan. Oui.
0: Non, mais j'aimerais pouvoir vous dire oui. Vous savez, j'ai eu une vision claire tout de suite de ce que j'allais faire, et dans ma tête, les 10 volumes étaient présents. Oui, j'adorerais pouvoir dire ça. Bon, j'adorerais pouvoir vous mentir, mais je dois quand même à la vérité de dire que c'était beaucoup plus chaotique que ça. C'est-à-dire que, voilà, le mouvement s'invente en marchant. Après, au revoir là-haut, j'ai envie de continuer à prendre du plaisir avec mes personnages.
1: Exact.
0: Et puis, petit à petit, livre après livre, commence à se constituer le projet à la tête duquel je me trouve aujourd'hui.
1: Oui, à la fin des Belles Promesses, d'ailleurs, on est, en 64.
0: Ouais.
1: Vous avez raconté qu'il va y avoir une autre histoire, celle des enfants, là. Colette, Philippe, ça va se rendre jusqu'en 1989, c'est ça? La chute du mur de Berlin?
0: Oui, alors les historiens estiment que le XXe siècle est un siècle court, qui ne contient que 7 décennies, puisqu'il commence véritablement à la fin de la Première Guerre mondiale, et s'achève à la chute du mur de Berlin, au moment où l'axe Est-Ouest devient un axe Nord-Sud. Bon, voilà, c'est la définition qu'on propose les historiens, et moi, elle me va bien, ça me permet de raccourcir le siècle à 7 décennies. Et donc, il y a trois générations des Pelletier qui occupent les 3 grandes périodes de ce siècle. L'entre-deux-guerres entre la Première et la Seconde Guerre mondiale, c'était la première famille des Pelletier, qu'on a vu dans la première trilogie. Là, avec les Belles Promesses, j'achève la deuxième partie du siècle, qui sont les 30 Glorieuses, et puis je vais le terminer avec les 2 dernières décennies du siècle, où ce sera la troisième génération des Pelletier. C'est ce qui justifie le terme de saga. Vous savez que le mot de saga vient de la littérature islandaise, et ça n'est pas simplement une histoire de famille, c'est aussi la succession l'organisation des générations. Il faut que ça soit une famille, mais dans les générations. Donc c'est pas forcément plusieurs livres. Les Budenbrock de Thomas Mann est une saga et elle est en un seul volume. Hein. Mais d'autres, comme les Rougon-Macquart, sont en 20 volumes. Donc vous voyez, on trouve beaucoup de choses dans sous cette acception de saga.
1: Oui.
0: Et donc voilà, je vais faire une saga si les dieux me sont propices.
1: Oui, bon, ça a l'air organisé, dit comme ça quand même. Hein. Vous démentez ce que vous avez.
0: J'essaie de me tenir bien. J'essaie de me tenir bien quand je viens au Québec.
1: Ça a été très agréable de passer cette heure avec vous, Pierre Lemaitre.
0: Merci infiniment.
1: Certainement. Alors, ce nouveau tome, c'est une réussite. Il est paru comme les autres chez Calmant Lévy. C'est le dernier tome des Années Glorieuses. Cette tétralogie sur la famille Pelletier. Il y aura un autre ouvrage, on l'a appris. Merci énormément, Pierre Lemaitre.
0: Merci de votre accueil.
1: À très bientôt.

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0: Il est 5 heures.
1: Bonne nuit à tous, Julie Buron pour ces informations. Les tirs qui ont visé vendredi soir un commissariat d'Anderlecht ont suscité plusieurs réactions politiques ce samedi, dont celle du ministre-président bruxellois Boris Dilliez. Pour lui, il s'agit d'un nouvel avertissement pour Bruxelles. Il affirme « Nous ne laisserons pas le crime organisé s'emparer de notre ville ». Boris Dilliez rappelle également que le commissaire bruxellois aux drogues prendra ses fonctions fin septembre. Sa mission, élaborer une stratégie globale et coordonnée contre le trafic de drogue et le crime organisé. 6 pays de l'Union européenne réclament une taxe exceptionnelle sur les bénéfices des compagnies pétrolières. Bénéfices qui ont fortement augmenté avec la guerre au Moyen-Orient. L'Allemagne, l'Italie, l'Autriche, la Pologne, le Portugal ainsi que l'Espagne souhaitent que la question soit débattue dès le mois prochain par les ministres européens des Finances à Dublin. Ces 6 pays dénoncent les marges très élevées du secteur pétrolier alors que les ménages, eux, sont confrontés à la hausse du coût de la vie. Pour l'heure, l'Union européenne n'a toutefois donné aucun signe en faveur d'une telle taxe. Charleroi poursuit son sans-faute en ce début de championnat en football. Les Zèbres se sont imposés 2-0 face à Malines ce samedi. Une troisième victoire en autant de rencontres, ce qui leur permet de signer un 9-9 et de prendre provisoirement les commandes du classement. En cyclisme, Tadej Pogacar a frappé fort d'entrée sur le Tour d'Espagne. Le Slovène a remporté la première étape, un contre-la-montre. Il endosse donc le premier maillot rouge de leader. Pogacar a devancé le Britannique Ethan Hayter de seulement 9 centièmes. Wout van Aert termine 8e à 9 secondes du vainqueur. Les Red Panthers, elles, ont parfaitement entamé la deuxième phase de poule de la Coupe du monde de hockey à Wavre. Les Belges se sont imposés 3-1 face à l'Allemagne. Avec 4 points, la Belgique prend provisoirement la tête de son groupe. Les deux premières équipes se qualifieront pour les demi-finales. L'Allemagne est, elle, déjà éliminée. C'est tout pour ces informations. Merci de nous écouter.
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2: Bonjour tout le monde et bienvenue au pays de la Teranga pour ce nouvel épisode des Belges du bout du monde. Nous avons rendez-vous au fromager de Dasilamé à Sourou dans la région de Toubakouta. Avec un jeune trentenaire débordant d'énergie et de projets, Nangadef Renaud Pirotte.
3: Bonjour Adrien, salam alaikum.
2: Ah, c'est gentil de nous accueillir ici. Ça fait longtemps que vous vivez au Sénégal?
3: Ah, ça fait 10 ans que je voyage au Sénégal, mais ça fait vraiment 2 ans que j'ai déposé mes valises à Dasilamé.
2: Depuis tout petit, vous êtes intrigué par l'Afrique. Ça commence, je crois, par des objets ramenés par un grand-père.
3: Un grand-père qui a vécu au Congo et qui a laissé derrière lui beaucoup d'objets, beaucoup de trophées de chasse et autres qui ont orné les murs et les salons de ma maison d'enfance. Donc le virus m'a piqué très jeune.
2: Oui, vous avez fait des voyages aussi, dont un voyage fondateur, on en parlera tout à l'heure, en 2007, qui fait que maintenant vous êtes des deux côtés. Vous avez un pied en Europe, en Belgique, à Liège, à la brasserie Cursus, hein, je zoome de plus en plus, et l'autre pied, c'est carrément dans le delta du Salou.
3: Exactement, un pied dans ma brasserie chérie à Liège, la brasserie C, et puis un pied dans le delta du Saloum, dans les mangroves.
2: Alors, le delta du Saloum, c'est le berceau de la famille de Binta. Bonjour Binta.
4: Bonjour, bonjour Renaud.
3: Bonjour Binta.
2: Binta, c'est Binta Sawaré, artiste qui nous rejoint dans les Belges du bout du monde. Vous êtes DJ, on dit DJ, hein,
4: on peut dire. Oui, on dit DJ, c'est bien.
2: Vous êtes chroniqueuse dans...
4: Aussi, entrée sans frapper, la bagarre.
2: Oui. Chanteuse aussi, et de temps en temps costumière.
4: Oui, de moins en moins, mais oui, ça m'arrive encore.
2: Formée chez nous, en Belgique, à l'IAD.
4: Exactement.
2: Vous êtes belge de culture, mais restée très attachée au Sénégal.
4: Oui, parce que je suis née ici, mais voilà, je rentre au Sénégal très souvent et c'est important pour moi.
2: Entendre Renaud, comme ça, nous parler de l'Afrique, il va développer ses projets, ça titille en vous.
4: Et je me dis que je devrais faire pareil surtout, mais je trouve ça super. Ce sont des super initiatives qu'il va nous expliquer.
2: Oui, alors pour arroser vos racines familiales, nous aurons dans quelques instants Binta, votre oncle Abdou en ligne. Vous pouvez nous dire un petit mot sur Abdou?
4: Alors, mon oncle travaille dans le tourisme au Sénégal. C'est un peu le monsieur tourisme dakarois. Mais après, il fait voyager les personnes sur tout le pays. Et c'est un homme très, très impliqué dans l'écologie, dans l'histoire de sa culture. Il est assez formidable, vous allez l'entendre.
2: Et vous, vous êtes une comédienne très impliquée aussi dans des projets musicaux comme celui-ci. Écoutez.
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0: Binta, mais ça nous éloigne du Sénégal, mais ça vous rapproche de Marilyn.
1: Exactement, le sexe appeal, tout ça.
0: Oui, oui. Il y a un petit mot sur ce groupe.
1: Alors, c'était mon ancien groupe, donc Dario Marx and the Guillotines, dans lequel j'ai chanté pendant 7 ans. Maintenant, j'ai un autre projet, mais c'est, je voulais montrer parce que c'est un projet qui m'a énormément tenu à cœur. Mmh. Donc voilà, qui nous a fait pas mal voyager.
0: Alors, nous sommes en ligne aujourd'hui avec votre oncle Abdou au Sénégal. Abdou, bonjour.
2: Bonjour. Bonjour les Belges au bout du monde.
1: Bonjour tonton.
2: Bonjour Binta, c'est un plaisir de vous entendre.
1: Et moi aussi.
0: Alors, vous allez nous dire...
2: Je te suis.
0: Vous allez nous dire, Abdou, pourquoi les Belges doivent venir visiter le Sénégal.
2: Déjà, il suffit de voir Binta, comment elle a plein d'énergie. Rien que ça, c'est motivant pour venir voir le pays d'origine de Binta et aussi... Le soleil que le Sénégal propose et l'hospitalité légendaire qui est chantée dans tous les cirques. Rien que ça, et aussi une nature exubérante et des écosystèmes différents font que le Sénégal est un pays qui attire. On y vient par hasard, mais on y reste par amour la part du temps.
1: Ça, c'est vrai.
0: C'est une très belle formule, ça. C'est très bien. Oui. Vous emmenez, parce que vous êtes guide, vous emmenez les voyageurs dans quelle région, Abdou?
2: Un peu partout dans le pays. Mais plus dans la région nord et dans la région des Sénésalum, dans le delta. Le delta en tant que tel, c'est, moi je dirais que c'est un paradis terrestre qui mérite à être... Même les Sénégalais ignorent l'existence de cette étendue par rapport à sa beauté et sa originalité. Merci. C'est très, très inspirant et c'est un endroit qui est magnifique.
1: Magique et écologique.
0: Ouais, il faut aller en pirogue hein, pour aller sur l'île aux oiseaux par exemple.
2: Oui, il y a plusieurs portes d'entrée. Il y a le port d'entrée de Langansambou, le port d'entrée de Digifer et vers Sokone et Toubakouta. Une fois de là, on est obligé de prendre la pirogue pour allier les îles. Et il y a plus d'une centaine d'îles qu'on peut trouver.
0: Alors, Renaud, dites-moi, quelle est votre île préférée, vous?
3: Ah, moi, c'est l'île qui est juste en face de chez nous, qui s'appelle l'île de Sipo, où on peut retrouver à la bonne saison parfois des pélicans, des hyènes, des dauphins au mois de janvier, février.
0: Et on y trouve des huîtres aussi, ça c'est votre projet, parce que vous avez plein de projets, mais c'est celui sur lequel vous donnez toute votre énergie pour l'instant.
3: Oui, le projet des huîtres, parce que bah déjà je suis un grand amateur d'huîtres, et puis quand je suis arrivé dans le Sénésalum, j'ai découvert ces femmes très courageuses qui élèvent les huîtres dans la mangrove, et c'est un travail exceptionnel, et on a senti avec ma compagne qu'on pouvait les aider. Donc depuis quelques mois, là, on met en place un projet très concret de commercialisation des huîtres des femmes du Sénésalum à destination de Dakar et des zones touristiques.
0: Oui, vous avez vu ces femmes travailler dans le Saloum.
1: Tout à fait, ouais. Tout à fait. Moi, personnellement, je l'ai découvert l'année passée. Bon, comme je vais quand même très souvent pour la famille, je restais beaucoup dans le centre de Dakar. Et l'année passée, je me suis dit, bon, on va bouger, on va emmener les enfants. Et ça a été plus qu'une révélation. Et donc, je suis tombée sur ces femmes qui cultivaient les huîtres. Et je me suis dit, mais waouh. Et donc, j'étais d'autant plus heureuse de rencontrer Renaud aujourd'hui.
0: Vous travaillez avec votre compagne, Tariqua.
3: Exact.
0: Oui. Ça vous aide aussi, j'imagine, à bien vous intégrer là-bas.
3: Oui, ça nous aide beaucoup parce qu'on travaille avec des femmes, on travaille avec un groupe de 62 femmes dans le village et donc il y a une proximité beaucoup plus rapide avec Tariqua que moi qu'avec moi. Donc les premiers contacts ont été vraiment facilités avec son approche entre femmes et maintenant je suis accepté et on travaille main dans la main.
0: Votre premier choc avec l'Afrique, c'était lors d'un voyage fondateur, vous vous en souvenez?
3: Et c'était avec vous, Adrien. C'était il y a déjà presque 18-19 ans. Et donc, j'avais la moitié de l'âge que j'ai aujourd'hui. Et donc, c'est un voyage incroyable avec les beaux vélos Ravel du bout du monde qui nous a emmenés à Kinshasa et dans ses alentours.
0: Vous avez, lors de ce voyage, eu un espèce de déclic?
3: Oui, un déclic énorme de par tous ces Belges passionnants qu'on a rencontrés tout au long du chemin du beau vélo. Et donc cette envie de me rediriger vers de nouvelles études et de me lancer dans l'agronomie, ce qui fait que je suis l'agronome que je suis aujourd'hui.
0: Oui, figurez-vous qu'on a fait une petite plongée dans nos archives et on vous a retrouvé les mains dans la terre quand vous plantiez, en 2007, un arbre dans le village Ibi.
3: Ici, nous sommes donc au village Ibi, donc c'est vraiment impressionnant de se dire que on est rentré dans une forêt d'acacia, on a respiré un bon coup, on se dit waouh, c'est vraiment le poumon de la terre, on a vraiment l'impression d'y être et c'est super important, c'est cette forêt qui nous entoure.
0: Ouais, souvenir, hein?
3: Ouais, c'était il y a un petit moment, ouais, mais c'est un très beau souvenir, merci pour ça.
0: Ces arbres que vous avez poussés, ils ont bien grandi puisque vous êtes retourné régulièrement au Congo.
3: au Congo et même rencontrer à nouveau Olivier Mouchieté qui travaille là-bas à Ibivillage. Et j'ai eu la chance de retourner sur cette terre incroyable.
0: Oui, depuis quasiment 20 ans, hein, vous y allez très régulièrement, dans une sucrerie aussi.
3: Oui, parce que avec les Belges du bout du monde, on a eu l'occasion de visiter la sucrière de Kulungongo, où j'ai eu l'occasion de faire mon stage de fin d'études et donc de travailler dans la canne à sucre. C'était un souvenir incroyable.
0: Alors, vous aviez le choix, vous avez fait des études d'agronome, entre rejoindre une grosse boîte ou bien créer la vôtre.
3: C'était exactement ça. À la fin de mes études, la compagnie sucrière m'a proposé un job. Et puis finalement, la vie a fait que je suis rentré en Belgique et de cette envie de créer mon entreprise avec mon ami François. Et on a créé la brasserie C, donc, pour produire de la bière Cursus.
0: Alors, un projet à Liège et l'autre dans le delta du Saloum.
3: Oui, c'était l'ambition, celui de créer la brasserie pour qu'elle puisse rayonner à Liège et me permettre de me libérer un peu du temps grâce à mon équipe pour voyager en Afrique et avoir d'autres projets et m'investir sur ce projet dans le Ciné-Saloum. C'est une belle réussite pour moi de pouvoir le faire.
0: Oui, pouvoir financer aussi. J'imagine que la brasserie, elle génère plus de bénéfices maintenant que le projet quand on est au tout début dans l'ostréiculture. C'est pas rentable tout de suite.
3: Non, c'était le but. Je voulais redémarrer comme on l'a fait il y a 15 ans avec mon associé, recommencer vraiment à petite échelle et avec des petits moyens. Et puis, heureusement, l'activité en Belgique me permet de faire se développer ce petit projet naissant dans le Ciné-Saloum.
0: Oui, Binta va y retourner demain. Hein, elle pourra témoigner de ce succès grandissant de l'ostréiculture dans le delta du Saloum. Mais parlez-nous de vos activités en Belgique, Binta. Vous êtes danseuse. C'est le monde de la nuit. DJ,
1: oui, le monde de la nuit, les mariages, les événements un peu corporate, mais toujours un pied dans la musique. Oui. C'est sûr que c'est quelque chose qui m'accompagne depuis toujours. Et le cinéma aussi, un peu moins maintenant, mais parce qu'il fallait choisir aussi. On peut pas tout faire, donc je me suis dit beaucoup de musique et un peu moins de cinéma, mais un peu quand même. Et voilà, et puis faire rire aussi, donc j'écris des petites chroniques, j'espère être drôle, pour l'équipe d'Entrée sans frapper. Une fois par semaine, parfois un peu plus, parfois un peu moins, mais bon, je suis ravie.
0: Et puis, vous avez aussi une petite famille, vous avez des enfants?
1: Ah ouais, j'ai deux enfants, deux grands-enfants, que j'emmène en voyage, à qui je fais redécouvrir et découvrir leur pays d'origine. Très, très important.
0: Le Sénégal.
1: Le Sénégal et le Congo, mais pour le moment, on est plutôt du côté du Sénégal. Ouais.
0: Alors, vous parliez musique, si je dois vous demander un chanteur coup de cœur, Renaud Pirotte?
3: Ah, j'irais Tiken Jaffa Coli.
0: Excellent choix. Si on l'écoutait,
3: c'est parti.
0: C'est parti, un Africain à Paris, c'est sur la première.

0: Sting and Jeff Ackoly, qui a écouté Sting à mon avis. C'est le chanteur préféré de Renaud, pirate, brasseur à Liège et éleveur d'huîtres au Sénégal. La patrie de Binta Sawaré, avec son oncle Abdou dans le delta du Saloum. Alors, on va faire un peu d'archéologie familiale, si vous voulez bien, Abdou. Comment Binta est-elle arrivée là?
1: Les Sawaré.
2: On est originaire du Mali. Et à l'origine, de notre famille, c'était pas Sawaré, mais c'était plutôt Cissé. On a eu un aïeul qui était très, très pieux, qui est très tôt, qui a eu à faire le pèlerinage à la Mecque avec un cheval blanc, avec une tache noire. Et dans la langue sarakolé, ça a signifié Sawaré. Du retour de la Mecque, ça a été le titre qu'il lui a donné, Sawaré, qui a amené notre famille. Ouais. Nos parents, pour l'essentiel, étaient dans l'éducation de la religion musulmane, mais on avait aussi une école qui était très reconnue sur la spiritualité musulmane, ce qu'on appelle le batin. De fil en aiguille, nos parents sénégalais ont demandé à avoir des marabouts venant de notre lignée. Et ils sont venus au Sénégal. Il y a 5 ou 6 générations de cela. Ils ont suivi leur route pour arriver sur la petite côte et la grande côte sénégalaise. Et on s'est installé finalement dans la ville de Rufisque. Nos grands-pères étaient des éruduits. Dans la famille, on continue à perpétuer cet amour pour la religion, mais on s'est ouvert aux nouvelles sciences. Et on a eu la chance aussi d'aller à l'école française, ce qui n'était pas le cas dans nos familles au préalable, pour l'essentiel.
0: Et puis à l'école de la musique, hein, pour Binta. Alors vous, Binta, de cette petite côte, vous êtes arrivé chez nous, le petit royaume belge, quoi, aussi sur un cheval blanc avec une tache noire?
1: C'est très très drôle, parce que figurez-vous que j'ai une tache noire dans le dos. C'est assez drôle, je trouve. Magnifique. Ça, voilà, j'ai l'histoire marquée sur mon corps. Non, moi je suis arrivée en Belgique parce que je suis née ici. Parce que mon papa étudiait à Louvain-la-Neuve. Et donc nos parents se sont rencontrés ici, et donc j'ai un super mélange Congo-Sénégal. Donc tu pourras aussi m'emmener un de ces quatre à Kinshasa si tu veux, Adrien.
0: Pourquoi pas retrouver Cécile Djunga qui nous représente.
1: Exactement.
0: Là-bas. Vous, Renaud, ben, vous êtes natif d'un petit village qui avait déjà une tradition brassicole.
3: Oui, exactement. Un tout petit village dans les Ardennes belges qui est bien connu de beaucoup, c'est la Chouffe. Donc c'est le village d'Achouffe.
1: Je connais.
0: Oui, c'est une bière aussi.
3: C'est une bière. Pour l'anecdote, c'est le village où est rentré mon grand-père après les histoires de 60 du Congo.
0: Ah ben voilà. Il était cartographe, c'est ça?
3: Il était géographe, cartographe, oui, près de Kinshasa. Et donc, il est rentré et il nous a fait atterrir à Achouffe.
0: Voilà. Et donc, le goût de la bière, ça vient peut-être... La bière et l'Afrique, on a les deux avec vous. Vous avez créé avec un ami une petite brasserie artisanale, née dans un garage. Avec un concours, je crois, starter aussi, de la RTBF.
3: Oui, vous exactement, avez... Adrien. Les plus belles histoires commencent dans les garages, c'est ce qu'on nous a dit.
0: Et, la musique aussi, hein, c'est pareil.
3: Et donc ça a commencé dans un garage, où on sortait nos études en agronomie, et on a brassé pour nos amis, et puis de plus en plus, et puis on a eu l'occasion d'être repéré par starter de la RTBF, qui a mis un peu de lumière sur notre projet, et qui a fait qu'il est devenu grand.
0: Et vous êtes toujours gérant de cette brasserie, née en 2012, vous produisez vos bières. Je crois que c'est de A à Z.
3: Oui, on produit nos bières, mais pas que. Depuis quelques temps, on fait aussi des boissons sans alcool, donc qu'on appelle Soa ou Paola. C'est une version revisitée du cola à la Belge.
0: Je déguste un Soa, qui est un soda wallon, un Soa, c'est ça?
3: Exactement.
0: Avec du gingembre, du citron et du pili-pili.
3: Oui, c'est notre meilleure vente.
0: Oui, ouais, je confirme. Sans alcool, hein, sans alcool, évidemment, à ce temps-ci, vous pensez bien. Vous avez aussi un bar, restaurant dans le cœur historique de Liège.
3: Oui, exactement. Un bar, resto, où on a encore notre première brasserie qu'on peut visiter tous les week-ends. Et donc, on accueille les Liégeois, les touristes, pour venir manger un boulet et frites, évidemment, et déguster des bonnes bières locales.
0: Binta, vous êtes plutôt tiboudienne ou bien boulet frites?
1: Tieb. Je ne pose même pas la question, c'est juste inévident. C'est mon plat préféré.
0: Oui, c'est vrai.
1: Je te promets.
0: Oui. On le met au milieu de la table, on mange à plusieurs dessus.
1: Exactement. Ouais, ouais. Exactement. Ouais. Tous les mains dans le plat, et c'est délicieux.
0: Le nouvel an, c'était ça. C'est aussi manger ensemble. Parce qu'à Liège, on a la choucroute avec une pièce dans la main.
1: Mais écoute, oui, pour moi, le nouvel an, c'est le manger ensemble. Mais Noël, c'est pareil. Hein. On est quand même dans cette période-là.
0: Revenons au Sénégal avec votre travail sur place, Renaud Pirotte. Vous avez une entreprise d'ostréiculture avec des femmes, une 60aine de femmes. productrice.
3: Tout à fait. Alors, c'est les femmes qui travaillent avant tout. Nous, on est là pour les aider comme on peut. C'est-à-dire que les femmes, depuis très longtemps, élèvent les huîtres. Traditionnellement, ça se faisait en récoltant les huîtres qui étaient sur les racines des palétuviers. Et depuis quelques années, plusieurs organismes les soutiennent pour développer une ostréiculture moderne, donc comme avec des poches, comme on peut le voir à Arcachon, en Bretagne. Donc, ce sont des poches qui sont déposées sur des tables. Les huîtres grandissent à différents stades de croissance jusqu'à la consommation, la distribution. Et c'est là que nous, on intervient. Donc, en fait,
0: des huîtres de mangrove, alors de palétuviers.
3: C'est des huîtres, effectivement. C'est une espèce endémique qui vient du Sinésaloum et qu'elles font grandir.
0: Alors, il fait très chaud quand même. Comment vous faites pour les conserver pour que ça... Parce qu'il n'y a pas de frigo, de congélateur. C'est plus rudimentaire, l'équipement sur place.
3: C'est tout le challenge. Et c'est là que nous, on intervient. C'est parce qu'on ajoute une étape de purification qui se passe juste entre le moment où l'huître sort de la mer et le moment où elle va être sur le marché. Nous, on va les mettre dans des bassins de purification pendant 4 à 5 jours. Et pendant cette étape, l'huître va réellement dégorger éventuellement toutes les impuretés qu'elle a pu consommer. Et après ça, nous, on s'occupe de la chaîne logistique de froid jusqu'au restaurant, au bar et tous les endroits qui souhaitent vendre des huîtres.
1: Mais je mange toute l'année, moi, des huîtres.
0: Et vous avez l'air en pleine forme, vous n'avez pas été malade.
1: Non, pas du tout. Et je te promets que les huîtres sénégalaises sont juste incroyables.
0: Ouais.
1: Alors, je te conseille, si tu as l'occasion.
0: Le goût est différent d'une huître bretonne, par exemple?
3: C'est un peu différent, mais on retrouve un peu les mêmes caractéristiques. Parfois, un petit goût un peu noisette, un petit peu très charnu. C'est des huîtres assez gourmandes, parce que dans les eaux chaudes, elles se plaisent bien.
0: Ouais, on les mange comme chez nous, ou bien on les fait gratiner?
1: Non, moi, cru.
0: Nature.
1: Et ouverte à la plage aussi.
0: Ah là là là là, ça fait rêver. Alors, c'est une activité précieuse parce qu'elle crée de la valeur.
3: Oui, c'est une activité très très précieuse parce que dans ces villages reculés, il n'y a pas énormément de débouchés pour les femmes particulièrement. Et donc là, c'est un travail qui peut être très bien valorisé si justement on arrive à les vendre en frais. Et donc c'est une valeur qui va dans la caisse des femmes et qui leur permet de soutenir les projets de scolarisation, les soins de santé. Et donc c'est très important.
0: C'est aussi une source de protéines.
3: Une source de protéines, effectivement. Il n'y a pas que le poulet, il n'y a pas que le poisson, il y a aussi les huîtres. Et ça permet de diversifier l'alimentation et c'est aussi très important.
0: Et j'imagine que le projet 2026, c'est créer justement ce chaînon manquant, pouvoir exporter ces huîtres, les garder fraîches et avoir un label aussi de qualité.
3: C'est tout l'enjeu, c'est donner la confiance aux consommateurs que les huîtres, les perles du Saloum, sont de bonne qualité, sont garanties, sont surveillées. Et donner la confiance aux visiteurs, aux touristes, mais aussi aux Sénégalais qui doivent encore découvrir les perles de leur gastronomie.
0: Voilà, dans le delta du Saloum. Vous avez encore de la famille là, Binta, à part votre oncle?
1: Oui, mon père est là-bas, mes frères et sœurs sont là-bas. Enfin, toute ma famille sénégalaise est au Sénégal, en fait.
0: Oui, oui. Et ils vivent de l'agriculture ou de l'enseignement?
1: Pas du tout. Mon père travaillait pour l'OMS. Il a commencé, il a fait agro aussi en France. C'était un agronome aussi, puis il s'est diversifié, puis il était directeur d'hôpital. Maintenant, il fait plus de la consultance, mais j'ai surtout une famille dans le médical.
0: D'accord, des frères, des sœurs?
1: Des frères et des sœurs, et tout le monde a suivi la route de papa.
0: Voilà, dans le médical, et une artiste.
1: Et une artiste. Ils sont contents.
0: Binta Sawaré, qui est des nôtres, que vous entendez régulièrement dans Bagarre, dans la discothèque, dans Entrez sans vous frapper, et qui aime faire danser les gens, faire rire les gens, apporter un peu de légèreté.
1: Donner un peu de joie, on en a besoin.
0: Hein. Ouais, ça c'est clair. C'est clair, on a tous besoin. Les priorités professionnelles des uns et des autres. Vous, par exemple, votre objectif, vous dites, tiens, je me lève le matin, c'est pour ça. C'est pourquoi, Renaud?
3: C'est pour faire avancer les projets et partager. Je pense que tant en Belgique qu'au Sénégal, ce que j'aime, c'est travailler en équipe. Et c'est partager un même objectif, aller tous ensemble vers un mieux et vers des meilleures conditions de travail. Aussi, c'est valable pour mes collaborateurs ici à Liège, comme ça l'est pour les femmes avec lesquelles je travaille au Sénégal.
0: Le chiffre est quasiment équivalent, c'est 60 femmes qui travaillent avec vous et votre épouse au Sénégal et à Liège.
3: On est un peu moins, mais on approche la cinquantaine.
0: La cinquantaine, oui. Donc c'est chaque fois à taille humaine.
3: Ça reste à taille humaine. Avec ce que j'aime beaucoup aussi, c'est l'autonomisation de chacun. Et moi, je suis là pour aider à mettre un peu d'huile dans les rouages, mais qu'on travaille en équipe et que ce soit les équipes qui soient maîtres de leur destin, de leur travail et de l'évolution de ces projets.
0: Alors, est-ce que vous faites parfois des échanges du style amener de la bière de la brasserie Cursus dans le delta du Saloum ou amener des huîtres du Saloum dans votre brasserie à Liège?
3: Si ça reste entre nous, je vous dirais que oui, mais il ne faut pas le dire à la douane.
0: Non, personne ne nous écoute. Vous savez, la première, le dimanche matin, c'est juste entre nous. Hein. Allez, et vous, Binta, justement, les priorités professionnelles. Quand vous levez le matin, vous dites, tiens, j'ai envie de faire ça, je fais ce job pour ceci.
1: Priorité, c'est donner du bonheur, je crois. Donner du bonheur, aller vers l'ouverture d'esprit, à la rencontre. parce que je pense par la musique, on peut vraiment ouvrir les esprits, voyager énormément par la musique ou même autrement, mais pour moi, c'est vraiment la priorité.
0: Alors, voyage en Afrique, c'est toujours le Sénégal ou il y a d'autres destinations?
1: Non, je voyage, donc j'ai été au Congo aussi, parce que je suis aussi congolaise. J'ai été au Burkina, parce que j'ai fait du documentaire aussi. Non, l'Afrique, de toute façon, pour moi, c'est le cœur du voyage. Je trouvais que pendant trop longtemps, les gens n'y allaient pas, que c'était un continent qui a été beaucoup diabolisé alors qu'il est magnifique, avec des populations incroyables. Et puis moi, c'est une priorité parce que j'en viens et que j'ai besoin que mes enfants soient ancrés une histoire. Donc pour le moment, c'est l'Afrique, pas de pays en particulier, mais l'Afrique, oui.
0: Alors, documentaire au Burkina, sur quel thème?
1: Ouf, c'est l'excision. C'est pas très joyeux, mais c'était très très très important et interpellant, je te raconterai.
0: Oui, un regard de femme. Donnez-nous peut-être le titre, comme ça ceux qui sont intéressés pour trouver le
1: problème, c'est qu'on a eu du mal à le monter, parce que les financements sont très compliqués, donc on a passé pas mal de temps là-bas, à travailler avec le GAMS, qui est le groupe pour l'abolition des mutilations sexuelles, mais le montage financier était très très très difficile. Donc on est resté sur une
0: maquette.
1: Sur une maquette, mais qui a été pour nous bouleversante.
0: Bien sûr. Peut-être qu'en 2026, on pourra aboutir à quelque chose de plus...
1: Ce serait super.
0: Oui. Finalisé, on vous le souhaite, vraiment.
1: Merci.
0: On va marquer une petite pause de pub avant de retrouver Tonton Abdou.
1: Ah ben oui, j'espère bien.
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0: Merci de suivre cette édition des Belges du bout du monde au pays de la Teranga, le Sénégal, où nous rencontrons Jean-Luc qui travaille comme chef de cabine pour la Brussels Airlines. Jean-Luc, bonjour.
6: Bonjour.
0: Je vous laisse prononcer vous-même votre nom de famille.
6: Alors, mon nom de famille, c'est Wierzbinski en polonais, mais ici en Belgique, on dit toujours Wierzbinski.
0: D'accord. Eh bien, Jean-Luc, vous êtes chef de cabine.
6: Je suis chef de cabine, oui.
0: Comme moi, vous avez quelques heures de vol.
6: Oui, ça fait 34 ans que je fais ce métier.
0: Dont quelques vols vers le Sénégal, vers Dakar. Qu'est-ce que ça évoque pour vous, le Sénégal? Quand vous allez là-bas, qu'est-ce que vous aimez voir?
6: Pour moi, le Sénégal, c'était mon premier voyage en Afrique. Donc, pour moi, ça évoque vraiment la découverte dans les années 90. Surtout les parfums, les couleurs, les lacs roses, l'île de Gorée. Et donc, retourner au Sénégal, c'est une destination assez prisée dans la communauté Brussels Airlines, parce qu'on est logé sur la plage à Sali, donc c'est une station balnéaire assez touristique. L'hôtel est super. Voilà, ça fait un peu vacances, quoi.
0: Ouais, vous êtes en vacances toute l'année, vous?
6: Si on va au Sénégal, oui, mais il y a deux destinations. Où...
0: Alors, qu'est-ce que c'est un chef de cabine? Il y a tout le travail à bord de l'avion, mais pas seulement, parce que vous travaillez aussi au bureau?
6: Oui, je fais une fonction mixte, donc dans les avions, j'ai le rôle de chef de cabine, et c'est surtout celui qui doit diriger son équipe, être à l'écoute, et veiller à ce qu'il reste quand même une bonne ambiance, que les standards de service sont respectés, qu'on fait tout ce qu'il faut faire et comme il faut le faire. D'un autre côté, je travaille au bureau également, où je fais partie du Cabin Crew Management Team. Ça fait 25 ans maintenant. Et là, j'ai surtout le focus sur l'hospitalité à bord de nos vols long courriers, surtout vers l'Afrique et New York et Washington qui s'ajoutent à tout ça.
0: Je crois qu'en Afrique, vous aimez le Sénégal, évidemment, mais petit coup de cœur pour le Cameroun aussi.
6: Pour moi, oui, le Cameroun, oui. Ne me demandez pas pourquoi, ce sont peut-être les avocats au petit déjeuner, mais on est tous dingues de ces avocats, donc quand il n'y en a plus, parce que par exemple, l'équipage Air France a pris son petit déjeuner avant nous, on est quand même un peu déçus.
0: Est-ce que, dans votre métier, il y a justement l'élaboration des menus, ça fait partie de votre job?
6: Oui. Je coopère beaucoup avec notre service In-Flight Product, qui sont très à l'écoute de notre feedback, puisque c'est nous, les PNC, qui ont un peu plus d'expérience avec ce que aime notre passager, ce qu'il veut voir, ce qu'il n'aime pas. Et donc, ils sont assez flexibles là-dedans. Oui.
0: Ce qu'on va vous proposer ce matin au petit déjeuner, ce sont des huîtres. Elles sont cultivées dans la région de Toubacouta par Renaud Pirotte, qu'on va retrouver ici pour la suite des Belges du bout du monde. Merci beaucoup Jean-Luc de nous avoir parlé de votre métier et bon vol.
6: Merci.
0: Les Belges du bout du monde au Sénégal. C'est sur la première jusqu'à 10h et quand vous voulez, en podcast sur RTBF Ovio, sur toutes les plateformes et dans tous les avions de la Brussels Airlines, puisque depuis le 1er janvier, nos émissions sont accessibles sur les vols long courrier de notre compagnie nationale. Nous avons aujourd'hui un formidable double mixte, l'agronome belge au Sénégal, Renaud Pirotte, et l'artiste sénégalaise en Belgique, Binta Sawaré. J'ai un petit concours pour vous. Alors on va voir qui monte au filet le premier. C'est un blind test, hein, tout simple. Il faut reconnaître l'artiste suivant ou suivante. So
3: je l'ai.
1: Ah. En plus, c'est moi qui suis DJ, tu vois la honte.
0: Allez, on l'écoute. So alors Renaud, vous l'aviez?
3: Oui, c'est Fatoumata Diawara.
0: Ah, voilà. Le Mali?
3: Le Mali, oui, exactement.
0: Avec une chanson sur votre soda, parce que ça s'appelle Sowa.
3: C'est un peu de là que ça vient, oui, tout à fait. Oui.
1: Ah, génial. Ouais.
3: Sowa en Bambara, ça veut dire l'avenir. Et je trouvais que c'était un projet d'avenir pour nous, pour la brasserie, que de développer des boissons sans alcool et avec du sens. Et donc, Sowa est né. Et merci à Fatoumata pour cette magnifique chanson.
0: Oui, oui, qui vous a bien inspiré.
3: Absolument.
0: À propos d'inspiration, on n'a jamais assez de poésie. Et je me dis que comme on est au Sénégal, on se ferait bien un petit poème de Léopold Sédar Senghor, le premier président du Sénégal, Binta.
1: Cher frère blanc, je suis né, j'étais noir. Quand j'ai grandi, j'étais noir. Quand je suis au soleil, je suis noir. Quand je suis malade, je suis noir. Quand je mourrai, je serai noir. Tandis que toi, homme blanc, quand tu es né, tu étais rose. Quand tu as grandi, tu étais blanc. Quand tu vas au soleil, tu es rouge. Quand tu as froid, tu es bleu. Quand tu as peur, tu es vert. Et quand tu es malade, tu es jaune. Quand tu mourras, tu seras gris. Alors, de nous deux, qui est l'homme ou la femme de couleur?
0: Très joli. Et
1: merci, monsieur Senghor.
0: Très bien interprété en direct par Binta Sawaré. Léopold Sédar Senghor, ben, c'est le père de la nation. Confirmation avec tonton Abdou.
2: Notre premier président, Léopold Sédar Senghor, à partir de 1960, est originaire de la région de Fatick, c'est-à-dire en Sérère. Et dans sa conception de la vie, il prônait, durant tout son magistère, un enracinement dans notre culture, mais accouplé à une ouverture par rapport au reste du monde. De ce fait, c'est dans la mentalité du Sénégalais d'accueillir l'étranger et de le mettre à l'aise. Qu'il soit belge ou d'une autre nationalité, pour nous, ça importe peu. C'est un défi pour un Sénégalais de mettre à l'aise son invité. Et voir une initiative comme celui de Renault dans la zone de Touba-Kouta. Et il y a aussi une forte communauté de Belges dans la zone de Touba-Kouta qui ont eu à acheter des maisons secondaires et autres, qui vivent au rythme des Sénégalais. Pareil pour les Français aussi. On les trouve beaucoup sur la petite côte vers Sali et plus loin. Et ils se sont tellement adaptés à la culture qu'on les appelle communément des Sénégalois.
1: C'est génial.
0: C'est pas mal. Moi, je sens que je suis en train de me sénégaliser, là, ce matin. Je suis en vacances avec vous. C'est très impressionnant parce que le racisme, il n'existe pas vraiment au Sénégal.
1: Et moi, c'est une des raisons pour lesquelles je me sens terriblement bien là-bas.
2: On l'a transcendé depuis très, très longtemps.
1: Tout à fait.
0: Vous confirmez, Renaud?
3: Oui, je confirme. Non, le racisme n'est pas au Sénégal. C'est un pays de tolérance, un pays d'ouverture où peu importe la religion, la couleur de peau, tout le monde vit ensemble et c'est très appréciable.
0: Alors, vous avez fait le tour de l'Afrique parce que vous êtes allé au Congo, mais aussi un peu plus bas, je crois, avec votre épouse qui est d'origine
3: éthiopienne.
0: Oui, Tariqua.
3: Exactement.
0: Et comment est-ce que vous y arrivez? Parce que quand on a le choix comme vous, pourquoi est-ce qu'on va là dans le delta du Saloum et pas ailleurs?
3: C'est une question de coup de cœur, de feeling, de sensation. On a vécu et découvert des très très beaux endroits ailleurs sur le continent. Mais quand on repensait au Siné Saloum et à cette région, tout nous rappelait vers là. Donc on s'est dit, il faut se laisser guider vers l'endroit qui nous plaît le plus.
0: Pourtant, vous avez commencé le cœur au sud, à Cape Town carrément.
3: On a sillonné une partie de l'Afrique, ouais. On a eu cette chance l'année passée de bourlinguer comme ça et de chercher des nouveaux endroits, d'être ouvert à d'autres opportunités, mais malgré que la beauté de l'Afrique australe, l'Afrique de l'Ouest et le Sénégal en particulier nous ont attirés bien plus.
0: Alors, la même question à vous deux. Les grandes différences, les différences les plus marquantes que vous remarquez, à part la météo bien sûr, entre le Sénégal et la Belgique. On va commencer par vous, Binta.
1: Alors, moi, c'est vraiment la personnalité des gens. Cette notion d'accueil quand on parlait de pas de racisme, c'est vraiment quelque chose que je ressens très très fort au Sénégal, que je ne ressens pas dans tous les pays d'Afrique par exemple, mais là-bas particulièrement, il y a un accueil, une douceur de vivre, un humour aussi. On est drôle, je suis drôle. Non mais vraiment, pour moi je crois que c'est la chose la plus marquante qui fait que j'ai besoin d'y être. J'ai vraiment, oui, ça me ressource à plein de niveaux. On parle pas que de météo, que de nourriture. Même si la nourriture, on est quand même bien d'accord. Bon, voilà, c'est dans le haut du panier. Mais humainement, c'est un vrai bouleversement de passer, d'être au Sénégal.
0: Oui, pas trop dépaysé, parce que vous parlez d'humour, bah, c'est un peu comme en Belgique. L'accueil, bah, il est plus chaleureux. On a plus de teringa là-bas, mais le Belge, il est un peu accueillant aussi.
1: Non, mais c'est bien pour ça que je suis très fière d'être belge aussi, il n'y a pas de souci. Mais, tu sais, le fait d'être beaucoup à l'extérieur aussi, on a l'opportunité d'être en contact avec les gens tout le temps. C'est-à-dire en Europe, il fait froid, l'hiver, on est chez nous. Et donc, je pense aussi que cette météo favorise les rencontres. Et j'ai tout de même l'impression que, voilà, il y a une plus grande ouverture d'esprit par rapport aux étrangers.
0: On vit moins calfeutré chez soi entre ces quatre murs. On est plus à l'air libre.
1: Tout à fait.
0: Renaud.
3: Oui, c'est la même chose, Binta a tout à fait raison. C'est ce partage, tous ces moments, les faits qu'on vit avec le village, dans notre cas, on est tout le temps impliqué avec eux, et c'est une vie totalement différente. Il y a beaucoup plus de solidarité, et puis oui, le climat, tout est plus doux.
0: Tous les deux, vous avez le meilleur des deux mondes.
3: Ouais, c'est ce qu'on cherche, c'est ce qu'on cherche. C'est ce qu'on
1: tout
3: cherche.
1: À fait.
0: Vous ne seriez pas là où vous êtes dans vos vies, vous, la comédienne, chanteuse, DJ à Bruxelles, originaire du Sénégal, et vous, brasseur et ostréiculteur, vous ne seriez pas là sans quelle rencontre ?
3: Peut-être sans vous, Adrien. À vrai dire, si, j'avais 19 ans quand on s'est rencontrés et que vous m'avez emmené au Congo. Je pense que ça a joué beaucoup dans mon virus africain, que j'ai été contaminé très jeune, et c'est ce qui m'attire depuis lors.
0: Je suis content d'avoir donné de bons microbes.
3: Oui.
0: J'ai bien fait de me lever ce matin pour entendre ça. C'est très flatteur et très reconnaissant. Merci beaucoup. Et vous, Binta, des personnes sur votre route qui...
1: Alors, je vais vous dire, ça peut paraître un peu bateau, mais j'ai eu une prof en humanité qui a vraiment changé ma vie. J'étais dans une école, on était sur un parcours plutôt classique, universitaire et tout ça. Elle nous a amené à voir des expositions, aller au théâtre. Et donc, ça a été une sorte déjà d'ouverture d'esprit, à ne pas être sur des rails, on va dire simplement, voilà. Et puis, les gens que j'ai rencontrés, je pense que c'est l'amitié, ouais. Je pense que c'est tout ça.
0: Oui. Alors, l'Afrique a souvent une image parfois triste dans son développement, le côté misérabiliste que les médias mettent en avant. Au Sénégal, j'ai l'impression que c'est différent, que le pays va plutôt bien. Il y a une classe moyenne qui se développe. Vous vivez sur place, vous avez aussi ce sentiment, Renaud ?
3: Globalement, oui. On a ce sentiment où le pays va de mieux en mieux, où objectivement, c'est très visible, la dynamique qu'il y a au Sénégal. Maintenant, il ne faut pas se mentir, il y a quand même beaucoup de gens qui sont laissés... sur le côté de ce développement, et on s'en rend surtout compte quand on sort de Dakar et qu'on va un peu plus loin dans le pays. Mais globalement, la dynamique est bonne, et il faut espérer que toutes ces dynamiques tirent l'ensemble de la population vers un mieux-être.
0: Oui, parce que pour vous, j'imagine que surtout avec un produit quand même de niche, les huîtres, il faut quand même un certain pouvoir d'achat pour les avoir, ou là-bas c'est beaucoup plus accessible.
3: Alors directement au village, c'est beaucoup plus accessible. Quand on va les transporter jusqu'à Dakar, elles vont plutôt être destinées à un public qui cherche des produits d'exception. Donc on va chercher un autre public, un autre pouvoir d'achat. Mais il existe à Dakar, sur la petite côte, il y a énormément d'hôtels, énormément de touristes, mais aussi des voyageurs internes au Sénégal. Beaucoup de Sénégalais, depuis le Covid, se déplacent et consomment localement.
0: Comme chez nous, la législation est un peu à la traîne. Vous attendez une espèce de label. Vous espérez qu'il arrivera en 2026 ?
3: Oui, le Sénégal travaille fort sur la législation, notamment des produits halieutiques. Et donc, on espère qu'on aura tous les papiers comme il faut bientôt pour démarrer l'activité et peut-être un jour pouvoir aussi exporter ces huîtres. C'est la dynamique qui pourrait nous intéresser. Peut-être exporter dans les pays limitrophes, mais peut-être aussi plus loin.
0: Oui, alors vous parliez de la pêche. Souvent, on dit que les gros cargos viennent ratisser pour prendre tout ce qui appartient aux communautés locales. Là, dans les huîtres, ben, c'est pas possible.
3: Dans les huîtres, ça, c'est pas possible. Et fort heureusement. Donc, non, les huîtres sont bien protégées, elles sont dans la mangrove. Mais le problème de la pêche est un problème très, très important au Sénégal. Et il faut que le gouvernement et les pays étrangers fassent attention à ce qui se passe là.

0: Abdou Guitesek, je vous dis merci infiniment, Binta, parce que je ne connaissais pas.
1: Cette découverte.
0: Ah, et c'est votre choix. C'est un peu la voix d'or de Saint-Louis du Sénégal. Hein. Ouais. Abdou, il a le même prénom que votre oncle.
1: Exactement, c'est fou. Hein.
0: Et votre oncle, il est avec nous. Abdou, depuis le Sénégal, qu'est-ce que vous avez envie de souhaiter à la planète entière, Abdou ?
2: Une meilleure compréhension de la planète et de l'environnement, un respect de l'environnement et une ouverture aussi par rapport aux autres cultures.

0: que le monde s'ouvre, qu'on laisse tomber les clivages, qu'on essaie de comprendre l'autre et qu'on va vers cette compréhension universelle. Le monde de demain va être un monde de métissage et de gaieté. On ne pourra pas freiner cet élan. L'idée, c'est d'y aller et d'y aller avec une certaine ouverture et de laisser tous les préjugés par terre et de communier pour un avenir meilleur. Il y a de l'espace pour la paix et pour le bonheur à travers le monde. Je vous remercie.
1: Ah, c'est nous qui vous remercions, parce que c'est paroles de sage. Hein.
2: Complètement, oh, c'est magnifique.
1: Et
0: merci.
1: Vous, pardon, Binta.
2: Bah, moi, ça va être dans la même énergie, hein, de l'amour, du sourire, de la gaieté, de l'ouverture d'esprit, et de la, oui, du respect de la nature, revenir aux valeurs saines et s'aimer, parce qu'il y a vraiment moyen qu'on se marre bien, je trouve. Hein.
1: Renaud, vous êtes sur la même longueur d'onde.
3: Oui, c'est difficile de passer après Abdou et Binta, parce que je les rejoins en tout point, donc je ne vais pas ajouter grand-chose, mais en tout cas, oui, de l'ouverture d'esprit, il en faut pour tous.
1: Oui, oui. On va, dans quelques instants, parler de vos loisirs à l'air libre, hein, ce que vous allez faire dehors, dans la nature, au Sénégal, mais d'abord, vos loisirs dans des salles de cinéma. Si vous deviez épingler un film, Binta.
2: Alors, moi, je vais épingler le film Mugwanga, sur le professeur Mukwege, parce que je trouve que c'est un film très, très, très important, qui épingle un sujet très important. Donc voilà, ce sera ça, et rien d'autre.
1: Ben c'est très bien, c'est un film extraordinaire.
2: Et très important.
1: Oui. Alors, vous m'avez un peu déroutée, mais c'est bien, vous êtes déroutante. Je croyais que vous alliez parler de Mati Diop.
2: Non, non, c'est un film, pareil, que j'ai adoré, qui m'a surpris par son rythme, sa musique, sa direction photo, et son sujet abordé d'une manière très particulière et très surprenante. Donc oui, Atlantique de Mati Diop, évidemment.
1: On en écoute un extrait, la bande originale du film signée Fatima Al-Kadiri.

0: Ah, c'est très apaisant, j'ai failli me rendormir. Mais ça fait du bien, hein. Ça fait du bien. La musicienne koweïtienne Al-Khatiri, Fatima de son prénom, c'est la musique du film de Mati Diop, Atlantique. À propos d'Atlantique, vous allez parfois nager dans l'océan, ou plutôt dans le delta, racontez-nous tous les deux, Binta et Renaud.
1: Alors oui, je nage dans l'océan, mais l'océan c'est dangereux. Donc je le dis, c'est les plages dakaroises, faut quand même faire attention. Mais le rapport à l'eau, c'est incroyable. Mettre les pieds dedans et le son, le bruit de la mer et des vagues, c'est magique.
0: Oui, mais faites attention, on se fait retourner comme une crêpe facilement parce
1: exactement.
0: Que les vagues font 3 ou 4 fois notre hauteur.
1: Énormément de courant sous l'eau, on ne dirait pas comme ça. Donc si vous comptez aller nager au Sénégal, faites attention.
0: Oui. Vous avez d'autres moyens d'apprivoiser l'eau, vous, Renaud ?
2: Oui, dans le Delta, c'est un peu plus tranquille qu'à Dakar, parce qu'on est protégé par cette mangrove, donc les vagues sont plus douces avec nous. Et ce qu'on aime particulièrement, nous, c'est faire des petites excursions en packraft, qui sont en fait ces petits canoës gonflables qu'on peut porter sur son dos, et puis quand on randonne, et puis gonfler juste avant de traverser.
0: C'est génial. Donc vous avez un sac à dos dans lequel il y a le canot gonflable.
2: Exactement.
0: Vous marchez un peu, puis vous le sortez. Donc on peut alterner la marche fait de ramer.
2: Ça pèse moins de 3 kilos, ça se met sur le dos, et puis on peut ramer, et puis traverser l'eau, et puis aller continuer la randonnée en toute simplicité.
0: Je savais que ça se faisait sur la Semois en Belgique, mais j'ignorais qu'on le pratiquait aussi dans la mangrove au Sénégal.
1: Ce qui est magique, en plus, c'est la faune, la flore et le calme des mangroves. C'est vraiment, c'est magique.
0: Ouais.
1: Vraiment.
2: Absolument.
0: Ouais, voilà, vous donnez envie hein, d'y aller. Vous, c'est pour demain. Donc là, vous êtes dans des charbons ardents, là.
1: Oui, je n'ai pas encore fait ma valise, mais de toute façon, il n'y aura pas énormément de choses dedans parce qu'il fera beau.
0: Si vous aviez un coup de cœur, tous les deux, à épingler sur le Sénégal.
2: Venir dans le delta du Saloum et prendre le temps, surtout, c'est la chose la plus importante.
0: Alors, le delta du Saloum, c'est quoi ? 4 heures de Dakar, plus ou moins ?
2: Oui, on peut
0: trouver... taxi, brousse.
2: C'est ça, 4 heures. Mais les routes sont bonnes et de plus en plus praticables. Et donc, mais c'est ce que le conseil, c'est de prendre le temps. Il y a beaucoup de choses à voir au Sénégal. N'essayez pas de tout mettre en 2 semaines, c'est pas possible.
1: Moi, j'allais dire la même chose. Le delta du Saloum, c'est vraiment un endroit très, très, très apaisant. Enfin, moi, je crois que ça a été mon coup de cœur. Après, ouais, il y a des choses importantes à voir, que ce soit aller sur l'île de Gorée. Parce qu'il y a une histoire aussi. Le Sénégal, c'est pas seulement une histoire lourde d'esclavage. Et je vous conseille de prendre un guide parce qu'on en ressort vraiment bouleversé. C'est des choses qu'il faut apprendre, surtout pour le moment. Sachant qu'on traverse une période un peu compliquée, là, avec tous ces extrêmes qui se réveillent. Et oui, il y a énormément de choses à voir, autant dans l'histoire que, comme je dis, la faune, la flore, les gens, allez-y quoi.
0: Qu'est-ce qui vous met en joie tous les deux au Sénégal ou en Belgique, Renaud Pirotte et Binta Sawaré?
2: Ah, c'est le partage, c'est vivre avec les gens, avec les Liégeois et vivre avec les Sénégalais, vivre au grand air, c'est ça qui nous fait du bien.
0: Il y a des points communs entre les Liégeois et les Sénégalais?
2: Je dirais l'humour.
0: Ouais.
2: C'est l'accueil, forcément, mais l'humour en plus.
0: Oufti.
2: Oufti. Oufti.
0: Et vous, Binta ?
1: La même chose, oui. Tout pareil. Je pense qu'on est assez d'accord sur les raisons qui nous font aller là-bas et aimer ce pays.
0: Et pour vous, la Belgique, par contre, c'est quoi ?
1: Moi, la Belgique, c'est là où je suis née, mes premières amitiés, c'est l'humour aussi, beaucoup. Je trouve que c'est là où j'ai grandi, même si je vis dans des familles africaines. C'est ma scolarité, c'est un ancrage important. J'ai quand même eu des opportunités, peut-être que je n'aurais pas eu en naissant au Sénégal, mais je suis très, très contente d'y rentrer par contre.
0: Ouais. Et Renaud, vous travaillez au Sénégal, mais vous restez attaché à la Belgique, parce que vous avez aussi une activité ici.
2: Oui, la Belgique, pour moi, c'est beaucoup de réjouissance quand je rentre. C'est un pays dans lequel on se sent bien. C'est un pays avec lequel c'est facile de voyager aussi. On a des bons passeports. On est apprécié à l'étranger, et particulièrement au Sénégal, où il y a énormément de Belges qui ont décidé de s'installer et qui sont très actifs, qui font plein de choses et qui se retrouvent très souvent. Donc, c'est tout ça qui fait que c'est bien d'être Belge.
0: Est-ce qu'il y a des choses qui vous manquent de la Belgique quand vous êtes au Sénégal ?
2: Je devrais dire mes amis et mes parents, mais je vais plutôt dire le fromage et la bière avant tout.
0: Vous êtes franc là.
2: Je suis un peu franc, mais non, je plaisante. Mais oui, le fromage et la bière, mais surtout le fromage.
0: Oui. Et la route de la bière que vous co-organisez à Dakar ?
2: Oui, la brasserie est partenaire de la route de la bière, l'occasion de mettre en avant le savoir-faire brassicole, les festivités à la Belge. Les Français adorent venir à cet événement et voir un petit peu comment on fait la fête en Belgique. Et puis tout ça pour une œuvre caritative, donc c'est très positif et c'est organisé par les Clettes, comité de Belges dakarois.
1: J'ai prolongé mon chaise-vous.
0: Oui. L'Éclète, c'est bien belge. Ça.
2: Ah oui, c'est bien belge.
0: On ne se prend pas trop au sérieux.
2: Non, pas du tout.
0: L'Éclète qui organise la route de la bière, ça ne s'invente pas.
2: Absolument.
0: Et c'est à Dakar, donc on se fait plaisir et c'est une bonne action en même temps.
2: C'est une très bonne action.
0: Voilà qui clôture la nouvelle diffusion de notre émission du 4 janvier au pays de la Teranga. La semaine prochaine, nous serons au Bénin, avec Bénin, comme le pays, hein, Bénin Imfoura, qui est ambassadeur de l'humour belge à l'étranger, un des visages de notre campagne RTBF Découvrir Ensemble. C'est un gars qui vaut vraiment le détour, Bénin Imfoura. Il va vous faire rire, je vous le promets. Et puis on va réfléchir aussi au sort des enfants en danger dans les rues de Cotonou, grâce à Eric Messens, qui travaille avec eux là-bas. Ce sera riche en émotions dimanche prochain sur la première. En attendant, passez un excellent dimanche.
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0: Hélène Remy avec vous pour ce journal de 6 heures. Bonjour à toutes et tous. Un homme a été blessé par balle hier soir à Saint-Gilles en région bruxelloise. Selon le bourgmestre, les faits s'apparentent à un tir entre revendeurs de drogue. La nuit précédente, c'est à Anderlecht que des tirs ont été entendus. Des impacts de balles ont été retrouvés sur un commissariat d'Anderlecht sans faire de victimes. Pour le procureur du roi de Bruxelles, Julien Moinil, il transparaît une volonté claire de déstabilisation de l'autorité au vu de la cible choisi, mais ils n'y parviendront pas. Fin de citation. La terre a tremblé dans les environs de Tokyo, au Japon. Il est question de 37 blessés dans un premier bilan. Les Red Panthers s'entrevoient les demi-finales de la Coupe du Monde de hockey. Nos hockeyeuses ont gagné leur match hier face à l'Allemagne 3-1. Un partage contre l'Argentine demain sera suffisant, mais une victoire permettra aux Belges de disputer leur demi-finale à Wavre, sinon ce sera aux Pays-Bas, autre pays organisateur du tournoi. Les messieurs, les Red Lions jouent ce soir contre l'Espagne. Ils doivent absolument gagner. Charleroi continue de gagner. Les Zèbres se sont imposés 2-0 à Malines. Troisième victoire de suite en ce début de championnat de football. Mené de 3 buts, l'Antwerp a arraché le partage 4-4 face à Genk. Zult a gagné 4-0 face à Beveren. Aujourd'hui, on épinglera le derby brugeois. Les clubs européens Anderlecht, l'Union Saint-Gilloise et la Gantoise joueront leur troisième journée de championnat début septembre. C'est Tadej Pogacar qui a remporté la première étape de la Vuelta, le Tour d'Espagne en cyclisme. Aujourd'hui, la deuxième étape quittera Monaco pour la France, pour la plus longue étape de cette édition, avec près de 215 km à parcourir pour rejoindre Manosque, et ce sera à suivre sur RTBF La Une. Au Renewi Tour, toujours en cyclisme, Jasper Philipsen a repris la tête du classement général après sa victoire hier. L'étape finale aura lieu aujourd'hui à Louvain et dans ses alentours. Et puis en Formule 1, c'est Lando Norris qui partira en pole position du Grand Prix des Pays-Bas. Une course à suivre dès 15h sur RTBF typique en télé. C'est la fin de ces informations. Bon réveil à notre écoute.
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10: Bon samedi, bon week-end, merci d'être au rendez-vous de votre magazine de reportage en mode rediffusion pour la dernière fois cet été. Et nous allons tout d'abord interroger l'évolution numérique aujourd'hui. Vous savez que chez nous, de plus en plus de démarches se font via un smartphone ou un ordinateur. La transformation digitale touche de plus en plus les services essentiels. Mais tout le monde n'est pas forcément armé pour faire face à cette évolution permanente. Sommes-nous à l'aube d'une petite révolution sur les océans du globe? Depuis quelque temps, en tout cas, des cargos à voile traversent l'Atlantique. Ils ne sont encore qu'une dizaine, mais leur empreinte carbone est évidemment largement inférieure à celle des cargos classiques. Reportage sur les côtes françaises dans une trentaine de minutes. Voilà donc pour le sommaire. Merci d'être au rendez-vous de ce dernier numéro des Estivales de Transversales. Il va donc être question tout d'abord de la transformation digitale, plus particulièrement de la généralisation du numérique dans les contacts entre les citoyens et ce qu'on appelle les services essentiels. Comprenez les services bancaires, les tickets de train, les rendez-vous à prendre par exemple à la commune, chez votre médecin ou encore une recherche d'emploi. Vos contacts aussi avec votre syndicat, votre mutuelle ou votre fournisseur d'énergie, votre déclaration d'impôt aussi. Bref, aujourd'hui, tous ces services essentiels d'intérêt général sont largement passés à l'ère digitale et l'évolution est constante. Face précisément à cette évolution, le taux d'équipement, de connexion et de compétences des citoyens a progressé, mais tout le monde ne joue pas dans la même cour. Alors, quels sont aujourd'hui les enjeux face à cette transformation qui s'accélère ? Quel choix de société souhaitons-nous collectivement face au numérique ? Sylvia Falcinelli et Nicolas Vandeweyer ont voulu explorer ces questions au cœur de notre quotidien. Voici leur reportage.
7: Bonjour.
11: Bonjour.
7: C'est l'équipe de la RTBF pour Fatima.
11: Oui.
12: Je ferme ma caisse et j'arrive.
7: Super.
13: Notre reportage commence à la gare de Bruxelles-Luxembourg. C'est ici que j'ai fait la connaissance de Fatima El Yazidi 10 jours plus tôt. Une heureuse coïncidence.
14: Bonjour. Vous allez bien ?
7: Très bien, et vous ?
14: Bonjour. Fatima, enchantée.
13: Fatima travaille à la SNCB depuis 7 ans. Sa collègue de guichet la surnomme Miss Digital.
7: Qu'est-ce qui vous vaut ce petit surnom ?
14: Je peux donner l'exemple avec vous, par exemple ? Lorsqu'on s'est rencontrés, je me rappelle, vous étiez paniquée parce qu'il y avait votre train qui arrivait bientôt et que vous ne saviez pas comment m'envoyer votre preuve d'abonnement. Et donc moi, tout simple, j'ai dit, envoyez-le-moi sur AirDrop, je vois que vous avez un iPhone. Mais pour moi, c'est simple. C'est des choses avec lesquelles j'ai grandi. Donc,
7: Et moi, je n'y avais pas pensé.
14: Voilà. Et du coup, vous avez été apaisée, non ? Qu'on a trouvé une solution et vous avez pu avoir votre train et voilà, tout s'est bien passé finalement.
7: Exactement, je n'aurais pas pensé utiliser AirDrop pour me transférer au guichet un document, donc c'est assez prenant.
14: C'est pour des choses comme ça en fait qu'on m'appelle Miss Digital. Je vais peut-être aider. Can I help you? Yes.
13: Quand elle n'est pas au guichet, Fatima est dans la gare à côté des machines qui délivrent les tickets.
14: Voilà, comme on vient de le voir, parfois les gens n'arrivent pas à utiliser la machine et donc on est là aussi pour aider, pour que ce soit plus rapide. Je vais juste peut-être aussi aider monsieur. I will just help you again.
15: Thank you very much.
14: No problem.
13: Ici comme ailleurs, la transformation digitale est tangible. Aujourd'hui, seules 91 gares sur 550 sont encore pourvues de guichets. Cela représente 70% du trafic des voyageurs, selon la SNCB. 9 titres de transport sur 10 se vendent via les canaux digitaux, aux bornes ou en ligne.
16: Bonjour.
14: Si vous avez besoin d'aide, n'hésitez pas.
16: Je voudrais juste savoir comment je dois...
14: Oui, juste un petit instant.
16: Juste c'est bon.
14: Ici, voilà. On va peut-être le mettre en français d'abord.
16: Heureusement qu'il y a une dame qui vient de me dire pour la 102e fois que c'est faut pas oublier ça, puis pas l'oublier ça. Eh bien, c'est comme ça que ça marche.
7: C'est un petit peu de stress pour vous, quand même.
16: C'est... De plus en plus, sur ordinateur, il faut faire ça, puis il y a ça qui ne va pas, puis c'est plus ça. T'sais. Et ma fille m'a expliqué, elle m'a dit, quand c'est compliqué, c'est normal. Quand ça t'embête, c'est normal. Ne t'énerve pas, pas. Eh bien, il faut faire avec.
13: Quand il n'y a pas de personnel dans la gare, l'assistance passe par l'écran, mais ça ne suffit pas forcément.
14: Parfois, on a des seniors qui viennent exprès pour pouvoir demander des renseignements par rapport à la machine. Comme ils viennent de petites gares où il n'y a pas de personnel, ils demandent toujours un peu d'aide, comme un enseignement en fait, pour pouvoir utiliser la machine tout seul et pour être autonome.
7: Ça veut dire qu'il y a des seniors qui font un petit peu le détour pour pouvoir bénéficier de conseils ?
14: Oui, c'est ça.
16: Ah, direct vers l'Ouvelane.
14: Exactement.
16: Sinon, j'allais jusqu'à voie 3.
14: Il arrive, oui, sur la voie 3, monsieur.
16: Toujours, comme d'habitude.
7: Est-ce que ça vous arrive, en fait, dans votre vie, à vous, parfois, d'aller à un guichet ?
14: Non. Non, jamais. Je fais tout en ligne. S'il y a moyen de ne pas me déplacer, je ne me déplace pas. Déjà que je n'ai pas le temps. Alors, tout ce qui me fait parler du temps, je le prends. Je fais vraiment tout chez moi, à la maison. Je fais ça en regardant la télé, et en même temps, je me relaxe. Je m'occupe de tous mes besoins personnels sur mon téléphone.
13: Pour Fatima, le numérique allège le quotidien. Ses compétences lui permettent aussi d'aider ses proches, ses parents en particulier.
14: Donc là, on est arrivé chez ma mère. Je vais sonner chez elle. Donc, elle reçoit un appel téléphonique sur son téléphone.
17: La porte est ouverte.
14: Ça a marché. Je vous en prie.
18: Ascenseur ?
14: Oui.
18: Sur le quatrième étage. On va se serrer un petit peu.
14: Je pense que c'est grâce à ma mère et aussi à mon père, qui ne savent pas utiliser le numérique, etc., que j'ai cette patience avec les clients, en fait. Je sais à quel point c'est perturbant pour les autres de ne pas savoir les utiliser forcément.
15: Bonjour. Enchantée.
13: Dricia, la maman, n'a pas pu embarquer dans la transformation numérique.
14: On va se mettre là pour pas faire peur au chat, peut-être.
13: Au fil des ans, elle a perdu en autonomie. Elle dépend désormais de Fatima pour absolument toutes ses démarches en ligne.
15: Le chat est bien installé.
17: Beaucoup de choses, je vais le faire moi.
14: Par exemple, déclarer les impôts.
17: Oui, c'est elle qui s'occupe de ça.
14: Pour prendre rendez-vous avec l'UZ.
17: Oui, le rendez-vous, pour le papier, pour remplir, pour...
14: Pour des attestations, etc. Que maintenant, on demande de passer par Internet, parce qu'on ne peut plus les obtenir au guichet, par exemple. Bah, je m'occupe de ça. Parce que sinon, elle ne s'en sortirait pas en ligne.
19: Et donc, vous faites tout sur le téléphone?
14: C'est ça, tout sur le téléphone. Si j'ai pas mon téléphone, je pense que c'est moi qui serais perdue et pas ma mère, par exemple.
17: J'ai bien lié avec le téléphone. Mais je n'ai pas chargé. Téléphone non chargé.
14: J'ai besoin d'une attestation sur son application bancaire. Ça, je sais qu'elle ne saura pas le faire. Donc, je vais le faire pour que ce soit envoyé.
15: Alors, tac, tac, tac.
14: Donc parfois, il y a des choses où moi aussi, je m'en sors pas, donc je dois demander à ChatGPT. Sur quel onglet je dois cliquer. C'est vraiment un bon support.
17: J'ai bien lié la carte dialecte ou le boîtier.
14: Mais je pense aussi que c'est une excuse hein, pour me voir. Hein. Sinon, elle sait qu'elle me verra plus.
17: Mais ah bon, il y en a les virements, je rentre les papiers à la banque. C'est facile avant. Mais maintenant, c'est difficile avec l'ordinateur et tout.
14: Mais c'est ça, en fait, pour ma mère, j'ai grandi au bon moment, on va dire. Donc, voilà.
13: Selon une étude de la Fondation Roi-Baudouin, 4 personnes sur 10 ne possèdent pas les compétences numériques de base. Une proportion qui monte à 6 personnes sur 10 dans les ménages à faible revenu et 7 sur 10 chez les moins diplômés.
15: Au revoir.
13: Alors, que font celles et ceux qui ne peuvent pas compter sur une mise digitale dans leur entourage? De plus en plus, c'est le secteur associatif qui joue les roues de secours. Alors nous voici maintenant à Laeken, au projet de cohésion sociale Léopold. Ici, tous les lundis, un informaticien reçoit le public lors d'une permanence numérique.
20: Bonjour.
15: Bonjour.
20: Enchanté. Enchanté. Michel.
13: Michel nous accueille avec Vincent Ferré, le coordinateur de l'ARC, l'association qui a initié le réseau des informaticiens et informaticiennes publiques.
20: Vous venez installer notre permanence espace ici. C'est ici qu'on reçoit les gens.
13: Le projet a démarré en 2016 à Bruxelles et en 2022 en Wallonie.
21: En gros, ça a vraiment pris en puissance à partir du Covid, où en fait, à la base, aux prémices du projet, on venait vraiment donner un coup de main technique, installer une application, vérifier les paramètres, vérifier la sécurité des appareils, etc. Et même, pourquoi pas, expliquer en 2-3 mots comment fonctionne tel ou tel logiciel. Et puis, très vite, en fait, ça s'est transformé en du besoin d'aide sociale. Quoi. On est rentré dans des démarches du quotidien. Et alors, bah, vraiment, le catalyseur, ça a été le Covid, où on a maintenu nos permanences ouvertes. Et ça, en fait, ça a été le patch à la fermeture des guichets.
13: Aujourd'hui, on compte une 60aine d'informaticiens pour environ 80 permanences.
21: On a rédigé collectivement une charte des informaticiens publics, qu'on peut trouver sur notre site, et qui... explique aussi notre démarche qui n'est pas de se substituer aux services essentiels à la société, mais bien de remettre de l'humain dans l'équation.
22: Moi, ce qui me marque le plus, ça fait que 2 mois que je bosse dans cet asso, c'est la fracture numérique, mais c'est aussi la détresse de beaucoup de gens dans Bruxelles et on ne s'en rend pas compte de ça.
20: Bonjour, madame Duran.
23: Bonjour.
20: En quoi puis-je vous aider?
23: Mon bon frère, c'est déménagé de Turquie.
20: Ah oui.
13: Nouran passe ici très régulièrement, juste après son cours de français.
23: Et elle a envoyé une lettre parce que...
13: La jeune femme a porté une amende de 50 € destinée à son beau-frère qui ne vit plus en Belgique.
20: C'est un courrier du 2 mars. Écoutez, on va voir ce qu'ils vont dire. Le problème avec ça, c'est que...
13: Michel, l'informaticien, va l'aider à lever les obstacles un à un.
24: Visitez mymimofine.be pour consulter votre dossier, demander des documents ou effectuer des paiements. Tous nos collaborateurs sont actuellement en ligne.
13: Contact est pris avec le SPF Finance qui confirme l'amende et qui recommande de radier le beau-frère à la commune. Il faut donc prendre rendez-vous avec l'administration et ça se passe en ligne.
20: Le site, ça c'est un problème qui est très fréquent. Ouais, les sites internet, c'est aussi un gros problème, ça.
0: Ça rame, en fait.
20: Des fois, ça rame, des fois, il y a plein de gens. Ça serait bien que les concepteurs de sites et tout aient des échanges avec nous. Documents d'identité, certificat, commande clé numérique. Déclaration de perte de documents, non.
19: Vous avez parfois des gens qui vont à la commune, mais qui reviennent ici parce qu'ils doivent prendre un rendez-vous en ligne.
20: Et ça, pour moi, c'est plus choquant. Parce que ça prendrait 2 minutes à quelqu'un en guichet de donner un rendez-vous, mais non, ils les envoient pour que puissions prendre le rendez-vous en ligne.
19: Ça, vous avez déjà eu, aller à la commune et qu'on vous dise allez prendre rendez-vous en ligne?
23: Oui, parfois les gens disent, ils les donnent directement, parfois ils les disent non, obligés parce qu'ils prennent le rendez-vous pour les dînes.
20: Ça dépend s'ils sont engorgés ou pas, hein. Ça dépend de chaque organisation.
23: Avant, quelqu'un passe là-bas, donne l'étiquette, maintenant, différence, il y a une machine, parfois elle est assez difficile, écrire la date de naissance, ça, il y a des rendez-vous, sans rendez-vous, parfois vraiment difficile.
19: Vous avez vraiment besoin de pouvoir parler à quelqu'un.
23: Oui, c'est vrai. Avant, il y a de quelqu'un toujours là-bas, mais maintenant, c'est fini. Mieux de vous avez écrit une petite note, ça facile peut-être. Je sais pas, j'ai peur.
20: Non, il ne faut pas avoir peur, vous l'avez très bien fait avec moi. Donc vous arrivez à la commune, vous expliquez que vous voulez radier, vous voulez que je l'écrive. On se retrouve, parfois on se pose la question si on n'est pas en train de faire de la sous-traitance. Est-ce que les pouvoirs publics ne sont pas en train de nous... faire tout le travail administratif qu'ils ne veulent pas faire. Ils ne sont pas en train, des fois, de nous... de nous refouler un peu tout ce boulot, quoi. Et sans contrepartie.
2: Merci.
20: Bonjour, monsieur Barraz.
13: Le Covid a marqué l'accélération d'une tendance de fond. Mais la transformation digitale répond aussi à une volonté politique. La Commission européenne a fixé un cap, suivi par la Belgique. D'ici 2030, 100% des services essentiels doivent pouvoir s'effectuer en ligne.
7: Alors pour devenir plus autonome, pour apprendre à se débrouiller seul avec le numérique, on peut se rendre dans un EPN, un espace public numérique. Il y en a une centaine en Wallonie, une vingtaine à Bruxelles. Et nous voici devant celui de Saint-Just.
3: Voilà, poussez sur la porte parce que...
13: Le local compte une trentaine d'ordinateurs en accès libre. Des médiateurs sont présents et dans le fond, une formation est en cours.
5: It's me comme MyGov, ce sont des clés. Mais vraiment au sens premier du terme. Donc vous installez ItMe, vous avez une clé. En fait, quand vous arrivez devant MyMinFin, vous sortez la clé, vous la mettez dans la serrure MyMinFin et vous tournez. Alors la différence entre les deux, c'est que ItMe et MyGov servent de clé, mais MyGov a d'autres fonctionnalités en plus de la clé.
13: Thomas donne un cours sur les démarches administratives en ligne destinées à tous les publics.
6: Vraiment en termes d'âge, en termes de situation sociale, on a vraiment tous les profils. Mais toutes ces personnes ont vraiment cette contrainte commune d'être confrontées à une technologie qui évolue extrêmement vite et de ne pas toujours se sentir en fait capable de rattraper en fait cette perpétuelle course, de mener cette course déjà et de pas être trop distancé.
2: Mais là, on efface pas l'autre.
13: Très attentif, Anatole prend des notes sur papier.
2: J'ai toujours ma carte.
19: Absolument. Est-ce que quand on vous explique qu'il y a certaines applications sont des clés, d'autres applications sont des boîtes aux lettres, etc., ça vous aide à entrer dans cet univers?
2: C'est une image, oui, comme vous avez dit. Oui, ça permet évidemment de comprendre le langage informatique, parce que comme moi, on me parle de plateforme. Pour moi, c'est une plateforme d'un bâtiment. Hein. Donc, il faut assimiler le langage informatique.
19: Et donc, vous voulez rester à la page au niveau informatique, digital et
2: tout ça? C'est ce qu'on m'a dit, hein, oui. Et puis, je suis tombé sur l'EPN pour venir me former. Mais bon, j'ai été aidé par des collègues, par des amis. Mais enfin, bon, ça évolue, hein. Donc, et puis, je refais des remises à niveau. Voilà, parce qu'on oublie. À mon âge, on oublie. C'est un monde de fous. Mais enfin, bon...
5: Je souhaite également vous présenter Dockel. Ce que je trouve intéressant dans le cas de Dockel, c'est que c'est une boîte aux lettres, mais un peu plus que ça en fait. Donc Dockel vous permet par exemple de vous connecter à un nombre assez important de services. Je vais vous le montrer là.
13: Dockel, ItsMe, MyeBox, Ma Santé, IrisBox, MyMinFin, la liste des sites et applications s'allonge.
5: Voilà, normalement.
2: À trouver un code avec des chiffres, tout le bidule, il faudra le noter quelque part.
5: Est-ce que vous êtes connecté à votre boîte email sur votre GSM?
2: Ça fonctionne par la liaison entre les deux.
5: Ah bon?
2: Oui, je ne sais pas pourquoi.
5: On va essayer de vous connecter ici.
7: Y voir clair, vu qu'en quelques années, on a une multiplication comme ça de propositions, sans explication comme celle-ci, c'est quand même assez compliqué.
6: Absolument, c'est compliqué. Ça l'est d'autant plus qu'il y a des questions de mise à jour d'application. J'ai reçu un message pour mettre à jour mon ITMI il y a encore quelques jours. Il y a des questions d'obsolescence des appareils. Et nous avons, parmi les personnes qui viennent en EPN, des gens qui ont parfois des appareils Apple en fin de vie, donc qui sont un peu stupéfaites un jour de se rendre compte que rien ne fonctionne, mais en fait, c'est que leur appareil est en fin de vie, et il faut absolument passer à l'appareil suivant.
2: Oui, une pause, c'est une pause.
5: Bon, pour se prendre une petite pause, terminez de mettre votre email d'abord. Et ensuite,
13: pour 2030, 80% des adultes devraient posséder les compétences numériques de base. Voilà l'objectif belge et européen. Pour Stéphane Plateau, le directeur de l'SBL Fobagra, chargé de l'animation de ces espaces, il faut absolument remettre l'accent sur la médiation humaine.
0: L'humain n'est pas remplaçable. C'est pas toujours quelque chose qui est facile à faire comprendre aux acteurs politiques et économiques. C'est que le e-learning, c'est un atout pour des personnes plutôt diplômées, c'est un handicap pour des personnes peu diplômées. Donc il y a un moment où l'humain est le plus efficace.
13: Mais en termes de financement de cet accompagnement humain, Stéphane Plateau dénonce un manque de soutien structurel.
0: On a un maillon essentiel en première ligne et ce maillon n'est pas soutenu. Et donc là encore, cette année, il y avait un subside fédéral qui avait permis l'émergence de plusieurs espaces numériques en région bruxelloise. C'était un subside provisoire dans le cadre des fonds Covid. Il s'éteint, eh bien, plusieurs EPN ferment leurs portes. Et c'est quelque chose auquel on assiste depuis 25 ans. Je suis dans le métier depuis 25 ans. Depuis 25 ans, je n'ai pas arrêté de voir des espaces publics numériques ouvrir sur un subside provisoire de 3 à 4 ans. Un an parfois, et puis fermer alors qu'ils avaient trouvé leur public, parce qu'il n'y a pas de politique à long terme, qu'il n'y a pas de vision à long terme, qu'on continue à se fourvoyer dans des termes comme transition numérique, comme si c'était un problème transitoire, comme si la fracture numérique allait s'arrêter, qu'on allait d'un point A à un point B, puis c'est bon, on est arrivé, mais le point B, il s'éloigne tout le temps. Donc on a un besoin de société permanent qui n'est pas soutenu, en fait, et qui est très fragile.
7: C'est un besoin vraiment structurel.
0: C'est vraiment un besoin structurel pour un problème qui sera toujours structurel, aussi longtemps que le numérique continuera à évoluer.
13: Une transformation qui entraîne donc de réelles questions en termes d'inclusion numérique, mais pas seulement.
1: Je vais aller chercher des convertisseurs.
13: Nous voici à l'université de Namur. Dans la classe, 20 étudiants en master de spécialisation en droit du numérique.
4: Vous laissez faire et puis dans
13: leur professeur, Élise De Grave, veut explorer avec eux les droits et libertés liés à la digitalisation des services. Et cela commence par un petit défi.
4: Donc on vous dit, il existe sur le site du registre national un outil qui vous permet de voir vos données. Donc d'abord, essayez de trouver où vous pouvez voir vos données sur le site du registre national.
8: Identité et affaires citoyennes.
13: Les étudiants utilisent un lecteur de carte d'identité. Au bout de 10 minutes, seuls deux d'entre eux ont réussi à se connecter.
9: Bah moi, je suis dedans. J'ai téléchargé le logiciel, puis j'ai cliqué sur les liens et ça va, c'est assez intuitif. Sur le côté, il y a un menu avec écrit identité, naissance, filiation, enfin, etc.
25: Non, c'est pas très intuitif. J'ai toujours pas réussi en fait à accéder à mon dossier.
26: Moi, l'accès a été refusé. J'arrive pas à me connecter.
25: Est-ce que tu sais pourquoi?
26: Non.
27: Je viens de réussir à me mettre dans mon dossier. Maintenant, il reste à retrouver ce que je peux trouver dans les fichiers.
25: Tu pensais que ça mettrait autant de temps?
27: Ça a été plus vite quand j'ai mis la carte dans le bon sens. Si je dois être complètement honnête, ça marche plus dans ce sens-là. Mais bon.
4: Qui a réussi à se brancher sur son dossier registre national? On est combien? 1, 2, 3, 4, 5 sur 20 à avoir réussi au bout de 12 minutes à entrer dans le dossier. Okay. On constate quand même que c'est les champions des stories sur Instagram, des filtres avec les petits chatons. Ils peuvent faire maintenant, ils font des super vidéos avec l'IA, etc. Ils sont très à l'aise là-dedans. Mais par contre, dans ce qui est démarche administrative en ligne, c'est beaucoup plus fastidieux. Ils le disent eux-mêmes, hein. Déposer un CV en ligne pour faire un petit job dans leur commune, c'est compliqué. Même parfois écrire un mail, c'est vraiment très très variable.
28: Il faut pas être sur Safari.
29: Sur Chrome ou sur.
25: Qu'est-ce que tu as dû télécharger en fait?
28: Pour être honnête, je sais pas vraiment ce que c'est. Mais oui, donc j'ai dû télécharger le premier logiciel pour lire la carte d'identité. et ensuite un deuxième logiciel, le ID Viewer, pour lire les informations sur la carte d'identité.
10: C'est bien expliqué ou le fait de le faire avec le prof, l'informaticien ici, ça aide ?
28: Ça aide beaucoup, c'est vrai. Je pense que si j'avais été seule et que j'avais dû le faire seule, au bout d'un moment, j'aurais réussi à trouver comment. Mais oui, là, avec le prof, c'est vrai que c'était beaucoup plus simple.
11: J'ai mis Firefox et ça marche pas.
12: Ah oui, il faut changer de moteur de recherche, je pense.
14: Ah mon Dieu, ça ne finit pas.
13: Au bout de 18 minutes, ils sont 8 sur 20 à avoir réussi à accéder à leurs données. Pour cela, un nouveau défi.
4: Ceux qui se sont branchés, petit défi, vous allez chercher sur le site vos changements d'adresse successifs. Est-ce que vous les voyez ? Qui a consulté vos données ? On discutera après du titre de l'onglet en question. Et troisième chose, moi je vous informe que vous pouvez générer en PDF une composition de ménage et il faut aussi trouver sur le site où vous pouvez le faire. C'est un PDF qui va générer votre signature électronique en même temps. Bonne aventure à vous.
13: Quel est l'objectif ? Pourquoi vous aimez bien faire cet exercice avec cette classe ?
4: J'aime bien faire cet exercice parce qu'on confie nos données à l'État, de notre naissance à notre mort, et puis ça part dans un univers invisible. Et ici, c'est intéressant de leur montrer qu'il existe un outil qui leur permet de voir qu'est-ce qui a été enregistré sur eux et qu'est-ce qu'on va en faire par la suite, puisqu'on peut notamment voir qui a consulté leurs données, qui s'est intéressé à eux. Ce qui est intéressant aussi, c'est de voir que c'est un site difficile à utiliser. Il faut savoir qu'il existe, il faut pouvoir les guider. C'est ce que j'ai fait ici en leur disant bah, « Allez chercher en PDF votre composition de ménage ». Mais si on ne le sait pas, le site n'est pas très très clair là-dessus.
13: Toi, ton écran d'ordi reste noir, que se passe-t-il ?
25: J'ai abandonné. Donc c'est vraiment trop compliqué et voilà, juste coincé.
13: Au final, ils sont 15 sur 20 à avoir réussi. Pour les autres, c'est sans conséquence, contrairement à nombre de démarches dans la vraie vie, que ce soit en termes d'accès au logement, aux crèches ou encore à l'hôpital.
4: On va aller au calme dans mon bureau, peut-être, c'est mieux.
13: Alors, puisque la transformation digitale entraîne de facto des discriminations, puisqu'elle s'impose aussi, qu'on le veuille ou non, Élise de Graaf propose d'inscrire dans la Constitution le droit de ne pas utiliser Internet.
4: C'est super important de pouvoir débattre de la question du choix. Les droits humains, ce sont les libertés citoyennes. La liberté, elle va de pair avec le choix. À mon sens, aujourd'hui, on doit rajouter, au nom de la dignité humaine, ce serait bien de l'intégrer dans cet article 23 qui consacre la dignité humaine, le droit de choisir, en fait. Et donc d'avoir un droit au non-numérique, qu'on pourrait aussi traduire comme un droit au contact humain. Il faut remettre les droits humains dans les mains des humains. Et il faut remettre l'humain au cœur de ce débat-là.
13: Oui, c'est un choix démocratique, donc c'est un choix de société. Aujourd'hui, comment est-ce qu'on pourrait qualifier quelque part le chemin qu'a pris la Belgique ? Est-ce qu'il y a une vision claire de la façon dont la Belgique se positionne par rapport à cet état numérique ?
4: On peut répondre à cette question en en posant une autre. Est-ce qu'il y a une loi qui impose à chacune et chacun d'avoir un smartphone ? Non. Est-ce qu'il y a une loi qui dit désormais la société elle est 100% numérique, 0% humain ? Non. Pourquoi ? Parce qu'on n'en débat pas. Ça ne fait pas l'objet d'un débat démocratique pour le moment. Et pourquoi ? Parce qu'en fait, la Belgique, comme beaucoup d'autres États, ont choisi de fonctionner avec la technique du nudge. Le nudge, ça veut dire coup de pouce. C'est une technique de marketing commercial qui pousse les gens à adopter un certain comportement considéré comme vertueux. C'est-à-dire que personne n'a envie de prendre la responsabilité de dire que maintenant il est obligatoire d'avoir un smartphone, que le numérique est obligatoire partout. On ne fait pas ça. Par contre, le gouvernement pourrit la vie des gens qui ne veulent pas utiliser le numérique ou qui ne peuvent pas, pour différentes raisons, ne pas l'utiliser. Et c'est très problématique parce que c'est une manière de gouverner sans légiférer. On ne débat pas d'une loi qui consisterait à dire quel est l'objectif de cette numérisation, quels sont les outils qu'on va mettre en place, comment est-ce qu'on va le faire. Et c'est pour ça qu'il y a une revendication de plus en plus forte d'un certain nombre de chercheuses et chercheurs, du milieu associatif aussi, d'avoir un moratoire, en disant il est urgent de ralentir, de se poser et de se demander de quelle société voulons-nous, qui doit en décider, on doit en décider ensemble.
13: Ouvrir le débat, permettre le choix, une revendication portée haut et fort par de nombreuses associations, y compris dans la rue, comme ici lors d'une manifestation en 2023. Le Covid a accéléré les questionnements, les initiatives sont multiples. Alors nous voici le long du canal à Bruxelles, nous rendons à la SBL Habitants-Habitante des Images. C'est une association qui s'est énormément investie dans une grande mobilisation citoyenne autour des enjeux de la numérisation. Ils ont d'ailleurs finalement édité un code du numérique.
15: Bonjour.
3: Bonjour.
15: Ça va, Anna, enchantée.
3: Enchantée, Sylvia Felcinelli.
16: Moi, c'est Adèle Jacot.
17: Moi, c'est Savannah De Smet.
3: Peut-être. Oui, peut-être que je vais me mettre plutôt là, en fait.
16: Alors, ça, c'est le code.
13: Le Code du numérique, c'est un livre de 300 pages qui reprend des témoignages et des articles de loi imaginés sur base de rencontres avec 500 citoyens.
25: On a rencontré en fait énormément de personnes qui sont des profils très différents, des personnes qui n'ont pas beaucoup d'argent, mais des personnes qui ont beaucoup d'argent, des gens, des artistes, des jeunes, des gens qui ont un travail, pas de travail, et qui partagent un peu ce point de vue commun de se dire en fait le numérique il s'étend partout maintenant de manière exponentielle, ben, qu'est-ce qu'on décide de faire avec ? Il faut que ça soit en accord avec ce qu'on veut vivre, quoi.
16: Le premier article, peut-être qu'on peut le lire parce que c'est... où est-ce qu'il est ?
25: Alors... L'article 1. Ben, l'article 1er du Code du numérique dit « Tous les services publics et privés doivent proposer un accompagnement humain ». Donc ça, c'est une proposition de loi qui paraît assez simple, le fait qu'il faut des guichets humains, qu'il faut des permanences sans rendez-vous, qu'il faut en fait un accès direct pour les gens de pouvoir aller discuter et faire valoir leurs droits directement sans devoir passer par une plateforme numérique, par des formulaires en ligne, par des prises de rendez-vous, parce que tout simplement, c'est pas accessible à tout le monde. Et aussi, un des constats, c'est que ça fait perdre beaucoup de temps à beaucoup de personnes.
18: Là, vous m'avez lu l'article 1. Tous vos articles s'articulent en deux chapitres.
25: C'est ça. Donc, il y a deux grands chapitres dans le Code du numérique, deux chapitres thématiques. Le premier, c'est sur l'accessibilité aux services essentiels et aux droits fondamentaux. Et le deuxième chapitre, c'est sur la santé, santé physique, santé mentale, mais aussi santé collective, aussi santé de la Terre. C'est quand même un gros travail sur plusieurs années qui a été fait et qui, je pense, n'a pas de prix.
20: Bonjour. On veut dire que le numérique n'est pas plus fort que l'humain.
13: 3 ans de travail et des événements publics, participatifs, festifs, comme ces parlements humains de rue.
21: Il faut peut-être quelqu'un qui prenne le marteau pour voter les lois. Est-ce que quelqu'un veut bien prendre le marteau pour faire les coups de marteau, monsieur ?
13: Ici, les lois du code sont adoptées une à une par les citoyens à coups de marteau géant en carton.
22: Est-ce que vous êtes d'accord ?
23: Oui !
22: C'est voté !
16: Au démarrage, c'était pas du tout une évidence et effectivement, beaucoup de honte, beaucoup de se dire j'y arrive pas. Tout le monde pensait que c'était une situation personnelle, alors qu'en fait, plus on parlait, je crois qu'on a rencontré personne qui nous a dit qu'il avait rien à dire là-dessus et qui se posait pas des questions par rapport au numérique.
13: Le code a été imprimé en 1000 exemplaires. C'est aujourd'hui un outil pour animer des débats ou pour s'inspirer. C'est aussi un levier pour se faire entendre.
16: En fait, ce qui n'est pas facile, c'est que comme le numérique, effectivement, c'est déjà un peu invisible et ça a besoin de beaucoup de techniciens pour mettre ça en place, du coup, c'est beaucoup de chiffres, c'est beaucoup... Tout se base sur des statistiques. Il y a tant de personnes qui ont regardé pendant plus de 10 secondes notre application, des choses comme ça. Et donc, c'est des... En fait, parler face à des arguments comme ça, c'est pas facile parce que nous, on n'a pas les outils de faire ces analyses. En fait, plus, moins on a d'argent, moins on a ces outils. Donc le numérique, c'est vraiment un peu quand même un domaine où plus on a de moyens, plus on a de pouvoir et plus on est en lien avec des politiques, etc. Et donc le fait de repartir de ce que les gens vivent, ça, c'est des choses qu'on peut pas nous enlever.
22: Bon, les amis, j'ai un super projet de loi qui s'appelle Bruxelles numérique. Je vais mettre du numérique partout.
13: L'ordonnance Bruxelles numérique a aussi marqué un tournant en termes de mobilisation de la société civile. Une mobilisation hors norme qui résonne toujours aujourd'hui. Tout a démarré en 2020. L'ASBL Lire et Écrire est alors consultée sur un grand projet bruxellois qui vise à rendre tous les services régionaux et communaux accessibles en ligne.
24: Je vais vous passer mon badge. Voilà, il faut badger de l'autre côté. Là,
13: Anne Kopiters, directrice générale.
30: On se rend compte qu'il y a une volonté de passer au tout numérique dans toutes les administrations bruxelloises. Et là, on se dit, c'est pas possible. C'est pas possible, il faut faire quelque chose. Tout le réseau associatif est dans le même état que nous. Donc, ils ont vécu cette crise sanitaire où ils sont devenus des espèces de sous-traitants de l'État à régler les problématiques de leur public et à faire un job qui n'est pas le leur. Et donc, tout le monde est désemparé parce qu'effectivement, on fait mal ce job qui est de plus en plus spécialisé de soutien administratif à des personnes en grande difficulté et d'accès aux droits. Et donc, on crée un mouvement comme ça au départ de ce constat-là. C'était en 2022, je pense. On rédige une lettre ouverte et en 3 jours, on a 400 signatures d'associations et on voit aussi que ça s'étend au-delà de l'associatif puisqu'on a aussi des représentants, des responsables de guichets liés à l'énergie et autres qui sont confrontés à ces mêmes difficultés. Ils disent ça suffit, il faut revenir à quelque chose de... On ne peut pas accentuer ce phénomène de numérisation de ces services publics et d'intérêt général.
18: L'enjeu, c'est de garantir le maintien systématique du guichet, du téléphone et de la voie postale dans les contacts avec l'administration. Un recours devant la Cour constitutionnelle est finalement déposé en 2025. L'arrêt tombe en septembre.
30: La Cour constitutionnelle n'a pas modifié le texte de loi, mais a clarifié les arrêtés d'exécution en précisant dans ces arrêtés d'exécution qu'effectivement, toutes les administrations devaient avoir des voies alternatives au numérique, un guichet, une ligne téléphonique et le courrier postal. Et donc, c'était un peu surréaliste comme victoire, mais au bout du compte, on l'a eu. Après, la question, c'est est-ce que les uns et les autres respectent ces textes de loi ? C'est une autre question et on est dans cette phase-là. Voilà, il ne faut pas lâcher.
18: Le focus se déplace aujourd'hui vers le fédéral, la Fédération Wallonie-Bruxelles et les communes bruxelloises.
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1: Un reportage de Sylvia Facinelli et Nicolas Van de Weyer, diffusé en avril dernier. Il s'achève sur l'une des manifestations qui se tient régulièrement pour demander de vraies alternatives au numérique, notamment dans les communes. Il va être question à présent du transport maritime. C'est l'une des activités importantes à travers le monde. On en parle beaucoup depuis quelques mois maintenant, avec bien sûr la situation dans le détroit d'Ormuz. Chaque jour, des milliers de porte-conteneurs acheminent la grande majorité des biens et des marchandises que nous consommons ou que nous utilisons. Mais comme une série d'autres activités, le transport maritime émet des gaz à effet de serre. On estime sa part à environ 3% des émissions mondiales. Face à ce constat, une idée a surgi il y a déjà plus de 20 ans. Pourquoi ne pas utiliser le vent pour faire avancer ces porte-conteneurs ? Pourquoi ne pas en faire des voiliers cargo hybrides pour réduire l'empreinte carbone des échanges internationaux ? Sébastien Farcy s'est intéressé à la question. Il nous emmène tout d'abord visiter le Neoliner Origin. C'est à Saint-Nazaire, sur les côtes françaises, juste avant qu'il ne prenne la mer pendant 2 semaines pour se rendre aux États-Unis.
2: On avance maintenant sur le quai et devant nous se trouve l'énorme bateau, le Neoliner Origin, un grand navire de 136 mètres, un cargo à voile donc, et avec ces deux grands mâts qu'on voit qui se dressent sur le pont. On va passer par la passerelle et on va entrer par l'arrière du navire et c'est là où sont en train d'être chargés des dizaines de conteneurs.
5: Ça, c'est le garage principal par lequel on arrive. C'est donc sur toute la longueur du bateau, quasiment. Je suis Gabriella Paulet, je suis responsable communication et RSE chez Neoline.
2: Donc là, on est dans l'antre, quoi. Dans l'antre.
5: Ouais. Donc, c'est un navire qui peut transporter tout ce qui a des roues. Donc ça peut être des engins de chantier, ça peut être des voitures, ça peut être tout ce qui va sur une remorque, comme ce qu'il y a là, qu'on peut superposer jusqu'à 2 conteneurs. Jusqu'à plus de 5000 tonnes de marchandises à bord de ce navire.
2: Vous calez les conteneurs là ?
6: Ouais, on les fixe, ouais. Avec des chaînes.
2: Avec des chaînes ? Faut pas, parce que ça bouge quoi, pendant, en mer, non ?
6: Ah bah oui, bah, en mer, ils gîtent, du coup le bateau, du coup, bah, on les fixe, ouais.
2: Et comment on les fixe ?
6: On met une chaîne donc, dans les coins des conteneurs, et pas le bateau, après on prend un ridoir et puis on met la chaîne, et puis on prend un petit pétard et puis on serre.
2: Il faut pas que ça bouge quoi. Vous avez aligné combien de conteneurs environ ?
7: Une trentaine de mafies comme ça, je crois.
2: Une trentaine ? Ah ouais. Et ça remplit le bateau, ça ?
7: Là, quasiment, ouais. Il restera un petit peu de place, mais bon, parce qu'on a mis des bateaux, on a mis deux bateaux Beneteau avant.
2: Ah, il y a deux bateaux qui vont aussi voyager ?
7: Qui sont dessus, et après...
2: Il est rempli à quelle capacité environ ?
7: Là, il doit être facile à 80%, je pense, aujourd'hui.
2: Ah, c'est bien. Ouais, deux conteneurs qui nous arrivent dessus. Merci, hein. Qu'est-ce que vous transportez en général ?
5: On a Longchamp, par exemple, qui transporte des sacs à main. On a Clarins, des produits cosmétiques. On a Hennessy pour du cognac, Rémy Cointreau aussi. Le luxe exporte beaucoup aux États-Unis.
2: Donc, dans l'autre sens, c'est un peu moins rempli.
5: Oui, un peu moins rempli. Je pense qu'il y a moins cette envie de décarboner le transport aux États-Unis. Aux États-Unis, j'ai l'impression que oui, c'est bien, c'est un plus, mais c'est pas ça qui me regardait en premier. C'est est-ce qu'on est efficace logistiquement ? Est-ce que le côté industriel qu'on revendique est véridique ? Et pour le coup, pour l'instant, on a réussi à le prouver à tous nos clients et potentiels clients aux États-Unis que ça fonctionne et que c'est efficace et qu'on fait des chargements rapides, que c'est sécure.
2: Et puis, il y a un léger surcoût.
5: Alors, ça dépend ce qu'ils transportent. Nous, par exemple, on est très compétitifs sur tout ce qui va être marchandises sur roue, donc les engins de chantier, tout ce qui va être des voitures ou des choses comme ça. Donc, après, sur le conteneur, on est moins compétitifs. On ne peut pas être compétitif face à des énormes porte-conteneurs. Ouais, on va coûter un peu plus cher. Après, nous, on est moins dépendant du prix du pétrole aussi, donc tout dépend du moment.
2: Donc, ça, c'est le début d'une révolution un peu.
5: C'est encore le début. C'est aussi assez unique, c'est un gréement. Normalement, les mâts et la grand voile qui ont été conçus par les chantiers de l'Atlantique à Saint-Nazaire. On est le premier cargo à avoir ces voiles solid sail. C'est des voiles rigides qui fonctionnent sous forme un peu d'accordéon composé de plusieurs panneaux. C'est en fait composé de carbone et de fibres de verre. Et les focs, ce sont des vrais focs, des vrais voiles, comme on peut avoir sur des bateaux de course ou des bateaux de plaisance.
2: On est dans la cale, on va peut-être monter, on va monter sur le pont et voir ces voiles justement. Et nous voilà sur le pont.
5: Oui.
2: Et donc il y a

0: je suis constructeur après 6 mois en place. Quoi.
1: Ouais. Ouh là, il y a quelqu'un tout en haut du phoque là. On est à quelle hauteur le mât?
0: Ah bah là, actuellement, il doit se trouver à peu près à 80 mètres au-dessus de l'eau.
1: Ouais.
0: Il est en train d'attacher la voile là-haut.
1: Je peux vous demander de vous présenter?
0: Moi, je m'appelle Guillaume Péan, je suis le directeur technique de Neoline.
1: Et il y avait un petit problème avec la tétière qui a été endommagée pendant une traversée, non?
0: Oui, on a une tétière qui est juste là sur le pont, et donc on a fait les échanges également hier. C'est la tête de la voile. Ouais. Particulièrement sur les voiles, on est sur un prototype, et un bateau neuf a toujours, en sortant du chantier, une période de mise au point, de réglage. C'est parfaitement normal tout ça.
1: Ce qui fait la particularité de ce bateau, c'est assez phénoménal, c'est ces voiles qui sont repliées, donc les solid sails, les voiles rigides. Pourquoi solide mieux que de la voile traditionnelle?
0: Le gros avantage qui nous a séduit dès le départ, c'est la manutention de la voile, qui, comme vous le voyez là en face de vous, vient se plier un peu comme un gros store, posé sur la baume et remonté, donc elle se déplie. Et donc elle est solide parce qu'elle a un cadre, les cadres de chaque panneau sont en carbone et à l'intérieur on a une membrane en fibre de verre donc qui est plus souple et qui peut se déformer, qui va donner la forme à la voile qui est importante pour la bonne performance de la voile. Le problème des voiles souples de ces tailles-là, c'est qu'on a toujours des problèmes techniques avec les enrouleurs parce que 1000 m² à enrouler et à dérouler avec un enrouleur, aujourd'hui on ne sait pas faire et ça fait longtemps qu'on essaye et on ne sait toujours pas faire. Ça a mal à enrouler, ça abîme la voile, des choses comme ça. Et donc on n'a pas de problème de manutention et c'est vraiment le sujet qui nous intéressait beaucoup.
1: Et là, comment on déroule, comment on déplie cette voile en fait techniquement?
0: Elle est hissée par une drisse qui part du tête de mât avec une poulie en haut et on la soulève et on la redescend comme ça.
1: C'est mécanique quoi.
0: C'est mécanique, c'est un treuil hydraulique, c'est très simple, mais ce qui est difficile c'est le changement d'échelle, c'est de passer avec une voile de 1000 m². Quoi.
1: Est-ce que ça a les mêmes capacités? Parce que ça se gonfle pas, est-ce qu'au portant c'est aussi efficace et aussi portant qu'une voile en toile?
0: Je vous répondrai 16 nœuds au portant, au retour, sans moteur. Voilà, oui, c'est efficace.
1: 16 nœuds ?
0: 16 nœuds, là, sur la traversée. Ça se forme pas autant qu'une voile classique. Quand même, se déforme quand même un petit peu.
1: Vous venez du milieu de la voile ou du milieu purement...
0: Marine marchande, moi. Je suis purement de la marine marchande.
1: Pour vous, c'est nouveau, ça ?
0: Bah oui, c'est le premier, hein. c'est le plus grand du monde. Bon, c'est une nouveauté dans la marine marchande.
1: D'accord. En termes de pourcentage d'utilisation de moteurs et des voiles, on en est à quel diagnostic?
0: On a eu pas mal de difficultés techniques. Donc en termes d'utilisation des voiles, on n'en est pas du tout au point où on devait être, où on veut être. Mais une fois ces difficultés techniques résolues, là on a augmenté, alors j'ai pas de chiffres à vous donner. Là. Je sais qu'on a fait quelques jours sous voile pure. Donc ça progresse. L'objectif de Neoline, on l'a toujours dit, c'est une propulsion principale à la voile, donc on est à 80% de réduction des émissions. C'est vers ça qu'on tend et il n'y a aucun signe aujourd'hui qui nous dit que ce n'est pas atteignable.
1: On l'espère. Dans le cahier des charges, justement, c'est la vitesse du bateau qui décide à quel moment vous mettez le moteur?
0: Le commandant peut attendre d'avoir le vent qui se lève s'il sait qu'avec les prévisions météo, qui sont quand même très précises en mer, on sait qu'on va avoir du vent à ce moment-là, donc on peut attendre. Donc le moteur, on peut le démarrer en anticipation pour aller se mettre dans une zone où on va avoir le vent, pour aller chercher le vent, ou alors on peut attendre. C'est en fonction du routage et à la décision du commandant, à la discrétion du commandant.
2: Manuel, t'as besoin d'un coup de main?
1: On l'entend, on est encore en train d'affiner ce gréement pour stabiliser le rythme des livraisons, rassurer aussi les investisseurs et peut-être ainsi lancer la construction, disent-ils, d'un deuxième cargo à voile. C'est l'objectif, alors pas facile hein, dans le contexte actuel, pour lever des fonds, surtout avec l'administration Trump qui torpille tout projet de réduction des émissions de gaz à effet de serre, mais c'est prometteur. Alors, nous, on aurait bien aimé naviguer avec l'équipage, car cela nous aurait permis de voir comment fonctionnent ces voiles. Mais c'est pas possible, ça nous obligerait en fait à partir avec eux pendant 2 semaines jusqu'en Amérique. Donc à la place, on va demander à un jeune officier qui se trouve ici et qui était lui sur ce cargo à voile lors de la dernière traversée. Je peux vous demander votre nom?
3: Vincent Goubet.
1: Et vous occupez quoi comme poste?
3: Le poste d'officier navigation à bord. J'étais au conteneur avant, j'ai aucune connaissance de voile, rien du tout. Et pour la première fois que je faisais de la voile pure, c'était vraiment le kiff total quoi. T'as joué avec tous les automates pour pouvoir régler au max les voiles et nos phoques et voir qu'au

0: Au fur et à mesure qu'on règle, ça joue peut-être un petit degré ou une petite tension en plus. Et on arrive à atteindre des vitesses qui sont assez surprenantes sans l'aide du moteur. C'était vraiment incroyable.
1: Mais vous qui avez toujours fait les traversées au moteur, c'est une autre sensation tout de suite.
0: Complètement. Et on a l'impression de flotter. Malgré qu'on est sur un navire qui est immense, qui est majestueux, on a vraiment l'impression de flotter comme un oiseau, vraiment. Un oiseau dans le vent, c'était vraiment pur. Aucun bruit. Le seul bruit qu'on avait, c'était nos voiles en train de prendre la force du vent, et ça, c'était vraiment magnifique.
1: La réduction du bruit est en effet l'un des nombreux avantages de ces cargos à voile, car le vacarme des moteurs perturbe énormément la vie des animaux sous-marins et peut même affecter la survie de baleines ou de dauphins. Mais le premier objectif de ces cargos à voile est bien sûr de réduire l'empreinte carbone de ce secteur. Le fret maritime émet 3% des gaz à effet de serre mondiaux. C'est le deuxième moyen de transport commercial le plus polluant après le routier et tous ses camions. Certains transporteurs essayent de réduire cette empreinte. Et c'est dans ce but que le français CMA-CGM, troisième armateur mondial, a investi dans Neoline en achetant 37% des parts de cette compagnie. Mais une question centrale demeure. Est-ce que ce transport à la voile est vraiment compétitif et pour quel client ? Sur le bateau de Neoline, on l'entendait, il y avait beaucoup de marques de luxe. Elles peuvent généralement se permettre de payer plus cher pour verdir leur image. Mais qu'en est-il des autres ? Alors nous avons posé la question à Manitou, qui est une société française spécialisée dans les engins roulants et qui envoie également une partie de ses machines par le cargo à voile de Neoline.
2: David Béchemil, moi je suis en charge du transport et de la douane pour Groupe Manitou. La particularité de l'offre de Neoline, c'est que c'est une offre qui est vraiment, on pourrait dire, industrielle. C'est-à-dire que c'est un cargo à voile, mais qui garantit également des délais. Donc pour nous, c'est quelque chose de très important, c'est-à-dire qu'on est forcément impliqué dans la décarbonation, mais il ne faut pas oublier qu'on a quand même des clients qui attendent quand même leur machine, et on ne pouvait pas se permettre d'être imprécis sur les délais. Et l'avantage de la solution de Neoline, c'est qu'ils garantissent un délai. Et c'est aussi une solution technique qui répond pleinement à notre besoin, puisque nous, on fabrique des engins roulants de plusieurs tonnes. Donc, on ne transporte pas ces machines-là dans des conteneurs maritimes, mais on fait ce qu'on appelle du RORO. Donc, le RORO, c'est Roll-on, Roll-off, donc transport d'engins roulants. Et donc, l'offre de Neoline était vraiment axée sur ces deux sujets-là, la partie technique et la partie également logistique en termes de délai de livraison.
1: En termes de délai de livraison, est-ce qu'ils ont respecté leur engagement jusqu'à présent ?
2: Alors globalement, oui, puisque en fait, aujourd'hui, même dans un transport, je dirais, traditionnel, le taux de respect des schedules maritimes est quand même assez remis en cause. Donc là, Neoline, on est sur quelque chose qui est globalement correct, malgré les perturbations qu'ils ont pu avoir, puisque on est aussi sur un prototype, donc sur les premières traversées, et donc ils apprennent beaucoup de ces premières traversées.
1: Les ports qui sont utilisés sont intéressants pour vous aussi.
2: Oui, très intéressant, puisque le port de départ est le port de Nantes-Saint-Nazaire, très local pour nous, puisque nos usines sont basées dans l'ouest de la France, donc on est sur une distance d'une centaine de kilomètres maximum, alors que le flux vers les États-Unis avant l'arrivée de Neoline nous obligeait à emmener nos machines jusqu'au port de Zeebruges, en Belgique. Ça rejoint aussi la notion de délai, c'est pour ça que je disais qu'il y a un certain nombre de jours de retard qui peuvent être acceptables, puisqu'on peut se permettre éventuellement de perdre 3-4 jours en mer, puisque ces 3-4 jours, on peut les gagner aussi sur les premières phases de pré-acheminement.
1: Neoline semble donc répondre aux premières attentes, mais il n'est qu'un bateau à propulsion en partie décarbonée face à plus de 50 000 autres cargos bien plus grands qui avancent avec un fuel très polluant. Alors heureusement, Neoline n'est pas seul lancé dans cette aventure. Une dizaine d'autres cargos à voile ou hybrides ont pris la mer ces derniers mois, la plupart grâce à des sociétés françaises d'ailleurs. Elles s'appellent Tote, Grain de Sail ou Zéphyr et Boré. Zéphyr et Boré que nous allons rencontrer maintenant ici à Lorient.
3: Bonjour, je m'appelle Niels Joyeux. Je suis président cofondateur de Zéphyr et Boré et de WinCop.
1: Et l'un des principaux projets que vous avez mené à bout, et on le voit devant nous, c'est la maquette donc, du canopé qui a été construit, je vois, pour Ariane et le transport de partie de la fusée, c'est ça ?
3: Oui, tout à fait. C'est un bateau qui est en exploitation depuis 2022. Comme vous le disiez, le client unique, c'est Ariane Group. Et donc, c'est un bateau qui est complètement dédié au transport du lanceur européen, qui est construit dans différents pays européens. Et donc, le bateau, il touche différents ports. Brême, Rotterdam, Le Havre, Bordeaux. On récupère tous les bouts de fusée et on achemine le tout jusqu'en Guyane, à Kourou, au centre spatial guyanais.
4: Et ce qu'on voit justement sur cette maquette, c'est que c'est un énorme cargo avec au centre donc la place, j'imagine, pour le lanceur, et ce qu'on voit sur les côtés, des sortes d'ailes. Alors comment il avance, ce bateau? Qu'est-ce qu'il a de particulier?
3: C'est un bateau à propulsion hybride avec deux moteurs et quatre voiles. Et donc, c'est des voiles, comme vous le disiez, assez particulières puisqu'il s'agit d'ailes rigides articulées. Et voilà, c'est les voiles du 21e siècle. Dans notre imaginaire collectif, une voile, c'est un grand bout de tissu accroché à un mât. Et en fait, ça, c'est une pâle imitation du profil parfait qui est le profil d'aile. Idéalement, le must, ce serait d'avoir une grande aile d'oiseau sur le pont du bateau. Un peu comme les avions, finalement. Ce qu'on a devant nous, c'est ni plus ni moins que quatre ailes d'avion érigées sur le pont du bateau. Et donc, en fonction de si on est au près ou au travers ou au large, eh bien, on va changer la cambrure et puis l'orientation de la voile.
4: Mm-hmm. Est-ce qu'il avance purement à la voile ou il a toujours besoin du moteur?
3: Il a toujours besoin du moteur. On n'a jamais eu le projet de le faire avancer que à la voile. En fait, pour faire du 100% voile, il faut consentir deux choses. D'une part, à abandonner l'idée de pouvoir garantir les délais de transport, ce qui est pour le coup vraiment pas envisageable pour une chaîne logistique industrielle comme celle d'Ariane Group. Et ensuite, il faut consentir à aller franchement lentement, entre 6 et 8 nœuds en moyenne, pour parvenir à faire que de la voile. Et donc, dès lors qu'on va viser une vitesse moyenne de, mettons, 10 nœuds jusqu'à 17 nœuds, à ce moment-là, on va rajouter une assistance mécanique de plus en plus importante. Dans la vraie vie, le bateau est tout le temps au moteur avec une assistance vélique et donc un pourcentage d'assistance des voiles qui avoisine les 30% en moyenne.
4: En termes d'empreinte, on arrive à réduire de combien ?
3: En termes d'empreinte, les voiles, elles économisent environ une tonne de fuel par voile et par jour. Donc en gros, 4 petites tonnes de fuel par jour économisées. Pour avoir l'équivalent en tonnes de CO2, il faut basiquement multiplier par 3. Donc on économise 12 tonnes de CO2 par jour.
4: Avec quelle vitesse en moyenne alors?
3: Ça varie entre 11 et 16 nœuds et demi. C'est la même vitesse que les cargos conventionnels.
5: Ça va? Non, t'as fait là?
4: Au niveau international, malheureusement, on est beaucoup bloqué par les États-Unis. Hein, l'Organisation maritime internationale, donc les régulations qu'ils voulaient imposer ont été complètement gelées par l'administration de Trump. Donc ça, on prend du retard. Au niveau européen, qu'est-ce qui va vraiment changer?
3: La première, c'est ce qu'on appelle l'ETS, Emission Trading System. Et donc, c'est une sorte de marché du carbone qui était jusqu'ici appliqué uniquement à l'industrie terrestre. Et depuis maintenant 3 ans, le transport maritime est aussi soumis à l'ETS. Ce qu'il faut retenir, c'est que si vous êtes un bateau qui arrive de Chine et que vous arrivez en Europe, vous prenez la moitié de votre consommation et vous la multipliez par le taux de l'ETS. Donc aujourd'hui, la tonne de carbone, elle est autour de 60 euros la tonne de CO2. Et puis, si vous faites du transport intra-européen, vous prenez 100% de votre consommation que vous multipliez par ce fameux cours de l'ETS. C'est une sorte de taxe carbone. Et ce qui est intéressant pour nous, acteurs de la propulsion par le vent, c'est que les recettes vont être a priori redistribuées aux armateurs qui développent des cargos plus écologiques. Donc, normalement, il y a un gros chèque qui tombe cette année.
4: C'est une source de financement pour vous ?
3: C'est une cerise sur le gâteau, ça ne change pas tout, mais oui.
4: On parle de quelle somme vous envisagez?
3: C'est
4: combien de zéros?
3: Combien de zéros? J'espère que sur un des projets sur lesquels on travaille, on aura peut-être 1 million, 1,5 million. Ce qui ne change pas la face du monde sur un projet. C'est bien, hein, ça se prend, hein, je ne veux pas cracher dans la soupe.
4: WinCop, ça coûte combien?
3: Le bateau, il coûte 30 millions.
4: Alors, pour décarboner le secteur maritime, du fret maritime, il y a la voile, certes, mais il y a d'autres options qui sont mises sur la table. Alors, pourquoi est-ce que vous pensez qu'il faut donner la priorité au cargo à voile plutôt qu'aux autres ?
3: Dans l'industrie du shipping, pour l'instant, la grande idée, c'est que le jour où le pétrole deviendra trop cher ou qu'il sera trop taxé, on va utiliser d'autres carburants, des carburants alternatifs, fabriqués à partir d'hydrogène lui-même décarboné, soit de l'hydrogène nucléaire ou renouvelable. Et ça, je trouve ça assez fou parce que il suffit de faire les maths assez basiques
6: pour regarder quelle quantité d'énergie décarbonée il va falloir, pour s'apercevoir que si on veut décarboner ne serait-ce que les bateaux dans le monde, il va falloir construire environ 2000 centrales nucléaires supplémentaires ou 4 millions d'éoliennes supplémentaires. Donc ça n'arrivera pas parce qu'on n'a pas assez de cuivre pour fabriquer tout ça. Et il faut avoir aussi en tête que toute l'aviation fait reposer sa stratégie de décarbonation sur la même chose, à savoir produire du kérosène de synthèse à partir d'hydrogène vert, à produire à partir d'électrons nucléaires ou renouvelables. Et dans le même temps, il faut qu'on électrifie tout le parc automobile et donc produire massivement d'électricité décarbonée. Et dans le même temps, on veut aussi verdir le tertiaire, etc. Donc il y a vraiment un conflit d'usage majeur. Donc jamais on va utiliser l'électricité produite avec nos parcs éoliens offshore sur les côtes françaises pour fabriquer du carburant. En premier, on va déjà verdir l'éclairage de nos bureaux et de nos maisons. Et puis peut-être éventuellement après, on va faire le plein de nos voitures. Mais jamais on va verdir le carburant des bateaux. C'est vraiment un mirage. Et donc la seule solution, ça va être de réduire la vitesse, réduire la quantité de marchandises transportées et mettre des voiles sur les bateaux qui restent si on a réduit le nombre de bateaux sur Terre.
4: Parce que finalement, la vraie énergie que le transport maritime peut utiliser, c'est l'énergie naturelle qui le vend.
6: Disons que c'est une énergie qui est trop belle pour s'en passer, quoi. La voile, c'est vraiment de loin plus écologique que toutes les autres solutions de carburant alternatif. On ne peut pas mettre des voiles sur un avion, pas sur un train, pas sur une voiture. Sur les bateaux, on peut. Franchement, il ne faut pas s'en priver, quoi. Enfin, on a cette chance. Ça fonctionne depuis des millénaires, on a abandonné l'utilisation du vent depuis maintenant 150 ans. Et il ne faut pas traîner à y revenir parce que c'est une aubaine qui est trop belle, quoi.
7: 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Voilà, c'était le dernier numéro des Estivales de Transversale, votre magazine de reportage en mode rediffusion. On se retrouve samedi prochain à midi pour démarrer ensemble une nouvelle saison, si vous le souhaitez. Merci pour votre fidélité et donc à très bientôt.
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0: s'informe, il est 7h et c'est avec Hélène Rémy. Nos écoles risquent d'être moins remplies dans les prochaines années. Une baisse de la natalité est constatée, mais rien ne dit pour l'instant que ce sera synonyme de fermeture d'établissements. 100 jours, cela fait un peu plus de 3 mois qu'une nouvelle épidémie d'Ebola touche la République démocratique du Congo. Les Red Panthers se rapprochent des demi-finales à la Coupe du Monde de hockey. Elles ont gagné hier face à l'Allemagne. Charleroi aussi a gagné en football cette fois. Et c'est une troisième victoire d'affilée. Bonjour, il est 7h, l'heure à laquelle il faudra lever les enfants demain dans de nombreuses maisons, voire plus tôt. Fini les réveils tardifs, c'est la rentrée demain pour les plus jeunes élèves francophones. Et depuis des années, un même constat revient dans cette fédération Wallonie-Bruxelles. La natalité est en forte baisse. Dans 10 ans, les écoles maternelles pourraient avoir perdu 50 000 élèves, les primaires 70 000. Alors comment les réseaux d'enseignement interprètent ces estimations ? Marc Sirleroy on a discuté avec l'administrateur général du réseau WBE pour Wallonie-Bruxelles Enseignement.
1: Face à cette baisse importante de la natalité, les réseaux d'enseignement s'organisent. Mais aujourd'hui, André Grenier, administrateur général de Wallonie-Bruxelles Enseignement, se veut plutôt rassurant.
2: Aujourd'hui, il est clairement prématuré, je pense, de dire que la baisse démographique va signifier automatiquement des fermetures d'écoles ou des diminutions massives du nombre d'enseignants.
1: Et André Grenier de rajouter qu'il faut aussi tenir compte de certaines réalités locales dans les choix éventuels.
2: Dans certaines zones rurales, parfois la présence d'une école peut être beaucoup plus déterminante pour maintenir un service public de qualité. WBE a pour mission de garantir une offre d'enseignement sur l'ensemble du territoire, y compris là où son maintien peut être plus difficile sur le plan financier.
1: Et pour l'administrateur général de WBE, vu notamment ce contexte, des synergies entre son réseau et des écoles communales et provinciales pourraient se faire.
2: On pourrait totalement envisager, et je suis personnellement très ouvert à ça, à ce qu'on puisse partager une même infrastructure entre une école organisée par WBE et une école organisée par une province ou une commune, tout en conservant bien entendu l'identité de chacune de ces écoles.
1: La baisse de la natalité, une donne en plus qui ne facilite pas la vie des écoles.
0: 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Des coups de feu ont été entendus la nuit dernière du côté de Saint-Gilles en région bruxelloise. Un homme a été blessé sur ce qu'on appelle là-bas la place des Deux Bancs, lieu bien connu pour la revente de drogue. Un endroit dénoncé par les riverains. L'an dernier, certains avaient diffusé sur les réseaux sociaux des images montrant des ventes de drogue sous leurs fenêtres. Nouvelle nuit calme par contre dans les Hauts-de-Fagnes, même si quelques reprises de feu ont encore nécessité l'intervention des services de secours. Après les flammes, ce qui pose problème aujourd'hui, ce sont les fumées, très fortes à cause du manque de vent. Ces fumées devraient progressivement se dissiper avec le lever du jour et l'augmentation de la température. Les opérations pourront alors reprendre. C'était la nuit au Japon quand la terre a tremblé. Le séisme a été suffisamment puissant pour provoquer de fortes secousses dans Tokyo, la capitale japonaise, et ses environs. Un premier bilan évoque 37 blessés au Japon. La République démocratique du Congo lutte toujours contre une nouvelle souche du virus Ebola. Cela fait 100 jours aujourd'hui que l'épidémie a été déclarée. Plus de 2500 personnes sont décédées en 3 mois à peine. Des centaines de soignants sont déployés au nord et à l'est du pays, là où les foyers du virus sont les plus importants. Alors pourquoi cette épidémie est-elle encore hors de contrôle ? Anna Alford coordonne les équipes de Médecins Sans Frontières.
3: Il est clair que cette épidémie a été découverte très tard. Et ça a été déjà bien en train de circuler avant la déclaration. Maintenant, le topographie, la géographie de l'RDC, malheureusement, c'est le genre d'endroit où ça peut se passer inaperçu pendant très longtemps, dû à la densité de population, dû aux symptômes qui sont au début très facilement confondables avec, par exemple, le paludisme. Quand ça a été déclaré, ça a été déjà à un niveau de transmission dans la population qui a été élevé. En cours, derrière, depuis déjà le début
0: Une interview réalisée par Waoub Fayoumi. 16 000 premières doses de vaccins sont arrivées ce week-end en République démocratique du Congo, mais on ignore encore s'ils protègent efficacement contre cette nouvelle souche. Les Red Panthers ont fait un grand pas vers les demi-finales de la Coupe du Monde de hockey. Hier, elles ont gagné face à l'Allemagne 3-1. Il leur reste un match dans ce deuxième tour de phase de poule. Ce sera contre l'Argentine. Un partage sera suffisant, mais une victoire permettra aux Belges de disputer leur demi-finale à Wavre. Sinon, ce sera aux Pays-Bas, autre pays organisateur du tournoi. Famke Van Eel est une des attaquantes des Red Panthers.
4: Contre l'Argentine, ça va être très compliqué, mais on va tout donner sans regret. Du coup, ça baisse la pression parce qu'aujourd'hui, on a gagné, mais au final, l'Argentine, on les a quand même assez beaucoup joués. La Pro League, on a eu deux matchs, on a perdu deux fois, mais on a beaucoup de vidéos et on va tout bien analyser et tout donner.
0: Des propos recueillis par Christophe Reculé. Ce soir, place aux messieurs, les Red Lions affronteront l'Espagne à 20h30. Pour passer en demi-finale, la Belgique est obligée de s'imposer. Un parcours sans faute pour Charleroi en championnat de football. Les Zèbres se sont imposés 2-0 contre Malines hier. Un troisième succès en trois rencontres. Charleroi est donc provisoirement en tête du championnat. Hier, dans le stade, l'administrateur délégué Mehdi Bayat était fier de son club.
5: C'est la victoire du staff, c'est la victoire de toutes les personnes qui aujourd'hui travaillent d'arrache-pied pour faire en sorte qu'on ait pu sortir des joueurs importants, on les ait bien remplacés, on donne la chance aussi à nos jeunes de l'école des jeunes. Voilà, tout ça, bah, c'est exceptionnel. Et j'ai juste envie d'une chose, bah, c'est que ça continue de cette manière-là. Leur travail paye.
0: Une interview réalisée par Hervé Gilbert. Il a gagné la première étape chez lui. Tadej Pogacar a remporté le contre-la-montre du Tour d'Espagne en cyclisme, le Slovène via Monaco. Et les routes d'hier, il les connaissait par cœur. Aujourd'hui, le peloton quittera la Principauté pour la plus longue étape de cette Vuelta, près de 215 km pour rejoindre Manosque dans le sud de la France. Une étape à suivre sur RTBF, la Une en télé. C'est la fin de ces informations. Bon réveil en notre compagnie.
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9: Bonjour, bon réveil, bienvenue, merci d'être sur la première fidèle au poste comme chaque week-end. Je suis ravie de vous accueillir, ravie de passer avec vous deux heures d'émission. Au sommaire, nous verrons que les effets sur le cerveau de la ménopause ressemblent à la maladie d'Alzheimer. Une vaste étude britannique menée auprès de femmes de plus de 50 ans montre en effet une diminution de la matière grise dans certaines zones liées à la mémoire et aux émotions. Ces modifications cérébrales présentent des ressemblances avec celles observées dans la maladie d'Alzheimer. Fidèle, sous emprise, nous vivrons l'arrestation et le procès de Kiss Ranière, ce criminel américain, gourou d'une secte dans laquelle des femmes étaient recrutées, marquées au fer rouge et soumises à des violences physiques. La rubrique « Bienvenue à la plage » aussi, la plage du Souffleur en Guadeloupe, avec le livre « Là où les chiens aboient par la queue » d'Estelle Sarah Bulle, un premier roman qui raconte l'histoire d'une famille guadeloupéenne des années 40 jusqu'à son installation en métropole. Amélie Courtin à la réalisation, Alexandra Vassène à la programmation musicale, Zoé Boss à la préparation minutieuse de l'émission et Charlotte de Cocker pour le soutien moral à distance. Merci à elle, quelle équipe de femmes, et merci à vous d'être là.
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9: Et on va commencer tout de suite en musique avec Olivia Dean, Baby Step.

0: Voilà, c'était la chanteuse britannique Olivia Dean avec Baby Step.
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0: Et à 7h12, place à notre série scientifique présentée par Pasquale Nardone. Dans cette rediffusion, il s'intéresse aux effets de la ménopause sur le cerveau. Une vaste étude britannique montre en effet une diminution de la matière grise dans certaines zones liées à la mémoire et aux émotions. L'étude s'intéresse également aux traitements hormonaux substitutifs dont les effets sur le cerveau doivent encore être mieux compris. Alors que 2/3 des personnes atteintes d'Alzheimer sont des femmes, ces recherches pourraient aider à mieux comprendre le rôle de la ménopause, à développer une prise en charge davantage adaptée aux femmes. Un entretien mené par Charlotte de Cocker.
2: Alors, on savait déjà que la ménopause avait des effets sur le cerveau, ce moment particulier où les hormones des femmes changent. Mais on a remarqué récemment, et ça c'est une découverte, que les effets de la ménopause sur les cerveaux sont très proches de ceux de la maladie d'Alzheimer. Expliquez-nous.
3: Eh bien effectivement Charlotte, d'abord il faut rappeler que la ménopause est très très rare chez les êtres vivants. On les trouve évidemment chez les humains, aussi chez les chimpanzés, et puis chez quelques cétacés comme l'orque, le narval et le beluga. Mais sinon, tous les autres êtres vivants restent fertiles jusqu'à leur mort. Point. Alors il faut rappeler simplement que vous avez à la naissance à peu près 1 ou 2 millions de ce qu'on appelle des follicules qui vont servir à fabriquer les ovocytes. Et cette quantité diminue drastiquement. À la puberté, il y en a plus de 300 000. Entre 37 et 38 ans, ça tombe à 25 000. Et à la ménopause, il vous en reste plus que 1 000. Et c'est fini. On n'est plus fertile à ce moment-là. Or, ces follicules produisent une hormone qu'on appelle l'œstrogène ou bien hormone sexuelle. Et cette hormone, effectivement, est très importante parce qu'elle est fabriquée, certes, par les follicules, par le placenta, un tout petit peu aussi par le foie et par les seins. Et cette rupture de ce manque donc de cette hormone va amener toute une série d'effets qui ne sont pas très plaisants pour les femmes qui en souffrent. Les bouffées de chaleur, les sueurs nocturnes, les migraines, aussi une atrophie du vagin, des incontinences, des infections urinaires, de l'ostéoporose, des maladies coronariennes. Par exemple, il y a à peu près 3 fois plus de risques de maladies coronariennes chez les femmes ménopausées. Et aussi des effets psychiques, plus d'irritabilité, plus d'anxiété, plus de dépression. Et ce qui a été publié fin janvier 2026, bien entendu, dans Psychological Medicine, c'est une étude gigantesque qui a été faite par des chercheurs britanniques qui travaillent tous au département de psychologie et de psychiatrie de l'Université de Cambridge. Et la première auteure est Katharina Zulsdorf. Et en fait, ils ont, eux, en possession ce qu'on appelle la Yuki Biobank, c'est-à-dire des banques de données gigantesques de personnes qui acceptent de systématiquement répondre à des questions, mais aussi qui acceptent de faire un scanner du cerveau, qui acceptent de faire des prises de sang. Et donc, grâce à ça, ils ont une banque de données biologiques très intéressante. Et elles ont été chercher 125 000 femmes ménopausées.
2: Et c'est énorme.
3: C'est énorme. 125 000 femmes, soit pré-ménopausées, c'est-à-dire où la ménopause arrive avant la moyenne qui est 40, 45, 55 ans. Pré-ménopause, on estime que c'est avant 40 ans. Si une femme est ménopausée, avant 40 ans, on estime que c'est un peu trop tôt. Et donc, ils ont pris ces 125 000 femmes. Et parmi ces 125 000 femmes, elles avaient à leur disposition à peu près 11 000 images de cerveau. Donc, il y a une étude très importante qui peut être faite là. Certes, toujours statistique, Charlotte. C'est-à-dire qu'il faut toujours faire attention et les auteurs font effectivement attention. Et la deuxième question qu'elles se sont posées par rapport à cette analyse, c'est quelles sont les femmes qui utilisent ce qu'on appelle un traitement hormonal substitutif. Puisqu'on se dit, tiens, puisqu'elles n'ont plus cette hormone qui est l'œstrogène, on va leur en donner pour essayer de compléter. C'est un traitement hormonal de substitution. Et donc, ce qu'elles ont remarqué, c'est qu'en fait, d'abord, il y a une augmentation, effectivement, de l'anxiété, de la dépression et des problèmes de sommeil. Ce qu'elles ont aussi mesuré, c'est le volume de matière grise dans des zones très particulières du cerveau, bien entendu, qui traite la mémoire et aussi les émotions. Et elle montre que, effectivement, il y a une diminution de la matière grise, tant au niveau de la mémoire qu'au niveau de la zone reliée aux émotions. Et que cette diminution au niveau de la mémoire ressemble comme 2 gouttes d'eau à la maladie d'Alzheimer. Et ce qu'elles montrent aussi dans l'article, et c'est sur ça qu'elles ont terminé, c'est qu'en fait, les femmes qui prennent un traitement hormonal substitutif souffrent encore plus de ce genre de choses. C'est-à-dire que le traitement hormonal que l'on donne, des œstrogènes, etc., n'aide pas apparemment ce genre de... ne aide pas à résoudre ce genre de problème. Et je n'ai pas trouvé les chiffres en Belgique, mais en Angleterre, 15% des femmes ménopausées prennent des traitements de substitution. Et donc, ça leur permet de dire, à la fin de l'article, il faut faire attention, évidemment, puisque c'est des statistiques. Il se pourrait que ces femmes avaient déjà des problèmes mentaux non déclarés avant la ménopause et que la ménopause accentue ces problèmes mentaux. Mais quand même, on doit se poser cette question. Est-ce que le traitement hormonal de substitution n'aggrave pas la situation? Auquel cas, il faut faire des analyses en amont, c'est-à-dire avant d'être ménopausée, pour voir quel serait le meilleur traitement possible pour qu'il n'y ait pas une évolution vers quelque chose qui ressemble à Alzheimer. Et elle termine comme ça cet article, en laissant cette porte ouverte, en disant « Eh bien maintenant, il faut s'inquiéter effectivement des traitements que l'on donne aux femmes qui sont ménopausées et qui souffrent de ce genre de problème. Certaines sont ménopausées, évidemment, et n'ont pas tous les problèmes liés que je viens de citer, les fameuses bouffées de chaleur, etc., ou les problèmes urinaires. » Et elle termine là-dessus.
2: Si je comprends bien, ça ne veut pas nécessairement dire que la ménopause prédispose à la maladie d'Alzheimer. Néanmoins, malheureusement, quand on est ménopausé, on a des symptômes qui ressemblent un petit peu. Et ça peut aussi expliquer pourquoi il y en a de plus en plus de déclarés chez les femmes.
3: Exactement. Dans la maladie d'Alzheimer, 2/3 sont des femmes. Mmh. Et la question, c'est est-ce que c'est dû simplement à l'âge? Parce qu'il y a un facteur important. Les hommes décèdent avant, en moyenne, que les femmes. Donc là, il y a un effet âge. Mais il y a aussi un effet ménopause. Et donc, s'il faut voir maintenant distinguer entre les deux, d'où l'intérêt de pousser des études vers des maladies ou des comportements qui sont spécifiquement féminins, puisque comme on le sait, certaines recherches pharmaceutiques étaient plutôt biaisées du point de vue masculinité, en quelque sorte.
2: Je dirais qu'il y a une bonne nouvelle dans tout ce que vous venez de nous dire, Pasquale, c'est que maintenant, on s'en occupe et
3: exactement,
2: on cherche sur le sujet. Donc, on va terminer sur cette bonne nouvelle. Voilà, quand Pasquale Nardone ramène sa science à suivre, quand tout bascule, l'histoire du gourou américain Keith Raniere.
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0: Et on poursuit en musique à 7h20 avec Can It Hit, Going Up the Country.

0: Kenneth Heath, un groupe de blues rock, est originaire de Los Angeles et le titre Going Up the Country.
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0: Fidèle, sous emprise, la rubrique à suivre proposée par notre collègue de Radio-Canada, Karine Godin, revient sur le 18 octobre 2017. Ce jour-là, tout bascule. Sarah Edmondson, une ancienne membre d'une secte, fait la une du New York Times. L'actrice canadienne révèle en effet au monde entier la vérité sur l'organisation de Keith Raniere, un gourou qui se cache au Mexique. L'homme sera arrêté en mars 2018. Il fera face à la justice l'année suivante, de même que d'autres têtes dirigeantes de sa secte.
2: Le 25 mars 2018, deux esclaves de Keith Raniere prennent un bain de soleil dans une villa de Chacala, un coin paradisiaque de la côte pacifique du Mexique. Dans ce petit village de pêcheurs, à environ 1h30 de Puerto Vallarta, les actrices Nikki Cline et Allison Mack profitent de la magnifique terrasse et de sa piscine à débordement, avec une vue imprenable sur la mer. Pendant ce temps, Keith Raniere fait la sieste avec Lauren Salzman dans une chambre à l'étage supérieur. Keith et ses esclaves, des maîtres de première ligne dans la société secrète pour femmes d'os, séjournent dans cette maison louée à 10 000 $ par semaine. La propriété se trouve dans un quartier de villégiature privée, protégé par une clôture. Tous les points d'entrée et de sortie sont surveillés par des gardiens armés. C'est un refuge parfait pour Keith et son cercle rapproché de Nexium. Depuis que les médias ont commencé à publier les témoignages dévastateurs de certaines de ses victimes au mois de novembre précédent, Keith Raniere tente par tous les moyens de faire profil bas et d'échapper à la justice. Cet automne-là, des agents du FBI sont passés au bureau de Nexium de Monterrey, au Mexique, dans l'espoir de lui poser quelques questions. Keith était alors introuvable. Les femmes de DOS sont venues sous le soleil du Mexique à son invitation. Elles doivent participer à une cérémonie pour réaffirmer leur engagement indéfectible envers Keith et sa secte Nexium. En marge de cet événement, les dirigeantes doivent aussi travailler sur des stratégies de marketing et de recrutement dans un contexte difficile pour la compagnie. Mais les sessions de remue-ménage autour du recrutement devront attendre. Ce jour de printemps 2018, des policiers des forces fédérales mexicaines encerclent la somptueuse villa. Ils sont équipés pour affronter les pires menaces avec des armes automatiques, des vestes pare-balles et des masques de protection. Ils s'introduisent dans la propriété. Ils cognent à chacune des portes et fouillent chacune des pièces, avec en main un mandat d'arrêt préparé par les autorités judiciaires de New York. Les quatre agents fédéraux mexicains arrivent finalement à la dernière pièce de l'étage supérieur. Ils doivent alors répondre à la méfiance de Lauren. La haute gradée de Nexium est prête à tout pour sauver la peau de l'homme le plus important dans sa vie. « Est-ce qu'il y a quelqu'un d'autre avec vous ?» demandent les policiers de l'autre côté de la porte. Lauren refuse de répondre. « Êtes-vous armé ?» Je m'appelle Karine Godin. Vous écoutez Fidèle sous emprise, un balado qui retrace l'histoire de sectes qui ont marqué les dernières décennies. Dans cet épisode, je vous raconte comment Sarah Edmondson et d'autres femmes impliquées dans Nexium lèvent le voile sur les pratiques criminelles de la secte. On découvre comment les médias diffusent des histoires à glacer le sang qui forcent le FBI à déclencher une enquête de grande envergure.
3: Et Nexium, qui a été fondée en 98 à Albany, dit avoir offert ses séminaires à plus de 16 000 personnes. Elle compte dans son comité de direction une des deux filles d'Edgar Bronfman, Claire Bronfman, qui en est la vice-présidente des opérations, et également aussi le fils de l'ancien président mexicain, Emiliano Salinas, qui lui est vice-président à l'éthique. Alors, ils ont comme clients des gens d'affaires et aussi plusieurs acteurs, des actrices, des réalisateurs, dont plusieurs récemment ont décidé de quitter Nexium, notamment Mark Vicente, qui est producteur de films de Los Angeles, et l'actrice Sarah Edmondson, qui est de Vancouver.
2: Celui qui se fait appeler Vanguard fait face à la justice américaine et on apprend le rôle dévastateur de plusieurs femmes et dirigeants complices de ces crimes.

0: Au printemps 2017, un an avant le raid policier sur la villa mexicaine, Sarah Edmondson se rend compte d'une chose terrible. En se regardant dans le miroir, elle constate que le marquage reçu pendant son initiation forme les lettres A et M. Elle pense aussitôt que ça a un lien avec Allison Mack, une des têtes dirigeantes de DOS. Elle ignore à ce moment qu'Allison est aussi l'esclave de Keith. À cette époque charnière, Sarah multiplie les conversations téléphoniques avec son ami Mark Vincente, lui aussi un membre en position d'autorité dans la secte. Mark est alors en pleine réflexion sur son avenir dans la compagnie. Sa femme, Bonnie Pièce, a quitté la secte au début de 2017. Elle ne pouvait plus tolérer le niveau d'obéissance que les dirigeants exigeaient d'elle. Elle était très inquiète de la dégradation de la santé physique et mentale des femmes dans le cercle rapproché du gourou, comme l'actrice Allison Mack. Au téléphone, Sarah brise sa promesse de confidentialité. Elle révèle à Mark l'existence du groupe secret DOS. Elle lui raconte qu'elle a subi un marquage au bistouri électrique. Mark l'encourage à quitter l'organisation sur le champ et lui dit que c'est du trafic sexuel, que ce qui se passe est illégal. Sarah a peur de parler. Elle craint de voir ses garanties comme les vidéos de faux témoignages à propos des membres de sa famille ou les photos intimes qu'elle a fournies à son maître étalées sur la place publique. Sarah passe des heures au téléphone avec Mark à replacer les morceaux du puzzle. Ensemble, ils tracent un portrait factuel de Key et de Nexium. Ils arrivent à la conclusion que les membres de Nexium ont été nourris de mensonges. Ils ont été isolés, manipulés. Malgré cette douloureuse prise de conscience, Sarah n'est pas au bout de ses surprises, car elle n'a pas encore découvert toute la vérité à propos du marquage énigmatique qui l'a traumatisée. Les idées s'entrechoquent dans sa tête. Son univers est en train de s'écrouler. Depuis que Mark et elle ont commencé à se parler ouvertement des côtés sombres de l'organisation, c'est comme si une boîte de Pandore avait été ouverte. Un jour, Sarah invite son amie Susanna chez elle. Comme Sarah, elle est coach pour l'Executive Success Program et fait partie de DOS. En fait, Susanna est devenue l'esclave de Sarah à la suggestion de Lauren. Mais contrairement à Sarah, elle n'a pas encore participé à sa cérémonie d'initiation. Sarah lui montre son marquage. Elle lui partage son hypothèse sur les initiales A et M pour Allison Mack. À ce moment-là, Susanna penche sa tête presque à 90 degrés. En observant avec attention le motif marqué sur la chair de son amie, elle lui dit « Il y a un K et un R. Un K et un R, comme dans Keith Raniere, le leader de Nexium. » Celui dont les idées ont façonné en profondeur l'univers de Sarah et qui a eu un impact majeur sur sa vie personnelle et professionnelle.
1: Voilà, c'était Fidèle sous emprise de nos collègues de Radio-Canada. Il est 7h30, on passe à l'essentiel de l'actu. Nouvelle fusillade hier soir à Saint-Gilles, en région bruxelloise. Un homme a été blessé par balle. Selon le bourgmestre, il s'agirait d'un échange de tirs entre revendeurs de drogue. La nuit précédente, déjà, c'est à Anderlecht que des tirs avaient été entendus, des impacts de balles retrouvés sur la façade d'un commissariat, sans faire de victimes. Pour le procureur du roi de Bruxelles, la volonté des auteurs est clairement de déstabiliser l'autorité. À l'étranger, un séisme de magnitude 5,9 a frappé les environs de Tokyo au Japon dans cette matinée de dimanche, causant 37 blessés. Le séisme a été suffisamment puissant pour provoquer de fortes secousses dans la capitale japonaise et ses environs, déclenchant les systèmes d'alerte du pays qui ont diffusé des messages d'avertissement au public et des sirènes dans les rues. 11 personnes blessées dans le nord-est de l'Espagne après de violentes pluies survenues dans la nuit de vendredi à samedi. Un camping et une boîte de nuit ont été évacués. Environ 300 personnes séjournant dans ce camping ont été évacuées et une centaine d'entre elles ont trouvé refuge dans un gymnase municipal. Les secours ont au total reçu plus de 800 appels. Les pompiers ont notamment dû porter assistance à des personnes bloquées dans leurs véhicules par les inondations et intervenir dans des locaux envahis par les eaux. Le premier ministre canadien Mark Carney a annoncé des mesures de rétorsion visant l'acier ou les produits laitiers américains. Une annonce qui intervient juste après avoir refusé le mauvais accord commercial proposé par Washington Washington. Le montant de ces surtaxes canadiennes sera au dollar près celui des droits de douane américains, entrée en vigueur samedi et touchant environ 20 milliards de dollars d'importations canadiennes, dont le ciment et les crosses de hockey. Hockey avec les Red Panthers qui entrevoient les demi-finales à la Coupe du Monde. Nos hockeyeuses ont gagné leur match face à l'Allemagne 3-1. Un partage contre l'Argentine demain sera suffisant, mais une victoire permettra aux Belges de disputer leur demi-finale à Wavre. Sinon, ce sera aux Pays-Bas, autre pays organisateur du tournoi. Les messieurs, les Red Lions, eux, jouent ce soir contre l'Espagne. Ils doivent absolument gagner. Un petit mot de cyclisme, c'est Tadej Pogacar, encore, qui a remporté la première étape de la Vuelta, le Tour d'Espagne en cyclisme. Aujourd'hui, la deuxième étape quittera Monaco pour la France. La plus longue étape de cette édition, avec près de 215 km à parcourir pour rejoindre Manosque. Un petit point sur la météo ce dimanche, comme demain d'ailleurs, c'est le retour de conditions anticycloniques. Le temps sera calme, sec, lumineux. La matinée sera globalement ensoleillée. De belles éclaircies sont aussi attendues dans l'après-midi, avec un ciel peu nuageux. Les températures, par contre, elles seront en dessous des normales saisonnières. Elles ne dépasseront pas 16 à 21 degrés. Lundi, après un début de journée plutôt frais pour la rentrée des classes, eh bien une belle douceur sera de retour l'après-midi jusqu'à 23 degrés. Beaucoup de soleil et quelques nuages d'altitude.
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0: nous rejoindre. Dans un instant, le journal des sports de Rémi Rucois, mais aussi la séquence librairie avec Bienvenue à la plage, là où les chiens aboient par la queue. Premier livre d'Estelle Sarah Bulle, un ouvrage qui nous plonge dans l'ambiance de la Guadeloupe tout en abordant des sujets plus difficiles comme la pauvreté, le racisme, l'exil et l'exploitation. Il permet également de découvrir certains épisodes méconnus de l'histoire de l'île. 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
0: On va poursuivre en musique avec This Is Surfer.

0: le rappeur, chanteur et écrivain français.
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0: Tous les vendredis dans Bienvenue à la plage, Sophie Brems et Philippe Briot vous proposent la vie, les conseils d'un libraire. Aujourd'hui, Régis Delcourt de la librairie Point Virgule à Namur. Il vous recommande le roman « Là où les chiens aboient par la queue » d'Estelle Sarabulle. Ce premier roman raconte l'histoire d'une famille guadeloupéenne des années 40 jusqu'à son installation en métropole.
2: Mais que faut-il lire sur cette plage du Souffleur? On a posé la question à Régis Delcourt de la librairie Point Virgule à Namur.
3: Je vous ai répondu à un très beau livre d'Estelle Sarabulle qui s'appelle « Là où les chiens aboient par la queue ».
2: Et ça raconte quoi?
3: J'ai tout de suite pensé à ce livre que j'ai lu il y a quelques années. Il est paru en 2018 parce que c'est un livre qui m'avait vraiment immergé dans la culture de la Guadeloupe. Alors Estelle Sarabulle, elle publiait avec ce livre son premier roman. Elle en a publié d'autres depuis. Il y en a d'ailleurs un nouveau qui va sortir à la rentrée littéraire. C'est une autrice franco-belge. Elle a une mère qui était franco-belge, mais un père guadeloupéen. Cette double culture l'amène à prendre la plume pour un livre sur la quête vraiment de ses origines. Là où les chiens aboient par la queue, c'est une expression littéralement traduite du créole qui signifie un endroit complètement perdu, un endroit isolé, reculé. En l'occurrence, dans le livre, c'est un petit village qui s'appelle Morne-Galant, qui n'existe pas dans la réalité, mais qui est un endroit un peu perdu de la Guadeloupe, où grandit son père. Et ce livre va être l'histoire d'une famille. Donc depuis la Guadeloupe des années 40, le moment où ses grands-parents se rencontrent, et puis on va suivre le destin de son père, mais surtout de ses deux sœurs. Et le livre est une succession de voix alternées qui vont nous raconter la vie et les coutumes de cette fratrie.
4: Dites-moi, qu'est-ce qui vous a touché dans ce bouquin ?
3: Ben c'est surtout cette idée des voix alternées. En fait, la narratrice, c'est un peu un double d'Estelle Sarabulle. Elle est née à Paris, elle est née à Créteil, en banlieue parisienne. Elle a une trentaine d'années, elle devient mère et elle a vraiment l'envie de connaître ses origines, ses racines. Et elle va aller rencontrer ses deux tantes,

0: vers la métropole, comme beaucoup de Guadeloupéens. Et à travers les voix de ces trois personnages, ben, on va vraiment ressentir la vie de chacun, et c'est ça qui m'a plu, qui est très touchant.
1: Et est-ce qu'au travers donc, de ce livre, de son écriture, on parle beaucoup de poésie, est-ce qu'on s'est un peu deviné justement la culture créole, on rentre un peu dans l'ambiance en guadeloupéenne?
0: Oui, complètement, parce qu'on sent qu'elle s'est vraiment familiarisée avec le créole guadeloupéen, et donc sa langue, qui est très poétique, est truffée d'expressions créoles qui sont dans le livre.
1: Et est-ce que vous avez un exemple?
0: Bah, déjà, il y a ce titre, là où les chiens aboient par la queue, je ne pourrais pas vous le dire en créole, mais il y a toutes sortes d'expressions comme ça qui reviennent. Et puis la tante Antoine, elle a vraiment une façon de parler assez baroque, quoi. C'est un entremêlement de plein de choses, comme cette culture créole qu'Estelle Sarabulle salue à travers son livre. Ça grouille de vie, et je n'ai jamais mis les pieds en Guadeloupe, mais grâce à ce livre, on a l'impression de ressentir quand même tout ça. Bon, elle ne voile pas non plus la grande misère dans laquelle ont vécu ses grands-parents, son grand-père qui travaille dans les champs de canne à sucre, l'exploitation, et puis aussi le racisme ordinaire, parce qu'il y a aussi là-bas le racisme entre blanc et noir, mais que sa famille retrouve une fois installée à Paris également. Donc c'est un livre qui aborde aussi des questions difficiles. Puis ce que j'ai trouvé vraiment passionnant aussi, c'est qu'à travers la vie de ces gens, elle nous parle aussi de la grande histoire et de faits qui sont peut-être moins connus pour nous. Par exemple, les émeutes de mai 67. On connaît forcément très bien notre mai 68, ouais. Mais en Guadeloupe, il y a eu un mai 67 qui était vraiment une émeute où beaucoup de jeunes gens se sont rebellés par rapport au pouvoir. Et c'est une émeute qui a été vraiment écrasée par une violence policière assez terrible. Donc on découvre aussi des pans de l'histoire de la Guadeloupe, et c'est vraiment passionnant.
1: Mais on peut lire ça sur une plage, hein?
0: Ah oui, complètement. Depuis quelques années, le livre existe en poche. Voilà.
1: C'est facile à mettre dans un sac de plage.
0: Complètement.
2: Voilà, voyage au cœur de l'identité guadeloupéenne dans Bienvenue à la plage, séquence qui était proposée par Sophie Brems et Philippe Briot. Dans un instant, ce sera le journal des sports. Mais juste avant, Aaron Fraser, It's a Shame.

0: It's a Shame, la voix rétro-soul de l'américain Aaron Fraser.
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0: Et le journal des sports ce dimanche, c'est avec Rémi Rucquois. Bonjour Rémi.
4: Bonjour.
0: Alors on commence ce journal des sports par la victoire des Red Panthers hier soir contre l'Allemagne. C'était bien sûr à la Coupe du Monde de hockey.
4: Oui, 3-1, un match référence véritablement pour l'équipe nationale féminine dans cette Coupe du Monde. Une victoire importante. Les Red Panthers sont bien partis pour se qualifier en demi-finale du tournoi. Il reste encore une rencontre dans cette deuxième phase, demain contre l'Argentine. En cas de victoire, la Belgique pourrait même passer en tête du groupe. On sent en tout cas un vent d'optimisme au sein de l'équipe. On écoute Famke Van Eel, défenseuse. Elle dispute son premier tournoi avec les Panthers.
5: Franchement, ça aide de fou aussi pour les adversaires. Je pense que ça leur fait un peu stresser plus d'avoir tout le monde gueulé pour notre équipe. Du coup, on espère et on va tout donner. Je ne réalise toujours pas d'être ici à 18 ans parce que si tu m'avais dit ça il y a un an, je t'aurais jamais cru. Mais les filles sont trop cool. Je suis contente avec mon temps de jeu et le coach est trop chouette. Du coup, j'espère que c'est le premier de beaucoup.
4: Et au niveau masculin, les Red Lions jouent leur survie dans cette Coupe du Monde ce soir face à l'Espagne. Dernier match de ce deuxième tour, les Belges ont encore tout en main pour rejoindre les demi. Mais pour cela, il faudra gagner, Christophe Reculé.
6: Oui, postulat de base, hein. Il faudra gagner quoi qu'il arrive pour rejoindre les demi avec un ou deux buts d'écart. Je vous fais grâce des détails, mais cela dépendra de l'autre rencontre de groupe, Australie-Allemagne. Mais bonne nouvelle, elle se déroule là aussi avant, donc on aura le temps de calculer. Mais bon, il faut d'abord gagner et pour cela régler en effet un gros souci. Si dans le jeu, les Belges ont été plutôt au point avec une large domination statistique dans toutes leurs rencontres, la finition reste le gros point négatif du tournoi face aux grosses nations, 0 but contre l'Allemagne, 1 seul contre l'Australie. Alors ce n'est pas simple, hein, parce que face aux Belges, ces équipes défendent très bas, cela ne laisse que peu de place pour tirer au but par exemple. Par contre, les Belges obtiennent beaucoup de penalty corner et c'est là que le bât blesse depuis le début du tournoi. Exemple, lors du dernier match, ils n'en ont converti qu'un seul sur 13 tentatives, loin, très loin des standards internationaux qui sont autour des 20%. Donc faites le calcul, sur le dernier match, on y revient avec ce ratio, ils auraient gagné leur rencontre, mais l'un des spécialistes maison, Alexander Hendricks, ne veut pas parler de doute.
7: Je pense qu'on peut améliorer les détails de notre PC attaque. Parce que pour le moment, on touche plutôt les sorteurs 1 que quand on fait des balles au goal. Pas de doute, on sait que notre pourcentage normalement est plus haut que maintenant. Ouais, ça tombait pas pour nous. Mais je pense qu'on panique pas, on reste calme et on va juste chercher des solutions à faire contre l'Espagne.
6: Pas de doute, mais c'est vrai qu'un penalty corner performant, cela ferait beaucoup, beaucoup de bien. Parce que sur papier, les Red Lions n'ont pas à craindre, hein, cette échéance. Les Belges sont premiers mondiaux, les Espagnols 5e. Ils auront en plus le public pour eux, bien évidemment. Reste que lors des deux derniers tournois majeurs, Euro et JO, ils ont été battus et éliminés par cette équipe espagnole. Bref, rien d'impossible, mais rien de simple.
4: Merci beaucoup Christophe. Le coup d'envoi de ce match décisif, ce sera à 20h30.
0: Allez, on passe au cyclisme. Le grand départ de la Vuelta a été donné hier et Tadej Pogacar s'est déjà imposé.
4: Et oui, le super favori de cette 81e édition du Tour d'Espagne prend déjà le maillot rouge de leader. Il a remporté le contre-la-montre dans les rues de Monaco pour seulement 9 centièmes de seconde devant le Britannique Ethan Hayter. Le Belge Wout Van Aert termine 8e. Il était plutôt satisfait à l'arrivée.
8: Ik ben ermee tevreden, ik moet er ook gewoon mee tevreden zijn. Ik denk, ik heb alles gegeven. Misschien,
9: je suis content du résultat, je dois juste l'accepter tel qu'il est. J'ai tout donné, j'ai peut-être perdu un peu de temps dans les virages. J'ai effectivement pris un peu moins de risques, mais c'était mon choix. J'avais de bonnes jambes, donc je suis satisfait du résultat. En plus, je finis avec la bonne distance avec le leader pour garder le maillot rouge en ligne de mire. Bien sûr, au départ, j'espérais jouer la victoire, mais finir près des leaders, c'est déjà satisfaisant.
8: Om er kort bij te zitten, geeft ook voldoening.
4: Interview de Martin Weinans au programme aujourd'hui. L'étape la plus longue de ce Tour d'Espagne, 214 km vallonnés entre Monaco et Manosque. Le maillot rouge de leader pourrait d'ailleurs changer déjà d'épaule. Le tout est à suivre dès 14h50 en télévision sur la Une. Toujours en cyclisme, le sprinter belge Jasper Philipsen s'est imposé hier au Rennes 8 Tour à Bilzen. Il a devancé le coureur néerlandais Olaf Kooi. Grâce à cette victoire, Philipsen s'empare du maillot de leader avec 4 secondes d'avance sur Yeni Berkmous. Dernière étape décisive aujourd'hui dans les rues de Leuven. La course est à suivre dès 14h30 sur Ovio.
0: En Formule 1, séjour de course au Grand Prix de Zandvoort, c'est aux Pays-Bas.
4: Oui, la course s'annonce passionnante. 3 écuries vont se battre pour la victoire. Les Ferrari seront un peu plus loin. Hamilton et Leclerc s'élancent 5e et 6e. Les Mercedes de Russell et Antonelli 2e et 3e. Lando Norris, lui, s'élancera en pôle avec sa McLaren. Le pilote n'était pourtant pas satisfait après les qualifications hier. On l'écoute.
9: Je me force à me montrer heureux, mais je ne reste quand même pas complètement satisfait de la voiture. Elle était vraiment horrible à conduire. Visiblement, ça suffisait aujourd'hui pour être en pôle, donc je n'ai pas vraiment le droit de me plaindre. J'ai quand même réussi à faire un tour très solide. Je savais que j'en étais capable, mais bon, la course en elle-même, ce sera un challenge complètement différent, évidemment. On va devoir se préparer au mieux pour ça.
4: Une course à suivre en télévision sur Tipeee, départ à 15h.
0: Alors en football, Charleroi continue sa série de victoires en Pro League.
4: Oui, 3e succès en autant de rencontres. Victoire 2-0 hier soir des Zèbres contre Malines. Charleroi prend provisoirement la tête du championnat. Grande satisfaction dans les rangs Carolo. On écoute l'ailier Antoine Bernier.
2: C'est notre plus beau match depuis le début de la saison. On l'a pris très professionnellement, on a très bien géré le match. Et je pense qu'on aurait même pu alourdir le score. Mais dans l'ensemble, c'était un très bon match. On est sur une bonne dynamique. On a très bien commencé le championnat. Et voilà, on a beaucoup d'automatisme aussi, parce qu'il y a beaucoup de joueurs qui sont restés de l'année passée. Et voilà, on est une équipe.
4: Les autres résultats d'hier sont la victoire de Zulte Waregem contre Beveren, 4-0, et un impressionnant partage, 4-4, entre l'Antwerp et Genk. Suite et fin aujourd'hui de cette 3e journée, Lommel accueille Westerlo à 16h et à 18h30, place au derby brugeois entre le club de Bruges et le Cercle. On rappelle qu'Anderlecht, l'Union Saint-Gilloise, Saint-Tron et la Gantoise ne jouent pas ce week-end. En cause, la préparation au barrage des compétitions européennes qui auront lieu la semaine prochaine. Et pour terminer ce journal des sport, on notera une performance belge historique en judo mondiaux cadet de Guayaquil en Équateur. Valérie Tombou est devenue cette nuit vice-championne du monde en moins de 70 kilos. À seulement 16 ans, la judokate a réalisé la plus grande performance de sa jeune carrière.
0: Merci Rémi, c'était Rémi Recoy pour le journal des sports. À suivre les infos de 8h, mais avant ça, ce sera Blue Samu Breakfast.

0: Voilà, c'était Breakfast de Blue Samu. C'est vrai qu'à presque 8 heures, on a faim tout doucement. Dans la suite de Week-end Première, nous irons dans les profondeurs de l'Antarctique pour une aventure extraordinaire. Une équipe de chercheurs a exploré des forêts sous-marines encore inconnues. Notre invitée sera la journaliste et photographe française Élise Blanchard. À l'occasion des 5 ans de prise de pouvoir des talibans, nous parlerons avec elle de ce régime ô combien restrictif pour les femmes. Élise Blanchard a écrit un livre sur les talibans intitulé « Dans la maison d'un taliban ». Mais tout de suite, une autre pause musicale avec Gilda, tout pour plaire.
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0: Voilà, c'était Gilda, la franco-brésilienne, avec ce titre « Tout pour plaire ». Et on va passer à la météo dans un instant avec Xavier Ponsard.
1: Et c'est un temps plutôt lumineux qui nous attend pour la journée de ce dimanche, avec une brève dorsale anticyclonique qui garantit un temps lumineux et ensoleillé pour cette journée dominicale, avec quelques voiles d'altitude qui circulent par endroits, des nuages qui seront parfois un peu plus nombreux au nord du Sion sans brémeuse. Et après cette fraîcheur matinale, les températures afficheront cet après-midi 16 à 17 degrés sur les reliefs de l'Ardenne, entre 19 et 21 degrés en plaine. Ce soir et cette nuit, le ciel sera partiellement nuageux avec quelques voiles d'altitude qui circuleront par endroits, minima de 8 à 12 degrés. Puis pour demain, lundi, on va débuter la semaine et cette rentrée scolaire avec un ciel lumineux et ensoleillé, quelques voiles d'altitude qui circuleront par endroits, un temps qui restera sec donc pour la journée de demain, avec des températures de saison entre 20 et 23 degrés sous un petit vent de secteur sud-est.
0: Et tout de suite, c'est le journal de 8 heures. Il vous est présenté par Yasmina Favaro.
2: Demain, retour en classe pour les francophones élèves, mais aussi profs et direction. Dans quel état d'esprit sont les enseignants pour cette rentrée encore marquée par les mesures d'économie décidées par la Fédération Wallonie-Bruxelles? Éviter qu'il ne déferle sur Kinshasa, le virus Ebola. Ça fait 100 jours que cette épidémie a été déclarée en République démocratique du Congo. Ce serait une catastrophe si cette souche très virulente et mortelle touchait la mégapole de 17 millions d'habitants. Gagné absolument face aux Espagnols, les hockeyeurs belges, les Red Lions, jouent ce soir leur place en demi-finale à la Coupe du Monde. Bonjour, à la veille de la rentrée, comment se sentent-ils? Sont-ils impatients, un peu inquiets? Ces sentiments peuvent s'appliquer aussi bien aux enfants qu'à leurs enseignants, car après les changements décidés par la Fédération Wallonie-Bruxelles, cette rentrée est placée sous le signe de la colère et de l'incertitude pour beaucoup. Alors comment envisage-t-elle l'année, que ce soit en action ou en classe? Le reportage de Tidiem Kouache.
3: Quel message Molière délivre-t-il à travers cette pièce?
4: Justine Voss, professeure de français, a déjà replongé dans ses cours. L'an dernier, cette enseignante a pris part comme jamais auparavant au mouvement de grogne du monde de l'école. À la veille de reprendre, pour elle, c'est l'inquiétude.
3: Pour la première fois, je fais vraiment des cauchemars. Je rêve de l'école, je rêve que j'ai des classes de 39-40 élèves et que je dois donner cours à la fois dans le couloir et dans les classes. Donc je sens que l'angoisse monte de plus en plus, même inconsciemment.
4: L'an dernier, Justine a lancé avec d'autres enseignantes un collectif et a monté une cagnotte pour entamer des actions en justice, tout en continuant la mobilisation sur le terrain. Virginie Concesao, prof d'anglais et d'espagnol.
5: Je pense que maintenant, on va commencer un peu à se reconnecter les uns aux autres, voir ce qui se passe, ce qui se prépare, la volonté de chacun de s'investir à la hauteur de ce qu'il a laissé en juin, et puis on verra. Mais en tout cas, moi, personnellement, je suis toujours motivée.
4: Ces enseignantes le savent, elles s'engagent dans un combat sur le temps long où il faudra garder de la motivation et de la passion pour leur métier, leurs écoles et surtout leurs élèves.
2: 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Hier soir à Saint-Gilles, un homme blessé par balle. Selon le bourgmestre de la commune, c'est sans doute des tirs en lien avec la revente de drogue. Ça s'est passé à la place des Deux Bancs, un lieu connu pour ce trafic. Une nouvelle fusillade au lendemain de tirs dirigés contre un commissariat à Anderlecht vendredi. Des faits qualifiés d'inadmissibles par le procureur du roi de Bruxelles. Julien Moinil y voit une volonté claire de déstabilisation de l'autorité. Nous ne laisserons pas le crime organisé s'emparer de Bruxelles, a ajouté le procureur. Dans les Hauts-de-Fagne, mis à part quelques reprises de feu localisées, la nuit a à nouveau été calme. Pour les pompiers, à présent, ce sont surtout les fumées qui posent problème à cause du manque de vent. Mais c'est une question d'heure, elle devrait progressivement se dissiper avec l'augmentation des températures. Et près de 10 jours après le début de cet incendie, nous vous proposons ce soir une édition spéciale, après le JT de 19h30 sur la Une, la bataille des Fagnes, une immersion avec les pompiers au cœur du pire incendie du siècle pour la Belgique. Il y a exactement 100 jours, la nouvelle épidémie d'Ebola a été déclarée en République démocratique du Congo. Une nouvelle souche de ce virus mortel. En à peine 3 mois, elle a causé plus de 2500 morts et on estime que près de 5000 personnes en sont infectées. Ça concerne à présent 6 provinces du pays. Maïté Warlan, c'est la course contre la montre, ou plutôt le virus, pour empêcher qu'il ne se propage à Kinshasa.
6: Oui, la crainte d'une épidémie grandit dans la capitale. Les équipes médicales multiplient les contrôles pour protéger Kinshasa, mégapole de plus de 17 millions d'habitants. Alors sur place, des jeunes se mobilisent, notamment dans les villages aux alentours, pour tenter de sensibiliser la population sur le risque de propagation du virus. Ils dénoncent notamment un manque d'action du gouvernement congolais.
7: On est en train de fournir des efforts dans des quartiers afin que les jeunes s'engagent. C'est pourquoi le gouvernement doit vraiment, vraiment, vraiment nous aider. Ils ont débloqué de 50 millions, de 20 millions, jusqu'à maintenant sur terrain, il n'y a pas l'impact.
2: Et à cela s'ajoute cette difficulté, Maïté, la population est très méfiante.
6: Oui, même si cette épidémie d'Ebola est devenue la plus meurtrière de l'histoire de la République démocratique du Congo, la population a peur. Peur de se faire soigner, de prendre des mesures pour éviter la propagation. Anna Alford est coordinatrice de Médecins sans frontières à Bunia, à l'est du Congo.
8: C'est un pays qui a été frappé auparavant par l'Ebola. Et donc, c'est difficile à comprendre pourquoi il n'y a pas un vaccin, pourquoi il n'y a pas un traitement pour celui-ci, alors qu'il y en a pour l'autre.
6: Alors, parmi les autres raisons de cette méfiance, il y a aussi le fait que lors de la dernière épidémie qui date de 2018, le pays a connu beaucoup de corruption autour du traitement et des vaccins. Et ça, les Congolais ne l'ont pas oublié.
2: Et selon les Nations Unies, l'épidémie est la plus rapide jamais enregistrée. C'était les explications de Maïté Warlan avec Waoub Fayoumi. La terre a tremblé il y a quelques heures au Japon. C'était la nuit là-bas. 5,9 sur l'échelle de Richter. Il a provoqué de fortes secousses dans la région de Tokyo. Il y a au moins 37 blessés selon le premier bilan dans ce pays habitué des tremblements de terre. Ils gagnent ou ils partent. Rencontre décisive pour une place en demi-finale pour les Red Lions ce soir à la Coupe du Monde de hockey. La Belgique doit s'imposer contre l'Espagne. Ce soir, la tactique sera donc attaquer et marquer. On écoute le gardien Vincent Van Hache.
9: Bah oui, c'est clair, c'est pas trop compliqué. On doit gagner. On verra avec combien de goals d'écart, mais on joue le dernier match, donc voilà, on calculera à ce moment-là, mais non, on sait qu'on doit gagner, tout donner. À un moment, ça va bien tomber pour nous. On s'est créé beaucoup d'occasions, beaucoup de pénalty corner, on les a pas convertis malheureusement, mais sinon, je pense qu'on peut être fiers de nos prestations jusqu'à présent.
2: Une interview réalisée par Christophe Reculé. Le coup d'envoi de la rencontre sera donné à 20h30. Hier soir, les Red Panthers ont fait un premier pas, elles, vers la qualification pour les demi. Les hockeyeuses belges ont gagné contre l'Allemagne 3-1. Il leur reste un match dans ce second tour, c'est demain contre l'Argentine. Un grand Tadej Pogacar hier lors du grand départ de la Vuelta depuis Monaco. Le Slovène s'est imposé lors du contre-la-montre. Il a devancé le Britannique Ethan Hayter de 9 centièmes. Place aujourd'hui à l'étape la plus longue de ce Tour d'Espagne, 214 km vallonnés entre Monaco et Manosque en France. Tadej Pogacar n'est pas sûr de garder son maillot rouge de leader. Écoutez.
10: Honnêtement, je pense que ce sera une étape très difficile. Il pourrait déjà y avoir du changement dans les classements, mais ce n'est pas grave, on va prendre jour après jour. Notre premier job, ce sera de voir quels seront nos adversaires pour le classement général. J'espère que nous assisterons à un sprint pour la victoire. Et si c'est le cas, j'ai des chances de perdre le maillot rouge. Bien sûr, si c'est une échappée qui se dispute la victoire, alors je pourrais le perdre aussi, donc on verra bien. Ce ne serait pas trop grave si je devais perdre le maillot.
2: Une étape à suivre sur la 1 à 14h50, c'était une interview de Martin Weinans. 3 matchs, 3 victoires, Charleroi prend provisoirement la tête du championnat de football. Les Zèbres se sont imposés hier soir 2-0 contre Malines. Hier, beaucoup de buts aussi avec ce partage, 4 buts partout entre l'Antwerp et Genk et la victoire de Zulte Waregem contre Beveren 4-0. Aujourd'hui de rencontre, Lommel-Westerlo à 16h. Derby aussi entre le club de Bruges et le Cercle, ce sera à 18h30. Et une troisième journée de championnat qui se jouera début septembre pour l'Union Saint-Gilloise, Anderlecht, la Gantoise et Saint-Tron, puisque ces clubs se reposent suite à leur barrage européen. Et tout à l'heure, il y aura aussi un Grand Prix des Pays-Bas. C'est la McLaren de Lando Norris qui va s'élancer en pôle de ce 12e prix de la saison pour le F1. C'est à suivre dès 15h sur Tipeee. Voilà pour les infos. Belle matinée avec nous.
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0: Nous sommes le dimanche 23 août, la rentrée approche, et oui, hélas. Alors profitez de vos derniers instants de congé paisiblement à l'écoute de La Première. Merci encore une fois de votre fidélité, de votre oreille attentive. Dans un instant, nous explorerons les fonds marins. Et quels fonds ? Direction l'Antarctique avec une équipe de chercheurs français. Pendant 3 mois, ces chercheurs ont voyagé en eau glaciale pour mieux comprendre ces écosystèmes fragiles. On s'intéressera ensuite à la syphilis, maladie sexuellement transmissible aux multiples visages. La syphilis est surnommée la grande simulatrice en raison de ses symptômes trompeurs. Enfin, nous vivrons de l'intérieur le régime taliban en Afghanistan. Alors qu'ils ont pris le pouvoir depuis 5 ans maintenant, la journaliste et photographe française Élise Blanchard a partagé la vie d'un de ces hommes. Elle a logé chez lui et sa famille. Amélie Courtin à la réalisation, Alexandra Vassen à la programmation, Zoé Boss à la préparation minutieuse de l'émission et Charlotte de Coquero au soutien psychologique à distance. Voilà pour l'équipe de cette matinale dominicale.
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0: Allez, c'est encore de saison. Et je vous l'avoue, c'est ma chanteuse préférée, Madonna, Holiday.

0: J'avoue, c'est toute ma jeunesse, ça. Madonna, Holiday. À suivre notre reportage, notre immersion dans les eaux glacées de l'Antarctique.
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0: Et on va mettre le cap sur l'Antarctique pour une aventure extraordinaire. Une équipe de chercheurs y a exploré parfois à plus de 100 mètres de profondeur des forêts sous-marines encore inconnues. 3 mois en eau glaciale pour mieux comprendre ces écosystèmes fragiles. C'est un monde méconnu, peu exploré, peu documenté, où se déploie une vie foisonnante. Sophie Bécherel.
12: T'en es où, Gil?
13: Moi, il faut mettre mes pas allemands
12: ouais.
13: Et ensuite cagoule.
12: T'as tes parachutes là?
13: Ouais. Ouais, okay, ça, c'est bon.
14: Nous sommes en péninsule antarctique. Eau à 0 degré, mer calme. Ce jour-là, deux plongeurs se mettent à l'eau. Guylain Bardou, cofondateur d'Under the Pole, et Lorenzo Bramanti, directeur scientifique de l'expédition. Ils s'immergent pour récupérer du matériel scientifique. En recycleur, ils vont descendre à 100 mètres sous l'eau.
13: C'est pas rien, hein. Pour moi, c'est les plongées les plus dures que j'ai jamais faites. C'est sans commune mesure, de très très loin. On peut pas dire que c'est sans risque, ça ne le sera jamais, mais bien sûr que ça vaut le coup. On travaille sur des pages blanches, on porte plus le même regard sur l'Antarctique aujourd'hui qu'on portait il y a 3 mois.
14: Des plongées d'autant plus engagées qu'il s'agissait de travailler au fond avec 80 à 90 kilos de matériel sur le dos, ajoute Emmanuelle Perrier-Bardou, plongeuse elle aussi.
15: Il s'agit pas juste de se balader au fond, il s'agit de travailler au fond, de manipuler beaucoup d'instruments, de faire de l'échantillonnage. Et donc ça, c'est une difficulté supplémentaire à tout ce qu'on peut faire. On manipule des choses avec des gros gants, avec des doigts froids parfois. Ça demande encore une fois une présence d'esprit, une rigueur chaque jour qui est très demandante.
14: Au total, l'équipe a réalisé 35 plongées collectives, dont 2 à 130 mètres, 10 sites explorés en péninsule et à chaque fois la présence de forêts animales marines. Gorgones, éponges, bryozoaires, limaces de mer, crustacés, ces forêts sont foisonnantes, étendues et en parfaite santé. Lorenzo Bramanti, chercheur au CNRS, en reste surpris.
16: Quand je suis arrivé à l'Antarctique, la première plongée, je trouvais les couleurs surprenantes, déstabilisantes. Il a des couleurs orange, jaune, rouge et surtout une richesse que je n'avais pas complètement espérée et surtout pas assez commune. On a fait 35 plongées. Tous les plongées qu'on a fait, j'ai trouvé des choses remarquables.
17: Ça, c'est la nudibranche dont on parlait. On voit en Méditerranée tout ça et elles sont beaucoup plus petites.
14: À bord, le premier tri des échantillons a permis de confirmer le gigantisme des espèces. Ici, les éponges peuvent faire 2 mètres, les étoiles de mer avoir 45 bras. Juliette Jacquemont, post-doctorante à l'Université de Californie, s'intéresse aux poissons de la zone mésophotique entre 60 et 200 mètres.
18: L'intérêt vraiment des expéditions qu'on fait maintenant, c'est d'avoir une observation in situ des espèces pour comprendre les interactions entre les animaux et le milieu, essayer de comprendre le lien entre l'habitat et les espèces. Est-ce que ces forêts animales marines vont permettre de jouer un rôle d'habitat ou un lieu de reproduction ou une zone d'alimentation pour ces poissons-là?
14: En donnant aux scientifiques la possibilité de mieux documenter et comprendre les forêts animales marines, Under the Pole cherche aussi à préserver ces écosystèmes fragiles. Emmanuelle Perrier-Bardou.
15: La science, ça prend du temps et l'idée, c'est de pouvoir laisser du temps à la science pour être bien bien faites, bien analysées, bien publiées, mais qu'en parallèle, on n'attende pas d'avoir tous les résultats pour agir sur des mesures concrètes. L'objectif, c'est la création de l'aire marine protégée Domaine 1 sur la péninsule antarctique de l'Ouest.
14: Cette aire marine protégée permettrait de limiter de façon saisonnière la pêche au krill. Ce petit crustacé est à la base de toute la chaîne alimentaire dans l'océan austral. Il sert aujourd'hui à fabriquer des oméga 3 et des croquettes pour chats.
0: Un reportage de Sophie Bécherel pour France Inter. Il est 8h19, musique avec Tove Lo et Stromae, des fleurs. Et juste après, une page santé avec cette maladie qui a longtemps fait peur, la syphilis.

0: C'était la Suédoise Tove Lo avec Stromae pour Des Fleurs.
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0: Maladie sexuellement transmissible aux multiples visages, la syphilis est surnommée la grande simulatrice en raison de ses symptômes trompeurs. La rediffusion de cet épisode de Contagion retrace son histoire médicale et sociale, marquée par la peur, la honte, la stigmatisation. Il montre comment les mentalités ont longtemps associé la maladie à la faute morale, en particulier chez les femmes et les prostituées. De l'ère des traitements toxiques à la découverte de la pénicilline, la syphilis révèle les liens complexes entre médecine, sexualité et société.
3: On possède donc de très nombreuses descriptions de la maladie. Dès le XVIe siècle, à l'époque où non traitée, elle atteignait le stade tertiaire. C'est alors un corps torturé que donne à contempler la vérole. Les stigmates sont si effrayants, si repoussants, qu'on dit que même les lépreux s'éloignent des syphilitiques.
4: T'as plein de trucs qui sont différents.
5: Mais c'est bien qu'on s'éloigne d'ailleurs.
4: Oui, elles sont assez atroces. Si on veut, on peut aller ici parce que c'est là que tu as la première manifestation de la syphilis, en fait. Le chancre.
3: Jean-Christophe Goffard, directeur du service des maladies infectieuses à Erasme, explique que, étonnamment, la syphilis, ce n'est pas tout de suite douloureux. La maladie évolue en stades successifs. Il y a d'abord la période primaire.
4: Donc en fait, la syphilis, c'est une maladie sexuellement transmissible qui se transmet par différents actes sexuels. Quel qu'il soit, que ce soit la pénétration, que ce soit le sexe oral, on peut attraper une syphilis. Alors c'est assez compréhensible quand on voit les manifestations de la maladie, parce que quand on s'infecte, la première chose qui arrive, c'est que l'agent de la syphilis, qu'on appelle le treponème pâle, rentre par la muqueuse. Et il entraîne une grosse réaction qui est inflammatoire, avec une ulcération, c'est-à-dire une impression que la muqueuse est abîmée, qu'elle saignote, les bords sont ourlés, ils sont épais. On a l'impression que ça fait très mal, et ce qui est très suggestif d'une syphilis, c'est que ça fait pas mal. Ce chancre, cette ulcération, on peut le voir sur le pénis, on peut le voir au niveau vaginal, on peut le voir au niveau de la langue, au niveau de la lèvre. Sur les cires anatomiques qui sont là, on voit vraiment sur une langue qui a l'air très ulcérée, qui on se dit, bah, il doit crever de mal, et en fait, il ne ressent rien. C'est bien ça le problème, parce que c'est super contagieux. Tellement contagieux parce que c'est plein de tréponèmes pâles et donc il suffit d'être en contact, une muqueuse avec cette ulcération pour pouvoir entraîner une transmission de la maladie.
3: Le processus d'évolution de la syphilis est ensuite très pernicieux. La maladie semble guérir spontanément et même le chancre, le point d'entrée de la bactérie, disparaît.
4: Le problème, c'est que la maladie reste. Dans la plupart des cas, la maladie reste à l'intérieur de l'organisme sous une forme qu'on dit latente. Et donc, le tréponème pâle, l'agent de la syphilis, s'est disséminé dans l'organisme et reste caché dans des cellules de l'organisme.
3: La maladie évolue alors vers le stade secondaire, celui qui s'accompagne d'éruptions multiples sur la peau et qui semble mimer un nombre impressionnant de maladies dermatologiques. Le psoriasis, l'eczéma, l'acné, les allergies.
4: À tel point qu'on parle de la syphilis comme la grande imitatrice ou la grande simulatrice, avec des manifestations classiques qu'on reconnaît et qui font notre quotidien à l'heure actuelle, vu la résurgence de l'épidémie. Qui sont des éruptions sur la paume des mains, sur la plante des pieds et sur tout le corps. Des petites éruptions planes, rouges, qui ne chatouillent pas. Et ça, c'est vraiment la manifestation classique.
3: Le stade secondaire apparaît 3 à 10 semaines après le chancre et il peut durer quelques années. Il se contente souvent de ces manifestations cutanées, toujours indolores, que du coup, pas mal de patients ignorent.
4: Le gros souci, c'est que c'est pas toujours comme ça. Et que parfois, on a des manifestations, on a l'impression d'avoir des coquilles d'huîtres sur la peau qui apparaissent et qui sont assez impressionnantes. On peut perdre ses cheveux avec des pertes de cheveux en amas qui passent aussi inaperçues pour une syphilis. On peut avoir parfois des pertes de la barbe et des aspects qu'on dit circinés qui sont assez particuliers.
3: Plus rarement encore, la maladie peut aussi s'accompagner de maux de tête, de problèmes de reins ou déclencher des hépatites.
4: Le stade 2 peut aussi régresser spontanément. Mais c'est pas pour autant qu'on est guéri. Et donc malheureusement, dans les 8 à 10 ans qui suivent, pour à peu près 10 à 20%. On ne sait pas très bien quelle est la fréquence de manifestation. On peut arriver vers une syphilis qu'on dit tertiaire. La syphilis tertiaire, c'est celle qu'on a décrite au 19e siècle.
3: À ce stade, les pustules recouvrent souvent le corps de la tête aux genoux. Elles font tomber la chair du visage. La maladie a atteint les os, le cœur, l'aorte. Elle entraîne une insuffisance aortique qui fait balancer la tête à chaque battement cardiaque. On appelle ce symptôme le signe de Musset, parce qu'Alfred de Musset aurait relevé ce signe sur lui-même. Peu à peu, le patient souffre de troubles moteurs et de troubles du comportement.
4: Les gens évoluent vers des tas de pathologies extrêmement défigurantes, avec extrêmement débilitantes. On ne sait plus marcher, on a de la démence qui peut apparaître aussi, comme au passant, qui devient dément et incapable de continuer à écrire.
0: Voilà, Contagion, l'histoire des grandes épidémies, un podcast La Première en partenariat avec l'ULB. À l'écriture, Céline Raz. À la réalisation sonore, Jonathan Rémy. Les 8 épisodes sont disponibles sur Ovio, évidemment. Tout de suite, on va s'écouter Benjamin Biolay avec Écran Total.

0: Écran total, n'hésitez pas à en mettre s'il y a du soleil. C'était Benjamin Biolay, il sera en concert avec la première le 15 octobre prochain à l'ancienne Belgique. Si vous nous rejoignez, merci, merci sincèrement d'être là. Dans un instant, on va rire à l'école du rire. Et puis mon invité sera Élise Blanchard, journaliste et photographe française pour son livre « Dans la maison d'un taliban ». 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
0: On va ouvrir les vannes, si vous voulez bien, avec ce podcast de la radio-télévision suisse, l'école du rire. Être drôle dans un repas de famille, c'est une chose. Devenir humoriste à plein temps, c'en est une autre. Alors que certains pays ont développé des filières de formation officielles, d'autres tâtonnent encore face à un métier de vocation. Quels conseils les humoristes ont-ils pour leurs collègues de la relève ?
2: Nous allons entendre Louise Richer qui, il y a 40 ans, a décidé d'ouvrir la première école entièrement dédiée à l'humour. Aujourd'hui, l'École nationale de l'humour de Montréal s'apprête à investir de tout nouveaux locaux en plein centre-ville, preuve s'il en fallait de son succès.
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4: À l'époque, moi, j'ai pu travailler dans des soirées d'humour avec différents projets de soirées de comédie. J'étais à même, pendant plusieurs années, de constater, effectivement, le manque flagrant d'accompagnement, de soutien possible. Et donc, pour moi, c'est apparu complètement pertinent de mettre sur pied une formation pour accompagner les humoristes qui, n'oublions pas, sont des auteurs et des interprètes. Alors, c'est beaucoup de compétences à maîtriser. Et donc, j'ai pu créer, inventer cette école et je vous dirais que, à ma grande surprise, les réactions n'ont pas été très accueillantes. Disons que j'ai été confrontée à beaucoup de vents contraires et de ridiculiser l'idée même d'une formation en humour parce que l'humour, ça s'apprend pas, on l'a ou on l'a pas. Puis de toute façon, le sous-texte, souvent des commentaires, c'était l'humour n'est pas un art et que de toute façon, c'est facile si on a un sens de l'humour et qu'on décide d'en faire un métier. Nos prestations seront la moitié de l'improvisation. Et donc, il n'y avait pas de compréhension des exigences des métiers de création en humour. Et ça a pris maintes années, même à ma grande surprise, d'avoir à aller défendre dans l'espace public médiatique, de faire la démonstration de la pertinence et de la légitimité d'une telle école. Ça ne s'est pas fait facilement. Alors, c'était année après année d'entreprendre une démarche fondamentale de valorisation de la discipline, parce que c'en est une, et de l'école elle-même. Donc, ça a pris une certaine, je dirais, une bonne décennie avant que, effectivement, l'idée même d'une formation en humour soit respectée, j'allais dire même acceptée, soit vue comme légitime. Et je pense que ce qui a été l'élément central de l'argumentaire, éventuellement, ça a été le rayonnement des diplômés, des gens qui sortaient de l'école. Alors, on s'est vite aperçu que ça faisait une différence, que ce soit aussi les employeurs, producteurs et autres. C'est une formation de 5 sessions, de 2 ans et demi. Alors, je pense que ce qui est devenu la donnée la plus éloquente de l'impact de l'École nationale de l'humour a été le rayonnement de ces diplômés.
5: Pascaline, il faut qu'on trouve un ou une diplômée de l'École nationale de l'humour à Montréal qui puisse en parler. T'as une idée?
6: Il y a Catherine Levac, elle a eu son diplôme il y a une dizaine d'années, 10-12 ans.
7: En Europe, il n'y a pas d'école de comédie, de formation de comédie. C'est pour ça que, justement, à l'École de l'humour à Montréal, il y a autant de Français, de Belges et d'Européens qui viennent. Si eux sont prêts à traverser, sont prêts à traverser l'océan pour venir vivre ici 2 ans pour avoir cette formation-là, peut-être qu'ils sentent qu'ils en ont besoin.
2: Eh bien, justement, quand on regarde du côté de l'Europe, est-ce que tout le monde a envie de partir à Montréal? On a posé la question à l'humoriste suisse Alexandre Kominek et à son franc-parler.
8: Alors, je sais pas, j'ai pas fait. Bon, moi, tiens, moi, j'ai fait l'école de Lille, hein. Mais, je suis en train de me frapper. Ben, il y a des écoles, tu sais, par exemple, je sais qu'au Canada, il y a une école de l'humour qui est géniale. Il y a des Roman Frécinet, Mehdi Boussaïdan, des gens que je connais qui ont fait cette école, qui est renommée, donc ça, j'y crois. Maintenant, je pense que c'est un peu une nouvelle tendance où il y a des écoles, on dit, ouais, faut voir. Tu vois, quand c'est un humoriste qui a pas percé, qui lance une école, je suis là, ouais, bon, bah, c'est marrant que tu sois directeur d'école, alors tu devrais prendre des cours, quoi, c'est. Mais après, je pense que c'est vrai, c'est une expérience comme une autre. Si tu peux jouer, tu joues.
9: Ma vie, elle a changé, les amis. La vie, elle a changé. En vrai, le vrai truc qui a changé,
1: c'est que maintenant...
2: Romaine Frayssinet.
1: Il y a des gens...
2: Humoriste français.
1: Ils me connaissent. C'est bien.
2: Diplômé de l'École nationale de l'humour.
1: C'est un cadeau du ciel, en vrai, c'est magnifique.
2: Montréal.
1: Mais c'est un truc qu'il faut gérer.
2: 2015.
1: T'es pas prêt avant que ça t'arrive. La dernière fois, je sors de chez moi, passage piéton. Ça, je gère. C'est pas mon premier passage piéton, en vrai, ça va, je m'en sors. Là, il y a un mec qui arrive en vélo, très vite, très, trop vite. Il y a des mecs qui vont trop vite en vélo. T'as envie de les attraper et leur dire, ça y est, passe-le le permis moto, cousin, ça y est. La vitesse, elle est plus adaptée au véhicule, mon ami, ça suffit. Il y a des gens, ils font ça en roller aussi. Le roller, c'est pas un véhicule. T'es encore un piéton, t'es avec nous. Quand tu l'as acheté, on t'a demandé ta pointure. T'es un piéton, redescends. Là, le mec, il arrive vite, comme ça, vite, vite. Et quand il arrive à mon niveau, il tourne la tête comme ça. Et il fait « Oh !» Romain Frayssinet. Et il s'encule contre une poubelle. Ah ! Et moi, je suis là, je me dis « C'est le destin !» En total mytho, je lui dis « Ça va ?» Il me regarde, il fait ah ! Après, il me dit « T'es Romain Frayssinet ?» Et moi, je m'appelle pas Romain. Je m'appelle Roman. Donc je lui dis « Non ?» Et il m'a regardé, il m'a dit « Bah nique ta mère alors !» Et ça, c'est une journée classique, les amis.
0: Voilà, c'était Ouvrir les vannes, un podcast à retrouver sur Ovio. Et on va faire une petite pause musicale avec Aurel, là-bas.

0: Voilà, c'était le Bruxellois Aurel avec Là-bas.
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0: prise de pouvoir. Alors bonjour Élise Blanchard.
1: Bonjour.
0: Merci d'être avec nous. Avant de parler de votre livre, un petit mot. En tant que femme, et je mets femme en premier, en tant que femme et journaliste, comment décide-t-on d'aller vivre et travailler en Afghanistan ?
1: Je faisais du volontariat sur les camps de demandeurs d'asile à Paris pendant que j'étais en école de journalisme. Et donc j'avais parlé à beaucoup de jeunes Afghans et l'histoire du pays m'avait intéressée, donc j'y suis allée et je suis restée.
0: Dès le départ, vous vouliez écrire un livre ou c'est venu pendant les jours, les mois, les années qui ont suivi là-bas ?
1: Non, j'avais pas prévu du tout d'écrire de livre, mais on m'a demandé si j'avais des idées de livre et c'était au moment où je connaissais déjà bien cette famille et ça m'intéressait vachement. Moi, ce qu'ils me disaient, je trouvais ça vraiment intéressant parce que c'était quelque chose que j'avais pas lu, que ce soit dans la presse ou que ce soit dans les livres, alors que après déjà 4 ans à l'époque en Afghanistan, j'étais quand même assez bien informée. Et donc, je me suis dit, si moi, qui suis déjà là depuis des années, il lit à peu près tout ce qu'il y a de possible sur l'Afghanistan, ce qu'ils disent, ça me surprend et ça m'intéresse, c'est peut-être que ça vaut la peine d'écrire un livre.
0: Alors, justement, vous avez vécu donc chez un homme dans une famille talibane, cet homme, c'est Arman. Comment avez-vous été accueilli et accepté ? Est-ce que ça a été facile ? Est-ce qu'il y a eu des conditions qui ont été posées par cet homme et par sa famille ?
1: Ça a été facile, je pense pas que ça ait à voir avec le fait que ce soit un taliban ou pas un taliban. Je pense juste que la famille, elle en particulier, c'était une famille très... C'est des personnalités qui ont marché, en fait. Parce qu'il faut savoir qu'Arman, il venait pas d'une famille talibane, il a rejoint en tant qu'adolescent. C'est plutôt sa femme qui, elle, vient d'une famille très, très conservatrice et très, très, très talibane. Mais au départ, non, au départ, parce qu'au départ, j'y étais allée pour faire des photos. Donc, les restrictions, c'était qu'au mariage, du côté de sa belle-sœur, je pouvais pas prendre de photos. Enfin, il y avait des restrictions autour de la photo. Au départ, je faisais des photos, mais à part sur la photo, il y avait pas de problème, non. Il suffisait de les respecter.
0: Mais donc, vous avez partagé forcément des moments intimes avec eux. Vous parlez des photos. Est-ce que vous imposez, entre guillemets, avec votre appareil photo, avec votre caractère d'européenne aussi, ça a été facile ou c'est un apprentissage et une confiance peut-être des deux côtés aussi?
1: En fait, l'appareil photo, je l'avais que les 2 premiers jours parce que au début, c'est comme ça que je les avais rencontrés pour des photos. Mais après, une fois que j'ai continué à aller les voir juste comme ça, je sortais plus du tout l'appareil photo à part de temps en temps, mais c'était très, très rare. Donc, c'était vraiment pas forcé. Enfin, c'était juste passer la vie de tous les jours. La plupart du temps, je le passais avec les femmes. Donc, c'était vraiment juste passer toute la vie de tous les jours à discuter pendant qu'elles faisaient la vie de tous les jours. Et sinon, pendant les fêtes, pendant l'Aïd, quand sa mère est morte avec l'enterrement, pendant les mariages, c'était vraiment juste être là, quoi. Il n'y avait pas d'action particulière.
0: Et justement, vous avez dit que vous avez parlé avec eux. Est-ce que vous avez pu parler de tout, par exemple de la religion, de la fermeture des écoles, de la vision que nous, étrangers, avons de l'Afghanistan, de l'évolution aussi de ce gouvernement taliban ?
1: Ah oui, c'est vraiment la religion, le gouvernement taliban et les droits des femmes, c'était vraiment les sujets dont on parlait le plus. Mais eux, c'était pas forcément des sujets qu'ils discutaient parce qu'ils vivaient dans un endroit qui avait été sur le front et sous les bombes pendant la plupart des 25 années de, enfin des 21 années d'intervention américaine, 20 ans. Et en fait, eux, ils avaient vu la guerre vraiment depuis l'autre côté, quoi. Les filles, elles étaient de toute façon jamais au lycée. Aller au lycée, il n'y avait pas de parc pour les femmes. Donc, c'était vraiment une discussion de deux côtés qui ont vraiment du mal à se comprendre. Parce que moi, je venais de Kaboul où je voyais ces filles, d'ailleurs, qui sont dans le livre. Ces filles qui représentent l'horreur du gouvernement taliban, qui veulent se suicider, qui vont plus au lycée, etc. Et j'arrivais dans leur village où eux, c'était un autre monde, en fait, pour eux. Et du coup, il y avait toutes ces discussions autour de comment est-ce que tu peux aimer tes filles et ta femme, prétendre les aimer, parce que clairement, ils les aimaient, et soutenir un gouvernement qui veut leur enlever leur droit de vivre, leur droit d'exister. Et donc, il y avait toutes ces discussions autour de ça, mais avec sa femme aussi, parce que sa femme, pour elle, quand je lui demandais, pour elle, les talibans, c'était ses frères. Son mari, c'est un taliban, ses frères, c'est des talibans. Donc, sa femme aussi les défendait. Et là aussi, il y avait des discussions intéressantes, parce que elle les défendait, mais en même temps, elle était pour l'indépendance des femmes. Mais elle les défendait aussi, donc il y avait toutes ces discussions autour de comment on réconcilie ces contradictions, en fait. Et ça apprend que nous, on voit l'Afghanistan de loin, un peu caricature, comme une caricature.

0: dur parce que c'est plus facile de simplifier, mais quand on est dans la réalité, c'est des nuances infinies.
1: Oui, justement, j'allais vous demander, puisque vous y avez vécu, vous y êtes encore, est-ce que vous avez une image différente de l'Afghanistan que celle que nous avons, nous, ici, en Europe, et de celle que vous aviez aussi, peut-être, avant de partir là-bas?
0: Ah oui, c'est juste que c'est, même après avoir vécu 7 ans là-bas et vraiment fait des reportages sur tellement de choses et avoir visité tellement de villages et tellement de régions et parlé à des centaines et des centaines de personnes, c'est que c'est toujours, toujours, toujours beaucoup plus compliqué que ce qu'on le croit. Donc en fait, dès qu'on croit qu'on a compris, avec un raisonnement que ce soit sur la politique, sur les ethnies, sur la religion, etc., il y a 50 ans de guerre derrière, des complexités mais inimaginables, et aussi que, enfin surtout, c'est qu'il n'y a pas une Afghane, il n'y a pas un taliban, et c'est ça qui est très dur à comprendre, c'est qu'à travers le pays, à travers, selon les régions, selon les ethnicités, selon les lieux, selon les villages, selon les familles, selon les degrés d'éducation, en fait, il y a une complexité qui est vraiment, vraiment extrême, quoi. En Afghanistan, on parle des Afghanes, mais c'est des réalités qui peuvent être tellement, tellement à des écarts énormes. Et pareil pour les talibans, en fait. Il y a pas des dizaines de milliers de petits soldats qui pensent exactement pareil et qui ont rejoint le groupe pour les mêmes raisons et qui ont la même compréhension de ce qu'on leur dit de faire et ce que ça veut dire et si c'est dans l'islam ou pas. Ça ne l'est pas. En fait, voilà, c'est plein, plein, plein de nuances. Ça change avec les personnes. Il y a des personnes qui vont soutenir, respecter les lois, mais en même temps penser pas vouloir ça. Il y a des personnes, il y a des soldats, où Arman, lui, c'était ça. Quand les universités pour les femmes étaient encore ouvertes, au début, quand je l'ai rencontré, il disait, c'est bien. C'est que ça doit être dans le Coran, que les femmes puissent aller à l'université pour apprendre à devenir médecin, soutenir les autres femmes, c'est super. Je veux que ma fille fasse ça. Et après, quand l'émir a fermé les universités pour les femmes, je l'ai vu, je lui ai dit, mais t'as vu ce qu'il vient de faire, l'émir? Donc, il va contre le Coran, parce que tu m'avais dit que c'était dans le Coran. Et là, il me regarde et il était perdu, parce que lui, sa vision de la religion, c'était, il n'est pas du tout éduqué, c'était, ce qu'on me dit, c'est que c'est comme ça, quoi. Mm-hmm. Et il disait, alors, ça doit être comme ça, je sais pas. Mais en même temps, ça l'embêtait. Il disait, c'est vrai que moi, ma fille, je voulais qu'elle devienne médecin, qu'elle ait une petite pharmacie. Et donc, voilà, en fait, il y a toutes ces complexités qui sont... c'est très difficile, parce que quand on est journaliste, on doit écrire des articles, on doit faire des résumés, on doit simplifier. Et dans le cas de l'Afghanistan, c'est très compliqué. Ouais.
1: Alors, ça fait 5 ans que les talibans sont au pouvoir maintenant. Il y a 5 ans et maintenant, vous avez vu les choses évoluer. Dans quel sens? Est-ce que c'est comme nous, Européens, de façon négative? Parce que moi, j'ai l'impression qu'à chaque fois qu'on parle de l'Afghanistan, c'est pour annoncer des restrictions envers les femmes. Est-ce que de votre côté, vous avez vu aussi une évolution dans le sens négatif du terme?
0: Moi, l'évolution, je l'ai vue vraiment dans la perte de l'espoir, en fait. Parce que ça, on le voit. Je me souviens, au début, quand j'ai commencé à écrire le livre, on avait ces discussions où Arman et ses frères et tous, ils disaient « Mais tu vas voir, Élise, les écoles, ça va rouvrir. Ils sont juste en train de préparer leur plan pour ça. Ça va changer, etc. » Et même, je pense qu'il y a une énorme partie des talibans qui pensaient vraiment qu'ils allaient rouvrir les lycées aux filles et qu'ils allaient rouvrir l'université. Et malheureusement, les talibans de l'intérieur ne sont pas unis. Et donc, année 1, année 2, on y croyait encore. Et là, 5 ans après, le fait que ça n'ait toujours pas rouvert, en fait, non. Et ça, c'est très, très dur. Je parle toujours de l'éducation en premier, parce que pour moi, c'est le point vraiment central. Et la limitation sur l'accès à l'emploi. Après, évidemment, la fermeture des salons de beauté, l'interdiction de chanter dans la rue, etc., c'est important aussi. Mais je veux dire, pour moi, l'école, un pays qui interdit aux filles d'aller faire des études secondaires ou de choisir les métiers qu'elles veulent... C'est pour moi, c'est le centre de tout, quoi. C'est de ça qu'il faut parler avant tout. Et donc, le fait que année 1, année 2, on pensait encore qu'ils allaient peut-être ouvrir et qu'une partie des talibans semblait faire l'effort pour que ça arrive, et qu'on est à année 5 et que ça n'ait pas changé, c'est juste impensable. Enfin, pour moi, c'est vraiment tragique. Après, on peut parler du fait que l'économie soit à genoux, la crise humanitaire qui est de moins en moins de fonds, étrangers, etc. Mais voilà.
1: Élise Blanchard, est-ce que ces talibans qui sont aujourd'hui au pouvoir sont les mêmes que ceux qui étaient là en 1996?
0: Dans les faits, sur les lois, on pourrait dire que oui, parce que les pires lois qui affectent les filles et les femmes, les femmes ne portent pas toute la burqa dans la rue, évidemment, etc. Donc quand on voit Kaboul par rapport au Kaboul de près 2001, c'est vraiment pas le même Kaboul. Après, les talibans, ils sont plus puissants aujourd'hui, parce qu'il faut pas oublier qu'ils ont récupéré toutes les infrastructures du gouvernement qui avait été mis en place après 2001. Donc, enfin, il faut pas se leurrer. Hein. Ils sont bien plus modernes, ils sont bien plus développés, ils sont bien plus puissants. Ils contrôlent plus du pays que ce qu'ils contrôlaient avant 2001. Bah, ils contrôlent tout. Et donc, ils sont beaucoup plus sophistiqués. Et après, en termes idéologiques, bah, si on regarde sur l'éducation, c'est les mêmes. Après, c'est toujours, est-ce qu'on parle de talibans, les talibans en termes de, bah, là, quelle loi on a là, qu'est-ce qu'on les entend dire à la télé, ou les talibans derrière qui y sont quand ils discutent entre eux, quand on regarde lequel pense vraiment quoi. Là, c'est plus complexe, je pourrais pas dire. Mais après, faut pas oublier qu'il y en a qui, pendant les, après 2021, après 2001, ils se sont réfugiés au Pakistan, ils ont vécu à l'étranger, ils envoient leurs filles à l'école à l'étranger. Ben voilà, comme je disais, c'est toujours plus complexe. Mais après, quand on en revient à la réalité, quoi qu'en soit les complexités, on a des filles qui peuvent plus aller au lycée, qui ont envie de se suicider, qui se battent pour survivre. Et même s'il y a une énorme partie, enfin, faut se rappeler que la grande majorité des Afghanes n'allaient pas au lycée ou à l'université, même avant le retour des talibans. Donc, il y a une énorme partie des Afghanes que ça n'affecte pas. Mais au moins, avant le retour des talibans, la porte était ouverte pour qu'elles y aillent. Peut-être à un moment, alors que là, elle est refermée.
1: Clairement. On a tendance à dire, et je l'ai lu aussi très souvent dans la presse, que l'Afghanistan est un pays maudit. Vous qui y vivez, qui avez vécu, qu'est-ce que vous en pensez? Vous êtes d'accord avec cette expression « pays maudit » ?
0: Ah oui, c'est vraiment un pays qui est maudit par son histoire, par la manière dont les puissances étrangères se sont mêlées de son histoire, de ses guerres, par les influences qu'ils ont reçues à travers ça. L'Afghanistan, c'est ce qu'on parle des talibans comme si c'était juste l'élément isolé qui définit l'Afghanistan, mais il faut se rappeler que c'est depuis la guerre froide, les histoires entre les Américains, les Soviétiques, etc. C'est 50 ans de guerre coup par coup. C'est la seule paix qu'il y avait eu, c'est le moment où c'était les talibans au pouvoir, ce qu'on va dire n'est pas un scénario qu'on peut juger bon. Donc c'est 50 ans de... Enfin, quand on pense à l'Afghanistan, je veux dire, tous les gens qui sont nés après 1979, tout ce qu'ils ont connu, c'est la guerre ou le gouvernement des talibans, la plupart. Donc en fait, c'est un pays qui est vraiment, vraiment maudit dans le sens de son histoire et dans l'endroit où il est. Et il y a beaucoup de gens qui disent que l'Afghanistan, c'est le cimetière des empires parce que personne n'a réussi à vraiment, parce qu'on peut dire l'envahir, mais nous, on dit aussi que l'Afghanistan, c'est plutôt le paillasson des empires, en fait.
1: Alors, vous voyez peut-être venir, mais est-ce que, je pense qu'on vous a souvent posé cette question, est-ce que vous voyez un avenir pour ce pays ou pas?
0: Ben moi, je dis toujours que je ne peux pas prévoir parce que quand les talibans ont pris Kaboul, on était à Kaboul, je vivais là-bas et on savait que ça allait arriver parce qu'on voyait que dans les campagnes, les talibans gagnaient du terrain, l'armée était mal équipée, il y avait trop de corruption, etc. Donc, on savait que ça ne tiendrait pas. Mais on n'imaginait pas que ça arriverait aussi vite, en fait. On disait, on est jusqu'à la fin de l'année. Et quand ils ont débarqué à Kaboul, là, je me suis dit, mais tout est possible avec ce pays, en fait. Va savoir. Ouais. Donc, c'est pour ça, parce que je peux dire, moi, je pense que ça ne va pas aller mieux. Moi, je pense que si, je pense que ça. Mais ils m'ont déjà tellement surpris une fois que...
1: Tout est possible. En tout cas, merci sincèrement, Élise Blanchard, d'avoir été notre invitée ce matin. Je rappelle le titre de votre livre, Dans la maison d'un taliban, aux éditions Le Cherche Midi, et vous êtes aussi lauréate du prix World Press Photo. On va faire une petite pause en musique avec Harry Styles et American Girl.

Harry Styles, je sais, on l'entend beaucoup, mais le titre est pas mal. Hein. C'était American Girl, ça va nous emmener jusqu'au journal de 9h. Un grand merci à vous de m'avoir accueilli chez vous pendant ces deux jours. Et puis un grand merci aussi à Amélie Courtin qui a réalisé cette émission, à Alexandre Avassène qui en a assuré la promotion.

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3: Une brève dorsale anticyclonique garantira un temps sec et lumineux ce dimanche, mais aussi pour lundi, pour débuter la semaine, avec un ciel plutôt lumineux déjà ce matin. Quelques champs de nuages, quelques voies d'altitude parfois un peu plus nombreux sur le nord du territoire qui pourront se généraliser au nord du Sion sans Brémeuse en cours d'après-midi. Un temps qui restera sec, il fera encore plus lumineux au sud du Sion sans Brémeuse. Des températures qui se situeront après cette fraîcheur matinale entre 17 et 18 degrés sur les reliefs de l'Ardenne, 20 à 21 degrés partout ailleurs.
4: Et il est 9h, on s'informe avec Hélène Rémy. L'impatience pour certains, l'anxiété et le stress pour d'autres. La rentrée à l'école est toujours une étape particulière. 100 jours, depuis un peu plus de 3 mois, une nouvelle épidémie d'Ebola touche la République démocratique du Congo. Les Red Lions n'ont plus le choix, ils doivent gagner pour jouer les demi-finales de la Coupe du Monde de hockey. La Foire du Midi se termine à Bruxelles, une édition 2026 marquée, je vous le donne en mille, par la chaleur. Bonjour, certains se réjouissent, d'autres ont déjà la flemme de remettre le réveil. Et puis il y a celles et ceux pour qui retourner à l'école est source d'anxiété. C'est une semaine de rentrée scolaire qui se profile, un moment toujours un peu particulier. Alors comment s'y préparer au mieux, enfants comme parents? Jennifer Istas a rencontré une famille.
5: Célia rentre en troisième maternelle, une nouvelle rentrée, une nouvelle aventure.
6: Ouais, c'est une très chouette journée. Parce que moi... J'ai des amis et eux, ils m'ont beaucoup manqué.
5: La veille du jour J, son papa Johan lui lit une petite histoire.
7: Pendant la récré, Timothée et Violette restent ensemble.
5: Un moyen comme un autre de la préparer à cette rentrée.
7: On lit une histoire sur la rentrée des classes. Ça permet à l'enfant de se projeter, c'est toujours bien, de mettre le focus sur ce qui est chouette. Et puis, préparer les choses comme les vêtements la veille, par exemple.
5: Les premiers jours, même si cela semble un peu difficile, il ne faut pas s'alerter tout de suite, selon la pédopsychiatre Marie Delay.
8: C'est vraiment après quelques semaines où on peut voir des signes arriver, qui sont parfois le signe de troubles de l'apprentissage, où l'enfant a du mal à comprendre ce qui est dit en classe. Là, alors, faire un bilan, ça peut être quelque chose de positif. Ou alors, ça peut être parfois le fait d'un vécu difficile avec les pères où l'enfant a du mal à trouver sa place au sein du groupe.
5: Le dialogue reste le maître mot avant de consulter, si nécessaire, un professionnel de l'accompagnement.
4: Et avec cette rentrée, la RTBF vous propose une nouvelle thématique pour son opération Parlons Solution avec cette question, comment sauver l'école? Réforme, coût de l'enseignement, décrochage, pénurie d'enseignants, nos équipes ont réalisé toute une série de reportages et vous pouvez aussi partager votre expérience, vos idées et vos solutions via notre site rtbfactu/solution. Un homme a été blessé par balle hier soir à Saint-Gilles en région bruxelloise. Selon le bourgmestre de la localité, les faits s'apparente à un tir entre revendeurs de drogue. L'endroit est connu en effet comme étant un lieu de trafic de stupéfiants. L'an dernier, certains riverains avaient diffusé sur les réseaux sociaux des images montrant des ventes de drogue sous leurs fenêtres. Quelques reprises de feu localisées ont encore nécessité l'intervention des pompiers, mais dans l'ensemble, la nuit a été calme dans les Hauts-de-Fagne. Les opérations de surveillance, avec le soutien des drones, de la police fédérale et de la protection civile, ces opérations de surveillance se sont poursuivies. 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La République démocratique du Congo lutte toujours contre une nouvelle souche du virus Ebola. Cela fait 100 jours aujourd'hui que l'épidémie a été déclarée. Plus de 2500 personnes sont décédées depuis. Sur le terrain, des centaines de soignants sont déployés. Mais pourquoi cette épidémie est-elle hors de contrôle? Anna Alford coordonne les équipes de Médecins sans frontières en République démocratique du Congo.
9: Il est clair que cette épidémie a été découverte très tard. Et ça a été déjà bien en train de circuler avant la déclaration. Maintenant, la topographie, la géographie de l'RDC, malheureusement, c'est le genre d'endroit où ça peut se passer inaperçu pendant très longtemps, dû à la densité de population, dû aux symptômes qui sont au début très facilement confondables avec, par exemple, le paludisme. Quand ça a été déclaré, ça a été déjà à un niveau de transmission dans la population qui a été élevé. En cours derrière, depuis déjà le début.
4: Une interview réalisée par Waoub Fayoumi. 16 000 premières doses de vaccins sont arrivées ce week-end en République démocratique du Congo. Mais on ignore encore s'ils protègent efficacement contre cette nouvelle souche. Les Red Panthers entrevoient les demi-finales de la Coupe du Monde de hockey. Hier soir, elles ont gagné leur match face à l'Allemagne 3-1. Demain, un partage contre l'Argentine sera suffisant, mais une victoire permettra aux Belges de disputer leur demi-finale à Wavre. Sinon, ce sera aux Pays-Bas, autre pays organisateur du tournoi. L'horizon est plus flou pour les messieurs. Ils seront face à l'Espagne ce soir et Christophe Reculé, les Red Lions n'ont plus le choix. Ils doivent gagner s'ils veulent jouer les demi-finales.
10: Oui, c'est assez simple. S'ils veulent rejoindre le dernier carré de leur Coupe du Monde, ce qui était l'objectif, ils doivent gagner face à l'Espagne. Reste à savoir avec combien de buts d'écart. Ce sera un ou deux goals maximum. Je vous épargne les détails. Mais cela dépendra en fait de la rencontre entre les deux autres nations de ce groupe, l'Australie et l'Allemagne. Cela tombe bien, ce match se déroulera juste avant. Les Red Lions auront donc tout en main avant le début de leur rencontre. Une tâche loin d'être insurmontable pour des Belges. Certes, pas tout à fait convaincant depuis le début de cette compétition, mais numéro un mondial face à une Espagne 5e. Néanmoins, les derniers souvenirs face aux Espagnols lors des deux derniers grands tournois ne sont pas bons du tout, avec une élimination face à cette équipe à l'Euro 2025 et surtout au dernier JO en 2024. Tâche aux Belges devant leur public à mettre fin à cette série.
4: En football, avec un 9 sur 9, Charleroi prend provisoirement la tête du championnat. Hier soir, les Zèbres se sont imposés 2-0 contre Malines. Les Zèbres signent leur troisième victoire en trois matchs. Il reste deux matchs à jouer aujourd'hui. Lommel accueillera Westerlo à 16h. Et puis à 18h30, place au derby brugeois entre le club de Bruges et le Cercle. Ils vont passer de 9 km à près de 215 aujourd'hui. C'est la deuxième étape du Tour d'Espagne en cyclisme. Et le Slovène Tadej Pogacar partira avec le maillot rouge de leader. Une étape à suivre sur RTBF La Une en télé. En Formule 1, c'est Lando Norris qui s'élancera en pole position du Grand Prix des Pays-Bas. Départ de la course dès 15h et ce sera à suivre sur RTBF typique en télé. Et certaines attractions vont aussi très vite. La foire du Midi se termine ce soir à Bruxelles. Les forains occupent le boulevard du Midi depuis 5 semaines maintenant. Alors quel bilan tire-t-il de cette édition 2026 marquée par des températures suffocantes? Ont-elles dissuadé les visiteurs? C'est le reportage de Jérôme Durand.
11: Derrière le comptoir de son Luna Park, Thomas Delforge a connu une édition mitigée.
12: Chaque fois qu'il y a des canicules, c'est pas bon pour le commerce, c'est sûr. On a fait un très bon départ jusqu'aux deux tiers de la foire. Le dernier tiers, un peu plus difficile avec les fortes chaleurs.
11: Quelques emplacements plus loin, Jonathan Paille, lui, est tout sourire.
13: Moi, je suis assez content, je ne vais pas me plaindre.
11: Il est le propriétaire du polype, la pieuvre articulée qui vous emmène dans les airs.
13: Ça n'a pas spécialement affecté les affaires. Maintenant, il est clair que quand on ouvre et qu'il fait 35-40 degrés, les gens, avant la place de venir se promener sur la foire à 2-3 heures, ils viennent un peu plus tard dans la journée.
14: Donc, il y avait vraiment un rattrapage en fin de journée, le soir, plus de clients quand il y en avait moins en début d'après-midi, quoi.
13: C'est ça. Je pense que dans l'ensemble de la foire, c'était une bonne saison.
11: Et ce n'est pas fini. Le dernier week-end est souvent un succès, surtout le dimanche, dédié aux tarifs réduits.
13: Normalement, le dernier week-end, c'est là où on espère avoir le plus de monde.
12: C'est deux gros jours qui peuvent encore peser dans la balance.
11: Après 5 semaines intenses, les forains goûteront alors à quelques jours de repos, avant la foire de Louvain en septembre, puis celle de Liège en octobre.
4: Les géants et les chars sont prêts à défiler. C'est le grand cortège aujourd'hui à Hatte dans le Hainaut, en ce week-end de Ducasse. Le cortège s'élancera un peu avant 10h. Les géants hattois sont portés par un seul homme et ils doivent danser. Un sacré challenge quand on sait que leur poids varie entre 110 et 130 kilos. Ils se relaient bien évidemment. C'est la fin de ce journal. Belle matinée à notre écoute.
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2: Bonne arrivée à toutes et tous. C'est au bout de la vieille corde qu'on tisse la nouvelle, dit-on au Bénin, où œuvre Eric Messens. Bonjour Eric.
3: Bonjour Adrien.
2: Vaillant septuagénaire, papa de 5 enfants, psychologue. Vous avez dirigé la Ligue pour la santé mentale à Bruxelles, avant de fonder, il y a une quinzaine d'années, votre ONG Terre Rouge. Elle est basée où ?
3: Alors actuellement, elle est basée à Cotonou. Elle l'a été un petit peu au Sénégal, à Saint-Louis. Mais aujourd'hui, le gros projet est à Cotonou.
2: Que fait votre ONG ?
3: Elle fait très précisément l'accompagnement, l'aide, la prise en charge d'enfants et de jeunes qui malheureusement sont en situation de rue, c'est-à-dire en errance complète.
2: Principalement au Bénin. Le Bénin, c'est un pays d'Afrique de l'Ouest, mais c'est aussi le prénom de notre second invité, Bénin Imfora. Bienvenue chez vous, Bénin.
4: Bonjour, merci de m'accueillir dans les studios de l'RTBF.
2: Vous êtes un des visages de la campagne RTBF Découvrir Ensemble.
4: Effectivement, je crois qu'on peut me voir sur tous les trams et tous les bus.
2: Finaliste aussi de la Comédie Classe, adoubé par Eric et Ramzy, par Florence Foresti. Vous êtes devenu un des ambassadeurs de l'humour belge à l'international, sur scène chez nous, mais aussi en France, au Québec et en Afrique, votre continent natal. Faut dire que vous avez eu la bougeotte dès votre prime enfance. Vous n'avez pas vraiment eu le choix.
4: J'ai pas eu le choix, mais il semblerait que je m'y adapte très bien et que je prends du plaisir à voyager et à propager les rires partout.
2: Vous êtes né au Congo, vous avez été conçu pendant le génocide dans le pays voisin.
4: Ben, si les calculs sont bons, effectivement. J'ai été conçu durant une période difficile et puis voilà, je suis né plus tard pour apporter peut-être un peu de joie et de baume au cœur aux gens autour de moi.
2: Oui, vous êtes né en chemin.
4: Exactement.
2: Avant d'atterrir en Afrique du Sud, juste après l'apartheid. C'est un roman, votre vie. Un passage par le petit château. Vous racontez tout ça dans votre spectacle.
4: Tout ça et dans mon spectacle, bien sûr, qui sortira en septembre prochain, je l'espère.
2: Mm-hmm. Tout ça pour ça ?
4: Tout ça pour toi.
2: C'est le titre exact.
4: Exactement.
2: Effectivement. Vous avez fait des études de journalisme à l'IEX,
4: oui,
2: comme moi, et de sociologie à l'ULB, comme Eric.
4: Exactement. J'ai un lien avec tout le monde.
2: C'est bien. Vous faites donc de la sociologie à travers vos blagues. Premier extrait pour donner le ton.
5: Nous, en Belgique, on a du réchauffement climatique, mais je vois pas la chose. Même tout ce qu'on a à cause du réchauffement, c'est des catastrophes naturelles. C'est vous, hein. Genre maintenant, il y a des inondations en Belgique, et tu vois genre des voitures qui partent dans l'eau comme ça, en Belgique, avec des vieux Belges qui courent après la voiture, genre ouf, c'est fou, ça, c'est... Parce que c'est bizarre de voir des catastrophes naturelles en Belgique. Tu sais, non, moi je voyais ça en Indonésie, à Haïti, en Afrique, tout ça. C'est bizarre pour moi de voir maintenant, à la télévision belge, des Belges en difficulté, tu sais. Je me dis, ça se trouve, peut-être que moi aussi je peux aider maintenant, tu sais. Peut-être que moi aussi, je peux envoyer du riz pour les aider, genre, tu sais. C'est fou, hein. C'est vrai, hein. C'est la première fois que je fais ça, tu vois. Je sais pas trop si mon riz va servir à être mangé ou éponger, tu vois, mais... Mais ce que je sais, c'est que j'ai aidé des hommes blancs. Pour moi, j'ai réussi ma vie, là, tu comprends? Et en fait, j'ai tellement aimé l'activité que, genre, là, j'ai envie d'adopter un petit enfant belge de 7 ans, c'est genre... Un petit roux de 7 ans, tu vois, je l'appelais Kevin et tout, je respectais, tu vois, mais je veux que Kevin ait des coutumes africaines, c'est mon fils, tu vois, je veux que ce soit une sorte de bounty inversé, tu comprends? Tu sais? En fait, je veux qu'il ait un accent, tu sais, genre... Moi, j'ai pas d'accent, hein, mais lui, il aura un accent. Ouais, je veux dire, hey, Kevin, rentre à la maison, tu sais? Je veux qu'il ait un accent, il appelle pour un crédit, on lui refuse le crédit là.
2: Pauvre Kevin, vous l'avez adopté cet enfant blanc?
4: Il semblerait que le public en tout cas l'a adopté.
2: Bah oui, c'est clair. Le bounty inversé, enfin noir dehors, blanc dedans.
4: Bah, c'est le fameux chocolat que j'aimais pas quand j'étais petit, c'est le chocolat avec la coco à l'intérieur et donc qui est blanc à l'intérieur et qui est noir d'apparence. Et là on a fait un petit bounty inversé avec ce petit Kevin qui sera éduqué par moi, il semblerait.
2: Oui, en Flandre, parce que vous vivez en Flandre pour l'instant.
4: C'est vrai, pour l'instant je suis en Flandre, un choix risqué de mes parents, mais voilà, je vis en Flandre. Effectivement.
2: En Belgique depuis combien de temps ?
4: Je suis en Belgique depuis 1999, voilà, et ça fait maintenant 26, 27 ans, je sais pas, je suis pas très bon en calcul.
2: Oui, oui, c'est à peu près ça, 26 ans.
4: Mais voilà, donc je suis complètement un enfant d'ici.
2: Ouais. Vous vous avez en face de vous un Belge du bout du monde actif au Bénin. Vous vous rendez compte ?
4: Mais c'est ça que je trouve incroyable, c'est que moi j'essaie de faire des projets ici et je viens de là-bas et lui il est d'ici et fait des projets là-bas. Je trouve qu'il y a un croisement avec mon aîné aujourd'hui qui est intéressant.
3: Beaucoup plus dans ces rencontres et dans ces croisements, je pense. Ouais.
2: Revenons à votre parcours, Eric. Licencié en psychologie de l'ULB, vous avez fait des missions un peu partout sur le continent natal de Bénin. Vous êtes allé au Sénégal avec l'ULB et au Bénin avec l'UCL.
3: C'est ça. J'ai eu la chance, quand j'avais ce poste de direction de la Ligue pour la Santé Mentale, d'accompagner des missions qui étaient courtes, ponctuelles, pour participer à des rencontres, des événements sur place, à Dakar, beaucoup, et à Cotonou. Et puis, chemin faisant, l'idée est venue progressivement. J'ai eu tout un parcours aussi de 4 ans en Algérie à la fin du conflit civil dans les années 90.
2: Avec MSF ?
3: En accompagnement de Médecins Sans Frontières Belgique, oui, discrètement, parce qu'on pouvait pas poser les logos. Et là, c'était des années de travail inoubliables. On a travaillé sur toutes les conséquences des massacres avec des jeunes psychologues et des travailleurs sociaux algériens qui étaient complètement isolés, démunis. La France n'y allait plus. Et on les a accompagnés pendant 4 ans. On les a fait venir en Belgique aussi pour des stages professionnels. C'était passionnant.
2: Ouais. Fin des années 90, vous étiez à ce moment-là en Afrique du Sud
4: À ce moment-là, j'étais en Afrique du Sud. Mais effectivement, pour moi, j'étais loin de ces conflits. Hein. Enfin, je ne ressentais pas ces conflits-là puisque j'étais enfant. Ce qui est fou avec le regard d'enfant sur ce genre de situation. Moi, j'étais dans un bidonville avec mes parents. Un bidonville avec plein de carcasses de voitures, bah pour moi c'était un parc d'attractions où je pouvais jouer avec une nouvelle voiture tous les jours. Quoi. Donc,
2: un terrain de jeu presque.
4: C'était un terrain de jeu presque, donc c'est fou, quand tu es enfant en fait, ta réalité c'est celle que tu as devant toi, et donc je ne sais pas qui a mieux ailleurs avant de le découvrir quelques années plus tard en arrivant ici. Mais donc c'est pour ça que c'est intéressant, je trouve, son optique et son travail, c'est que effectivement il y a souvent des répercussions sur ces jeunes qui vivent eux, ce genre de catastrophe, et c'est intéressant de voir comment est-ce que vous procédez et vous travaillez avec eux pour en... Parce que j'ai des parents que j'aimerais bien aider aussi, donc si vous avez quelques conseils. Eux, par contre, ils ont vécu cette tragédie comme des adultes, et donc effectivement, ce serait plus utile.
2: Vos parents, à qui vous voulez une très belle reconnaissance, vous leur dédiez votre spectacle?
4: Ils ne savent pas encore.
2: Ils apprennent aujourd'hui.
4: C'est parce que, effectivement, c'est plus difficile pour eux d'accompagner leur enfant pour qui ils ont affronté toutes les intempéries de la vie pour m'amener ici, et que j'ai des diplômes à l'ULB, à l'IEX, peu importe, et que je fasse un métier conventionnel, et ben je me retrouve à faire des blagues le soir dans des comédie clubs. C'est pas exactement ce qu'ils attendaient comme reconnaissance aussi.
2: Même si c'est votre papa qui vous a inscrit au cours de théâtre, vous aviez le choix entre le foot et le théâtre.
4: Alors, c'est qu'en fait le foot, la licence, je pense que c'était autour de 300 euros. Plus le matériel, plus se lever le matin très tôt, etc. Et le théâtre, c'était 50 euros la licence à l'année. Et puis, tout ce qui est équipement, tu peux l'imaginer, tu peux l'interpréter. Et puis, le cours de théâtre était à 500 mètres de la maison. Donc, j'ai été au théâtre. Mon père est un homme éloquent. Et donc, il voulait que j'arrive à vaincre ma timidité, mon introversion. Et donc, voilà, ça a marché un peu trop.
2: À quoi ça tient, hein ? Ça tient pour des raisons économiques, pas de foot, mais du théâtre. Voilà. Et puis finalement, vous en faites votre vie.
4: Voilà, exactement. J'étais pas très fort au foot. Hein. Souvent, les gens pas très forts au foot, on devient gardien de but. Voilà.
2: Moi, j'étais souvent choisi le dernier. Vous savez, il y a
4: deux
2: qui choisissent les équipiers.
4: Et vous, Eric, vous étiez choisi.
3: Moi, j'étais systématiquement le dernier. Ah, donc oui. Ça m'a traumatisé profondément, comme vous voyez.
2: Vous avez d'ailleurs au Bénin une équipe. On joue beaucoup au foot dans la rue. Les enfants dont vous occupez jouent au foot aussi.
3: Énormément, partout. Le moindre terrain vague. Ils n'ont pas besoin de ballon. Une chaussure suffit parfois, une boîte de conserve. Et d'ailleurs, c'est par ce biais-là qu'on les rencontre.
4: C'est intéressant de voir comment ce qui arrive à créer le lien avec ces enfants-là. Et quand vous dites que le foot est au centre ou
3: le foot,
4: certaines activités culturelles,
3: incroyable. Donc tous nos travailleurs doivent savoir jouer au foot, aux cartes.
4: C'est dans la formation.
3: Il y a une infirmière qui est dans l'équipe, par exemple. Et le but de l'infirmière, c'est parfois d'établir le tout premier contact. Moi, j'ai vu des choses ahurissantes. J'ai accompagné combien de fois cette équipe sur le terrain. Ils s'approchent d'un groupe de jeunes. Et puis elle s'approche de celui qu'elle voit un petit peu en mauvais état, enfin des blessures, problèmes de dermatose, des blessures qui risquent de gangréner, des choses comme ça. Il n'y a pas de demande. Les premiers contacts se font au travers de soins qu'ils acceptent. on a l'impression qu'il ne souffre pas au moment où on fait ses soins, alors que ça doit faire atrocement mal, eh bien, je peux vous assurer que pour supporter physiquement, mais psychologiquement aussi, moralement, ces conditions de rue, ça passe par un mécanisme que nous, dans notre jargon professionnel, on décrit comme les coupures sensorielles et les coupures de la mémoire, les coupures psychiques. Donc, nous sommes tous équipés pour ça. Vous, Adrien, vous aussi, si ça vous arrivait, vous arriveriez à survivre dans ces contextes extrêmement difficiles, à une condition, c'est de mettre en dehors de vous la douleur réelle, physique, ou la douleur réelle, mentale.
2: Ouais, c'est ce que vous avez vécu, j'imagine, à Johannesburg aussi, ou dans les bidonvilles, dans les townships.
4: Oui, je pense qu'il y a de ça, en fait. Ces douleurs-là ne sont pas humaines, et donc je pense qu'on sort de son corps, on oublie les douleurs, et juste on affronte le vent avec presque rien, quoi.
2: Avec une chanson de Corneille dans la tête.
4: Parce qu'on vient de loin, effectivement. Bah, allons-y, c'est une chanson importante de ma vie, ça.

0: Corneille dans les Belges du bout du monde, au Bénin, avec Bena Imfoura, qui a des points communs évidemment avec Corneille. D'abord, vous l'adorez.
1: J'aime beaucoup, il a été important, c'est vrai, on vient de loin. Mais effectivement, c'est un homme que je trouve immensément grand par son talent déjà, par son éloquence. J'ai toujours apprécié les hommes éloquents comme mon père et comme Corneille et comme plein d'autres, hein, Omar Sy. Je trouve que l'art oratoire en Afrique est vraiment quelque chose de présent. C'est une transmission que mon père a continué et que j'espère que je continuerai de poursuivre.
0: Comme Nelson Mandela, parce que vous avez grandi au pays, dans la nation arc-en-ciel à l'époque.
1: C'est vrai, Nelson Mandela, qui est la première figure noire importante que j'ai pu voir de mes propres yeux. Ouais.
0: Parce que lui, il est passé de la prison à la présidence, il y en a qui font le chemin inverse.
1: Et notre cher Nicolas Sarkozy qui fait la présidence à la prison, effectivement. Et c'est des trajectoires qui se croisent encore et qui sont intéressantes à analyser.
0: Vos impressions, Bena, en débarquant en Belgique en 1999, on va le dire à la Belge.
1: Alors, quand je suis arrivé en Belgique, déjà, j'ai pas compris que j'étais en Belgique. Ça, c'est important de le dire, c'est qu'on est arrivé en Allemagne avec mes parents. On a mis du temps à arriver en Belgique. Et finalement, on y est arrivé, par le petit château. Le petit château, l'immigration, tout ça, ça m'a pas permis de comprendre que j'étais en Belgique. Et donc, souvent, je regardais la télévision avec mes parents. Et je me disais, tiens, ils parlent tout le temps de la Belgique dans le JT. J'aimerais bien y aller. Et dans ma tête, on était en Allemagne. Ben non, il semblerait qu'on allait traverser la frontière. Et...
0: Ouais. Vous aviez quel âge à l'époque?
1: J'avais 5 ans.
0: Ouais, c'est ça. Ouais,
1: c'est ça, j'étais petit. Hein.
0: Ouais, tout petit. Vous avez dû jouer au traducteur aussi pendant la route?
1: J'ai dû jouer au traducteur, effectivement, parce que sur le chemin, ben, il fallait parler anglais. Et ma mère, ne parlait pas forcément l'anglais. Et moi qui avais appris du coup l'anglais en regardant Nelson Mandela à la télévision, ben, j'ai joué les négociateurs avec les gardes frontaliers et autres épreuves sur le chemin.
0: Tout ça à 5 ans, c'est pas mal. C'est pas mal.
1: C'est bien sur le CV, oui.
0: Ouais. Vous avez fait, vous, le chemin inverse. Éric Messens, vous êtes né en Belgique. Vous avez grandi du côté de Watermael-Boisfort.
2: Né à Watermael-Boisfort, où je revis actuellement, mais après un passage à Waterloo aussi, la famille avait migré jusqu'à Waterloo.
0: Oui. Ah oui. Voilà. Et puis maintenant, Cotonou, le Bénin. Les premières impressions en découvrant ce pays d'Afrique de l'Ouest?
2: Évidemment, des impressions de décalage, de grandes différences. Forcément, le climat, les gens dans la rue, le monde dans la rue, le bruit.
0: Ça grouille.
2: Voilà, tout ça, ce sont de grandes différences. Mais j'avais déjà pu m'y frotter un peu en allant au Sénégal, en allant en Algérie. Mais sinon, un sentiment d'être un peu chez moi, parce que les Béninois, ils adorent la bière, elle est très très bonne là-bas. On boit la béninoise.
1: J'ai été au Congo et dans plusieurs pays d'Afrique et c'est fou qu'il y a ce croisement. Enfin, la bière est vraiment au centre du plaisir, comme ici en Belgique. Et donc il y a vraiment ce point commun entre les deux que je trouve incroyable. Cet amour du houblon.
0: À propos de bière, est-ce que vous connaissez John Christian Cavacouré?
1: Ah, pas du tout.
0: Eh bien, c'est le BBB, le Black Brasseur Belge. Et il a un message pour vous, Bénin.
1: C'est pas vrai.
3: Bonjour Bénin, Amakuru.
1: Nimeza.
3: Je m'appelle John Christian, je suis brasseur belge d'origine africaine et je suis fort interpellé par ta philosophie. Et ta philosophie m'a beaucoup parlé. Même si nous vivons en Belgique, nos racines de la région des Grands Lacs restent vibrantes. C'est notre identité géographique commune. Il y a un proverbe burundais qui nous dit « Ahumuti muri amagurarashika ». Là où est le cœur, les pieds arrivent. Et tu as encore souligné notre grand terrain d'entente universel, bien sûr, l'amour de la petite bière. Et au Burundi, au Rwanda et un peu partout en Afrique, et l'amour de la petite bière, c'est quelque chose de très important pour nous. Et justement, comme... j'aime bien le souligner, ceux qui boivent de l'eau d'une même source ne peuvent pas se quereller. Entre le Rwanda, le Burundi, la Belgique, notre source d'amitié, c'est souvent le houblon, c'est la bière, c'est le malt. La bière n'est pas qu'une simple boisson, je dis toujours, c'est une religion, c'est notre arbre à palabres mis en bouteille, un véritable lieu sacré. comme tu le vois au Burundi, quand il y a la naissance, c'est la bière. Quand il y a un décès, c'est la bière. Quand on va doter, il y a la bière. Et quand le notable veut parler, il y a la bière. Bien sûr, mais ce que j'aime bien aussi chez toi, c'est que tu as sagement rappelé l'importance de la modération. Ce n'est pas parce que le crocodile a très soif qu'il doit boire le lac entier. Alors, mon cher Bénin, je ne peux pas continuer à parler longtemps. Tu sais, quand on me donne le micro, moi, je continue jusqu'au bout. Alors, mon cher Bénin, et surtout à tous les auditeurs, je vous envoie un grand salut fraternel. Et comme on dit, les traces de ceux qui marchent ensemble ne s'effacent jamais. Et surtout, ils s'arrêtent de temps en temps pour trinquer. Alors, mes amis, et au plaisir de partager une de nos bières en écoutant l'émission Les Belges du bout du monde et pour continuer nos belles additions. À toi, Bénin, je terminerai par un proverbe burundais qui nous dit « Ikirenge kigenda nicho kibona ». Le pied qui marche est celui qui voit et qui apprend. Merci beaucoup et santé à tous.
0: Voix causée.
4: Ah, franchement, vous avez vu à quel point déjà il est éloquent. Vous avez
0: vu, oui, comme papa.
4: Voilà, comme papa, ça vient de chez nous. Et puis, effectivement, cet amour de la bière et cette citation qu'il nous a partagée sur les personnes qui boivent dans la même source ne peuvent pas se quereller, ben, je trouve que c'est vrai. Et on pourrait même rajouter le Congo, nos frères congolais également, qui me tiennent à cœur car ils m'ont accueilli, moi, petit.
0: Je rappelle son nom, John Christian Kavakure, alias John Chris, qui est le héros d'un docu-fiction qui s'appelle Mousse Sacrée, Sacred Beer.
4: Ben, j'aimerais bien le regarder, et pourquoi pas avec lui et une petite bière sans alcool pour moi.
0: Et un petit sketch.
4: Un petit sketch, pourquoi pas.
0: Comme celui qu'on va entendre après la pub.
4: Ah.
0: Après la pub, il paraît que certains chiens ont des passeports. On vérifie ça.
4: Quel paradoxe.
0: Après ces quelques messages.
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0: Bonne arrivée au Bénin avec les Belges du bout du monde et Joël Neb qui est porte-parole à la Brussels Airlines. Bonjour Joël.
12: Bonjour Adrien.
0: C'est avec bonheur qu'on est présent dans les avions de la Brussels Airlines. Ça, j'ai envie de le dire. Si vous prenez un vol long courrier vers l'Afrique, vous verrez notre émission.
12: Magnifique.
0: Avec
12: super.
0: Vous. C'est une grande famille, la Brussels Airlines.
12: Oui, c'est une grande famille. On est à peu près 3500 membres du personnel. 1600 membres du personnel de cabine, 600 pilotes, 300 techniciens dans notre hangar, je crois 400 ou 500 collègues au sol à l'aéroport et puis encore 300 dans les bureaux.
0: Pour envoyer les voyageurs vers 90 destinations, dont 18 destinations subsahariennes. Vous êtes vous-même passionné, entre autres pour des raisons familiales, par le Rwanda.
12: Tout à fait. Mon conjoint est rwandais. Nous avons deux enfants. Et ça fait plusieurs années maintenant qu'on essaye d'y aller donc très régulièrement. Et puis plus particulièrement pendant les vacances d'été, mes enfants y vont pendant un mois.
0: Alors c'est un certain atavisme, je crois que dans la famille, déjà la maman avait un petit coup de cœur pour Kigali.
12: Oui, tout à fait. En 74, elle est partie faire son stage en médecine à l'hôpital universitaire de Kigali.
0: C'est de là que ça vient alors?
12: La boucle est bouclée. Elle nous a vraiment apporté cette curiosité, cette ouverture, cette tolérance aussi, aller au-delà de ce qu'on connaît.
0: Aussi dans la famille Brussels Airlines, combien de nationalités différentes travaillent pour votre compagnie?
12: Alors, il y a plus de 60 nationalités. C'est très impressionnant. On parle anglais majoritairement, néerlandais, français et puis toutes les autres langues qui font partie de ces 60 nationalités.
0: Oui, donc c'est très multiculturel et en même temps, la Brussels Airlines, c'est un des joyaux de la couronne en Belgique. Pour vous, en tant que Belge, c'est un sentiment de fierté de travailler ici?
12: Oui, oui, c'est un grand sentiment de fierté. Et puis en plus, en tant que porte-parole, ce que j'essaye de faire tous les jours, c'est de mettre en avant cette superbe famille de Brussels Airlines. Je vais prendre la parole pour répondre à des questions peut-être un peu plus compliquées ou délicates, mais quelque part, c'est aussi ma passion d'essayer de trouver les justes mots au bon moment.
0: Il y a différents maillons aussi dans cette chaîne. L'aviation, ça dépend de la situation géopolitique, ça dépend des changements climatiques. C'est très complexe comme univers.
12: Oui, c'est super complexe et il ne faut pas grand-chose pour perturber. Je crois que du coup, en travaillant dans le secteur de l'aviation, peu importe le métier qu'on a, il faut être agile, il faut être très flexible et il faut pouvoir s'adapter d'heure en heure.
0: Une résistance au stress, alors?
12: Oui, oui, tout à fait.
0: Oui, mais là, on vous sent zen.
12: Oui, je suis zen.
0: Tout va bien. Alors, on parlait de Kigali pour commencer. Vous avez un coup de cœur au Rwanda, vous qui y retournez souvent?
12: Oui, absolument. Je crois que nous voulons apporter à nos enfants la possibilité de s'enraciner, tant en Belgique qu'au Rwanda. C'est pour ça qu'on y retourne régulièrement. Et puis, les enfants, vraiment un mois complet pendant les vacances d'été. On reste sur Kigali, où on a une petite maison qu'on loue. Et puis, dès qu'on peut, on quitte la ville, on va découvrir la nature.
0: Dans quelques instants, nous allons retourner au Bénin. C'est la destination du jour, dans les Belges du bout du monde. Vous avez failli y aller?
12: Failli, tout à fait. En fait, on était parti pour faire le Togo et le Bénin en voiture. On partait en avion et puis de là, on allait faire le périple en voiture. Et on est arrivé au consulat béninois pour recevoir le visa. Et mon partenaire de voyage de l'époque, en fait, son passeport était complet. Il n'y avait plus de place de libre dans son passeport pour ajouter un visa. Donc, on n'a malheureusement pas pu traverser la frontière.
0: Ah ben, on rappelle justement, en tant que porte-parole, quand on voyage en Afrique, il faut avoir un passeport en règle.
12: Tout à fait.
0: Avec parfois même un visa, ça dépend des pays.
12: Tout à fait.
0: Il faut faire attention. Ouais. Merci pour ces petites anecdotes sur ce grand continent africain. On va dire que c'est le terrain préféré de la Brussels Airlines. C'est là que vous êtes le plus présent?
12: Oui, hein, absolument. Donc on a plus de 90 destinations dans le monde, 20 destinations long courrier, 18 en Afrique subsaharienne.
0: Bon voyage.
12: Merci, vous aussi.
0: Vous êtes là? Ça tombe bien, nous aussi, jusqu'à 10h sur la première avec les Belges du bout du monde. Au Bénin, avec Bénin qui n'y est jamais allé. Bénin, vous êtes allé déjà au Bénin?
1: Non, jamais. J'aimerais bien y aller. Il y a de l'humour là-bas en plus, donc j'aimerais vraiment y aller.
0: Oui, confirmation, il y a un comédie club à Cotonou, Eric Messens.
2: J'ai entendu dire qu'il y avait un... Alors, je ne suis pas sûr de l'appellation comédie club à Cotonou, mais en tout cas, ça a eu lieu à l'Institut français.
0: Oui, Cécile Jonga me l'a confirmé.
2: Oui, oui, oui, oui, il semblerait que ça s'est vraiment bien passé. Ouais. Ça s'est terminé par une tentative de coup d'État qui n'a pas duré très longtemps.
0: Un spectacle explosif.
1: Ils étaient loin dans la blague.
0: Oui. Voilà. Votre parcours chronologique au niveau artistique, Benaïm Foura, depuis 2018, vos débuts en stand-up. 2019, installation sur la scène belge émergente. Montréal, festival de l'humour l'année suivante. Une école nationale aussi. Et puis des allers-retours. Belgique-Montréal, pendant combien d'années?
1: Ouh, ça fait 6 ans que je fais des allers-retours entre le Québec, Montréal et la Belgique.
0: Et puis il y a eu Eric et Ramzy, le Comedy Class sur Amazon Prime avec Florence Foresti. Là, ça a été le waouh.
1: Ah là, c'était un moment très très très gratifiant pour moi. Et puis vous savez, souvent dans ce genre de métier, on a aussi le besoin de se sentir validé par ses pairs. Et j'ai totalement eu cette impression-là. Enfin, pas qu'une impression. J'ai eu des mots doux de la part d'Éric Judor et ça a rempli mon cœur et ma confiance pour continuer encore dans ce métier à faire de belles choses.
0: Et jouer l'an dernier au Cameroun.
1: Effectivement, j'ai joué au Cameroun pas plus tard qu'il y a quelques mois maintenant. Et oui, c'était une expérience encore immense de jouer en Afrique et de comprendre à quel point le mécanisme du rire est différent partout où tu vas, qu'il est très culturel.
0: Là, on va plonger dans la discothèque d'Éric Messens, parce qu'Éric, il est actif au Bénin, mais il a aussi plein de contacts dans le domaine de la musique, avec entre autres le grand-oncle de votre épouse. Votre épouse, c'est Reine?
2: Alors, mon épouse, c'est Reine, oui, je l'ai rencontrée en 2007. Dans vraiment ce qui était la phase préparatoire au projet qu'on allait ouvrir, j'ai rencontré deux personnes au Bénin, celle qui allait devenir mon épouse, et qui l'est toujours aujourd'hui, et avec qui j'ai 3 filles. J'ai 5 enfants, 2 d'un premier mariage et puis 3 jeunes métis avec elle. Alors, Rennes m'a fait connaître Danielou, qui est son grand-oncle, en fait.
0: On va l'écouter dans un morceau qui s'appelle « Commerce triangulaire ». C'est une chanson qui dénonce l'esclavage. La

0: Péché commun entre vendeur et acheteur, hein, le commerce triangulaire, chanté ici par Danielou Sagbohan. Vous, Benaïm Foura, c'est la guerre qui vous a amené chez nous.
1: Effectivement, c'est ça. C'est comme ça que je suis arrivé. J'ai envie de dire, c'est le destin, c'est la vie qui m'a amené là.
0: Vous avez été conçu pendant le génocide. Ça veut dire que même quand il y a des machettes, même quand il y a...
1: Il y a la guerre, ben, il y a un peu d'amour toujours. Ouais. Imfura, qui est mon nom de scène, vient en fait de Imfura Yurukundo, qui est mon deuxième nom de famille qu'on donne au Rwanda. Et Imfura, ça, Yurukundo, c'est-à-dire le fruit de l'amour. Donc mon nom de famille signifie cela, effectivement.
0: Et vous en êtes la preuve vivante, plus vivante que jamais, le fruit de l'amour.
1: C'est ce que j'essaie de faire, c'est semer de l'amour avec un micro.
0: Ouais, ouais. Ça a été galère, hein, quand même, l'exil.
1: Oui, oui, pour mes parents. Moi, comme j'ai dit, c'était Disneyland. Hein, mais...
0: Positive attitude, c'est incroyable de vous entendre. Franchement, quand on vous entend, on n'a plus envie de se plaindre.
1: J'essaie juste de voir le monde avec mon regard d'enfant tous les jours.
0: Ouais. On va vous écouter dans un sketch. Un des sketchs captés par Tarmac, hein, une chaîne de la RTBF, lors de votre passage au Cameroun. Ça s'appelle « Certains chiens ont des... » passeport. Et on va d'ailleurs voir que vous l'adaptez, même au Cameroun, vous faites une référence, donc c'est chaque fois, c'est un art vivant là, le stand-up.
1: Effectivement, il fallait l'adapter à ce public-là qui ne comprenait pas. D'ailleurs, moi je pensais que j'allais venir leur donner une information qui allait les choquer, les interpeller, et en fait ils s'en foutaient complètement. C'est un aliment au Cameroun. Et ici, nos chiens portent des vestes et ont des passeports dans la poche intérieure.
0: Quoi. Oui, oui, voilà ça, sur scène. C'était à Yaoundé
1: C'était à Yaoundé, effectivement.
2: Moi, c'est Bénin. Bénin, comme le pays, comme il a dit, c'est très important, mais je ne suis pas béninois du tout, c'est très important. Je suis rwandais. Je pense que ça se voit depuis le départ, ça se voit, puisque on me dit souvent que je ressemble au rwandais parce que j'ai un grand front. On appelle ça le passeport chez nous. C'est vous avez passeport avec le pouce comme ça. Nous, au Rwanda, c'est avec le front comme ça, tu sais. On a les passeports A4, c'est ça qu'on a, tu sais. Ça fait une semaine que je suis ici au Cameroun, une semaine que je constate que, oh, il n'y a pas de chiens dans les rues. On m'a dit qu'on les mange. Ok, bon. Ici, là, en Europe, là, les chiens, ils ont des traitements de privilège. Moi, j'ai du mal à m'habiller. Là, c'est l'hiver en Belgique, là. C'est l'hiver. Tu sais, pendant l'hiver, il dure 3 mois. Pendant 3 mois, j'ai froid. Parce que moi, j'ai des vestes de pauvre. Tu comprends? Parce que j'ai un salaire de 5 minutes. Tu comprends? Tu comprends, quand je marche dans la rue, j'ai une veste, tu sais, mais il y a des courants d'air. Tu sais, j'ai froid, tu sais. Et l'autre jour, je passe dans la rue à Bruxelles et je vois devant le magasin Louis Vuitton un chien qui sort du Louis Vuitton avec un manteau. J'étais dégoûté là, c'est pas parce qu'il a un manteau, mais parce qu'il a un manteau de meilleure qualité que le mien, tu comprends? Son manteau était genre bien cousu, genre rembourré avec les plumes de canard, tu sais? Parce que les chiens là-bas, ils sont tellement bien que les chiens là-bas, ils portent d'autres animaux. Tu verras jamais en hiver une vache qui porte le renard comme ça autour du cou, hein, d'accord, hein? T'sais, moi j'étais dégoûté là, je regardais un chien qui a plus de pouvoir d'achat que moi, quoi. Genre le chien, il me narguait, genre... Ça, hein? C'est tout l'hiver par ici, négro, je dis ouais. C'est quoi cette histoire? C'est n'importe quoi. Et moi je trouve qu'on fait n'importe quoi avec les chiens. On fait n'importe quoi. Là en Europe, là, ils ont trop de privilèges. C'est fou, hein. Nous l'être humain, on progresse et les chiens, ils profitent. C'est incroyable, quoi. C'est fou. J'ai vu encore, ils vont trop loin les blancs, je vous jure. J'ai vu un blanc qui a dit que son chien à lui, il était genre végétarien. Le pauvre chien, non? Non mais ce chien-là, il a un héritage. Ses arrière-grands-parents, c'était des loups, tu comprends? Il cherchait le gibier dans la forêt, tout ça là, et lui maintenant, il se bat contre les carottes à la vapeur. C'est sûr qu'un jour, les chiens aussi, ils vont manifester, hein. Les chiens, ils vont sortir. Ils vont faire hashtag MeToutou, c'est sûr, certain, hein. Ils vont sortir dans les rues là, ou let the dogs out, c'est sûr, hein. On fait n'importe quoi, je jure. Et moi, je le sais, je le vois, parce que des fois, j'aime draguer un peu les blanches là-bas. Ça m'arrive, ok? Ah oui, et je sais comment faire. Je vais vous donner un conseil. Quand il blanche un chien, faut toujours draguer le chien d'abord. Toujours. Toujours. Elle me l'a présenté, elle m'a dit, il s'appelle Billy, il a 6 ans. J'ai dit, bonjour Billy, Billy m'a tendu la patte. Il était très très poli, tu sais. Et moi j'ai posé la question sur le chien pour faire comme si je m'intéressais.

0: le lien entre eux et moi, tout simplement. Donc, ouais.
1: Vous qui vivez au Bénin la plupart du temps, Éric Messens, vous avez aussi des anecdotes avec des chiens?
2: Ah ben oui, bien sûr, ça m'a fait mourir de rire. Mais les chiens en Afrique, et alors en tout cas dans la ville de Cotonou, on les appelle les chiens jaunes. Parce qu'à force de se reproduire entre eux, ils ont fini par avoir tous la même configuration. Ces espèces de chiens vagabonds jaunes qui errent un peu dans les rues. Il n'y en a pas beaucoup, parce qu'en effet, on les mange comme ça. Quoi, voilà.
1: Il ne faut pas regarder ça avec nos yeux à nous, c'est la réalité dans plein de pays du monde.
0: Mais c'est ça. Ouais. Mais même moi, en étant là-bas au Cameroun, ayant grandi ici, j'étais d'abord choqué, et puis je me suis dit, en fait non, en fait, c'est une autre réalité.
1: Ouais, parce que nous, on mange des biches, hein, on ne doit pas se vanter non plus de ne pas manger des chiens alors qu'on mange d'autres animaux.
0: Ah, effectivement. Ouais, ouais.
1: D'ailleurs, votre spectacle qui parle d'immigration, c'est pas seulement votre histoire à vous, vous voulez en faire quelque chose d'universel?
0: Bien sûr, je pense qu'aujourd'hui, plus que jamais, aujourd'hui, avec ce qui se passe dans le monde, je pense que l'immigration, ça parle à beaucoup de gens, pas seulement à des Rwandais en 94, mais également à des Syriens, à des Iraniens prochainement peut-être, à tous les pays du monde qui peuvent sortir concernés, aux États-Unis avec ce qui se passe, avec les lois de Trump. Donc effectivement, un spectacle sur l'immigration, c'est raconter juste aujourd'hui, en 2026, qu'est-ce qui se passe dans ce monde. Et pour moi, c'est ça, être humoriste, c'est témoigner de son temps.
1: Oui, vous le témoignez avec de l'humour. Stromae, frère des Grands Lacs, hein, Stromae.
0: Stromae voilà. Aussi.
1: On va l'écouter en musique.
0: Encore un homme éloquent que j'aime.
1: Voilà, Mon Amour, c'est le titre de sa chanson.

0: Mon amour, tiré de son album Multitude, c'était Stromae, originaire du pays de vos parents.
1: Effectivement, Stromae aussi, qui... c'est ça que je trouve impressionnant avec les Rwandais, c'est qu'ils ont d'abord chanté leur histoire. Ils ont fait de la musique, cette arme, peut-être pour guérir de ses blessures. Et la deuxième vague, celle qui vient après, je pense que c'est moi avec l'humour.
0: Oui, oui, ben bienvenue. Le nouveau spectacle à partir de septembre, Tout ça pour toi. C'est un nouveau spectacle sur lequel vous travaillez.
1: J'espère pouvoir, dans ce spectacle, rendre hommage vraiment à mes parents. Déjà pour tout ce qu'ils ont pu parcourir et puis surtout m'illustrer et pouvoir donner ma vision du monde dans ce spectacle à travers tous les périples que j'ai pu affronter. Depuis.
0: Alors c'est marrant parce que vos parents, ils se sont battus, c'était quand même exilés, ils ont fui le

0: génocide. Ils ont été au Congo, puis en Afrique du Sud, passage par le petit château avec des enfants, enfin tout petits, enfin vraiment. Ils se sont battus pour construire une vie tranquille en Flandre. Oui. Ils sont même propriétaires d'une maison. Ils sont vraiment, ils ont travaillé dur, dur,
1: ils ont
0: dur.
1: Tout fait,
0: oui. Est-ce qu'ils ont été surpris parce que vous avez fait des études universitaires de se dire tiens, ce garçon, il aurait pu travailler, je sais pas moi, à la Commission européenne ou n'importe quoi. Et il est artiste, c'est un nomade, c'est un saltimbanque. Je dis ça gentiment,
2: non,
0: mais
2: bien sûr.
0: Et comment est-ce qu'ils l'ont pris?
2: Bah, écoutez, mon père, il a investi en moi énormément. Et pour lui, je suis comme un bitcoin qui a jamais pété, quoi. Donc, je suis un.
0: Bah, si, quand
2: je suis pas rentable.
0: Quand il vous voit chez Eric et Ramzy, quand il vous voit sur ta. Ils doivent, et chez Guillaume aussi, sur Tarmac ou Tipeee, ils doivent être fiers quand même.
2: Bah, écoutez, je pense que. Au fur et à mesure, à force que ça parle de moi dans la communauté, que des oncles viennent à la maison, « Ah, ton fils, on l'a vu là ou là », effectivement, ça commence à être crédible à leurs yeux.
0: Et attendez, quand vous irez jouer au Bénin, là, et bof,
2: alors là. Ce sera la consécration.
0: Le Bénin, pays où travaille Eric Messens, notre Belge du bout du monde. Vous avez des tas de souvenirs, évidemment. Peut-être, un souvenir touchant de votre action quelque part en Afrique.
3: En dehors du Bénin, je travaille aussi dans quelques autres pays africains, et notamment dans un pays où depuis quelque temps on s'investit un peu, sur la même thématique, hein. Donc accompagnement de jeunes, mais c'est surtout un projet où on vient en aide à d'autres collègues. Et il se fait que je suis superviseur de psy, voilà, qui sont là-bas, dans ce pays, et que j'accompagne. Et ces psys, deux d'entre elles en tout cas, se mettent à me raconter une histoire bouleversante d'une jeune femme qui a grandi aujourd'hui, hein, mais qui a connu le pire du pire de ce qu'on peut imaginer. Je ne vais pas le dire ici parce que ça fait froid dans le dos, mais en matière de violence et d'abus, imaginez le pire, vous êtes encore loin de ça. Voilà, et puis... Elle se met à raconter ça à ses psychologues, parce qu'elle en a besoin pour se reconstruire. Et tout en racontant ça, elle leur dit qu'elle connaît, dans une institution qu'elle a fréquentée, d'autres jeunes qui sont encore menacés, qui sont encore en danger. Donc, elle n'est plus mineure, mais les mineurs le sont. Elles sont en danger. À ce moment-là, moi, je me dis, ce n'est pas possible. Je ne peux pas continuer à faire une supervision professionnelle comme ça et en même temps entendre des choses où des jeunes restent en danger. Donc, je dis, je ne peux pas continuer. Il faut qu'on dénonce. Il faut dénoncer ça. Vous, les psys, moi, je dois dénoncer. Et il faut que cette jeune femme dénonce aussi. Ce qui s'avérera très, très, très difficile pour elle, parce que dénoncer, c'est replonger dans tout le trauma qu'elle a connu. Elle finira par le faire, et puis je passe un peu les détails. Immédiatement après, comme il y a eu des conséquences pour les abuseurs, elle a été menacée de mort. Et je me suis dit, on va l'exfiltrer. J'aime bien les romans policiers, donc on va faire une exfiltration. Et étonnamment, tous ceux à qui je l'ai proposé ont été d'accord. Donc le partenaire institutionnel a dit « Ok, on le finance ». Nous, on a dit « Ok, on l'accueille au Bénin, elle viendra travailler chez nous pendant un certain temps ». Et la jeune femme était d'accord pour partir. Je vous passe tous les détails, c'était une affaire absolument rocambolesque. J'étais au téléphone avec elle quand elle était dans le taxi qui la conduisait à l'aéroport. Et puis elle m'a dit « ça y est, j'y suis ». Et puis un dernier petit SMS pour dire « je suis dans l'avion ». Et elle est partie. Elle a travaillé avec nous pendant un certain temps à Cotonou. Et puis elle a eu une opportunité de participer à un festival dans un pays européen où elle est allée et dont elle n'est pas repartie.
0: Oh, wow. Wow.
3: De sa propre volonté. Mmh. Et on a tout à fait cautionné ça en disant que voilà, elle était là où elle voulait aller. Et depuis 2 mois, elle a obtenu son droit de rester dans ce pays. Et donc, elle peut circuler dans tout l'espace Schengen. J'espère enfin la revoir. Je suis en contact avec elle au téléphone, mais là, je vais pouvoir la revoir et l'accueillir chez moi.
2: Bah, elle devrait faire un spectacle d'humour. Hein. Elle pourrait raconter cette histoire, elle aussi. Tout ça pour elle.
0: Oui. Oui, parce que vous êtes auteur aussi. Hein. Vous pourriez l'écrire. Hein.
2: Ah, effectivement, on pourrait le faire. Effectivement,
0: c'est Bénin Imfora. Après ce témoignage émouvant, un peu de légèreté, peut-être, avec la musique de la Coupe d'Afrique des Nations. C'est Angélique Kidjo, béninoise.
2: Ah.

0: Africale, c'est l'hymne officiel de la Cannes 2025, interprété par l'artiste aux côtés d'Angélique Kidjo, qui chante en arabe, en français, en anglais. Il manque juste le lingala et le swahili pour célébrer l'unité africaine. Alors, 40 ans vous séparent, Bénin Imfoura et Eric Messens, mais vous avez le même amour pour l'Afrique et pour le même auteur. Si je vous demande votre livre de chevet.
1: Les identités meurtrières d'Amin Malouf.
0: Et vous ?
2: C'était les identités meurtrières. Je suis passé au labyrinthe des égarés.
0: Ah. D'Amin Malouf aussi.
2: D'Amin Malouf, oui.
0: C'est dingue ça. Ouais, sur la même longueur d'onde. Hein. Ça,
3: c'est fou, mais.
0: Sur la première. Oui. Ce dimanche matin. C'est magnifique. Allez, un petit mot quand même, loisir. Hein. On va terminer ce dimanche matin. Qu'est-ce que vous faites de beau quand vous avez un peu de temps libre et que vous n'êtes pas en spectacle, Bénin Imfoura?
3: Je ferai une frite avec mes amis, moi.
0: Autant, Place Flagey ou.
3: Moi, c'est Tabora ou Jeff Rice aussi à XL. C'est incroyable. Hein,
0: voilà les bonnes adresses.
3: Avec une belle sauce Brésil ou une sauce Youpi.
0: Voilà, d'accord. Ah, on a le choix hein, chez voilà. Nous, évidemment. Et vous ?
2: Moi, mon frère m'a beaucoup soutenu et m'accompagne beaucoup dans mes voyages. Et on fait des tours dans le Bénin. Et donc, il y a des endroits fabuleux. La région des 41 collines à Dassa, c'est une pure merveille. La forêt immergée de Koussoupa, c'est de la merveille. Les lagunes avec la mangrove, j'adore. Le nord du pays où théoriquement on ne peut plus aller à cause du phénomène djihadiste qui vient du Burkina, on y a quand même été et on a passé des moments merveilleux dans cette, une région qui s'appelle l'Atakora.
3: Eric, tu aimes le risque en tout cas.
0: Oui.
2: Modérément. Je suis pas suicidaire.
0: Non, mais il sort de sa zone de confort.
3: Ah, ça c'est sûr. Oui.
0: Comme vos parents hein, qui ont fui le Rwanda, passage par le Congo, et puis atterrissage en Afrique du Sud. Vous avez grandi là-bas. Est-ce que vous avez des souvenirs, des endroits que vous aimez parce que vous êtes retourné en Afrique du Sud?
3: Je suis jamais retourné. J'aimerais beaucoup y retourner pour d'autres projets plus tard. Mais effectivement, la plage me manque. Les murs couleur saumon. J'aimerais beaucoup y retourner. Et en ce moment, j'écoute beaucoup de musique. Électro, afro, house d'Afrique du Sud qui sont juste somptueuses, donc voilà.
0: Vous avez travaillé sur le nouveau spectacle, il y avait pour l'instant Heure d'hiver,
3: c'est hein, ça
0: c'est le dernier, et puis tout ça pour toi, comme dans Le Roi Lion.
3: Je pense que Rafiki, c'est un peu comme cette image de Rafiki qui brandit Simba à toute la jungle. Bah, j'ai envie de brandir mon spectacle à tous ceux qui veulent l'entendre et passer un bon moment avec moi.
0: C'est ça qui vous fait plaisir, c'est d'avoir la réaction du public, de communiquer, d'avoir ce feedback assez immédiat.
3: J'aime quand le public rit à gorge déployée, mais en même temps quand il repart avec un message, avec une réflexion à la fin du spectacle, et c'est ça que j'ai envie de transmettre à travers ce spectacle, oui.
0: Ouais, parce que ce sont des sketchs, un message quand même, vous dénoncez le racisme, le colonialisme, vous y allez quoi.
3: Ah, j'y vais, ça c'est sûr. Hein. Il faut s'accrocher quand on vient à mon spectacle. Mais je fais toujours avec bienveillance, avec un grand sourire et une belle éloquence.
0: Ouais, ouais, mais c'est beau. C'est beau l'humour qui est important dans votre job aussi. Hein. Quand on travaille avec les enfants de la rue, ça aide.
2: Mais on rit, alors ça paraît tout à fait invraisemblable, mais on rit tout le temps, on rit tout le temps. C'est l'adrénaline, c'est le moyen pour tenir le coup, parce que si on s'effondre avec eux, alors on n'a plus aucune efficacité, je pense.
0: Les projets alors Eric, stop ou encore? Parce que vous avez 70 ans là, vous pourriez dire, bon maintenant c'est tranquille quoi, je vais un peu lever le pied.
2: Non, pas vraiment. Non, idéalement, je voudrais vivre à temps plein en Afrique. Alors, j'en profite, je suis à l'antenne pour dire à ma chère femme... que j'aimerais bien qu'on parte ensemble définitivement là-bas. Mais elle aime beaucoup la Belgique. Elle vit dans ma maison en Belgique, moi je vis dans sa maison à Cotonou.
0: Oui, c'est marrant parce que Rennes, elle est d'origine béninoise.
2: Oui.
0: Et elle veut vivre en Belgique. Et vous, vous êtes d'origine belge et vous avez envie de vivre dans son pays.
2: Elle est d'accord qu'on aille vivre définitivement en Afrique, mais on a trois filles qui doivent encore grandir. Voilà. Donc je suis obligé de vivre encore très très longtemps pour pouvoir partir avec elle.
0: C'est un gamin, on lui donne encore une trentaine d'années. Là,
3: hein. Mais c'est 30, c'est très peu.
0: Ouais.
3: Ah, je pense 40-50.
0: Ouais. C'est du genre à faire des centenaires.
3: Bah, je pense qu'il verra mon cinquième spectacle.
2: D'accord.
0: C'est tout ce qu'on vous souhaite.
2: Et en tout cas, bienvenue à Cotonou. La maison t'ouvre ses portes.
3: Oui. Ah bah, merci beaucoup.
0: On va terminer par une citation qui vous inspire, Eric.
2: En tout cas, c'est un ami africain qui me l'a raconté. Voilà, accrochez-vous. Hein. Le jour où un moustique atterrira sur tes testicules, tu comprendras qu'il y a des moyens de résoudre des problèmes sans violence. Voilà. Et c'est un peu un leitmotiv aussi dans notre façon de travailler. On est tout le temps amené à déminer des contextes où la violence, malheureusement, s'impose à ses enfants.
0: Bénin Imfoura, oui. Une punchline pour terminer peut-être?
3: prenez des places de spectacle. Voilà, si la salle est à moitié remplie, je pourrais rentrer chez moi en Flandre. Si c'est sold out et complet, je pourrais rentrer chez moi en Afrique.
0: Simplement. Pas mal, pas mal. Voilà qui clôture la nouvelle diffusion de notre émission du 3 mai au Bénin. Et ça clôture aussi la saison d'été pour les Belges du bout du monde. Nous nous retrouverons dimanche prochain pour une 39e saison. Mon Dieu, que le temps passe vite d'aventure. Et je peux déjà vous annoncer que pour ouvrir le bal, ce sera Laurence Collot. Elle est naturaliste, biologiste aussi, dans les forêts du Brésil. Ce sera passionnant. Elle nous parlera de son métier, de ses recherches sur les grands singes et sur toute la faune sud-américaine. Dans un instant, sur la première, le journal de 10h. Passez toutes et tous un magnifique dimanche.
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13: Bonjour, les cours et les classes d'école vont s'animer à nouveau. Demain, c'est la rentrée pour les francophones. Une rentrée placée sous le signe du changement, avec l'arrivée du tronc commun en première secondaire, par exemple, changement de programme et autres nouveautés. Une rentrée qui devrait également amener son lot d'actions. La colère des enseignants ne s'est pas apaisée pendant l'été. Ils n'avalent toujours pas les mesures prises par la Fédération Wallonie-Bruxelles, des mesures qui coulent l'enseignement selon syndicats et le collectif Mars Attax. Un préavis d'action syndicale a d'ailleurs été déposé jusqu'au 27 septembre. Les opérations de noyage vont se poursuivre aujourd'hui dans les Hauts-de-Fagne après une nuit calme pour les pompiers, mis à part quelques reprises de feu localisées et des fumées qui persistaient en matinée. Et près de 10 jours après cet incendie, ce soir, nous vous proposons une édition spéciale dans la foulée du JT de 19h30 sur la Une, une immersion avec les pompiers au cœur du pire incendie du siècle pour la Belgique. 100 jours officiels d'Ebola, mais sans doute plus officieusement, beaucoup plus selon les médecins. Aujourd'hui, ça fait 100 jours donc que la nouvelle épidémie d'Ebola a été déclarée en République démocratique du Congo. Ce virus qui donne des fièvres hémorragiques, ce virus mortel, la nouvelle souche se propage très vite. Selon l'ONU, c'est l'épidémie la plus rapide jamais enregistrée. En 100 jours officiels, plus de 2500 personnes sont mortes et 5000 autres infectées. Une place en demi-finale, l'objectif des Red Lions ce soir. Les hockeyeurs belges jouent face à l'Espagne, leur deuxième match dans cette seconde phase de groupe à la Coupe du Monde. Ils doivent absolument gagner pour passer. Hier, les joueuses belges des Red Panthers se sont imposées 3-1 face à l'Allemagne. Elles ont donc un bon pied en demi. Et aujourd'hui, c'est un derby entre les deux Bruges, club et cercle. Ce sera à 18h30 la suite de cette troisième journée de championnat de football. Un peu avant, il y aura aussi Lommel, Westerlo, à 16h, hier, on épingle la victoire 2-0 de Charleroi contre Malines. Un bon début de saison donc pour les Zèbres qui ont empoché 3 victoires en 3 matchs. La plus longue étape de la Vuelta aujourd'hui, 214 km vallonnés entre Monaco et Manosque en France pour cette deuxième étape du Tour d'Espagne. Hier, pour le grand départ, Tadej Pogacar s'est imposé lors du contre-la-montre. Le Slovène sera donc en maillot rouge de leader tout à l'heure. Une étape à suivre sur la Une à 14h50. Voilà pour les infos. Bon dimanche avec nous.
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0: Tu ne devineras jamais la merveilleuse découverte que mon médecin vient de faire en moi. La vérole. J'ai la vérole. Enfin, la vraie. Pas la misérable chopisse, pas l'ecclésiastique cristalline, pas les bourgeoises crêtes de coq, les légumineux choux-fleurs. Non, non. La grande vérole. Celle dont est mort François Ier. Et j'en suis fier. Malheur. Et je méprise par-dessus tous les bourgeois. Alléluia, j'ai la vérole. Par conséquent, je n'ai plus peur de l'attraper.
1: Guy de Maupassant a 27 ans quand il contracte la syphilis et semble s'en réjouir. Après tout, la grande vérole, c'est la maladie de l'amour, une maladie vénérienne qui se transmet par l'acte sexuel, et Maupassant se vante d'accomplir jusqu'à 20 étreintes en une seule nuit. D'ailleurs, il ajoute ceci dans une lettre à un ami.
0: Je baise les putains des rues, les roulures des bornes. Et après les avoir baisées, je leur dis, j'ai la vérole. Et elles ont peur. Et moi, je ris. Ce qui me prouve que je leur suis bien supérieur.
1: Maupassant est provocateur, cynique. Il se serait même, à plusieurs reprises, peint en faux chancre sur la verge pour effrayer ses maîtresses. C'est entre autres à cause de lui que la syphilis est associée à la figure de l'artiste, à l'idée du génie et de la puissance créatrice. Pourtant, en dehors de quelques écrivains, et on va en voir d'autres, qui fanfaronnent face à la maladie, celle qu'on appelle la grande simulatrice est aussi et surtout la maladie de la honte. Elle touche aux mœurs, à la morale, à la sexualité. La syphilis, à la différence des autres maladies infectieuses, engage la responsabilité personnelle. Alors au XIXe siècle, elle a beau tuer moins que le choléra, la variole ou la tuberculose, elle terrorise une société moralisatrice et fait couler beaucoup d'encre. Depuis la découverte de la pénicilline, la syphilis est une maladie dont on guérit. Mais elle reste tellement stigmatisante qu'elle est difficile à prévenir. Alors, si en racontant l'histoire de la syphilis, on relève naturellement l'évolution de la pensée médicale et l'évolution des mentalités, on remarque surtout que cette maladie, ce n'est pas une histoire conjuguée au passé. Au contraire, la syphilis est en pleine recrudescence. Le nombre de cas a doublé ces 10 dernières années. C'est au point que les spécialistes parlent à nouveau d'épidémie.

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1: Alors, nous sommes au musée de la médecine et nous sommes dans une salle qui est réservée aux cires anatomiques représentant des maladies vénériennes, donc venant de Vénus, déesse de l'amour, maladie qu'on attrape quand on est amoureux, n'est-ce pas?
2: Cet épisode a été enregistré au musée de la médecine sur le campus Erasme. Nous étions avec Marine Rosens, la directrice scientifique.
1: Moi, je viens souvent avec les classes ici à partir de 14 ans. Je les emmène dans cette salle. Et c'est vrai qu'en voyant ce mur de sexe contaminé, ça a un impact assez fort sur... On visualise en fait la maladie parce que souvent, on ne la visualise pas. Ils ne savent pas en quoi ça consiste.
2: Il y avait aussi Renaud Bardèze, historien, directeur de la Bibliothèque des sciences humaines et responsable des archives, du patrimoine et de la réserve précieuse à l'ULB.
3: Et ça reviendra constamment pendant le XXe siècle. C'est la prostituée qui va être désignée souvent comme le véritable foyer d'infection.
2: Elisabeth Moreau était également présente. Elle est historienne des sciences à l'ULB.
4: C'est vraiment le terrain pour une discussion, voire des controverses au sein des médecins qui s'accusent mutuellement de prescrire des remèdes empoisonnés ou nocifs à leurs patients, tout en expliquant qu'eux ont trouvé la panacée et savent comment ils vont sauver le genre humain.
2: Et enfin, Jean-Christophe Goffard, responsable du centre de référence VIH de l'hôpital universitaire de Bruxelles, était avec nous.
5: La sexualité est encore très fort martyrisée dans nos sociétés.
2: Il est incontournable pour traiter cette question.
5: Le sexe, c'est bon, on en a tous, et pourtant on en a encore honte.
2: La syphilis est une maladie très ancienne. Mais ses origines en Europe sont toujours controversées dans la littérature. Une première thèse, on parle de la thèse colombienne, consiste à dire que la maladie a été ramenée du Nouveau Monde par les marins de Christophe Colomb. On est alors à la toute fin du XVe siècle. La découverte des Amériques, c'est 1492.
4: Ceci dit, cette hypothèse n'est pas vérifiée. Donc elle peut aussi participer d'un préjugé colonial ou postcolonial sur le danger... de la sexualité venant d'ailleurs.
2: Ce que dit ici l'historienne Elisabeth Moreau, c'est que l'hypothèse colombienne, répandue dès le XVIe siècle, elle a pu servir d'outil de propagande coloniale pour les Européens, qui peuvent se décrire comme des êtres purs, envahis par une maladie monstrueuse provenant d'une terre sauvage. Il existe d'ailleurs d'autres arguments, archéologiques cette fois, des traces sur des squelettes datant du 8e siècle en France et du 14e siècle en Autriche, qui plaident en faveur d'une autre hypothèse, la thèse dite précolombienne, et qui postule que l'affection était présente en Europe avant l'expédition de Christophe Colomb.
4: Oui, il y a des études en archéobiologie, mais ça reste débattu évidemment, parce que ça reste très difficile à montrer.
2: Ce qui est certain, c'est que c'est à partir du XVe siècle que la maladie fait parler d'elle en Europe, avec fracas, dans un contexte bien particulier qui est celui des guerres d'Italie. Renaud Bardèze, historien à l'ULB.
3: En 1494, effectivement, Charles VIII, roi de France, descend sur l'Italie avec son armée, qui est composée de mercenaires venus d'un peu partout en Europe, et va se cantonner dans la région de Naples. D'un autre côté, il y a toute une armée de coalitions espagnoles, population italienne et d'empire qui se concentrent autour de Naples. Et là, on va avoir un moment assez intéressant, c'est que dans ce contexte des guerres d'Italie, on a un grand amassement de jeunes hommes en période de guerre, mal nourris, mal logés, dans un climat de violence, avec une sexualité tarifée qui suit souvent les armées. Et là, à ce moment-là, on voit apparaître, en tous les cas, une nouvelle maladie.
2: Cette grande campagne militaire a inspiré des vers à Voltaire. Écoutez.
6: Quand les Français à tête folle s'en allèrent dans l'Italie, ils gagnèrent à l'étourdie et Gênes, et Naples, et la Vérole. puis ils furent chassés partout, et Gênes et Naples, on leur ôta. Mais ils ne perdirent pas tout, car la vérole leur resta.
2: Apparue en pleine guerre, donc, la syphilis a quelque chose de politique. D'ailleurs, on ne l'appelle pas encore syphilis à l'époque. On lui donne le nom de ses ennemis. Pour les Français, elle est le mal napolitain. Pour les Italiens, elle est le mal français. Pour les Russes, elle est le mal polonais. Et pour les musulmans, le mal chrétien.
3: Il y a débat en tous les cas sur est-ce que c'est ancien, est-ce que c'est nouveau, est-ce que c'est une maladie plus ancienne qui fait résurgence dans avec une nouvelle virulence dans le contexte des guerres d'Italie. Voilà, ça reste un sujet qui est débattu, mais il en reste pas moins qu'à ce moment-là, très précis, pour les médecins qui sont sur place comme pour les militaires, ils voient arriver une nouvelle maladie qui est extrêmement envahissante, qui attaque les organes génitaux, qui envahit la peau, les os, parfois le système nerveux dans le stade tertiaire, et qui agit comme une vraie épidémie.
2: L'apparition de la syphilis coïncide avec une autre découverte, celle de l'imprimerie.
3: Quelque part, la syphilis va s'engouffrer, va en profiter, mais ça va fixer les mots, ça va fixer les descriptions et ça va faire circuler les écrits.
2: On possède donc de très nombreuses descriptions de la maladie. Dès le XVIe siècle, à l'époque où non traitée, elle atteignait le stade tertiaire. C'est alors un corps torturé que donne à contempler la vérole. Les stigmates sont si effrayants, si repoussants, qu'on dit que même les lépreux s'éloignent des syphilitiques.
5: T'as plein de trucs qui sont différents.
4: Mais c'est bien qu'on s'éloigne d'ailleurs.
5: Oui, elles sont assez atroces. Si on veut, on peut aller ici parce que c'est là que tu as la première manifestation de la syphilis, en fait, le chancre.
2: Jean-Christophe Goffard, directeur du service des maladies infectieuses à Erasme, explique que, étonnamment, la syphilis, ce n'est pas tout de suite douloureux. La maladie évolue en stades successifs. Il y a d'abord la période primaire.
5: Donc en fait, la syphilis, c'est une maladie sexuellement transmissible qui se transmet par différents actes sexuels. Quel qu'il soit, que ce soit la pénétration, que ce soit le sexe oral, on peut attraper une syphilis. Alors c'est assez compréhensible quand on voit les manifestations de la maladie, parce que quand on s'infecte, la première chose qui arrive, c'est que l'agent de la syphilis, qu'on appelle le treponème pâle, rentre par la muqueuse. Et il entraîne une grosse réaction qui est inflammatoire, avec une ulcération, c'est-à-dire une impression que la muqueuse est abîmée, qu'elle saignote, les bords sont ourlés, ils sont épais. On a l'impression que ça fait très mal, et ce qui est très suggestif d'une syphilis, c'est que ça fait pas mal. Ce chancre, cette ulcération, on peut le voir sur le pénis, on peut le voir au niveau vaginal, on peut le voir au niveau de la langue, au niveau de la lèvre, sur les cires anatomiques qui sont là, on voit vraiment sur une langue qui a l'air très ulcérée, qui on se dit, bah, il doit crever de mal, et en fait il ne ressent rien. C'est bien ça le problème, parce que c'est super contagieux. Tellement contagieux parce que c'est plein de treponème pâle et donc il suffit d'être en contact, une muqueuse avec cette ulcération pour pouvoir entraîner une transmission de la maladie.
2: Le processus d'évolution de la syphilis est ensuite très pernicieux. La maladie semble guérir spontanément et même le chancre, le point d'entrée de la bactérie, disparaît.
5: Le problème, c'est que la maladie reste, dans la plupart des cas, la maladie reste à l'intérieur de l'organisme sous une forme qu'on dit latente. Et donc, le treponème pâle, l'agent de la syphilis, s'est disséminé dans l'organisme et reste caché dans des cellules de l'organisme.
2: La maladie évolue alors vers le stade secondaire, celui qui s'accompagne d'éruptions multiples sur la peau et qui semble mimer un nombre impressionnant de maladies dermatologiques. Le psoriasis, l'eczéma, l'acné, les allergies.
5: À tel point qu'on parle de la syphilis comme la grande imitatrice ou la grande simulatrice, avec des manifestations classiques qu'on reconnaît et qui font notre quotidien à l'heure actuelle, vu la résurgence de l'épidémie. Qui sont des éruptions sur la paume des mains, sur la plante des pieds et sur tout le corps. Des petites éruptions planes, rouges, qui ne chatouillent pas. Et ça, c'est vraiment la manifestation classique.
2: Le stade secondaire apparaît 3 à 10 semaines après le chancre et il peut durer quelques années. Il se contente souvent de ces manifestations cutanées, toujours indolores, que du coup, pas mal de patients ignorent.
5: Le gros souci, c'est que c'est pas toujours comme ça. Et que parfois, on a des manifestations où on a l'impression d'avoir des coquilles d'huîtres sur la peau qui apparaissent et qui sont assez impressionnantes. On peut perdre ses cheveux avec des pertes de cheveux en amas qui passent aussi inaperçues pour une syphilis. On peut avoir parfois des pertes de la barbe et des aspects qu'on dit circinés qui sont assez particuliers.
2: Plus rarement encore, la maladie peut aussi s'accompagner de maux de tête, de problèmes de reins ou déclencher des hépatites.
5: Le stade 2 peut aussi régresser spontanément. Mais ce n'est pas pour autant qu'on est guéri. Et donc malheureusement, dans les 8 à 10 ans qui suivent, pour à peu près 10 à 20%, on ne sait pas très bien quelle est la fréquence de manifestation, on peut arriver vers une syphilis qu'on dit tertiaire. La syphilis tertiaire, c'est celle qu'on a décrite au 19e siècle.
2: À ce stade, les pustules recouvrent souvent le corps de la tête aux genoux. Elles font tomber la chair du visage. La maladie a atteint les os, le cœur, l'aorte. Elle entraîne une insuffisance aortique qui fait balancer la tête à chaque battement cardiaque. On appelle ce symptôme le signe de Musset, parce qu'Alfred de Musset aurait relevé ce signe sur lui-même. Peu à peu, le patient souffre de troubles moteurs et de troubles du comportement.
5: Les gens évoluent vers des tas de pathologies extrêmement défigurantes, avec extrêmement débilitantes. On ne sait plus marcher, on a de la démence qui peut apparaître aussi, comme Maupassant, qui devient dément et incapable de continuer à écrire.
2: Dès son apparition fracassante au XVe siècle en Europe, la syphilis provoque donc l'effroi, la terreur. Des écrits médicaux ou philosophiques de l'époque révèlent la véritable psychose qui s'empare alors des populations. Les témoignages parlent d'un mal cruel, triste et infect.
7: Si triste et si infect.
2: Ils disent
7: que jusqu'alors on n'avait jamais vu ni connu rien de si atroce sur la terre. Rien de plus terrible et de plus dégoûtant.
2: Érasme, une des figures majeures de la philosophie occidentale au XVIe siècle, écrit ceci.
8: Si l'on me demande quelle est de toutes les maladies celle qui extermine le plus d'hommes, sans hésitation je répondrai « C'est ce mal qui depuis quelques années fait rage impunément. Quelle contagion s'empare ainsi du corps tout entier, résiste autant à l'art médical, s'inocule aussi facilement, torture si cruellement le malade. Elle réunit à elle seule tout ce qu'il y a de plus effroyable dans les autres contagions. Douleur, infection, danger de mort, traitement pénible et répugnant qui, pourtant, n'amène pas une guérison radicale.
4: Donc on est vraiment dans cette époque où les médecins faisaient face, et je pense que ça nous est particulièrement familier parce que nous l'avons vécu pendant le Covid, à une épidémie mortelle particulièrement ravageuse dont l'origine est inexpliquée, soudaine, dont ils doivent essayer de faire sens avec leur propre connaissance de la médecine qui vient des autorités anciennes, c'est-à-dire Galien, Hippocrate et toute une tradition scolastique médiévale.
2: Elisabeth Moreau, historienne des sciences à l'ULB, explique que, du coup, pour traiter la syphilis, on s'en remet aux remèdes traditionnels, déjà décrits pour les autres maladies infectieuses, dites alors pestilentielles.
4: Dans le cas de la syphilis, il y a tout l'aspect cutané qui est mis en jeu. Donc il peut y avoir par exemple la préparation d'onguents qui vont soigner les plaies. Il peut y avoir la prise de médicaments, c'est-à-dire de pilules, de potions, de toutes sortes. Donc dans ces médicaments, beaucoup étaient purgatifs.
2: Il y a le bois de gaillac, réduit en poudre, pris en décoction ou en infusion. Le gaillac était un bois importé d'Haïti. Il était un élément du commerce colonial et cette origine américaine semblait constituer une preuve de son efficacité contre ce mal, lui aussi, pense-t-on alors, originaire du Nouveau Monde. Il y a aussi la salse pareille ou l'opium, obtenu à partir de graines de pavot. Et puis surtout, il y a les traditionnelles purges, lavements ou saignées.
4: On coupe une veine de façon très méthodique et pour faire couler du sang en espérant que cet écoulement va aussi soigner le patient parce qu'il va se débarrasser de ces humeurs nocives présentes dans le sang. Parce qu'il y a cette théorie humorale en fait qui vient d'Hippocrate. Le sang est une humeur mais il contient aussi d'autres humeurs qui viennent de différents organes du corps. Il y a la bile jaune, la bile noire, le phlegme, et donc le sang est la quatrième humeur. Et c'est suite à cette théorie que les médecins pensaient qu'une phlébotomie, c'est-à-dire une saignée, pouvait soigner le patient.
2: Alors on demande au médecin, Jean-Christophe Goffard, juste à côté de nous.
9: Les saignées dans le cadre de la syphilis et tout ?
5: Aucun sens.
9: Ok, la peste ?
5: Aucun sens.
9: On a quand même affaibli pas mal de gens.
5: Plutôt oui. Nocif même.
2: Dans la même idée toujours d'expulser la substance pathogène du corps, un autre traitement préconisé sont les sudations dans une chambre surchauffée, des bains chauds remplis de vin, d'huile d'olive ou d'eau infusée aux herbes. Mais la redoutable panacée dans le combat thérapeutique contre la syphilis, et ça, c'est bien propre à cette maladie, c'est le mercure.
4: Les médecins ont proposé alors de nouvelles thérapies, à cause de l'idée que certaines maladies particulièrement violentes, notamment le cas des épidémies, avaient besoin d'une thérapie alternative. Et c'est là, en même temps que des innovations technologiques telles que la distillation issue des pratiques alchimiques, que s'est disséminée l'idée de traiter le patient par des fumigations au mercure.
2: Et ça, c'est une très mauvaise idée. Le mercure provoque un phénomène d'hypersalivation, appelé flux de bouche, qui était censé, dans la mentalité de l'époque, expulser la maladie. Mais que ce soit en onguent pour les frictions, en emplâtre, en fumigation, en pilule ou en baume, le mercure est toxique. Autant dire que les malades s'empoisonnaient lentement. Ils perdaient leurs dents, souffraient d'ulcères aux gencives, le cœur, le foie, les reins et même le système nerveux étaient intoxiqués. Les patients tremblaient ou étaient paralysés.
4: Alors évidemment, ces traitements étaient particulièrement violents et complètement inefficaces, maintenant nous le savons. Mais à l'époque, c'était une tentative pour les médecins d'essayer quelque chose de nouveau, quelque chose qui pourrait peut-être apporter un soulagement, voire la guérison, à des patients qui étaient très mal en point.
2: Le mercure a peut-être causé davantage de morts que la syphilis elle-même. Après tout, il est écrit poison sur le flacon. Et cela, ça a pu inspirer Gustave Flaubert en personne. C'est ce que raconte Marine Rosens, directrice scientifique du Musée de la médecine.
1: Flaubert a une vie quand même très excentrique et il était porteur de syphilis et il prenait du mercure pour soigner sa syphilis. Et dans Madame Bovary, lorsque Emma prend le poison, Flaubert décrit ce qu'elle ressent, en fait, le goût, etc. Et en fait, c'est ce que lui-même ressent lorsqu'il prend le mercure pour soigner sa syphilis, quoi.
7: Elle ne tarda pas à vomir du sang. Ses lèvres se serrèrent davantage. Elle avait les membres crispés, le corps couvert de taches brunes, et son pouls glissait sous les doigts comme un fil tendu, comme une corde de harpe près de se rompre. Puis elle se mettait à crier, horriblement. Elle maudissait le poison, l'invectivait, le suppliait de se hâter.
2: Gustave Flaubert, un peu comme Maupassant, est un écrivain du 19e siècle qui se targue d'avoir attrapé la syphilis. Dans sa correspondance, il dit que la vérole, c'est une expérience nécessaire à toute véritable éducation sentimentale.
7: Il y a même quelques gloires à affronter les périls.
2: C'est un peu comme si la maladie était la rançon de la jouissance et de la puissance créatrice. Le poète français Charles Baudelaire mentionne aussi la maladie et ses souffrances. Il aurait contracté la syphilis avant même ses 20 ans, auprès d'une prostituée, et la maladie finira par lui mener la vie difficile. Il en parle dans sa correspondance, comme dans cette lettre datée du 12 janvier 1858. Baudelaire a 36 ans.
10: J'étais parvenu à détruire les étouffements avec les capsules d'éther et les coliques avec l'opium, quand une nouvelle infirmité est tombée sur moi. Je ne peux marcher qu'avec beaucoup de peine. Quant à descendre un escalier tout seul, c'est une grande histoire.
5: On n'est même pas du tout sûr qu'il ait eu la syphilis.
9: Ah non ? Ah moi je parle là-dessus, là, dans mon intro. Baudelaire n'a pas eu la syphilis ?
5: On n'est pas certain, en fait. On est certain qu'il a eu la gonorrhée, ça oui, on est certain qu'on l'a traité pour la syphilis, etc., mais sans avoir des symptômes très très clairs et des descriptions cliniques qui permettent d'affirmer qu'il avait de la syphilis. Il a en tout cas pris des risques et peut utiliser le préservatif, c'est certain.
2: Baudelaire évoque aussi la maladie dans son œuvre. La syphilis semble aller de pair avec son goût prononcé pour l'ostentation et la décadence. D'ailleurs, son recueil « Les fleurs du mal » lui vaut un procès pour outrage à la morale publique et religieuse, outrage aux bonnes mœurs. Baudelaire et ses éditeurs sont condamnés à payer une amende, mais aussi à supprimer 6 poèmes du recueil, dont le suivant, intitulé « À celle qui est trop gaie ».
10: Ainsi, je voudrais une nuit, quand l'heure des voluptés sonne, vers les trésors de ta personne comme un lâche rampé sans bruit pour châtier ta chair joyeuse, pour meurtrir ton sein pardonné et faire à ton flanc étonné une blessure large et creuse et vertigineuse douceur, à travers ces lèvres nouvelles, plus éclatantes et plus belles, t'infuser mon venin, ma sœur.
2: Ce venin constituait, selon les juges, une allusion franche à la syphilis. Ce que Baudelaire a toujours contesté, il prétend qu'il parlait du spleen, de la mélancolie. Il faut dire en tout cas que l'époque, le 19e siècle, n'est plus à la légèreté. Elle est loin, l'extrême liberté de mœurs si caractéristique de la Renaissance. Alors que la syphilis devient un véritable fléau social, le discours médical et la prophylaxie qui s'imposent sont désormais imprégnés de considérations morales et religieuses. Non, la syphilis, ce n'est plus la gloire, c'est la conséquence d'une vie dissolue, concupiscente, d'une sexualité débridée.
3: De facto, la représentation morale se durcit et se complexifie. Donc, la syphilis est clairement à ce moment-là de plus en plus, ça l'était déjà, mais rattachée à une sexualité masculine avec un discours comme jugé dangereuse.
2: Renaud Bardèze est historien des sciences à l'ULB. Et ce qu'il explique, c'est qu'au XIXe siècle, on cherche moins à traiter qu'à gérer la maladie. Et que ça va passer par la mise en place d'une surveillance médicale et policière d'une population en particulier, les prostituées.
3: Certainement, un des éléments les plus importants dans l'arsenal d'encadrement de la maladie, non pas de traitement, mais d'encadrement de la maladie, ça va être la mise en place d'un dispositif médico-policier d'encadrement de la prostitution. Et ça, c'est tout à fait spécifique en Belgique, parce qu'on sera un des premiers pays, et Bruxelles sera une des premières villes à encadrer légalement la prostitution en 1844. Ça signifie quoi ? Ça signifie que les prostituées doivent être inscrites à un registre. Elles deviennent donc des figures administratives, avec un dossier, une adresse et un statut. Ensuite, elles sont soumises à des visites médicales régulières. En théorie, c'est deux, en règle générale, par exemple à Bruxelles, c'est ce qui est recommandé, c'est deux visites par semaine. Ah oui, donc c'est quand même assez contraignant en tous les cas sur le corps et assez envahissant en termes de processus.
5: C'est amusant. Si on se retrouve finalement dans tout ce qu'on n'a pas envie de faire en termes de prévention, c'est-à-dire stigmatiser une population particulière.
2: Jean-Christophe Goffard, médecin, voit ça au prisme de sa pratique actuelle.
5: Qui est directement montré du doigt comme étant responsable de l'épidémie, ne s'occuper que de cette population-là, dans un domaine qui est assez coercitif finalement, avec des contrôles qui sont obligatoires, avec des mises en quarantaine, alors qu'on n'a pas de traitement et qu'on va empêcher les revenus de ces travailleuses du sexe à l'époque. Et par ailleurs, on oublie tout le réseau de transmission sexuelle secondaire des clients des prostituées, de leurs épouses, de leurs maîtresses ou de leurs amants dans la transmission.
2: Et c'est vrai qu'à côté de ces mesures de contrôle, une intense propagande est déployée par des ligues dites de salubrité publique. Et cette propagande, elle stigmatise en particulier encore les prostituées, présentées comme des mitrailleuses à tréponème.
5: Les affiches sont par ailleurs assez marquantes à certains moments où on met « attention, elles portent peut-être la syphilis ». On voulait prévenir finalement les soldats que les femmes, c'est dangereux, elles sont porteuses du péril vénérien.
3: Il y a la reproduction d'un tableau qui est juste là, qui est assez emblématique et qui représente assez bien cela. C'est un tableau de Félicien Rops, 1880, qui s'appelle « La leçon d'hygiène ». Et là, c'est intéressant parce qu'il montre bien en quoi cela était à destination, notamment des soldats et des populations ouvrières. On voit deux soldats qui sont face à des corps humains, femmes dénudées, montrant des lésions syphilitiques. Et l'idée, on a un soldat qui explique... En tous les cas, ce que c'est, on peut voir l'autre qui détourne un peu le regard, qui rougit, un petit peu gêné. Et ça revient effectivement sur le côté de la maladie, de la sexualité quand même honteuse et qui traverse l'ensemble du 19e siècle.
2: Dans le tableau de Félicien Rops, les soldats sont dans un musée d'anatomie face à une collection semblable à celle que nous regardons, nous, au musée de la médecine à Erasme. Ces cires anatomiques reproduisent les manifestations cliniques de différentes maladies, dont la syphilis. À l'origine, elles sont conçues comme des outils pédagogiques pour les étudiants en médecine. Mais au XIXe siècle, certains musées d'anatomie sont récupérés par des directeurs d'établissements forains qui entendent informer sur le champ, non plus de l'université, mais de la foire. Ces cires deviennent donc une médiation concrète qui assure le passage du savoir savant au savoir populaire.
3: Dans les foires, dans les tavernes, on peut retrouver des exhibitions itinérantes.
2: On en a déjà parlé dans l'épisode sur la variole. De la fin du 19e siècle à la Belle Époque, ces expositions qui mêlent spectacle et médecine ont un énorme succès auprès de tous les publics, populaires comme bourgeois. Elles participent à l'éducation morale de la population. C'est le but. On est au cœur du mouvement hygiéniste. L'idée, c'est que, après avoir frémi d'horreur, le spectateur cherche une meilleure hygiène sociale. Mais vu d'aujourd'hui, ces cires concourent aussi à la stigmatisation des femmes en général.
3: Ça, c'est un point assez intéressant que tu soulignes. C'est aussi la question du genre dans ces musées. Au moins jusqu'à la Première Guerre mondiale, par exemple, les femmes n'ont pas accès au même moment à ce type de pièces. Et notamment, lorsqu'elles ont accès, en règle générale, il y a une censure. Donc notamment, les organes génitaux masculins ne sont pas forcément mis en avant, ils sont retirés. Donc il y a aussi une forme de censure de la sexualité du corps.
2: On l'a vu dans chaque épisode de cette série, toutes les maladies infectieuses conduisent à l'identification, souvent fantasmée, de responsables. Eh bien, face à l'angoisse vénérienne, un consensus émerge rapidement. La maladie circule à partir des femmes. Ce sont les femmes qui transmettent le mal aux hommes. Au cours des siècles, on croise de nombreux textes, misogynes ou graveleux, qui exploitent l'image de la femme coupable, dont le corps expulse du venin, surtout. Surtout si la femme en question est échauffée par la passion amoureuse. Alors, par précaution, ces écrits plaident pour une sexualité froide et rapide. Entendez, une sexualité qui ne donne pas de plaisir aux femmes, uniquement aux hommes. Au XVIe siècle, le médecin Peter Law écrit ceci.
8: J'ai souvent vu des hommes infectés qui avaient été extrêmement aimés d'une femme. Elle avait pris du plaisir. Et donc la vertu expulsrice était plus forte pour faire sortir la matière venimeuse pour le plus grand dommage de l'homme.
2: À l'aube du XXe siècle, la syphilis est toujours un fléau social. J'ai pu lire qu'en 1900, la maladie frappait près de 16% de la population parisienne. Jean-Christophe Goffard confirme tant la difficulté d'être précis que la prévalence de la syphilis à cette époque.
11: La difficulté, c'est que la syphilis n'évolue vers les formes qui sont mortelles que dans 10 à 20% des cas. Et donc, on peut avoir fait des syphilis. Et le seul moyen, avant le XXe siècle, de faire le diagnostic, c'est une base clinique. Et il y a plein de moments où on est asymptomatique par rapport à sa syphilis. Donc, très difficile d'avoir une idée de la prévalence de la syphilis à un moment donné, quand on n'a pas de diagnostic autre que le diagnostic clinique pour une maladie qui est silencieuse pendant des années et des années chez des patients qui ont été infectés. Finalement, on est presque à un moment, à un adulte sur 10 sexuellement actif dans des grandes villes qui a été en contact avec la syphilis.
2: Et puis tout évolue d'un coup, dans la foulée de la révolution bactériologique de la fin du 19e siècle. En 1905, l'agent causal de la syphilis est isolé par deux scientifiques allemands, Fritz Schodin et Erich Hoffmann.
3: Ceux qui vont identifier, en tous les cas, une spirale, un micro-organisme spiralé.
2: Renaud Bardez, historien des sciences.
3: Très pâle, qui vont dénommer le tréponème pâle. Et donc, en fait, à ce moment-là, pour la première fois, et ça, c'est vraiment un changement, à ce moment-là, pour la première fois, la syphilis à une image, à un visage, qu'on peut montrer.
2: L'année suivante, des tests sérologiques permettant un diagnostic fiable sont développés. et ce notamment grâce aux travaux d'un microbiologiste belge qui ne vous est certainement pas inconnu, Jules Bordet. On parle d'ailleurs, pour ce test de détection de la syphilis, du test Bordet-Wasserman.
3: Et en 1909, il y a Paul Ehrlich qui met en place le premier traitement, le salvarsan. Alors, en tous les cas, en quelques années, on arrive à identifier, dépister et avoir un premier traitement. Alors, ça ne fonctionne pas très bien, les tests ne sont pas toujours fiables, le traitement est au salvarsan est long, extrêmement toxique, et donc qui est peut-être plus dangereux que la maladie elle-même. Mais en tous les cas, en quelques années, tout début du XXe siècle, on passe d'une maladie, en tous les cas de fléau social honteux, à quelque chose de laboratoire traitable et identifiable.
2: L'étape est immense, mais la syphilis est une maladie qui continue à se cacher et dont la guérison reste aléatoire. C'est la pénicilline qui va vraiment tout changer. La pénicilline est un antibiotique découvert par Alexander Fleming en 1928, mais dont l'usage ne se répand qu'après la Seconde Guerre mondiale. Cette pénicilline, elle foudroie le tréponème pâle avec tant d'efficacité que c'est toujours le traitement qui prévaut aujourd'hui. Jean-Christophe Goffard, responsable du centre de référence VIH de l'hôpital universitaire de Bruxelles.
11: Sachant que le traitement est pas facile et ça reste encore compliqué, c'est encore de la pénicilline, ça fait mal aux fesses, une injection de 2,4 millions d'unités de pénicilline dans chaque fesse, ça fait très mal et surtout on peut avoir énormément de fièvre dans la suite quand on va tuer le tréponème pâle, on peut avoir des réactions immunitaires qui peuvent être parfois assez impressionnantes, mais au moins on en guérit et on risque pas les complications.
2: Le traitement à la pénicilline est si efficace que rapidement, la syphilis devient une maladie en voie de disparition.
11: Quand je fais mes études de médecine, on dit « des syphilis, vous n'en verrez plus. Vous n'en verrez plus jamais. » Donc c'était dans les fins des années 90, donc je termine la médecine en 1998, il n'y avait presque plus de syphilis. On faisait même à l'époque encore systématiquement une sérologie syphilis à tous les entrants en médecine. Et puis on se dit « ça ne sert à rien, de toute façon c'est toujours négatif. »
2: On aurait adoré arrêter l'histoire ici. Mais non.
11: Et puis arrivent les années 2000 et une résurgence phénoménale de la maladie. À l'heure actuelle, c'est mon quotidien. Il n'y a pas un jour où on n'a pas une sérologie syphilis positive ou des manifestations cliniques.
12: Bonsoir, bonsoir, Joanne. Vous allez nous parler de trucs qui ont l'air un peu sortis du passé, mais qui augmentent aujourd'hui de façon inquiétante. Ces trucs, ce sont les infections sexuellement transmissibles, comme la syphilis, le chlamydia ou encore la gonorrhée.
11: On sait que pour l'instant, on ne maîtrise pas l'épidémie, mais l'épidémie est difficile à maîtriser, car seul le dépistage et le traitement pourra être vraiment efficace, parce que la prévention de la transmission par le préservatif, elle marche, oui, mais pour le sexe oral, on met très très peu de préservatifs. Et donc, c'est très très compliqué d'avoir de la prévention. Or, le sexe oral est aussi un gros driver de la transmission du tréponème pâle.
2: La résurgence de la syphilis s'explique dans un contexte où il n'y a pas de vaccin contre cette maladie. En réalité, on ne développe pas d'immunité naturelle contre le tréponème pâle. Ça veut dire qu'on peut faire plusieurs syphilis au cours de sa vie. Mais ça veut dire surtout qu'on ne sait pas, dans l'état actuel de la recherche, développer de vaccins contre cette maladie. Et puis il y a aussi l'état d'esprit actuel. Les mentalités ont énormément évolué depuis le 19e siècle, l'âge d'or de la syphilis. Mais il n'en reste pas moins que la maladie a gardé son potentiel honteux. Comme les autres IST, la représentation de la syphilis reste chargée d'une dimension coupable.
11: C'est un frein terrible à la prévention de ne pas pouvoir avoir la liberté de parler. Et ça, c'est la société qui l'impose. On a encore honte, on a du mal à parler de sa sexualité, on a du mal à parler de son orientation sexuelle ou de son inclinaison érotique indépendante de son orientation sexuelle. Du coup, quand on fait quelque chose, parfois de manière compulsive, on ne va pas se faire dépister. Ce qui est toujours une catastrophe, et on va d'autant moins se faire dépister qu'on n'a pas de symptômes ou que les symptômes ont disparu. Et là, il y a vraiment une sensibilisation à faire, et tout le monde qui devient de plus en plus moralisateur, malheureusement avec un retour en arrière, ce sont des freins au dépistage.
1: Généralement, ils rigolent. parce qu'ils sont gênés, mal à l'aise. Et une fois que la gêne est passée, alors là, les questions viennent. Mais c'est vrai qu'on constate aussi beaucoup de tabous, beaucoup d'inquiétudes, notamment des jeunes filles aussi, qui n'ont jamais été chez le gynécologue et qui donc ne savent pas comment ça se passe et qui donc ont très peur, en fait, d'aller. Et qui parfois viennent avec des questions très, très basiques, en fait, sur la pratique médicale liée à la sexualité et qui sont hyper importantes, quoi.
2: Marine Rosens, la directrice scientifique du musée de la médecine de l'ULB, a l'habitude d'emmener des classes de jeunes adolescents dans la salle des cires syphilitiques.
1: Je les emmène ici parce que je pense que c'est important qu'ils puissent en parler, parce que moi, ils ne me reverront jamais, pour la plupart, et donc ils osent aussi plus poser des questions sur la prévention, la protection, ce qu'on risque, comment est-ce qu'on sait qu'on est malade.
2: Quand on lui demande s'il est inquiet face à la recrudescence de la syphilis, Jean-Christophe Goffard explique que non, pas trop, parce qu'on a une réponse thérapeutique efficace.
11: C'est rare, en maladie infectieuse, qu'on ne soit pas démuni en termes de traitement. Je dis que c'est rare, parce que l'émergence des résistances aux antibiotiques, ça va tuer des millions de gens dans les années qui viennent, parce qu'on n'a plus d'antibiotiques pour plein de bactéries extrêmement graves, et il n'y a pas d'investissement.

0: réapparaîtront vu l'épidémie à laquelle on est confronté à l'heure actuelle.
1: L'épidémie de syphilis qui reflambe, elle concernait d'abord les hommes ayant du sexe avec les hommes. Ce n'est déjà plus le cas. Dans des pays comme le Brésil, l'épidémie est devenue principalement hétérosexuelle. Et alors même qu'on écrivait ces lignes, l'Agence sanitaire européenne alertait, la syphilis bat des niveaux records.
0: De plus en plus dans une population hétérosexuelle, avec des transmissions de la mère à l'enfant qui réapparaissent. Et donc, on a eu une augmentation de plus de 400% aux États-Unis, par exemple, dès la transmission de la mère à l'enfant, alors qu'on ne voyait plus jamais ça.
1: Nous sommes donc toutes et tous concernés. Ne fût-ce que parce qu'on ne sait pas à l'avance sur qui ça va tomber. Et ça, c'est un peu une conclusion générale pour cette série consacrée aux maladies infectieuses. On a vu que certaines d'entre elles ont frappé de manière terriblement inégalitaire, souvent en s'en prenant en priorité aux populations les plus précaires, parce que leurs conditions de vie favorisent la diffusion des microbes autant qu'elles diminuent leur capacité de protection. On a aussi souligné les éléments circonstanciels dans la propagation des maladies, qui relèvent du hasard des expositions, une sorte de facteur malchance d'être au mauvais endroit, au mauvais moment. Ce qu'on n'a pas encore épinglé, c'est le rôle de la sélection naturelle d'un point de vue immunologique.
0: Alors ça, c'est vraiment un sujet que j'adore, si je peux me permettre. C'est quels sont les facteurs génétiques qui font qu'on est protégé contre certains types de maladies infectieuses.
1: Au fil des siècles, les épidémies ont exercé une pression de sélection sur les populations humaines et façonné le patrimoine génétique de l'humanité de façon disparate. En conséquence, il existe une immense variabilité génétique entre les individus qui explique que nous soyons plus ou moins vulnérables face aux maladies infectieuses. Nos réponses immunitaires innées ne sont tout simplement pas les mêmes.
0: Et il est clair que dans nos populations, on a des gens qui prennent des risques, mais tout le temps, avec énormément de partenaires et qui ne jamais n'attrapent telle et telle maladie. Des personnes hautement exposées, jamais infectées. Puis il y en a d'autres qui ne font pas grand-chose et s'infectent tout le temps.
1: C'est une question qui préoccupait déjà Louis Pasteur. Il a perdu 3 de ses 5 enfants de ce qu'on appelait au 19e siècle la fièvre. Lewis Quintana Murci, généticien et professeur au Collège de France, explique dans son ouvrage « Le peuple des humains » que les 2 autres enfants de Pasteur, un garçon et une fille, ont survécu jusqu'à l'âge adulte malgré une exposition probable à au moins l'un des microbes qui ont tué leur sœur. Et ce qu'il se demande, Louis Pasteur, face à cette mortalité sélective, c'est pourquoi cette moitié-là de la fratrie? Eh bien, il est fort probable que ces 3 filles décédées aient été porteuses d'une forme de vulnérabilité génétique les prédisposant aux maladies infectieuses. Pasteur aurait sans doute adoré vivre notre dernière décennie, car avec l'avènement des nouvelles technologies génomiques, il aurait pu mettre en évidence des gènes responsables de différences de sensibilité aux infections.
0: On peut être très susceptible parce qu'on a un facteur de prédisposition ou très peu susceptible parce qu'on a un facteur protecteur. On ne connaît pas les mécanismes pour la syphilis.
1: Autrement dit, nous ne sommes pas toutes et tous égaux face aux épidémies, ni socialement, ni économiquement, ni biologiquement. Et sur ce dernier point, malgré d'immenses progrès, les inconnues sont encore nombreuses. La distribution génétique comporte une part d'aléatoire, c'est un peu la loterie. La seule certitude en matière de maladies infectieuses, c'est sans doute que, en dépit des vaccins et des antibiotiques, il y en aura encore. Des anciennes qui reviennent, des nouvelles qui apparaissent. Le coronavirus, très récemment, fut un rappel saisissant de notre vulnérabilité dans la grande chaîne du vivant. Bref, tout ce que l'on peut prédire, sans crainte de se tromper, c'est que le futur des épidémies est imprévisible.

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0: Bonjour à toutes et tous. Quelques reprises de feu dans les Hauts-de-Fagne, mais la situation reste sous contrôle. Les opérations de surveillance et d'extinction du feu se sont poursuivies toute la nuit. Avec le soutien des drones de la police fédérale et de la protection civile, le vent quasi nul n'a pas aidé pour les interventions. Cela a provoqué une accumulation de fumée. Normalement, elle est censée se dissiper progressivement ce matin. Ce soir, nous vous proposerons une émission spéciale après le JT de 19h30 sur la Une. La bataille des Fagnes. Une immersion avec les pompiers au cœur du pire incendie du siècle pour la Belgique. Un homme a été blessé par balle hier soir à Saint-Gilles, en région bruxelloise. Selon les autorités, ce nouvel incident est probablement lié au trafic de drogue et à un règlement de compte entre revendeurs. Cette fusillade s'est produite quelques heures après des tirs contre un commissariat de quartier à Anderlecht. C'est très tendu entre les États-Unis et le Canada après l'échec des négociations commerciales et l'entrée en vigueur de nouveaux droits de douane américains sur des produits canadiens. En réaction, Mark Carney, le Premier ministre canadien, a annoncé des surtaxes pour l'acier et les produits laitiers américains. C'est le cas aussi pour l'industrie du papier, les machines agricoles ou l'électronique. Ça suffit, a réagi avec colère Donald Trump. D'après le président américain, le Canada veut les avantages d'un État américain sans en être un. Les États-Unis ont aussi menacé de surenchérir. Les relations entre les deux voisins se sont dégradées depuis le retour de Donald Trump à la Maison-Blanche. Le Japon, touché par un tremblement de terre, un séisme de magnitude 5.9 a frappé les environs de Tokyo. Il y a 37 blessés. Les dégâts sont mineurs. Des fortes secousses ont été ressenties dans la capitale japonaise. Les systèmes d'alerte du pays ont été déclenchés avec des messages d'avertissement au public et des sirènes dans les rues. En cyclisme, Arnaud Delis est malade et il abandonne le René 8 Tour avant la dernière étape. Elle se dispute aujourd'hui au Tour de Louvain. C'est lui qui avait remporté ce tour l'an dernier. Cette année, la tête du classement général est occupée par un autre Belge, Jasper Philipsen. Il a remporté hier la quatrième étape. Et puis du hockey aussi aujourd'hui, avec un match décisif pour les Red Lions à la Coupe du Monde. Ce soir, ils affrontent l'Espagne pour le dernier match de la deuxième phase de groupe. Et pas le choix, ils doivent gagner pour rejoindre les demi-finales. Voilà pour les infos. Belle journée à notre écoute.
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Bienvenue à vous toutes et tous, c'est un plaisir de vous retrouver sur la première RTBF et RTBF internationale pour ce dimanche depuis l'église Saint-Étienne de Braine-l'Alleud où nous y sommes ensemble pour partager l'Eucharistie du 21e dimanche du temps ordinaire. C'est le Père Nicolas Favard qui sera notre prédicateur ce matin, Vincent Vidoni assure la technique et Nicolas Bernardi vous accompagne aux commentaires. Il faut savoir que cette église Saint-Étienne où nous nous trouvons, construite au XVIe siècle, n'a connu qu'une seule anecdote dans toute son histoire, en 1815. Au lendemain de la bataille de Waterloo, elle fut transformée en hôpital de fortune où de nombreux soldats français furent soignés par trois médecins de la région, dont deux provenant de Braine-l'Alleud même. Les vitraux d'origine de l'édifice ont même été brisés afin d'aérer et évacuer l'odeur nauséabonde qui régnait dans les lieux pendant cette affectation. Les parties les plus récentes de l'église datent quand même du 19e siècle. En ce dimanche 23 août, nous allons parler de pouvoir. Non pas du pouvoir qui nous permet de dominer les autres, d'être leur chef ou simplement de donner des ordres, mais bien un pouvoir de responsabilité, d'humilité. Avons-nous du pouvoir pour dominer ou pour guider ? Pour répondre à cette question, je vous invite à présent à entrer dans cette liturgie en compagnie de la chorale. Je vous souhaite un bon moment de communion à toutes et tous.

0: Au nom du Père et du Fils et du Saint-Esprit.
1: Amen.
0: La grâce de Jésus-Christ notre Seigneur, l'amour de Dieu le Père et la communion de l'Esprit-Saint soient toujours avec vous.
1: Et avec votre esprit.
0: Frères et sœurs, soyez les très bienvenus à cette célébration de l'Eucharistie en ce 21e dimanche du temps ordinaire. Et je salue de manière chaleureuse ceux et celles qui se joignent à notre célébration par le truchement de la radio. Soyez les bienvenus à cette célébration. Nous nous préparons à vivre un grand mystère, le mystère de l'Eucharistie où Dieu se fait présent. Préparons-nous en reconnaissant que nous avons péché.

0: Tout-Puissant nous fasse miséricorde, qu'il nous pardonne nos péchés et nous conduise à la vie éternelle.
1: Amen.
0: Et chantons la gloire de Dieu.

0: Prions. Seigneur Dieu, toi qui unis les cœurs des fidèles dans une seule volonté, donne à ton peuple d'aimer ce que tu commandes et de désirer ce que tu promets, pour qu'au milieu des changements de ce monde, nos cœurs s'établissent fermement là où se trouvent les vraies joies. Par Jésus-Christ, ton Fils, notre Seigneur, qui vit et règne avec toi dans l'unité du Saint-Esprit, Dieu pour les siècles des siècles.
1: Amen.
2: Dans cette première lecture, Isaïe nous rappelle que la responsabilité ne doit pas être synonyme de pouvoir ou de domination, mais bien un rôle qui nous demande de servir et de guider les autres. Louis nous partage cette lecture.
3: Lecture du livre du prophète Isaïe. Parole du Seigneur adressée à Shebna le gouverneur. Je vais te chasser de ton poste, t'expulser de ta place, et ce jour-là j'appellerai mon serviteur Éliakim, fils d'Elcias. Je le revêtirai de ta tunique, je le ceindrai de ton écharpe, je lui remettrai tes pouvoirs. Il sera un père pour les habitants de Jérusalem et pour la maison de Juda. Je mettrai sur son épaule la clé de la maison de David. S'il ouvre, personne ne fermera. S'il ferme, personne n'ouvrira. Je le planterai comme une cheville dans un endroit solide. Il sera un trône de gloire pour la maison de son père. Parole du Seigneur.

0: Même si la sagesse de Dieu dépasse notre compréhension, laissons-nous lui faire confiance, car tout ce que nous connaissions vient de lui. Anne nous le partage à travers cette deuxième lecture.
1: Lecture de la lettre de Saint Paul apôtre aux Romains. Quelle profondeur dans la richesse, la sagesse et la connaissance de Dieu. Ses décisions sont insondables, ses chemins sont impénétrables. Qui a connu la pensée du Seigneur? Qui a été son conseiller? Qui lui a donné en premier et mériterait de recevoir en retour? Car tout est de lui, et par lui, et pour lui. À lui la gloire pour l'éternité. Amen. Parole du Seigneur. Amen.

En ce temps-là, Jésus, arrivé dans la région de Césarée de Philippe, demandait à ses disciples, au dire des gens, qui est le Fils de l'homme? Ils répondirent, pour les uns, Jean le Baptiste, pour d'autres, Élie, pour d'autres encore, Jérémie ou l'un des prophètes. Jésus leur demanda, et vous, que dites-vous? Pour vous, qui suis-je? Alors Simon-Pierre prit la parole et dit, « Tu es le Christ, le Fils du Dieu vivant. » Prenant la parole à son tour, Jésus lui dit, « Heureux es-tu, Simon, fils de Jonas. Ce n'est pas la chair et le sang qui t'ont révélé cela, mais mon Père qui est aux cieux. Et moi je te le déclare, tu es Pierre, et sur cette pierre je bâtirai mon Église. » Et la puissance de la mort ne l'emportera pas sur elle. Je te donnerai les clés du royaume des cieux. Tout ce que tu auras lié sur la terre sera lié dans les cieux. Et tout ce que tu auras délié sur la terre sera délié dans les cieux. Alors il ordonna aux disciples de ne dire à personne que c'était lui le Christ. »

0: C'est depuis la paroisse Saint-Étienne de Braine-l'Alleud que nous allons à présent entendre l'homélie du père Nicolas Favard.
1: Frères et sœurs, chers amis, qui est Jésus? Qui est-il vraiment? Notre foi le dit vrai Dieu et vrai homme. Notre foi nous dit que Jésus le Christ est Dieu fait chair. Notre foi nous dit que le Verbe éternel de Dieu a pris visage humain pour nous parler sans nous faire peur, qu'il a habité parmi nous. Et ce visage, c'est celui de Jésus. S'il n'est personne de sérieux pour contester l'existence historique d'un homme dénommé Jésus au début de notre ère, il faut bien concéder que seule la grâce, c'est-à-dire un don de Dieu, permette à un être humain sensé d'affirmer haut et fort que Jésus est véritablement Messie, Fils du Dieu vivant. Cette grâce, Saint Pierre en a bénéficié, c'est l'évangile de ce jour. Cette grâce, tant d'hommes et de femmes depuis des générations et sur tous les continents de la terre, en ont bénéficié en accueillant le témoignage de la bonne nouvelle venue des apôtres. Cette grâce a animé et anime encore aujourd'hui des hommes et des femmes qui répandent la joie autour d'eux. Car la bonne nouvelle est joie, elle est source de joie. Car son vécu dans les choses de la vie de tous les jours, comme dans les grandes, est comparable à deux silex frottés l'un contre l'autre, provoquant des étincelles de joie et d'espérance. Et les étincelles allument le feu de l'enthousiasme qui transporte les montagnes. Elles mettent en marche pour construire un monde meilleur. C'est dans un cadre enchanteur, celui des sources du fleuve Jourdain, avec ses cascades d'eau cristalline, non loin du mont Hermon, au nord du territoire actuel d'Israël, que Jésus déclare heureux Simon, fils de Jonas. Celui-ci, en effet, vient de confesser la messianité et la divinité de Jésus en déclarant « Tu es le Messie, le Fils du Dieu vivant. » Ce n'est pas la chair et le sang qui lui ont révélé cela, mais le Père qui est aux cieux. Ainsi s'accomplit l'exultation de Jésus quelques chapitres auparavant dans l'évangile de Matthieu. « Père, Seigneur du ciel et de la terre, je proclame ta louange. Ce que tu as caché aux sages et aux savants, tu l'as révélé aux tout-petits. » Pierre, saint Pierre, simple pêcheur de Galilée, n'est ni un sage ni un savant. Avec son caractère entier, il fait partie de ces êtres fragiles auquel le Seigneur se révèle et fait confiance. Jésus ne vient-il pas de lui confier les clés du royaume des cieux? Non pas que Pierre et ses successeurs seraient tout-puissants, mais plutôt que Dieu lui promet, leur promet, de s'engager auprès d'eux. Ce brave Pierre a été rattrapé à plusieurs reprises par la miséricorde de Dieu, par le bras de Jésus, lorsque la barque ballottée sur la mer de Galilée menace de sombrer et qu'il prend peur en répondant à l'appel du Christ à marcher sur les flots. Par le regard de Jésus au sortir du palais du grand prêtre au moment de la Passion, après qu'il eut renié trois fois son bien-aimé Seigneur. Par la triple interpellation du Christ ressuscité au bord du lac de Galilée, « M'aimes-tu, sois le berger de mes brebis. » Il est rétabli dans la mission qui est la sienne. Personne, personne n'est la somme de ses fautes et erreurs, ni Pierre, ni vous, ni moi. Pierre est tellement humain, comme nous. Mais il est soutenu par l'amour du Seigneur. Et ce soutien est pour tous. Il n'est pas l'apanage de quelques-uns. La joie de l'Évangile est pour tous. Elle n'est pas réservée à quelques-uns. La mission de répandre la joie de l'Évangile est pour tous. Elle n'est pas le privilège de quelques-uns plus ou moins doués. Tu es le Messie, le Fils du Dieu vivant, confesse Pierre. Que nous révèle cette affirmation de foi que Dieu s'est fait homme? Que nous révèle cette affirmation de foi de la divinité de Jésus? Elle nous enseigne l'éminente dignité de la personne humaine, créée à l'image et à la ressemblance de Dieu. Car en effet, Dieu, en Jésus, le Christ, épouse notre humanité pour la sauver. Elle nous dit aussi l'humilité de Dieu. Dieu se fait proche de nous et se révèle non pas de façon spectaculaire, mais de manière désarmée et désarmante, en prenant notre condition humaine. Le prince de la paix se livre entre nos mains. Il manifeste son amour sur le bois de la croix. Il se fait présent dans la simplicité du pain eucharistique. Il propose, il dit, il annonce, il révèle la bonne nouvelle du dessein du Père. Désarmé. Voilà un mot à retenir, un mot cher à notre pape Léon XIV. Dieu s'approche de nous avec un tact infini, désarmé et désarmant. Comment ne pas se laisser émouvoir, transformer par l'humilité de Dieu? Désarmé, voilà un mot que le Saint-Père nous invite à méditer. Permettez-moi, frères et sœurs, d'achever cette homilie en citant Léon XIV dans sa splendide lettre encyclique Magnificat Humanitas sur la dignité de la personne humaine à l'ère de l'intelligence artificielle et dont je ne peux que chaleureusement vous recommander la lecture, disponible sur Internet et dans toutes les bonnes librairies. Et je cite le Saint-Père. Une piste. La civilisation de l'amour ne naît pas d'un geste unique et spectaculaire, mais d'une somme de petites et tenaces fidélités faisant barrage à la déshumanisation. Une contribution que nous pouvons apporter à une civilisation plus humaine est de prêter attention à nos paroles. Désarmons les mots et nous contribuerons à désarmer la terre. Le pouvoir des mots est immense et nous en faisons l'expérience dans notre communication quotidienne lorsque quelqu'un nous dit quelque chose qui modifie notre état d'esprit en bien ou en mal. La paix commence par chacun de nous, par la manière dont nous regardons les autres, dont nous les écoutons, dont nous parlons d'eux. Et en ce sens, la manière dont nous communiquons est d'une importance fondamentale. Nous devons dire non à la guerre des mots et des images. Nous devons donc tous faire un examen de conscience sur les mots que nous utilisons, sur les préjugés dont ils sont chargés et sur l'agressivité ouverte ou latente qui les habite. Nous avons une réelle possibilité de contribuer au bien chaque fois que nous disons la vérité, que nous donnons un conseil avisé, que nous soutenons ceux qui ont besoin de réconfort, que nous dénonçons une injustice et que nous donnons la parole à ceux qui ne l'ont pas. Frères et sœurs, avançons comme le Christ, Fils du Dieu vivant, désarmé et désarmant. Amen.
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1: Et ensemble redisons notre foi. Je crois en Dieu, le Père Tout-Puissant, Créateur du ciel et de la terre, et en Jésus-Christ, son Fils unique, notre Seigneur, qui a été conçu du Saint-Esprit, est né de la Vierge Marie, a souffert sous Ponce Pilate, a été crucifié, est mort et a été enseveli, est descendu aux enfers, le troisième jour est ressuscité des morts, est monté aux cieux, est assis à la droite de Dieu le Père Tout-Puissant, d'où il viendra juger les vivants et les morts. Je crois en l'Esprit Saint, à la Sainte Église catholique, à la communion des saints, à la rémission des péchés, à la résurrection de la chair, à la vie éternelle. Amen. Dans une prière unanime, faisons monter vers le Seigneur notre supplication pour tous les hommes, afin que tous puissent mener une vie calme et paisible et parvenir au bonheur éternel.

Tu es pierre et sur cette pierre je bâtirai mon église. Pour le successeur de Pierre, notre pape Léon, et tous les évêques qui reçoivent cette responsabilité pour gouverner le peuple de Dieu, non en maître, mais en père, envoie Seigneur ton Esprit Saint. Père, nous te prions.

Prions pour les gouvernants et les responsables politiques, afin qu'ils rejettent toute logique de domination ou d'emprise. Montre-leur le chemin de justice et de paix. Père, nous te supplions.

Tout est de lui, et par lui, et pour lui. Jésus, notre Sauveur, nous croyons en toi. Nous te confions toutes les victimes de catastrophes naturelles et de guerres, et tous ceux qui souffrent de la misère. Inspire aux croyants des moyens créatifs pour construire des communautés solidaires et compatissantes. Seigneur, nous te prions.

Pour vous, qui suis-je? Prions pour toutes les personnes réunies en ce jour à l'appel du Christ. Que notre réponse ne se limite pas à des mots, mais s'exprime par notre vie de tous les jours. Que nous soyons accueillants et rayonnants de la joie de l'Évangile. Fais de nous, Seigneur, des témoins joyeux, nous te prions.

0: Écoute, Seigneur, les prières que tu inspires toi-même à ton Église et dans ta bonté, daigne les exaucer par le Christ notre Seigneur.
1: Amen.
0: Amen.
2: Et voilà, nous allons poursuivre.

0: Prions ensemble au moment d'offrir le sacrifice de toute l'Église.
1: La gloire de Dieu et le salut du monde.
0: Par l'unique sacrifice offert une fois pour toutes, tu t'es donné, Seigneur, le peuple que tu as adopté. En ta bienveillance, accorde-nous la grâce de l'unité et de la paix dans ton Église par le Christ notre Seigneur.

0: Grâce au Seigneur notre Dieu,
1: cela est juste et bon.
2: Vraiment, il est juste et bon pour ta gloire et notre salut de t'offrir notre action de grâce toujours et en tout lieu, Seigneur Père très saint, Dieu éternel et tout-puissant. Nous reconnaissons le signe de ton immense gloire quand tu portes secours à la faiblesse humaine par ta puissance divine. Mais plus encore quand ton Fils prend notre condition mortelle pour nous guérir de la mort. Ainsi, tu fais de notre existence périssable un passage vers le salut par le Christ notre Seigneur. Par lui, les anges adorent ta majesté et se réjouissent en ta présence à jamais. Alors, hymne de louange, laisse-nous joindre nos voix pour chanter et proclamer.

Toi qui es vraiment saint, toi qui es la source de toute sainteté, Dieu notre Père, nous voici rassemblés devant toi. Et dans la communion de toute l'Église, nous célébrons le jour où le Christ est ressuscité d'entre les morts. Par lui que tu as élevé à ta droite, nous te prions. Sanctifie ces offrandes en répandant sur elles ton esprit, qu'elles deviennent pour nous le corps et le sang de Jésus, le Christ notre Seigneur. Au moment d'être livré et d'entrer librement dans sa passion, il prit le pain, il rendit grâce, il le rompit et le donna à ses disciples en disant « Prenez et mangez-en tous, ceci est mon corps livré pour vous. » De même, après le repas, il prit la coupe de nouveau, il rendit grâce et la donna à ses disciples en disant « Prenez et buvez-en tous, car ceci est la coupe de mon sang, le sang de l'Alliance nouvelle et éternelle, qui sera versé pour vous et pour la multitude en rémission des péchés. Vous ferez cela en mémoire de moi. » Il est grand le mystère de la foi.

0: En faisant ainsi mémoire de la mort et de la résurrection de ton Fils, nous t'offrons, Seigneur, le pain de la vie et la coupe du salut, et nous te rendons grâce, car tu nous as estimés dignes de nous tenir devant toi pour te servir. Humblement, nous te demandons qu'en ayant part au corps et au sang du Christ, nous soyons rassemblés par l'Esprit Saint en un seul corps.
1: Souviens-toi, Seigneur, de ton Église répandue à travers le monde. Fais-la grandir dans ta charité en union avec notre pape Léon, notre évêque Luc et tous les évêques, les prêtres et les diacres. Souviens-toi aussi de nos frères et sœurs qui se sont endormis dans l'espérance de la résurrection et souviens-toi dans ta miséricorde de tous les défunts. Accueille-les dans la lumière de ton visage. Sur nous tous, enfin, nous implorons ta bonté. Permets qu'avec la Vierge Marie, la bienheureuse Mère de Dieu, avec Saint Joseph, son époux, les apôtres, Saint Étienne, Sainte Barbe et tous les saints qui ont fait ta joie au long des âges, nous ayons part à la vie éternelle et que nous chantions ta louange et ta gloire par ton Fils Jésus le Christ. Amen.

0: Dans les textes d'aujourd'hui, Dieu nous parle de nos responsabilités, de nos limites et de notre foi. Dans Isaïe, Shebna perd sa fonction parce qu'il n'a pas su exercer son autorité comme un service. Eliakim reçoit alors la clé de la maison de David. Cette clé peut nous faire penser à toutes les responsabilités que nous avons dans la vie, au travail, en famille, dans nos amitiés et dans notre communauté. Nous avons tous, d'une certaine manière, des clés entre les mains. Une parole peut ouvrir le cœur de quelqu'un, mais elle peut aussi le blesser. Une décision peut aider une personne à avancer ou au contraire lui fermer une autre porte. Notre attitude peut donner confiance ou décourager. Aujourd'hui, demandons-nous, quelle clé ai-je entre les mains ? Est-ce que j'ai...
1: L'agneau de Dieu, voici celui qui enlève les péchés du monde. Heureux les invités au repas des noces de l'agneau.
2: Seigneur, je ne suis pas digne de te recevoir, mais dis seulement une parole et je serai guéri.

Et voilà, je disais donc, hein, dans les textes d'aujourd'hui, Dieu nous parle de nos responsabilités, de nos limites et de notre foi. Dans Isaïe, Shebna perd sa fonction parce qu'il n'a pas su exercer son autorité comme un service. Eliakim reçoit alors la clé de la maison de David. Cette clé peut nous faire penser à toutes les responsabilités que nous avons dans la vie, au travail, en famille, dans nos amitiés et dans notre communauté. Nous avons tous, d'une certaine manière, des clés entre les mains. Une parole peut ouvrir le cœur de quelqu'un, mais elle peut aussi le blesser. Une décision peut aider une personne à avancer ou au contraire lui fermer une porte. Notre attitude peut donner confiance ou décourager. Aujourd'hui, demandons-nous, quelles clés ai-je entre les mains ? Est-ce que je les ai utilisées pour contrôler les autres, imposer mes idées et chercher la connaissance ? Ou est-ce que je m'en sers pour aider, pardonner, écouter et encourager ? Dieu nous rappelle que l'influence n'est jamais seulement un privilège, c'est une responsabilité. Saint Paul, dans sa lettre aux Romains, nous invite ensuite à l'humilité. Il reconnaît que la sagesse de Dieu dépasse notre compréhension. Dans la vie quotidienne, nous sommes souvent frustrés lorsque les choses ne se déroulent pas comme prévu. Nous voulons comprendre pourquoi une difficulté arrive, pourquoi une porte se ferme, pourquoi nos efforts ne donnent pas immédiatement de résultats. La foi ne supprime pas les questions, mais elle nous apprend à ne pas nous laisser écraser par elle. Nous pouvons faire notre part avec sérieux, tout en acceptant que nous ne maîtrisons pas tout. Parfois, remettre une situation entre les mains de Dieu n'est pas abandonner, c'est retrouver la paix nécessaire pour continuer à avancer. Et puis Jésus pose à ses disciples une question personnelle. « Pour vous, qui suis-je ? » Pierre répond « Tu es le Christ, le Fils du Dieu vivant. » Cette question s'adresse aussi à chacun de nous. Jésus n'est pas seulement un personnage de l'histoire ou une idée religieuse. Il veut prendre une place réelle dans nos décisions, nos relations et nos épreuves. Reconnaître Jésus, c'est essayer de vivre comme lui, avec vérité, patience, compassion et courage. Cela peut se traduire par des gestes simples. Écouter avant de juger, demander pardon, soutenir une personne isolée, rester honnête même lorsque personne ne nous regarde, ou choisir la paix plutôt que la dispute. Ces textes nous donnent donc un chemin très concret. Utiliser notre influence pour faire le bien, accepter humblement ce que nous ne comprenons pas et laisser Jésus guider notre manière de vivre. À cette semaine, choisissons une clé à utiliser autrement. Une parole d'encouragement à offrir, un pardon à demander, une aide à proposer ou une porte à ouvrir. Et enfin, pour terminer sur cette courte prière, Seigneur Jésus, ouvre-nous la porte de ton cœur afin que nos paroles deviennent des clés qui libèrent, encouragent et nous rapprochent de toi.

0: Prions. Que ta miséricorde, Seigneur, agisse en nous, nous t'en prions, et qu'elle nous guérisse entièrement. Par ta bonté, transforme-nous et rends-nous si fervents que nous puissions te plaire en toutes choses par le Christ notre Seigneur. Amen. Et frères et sœurs, au terme de cette célébration, je vous donne la bénédiction du Seigneur. Le Seigneur soit avec vous.
1: Et avec votre esprit.
0: Et que Dieu Tout-Puissant vous bénisse, le Père et le Fils et le Saint-Esprit.
1: Amen.
0: Allez dans la paix et la joie du Christ.
1: Nous rendons grâce à Dieu.
0: Bon dimanche à chacun et à chacune.
2: Et voilà, nous arrivons déjà à la fin de cette liturgie. Merci à vous toutes et tous qui nous écoutez fidèlement tous les dimanches. Que ce soit chez vous, en voiture ou en famille, nous pensons évidemment aussi aux personnes isolées, en prison ou dans les hôpitaux. Avec l'espoir que ce programme vous apporte un peu de réconfort. Nous remercions évidemment tous les acteurs de cette célébration. Le père Nicolas Favard, qui était notre prédicateur ce dimanche. Vincent Vidani et ses confrères de l'ombre ont œuvré également pour le bon suivi technique. Merci aussi à la chorale et leur chef de chœur, qui était accompagné par trois musiciens, deux guitares, une flûte. Merci aussi à toutes les personnes qui font vivre la paroisse et qui nous ont donné leur temps pour que la réalisation de cette messe se passe au mieux. La semaine prochaine, nous nous retrouvons ici même sur la première pour célébrer ensemble le 22e dimanche du temps ordinaire. C'était Nicolas Bernardi au micro. Portez-vous bien, à dimanche prochain.

Il nous arrive parfois de vouloir avoir raison à tout prix, de regarder le contrôle ou de faire sentir aux autres que nous savons mieux qu'eux. Pourtant, l'Évangile nous invite à une autre attitude. Jésus ne demande pas seulement à Pierre de donner une bonne réponse, il lui confie ensuite une mission. La foi véritable ne consiste pas uniquement à connaître les bonnes paroles, mais à devenir une présence solide et bienveillante pour ceux qui nous entourent. Dans la vie quotidienne, cela peut commencer par des petites choses. Lorsque quelqu'un se confie à nous, prenons le temps de l'écouter sans l'interrompre. Lorsque nous avons blessé une personne, trouvons le courage de reconnaître notre tort. Lorsque quelqu'un traverse une période difficile, ne cherchons pas toujours à lui donner une solution immédiate. Parfois, notre présence fidèle est déjà un grand soutien. La clé confiée à Pierre peut aussi représenter notre manière d'accueillir. Est-ce que les personnes qui nous rencontrent trouvent auprès de nous une porte ouverte, un regard bienveillant et une parole qui redonne courage? Ou bien trouvent-elles du jugement, de l'indifférence et des portes fermées? Saint Paul nous rappelle que les chemins de Dieu dépassent les nôtres. Cela signifie également que nous ne pouvons pas traduire une personne à son passé, à ses erreurs ou ses apparences. Dieu voit plus loin que nous. Il peut faire grandir quelqu'un d'une manière ou d'une autre que nous n'avions pas imaginé. Nous sommes donc invités à laisser une place à l'espérance et à la conversion. Demandons au Seigneur de faire de nous des personnes qui ouvrent plutôt qu'elles ne ferment, qui relèvent plutôt qu'elles n'écrasent et qui conduisent vers la paix plutôt que vers la fin, vers la division, pardon. Car suivre Jésus, c'est aussi permettre à sa lumière de passer à travers notre manière de parler, de décider et d'aimer. Prenons maintenant un instant de silence à la fin de ce programme pour confier au Seigneur une personne ou une situation devant laquelle nous avons besoin d'ouvrir une porte. Seigneur Jésus, rends nos cœurs disponibles à ta sagesse. Apprends-nous à accueillir, à servir et à faire grandir la confiance autour de nous. Je vous remercie d'avoir été à l'écoute de ce programme. On se dit à dimanche prochain.

0: Bonjour à toutes et tous, ils traversent nos routes et sont parfois flashés. Les conducteurs étrangers, 2/3 de ces conducteurs payent bien leurs amendes. Les meilleurs élèves sont les Néerlandais, puis les Luxembourgeois et les Allemands. Ils sont les plus assidus pour payer ces amendes. Les mauvais élèves sont les Français. Près de la moitié des amendes pour des voitures françaises sont restées impayées. Une des explications, c'est la difficulté de trouver les informations pour identifier correctement ces conducteurs. Dans ces cas-là, aucune amende ne peut être infligée. Depuis 5 ans, le service public fédéral justice a traité plus de 5 millions d'amendes routières pour des conducteurs étrangers. Quelques reprises de feu dans les fagnes, mais la situation reste sous contrôle. Les opérations de surveillance et d'extinction se sont poursuivies toute la nuit avec le soutien des drones de la police fédérale et de la protection civile. Le vent, quasi nul, n'a pas aidé pour les interventions. Cela a provoqué une accumulation de fumée. Normalement, elle est censée se dissiper progressivement ce matin. Ce soir, nous vous proposons une émission spéciale après le JT de 19h30 sur la Une. La bataille des fagnes, une immersion avec les pompiers au cœur du pire incendie du siècle pour la Belgique. Après Wildberries, le géant russe de l'e-commerce, l'Ukraine s'en prend à son rival Ozone. Un entrepôt de ce grand distributeur en ligne russe a été touché par des drones ukrainiens. La société russe a évacué plus de 300 personnes et a stoppé les activités de ce centre logistique. Un centre d'Ozone situé dans une autre région a déjà été pris pour cible hier. Cette nuit, la Russie a battu plus de 300 drones ukrainiens. L'Iran a exécuté un homme ce dimanche. Il a pris part à des manifestations contre le gouvernement iranien en janvier. Il est condamné pour avoir mené des actions opérationnelles en faveur d'Israël et des États-Unis. Le nombre d'exécutions a augmenté en Iran depuis le début de la guerre au Moyen-Orient. Selon Amnesty International, l'Iran est le deuxième pays qui exécute le plus de personnes au monde après la Chine. En cyclisme, deuxième étape du Tour d'Espagne. C'est la plus longue de cette édition. Elle se déroule entre Monaco et Manosque dans le sud de la France. Tadej Pogačar porte le maillot rouge de leader. Le Slovène a remporté hier le contre-la-montre dans la principauté. Il y a aussi de la Formule 1 ce dimanche avec le Grand Prix des Pays-Bas. La McLaren de Lando Norris s'élancera en pole position devant les Mercedes de George Russell et Kimi Antonelli. Départ de la course à 15h et c'est à suivre en télé sur Tipeee. Voilà pour les infos. Belle journée à notre écoute.
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0: Marie Reilly.
1: Bienvenue dans ce 8e épisode d'Ouvrir les vannes. Il y a cette question que l'on n'ose presque jamais poser à un humoriste, tu gagnes combien ? D'ailleurs, nous avons essayé et disons que nos invités ont tous développé un talent assez remarquable pour répondre sans jamais vraiment répondre. Il faut dire que parler d'argent reste un exercice délicat, surtout dans un métier où l'on imagine facilement deux scénarios. Soit les humoristes roulent en voiture de luxe grâce à une tournée triomphale, soit ils galèrent en attendant la blague qui les propulsera sur le devant de la scène. Comme souvent, la réalité est un peu plus compliquée, parce que derrière une heure de spectacle se cachent parfois des mois, voire des années d'écriture, de répétition, de déplacement, de communication et d'investissement. Une place de spectacle ne paye pas seulement 60 minutes de rire, elle finance aussi tout ce qui a été nécessaire pour que ces 60 minutes existent. Et puis aujourd'hui, être humoriste ne consiste plus uniquement à monter sur scène. Certains écrivent pour d'autres, animent des émissions, créent du contenu sur les réseaux sociaux, ils prêtent leurs plumes, leur voix ou leur visage. L'humour est devenu un métier aux multiples casquettes, heureusement, parce qu'une seule ne suffit pas toujours à payer le loyer. Dans cet épisode, nous allons essayer de répondre à une question à laquelle personne n'a voulu répondre. Combien gagne un humoriste ? Nous parlerons aussi des droits d'auteur, de ses revenus souvent invisibles mais essentiels, et de toutes les manières dont les artistes construisent aujourd'hui leur équilibre économique. Mais avant tout, c'est quoi le rapport à l'argent des professionnels de l'humour ? Vous écoutez Ouvrir les vannes, et aujourd'hui on parle de se faire du fric avec des blagues.
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2: Je sais pas si c'est compliqué de parler d'argent, je pense que c'est tellement...
0: Jonathan Cartelli, producteur belge.
2: Personnel, en tout cas adapté à chaque personne, qu'il n'y a pas vraiment de canevas, quoi.
3: Dans mon spectacle, je parle un peu d'embourgeoisement.
0: Benjamin Descoster, humoriste suisse.
3: Et moi, j'aime bien l'argent. Et j'aime bien surtout ce que ça permet de faire, parce qu'en fait, en soi, c'est pas très intéressant, l'argent pour l'argent. L'argent, c'est pour tout le monde, et il faudrait que ce soit un peu plus pour tout le monde. Et là, vous voyez que je suis un peu de gauche. Non, c'est étiqueté comme de droite, ou en tout cas, moi qui suis moins étiqueté de gauche qu'un Wiesel, voilà peut-être pourquoi on m'appelle pour parler de thunes.
4: Oui, je suis depuis 2 ans, du coup, en venant sur Paris, intermittente du spectacle, puisque je peux...
0: Nénette, humoriste guyanaise.
4: Désormais faire mes heures, avoir des établissements qui ont les licences adaptées pour pouvoir nous déclarer. Donc maintenant, je vis complètement de l'humour.
5: Je pense pas que je sois la meilleure personne pour donner les techniques de comment faire du fric avec de l'humour, parce que je n'en suis pas encore là.
0: Julie Conti, humoriste suisse.
5: J'arrive à vivre, j'arrive à payer mes charges, mon loyer genevois, ce qui n'est pas rien. Mais j'arrive pas à revenir au niveau de rémunération que j'avais avant de me lancer dans l'humour professionnellement. C'est vraiment un milieu qui est compliqué, on est très nombreux. En plus, là maintenant, j'essaie de jouer en France, donc c'est aussi difficile. Je peux pas vous donner la formule miracle pour pouvoir faire de l'argent avec de l'humour, j'en suis pas encore là.
6: Je suis tombée sur un article qui disait que oui.
0: Julie Conti, One FM Comedy Club.
6: C'est possible d'être de gauche et d'aimer le luxe. Bon, après l'article, il était dans le journal du luxe. Donc évidemment, hein, de chasse et pêche, ils vont pas faire un article pour vanter les vertus du quinoa et du jambon de poids, quoi. Ouais. Et est-ce qu'on peut être de gauche et aimer le luxe ? Je me pose pas la question parce que moi, c'est le luxe qui ne m'aime pas. Oui. Tu me visualises avec un sac Birkin à 15 plaques autour du bras ? Ben non, évidemment pas. Ça va pas avec mon look très recherché de zadiste aux cheveux sales. Et surtout, ça va pas avec mon compte en banque.
7: Aujourd'hui, je viens de dire que ça va.
0: Noam Sanso, humoriste martiniquais.
7: Je viens de dire que ça va parce que aujourd'hui, j'ai la chance d'avoir une boîte de production qui m'accompagne, toute une équipe, un agent aussi, parce que je fais au petit nez. Je suis arrivé à un stade où, en fait, je suis quand même, grâce à tout le travail que j'ai pu faire avant, et du coup, aujourd'hui, ça va. Je ne vais pas me plaindre ou quoi. Dans tous les cas, par rapport au racisme systémique, l'homophobie systémique qu'on vit, je pense que je devrais être millionnaire, mais c'est une question de temps, finalement.
8: Moi, je gagne ma vie.
0: Mathieu Nina, humoriste français.
8: Je vis de la comédie et de l'humour, moi, depuis 2019. Donc oui, c'est très bien et c'est hyper agréable de pouvoir vivre de sa passion et de son métier, en l'occurrence.
7: J'aurais jamais imaginé que j'en paye aussi déjà autant pour venir me voir. Moi, je sais qu'il y a une période de ma vie, je ne pouvais même pas payer pour me voir. Donc je fais très attention à ce que je raconte parce que les gens m'accordent à la fois leur confiance pour venir et aussi 28 euros. Et tu sais, j'ai des queers dans la salle, parfois des jeunes queers qui payent 28 euros, mais 28 euros, c'est beaucoup d'argent pour eux. Moi, j'ai vécu dans un milieu où, en fait, parfois, je n'avais pas 28 euros sur mon compte et je devais me battre à vous d'aller pour pouvoir justement trouver des petits jobs pour pouvoir ne serait-ce que manger. Donc, oui, l'argent c'est important et quand on me fait confiance, on me donne tout l'argent, je fais en sorte de respecter cet argent parce que ça veut dire beaucoup pour certaines personnes.
0: L'article parle des arbitrages de dépenses que les jeunes doivent faire au détriment parfois de leur santé.
9: Sabrina Colongo,
0: humoriste suisse.
9: Les bras cassés,
0: couleur 3.
9: Par exemple, ce mois-ci, j'ai hésité entre aller chez le coiffeur ou chez le gynéco. Et papa, t'es mal à frange. Ouais, tant pis pour le frottis. Finalement, en réfléchissant à ce problème d'épargne chez les jeunes, j'ai trouvé LE moyen de me rassurer. Allez, je le partage avec vous. Bah, on stresse de pas avoir de sous une fois à la retraite. Or que c'est con, une retraite, on en aura sûrement pas. Voilà, vous êtes rassurés, j'espère.
1: En Afrique, comme chez nous, les parents sont parfois refroidis à l'idée d'avoir un enfant qui se lance dans l'humour. Mais les choses évoluent, comme nous le raconte Mamane, qui est humoriste nigérien.
10: L'humour, avec le succès du Parlement du Rire, avec des gens qui deviennent des vedettes panafricaines, grâce au Parlement du Rire, grâce aux spectacles qu'on voit un peu partout, les enfants ne découragent plus leurs enfants à faire de l'humour. Ce n'est plus mal vu de dire que mon métier, c'est humoriste, puisque les gens ont des exemples à la télé, sur les réseaux sociaux, d'humoristes dont c'est le travail. Avant, c'était juste un passe-temps, quoi. C'était saltimbanque, comme on disait. Quand tu disais, ouais, je suis humoriste, on te dit, ouais, mais ton métier, c'est quoi? C'est-à-dire, comment tu gagnes ta vie? Aujourd'hui, les gens savent qu'un humoriste africain peut gagner sa vie. On n'est pas très nombreux dans ce cas-là, mais ça arrive.
11: On travaillait beaucoup, mais enfin, maintenant, on sait que dans l'humour, il faut travailler, il faut réécrire.
0: Gérard Mermet, producteur des Decodeurs, suisse.
11: Et c'est vrai qu'il y a eu des périodes où j'étais à la radio, à la télévision, écrivais des séries, on faisait des trucs, et puis de temps en temps, le dimanche, j'allais jouer du golf à Corfou. Ça n'a pas duré longtemps. Et puis maintenant, j'ai plus un rond.
12: Ça fait depuis 2016 que chaque automne, je me dis, mais si ça se trouve l'année prochaine, plus personne m'appelle, j'ai plus de travail, ça va être l'enfer.
0: Benjamin Descoster, humoriste suisse.
12: Et puis ça s'est passé jusqu'en 2024. Et puis en 2024, je me suis dit, bon, mais maintenant, ça fait 8 ans que chaque fois t'angoisses de plus avoir de travail. Et puis 6 mois plus tard, t'es au bord du burn-out parce que t'as trop. Donc maintenant, faut arrêter de... On va laisser faire les choses, on va arrêter de s'inquiéter. Et puis ça se passe bien, je le vis beaucoup mieux depuis que c'est comme ça.
13: Ouais, je gagne bien ma vie. Très bien, non, quand je me compare à d'autres...
0: Alexandre Kominek, humoriste suisse.
13: À des gens dans la finance ou machin, non. Mais oui, évidemment que je gagne bien ma vie. Je suis heureux. Je vais au resto avec ma mère, on prend entrée, plat, dessert et je paye le resto parce que je fais des blagues sur ma bite. La valeur de l'argent, quand je te dis que je suis riche, je baisse le ton parce que je suis sorti du parc et il y a les Français autour de moi. Donc je peux pas dire dans la rue je suis riche. Parce que si on sait que je suis riche et juif, c'est problématique. Mais la valeur de l'argent, elle est folle parce que je fais un travail où j'ai pas l'impression de travailler. Et on me paye pour m'amuser, donc c'est merveilleux comme travail.
14: Moi, je suis content, je viens enfin de finir de digérer.
0: Alexandre Kominek, humoriste suisse, France Inter.
14: Ouais, j'étais à un buffet asiatique à volonté la semaine dernière. Je les ai massacrés, vraiment. Je suis passé devant le resto hier, il y a des photos de moi. C'est pas l'affiche du spectacle, hein. C'est des photos d'hommes recherchés avec rançon. Je sais pas ce qui m'a pris dans ce resto asiatique avant. J'étais intenable. Le moment où j'ai passé la porte de l'établissement, un monstre est né. J'ai des cornes qui sont sorties de ma tête, des ailes qui ont poussé. Je me suis accroupi sur le buffet comme un gargouille de Notre-Dame. À la fin, j'ai attrapé une serveuse par les épaules avec les griffes que j'ai au YEP et je me suis envolé. Et il y avait les cuisiniers du restaurant qui me couraient après dans la rue avec les couteaux. Ah, salaud! Non, mais l'asiatique à volonté, t'es pas là pour te régaler. T'es là pour être rentable. Hein, t'y vas avec ta calculette. C'est en te disant qu'il faut que tu manges pour 14,90. Tu vois, mais le problème, c'est que le patron du resto, lui aussi, il a sa calculette. Hein, donc c'est vraiment Gary Kasparov contre Magnus Carlsen. Hein, j'avance mon M, tu bouges ton canard laqué. Et c'est un véritable rapport de force. Et spoiler, à la fin, c'est comme au casino, c'est toujours la maison qui gagne.
1: Voilà pour le rapport que quelques humoristes entretiennent avec l'argent. Mais au fond, aujourd'hui, ça coûte combien une blague? On a tenté cette question très précise avec quelques-uns de nos invités. On retrouve Jonathan Cartelli, producteur en Belgique.
15: Ça vaut combien une blague? C'est une super bonne question. Je dirais que ça dépend de son utilisation. Ça dépend comment elle est partagée avec le public. Parce que évidemment, une blague en chronique, une blague sur scène et une blague sur scène quand ça marche très bien, c'est des valeurs assez différentes, quoi.
16: Okay. Combien ça coûte une blague de Cody? Alors là, j'en sais rien. Combien ça coûte une blague?
17: Cody, humoriste belge.
16: En tout cas, tout ce que je peux vous dire, c'est que au bout de 17 ans d'expérience, de métier, ben, ça coûte plus cher que quelqu'un qui démarre depuis un ou deux ans, quoi. Parce que il y a plus de monde qui viennent me voir, parce que les gens me connaissent un petit peu plus, etc. Donc, ils sont habitués, ils sont... Et donc, forcément, ben, c'est la loi du marché qui fait que plus on a envie de vous voir, plus votre valeur grandit.
1: On l'entend beaucoup dans la musique, les cachets ont explosé, et dans l'humour. Est-ce qu'on observe le même phénomène? On a posé la question à Grégoire Führer, directeur du Montreux Comedy Festival.
18: Donc ça n'est évidemment pour nous programmateurs, ça pose une problématique parce qu'il faut garder les grosses têtes d'affiche, donc il faut adapter aussi les moyens financiers pour pouvoir les garder, parce que vraiment les cachets n'ont plus rien à voir avec ce qu'on pratiquait il y a 4-5 ans, mais là je parle de x10, x20 pour certains. Hein. Quand Mathieu Jaton du Montreux Jazz me disait que des artistes qu'ils avaient contribué à développer lui demandaient $1 million pour revenir au Montreux Jazz une année après, on n'en est pas encore sur ces proportions-là avec l'humour, mais on y prend le chemin.
19: Marie, c'est quand même un peu chelou, non, de demander combien coûte une blague. J'ai l'impression que c'est comme si tu demandais à un musicien combien coûte un couplet.
1: Tu crois pas si bien dire, Jessica. Sébastien Cortési nous disait exactement la même chose.
20: Ce qu'on essaye de défendre, nous, quand une entreprise nous contacte pour engager un artiste, c'est de justement pas faire un engagement ou un prix à la minute, parce qu'on n'est pas en train de vendre un kilo de patates. Nous, ce qu'on vend, c'est des créateurs de contenu. Donc, ce qui coûte cher, c'est quand ça prend du temps. Donc, si vous engagez un artiste, c'est pas le fait de venir dans votre événement qui va coûter très cher, c'est le fait que pour faire une prestation de qualité, un artiste va devoir investir des heures, des jours, voire des semaines de travail de préparation en amont. Dans un événement privé, contrairement à un spectacle public, là, vous allez devoir écrire des blagues qui vont toucher ces gens-là, et qui vont toucher souvent, malheureusement, que ces gens-là. Et c'est aussi pour ça que c'est cher d'engager un humoriste. C'est que tout le travail de préparation qu'il va faire, on va pas pouvoir... Vous avez rarement vu de spectacle de Thomas sur le FC Sion ailleurs qu'au FC Sion. Donc toutes les blagues qu'il aura écrites, il peut les jouer une fois, et après ça disparaît.
21: Le bon prix, c'est quand
17: Thomas Wiesel, humoriste suisse.
21: Le budget est réparti de façon assez équitable entre la technique, entre les artistes, entre peut-être le bénéfice que l'entreprise doit en retirer pour pouvoir tourner. Je trouve que quand il y a des déséquilibres, c'est que quelqu'un s'est fait arnaquer. Et nous, on a des tarifs qui sont négociables, c'est-à-dire que si l'entreprise n'a pas assez d'argent, on se dit ben, peut-être c'est un autre artiste qu'il vous faut, on a différents tarifs. Et peut-être s'il n'y a pas du tout assez d'argent, ben, c'est pas de l'humour que vous devez faire parce que vous n'avez pas le budget pour mettre sur pied un spectacle avec des humoristes professionnels. Donc c'est ne pas se brader. Et puis s'il y a du budget, ça veut dire qu'il y a du budget pour tout le monde. Et moi j'ai vécu, surtout au début de ma carrière, des événements où tout le monde était payé, mais on demandait à l'artiste de performer bénévolement. Et ça je trouve pas normal parce que c'est un métier aussi, parce que souvent les gens viennent pour voir l'artiste, et que s'il y a du budget pour payer le traiteur, il y a du budget pour payer le technicien, il y a du budget pour payer les gens qui ont installé la salle ou je sais pas quoi, pourquoi il n'y a pas pour l'artiste? Bah, vous avez mal calculé.

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0: Nous comprenons votre douleur. 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
1: Pascal Légitimus, Bernard Campan, Didier Bourdon, c'était bien sûr Les Inconnus avec Rap Tout Vampire, un titre de 1992.
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1: On va maintenant s'intéresser au modèle économique très particulier de l'humour, surtout quand il s'agit de se former et de tester ses blagues. En principe, les humoristes écrivent et puis ils vont se confronter à leur public, public qui donne son avis en riant ou non, ce qui permet aux humoristes de s'améliorer et de préciser leurs propos. Mais est-ce une bonne idée de monter sur scène sans garantie de revenus ?
3: Les plateaux, ça a plusieurs utilisations. Donc effectivement, ça peut servir à se faire connaître déjà pour les nouveaux arrivants, à aller se confronter à un nouveau public.
2: Jonathan Cartelli, producteur
3: et
2: belge.
3: Et puis effectivement, pour ceux qui sont là depuis un peu plus longtemps et qui travaillent un spectacle, ils peuvent venir rôder. Et dans ce cas-là, oui, ils le font pas pour l'argent, ils le font pour l'occasion de pouvoir travailler un texte.
4: M'avez-vous déjà vu ici ou non, première fois ?
5: Troisième,
4: je crois. Ça fait trois fois tout moi ?
2: Evelyne Roy-Molga, humoriste québécoise, Saint-Jean Comedy Club, Montréal.
4: Oh shit, t'es installée ? Non, okay. Je vous ai jamais parlé, moi, je pense. En crowd work, non ?
5: Deux semaines passées.
6: Ça m'est arrivé de prendre un train pour aller...
2: Benjamin Descoster.
6: Tester des blagues à Annecy et de prendre un bide du futur... Devant 20 personnes, dont 3 ivres morts, qui vous regardent en disant « Mais qui est ce mec ?» Et vous rentrez dans le train, c'est vendredi à 22h, vous dites « Mais c'est ça la vie que j'ai décidé de mener ?» Et en même temps, deux jours après, moi j'en rigole, parce que je me dis « Mais c'est, en fait, c'est aussi magnifique d'être payé pour se rater avec autant de panache, quoi. Il y a un truc... » Non, moi, mon métier, il n'est pas spécialement important. Mais c'est OK.
3: On fait rarement des plateaux pour l'argent.
2: Jonathan Cartelli.
3: Alors peut-être dans des villes comme Paris où on peut enchaîner 5-6 plateaux sur la soirée et que là ça devient effectivement une source de revenus. Dans l'absolu, on ne peut pas faire une carrière que de plateau. Très souvent le cachet est en rapport avec la taille du public. Et puis ensuite quand c'est des plateaux de 10 minutes, bah, parfois c'est au chapeau. Donc là c'est très aléatoire aussi parce que ça dépend un peu de la générosité du public et de l'organisation. Après, s'il faut vraiment donner un chiffre, je dirais que pour un passage de 10 minutes pour un humoriste qui débute, bah, en tout cas, moi, je trouve que 25-50 euros, ça me semble très correct, quoi.
7: Et on a un avantage quand on voyage à l'étranger.
2: Tristan Lucas, humoriste français, La Petite Loge, Paris.
7: C'est qu'il y a une phrase de la langue française que tout le monde connaît. À votre avis, c'est laquelle ? Exactement. Voulez-vous coucher avec moi ce soir ? C'est-à-dire que où que t'ailles dans le monde, les gens savent comment t'inviter à faire l'amour dans ta propre langue. C'est excitant, hein ? Mais ça peut être un peu frustrant parfois. Un soir, j'étais en boîte, entouré d'Argentines super jolies. Elles étaient toutes là. Voulez-vous coucher avec moi ce soir ? J'étais là, si, pero cuando ? Et à côté de moi, il y avait un Allemand. Et à lui aussi, elle disait la phrase qu'elle connaissait le mieux dans sa langue. Donc elles étaient toutes là. Hi Hitler ! Hi Hitler !
8: Je sais qu'en Suisse, il y a beaucoup ce discours des professionnels de l'humour qui sont ancrés depuis longtemps, qui disent non, il ne faut pas faire ces trucs au chapeau. Mais moi, c'est plateau au chapeau.
2: Julie Conti, humoriste suisse.
8: Je l'ai fait aussi beaucoup pour travailler mon contenu. Donc, c'est un peu comme un espace d'entraînement où on vient tester les blagues, on les fait une ou deux fois au chapeau, puis si elles fonctionnent bien, après, on peut les intégrer sur d'autres sets qui sont plus sérieux, comme ça. Mais pour tester, c'est le modèle économique du stand-up. Enfin, pas le modèle économique, mais le modèle de fonctionnement du stand-up. On vient tester en comedy club, puis après, on y va. Il n'y a pas tout le monde qui peut se permettre de directement écrire une heure de blague et après de trouver un théâtre pour le jouer. Et donc c'est encore quelque chose, surtout que maintenant on est de plus en plus nombreux et nombreuses d'humoristes à vouloir essayer. Donc évidemment il y a moins en moins de place, donc il faut aussi accepter d'autres conditions, quoi. Moi je suis pas pour qu'on empêche de faire ces formats aussi au chapeau. Moi c'est une façon pour moi que j'ai de travailler, c'est comme ça que j'ai commencé et c'est une des beautés du stand-up, c'est justement ça, quoi. C'est un des seuls arts de la scène où on peut vraiment très vite avoir une expérience de la scène.
9: Par applaudissement, les qui ici parmi vous avaient peur de la remise de bulletins comme moi à l'école. Le jour des

0: la remise des bulletins, papa.
1: Arthur Paille, humoriste camerounais. Valérie Ndongo, Comedy Club, Yaoundé.
0: Pendant toute l'année scolaire, l'enseignant a eu les comptes à régler avec vous. Il ne vous a pas dit. Il attend la fin d'année. Quand il sait que vous partez déjà en vacances, tu vois, il sort là-bas. Moi, par exemple, je suis littéraire à la base. Ce qui fait que c'est le professeur de philosophie qui nous remettait les bulletins. Tonton, tu connais le professeur de philosophie? Ce sont les gens, tu ne connais pas ce qui s'est passé dans sa vie. Mais quand tu le vois, tu sens qu'il traverse une situation difficile.
2: En Suisse, depuis sa création en 2023, l'Union romande de l'humour a pour mission de promouvoir la reconnaissance de l'humour comme un art vivant. Elle défend les intérêts des humoristes et favorise leur accompagnement, leurs échanges et leurs collaborations. Brigitte Rosset, ancienne présidente de l'URH, nous explique à quoi les humoristes doivent faire attention aujourd'hui.
3: Aujourd'hui, on a 120 membres à l'Union romande. Ça veut dire, ça va du jeune garçon qui a fait 5-6 scènes ouvertes à Yann Lambiel ou des noms plus connus. Ça veut dire que tous ces jeunes-là, dans la plupart, enfin c'est les nouveaux, on va dire, ils ont envie d'en vivre. Et puis, alors on explique aussi que d'aller jouer dans des comédie clubs au chapeau, on sait que des fois c'est pas possible autrement. C'est bien d'aller tester des spectacles, mais à un moment donné, on doit construire, on doit pouvoir s'entourer, et ça coûte de l'argent. Et c'est pas possible d'en vivre si on gère les choses comme ça. Dans certaines salles, énormément de salles, on paye pour aller voir les humoristes, mais il y a encore des salles aussi où on paye pas, et puis on est au chapeau. Et on comprend, parce que c'est le principe de la scène ouverte aussi, du fait que on peut aller tester, comme on disait, pour pouvoir petit à petit faire son spectacle. Mais il faut rappeler aux humoristes qu'il faut se battre pour leurs conditions, que les réseaux sociaux ont aussi un peu changé la donne, c'est-à-dire qu'on peut mettre du contenu gratuitement, on peut avoir accès à du contenu gratuitement. Si on veut avoir accès à de l'humour, on devait payer. Ou alors, il y avait un peu à la télé, il y avait le Collard au chaud, je sais pas. Mais aujourd'hui, on peut avoir accès à de l'humour sans payer. Les réseaux sociaux permettent des choses extraordinaires, c'est d'être vu partout, peut-être de connaître un succès un peu accéléré, mais en même temps, d'éduquer les gens en disant si tu veux voir sur scène, si tu donnes tout sur les réseaux sociaux, après c'est compliqué de dire aux gens paye 30 francs pour me voir sur scène.
4: Si on peut avoir des subventions, c'est magnifique, mais j'ai l'impression, en tout cas en Suisse,
5: Julie Conti,
4: c'est encore compliqué de distribuer des subventions. Et au-delà de l'humour, c'est vraiment spécifiquement au stand-up. Je crois que c'est encore un format d'humour qui est encore pas très reconnu dans le milieu, qui commence un petit peu à faire sa place ici et tout, mais on n'a pas encore la priorité pour les subventions, nous, non. Mais là, il y a de plus en plus de bourses quand même qui s'ouvrent, j'ai le sentiment, en Suisse aussi, pour pouvoir essayer de financer des spectacles d'humour, ils commencent à prendre en considération aussi des spectacles de stand-up. Après, il faut aussi que les théâtres les prennent, les spectacles, parce qu'on est très nombreux, il n'y a pas de la place pour tous les spectacles de stand-up, quoi.
5: Qu'est-ce que je suis contente d'être là, ça me fait plaisir. Ce qui me fait surtout plaisir, c'est qu'on joue à 19h.
1: Julie Conti, Suisse.
6: Non mais c'est nickel, 19h, ça veut dire 20h30, c'est plié. À 21h, je suis au pieu.
1: Couleur 3 Comedy Club, Théâtre Boulimie.
6: Ah non, c'est génial, j'ai plus l'âge pour traîner tard. Pour vous donner une idée de mon âge, quand j'étais étudiante, j'ai travaillé dans un vidéoclub. Ouais, quand t'as déjà dit la phrase, est-ce que vous avez bien rembobiné la cassette? Ah, tu sais qu'il est bientôt temps de prendre rendez-vous pour une coloscopie, hein? Non, je sais que j'ai dit, il y a une pote, elle m'a proposé il y a pas longtemps, elle dit, tu veux venir avec moi, je vais une semaine à Sierre faire un stage de vitrail. Attends, c'est des vacances ou une menace, ça, je... Non mais 7 jours en Valais à couper du verre. Avec cette pote, quand on partait en vacances il y a encore pas longtemps, le seul truc qui était coupé, c'était la coke, je vous le dis.
3: La fêtière, elle est née juste après le Covid, quand on était tous dans nos coins à essayer de comprendre comment est-ce qu'on pourrait avoir des indemnités, comment ça allait se passer, quel serait l'avenir.
1: Brigitte Rosset.
3: C'était l'idée de soutenir et de rassembler nos énergies et nos connaissances pour pouvoir agir ensemble. Et puis se battre, nous surtout, c'est aussi d'aller voir les pouvoirs publics dans les différents cantons qui donnent des subventions en disant l'humour a besoin d'aide. C'est un art en soi, à part entière, qui a besoin de l'aide des pouvoirs publics pour pouvoir exister. D'ailleurs, à Lausanne, il y a le seul théâtre de Suisse romande subventionné par les pouvoirs publics pour de la création d'humour, c'est le théâtre Boulimie. Et il y a d'autres lieux qui aimeraient beaucoup aussi pouvoir avoir de l'argent des pouvoirs publics selon les jauges, et puis il y a besoin d'aide, et puis c'est intéressé aussi peut-être les sponsors privés. On va vers un avenir où on ne sait pas à quel point l'État va pouvoir continuer à subventionner la culture, à quel niveau, alors qu'on en a besoin encore plus qu'avant.
7: En même temps, en Afrique et dans les DOM, qu'ils n'ont pas franchement ce même genre de soucis, parce que j'ai l'impression qu'ils sont plusieurs à nous avoir dit qu'ils n'avaient pas assez de comedy club, justement. Faudrait regarder avec Nanette ou peut-être avec Wallace.
8: Il y a des comedy clubs qui se développent par-ci, par-là.
1: Nénette, humoriste guyanaise.
8: Il y a des gens qui tentent des choses, mais ça reste encore très compliqué et ça, c'est encore impossible aujourd'hui. C'est-à-dire qu'il n'y a pas d'endroit pour se produire. En Martinique, il y a un comedy club. En Guyane, il n'y en a pas. Il a duré un an. En Guadeloupe, il y en a, mais ils font beaucoup venir des gens de l'extérieur. Il n'y a pas beaucoup de sociétés qui sont habilitées à faire des heures pour l'intermittence, parce qu'il faut des conditions pour ça. Et puis, il n'y a pas énormément d'humoristes aussi. Donc, du coup, quand il y a des clubs qui ouvrent, ils sont vite limités. Donc, il y a toutes ces choses-là qui font que le public est quand même assez restreint et bon, on peut vite tourner en rang, en fait.
2: Vous vous verriez ouvrir un comedy club en Guyane ?
8: Alors, aujourd'hui, non, parce que je ne suis pas sûre de pouvoir le faire tourner. Mais pourquoi pas ? Parce qu'aujourd'hui, avec les réseaux sociaux, il y a de plus en plus de personnes qui se lancent et qui sont en capacité de proposer des choses très qualitatives. Mais je pense que voilà, les organisateurs d'aujourd'hui qui ont lâché le comedy club avec lequel j'ai commencé en Guyane, c'est parce qu'au bout d'un moment, ils n'ont plus personne à proposer.
9: Je viens de Côte d'Ivoire.
1: Wallace, Tarmac Comedy Club, Belgique.
9: Voilà. Donc ça c'est dit, c'était vraiment pas une vanne, donc je viens de Côte d'Ivoire. Et puis je suis très fier de venir de Côte d'Ivoire. Vous savez, moi, mon père, il est arrivé en Côte d'Ivoire. À la base, il partait en France. Et ça a été très dur pour nous de l'apprendre quelques années plus tard. Il est arrivé en Côte d'Ivoire, il m'a dit quand je suis arrivé, c'était une colonie française. Nous, on vient du Maroc à la base. Là, on est quatre. Et je lui ai dit, mais comment tu es parti en Côte d'Ivoire? Il m'a dit, oui, quand je suis arrivé, c'était le drapeau de la France. J'ai dit, alors? Il m'a dit, ouais, j'ai vu le drapeau, je suis rentré, moi, je croyais. Même les douaniers à l'aéroport, c'était des Français, hein. 4 ans plus tard, l'indépendance est proclamée. Il me dit, je sors de la maison, je vois le bleu, blanc, rouge. Et il a changé de couleur. Il est devenu orange, blanc, vert. Au début, j'ai dit, c'est le soleil. Le drapeau est... Il m'a dit, je suis sorti dans la rue, je vois les douaniers. J'ai dit, c'est pas possible que le soleil, il a fait tout ça quand même. Oh, j'en avais un. Malheureusement, on a fermé parce que... vous savez, c'est énormément de charges, un comedy club. Après, j'avais quelque chose de gros, c'était 200 personnes. Vous voyez déjà l'idée, c'est que c'est même plus un comedy club, c'est une salle de spectacle que j'avais. Mmh. Et qui fonctionnait tous les soirs. Alors, on arrivait à remplir tous les soirs. Mais le travail que ça demandait derrière, ça demandait de presque pas dormir, fermer à une heure et demie, se réveiller le lendemain matin, ça devenait une tâche compliquée pour moi et pour même les personnes qui bossaient avec moi. On n'avait plus de vie, on n'avait que ça. Aujourd'hui, ça serait génial d'avoir, oui, peut-être, là, j'y pense de plus en plus, c'est un petit comedy club avec maximum 30 places. Là, on est dans quelque chose de... Ça y est, il peut se gérer seul. Mais une salle de 200, c'est une logistique, c'est la lumière, c'est l'éclairage, c'est la caisse, la billetterie. C'était beaucoup, beaucoup trop de travail pour quelque chose, juste pour venir tester et roder. Et j'invite tous les promoteurs qui ont des comedy clubs, qui ont envie d'ouvrir, de venir ouvrir à Abidjan. Les gens ont souvent peur de la concurrence. Mais au contraire, s'il y en a 50, bah, les gens, ça va rentrer dans leur culture. Et tout le monde va fonctionner.
1: Ouvrir les vannes.
2: Et si pour vivre correctement comme humoriste, il fallait être un peu caméléon ? Quelles sont les possibilités de se diversifier et est-ce que tout le monde a envie d'aller voir plus loin que la scène ce qu'il s'y passe ? On ouvre ce nouveau chapitre avec Jürg Rüschti, il est le directeur de la Société Suisse des Auteurs.
10: Alors l'humour a justement la particularité que c'est une discipline qui saute assez facilement d'un média à l'autre. Donc les humoristes souvent, ils jouent au théâtre, mais ils passent aussi à la radio, ils passent à la télévision, ils sont présents sur les réseaux. Donc au fait, c'est vraiment une discipline qui est apte à générer des recettes de plusieurs sources. Ce qui est sans doute le plus lucratif pour beaucoup d'entre eux, ce sont les droits de représentation, hein, les représentations publiques. Mais la radio et la télévision sont également des sources de revenus assez importantes. Mais l'humour a encore d'autres particularités. Des soirées dites privées, donc des soirées d'entreprise, ne sont pas privées à proprement parler, hein, parce que c'est quand même, il y a beaucoup de participants, mais par exemple, pour les soirées d'entreprise, les humoristes sont très très prisés. Ouais.
9: Aujourd'hui, moi, je produis un festival, je fais des séries, je fais des courts-métrages.
1: Wallace, humoriste ivoiro-marocain.
9: J'ai des partenariats, j'essaye vraiment de me diversifier un peu. Après, vivre que du spectacle, c'est encore un peu compliqué, parce qu'aujourd'hui, tu n'as pas autant de salles que tu en as, par exemple, à Paris, tu n'en as pas à Abidjan. À Paris, tu as le samedi 600 spectacles dans la ville.
11: Je pourrais gagner ma vie uniquement en jouant mon propre spectacle, en tournée.
1: Thomas Wiesel, humoriste suisse.
11: Et ne jamais mettre un pied en dehors de Suisse romande. Ça, je vivrais très bien ma vie, il n'y aurait aucun problème. La raison pour laquelle je fais d'autres choses, c'est parce que c'est stimulant. Chaque activité nourrit l'autre. J'adore arrêter les choses. Donc ça, c'est aussi un truc où j'aime bien faire pendant un petit moment quelque chose et puis après arrêter. En ce moment, par exemple, je suis en pause de chronique. Vous ne me verrez pas à 52 minutes ces temps, ni au beau-parleur. Simplement parce que je trouve que des fois, il faut aussi laisser la batterie se régénérer. Des fois, quand j'écris un spectacle, j'aime bien mettre mon énergie créative dans ce spectacle. Et puis après, je laisse la flemme prendre le dessus et je ne reprends pas tout de suite. Là, le spectacle est écrit, il est en tournée, je n'ai pas repris les chroniques.
3: Donc voilà. Tout ça est compliqué, il y a de l'argent, il y a des formidables humoristes, et puis je pense qu'avec le temps, il y a ceux qui dureront, ceux qui resteront pas, ceux qui auront envie de faire d'autres choses, ceux qui se spécialisent plutôt dans la radio, dans la télé, qui écrivent. Et c'est ça où c'est formidable l'humour, c'est que ça amène, c'est un artisanat qui amène à une diversification énorme, en fait.
2: En musique, vous chantez parfois des chansons que d'autres ont écrites pour vous. Eh bien, dans l'humour, il existe aussi cette fonction d'auteur. Pierre Cherette est chroniqueur en Belgique et s'il écrit des blagues, eh bien, lui a décidé de ne jamais monter sur scène pour les interpréter. Il préfère donc que d'autres s'en saisissent.
12: La métaphore, ce serait celle d'un chef qui fait appel à des commis de cuisine. Donc, moi, je suis son commis de cuisine. Je lui apporte des ingrédients sur un plateau, c'est-à-dire des blagues, selon, par exemple, une thématique donnée. Et lui, après, il va s'en servir pour faire sa recette et réécrire après toute une chronique qui se tient avec un début, un milieu, une fin, qui se boucle pour idéalement. Et c'est lui, évidemment, qui va endosser la responsabilité du texte final à l'antenne, devant un public, autour d'une table, dans un studio.
13: Les filles, je vous propose maintenant qu'on écoute Alex Vizorek. Il est passé à Montreux, c'est un humoriste belge et Pierre Cherette a écrit pour lui.
14: Bonsoir Montreux ! Je suis belge. Voilà, les premiers rires. Non mais c'est la règle parce que je joue beaucoup mon spectacle en France et je commence tous mes spectacles en disant je suis belge parce que j'ai l'impression qu'ils nous pardonnent pas mal de choses parce qu'ils sont persuadés qu'on n'a pas toutes les frites dans le même sachet. Bon, alors moi je leur dis, amis français, posez-vous la question, c'est peut-être vous qui avez trop de mie dans la baguette.
2: Benjamin Decoster, lui, a choisi de faire les deux. Il écrit les blagues qu'il interprète sur scène et il en écrit aussi pour d'autres.
15: J'arrive à gagner correctement ma vie avec l'humour, ouais. Et avec plein d'autres choses autour. Mais plein d'autres choses, c'est aussi dans l'humour, c'est dans l'écriture. Je ne vais pas vous donner de mon temps, parce que ça ne regarde pas les gens. Mais ça se passe bien. Et en même temps, c'est beaucoup de boulot. C'est-à-dire que si on veut gagner sa vie correctement avec l'humour et l'écriture en Suisse romande, il faut beaucoup écrire. Parce que le bassin de population est petit, donc on ne peut pas jouer 15 fois les mêmes choses devant les gens, donc il faut beaucoup écrire, il faut bosser à la radio ou en télé, et donc ça demande aussi d'écrire régulièrement. Et puis si on a de la chance, et puis si on est endurant, parce que c'est aussi un peu ça, bah ça peut bien se passer, et puis ça peut être un métier comme un autre.
1: Qu'en pense le public à Bruxelles?
5: Qu'est-ce qui vous surprend, vous, chez certains humoristes qui gagnent des millions d'euros?
16: Ça existe?
1: À Abidjan. Oh,
17: moi, je ne suis pas intéressé par combien ils gagnent. Je suis intéressé par l'émotion qu'ils transmettent, c'est tout.
1: À Montréal.
18: Est-ce que tu penses que quelqu'un peut être riche et célèbre et rester drôle et pertinent?
19: Oh mon Dieu, je pense que c'est la seule manière d'être riche et célèbre!

0: Oh mon bateau, un titre d'Eric Morena qu'on retrouve forcément sur quelques compilations des années 80.
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0: Dans ce dernier chapitre, on va s'intéresser aux produits que peut générer une blague, puisque lorsqu'on écrit, on touche en principe des droits d'auteur, qu'on écrive pour soi ou pour les autres. Mais vous allez l'entendre, c'est un domaine qui reste un peu particulier, comme nous l'explique pour commencer Benjamin Descoster, qui est humoriste et auteur en Suisse.
2: Le mode idéal de production de quelque chose dans l'humour, c'est de dire vous êtes rémunéré à la commande, donc pour l'écriture de ce que vous faites, il y a un cachet, et puis ensuite il y a des droits d'auteur qui s'ajoute à ça, parce que c'est le fonctionnement, disons, en tout cas recommandé par la SSA, la Société Suisse des Autrices et Auteurs. De manière réaliste, c'est pas toujours possible de faire comme ça, parce que il y a des fois pas le budget pour avoir une rémunération fixe, etc. Il arrive qu'on soit rémunéré que en droit d'auteur, qui est ce modèle idéal de cachet plus droit d'auteur. Des fois, c'est une sorte de buy-out, c'est bah, je te paye un montant, mais ensuite, c'est moi qui garde les droits d'auteur. On fait un peu au cas par cas. On n'est pas non plus les meilleurs pour défendre nos propres conditions, parce qu'on travaille aussi avec des copains. C'est des fois pas toujours facile de parler d'argent, etc.
3: Alors, le droit d'auteur, en lui-même, c'est une rémunération, c'est une forme de rémunération. Donc, si on regarde comment vivent ou de quoi vivent les autrices et les auteurs aujourd'hui...
4: Jo Grüschti, directeur de la Société Suisse des Auteurs.
3: Il peut y avoir un aspect salarial ou des honoraires, hein, notamment liés à une commande, mais pour beaucoup, ben, ils travaillent en freelance, donc ils passent du temps à écrire, à créer des œuvres, sans être rémunérés par qui que ce soit, et ce seront alors les droits d'auteur, c'est-à-dire le fruit de l'exploitation de leurs œuvres, qui constitueront leur rémunération.
5: Millionnaire, j'accepte, mais milliardaire...
4: Virginie Fortin, humoriste québécoise, Radio-Canada.
5: T'as un problème, là. N'importe quelle accumulation, de n'importe quel autre item, jusqu'à en avoir des milliards, serait considéré une maladie mentale. Mais l'argent, tu peux en accumuler infini, puis tout le monde est comme, oh, il est vraiment brillant, il s'est bâti un empire. Non, il a besoin d'aide. Remplace l'argent par n'importe quoi. Tu sais, mettons, moi, t'arrives chez nous, là. Puis moi, j'ai 3 pièces remplies de toutous. OK, des toutous. Du plancher au plafond, j'ai 3 pièces remplies de toutous. Alors que tout le monde sait qu'on a juste besoin de 2 toutous pour bien dormir. Un pour se coller, puis l'autre pour nous protéger des cauchemars. Mais moi, t'arrives chez nous, là, puis j'ai 3 pièces remplies de toutous. Il y a quelqu'un qui va faire comme, oh, faut faire quelque chose avec le problème de toutous de Virginie, là. Je viens d'arriver chez eux à 3 pièces remplies de toutous. Puis là, elle vient de m'avouer qu'elle a une maison pleine de toutous au Panama. Quand c'est rendu qu'il faut que t'envoies ce que t'accumules dans un autre pays, t'as un problème. Faut qu'on intervienne. T'es malade mental. Je pense qu'on aurait dû se rendre compte qu'il y avait une petite faille dans le système capitaliste quand il a commencé à avoir du monde qui avait 2 maisons pendant que d'autres en avaient pas. On aurait pu faire comme... Oups, là, ce système-là est pas juste. Il y a du monde, il y a 2 maisons. Il y a du monde, il y en a pas. On recommence, Richard.
6: Benjamin Descoster, en fait, il écrit aussi pour Yann Marguet. Est-ce que tu lui as posé la question dans l'interview, Marie ?
0: Eh bien, oui, Jessica.
2: À la base, c'était pour France Inter. Il m'a écrit, je crois que c'était un lundi. Il m'a dit, j'ai après-demain un essai sur Inter, une chronique d'essai. Est-ce que tu es d'accord de me filer un coup de main, de m'aider à écrire, un peu filer de la matière, relire et tout ça ? Et puis, moi, j'ai tout de suite dit oui. On n'a pas du tout parlé d'argent. Et puis après, il m'a dit, mais en tout cas, ça m'a beaucoup touché que tu ne poses pas la question. Puis en fait, je lui ai dit, mais parce que pour moi, ce que tu vas aller faire à Paris, alors ça n'avait pas encore l'ampleur que ça a maintenant, mais je sais que ça va tirer tout le monde vers le haut, d'une manière ou d'une autre. Et donc, ma rémunération, je vais la trouver aussi d'une autre manière. Et je sais que ça fait avancer l'humour ici, parce que je vois assez concrètement les gens aussi, voilà, l'humour se démocratise, etc. Donc d'avoir des grandes locomotives à l'étranger, ça avance, ça fait avancer les choses ici. Et puis je le vois aussi à titre personnel, quand je dis aux gens que j'écris pour Yann Marguet, le regard aussi change un peu, en disant « Ah oui, parce que c'est super, ce que... » voilà. Donc le salaire, il n'est pas que financier. Après, je suis aussi dans une position où je peux me permettre de dire « écoute, là, si c'est un peu moins payé, parce que pour toi c'est galère, ou ce projet-là, il n'y a pas beaucoup de thunes, moi, je peux le faire, et c'est OK.
7: Alors, c'est vrai que l'Antarctique ou l'Antarctique, comme disent les gens qui vont à l'aéroport, on a plutôt tendance à l'imaginer comme un endroit où seraient réunis tous les gens qui regrettent François Bayrou, c'est-à-dire vide.
4: Yann Marguet, humoriste suisse.
7: Mais ce n'est plus le cas depuis quelques années, tant les touristes affluent. Regardez-moi cette courbe de progression du tourisme en Antarctique. C'est dingue, elle m'en rappelle une autre. Ah oui, la courbe du réchauffement des températures, c'est

0: choses s'alignent parfois. La saison dernière, ce ne sont pas moins de 118 000 personnes qui se sont rendues sur place pour dire « C'est beau la neige, dommage qu'il n'y en ait plus !»
1: Mais au fond, est-ce que tous les humoristes sont au clair avec les droits d'auteur et la façon de les percevoir? On a posé la question à Jürg Rüschti, qui est le directeur de la Société Suisse des Auteurs.
2: Qui paye les droits d'auteur? Eh bien, ça dépend du mode d'exploitation. C'est un peu technique, mais voilà. Si une pièce est jouée au théâtre, ce sera le théâtre, l'organisateur du spectacle, qui va payer les droits d'auteur relatifs à la représentation. Si l'œuvre est diffusée à la radio, eh bien, ça sera la radio, donc l'entreprise de radio-TV qui va payer, idem pour la télévision. Ça devient un petit peu plus compliqué sur Internet et sur les plateformes. Donc là, les rémunérations peuvent être versées par les plateformes elles-mêmes ou par quelqu'un qui, en fait, constitue un canal sur une de ces plateformes et qui prend en charge les droits d'auteur.
3: On ne peut pas monétiser Instagram, TikTok et compagnie. Donc, les humoristes s'en servent effectivement très bien pour...
1: José Charlon, programmatrice québécoise du festival Juste pour rire.
3: Parler à leur communauté, donc chercher à l'agrandir, bien évidemment, créer de l'engagement. Et puis, le but est de convaincre ce public-là qui est captif devant leur téléphone d'aller en billetterie, acheter un billet pour aller les voir en salle. En gros, c'est un peu à ça que ça sert en ce moment.
4: J'ai une grande annonce à faire.
1: Liliane Blanc-Cobinette, humoriste québécoise. Instagram.
4: La première de mon premier one-woman show, Toréador, ici au Québec, arrive à grands pas. C'est en février 2026. Mais j'ai envie de vous dire que je vais aussi présenter Toréador en France, en Belgique et en Suisse.
2: Ils savent souvent que le droit d'auteur, ça existe, mais les modalités pratiques, les usages de la branche, souvent, ils ne les connaissent pas. Donc, il faut les expliquer. Et encore une fois, là, en tout cas, nous, la coopérative, nous, ce qu'on veut, c'est que finalement, il y a la double fonction, parce qu'il y a la fonction créatrice, hein, de créer une œuvre, et la fonction de performeur, d'être sur scène. Ce sont deux choses différentes, et nous, on est d'avis qu'il faut rémunérer donc aussi ces deux fonctions. Et le droit d'auteur récompense l'exploitation de l'œuvre, et que ça devrait faire partie d'un montant à part qui serait payé par la coopérative. C'est par excellence la discipline à laquelle on fera appel pour des soirées dites privées. Donc des soirées d'entreprise, ne sont pas privées à proprement parler, hein, parce que c'est quand même, il y a beaucoup de participants, mais par exemple, pour les soirées d'entreprise, les humoristes sont très très prisés. Ouais. Ceci dit, ce qui dit soirée privée dit marché un peu caché, hein, c'est pas quelque chose qui est publié dans les journaux, donc nous on peut pas véritablement constater si oui ou non ce genre d'événement a eu lieu et a fait appel à des humoristes qui seraient parmi nos membres.
1: S'il y a bien une chose que vous avez dû retenir de nos précédents épisodes, c'est que l'humour est en plein essor sur le continent africain, mais est-ce que les droits d'auteur y existent?
2: Alors, en Afrique, il y a des sociétés d'auteurs. Malheureusement, très souvent, elles ne peuvent actuellement que gérer les droits d'auteur sur la musique. Ce sont souvent des sociétés uniques qui sont censées gérer tous les répertoires. L'art dramatique est relativement peu présent. Donc il arrive assez fréquemment lorsque des artistes suisses ou français se rendent dans des pays d'Afrique francophone, ou parfois même c'est arrivé, hein, il y a eu des festivals d'humour francophone ailleurs, comme par exemple à Dubaï, et bien c'est en réalité le producteur européen qui va payer les droits d'auteur pour l'exploitation dans ces pays-là.
1: Mais alors concrètement, comment font les humoristes africains, Jürg Rüschti?
2: Alors il y a plusieurs obstacles qu'il devrait franchir, le pauvre. Il y a d'abord, est-ce qu'il existe une société locale qui gère ses droits? Est-ce que cette société locale a fait un contrat de représentation avec une société dans le pays européen où il va jouer, qui va les représenter? Donc ça, c'est les deux conditions qui doivent être présentes. Maintenant, dans la pratique, ceux qui ont des spectacles assez fréquemment en Europe, ils auront tendance à s'affilier à une société française, dans la plupart du cas, belge parfois, ou suisse dans de plus rares cas.
1: Voilà un bon conseil à retenir de Jürg Rüschti. Si vous êtes donc humoriste et établi sur le continent africain ou dans les DOM. On va laisser le mot de la fin à Valérine Dongo, humoriste camerounais, qui nous parle justement de cet argent qu'il faut aller chercher ailleurs quand on est humoriste sur le continent africain.
5: Comme il y a un réseau de plus en plus important en Afrique, où les Africains tournent entre eux, donc il y a beaucoup plus d'indépendance, il y a beaucoup plus de mains libres. Mais, il ne faut pas oublier que l'argent, à un moment, c'est toujours à l'Occident qu'on parle le chercher. Malheureusement, les capitaux importants, les budgets importants, c'est en Occident qu'on va les chercher. Parce qu'en Afrique, les politiques sont très réfractaires à financer la culture parce qu'elles n'ont pas l'assurance que ces artistes-là, surtout les humoristes, seront des chantres de leur politique et tout.
1: Ouvrir les vannes. Vous l'avez entendu, derrière les rires se cache aussi une réalité économique. Un spectacle, ce n'est pas seulement une heure sur scène, ce sont des mois de travail, des risques, des investissements et bien souvent plusieurs métiers exercés en parallèle. Aujourd'hui, être humoriste, c'est aussi écrire, produire, créer du contenu, collaborer, transmettre, bref, trouver mille façons de continuer à faire rire tout en gagnant sa vie. Et si personne n'a vraiment accepté de nous dire combien il gagnait, une chose est devenue assez évidente. Dans ce métier, la plus grande richesse, c'est peut-être la liberté de pouvoir continuer à monter sur scène. Et s'il faut parfois jouer au chapeau, on parlera plus d'investissement pour faire évoluer son art que de réelles pertes. Dans le prochain épisode, le dernier de cette série, nous prendrons un peu de hauteur. Après avoir parlé de diversité, de politique, de liberté d'expression, de blessures, de handicap, de formation, de voyage et d'argent, nous essayerons de répondre à une ultime question. Où va l'humour? À quoi ressembleront les humoristes de demain? Quels défis les attendent? Et qu'est-ce que toutes ces rencontres nous ont appris sur le rire, sur celles et ceux qui le fabriquent et sur nous qui en avons tant besoin? Ce sera notre dernier rendez-vous avant de refermer au moins pour un temps les vannes. À très bientôt.
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5: Très bon dimanche à tous. Cet après-midi, le ciel restera lumineux et ensoleillé. Quelques voiles d'altitude, parfois un peu plus épais, pourraient se développer sur le nord du pays avec des températures qui afficheront 17 à 18 degrés. À Saint-Hubert, à Bastogne, à Spa ainsi qu'à Beautrange, on aura 20 à 21 degrés partout ailleurs. Pour ce soir et cette nuit, le ciel va complètement se dégager. On va retrouver un ciel étoilé pour tout le monde avec des minima de 8 à 12 degrés. Et puis demain, rentrée des classes sous un soleil de plomb avec un ciel bleu azur pour tout le monde. Quelques voiles d'altitude qui circuleront l'après-midi sans conséquence avec des températures pile dans les normales de saison affichant entre 20 et 23 degrés avec un petit vent orienté au secteur sud-est.
6: Impatient, inquiet, quel est l'état d'esprit des enseignants en cette veille de rentrée dans les écoles francophones? L'année sera placée sous le signe du combat, car beaucoup de profs dénoncent encore les mesures de la fédération. Un tout petit peu de vert au milieu de tout ce noir dans les Hauts-de-Fagne. Les pompiers observent déjà une repousse légère, un message d'espoir après le feu. Une victoire d'étape plairait bien à Wout Van Aert sur la Vuelta. Et pourquoi pas aujourd'hui sur le plus long parcours de ce Tour d'Espagne? Ce sera compliqué, mais le Belge y croit. Faire baisser le prix ou pas si le coup de cœur est là. Les chineurs négocient depuis tôt ce matin sur la grande brocante de Templou. Bonjour, les cartables sont dans le couloir de la maison. Demain, ils vont retourner s'accrocher au banc de la classe. Et en cette veille de rentrée, il n'y a pas que les élèves francophones qui sont prêts, leurs enseignants aussi, prêts à donner cours, prêts à rappeler qu'ils ne s'avouent pas vaincus pour dénoncer les mesures d'économie votées en juin par la Fédération Wallonie-Bruxelles. En tête, les 2 heures de cours supplémentaires pour les enseignants du secondaire supérieur, mais pas que. Rencontre avec 2 enseignantes engagées dans ce combat. Rencontre signée Tidiem Kouache et Maïté Warland.
7: À une journée de la rentrée et après une année de mobilisation, Justine Vos, prof de français, est inquiète.
8: Pour la première fois, je fais vraiment des cauchemars. Je rêve de l'école, je rêve que j'ai des classes de 39-40 élèves et que je dois donner cours à la fois dans le couloir et dans les classes.
7: Justine, avec d'autres collègues, a décidé de ne pas mener le combat seulement devant les écoles, mais aussi d'aller en justice. Ensemble, elles ont monté une cagnotte qui a atteint la somme de 106 000 euros. Plusieurs recours ont ainsi été introduits auprès de la Cour constitutionnelle. Aurélie Puccio, elle est prof d'histoire et de religion.
9: Notre collectif, il a introduit un recours en annulation auprès de la Cour constitutionnelle. Il vise à vérifier que le décret respecte les fondements constitutionnels. Il s'accompagne d'une demande de suspension qui a alors été introduite par certains membres du collectif en perte d'emploi.
7: La réponse à ce recours est attendue pour la fin septembre. Les profs préviennent, si la Cour constitutionnelle ne leur donne pas raison, l'argent récolté permettra d'autres démarches en justice.
6: Et côté parents, ces jours-ci, ce sont les mots tenue de gym, étiquette, plumier qui se succèdent. Vous êtes nombreux à les avoir en tête. Attendez, je recommence. Nombreuses à l'avoir en tête. Car selon la Ligue des familles, je dois l'accorder au féminin, cette phrase. C'est le constat de son étude. Pour que tout soit prêt pour la rentrée et la suite, ce sont les mamans qui s'y collent, seules, dans près de 7 familles sur 10. Écoutez Merlin Guévers de la Ligue des familles.
10: Courir les magasins, parfois il faut faire 3, 4, 5 magasins différents pour trouver le matériel demandé par l'école. Mais ensuite, c'est étiqueter les fournitures, c'est inscrire les enfants aux activités, c'est faire les rencontres parents-école à l'école. Eh bien, c'est une tâche qui cause beaucoup de stress aux familles. Ce sont les mères qui, dans les couples, qui sont chargées de réaliser ces tâches et c'est elles qui sont particulièrement fatiguées à cette rentrée scolaire. Ce sont les inégalités de genre dans la société. Elles se remarquent dans l'ensemble du parcours des enfants, dans l'ensemble des familles, sur l'ensemble des tâches et on constate que vraiment ça se cristallise particulièrement par rapport à ces tâches de soins aux enfants au moment de la rentrée scolaire.
6: Une interview réalisée par Clément Glessner. Demain, c'est aussi la rentrée pour notre opération Parlons Solutions consacrée à l'enseignement. Comment sauver l'école? Réforme, inégalité ou encore décrochage? N'hésitez pas à nous poser vos questions ou à partager avec nous vos témoignages et idées via RTBF. 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Les opérations de noyage se poursuivent pour éteindre le feu dans les Hautes-Fagnes après une nuit calme avec quelques reprises de feu rapidement contenues pour les pompiers. Des pompiers qui, au milieu de ce paysage calciné, mort, commencent à observer un peu de vie, des petites repousses. Écoutez Quentin Grégoire, commandant des pompiers de la zone de secours Vesdre, Ogne et Plateau.
11: Les herbes commencent à repousser. Il y a déjà des endroits où ça redevient légèrement vert. Espérons que la nature pourra rapidement reprendre ses droits, même si on se doute que ça prendra malgré tout un certain temps. En tout cas, plusieurs mois, si pas plusieurs années, ça c'est effectivement les agents de la DNF qui pourront nous dire le développement futur. En 2011, c'était effectivement aussi le cas. Nous avions eu en peu de temps l'herbe qui repoussait au niveau des fagnes. Cela donne bon espoir.
6: Près de 10 jours après le feu, nous allons vous proposer tout à l'heure une édition spéciale après le JT de 19h30 sur la Une. Une immersion avec les pompiers au cœur de ce terrible incendie. C'était une interview réalisée par Anne-Catherine Croufer. Un signe d'espoir aussi en République démocratique du Congo. La guerre meurtrière qui sévit à l'Est va peut-être se terminer. Accord entre les autorités congolaises et les rebelles du M23, groupe armé soutenu par le Rwanda voisin. Un accord sur une feuille de route vers des pourparlers de paix, des prémices. Donc, les discussions étaient au point mort depuis la signature en décembre dernier d'un accord de paix sous l'égide des États-Unis. Depuis, l'accalmie était toute relative dans les provinces du Nord et du Sud-Kivu. Et la situation humanitaire ne cessait de se dégrader, car ces tensions, elles compliquent fortement la maîtrise de l'épidémie Ebola dans cette région. Et aujourd'hui, ça fait exactement 100 jours qu'elle a été déclarée dans ce pays. En un peu plus de 3 mois, cette nouvelle souche du virus est déjà devenue la plus importante et la plus meurtrière de l'histoire du pays. Plus de 2500 morts. Et en l'attente d'un traitement fiable, 70 000 doses de vaccins utilisées contre la première souche du virus ont été débloquées sans assurance de leur efficacité. Des essais cliniques sont bien en cours pour des vaccins compatibles avec la nouvelle souche, mais c'est long, comme nous l'explique Anna Alford, coordinatrice d'urgence de Médecins sans frontières.
12: Les essais cliniques dépendent de l'enroulement de suffisamment de personnes pour pouvoir avoir des résultats qui sont statistiquement signifiants. Il est très peu probable qu'on aura des résultats probants pour ces vaccins ou d'autres essais cliniques avant novembre. Entre-temps, il est très important qu'on continue à avoir les réponses et les ressources nécessaires. Ce qu'on sait déjà, c'est qu'on n'est pas en train de voir une interruption des chaînes de transmission. On est toujours sur une courbe ascendante. Il faut qu'on arrive mieux à interrompre des chaînes de transmission qui se passent beaucoup trop dans la communauté.
6: Une interview réalisée par Waoub Fayoumi sur la longueur pour obtenir des vaccins compatibles avec cette souche Ebola. Ici, c'est bien, bien plus rapide. 9 secondes et 39 centièmes, le nouveau record du 100 mètres hier à Pékin. Un record officieux, car il reste détenu par le célèbre athlète jamaïcain Usain Bolt à 9 secondes et 58 centièmes. Donc, pourquoi le record n'est-il pas battu officiellement? Eh bien, parce que ce n'est pas un athlète traditionnel. Michel Gasset, c'est un robot humanoïde qui a réalisé cet exploit.
13: Et pourtant, ce robot humanoïde baptisé Lightning, foudre en français, a pris un départ un peu hésitant pendant quelques secondes. Il a même été devancé par un robot concurrent avant de produire une accélération phénoménale et donc de gagner ce 100 mètres dans le temps record de 9 secondes 39 centièmes, mieux que la star planétaire Usain Bolt. Sans dopage, mais avec tout de même une préparation technique de pointe, comme l'explique ce responsable de la firme qui a fabriqué le robot.
14: Nous avons allongé les jambes de 10 cm pour accroître la longueur de la foulée et augmenter la vitesse. Les modules d'articulation ont également été améliorés pour offrir des temps de réponse plus rapides.
13: Le travail des ingénieurs a certainement été colossal, mais manifestement, il est loin d'être terminé. Le robot humanoïde a certes établi un record impressionnant sur 100 mètres, mais après avoir franchi la ligne d'arrivée, incapable de s'arrêter, il a été se fracasser contre un énorme matelas de sécurité, puis évacué sur une civière.
6: Et du sport avec de vrais humains à présent. La première étape en ligne sur le Tour d'Espagne cet après-midi, la plus longue de cette Vuelta. Au menu, 214 km et un final difficile en faux plat montant. Un final qui pourrait convenir à un certain coureur belge, Wout Van Aert, on l'écoute.
15: C'est un final dur avec les derniers 5 km qui montent presque toujours. Donc oui, ça va être un sprint compliqué.
16: C'est possible en cas de victoire, en cas de bonification, d'aller chercher le maillot rouge, c'est un dans un coin de la tête?
15: Oui, c'est un peu dans ma tête, mais le plus grand objectif, c'est de gagner l'étape avec l'équipe. Et on veut bien jouer pour la victoire d'étape.
6: Une étape de cette Vuelta à suivre sur la Une en télé et toujours en cyclisme. Dernière étape du Rennes 8 Tour, qu'on appelait avant le Tour du Benelux. Une dernière étape qui va se faire sans Arnaud Delis, le Belge est malade. Un autre Belge, Jasper Philipsen, compte bien conserver sa première place au général. Une étape donc à suivre sur Ovio, ici. Ce soir, les Red Lions joueront leur avenir dans cette Coupe du Monde de hockey. Les joueurs belges affrontent l'Espagne avec une mission claire, gagner avec 2 buts d'écart, un scénario qui leur assurera alors une place en demi-finale. Aujourd'hui, c'est aussi un derby entre deux Bruges, club et cercle. C'est à 18h30, la suite de cette troisième journée de championnat de football. Aujourd'hui, il y aura aussi Lommel-Westerlo à 16h. Hier, en épingle, la victoire 2-0 de Charleroi contre Malines. 3 victoires en 3 matchs pour ce début de saison des Zèbres. Et c'est un rendez-vous incontournable pour les chineurs et les amateurs de bonnes affaires. Aller à Templou, la plus grande brocante de Wallonie, c'est tout ce week-end près de Namur. Chacun peut y trouver son bonheur. Quel est votre budget pour cette brocante? Eh bien, Benjamin Carlier a titillé les chineurs avec cette question.
17: 250.
18: C'est déjà pas mal.
17: Oui, c'est déjà pas mal. Heureusement qu'on n'a pas plus.
18: Si, il y a toujours une limite. Mais bon, ça dépend. S'il y a un coup de cœur, je prends, quoi.
19: Vous avez pris combien d'argent dans votre portefeuille?
18: Un peu. Disons que je table sur le fait qu'il y a des endroits où le Wi-Fi fonctionne et donc on peut payer par carte.
17: On n'a pas pris grand chose, on a pris 200 au maximum.
19: Et si ça dépasse, c'est pas grave?
17: On verra, parce qu'on a quand même la famille et bon, ben, il faut continuer à vivre aussi, surtout à l'heure actuelle. Hein.
20: C'est quand même plus calme qu'avant parce que je crois que la crise est là et les gens ont dur, ils discutent beaucoup. Donc si on met 20 euros, ils vont dire 15 ou 10 parce que la vie devient de plus en plus chère et les gens, ils ont dur.
6: Et la grande brocante de Templou se tient jusqu'à ce soir, 18h. Voilà pour les infos. Bon dimanche avec nous.
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21: Laurent de Hausset.
22: Nous sommes en Angleterre durant l'été de 1836, alors qu'elle est enceinte de quelques mois. Maria Malibran a décidé de monter à cheval chaque jour, mais un matin, elle fait une chute. Son entourage s'en émeut, bien sûr, mais la cantatrice refuse de se soigner. Pire, elle s'obstine à remonter sur scène. Elle tient absolument à honorer son public. Dominant sa douleur, elle parvient encore à chanter à Londres et à Manchester, mais un caillot de sang s'est formé dans son cerveau. Elle tombe dans le coma en pleine représentation. Après quelques jours, elle rend son dernier souffle. Nous sommes le 23 décembre 1836. Son corps est rapatrié à Bruxelles où elle vécut. Il repose au cimetière de Lac.
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0: Reconstitution ici de la ville à Malibran par Sacha Guitry. C'était en 1944 avec nous pour évoquer cette grande figure de la scène lyrique. Jean de Sales est avec nous. Bonjour Jean de Sales.
1: Bonjour Laurent.
0: Vous avez dirigé un ouvrage qui paraît aux éditions AM. Ça s'appelle Le pavillon Malibran parce que vous racontez au fond ce destin hors du commun à travers ce pavillon qu'elle fera construire avec Charles de Berriot à Ixelles. On y reviendra bien sûr tout à l'heure. Vous êtes urbaniste et architecte. C'est un ouvrage collectif, hein, Jean de Sales. Il faut le préciser. Alors, Maria Felicia Garcia naît à Paris le 24 mars 1808. Elle meurt donc 28 ans plus tard. Elle est l'aînée de 3 enfants. Dans quel milieu évolue la jeune Maria ?
1: Eh bien, Maria donc, Garcia, dite la Malibran par après, est de parents espagnols. Son père, toute la famille d'ailleurs, ce sont des musiciens. Son père Manuel est né à Séville, c'est un célèbre ténor et compositeur, professeur de solfège. Sa mère, Maria Joana Siche, est artiste lyrique née aussi à Barcelone. Son frère aîné Manuel sera également chanteur, compositeur et professeur de chant. Sa sœur Pauline, future Madame Viardot, Monsieur Viardot sera plus tard directeur du Théâtre des Italiens à Paris, c'est important. Elle sera également cantatrice. Mais le fils de la Malibran et de Berriot, qui va naître en 1833, sera pianiste et compositeur et professeur notamment de Debussy.
0: Ouais. Et de Maurice Ravel aussi, ou
1: oui,
0: en tout cas
1: également.
0: Il était l'élève. La famille Garcia va déménager à Naples, alors que Maria a 3 ans. Rossini devient un ami, puis ils partent pour Rome, ils reviennent ensuite à Paris. Le père de Maria ouvre une école de chant au Palais Royal. Quand est-ce que Maria va se confronter au public pour la première fois? Et on l'a compris, c'est un milieu, elle vient d'un milieu de musicien. D'artistes.
1: Comme elle fait partie d'une famille d'artistes, disons, il y a 2 étapes. Déjà, quand ils sont à Naples, où ils vont chanter pour le roi Murat, Joachim Murat, son père, qui dirige l'opéra, qui chante au San Carlo de Naples, va la pousser, elle est déjà 5 ans sur scène, et elle va jouer un rôle secondaire dans La Nièce de Ferdinando Père. Mais elle va aussi remplacer dans cette même tournée une chanteuse qui, au pied levé, qui était indisposée, et ce sera un mini-succès, mais ce seront ses premiers pas. Et c'est alors après qu'elle va retourner à Paris et elle ira en Angleterre avec toute sa famille, et c'est là qu'elle va vraiment faire un triomphe au King's Theatre en 1825, où son père l'a programmée dans notamment le fameux rôle de Rosine, dans le Barbier de Séville de Rossini, et le public est enthousiasmé par sa voix, son charme et sa beauté, et elle a 16 ans.
0: Ouais. En octobre de la même année, la famille Garcia fait encore une fois sa valise, direction New York, la troupe joue le Barbier de Séville, c'est aussi un triomphe, et c'est là que à New York, donc Maria va être conquise par François-Eugène Malibran. Alors, qui est-il, ce Malibran ?
1: Alors, ce François-Eugène Malibran est un Américain, mais d'origine française. Il est un homme d'affaires, un banquier, négociant, et il va faire de plus en plus de mauvaises affaires, ce qui va évidemment donner des tensions dans le couple qui va se former entre la future Malibran, et donc Maria Garcia, et Eugène Malibran. Ils vont se marier malgré l'opposition du père, mais quand Maria Garcia veut quelque chose, elle l'obtient, elle tempête, elle l'a toujours. Et en 1826, elle épouse Eugène Malibran et elle va alors abandonner progressivement la scène.
0: Elle va faire beaucoup de sport, elle s'ennuie un petit peu, puis son mari a des problèmes financiers. Elle va remonter une troupe pour essayer de le sortir de là. C'est un succès, mais malgré tout, les problèmes de faillite ne s'arrangent pas. Le couple se sépare. Elle repart pour l'Europe en novembre 1827 et elle se produit sous le nom de Maria Malibran. Elle a 20 ans à l'époque. Elle fait un retour remarqué sur la scène parisienne. Elle rencontre tout le beau monde, hein, Georges Sand, Balzac, Rossini. Mais dans quel registre est-ce qu'elle s'illustre, la Malibran ?
1: Peut-être une petite... J'interromps une petite seconde par rapport à ce que vous venez de dire.
0: Ouais.
1: Avec son mari, elle va abandonner la scène. Elle va le reprendre pour essayer de le soutenir financièrement, mais ça n'ira pas. Mais elle va surtout apprendre et se passionner pour l'équitation. C'est sa deuxième passion. Et c'est cette passion qui va lui être fatale, d'ailleurs. C'est important de dire que c'est là qu'elle va galoper le long des océans et la campagne américaine.
0: Ouais.
1: Alors, pour revenir à ce que vous disiez, dans quel répertoire elle va s'illustrer, c'est surtout dans la musique romantique de Rossini, puis de Bellini, de Donizetti, qu'elle va faire ses triomphes. Donc nous sommes en 1828, elle va être engagée à l'Opéra de Paris, mais ils sont trop classiques. Ouais. Elle s'ennuie, elle ne trouve pas sa liberté d'expression. Et c'est au Théâtre des Italiens où elle va faire toute sa carrière, de 1829 à 32, et c'est là qu'elle va devenir la diva romantique. Ouais. Le changement, évidemment, vers le romantisme va marquer sa figure.
0: Début 1829, Maria Malibran part en tournée, de nouveau Londres, Bruxelles, elle chante à la Monnaie, autrefois le Théâtre Royal de Bruxelles. L'heure a sonné pour une rencontre capitale, c'est Charles-Auguste de Berriot. On va y venir avec vous, Jean de Sales.

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1: Cécilia Bartoli ici qui chante un air de le Maria Malibran, un rataplan. Nous sommes avec Jean de Sales pour évoquer le destin tragique, très court, 28 années de vie de cette première grande diva, première star de la scène lyrique. Le 20 août 1829, la Malibran est invitée par Madame Tallien au château de Chimay. C'est là qu'elle rencontre le violoniste Charles-Auguste de Berriot. C'est une passion réciproque qui va les rapprocher. Ils ne vont plus se quitter et ils organisent la plupart de leurs tournées ensemble. Jean de Sales, qui est Charles de Berriot?
2: Alors, Charles de Berriot est un virtuose violoniste. Il est le chef de file de ce qu'on a appelé l'école belge du violon. Je vais y revenir tout à l'heure. Il a écrit une méthode de violon et comme compositeur, il appartient aussi au mouvement romantique. Il est orphelin à 9 ans et il va recevoir beaucoup d'enseignements de professeurs célèbres, notamment Tibi, donc on va en reparler tout à l'heure, et il va faire petit à petit des tours. Il s'installe à Paris et il va faire des tournées en Europe et il est de plus en plus célèbre. Ainsi, il devient premier violon du roi Charles X pendant la Restauration. Puis, il devient, pendant la période des Pays-Bas où nous sommes unis à la Hollande entre 1815 et 1830, il va devenir le premier violon du roi Guillaume Ier. Et il rencontre évidemment au château de Chimay la Malibran, et c'est un amour réciproque qui va les dynamiser tous les deux.
1: Elle quitte la France, la Malibran, vous l'avez dit, elle trouve un peu classique au fond ce qu'on lui propose, elle n'y chantera plus la main d'ailleurs, et puis avec Charles Berriot, ils partent en tournée, l'Italie, Londres, etc., et ils font construire ce magnifique pavillon. C'est aussi à travers, je le disais tout à l'heure, ce pavillon que vous racontez l'histoire de la Malibran. Vous êtes architecte et urbaniste, Jean de Sales, ce pavillon AXL, donc qui est, pour ceux qui connaissent un peu AXL, la maison commune aujourd'hui. Quelle est l'histoire de ce pavillon? C'est un bâtiment magnifique.
2: Un tout petit mot aussi, par rapport à ce que vous venez de dire. Ils vont quitter la France en 1832, ils vont surtout vivre en Belgique, disons déjà entre la Malibran et de Berriot, et elle quitte surtout parce que le salon parisien, l'esprit parisien est médisant sur cette femme qui n'est pas divorcée encore et qui vit avec quelqu'un d'autre. Donc, il y a les mœurs bourgeoises de cette époque qui vont s'affronter aux mœurs romantiques de la jeunesse qui, elle, prend parti pour elle-même. Donc, il y a deux clans à Paris, mais elle décide de la quitter. D'ailleurs, elle ne rechantera plus jamais en France dès cette époque-là. Alors, pour revenir à la construction du pavillon, Charles de Berriot et elle ont un rêve en commun, c'est de construire une maison de rêve pour leur enfant qui va naître en 1833. Et c'est cette année-là qu'il fait construire par Charles van der Straten, disons, ce qu'on va appeler le pavillon Malibran, et qu'on appelle à l'époque une maison de campagne. Nous sommes à la campagne dans ce qu'on appelle le plateau du Haut-Ixelles, le long de ce qui va devenir la chaussée d'Ixelles, après de la chaussée Loivre également. Et c'est un espace aéré, c'est un espace où les vues sont belles, d'après les descriptions d'époque, et ils vont acquérir un ancien terrain qui est appelé le Tulipan. C'est une auberge qui était le long de la chaussée d'Ixelles, comme il y en avait beaucoup pour les voyageurs qui rentraient dans Bruxelles par cette voie. Et c'est une villa auberge et qui va être acquise à un moment donné par le secrétaire de Charles de Lorraine, à l'époque autrichienne, Cora Neskesny. Et c'est après la Révolution française et dès qu'on est sur le régime des Pays-Bas qu'en 1832, il va acheter ce terrain de 64 arts, c'est même pas petit pour cet endroit, et ils vont construire leur maison de campagne en style néoclassique, on va y revenir aussi tout à l'heure, et cette maison est magnifique, elle est d'abord de style néoclassique, tout à fait symétrique, des espaces très solennels, notamment pour toutes les salles de réception, c'est un lieu de l'art lyrique, c'est un lieu de rendez-vous des musiciens, des écrivains, c'est un lieu d'art que cette maison est faite. Elle est d'ailleurs construite suivant tous les canons du néoclassicisme, par exemple son plan est fait suivant les sections dorées, donc c'est un rectangle d'or, de même certaines de ses façades. Voilà en ce qui concerne le début, donc la construction de cette maison.
1: Alors on reviendra tout à l'heure à l'évolution de ce pavillon, que les habitants d'Ixelles, d'ailleurs à l'époque, ont baptisé le petit château d'Ixelles, mais on va peut-être quand même s'arrêter sur l'importance de la voie à l'époque. C'est le baroque notamment, qui trouve son origine en Italie, dès le milieu du XVIe siècle jusqu'au milieu du XVIIIe, qui a bien compris l'importance de la voie. C'est à partir de là qu'on voit naître des vedettes à l'opéra sur la scène lyrique.
2: Oui, et notamment les castrats. Qui vont jouer un rôle énorme en cette époque, mais que la voix extraordinaire de la Malibran va petit à petit remplacer. Alors reprenons qu'est-ce que c'est que la voix de la Malibran? Alors là, je me base sur les amis dont je vous parlerai tantôt, parce que je ne suis pas le seul dans cet ouvrage. Des amis musiciens, musicologues ont contribué à ce livre. Donc, j'emprunte un peu les éléments qui décrivent cette voix de cette diva. Le mot diva, ça veut dire une déesse. Donc, c'est vraiment, en italien, c'est vraiment... qu'est-ce qui fait qu'une voix permet d'être appelée ainsi? D'abord, cette magie de la voix de Malibran repose sur quatre éléments essentiels. Sa tessiture, c'est-à-dire l'étendue exploitable de sa voix, depuis la grave jusqu'à l'aigu. Et sa voix s'étend sur trois octaves, elle a en somme plusieurs voix. Et on dit d'elle qu'elle est la prima donna assoluta. Donc ça devient en somme une star vocale, elle va petit à petit remplacer même le castrat qui, on n'en a même plus besoin pour quand, tellement sa voix est ample. Deuxièmement, c'est une voix hors du commun. La souplesse de sa voix, et donc sa capacité de se mouvoir tour à tour dans des univers expressifs très différents. Par exemple, dans le bel canto de chez Donizetti, chez Bellini, chez Rossini, on passe du léger au virevoltant, on passe du dramatique au joyeux, donc on passe d'un endroit à l'autre, d'un moment à l'autre. Mmh. Troisième point, le timbre, la couleur, ce qu'on appelle la colorature. C'est-à-dire un timbre flatteur qui donne le velouté extraordinaire et une grande maîtrise de sa colorature de la voix. Ensuite, sa présence scénique. Elle est vraiment une actrice. Elle possède un tempérament de feu. On l'a déjà vu quand on a parlé d'elle tout à l'heure. Elle est bouleversante des histoires. Par exemple, elle préfigure l'actrice romantique. On quitte la façon jouée classique, on va vers une vision... Elle devient la vedette des romantiques. C'est cette époque où le tournant romantique commence à briller. Et elle va devenir alors cette référence absolue dans l'art du chant, puisqu'elle réunit ces quatre caractéristiques. Et c'est encore évidemment renforcé par son destin héroïque, où, elle, comme vous l'avez dit, elle monte sur scène, elle va tomber dans le coma à Manchester, et elle va mourir 8 jours après dans le coma. Donc elle va jusqu'au bout du sacrifice pour ses admirateurs.
1: C'est l'idéal pour construire une légende. On va aussi revenir peut-être sur ce tournant, sur ce bouleversement qu'a apporté le romantisme, et aussi sur l'école belge qui va se mettre au service du romantisme. Nous sommes avec Jean de Sales pour évoquer la Malibran.
0: On peut dire de la Malibran qu'elle fut la plus admirable chanteuse qu'il y eut au monde. La voix de Marie Malibran, flamme divine, s'est éteinte, et ce qui reste d'elle, les quelques objets qui lui ont appartenu, nous les considérons comme des reliques. Voici entre les doigts de sa petite fille, fille de Charles de Berriot, grand musicien lui-même qui fut le maître de Ravel, voici cette petite boîte à musique que la Malibran aimait tant. Voici son minuscule carnet d'autographes si précieux, des grands compositeurs qui pour elle firent des chefs-d'œuvre. Rossini, Bellini, Meyerbeer, Thalberg, Halévy, Donizetti. Voici quelques bijoux qui lui ont appartenu. Bracelets, médaillons, petites bourses en or. Voici des lettres d'elle et des manuscrits de musique autographes composés par elle.
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1: Un autre extrait de La Malibran par Sacha Guitry. Alors on l'a dit, il y a ce romantisme qui s'invite dans l'histoire de La Malibran. Elle va l'incarner merveilleusement bien, Jean de Sales. On passe donc de la période classique qui loue la raison, la règle, l'équilibre, la règle stricte, la clarté, l'unité. Qu'est-ce que le romantisme apporte comme bouleversement? En quoi c'est si radical?
2: Eh bien, le romantisme a bousculé les caractéristiques de la période classique que vous venez de citer. Et ce romantisme va prôner l'affirmation du moi. C'est un retour sur soi, même jusqu'à l'hypertrophie. C'est la traduction directe d'émotions propres qu'a un individu par le truchement de l'art. C'est un art qui est le reflet de l'âme de son auteur. Donc c'est tout à fait différent des règles strictes, même belles, du classicisme, pour donner une expression romantique, à l'expression romantique, une prédominance de la sensibilité du sentiment sur la lucidité du raisonnement et l'acceptation des règles de modèle. Alors, ce sont des œuvres musicales nouvelles qui vont exprimer ce moi dont on parlait tout à l'heure, les nocturnes, les impromptus, les moments musicaux, les poèmes symphoniques. Et là, donc, l'artisan fait place au génie, mais les conséquences sont nombreuses. L'apparition des stars, vous venez d'en parler, mais aussi des salles de concert se multiplient pour recevoir ce nouveau type de musique et de stars. En conséquence, les orchestres vont se renforcer, et ils vont renforcer leur richesse, leur coloris. Et pour ça, on va inventer des nouveaux instruments de musique. C'est une chaîne. Ils proposent une nouveauté, une amélioration constante de ces instruments. Et donc, ces instruments s'adaptent aux exigences esthétiques et techniques du romantisme qui va triompher.
1: Certains musiciens vont d'ailleurs un peu râler au début, hein, disant qu'ils sont incapables de jouer, par exemple, des œuvres pour violon de Mendelssohn et de Brahms. Alors, l'enseignement va aussi s'organiser pour relever ce défi lancé par les compositeurs romantiques. On crée de grandes institutions, comme le Conservatoire de Paris en 1795, Leipzig en 1843. En Belgique, Jean de Sales, comment réagit-on ?
2: Mais vous l'avez dit, donc, l'art de l'interprétation suit une évolution parallèle. Le bagage technique demandé aux chanteurs va augmenter, il va être de plus en plus grand. Alors, devant ces défis, vous venez de citer quelques auteurs, l'enseignement va s'organiser pour relever les défis des grands compositeurs. Et c'est ainsi que les écoles, et notamment les conservatoires, vont apparaître, et notamment notre conservatoire à Bruxelles. De grands virtuoses se consacrent volontiers à l'enseignement, et des filiations maîtres-élèves vont se créer et vont fermer à ce moment-là, avec les meilleurs élèves, des écoles. Et là, on est dans l'école belge du violon.
1: Avec beaucoup de liégeois, d'ailleurs.
2: Tout à fait. Alors, cette école belge du violon, il ne faut pas oublier que de Berriot est louvainiste. Mmh. Il vient de Louvain, même s'il est installé à Bruxelles. On peut dire que cette école belge du violon va prendre son relais après de Berriot par Isaïe, par Grumiaux, et surtout par Vieux Temps d'abord. Et ce sont des artistes, évidemment, d'origine liégeoise. Cette école belge a une telle renommée qu'elle va même émigrer, si vous voulez, ou faire des petits dans l'Europe musicale du 19e, en Estémange qu'en Russie, à Saint-Pétersbourg notamment.
1: Et Charles de Berriot va prendre part à cette grande aventure. Et puis donc arrive cet épisode qu'on a déjà raconté tout à l'heure. Le 23 septembre 1836, la Malibran meurt des suites de cette chute qu'elle a fait à cheval. Elle tombe dans le coma en scène. C'est une mort tragique, bien sûr, en pleine gloire. Elle a 28 ans. Toute l'Europe des arts va être émue et elle va beaucoup inspirer d'ailleurs des gens comme Alfred de Musset qui lui écrit un poème, Les Stances à la Malibran, Georges Sand qui s'en inspire pour son personnage de Consuelo. De Berriot fait rapatrier le corps de la Malibran à Bruxelles. Elle reçoit des funérailles solennelles. Qu'est-ce qui devient de Berriot après le décès de la Malibran ?
2: Donc, tout au début, il est choqué, il est sonné si, de la mort de sa jeune femme. Il ne faut pas oublier que l'Angleterre voulait avoir le corps à Manchester. C'est grâce à la mère de la Malibran que ce corps va être rapatrié et on pourra faire ses funérailles qu'en janvier 1937, alors qu'elle est morte en septembre 1936. C'est un solennel enterrement, puisque l'hôtel Malibran, ce qui va devenir l'hôtel Malibran, est tendu de noir, et un cortège funèbre avec 4 chevaux, les régiments des guides du roi, enfin bref.
1: C'est le faste. Hein.
2: Oui, c'est ça. Pour une grande vedette, donc on va faire ce cortège funèbre jusqu'au cimetière de Laeken. Là, je dis un petit mot sur son mausolée. L'architecte allemand François Seuss va construire son mausolée, qui est un bâtiment absolument splendide. Dans ce mausolée se trouve une statue de Guillaume Gaves, représentée la Malibran, grandeur nature en marbre blanc de Carrare, et qui montre qu'elle est là dans le rôle de Norma, donc dans le fameux opéra de Bellini. Et donc c'est un magnifique mausolée, je tenais à signaler cela. Et sur le socle de sa statue, il y a un quatrain d'Alphonse de Lamartine, qui est un de ses grands amis, qui parle d'elle et qui rend hommage, disons, à sa beauté, son génie et son amour, et il demande aux cieux de l'accueillir, donc 3 fois, parce qu'elle est belle, parce qu'elle est un génie, parce que c'est un amour.
1: Mausolée qu'on peut toujours aller contempler aujourd'hui, hein, donc au cimetière de Laeken. Donc là, on revient à l'architecte, à l'urbaniste que vous êtes, Jean de Sales. Que devient ce pavillon Malibran après la mort de la Malibran, de Maria Malibran ?
2: Alors, je vous ai dit que ce pavillon va être construit vers les années 32-33 par l'architecte Van der Straten. Il est très connu, puisqu'il a fait ce qui va devenir l'Académie royale de Belgique, bien, ce magnifique immeuble de style néoclassique. Mais ce qu'on sait de moins comme autre œuvre, c'est lui qui a fait la butte du niveau de Waterloo. Donc c'est assez peu connu, et donc ça vous montre un peu... c'est aussi l'architecte du roi des Pays-Bas, et il est le responsable de tous les bâtiments royaux du royaume. Alors que ça va devenir, eh bien après sa mort, toute la famille va continuer à vivre, hein, et c'est un monde fou. C'est tous les musiciens. Je vous ai parlé de Thibault tout à l'heure, son tuteur va vivre là. La famille de sa femme, sa mère, sa sœur vont vivre là avec leurs enfants, mais aussi la sœur de Berriot avec ses deux enfants. Et c'est important parce que c'est elle qui va éduquer le petit Charles Wilfrid, leur fils qui n'a que 3 ans. Et donc, là-dedans, donc ça va être vraiment un foyer de musique et un foyer familial. Quoi.
1: Et puis, la commune d'Ixelles achète en 1849 ce pavillon Malibran. C'est aujourd'hui la maison communale. Il y a eu beaucoup de transformations. De
2: 3 choses. Hein. D'abord, la commune achète en 49, elle l'adapte à sa nouvelle fonction, elle crée la place communale qui va devenir la place Fernand Koch devant, donc à la place du parc. Elle va transformer, par exemple, faire une prison dans les caves, elle va mettre une horloge, elle va donner les insignes du pouvoir communal, etc. Puis, en 1909-1910, il y a des extensions par l'architecte Biscops, et on lui donne un style néo-renaissance italien avec cette extension, et on va unifier le bâtiment. On perd l'esprit néoclassique, c'est dommage, mais on gagne en unité architecturale pour les deux. Donc, et l'aspect actuel, tant intérieur qu'extérieur, date de cette époque, ça n'a pas changé, sauf rénovation et restauration.
1: Vous teniez à citer vos collègues qui ont participé avec vous à cet ouvrage, hein, le pavillon Malibran à Ixelles, Jean de Sales, c'est un ouvrage collectif et multidisciplinaire.
2: Tout à fait,
1: surtout,
2: hein. Parce que pour à la fois comprendre le lien entre cette évolution, entre le classique et le romantisme en musique, avec de Berriot et la Malibran, et comprendre cette évolution stylistique du néoclassicisme vers le style néo-renaissance italienne, on s'est mis à plusieurs, des musiciens, des musicologues, Jean-Marie Marchal, je les cite, et Patricia Wilensky, qui dirige le Centre d'art vocal et de musique ancienne à Namur, et qui sont respectivement baryton et violoniste, et Christophe Loire, docteur en histoire de l'art, et qui est professeur à l'ULB. Ces livres font partie des AM, c'est-à-dire des archives d'architecture moderne, qui éditent cette série et qui est présidée par Maurice Culot.
1: Merci beaucoup Jean de Sales d'avoir été avec nous aujourd'hui.
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1: Il a des idées plein la tête, mais surtout de la musique dans le cœur et lové au plus profond de son âme. C'est notre ami Jonathan Remy. Bonjour Johnny.
4: Bonjour Laurent.
1: Jonathan, aujourd'hui c'est d'un mythe qu'il va être question, une chanteuse dont l'aura dépasse toutes les frontières, hein, dont la voix transcende cœur et âme. On la surnomme l'astre de l'Orient ou encore la quatrième pyramide. Il s'agit, mon cher, de...
4: Il s'agit évidemment d'Oum Kalsoum, Laurent. Ça faisait longtemps que je souhaitais parler d'Oum Kalsoum, la plus grande chanteuse du monde arabe. Et un roman graphique paru aux éditions Oxymore m'en donne enfin l'occasion. Ce roman graphique s'appelle Oum Kalsoum, l'arme secrète de Nasser. Il est écrit par Martine Lagardette et illustré par Farid Boudjelal.
1: Et pour nous guider donc dans ce grand moment de votre histoire, Jonathan, c'est Martine Lagardette qui nous raconte un événement bien précis de la vie et de la carrière de cette fameuse Oum Kalsoum.
4: Oui, il s'agit des 2 récitals que la chanteuse va donner en 1967 à l'Olympia, à Paris, les seuls concerts qu'elle donnera en dehors du monde arabe. Et dans ce récit, un récit hautement politique, on va suivre Bruno Cocatrix, 57 ans, belle moustache, cigare aux lèvres, qui est le directeur de l'Olympia. Et on le retrouve immédiatement au Caire. La ville est en effervescence. Nous sommes le 26 juillet 1966, une date plus que symbolique pour les Égyptiens.
5: Oui, absolument. C'est la commémoration de la nationalisation du canal de Suez. En fait, en 1956, Nasser décide de nationaliser le canal de Suez pour récupérer des fonds, de l'argent pour financer le grand barrage d'Assouan. Donc, nous avons choisi de faire arriver Cocatrix à cette date. Là, on est dans la fiction, on n'est pas dans le réel. Cette date, nous l'avons choisie parce qu'elle nous semblait intéressante, mais nous n'avons pas véritablement de précision concernant le jour d'arrivée de Bruno Cocatrix, par contre.
4: Oui, cette date, elle est intéressante parce qu'elle fait résonner aux oreilles de Bruno Cocatrix le rôle qu'a joué la France dans cette nationalisation du canal de Suez, 10 ans plus tôt, c'est-à-dire bombarder la région avec ses alliés britanniques et israéliens afin de récupérer le contrôle du canal, ce qui ne va plaire ni aux États-Unis ni à l'Union soviétique qui, eux, ont d'autres intérêts dans la région. Mais bref, le canal va rester aux mains de Nasser et des Égyptiens, ce qui fut accueilli comme une victoire plus que symbolique dans le monde arabe. Et donc, il semblerait que ce jour-là, au milieu de la liesse populaire, Bruno Cocatrix a l'image peut-être de la France à mauvaise conscience. Et en plus, il est inquiet. Inquiet parce que les finances de l'Olympia ne vont pas bien. En débarquant en Égypte, Bruno Cocatrix a donc en tête de trouver des artistes incroyables, des perles rares qui attireront les foules et renfloueront la billetterie du plus célèbre music hall du monde. Pour ce faire, Martine Lagardette, il va rencontrer le ministre égyptien Okatcha. Vous nous faites vivre dans votre roman graphique cet entretien, un entretien au cours duquel M. Okatcha dit ceci. « Le joyau que vous cherchez existe bel et bien, c'est une femme, elle s'appelle Oum Kalsoum. » Ce à quoi Bruno Cocatrix répond « Oum Kalsoum, c'est une danseuse du ventre ?» Oum Kalsoum, l'astre de l'Orient, la quatrième pyramide, chanteuse adulée partout dans le monde arabe. Oum Kalsoum était inconnue du directeur de l'Olympia, Martine Lagardette.
5: Oui, c'est ce que dit Bruno Cocatrix. Il dit qu'effectivement, il pensait que c'était une danseuse. Et évidemment, on lui a répondu qu'un musulman allait à la Mecque et allait écouter Oum Kalsoum et que de toute façon, elle était descendante du prophète. Voilà. Donc Cocatrix était très impressionné. Et il a demandé à rencontrer Oum Kalsoum, ce qui a pu se faire, accompagné par un traducteur. Et là, ils ont commencé à parler de ce concert. Et les exigences d'Oum Kalsoum sont arrivées très très vite. C'était une diva, c'est une grande star. Elle a demandé à avoir un cachet qui soit supérieur à celui d'Edith Piaf, voire le double, ce que Bruno Cocatrix lui a accordé. Et évidemment, de venir à Paris avec beaucoup de monde, ses musiciens, des journalistes, un service de sécurité égyptien, etc. Enfin, ça a été vraiment quelque chose d'énorme. Et Cocatrix, qui déjà avait assez facilement des problèmes de financement pour son Olympia, a dû assumer tout ça avec de grandes peurs. En se disant, je vais peut-être mettre en péril. Mais il l'a fait.
4: Et il le fait parce que Oum Kalsoum, c'est l'astre de l'Orient en personne. Son histoire commence au début du XXe siècle, dans une modeste famille d'un petit village du delta du Nil. Son père est imam et il emmène sa fille, ainsi que ses fils, animer les fêtes, cérémonies et mariages aux alentours. En tant que fille d'imam, Oum Kalsoum n'est pas autorisée à psalmodier les versets du Coran en public. Alors elle s'habille en garçon pour passer inaperçue. La famille est de condition très modeste. Et sans la voix, déjà très belle, d'Oum Kalsoum, son père est conscient que le groupe ne se produirait pas autant. Adolescente, elle va être repérée par le chanteur le plus renommé de son temps, Cheikh Abu al-Ila Muhammad. Il la prend sous son aile et convainc son père de la laisser vivre au Caire. Là, elle rencontre les plus grands musiciens de l'époque qui lui vouent une véritable admiration, voire un amour inconditionnel. Oum Kalsoum va jouer dans les grands films égyptiens. Par la radio, sa voix va se transporter aux quatre coins du monde arabe et passionner chaque premier jeudi du mois des millions d'auditeurs. Elle chante aussi à la cour du roi Farouk, ce qui, après la révolution, lui attira des inimités. Mais le nouvel homme fort du pays, Nasser, viendra à son secours. Il faut dire que les deux sont unis par une même passion, la passion du monde arabe. Face à Bruno Cocatrix, se tient donc, derrière ses lunettes noires, un personnage qui tient presque du mythe, une énigme vivante et une femme décidée.
5: Il faut aussi dire que Oum Kalsoum avait un passeport diplomatique. C'était véritablement une ambassadrice. Quelque part, c'était une ambassadrice de l'Égypte, d'une certaine manière. Et puis, Oum Kalsoum était quelqu'un qui décidait, effectivement, très fermement pour tout. Son orchestre, par exemple, ses musiciens, elle était très stricte. Il fallait qu'il soit capable de jouer sans partition et d'accompagner des improvisations à tout moment. Elle ne parlait qu'à chaque représentant. C'est-à-dire, elle parlait au chef des violonistes, au chef des percussions. Et quand elle quittait la scène, elle quittait la scène d'un côté et les musiciens de l'autre, en principe. C'est comme ça que ça se passait. Il faut savoir qu'elle a réussi à être tout de même présidente du syndicat des musiciens en Égypte. Enfin, c'est extraordinaire pour une femme. Donc on sentait quelqu'un de, oui, qui avait une maîtrise, une force, et qui conservait son mystère en même temps, qui savait qu'elle devait garder ce mystère, cette distance.
4: Alors qu'il prend l'avion pour retourner vers Paris, Bruno Cocatrix en est convaincu. Sa perle rare sera la perle du Nil, Umm Kalsoum. Cette mystérieuse chanteuse qui enflamme le monde arabe peut sauver l'Olympia. Mais rien ne sera simple. Déjà, les demandes de la diva sont quelque peu extravagantes et le contrat, signé de sa main, se fait attendre. Longuement. Et puis, après 1966, vient 1967. Et 1967 est une année mouvementée sur le plan international. Il y a la révolution culturelle en Chine, la guerre du Vietnam. En France, une effervescence sociale et des manifestations. Le naufrage du Torii Canyon aussi. Et puis, en juin, éclate au Proche-Orient la guerre des Six Jours qui oppose Israël à l'Égypte, la Syrie et la Jordanie. Les troupes israéliennes vont gagner cette guerre et forcer Nasser, président de l'Égypte, qu'on appelle alors la République arabe unie, à capituler. Alors ces événements, Martine Lagardette, ils vont profondément toucher Umm Kalsoum qui, on l'a dit, est proche de Nasser. C'est une vraie patriote égyptienne et arabe. Et ces événements, ils vont aussi faire de la venue d'Umm Kalsoum à Paris. Et c'est là peut-être un des cœurs de votre récit, un enjeu diplomatique entre la France de Charles de Gaulle et l'Égypte de Nasser.
5: Alors on pense, il y a deux versions sur la venue d'Umm Kalsoum à Paris. Il y a une version officielle qui est celle de Bruno Cocatrix, qui va rechercher des artistes pour ce qu'il appelait ses Olympiades d'été, c'est-à-dire faire venir des artistes étrangers, pendant que les autres artistes habituellement produits à l'Olympia étaient en tournée. Donc il fallait faire tourner, fonctionner l'Olympia. Donc il était parti en Égypte pour cette raison, semble-t-il. Mais la réalité, c'est qu'il y a une version aussi officieuse qui, elle, laisse à penser que c'était dans le cadre de la politique arabe de la France, de Gaulle, de se rapprocher du monde arabe, ce qu'il avait déjà commencé à faire puisqu'il y avait eu la première exposition Toutankhamon en février 67. Arrive ensuite donc le concert d'Umm Kalsoum. On voit bien que c'était un petit peu l'idée aussi, était de à la fois de faire oublier l'intervention de la France en 56 au moment de la nationalisation du canal de Suez, et puis de montrer qu'on ne s'alignait pas sur les deux puissances qui étaient les États-Unis et l'Union soviétique.
4: Oui, vous écrivez que Charles de Gaulle cherche à renforcer la position française en République arabe unie grâce à la culture.
5: Oui, je pense que c'est quelque chose qui semble évident, puisque de toute façon, il y a eu effectivement cette exposition Toutankhamon, déjà en 63-64, avec le ministre Cacha et puis le musée du Louvre, il y avait déjà eu un rapprochement pour sauver les monuments de Nubie, qui auraient été submergés par le barrage, la construction du barrage. Donc on voit bien qu'il y a des choses là qui se passaient dans la politique arabe de la France, oui.
4: Malgré ce contexte international, malgré Umm Kalsoum mettant en temps infini à renvoyer le contrat signé à Paris, malgré toutes les embûches, la plus grande

0: Descend, majestueuse évidemment, Kalsu. Alors à ce moment précis, Martine Lagardette, si Bruno Cocatrix, on se doute, se sent rassuré, il n'est pas non plus au comble de la sérénité car, et nous sommes seulement à quelques jours du premier concert, très très peu de tickets qui sont extrêmement chers ont été vendus.
1: Oui, quelques jours avant le récital d'Oum Kalsoum, les places ne se vendaient pas, on n'avait pas de c'était voué à l'échec. Pour Cocatrix, c'était vraiment un moment de grand stress. Et puis, quand Oum Kalsoum est arrivée au Bourget, qu'elle a parlé aux journalistes, elle a déclaré qu'elle chanterait. Et là, brusquement, tout le monde a voulu venir à l'Olympia, tout le monde voulait entendre Oum Kalsoum. Et ça a été un déferlement de vers l'Olympia. Des gens sont venus de partout, enfin, en Europe, du Moyen-Orient. Tout le monde voulait venir écouter Oum Kalsoum. Ça a été énorme. En quelques jours, ils ont été débordés.
0: Et quel est le public qui se presse devant l'Olympia? Car Oum Kalsoum, elle est plutôt inconnue en France. En tout cas, elle est inconnue d'une grande majorité des Français et du public habituel de l'Olympia. Alors, qui sont ces gens qui se pressent devant les portes?
1: Alors, si Oum Kalsoum n'était pas connue du public habituel de l'Olympia, en revanche, elle était connue. Il y avait toute l'immigration, tous les gens qui venaient de l'immigration, qui étaient. On a vu des gens qui ont vendu tous leurs biens, y compris dans des bidonvilles de Nanterre et partout, qui ont vendu tout ce qu'ils avaient, qui ont tout fait pour pouvoir au moins avoir un billet pour entrer, pour assister à ce récital. Et puis après, il y a eu aussi beaucoup d'artistes, de gens très connus, comme Maria Callas, qui était présente, Maurice Chevalier, on a eu Marie Laforêt, beaucoup Charles Aznavour, beaucoup d'artistes qui, eux, en revanche, connaissaient Oum Kalsoum, étaient présents.
0: Alors ça y est, nous y sommes. Le 13 novembre 1967. Les lettres Oum Kalsoum brillent de mille feux sur la façade de l'Olympia. Dans les loges, la chanteuse, dans sa robe verte, se prépare. Sur scène, l'ensemble des musiciens s'accorde. Parmi les 2000 spectateurs, on repère Maurice Béjart, Charles Aznavour, Warda Aljazaira, Dalida. Enfin, la musique s'élève. L'orchestre entame Enta Omri, Tu es ma vie.

Alors, quand Oum Kalsoum arrive sur la scène de l'Olympia, bien entendu, il y a déjà une introduction qui est très longue, avec des musiciens. Elle avait les meilleurs musiciens de son époque. C'était extraordinaire. Là, il y a une très très longue introduction. Et puis ensuite, Oum Kalsoum commence à chanter. Et dès qu'Oum Kalsoum chante, à chaque fois qu'elle émet une improvisation, la foule se dresse, soupire, pousse des cris. Enfin, c'est vraiment disclame, c'est une respiration, c'est une extase, on appelle ça le tarab, c'est une véritable extase musicale.

0: Alors on l'entend bien ici avec ce morceau Enta Omri, Martine Lagardette. On n'est pas du tout sur un concert habituel de l'Olympia. Les chansons sont longues, voire interminables, très très loin des standards pop ou rock de l'époque.
1: Oui, les chansons. Alors quand Bruno Cocatrix a demandé à Oum Kalsoum combien de chansons elle allait chanter, elle a dit wow, deux, trois chansons. Et là, Cocatrix était effondré complètement. Trois chansons, six minutes. Bon, oui, comment

0: commence à avoir très très peur pour ses fauteuils. Et puis finalement, chaque chanson dure une heure et demie, avec des improvisations, des reprises, et ça a duré jusqu'à plus de 2 heures du matin, bien sûr.
1: Alors ici, on a écouté un extrait du morceau Enta Omri, mais pour comprendre l'ampleur de l'art d'Oum Kalsoum, il faut se plonger entièrement dans ses longues prestations. Enta Omri, c'est un morceau qui dure autour d'une soixantaine de minutes. Ce sont en fait plus que des concerts qu'elle offre au public, Martine Lagardette. Vous écrivez ceci dans votre roman graphique par rapport à cette soirée du 13 novembre. Oum Kalsoum, la mère de millions de musulmans, vient de laver la blessure arabe.
0: Oui, il y avait, après la guerre des six jours, il y avait une véritable humiliation pour le monde arabe. Et brusquement, on a Oum Kalsoum qui arrive et puis qui met les pays occidentaux à ses pieds ce jour-là. Je veux dire, c'était extraordinaire. Ça a été une grande fierté pour le monde arabe et pour l'Égypte. Bien sûr. Et d'ailleurs, lorsqu'elle est rentrée en Égypte, elle a été décorée par Nasser, et l'argent de son cachet était destiné, ce qu'elle appelait l'effort de guerre, ce qu'on appelait l'effort de guerre, était destiné à l'Égypte.
1: Enta Omri s'achève, la foule se lève, acclame, et Oum Kalsoum quitte la scène pour une entracte d'une heure. Durant l'entracte, le présentateur, Galal Mohawad, déclare ceci au micro. Aujourd'hui, Oum Kalsoum chante à Paris, la ville lumière. Si Dieu le veut, l'année prochaine, l'astre de l'Orient chantera dans une Jérusalem libérée. Des chants Palestine s'élèvent alors du public, et ça, Martine Lagardette, ça ne va pas plaire à Bruno Cocatrix.
0: Alors Bruno Cocatrix lui déclare évidemment que l'Olympia ne fait pas de politique, qu'il va falloir donc calmer un petit peu ce présentateur, qui était un présentateur très connu en Égypte, qui était très apprécié. Du coup, Oum Kalsoum, qui était une femme très autoritaire et très déterminée, dit « puisque c'est ainsi, nous partons. Nous partons », elle dit à ses musiciens « bon, on s'en va ». Là, évidemment, Cocatrix a essayé de rattraper tout ça, et puis finalement, bon, le concert a repris. Mais oui, ça a été un moment d'inquiétude pour Cocatrix et pour sa salle, et pour il n'était pas à l'aise du tout.
1: On l'a dit, un deuxième récital aura lieu 2 jours plus tard. Ce sera également un moment à part, une soirée que ne sont pas prêts d'oublier celles et ceux qui ont eu la chance d'y assister. Puis Oum Kalsoum quittera Paris pour rentrer dans son pays chéri, l'Égypte. Vous concluez votre récit, Martine Lagardette, avec un dialogue entre André Malraux et Charles de Gaulle. Les deux hommes traversent Paris en voiture quelques jours après le concert. André Malraux dit ceci. Ce concert a dépassé toutes les espérances. Je me demande qui pourra dire ce qui appartient au réel ou à la fiction. Charles de Gaulle répond, sous votre plume. Aucune importance, Malraux. Une histoire peut servir l'histoire. Alors pourquoi avoir terminé sur ces mots, Martine Lagardette ? Quelle histoire, cette histoire des concerts d'Oum Kalsoum a-t-elle servi ?
0: Je pense que ça a servi quelque part, justement, les relations entre la France et le monde arabe pendant des décennies. Je crois que ça a été un moment très très important. Après, je veux dire, cette chute du livre m'est venue après la lecture de ces chaînes qu'on abat de Malraux, qui sont des entretiens fictifs à la boisserie entre De Gaulle et Malraux. Et cette idée de la fiction, ce mélange de la fiction et de l'histoire, je trouvais que c'était intéressant parce que ça correspondait bien à l'histoire de ce concert, en fait, où la plupart des faits sont réels, on est allé au plus près du réel, mais qu'il y a des espaces qui sont des espaces aussi de fiction, en fait.
1: Ces concerts, malgré, parce que vous avez été rencontrer les anciennes personnes qui travaillaient à l'Olympia ce soir-là, les interviews de Bruno Cocatrix. Donc, comme vous le dites, il y a des faits documentés et réels, mais ces concerts semblent appartenir au mythe, finalement.
0: Complètement. Et je crois qu'ici, si en France, beaucoup de gens ne se souviennent pas de ce concert. Par contre, si vous parlez avec des Égyptiens, si vous parlez avec des gens qui ont connu cette époque, c'est inoubliable. Ils ont de la lumière dans les yeux quand on leur parle d'Oum Kalsoum.
1: Quand vous avez discuté avec les témoins de ces concerts, vous avez l'impression que ces concerts avaient été uniques aussi dans l'histoire de l'Olympia ?
0: Je crois que ça fait partie vraiment des concerts. Je crois que même ce concert est unique dans l'histoire de l'Olympia parce qu'il était complètement improbable. Comment a-t-il pu se réaliser ? C'était une folie pure. D'ailleurs, Bruno Gocax dit « ça a été ma plus grande folie ».
1: Merci beaucoup Martine Lagardette.
0: Merci.

0: Et voici un chant d'amour, Al-Aklal, un chant basé sur un poème d'Ibrahim Nagui, Oum Kalsoum, donc chanta en ce soir mythique de novembre 1967 à l'Olympia. Merci Jonathan de nous avoir fait revivre ce moment historique à mains égards.
1: Et merci à Martine Lagardette, autrice du très documenté, vraiment, roman graphique Oum Kalsoum, l'arme secrète de Nasser, qui est paru aux éditions Oxymore. Et je tiens à souligner aussi le travail d'illustration de Farid Boudjellal, proche du roman photo, un médium très en vogue dans les années 60. Et ce style immerge le lecteur dans cette importante année 1967 à l'aide de foisonnants détails. C'est un vrai plaisir.

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0: Bonjour à toutes et tous. Un deuxième incident en moins de 24 heures à Saint-Gilles, en région bruxelloise. Un coup de feu a été tiré ce matin à hauteur de la porte de Halle. La balle a terminé sa course dans la fenêtre d'une habitation. L'occupante se trouvait encore dans son lit au moment des faits. Déjà hier soir, un homme a été blessé à la jambe par balle, place des Deux Bancs, toujours à Saint-Gilles. Le suspect de ce tir est activement recherché. Pour le bourgmestre, il s'agit probablement d'un règlement de compte entre revendeurs de drogue. Furieux, Jean Spinette demande les mêmes moyens que ceux accordés à Anvers et réclame 80 policiers supplémentaires pour la police judiciaire. Toujours à Bruxelles, la circulation sera fortement perturbée demain matin pour les funérailles nationales du sergent-major Olivier Francotte. Ce pompier est décédé en intervention il y a 10 jours dans une explosion près de la gare centrale. Son cortège funéraire partira de la caserne de l'Héliport pour rejoindre la basilique de Kuckelberg. Sur le parcours, plusieurs avenues et boulevards seront fermés à la circulation entre 9h et 11h. Organiser des élections en Ukraine, une très mauvaise idée pour Volodymyr Zelensky. Il a réagi à l'appel controversé de son ancien ministre de la Défense pour de nouvelles élections. C'est un grand non pour le président ukrainien. Ces élections seraient un risque énorme, un tsunami qui diviserait l'Ukraine en pleine guerre avec la Russie. Le mandat de Volodymyr Zelensky a expiré il y a plus de 2 ans, mais aucun scrutin ne peut être organisé en Ukraine sous la loi martiale, une loi en vigueur depuis le début de l'invasion russe en février 2022. Un pas de plus vers la paix en République démocratique du Congo. Les autorités du pays et les combattants du M23, soutenus par le Rwanda voisin, se sont mis d'accord sur une feuille de route sur les prochaines étapes pour les négociations de paix. Il y a 8 mois déjà, les deux parties ont signé un accord de paix négocié par les États-Unis. Une première mission est prévue demain pour vérifier le cessez-le-feu à l'est, au sud Kivu. C'est l'une des provinces où l'armée congolaise et le M23 s'affrontent depuis plusieurs années. En football, il a été élu entraîneur de l'année en Allemagne. Vincent Kompany, le Belge, est à la tête du Bayern Munich. Il a mené son club au doublé, championnat et coupe la saison passée. Voilà pour les infos. Bel après-midi à notre écoute.
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5: Ah, mais c'est là que vous étiez, on cherchait partout. Et évidemment, on n'allait pas commencer sans vous, hein. Ça vaut vraiment le détour. Ne laisse personne sur le côté de la route. C'est précisément l'objectif de cette émission, c'est d'aller voir sur le côté de la route si ça vaut vraiment le détour. Et vous savez quoi? Eh ben oui, la ville et toute la commune de Bouillon valent vraiment le détour. On tente de vous en convaincre. Depuis lundi, on a des tas d'arguments en notre faveur, à commencer par les Bouillonnais eux-mêmes, hein, rassemblés ce matin en un joli public qui sont venus soutenir nos candidats. Vous pouvez vous applaudir, les amis. Merci d'être là ce matin avec nous. Eh oui, nous sommes ici à l'auberge de Rochehaut. Ils sont là, les Bouillonnais. Ils sont pas les seuls d'ailleurs à mes côtés. J'ai celui qu'on appelle l'amiral. Je pense que c'est lui qui est véritablement à la tête de ce paquebot qu'est la RTBF. Et en cas de naufrage, il sera le dernier à quitter le mess du boulevard Reyers. Raoul Reyers est avec nous. Bonjour Raoul.
6: Le mess n'existe plus, je crois.
5: Ah, non, alors vous pouvez quitter le navire.
6: Alors.
5: D'accord. Vous préparez votre sortie, je vois. Vous savez, vous comptez énormément pour nous, hein, Raoul. Vous savez.
6: Oh, écoutez, vous êtes trop gentil.
5: Et vous comptez notamment les points de cette partie. Car nous allons jouer ce matin, nous allons jouer en équipe, la première équipe, elle a à sa tête quelqu'un qui a pris le parti, à chaque fois que je l'invite, d'insulter ma famille et de sous-entendre que j'ai des pratiques répréhensibles, de l'abus de pouvoir, au pire des violences. Mais aujourd'hui, vous allez voir, si jamais il la ramène, eh ben je lui dirai attention, hein, parce que la prochaine fois, ça n'ira plus. Hein. Olivier Frépon est avec nous, bonjour Olivier.
7: Vous savez que je cogne comme un maçon.
5: Oui, c'est surtout
7: vous
5: ça.
7: Vous me craignez.
5: Je vous crains un petit peu. Pas d'insultes jusqu'ici, en tout cas je m'en sors
7: aucune,
5: bien.
7: Aucune, non, je suis toute bien.
5: bienveillance, comme toujours.
8: Ça va certainement sortir à un moment donné. Allez, présentez-nous un petit peu la candidate que vous allez soutenir aujourd'hui.
5: Écoutez, je me trouve avec Aurélie, qui est bouillonnaise, oui, d'origine, qui a migré à Libramont, mais elle travaille à Bouillon. Allez comprendre.
8: Ah tiens.
5: Oui, elle est professeure de sciences économiques et sociales, figurez-vous, dans le secondaire supérieur. À quelle école ?
9: L'Institut Sainte-Marie.
5: Elle est mère de 3 enfants. Qu'est-ce qu'elle aime faire dans la vie ? Elle aime évidemment s'occuper de ses enfants, mais elle aime aussi suivre sa sœur. Et à mon avis, sa sœur, vous allez la rencontrer dans très très peu de temps.
8: Oui, quelque chose me dit qu'effectivement, sa sœur n'est pas très loin. En tout cas, bienvenue Aurélie, on vous souhaite le meilleur des parcours ici. Dans Ça vaut vraiment le détour. Et puis face à vous, l'équipe des autres. Hein. Vous savez, j'aurais très bien pu l'appeler l'équipe des uns si je l'avais présentée la première. Elle a à sa tête, en tout cas, un membre de l'une des familles les plus tentaculaires de Belgique. Et ils sont partout. Il y a un proverbe d'ailleurs en Belgique qui dit que si vous croisez un château, soit il a appartenu, soit il appartient toujours, soit il va appartenir à la famille d'Outremont. Juan d'Outremont est avec nous. Bonjour Juan.
10: Bonjour Vincent, bonjour les amis. Et moi, dans la famille Camus, je demande la cadette.
8: Oui.
10: Mélanie.
8: Ah, Mélanie
10: on
8: Camus.
10: On applaudit Mélanie. Mélanie.
8: La sœur d'Aurélie.
10: Qui est la sœur, la petite sœur d'Aurélie. Professeure elle aussi.
8: Oui. Ah.
10: Et alors, assez intéressante, parce que Mélanie, en fait, ne voyage jamais en avion seule, simplement parce qu'elle a peur de mourir seule. Donc, elle prend toujours quelqu'un avec elle.
8: C'est très altruiste.
10: Si l'avion tombe, au moins, nous serons deux.
8: Oui, c'est bien.
10: C'est intéressant.
8: Il faut pouvoir partager, je trouve.
10: Et donc, son plaisir de la fête la pousse à aller à la foire de Libramont.
8: Ah oui temps.
10: Et à collectionner les bandes dessinées. Et alors faites quand même attention parce qu'elle adore corriger, comme elle est prof de français, elle adore corriger les gens qui parlent mal à la radio.
8: D'accord.
10: Donc soyez prudents, mon petit.
6: Vous allez avoir du boulot.
8: On va essayer de se tenir à carreau. Bienvenue Mélanie, bienvenue. Quel que soit votre parcours, aujourd'hui vous remporterez un cadeau. Hein, dans Ça vaut vraiment le détour, mais bien sûr le prestige de ce cadeau sera proportionnel à la qualité de votre prestation. Faut quand même pas déconner, hein, notre grande gagnante repartira avec une nuit pour deux personnes au Bercail des Avelines. Ça se trouve à deux pas de Villers-la-Ville, alors autant Villers-la-Ville a tout misé sur ses ruines, autant ce Bercail, lui, il a tout misé sur l'avenir. C'est un logement totalement éco-responsable, posé là en harmonie complète avec la nature qui l'entoure. C'est une parenthèse bucolique et confortable, hein, qu'on vous offre, histoire de souffler, de vous détendre et de prendre du temps pour vous. Tout simplement, ce Bercail des Avelines est déjà à découvrir sur le site lacabanedesavelines.be. Et si vous perdez cette partie, ben forcément le cadeau sera moins bien, hein, ça c'est normal. Dans Ça vaut vraiment le détour, on vise l'excellence, on vise le dépassement de soi, mais bon, vous ne repartez pas les mains vides. Un joli tote bag, Ça vaut vraiment le détour, vous attendra à la sortie avec dedans la gourde spéciale de l'émission, mais aussi le 4e tome de L'Heure H, d'après le podcast de Jean-Louis Lahaye, un tome qui revient sur ce fait divers incroyable qui s'est passé en Angleterre quand un jour on a volé le trophée de la Coupe du Monde.
5: Dingue.
8: Mais 4 mois avant le match d'ouverture, c'était absolument dingue. Un récit haletant, drôle, tendre et spectaculaire. Surtout par son dénouement. Je ne vous en dis pas plus, vous n'avez qu'à perdre pour le savoir.
10: L'auteur est le parrain de vos enfants, quoi.
8: Je l'embrasse en tout cas. En tout cas, maintenant que vous savez pourquoi vous jouez, on va voir comment vous vous débrouillez face à mes questions. Et tout ça commence par la première manche. Et dans cette manche, on va apprendre des choses, hein, des faits, des infos vérifiées. Mais avant ça, j'avais aussi envie d'apprendre vos ressentis, vos expériences, votre rapport avec cette commune de Bouillon. En commençant par vous, Aurélie, selon vous, quel est le meilleur moment de la journée pour découvrir Bouillon ?
9: Alors le meilleur moment de la journée, c'est le soir lorsque tout est éclairé, lorsque les lumières se reflètent sur l'assommoir.
8: Ah oui, oui, oui.
9: C'est vraiment très joli.
8: Donc voilà, le soleil est couché, et c'est plutôt l'éclairage public qui vous fait rêver et ses reflets dans l'assommoir. Alors je me tourne vers votre sœur Mélanie, avec la même question, forcément, le meilleur moment de la journée pour découvrir Bouillon pour vous.
11: Ouais, moi je dirais pareil, le soir, mais peut-être pas au même endroit.
5: Copieuse, ouais. C'est la petite sœur.
10: Où
8: ça alors, si c'est pas au même endroit?
11: Sur les hauteurs.
8: D'accord, là où on ne voit pas les... Mais il y a de l'éclairage là sur les hauteurs.
11: Oh, mais bien sûr.
8: Hein, d'accord, on voit quand même quelque chose.
5: Mais d'en haut, on voit ce qui se passe en bas, Vincent.
11: Ah oui,
5: réfléchissez un peu.
8: Oui, c'est vrai.
5: Oh
8: là là là là là là. Alors dites, réussir son entrée, c'est important. Et je vais vous donner l'occasion de le faire avec cette première manche dans laquelle vous allez vous voir assigner 2 questions, l'une sur Bouillon, l'autre pas. À ces questions, il n'y a que 2 réponses possibles, vrai ou faux. Et on va commencer bien avec votre équipe, Aurélie et
5: oui,
8: Olivier.
5: À fond.
8: Avec cette première question, Bouillon était initialement une seigneurie, puis est devenu un duché. avant d'être rattaché à la France pour revenir finalement à la Belgique. Mais Bouillon a aussi été une république, la République bouillonnaise. Est-ce que c'est vrai ou est-ce que c'est faux ?
9: Non, moi j'aurais dit non. J'aurais dit un duché, je sais, oui, mais une république, j'aurais dit non.
8: C'est bien noté. Votre deuxième question, en parlant de république partout en France, à l'Élysée. Là-bas, tous les 6 janvier, ils font la galette des rois. Vous savez ça ?
9: Oui.
8: Sauf qu'eux, ils mettent pas de fèves dedans. Est-ce que c'est vrai ou est-ce que c'est faux ?
7: Moi, je dis vrai.
8: Et je ne suis là qu'à titre consultatif,
7: Aurélie.
9: je vais suivre.
8: Alors, c'est bien noté. En tout cas, vous me dites que c'est vrai. Ils ne mettent pas de fèves dans leur galette des rois. Alors, avez-vous su prendre votre part du gâteau dans cette manche ?
7: C'est sûr.
8: Pour le savoir, revenons déjà à votre première question. Elle concernait une éventuelle république bouillonnaise.
7: Quoi ?
8: Alors, dans les années 1790, les ducs de Bouillon ne résidaient plus dans leur duché. Ils étaient ducs de Bouillon, mais en fait, ils étaient citoyens français. Et juste après la Révolution française, ils ont carrément été emprisonnés, ces ducs de Bouillon. Donc, en l'absence des ducs de Bouillon, on convoque une assemblée extraordinaire des représentants du peuple bouillonnais qui proclame par un décret la République bouillonnaise en avril 1794. Ça ne durera pas très longtemps, hein, un peu plus d'un an plus tard, Bouillon est annexé par la France. Mais donc, pendant un an, il y a bel et bien eu une République bouillonnaise, figurez-vous, Aurélie.
9: Je dormirai moins bête.
8: Eh bien, écoutez, absolument.
7: Et je vous juge.
8: Avec son petit drapeau, je l'avais dit, vous savez, Olivier est toujours là. Alors, votre deuxième question concernait la galette des rois. Alors, c'est Valéry Giscard d'Estaing qui a instauré la tradition de la galette des rois à l'Élysée en 1975, une grande galette.
7: Il n'était pas fâché avec la déconne. Hein. Faut bien dire ce qui est, Valéry. Une galette des rois.
8: Et une galette des rois en plus de près de 30 kilos pour plus d'un mètre de diamètre. C'était pas tout pour lui, hein, c'était pour toute l'Élysée, évidemment. Et cette galette ne contenait aucune fève.
7: Évidemment.
8: Et oui, ni fève, ni couronne d'ailleurs, car on ne peut introniser un roi au sein de la présidence de la République. Le cheminement était très bon. Bravo Aurélie et Olivier. Je vais me retourner vers vous justement, Mélanie, avec votre batterie de questions. Mélanie et Juan, bien sûr. Avec cette première question, nous sommes ici à Rochehaut. Et ici à Rochehaut, sur la commune, si vous voulez profiter d'un panorama extraordinaire, il vous faudra emprunter des échelles. Est-ce que c'est vrai ou est-ce que c'est faux ?
7: Oui.
9: Oui.
8: On va gagner du temps, hein, sur cette question, je pense. En tout cas, j'y répondrai tout à l'heure, parce que j'ai une deuxième question, aussi sur les échelles, mais un autre type d'échelle. On va évoquer celle de Beaufort. Vous voyez, l'échelle de Beaufort, oui. Celle avec laquelle on classe la force des vents. Et combien de niveaux est-ce qu'elle a, cette échelle ? Elle en a 7, selon moi. Alors, est-ce que c'est vrai ou est-ce que c'est faux ?
7: Moi, je pense qu'elle en a 5.
8: Vous me dites, Mélanie, vous suivez la vie dure. Très bien, très bien. Alors, êtes-vous ressorti de cette première manche beau et fort comme l'échelle ? Ou est-ce que vous avez raté un échelon ? On va le savoir avec la correction de cette première question. Alors, au départ de Rochehaut, il y a cette promenade qui n'est pas très longue. Hein, elle ne fait que 6 km et pourtant, elle s'adresse aux plus sportifs d'entre nous. Pourquoi ? Parce que vous devriez effectuer de nombreuses ascensions et descentes par de petits sentiers escarpés et même prendre toute une série d'échelles fixées
7: facile.
8: À même la roche. C'est ce qu'on appelle la promenade des échelles. Exactement. Bonne réponse, Mélanie. Oui, c'est facile, évidemment, pour une bouillonnaise comme vous. Hein. Mais bon, voilà, il fallait connaître sa région, sa commune. La deuxième question, par contre, elle concernait l'échelle de Beaufort. Et oui, il y a bien sûr un niveau zéro sur l'échelle de Beaufort quand il n'y a pas un pet de vent. Et en fonction des différentes brises, différents vents, des différentes tempêtes jusqu'aux ouragans, parce qu'il y a aussi différents vents, différentes tempêtes, eh bien, l'échelle de Beaufort propose 13 niveaux différents. Bien plus que 7. Donc, vous m'avez dit qu'elle n'en avait pas 7.
7: C'est bravo, Mélanie !
8: Réponse, bravo. Oui, il faut pas être trop précis dans ces cas-là. Il faut juste dire non. Bah oui, voilà, en tout cas, c'est bien noté. L'heure est grave. Vous savez pourquoi ? Je dis pas ça parce que je vais demander à Raoul de donner les scores, mais parce que l'annonce des scores, c'est toujours un moment important. Hein, Raoul.
6: Mais oui, évidemment, c'est le seul truc que je fais.
8: Oui, et donc c'est très très important. Qu'est-ce que ça donne au niveau
6: moi, des j'aurais dit 2-1 pour Mélanie et Juan.
8: Eh bien, écoutez, moi je me suis, en tout cas, à votre avis. C'est
6: qui
8: l'équipe
6: qui remporte la manche.
8: Effectivement, l'équipe de Mélanie et Juan qui remporte cette première manche. Et juste derrière, Aurélie
7: c'était pas mal.
8: Et Olivier.
7: Bien joué.
8: Il
7: n'y
8: a pas démérité. Vous avez donné le meilleur de vous-même dans la manche suivante, qui est celle du jeu des dictionnaires. Et elle arrive dans un instant sur RTBF, la première. Petit souvenir de 1998 avec le Clandestino de Manu Chao.

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1: Clandestino, c'était Manu Chao sur RTBF La Première.
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1: Et si vous venez de nous rejoindre, on est toujours à Bouillon, dans la province de Luxembourg, et vous tombez très très bien puisque l'ambiance est au beau fixe, les esprits sont vifs, et nos candidates, que sont Mélanie et Aurélie, qui, je vous le rappelle, sont sœurs, eh bien, elles sont au taquet. Et oui, c'est ce qu'on appelle au taquet, puisque l'équipe de Mélanie et de Juan d'Outremont mène d'une courte tête sur l'équipe d'Aurélie et d'Olivier Frépon.
4: Oui, mais quelle tête !
1: Mais quelle tête ! Attention, quelle grande, grande tête !
5: Fais pas le malin, petit malin.
1: Rien n'est fait, effectivement, Olivier, rien n'est figé, tout peut encore se passer, ceci dit. Quand on tient un filon, vous savez quoi ? On ne le lâche pas, jusqu'à totalement épuiser le concept. Seulement, le concept ici, il est inépuisable, c'est le fameux jeu des dictionnaires.
4: Ah oui.
1: Un mot bizarre, improbable, presque inconnu, et derrière, trois définitions, bizarres elles aussi, improbables elles aussi, et pourtant, parmi elles, la vérité se cache. Pourrez-vous trouver la bonne définition, vous et votre capitaine ? C'est ce qu'on va voir tout de suite. On va commencer avec votre équipe Mélanie et Juan. À votre avis, qu'est-ce qu'un maître fifi ? Un maître fifi. Raoul.
6: Installé en France depuis 1904, Firmin Malardeau animait un numéro au cirque Pinder. Son
4: évidemment.
6: Numéro était impressionnant, en tout cas pour les enfants. Il était accompagné de son rossignol Fifi, qu'il appelait Maître Fifi pour la clarté de son chant. Il chantait à tue-tête et son chant était tellement beau et cristallin qu'on l'appelait Maître Fifi, dont le répertoire fascinait les enfants. Évidemment, Firmin eut d'autres partenaires, mais ne se remis jamais de la perte de son compagnon, Fifi.
1: Oh, c'est triste cette histoire.
6: C'est une belle histoire.
1: C'est une belle histoire, absolument. Je pense que Olivier a une autre belle histoire à nous raconter.
5: Complètement différente, oui, puisque au Moyen-Âge, en fait, un maître Fifi était un vidangeur de toilettes. La disparition du métier de maître Fifi aura eu des conséquences sanitaires désastreuses dans les grandes villes. On pense évidemment aux terribles épidémies de choléra au 19e siècle, mais aussi aux toilettes de la RTBF sur le site de Reyers. Je ne voudrais pas avoir l'air de dramatiser, mais n'y entrez pas si vous n'êtes pas en ordre de vaccin.
1: Le message est lui aussi
6: c'est
1: lancé.
6: Vrai. Je suis d'accord.
1: Ceci dit, j'ai une ultime définition pour vous, Mélanie. Sur les chantiers de construction médiévaux, un maître fifi était le nom qu'on donnait aux ouvriers secondaires, un petit peu tir au flanc. Il y a peu de métiers médiévaux qui se sont perpétués jusqu'à aujourd'hui, mais celui-là en fait partie. Hein. Le troisième ouvrier d'un chantier communal, par exemple, c'est celui qui roule sa clope pendant une demi-journée en regardant le balai des tractopelles, c'est ça. Un maître fifi. À votre avis, Mélanie et Juan, c'est quoi pour vous un maître fifi ?
4: Est-ce que c'est un... Moi, j'ai une idée. La deuxième définition.
1: Celle de vidangeur du Moyen-Âge, on va dire.
7: Oh, je vais suivre Juan et si on est dans la merde, ce sera sa faute.
1: Exactement. Une excellente réponse.
4: Très bien.
1: Et sachez qu'un maître fifi vous emmène droit là-dedans, puisqu'effectivement, c'était un vidangeur de toilette au Moyen-Âge. Très, très bonne déduction de Juan.
4: Le fait que vous n'ayez pas été terrible m'a beaucoup aidé.
1: Oui, écoutez, je ferai mieux la prochaine fois, là. Qu'est-ce que vous voulez que je vous dise ? Je me retourne vers l'équipe d'Aurélie et d'Olivier.
8: Oui.
1: Avec un mot autrement plus compliqué, hein, les gars. Qu'est-ce
5: Mais
1: qu'un...
5: C'est une habitude, c'est toujours moi qui ramasse ici.
1: Oui. Qu'est-ce qu'un boustrophédon ? Un boustrophédon, Juan.
4: Mon Dieu, Vincent Delbuzet a repris les rênes de cette émission depuis à peine 6 mois, que déjà il nous sert des mots tout droit sortis de son dictionnaire des rimes en houille et en fédon. Vincent Delbuzet, le Félicien Robs de Jean Blou, à qui Sheila rendit hommage dans sa fameuse chanson Gang Bang. Ce n'est pas à vous, mon petit bonheur, que j'apprendrai que les boustrophédons est un verbe de la famille des ténias. Et ça, on ne le dit pas assez, par respect pour Maurice, son auteur, mais en fait, au début, Lucky Luke ne devait pas être un cow-boy solitaire, mais un ver solitaire.
1: Avec un chapeau.
4: Qui circulait dans l'intestin en chantant « I am poor, là nous sommes lombriques ». Dans cette première version de Lucky Luke ne parcourait pas les grandes plaines de l'Ouest à cheval, mais à sel. Parmi les albums les plus connus de cette première période, rappelons Lucky Luke contre Popomou, Alerte au Vermox, Le Colon dans le Blizzard, ça je le dédie à notre producteur Xavier Guillit, Le Vermifuge du docteur Doxclay, Diarrhée dans la Prairie, et surtout le très beau l'étron sifflera trois fois.
5: Ah, des vieux.
1: Formidable.
4: Voilà.
1: C'est formidable. C'est bien noté. Ceci dit, Raoul, vous allez quand même nous proposer autre chose.
6: Bah, évidemment. Bah, parce qu'on a quelque chose de beaucoup plus chic.
1: Oui.
6: Le boustrophédon est un médicament contre les flatulences.
1: Eh ben, dis donc.
6: On peut comparer le boustrophédon au silencieux d'un pot d'échappement de moto qui, lui aussi, jette des gaz.
1: Ceci dit, Aurélie et Olivier, j'avais une ultime définition pour vous. Vous savez que le grec ancien est rempli de mots beaucoup trop longs, beaucoup trop compliqués, et c'est précisément pour ça qu'on a inventé le boustrophédon. Alors, pas le mot en lui-même, qui lui aussi est interminable et imprononçable, mais bien la technique du boustrophédon. Le principe, il est simple. On écrit une ligne de gauche à droite, et puis la suivante de droite à gauche. Et puis on repart dans l'autre sens. En gros, au lieu de revenir à la ligne, on reprend juste en dessous et on repart dans l'autre sens. Mais à quoi bon, me direz-vous ? Parce qu'à l'époque, évidemment, écrire ne consistait pas à ouvrir un document Word. Non, on gravait dans la pierre. Et laissez-moi vous dire que quand vous veniez de passer 3 heures à sculpter une phrase sur la façade d'un temple perché à 10 mètres de haut, vous n'aviez qu'un but, éviter les déplacements inutiles. Personne n'avait envie de redescendre de l'échelle, traverser l'échafaudage, reprendre son burin, souffler un coup, puis remonter juste pour recommencer à gauche. Non, le boustrophédon était né d'une idée simple. J'ai encore du texte, mais j'ai déjà mal partout, alors je vais continuer juste en dessous. C'était aussi très pratique pour le lecteur. Ceci dit, imaginez-vous devant ce même temple à essayer de comprendre en l'honneur de qui il a été construit. Ben, si le texte repart à gauche et à chaque ligne, vous êtes bon pour faire vos 10 000 pas en sandales pour un seul paragraphe. Alors le boustrophédon, c'est donc le seul système d'écriture pensé à la fois pour l'auteur fatigué et le lecteur flemmard. Étonnant qu'on ne l'utilise plus d'ailleurs. À votre avis, le boustrophédon, est-ce que c'est ça ? Est-ce que c'est, on va dire, une écriture qui va de droite à gauche et puis de gauche à droite pour ne pas revenir à la ligne ? Est-ce que c'est un verre, un ténia, si vous voulez, ou est-ce que c'est un médicament contre les flatulences ?
7: Alors, j'ai aucune idée.
5: Mais moi non plus.
1: Mais moi non plus, en fait.
5: Mais il se trouve que gastriquement parlant, pour l'instant, je ne suis pas au top. Et mon médecin ne m'a jamais prescrit de boustrophédon. L'écriture grecque, j'achète pas. Donc je dirais un ténia.
7: Un ténia sympa,
5: ça a été,
7: un Lucky Luke lombric.
5: Ça a été vite dit, puis il a noyé le poisson, si je puis dire, avec Lucky Luke, machin.
4: Ouais. Ce qui est un peu sa spécialité.
5: Oui,
4: tout à fait. Noyer le poisson.
5: Moi j'irais plutôt vers là. Mais c'est à vous de dire, Aurélie, de nouveau, à la base, j'ai pas spécialement d'idée. C'est par déduction. Voilà, je suis pas forcément quelqu'un de déductible, la science.
7: D'accord.
5: Quoi ? D'accord ?
7: D'accord, d'accord.
5: C'est correct aussi, ça ?
1: Alors, mais votre instinct, à vous, Aurélie.
7: Mon instinct à moi, l'histoire du « je gagne du temps » ou « je n'en perds pas » me plaisait assez bien. Mm-hmm. Maintenant, la déduction...
5: Mais le sens de la lecture est conservé, non ?
1: Bien sûr.
5: Oui, on lit de gauche à droite et puis de droite à droite.
1: Oui, évidemment.
5: Non.
7: Je vais suivre mon capitaine.
1: Vous suivez votre
5: capitaine. On l'aurait su. Vous avez été en voyage réto en Grèce ?
7: Non. En Espagne, mais...
5: Qu'est-ce que vous êtes allé foutre en Espagne ? Il y a rien à voir en Espagne.
1: Alors, je vais vous donner la solution.
7: Je vais suivre sur le lombric ténia.
1: Vous partez sur le ver solitaire, le ténia.
5: C'était louche, cette histoire.
1: Sachez que le boustrophédon... Boustrophédon.
5: El boustrophédon.
1: En Espagne. C'est une écriture dont
5: mais
1: le sens alterne d'une ligne à l'autre. Et oui, c'était la bonne réponse. Ça nous emmenait du côté des Grecs. Alors,
5: j'ai cru que c'était le ténia et que Raoul s'en était inspiré pour écrire sa propre définition.
1: Ah oui,
5: tournait
1: oui.
5: Tout autour du caca, vous voyez.
1: Et parfois, on se fait des idées.
5: Alors, le caca, c'est trompeur. On n'en parle pas assez.
1: C'est vrai. On va isoler cette phrase. Alors, il est l'heure de faire les comptes et de voir comment les équipes se positionnent à la mi-parcours, Raoul.
6: Ça fait un peu match de football. Hein. 2-0.
1: 2-0.
6: Ah. 2-0 pour Julien et Mélanie.
1: Ceci dit, malgré un score sans appel, vous savez que tout est encore possible dans cette partie. Parce qu'on a encore deux manches.
6: Rien n'est perdu.
1: Ah oui, vous pouvez encore marquer 2 points dans les 2 prochaines manches et hop, vous voilà revenu à hauteur de Mélanie. Les choses vont devenir évidemment un petit peu plus claires. Restez avec nous, c'est dans un instant sur la première. Un peu de musique à présent avec l'extraordinaire Sombre et son époustouflant Home Breaker.

0: Bon breaker, c'était Samber sur RTBF la première. Samber à voir en live au Puckle Pop Festival. Ce sera le 23 août prochain.
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0: Et ne changez absolument rien, ou en tout cas ne touchez surtout pas à ce bouton en haut de votre radio, vous allez faire une bêtise. Pourquoi ? Mais parce que vous êtes au bon endroit pour passer un excellent temps de midi. Nous sommes à Bouillon toute cette semaine. Bouillon, son château, son Godefroy, ses points de vue, ses lacs, ses traditions, sa gastronomie et surtout son public ultra chaud. Écoutez-les, les Bouillonnais et les Bouillonnaises. Et pourquoi est-ce qu'ils sont là, les Bouillonnais ? Eh bien parce que nous sommes ici à l'auberge de Rochehaut, hein, on va dire le point de chute idéal pour découvrir la région. Et dans cette auberge de Rochehaut s'affrontent amicalement depuis 11h30 deux sœurs que sont Mélanie et Aurélie. Elles sont secondées par leur capitaine d'équipe, Olivier Frépon et Juan Doutremont.
2: On fait son petit possible, hein, je ne vais pas vous mentir.
0: Écoutez, vous faites bien quand même parce que sommes aussi sous le regard bienveillant du Père Noël, enfin ou de Raoul Reyers.
3: Non, le Père Noël est à côté de
0: vous. Il est à côté de vous. Effectivement, parce que avant de prendre le jeu, eh bien j'avais envie grâce à notre invité de découvrir le bouillon blanc. Merci d'accueillir et d'applaudir Hugues Fernet. Et oui, Hugues, bonjour, vous êtes à la tête du bouillon blanc. C'est une aventure en fait qui se décline du jardin à la Seine. Mais au départ, le bouillon blanc, en fait, c'est une plante, le bouillon blanc.
4: Oui, c'est une plante vagabonde, on va dire. J'aime bien les plantes vagabondes
0: qui poussent un petit peu partout.
4: Oui, qui poussent un peu partout, qui ennuient parfois certains jardiniers, mais nous, on les aime. On les aime justement cette
2: plante. Ça se fume.
4: Et alors, c'est.
0: Pardon.
4: Voilà, le bouillon blanc. Ben, j'ai pris bouillon blanc parce qu'il y a le nom Bouillon dedans qui fait penser à la ville de Bouillon, vu qu'on est. On fait partie de l'agglomération de Bouillon avec le petit village de Saint-Saint-Ruth. Et en plus, le bouillon blanc, c'est une plante. C'est la plante à Saint-Fiacre. Saint-Fiacre, c'est le patron des jardiniers.
0: Ah oui, en plus, était bouclée.
4: Et donc, on l'appelle aussi la grande molène. C'est une plante qui permet de se soigner également. Donc, c'est une plante qui a plein de capacités. En plus, elle pousse dans les sentiers. Voilà, c'est vraiment, on l'aime. Et elle a une belle structure. Elle a une structure de feuillage qui est vraiment intéressante. La première année, elle fait son feuillage tranquillement, elle abrite tout le monde. Et la deuxième année, elle fait sa grande hampe florale. Donc, c'est une plante qui est bisannuelle. Et ça aussi, c'est intéressant.
0: D'accord, et en fait, c'est comme ça que vous avez décidé d'appeler votre entreprise d'aménagement de jardin, à la base. On va comprendre que vous faites bien plus que ça. Elle existe depuis combien de temps, cette activité ?
4: Ben disons, l'entreprise elle-même, ça fait 20 ans, et les jardins, ça fait, je crois, 40, 45 ans.
0: Ah oui, quand même. Et vous êtes jardinier vous-même, ou alors vous êtes...
4: Non, c'est sur le tas.
0: Sur le tas, vous êtes formé vous-même.
4: Oui, oui. Au départ, j'ai travaillé avec une autre équipe, on était associés, et le nom de l'entreprise, c'était la Bardane. Et la Bardane, c'était les plaques madame. Ça, c'est pas mal non plus.
0: Ah oui, effectivement. Voilà. Alors, dans un jardin, il y a des fleurs, il y a aussi des fleurs qui se mangent. Vous, vous êtes spécialisé dans la réalisation de potagers de fleurs comestibles, c'est ça ?
4: Oui, on travaille beaucoup pour certains restaurants. Et entre autres, on travaille pour Clément Petitjean, la Grappe d'Or à Arlon. Mm-hmm. Et c'est un petit peu lui qui a induit ça au départ. Bon, déjà, moi, dans mon jardin, j'avais des petites plantes à gauche, à droite. Il était venu visiter le jardin, il trouvait ça intéressant. Il m'a demandé si je voulais le faire plus professionnellement. Et c'est parti comme ça, tranquillement. Et puis, ça nous a obligés à découvrir encore d'autres plantes. Et il y a énormément de fleurs qu'on peut manger. Il y a des fleurs qui sont intéressantes parce qu'elles vont donner un bon goût. Il y a, par exemple, ce qu'on appelle l'hémérocale, le lys d'un jour. Vraiment, il y a un goût intéressant, il y a un croquant. Par contre, il y a d'autres plantes qui vont servir simplement à décorer. Mais on cherche plus celles qui apportent un petit supplément.
3: Oui. Moi, j'ai beaucoup de digital chez moi. Est-ce que...
4: Mais c'est excellent aussi, mais on ne le fait qu'une fois.
0: Oui, effectivement. Plus jamais. Alors, vous savez, vous cultivez aussi ce qu'on appelle des légumes moins courants. C'est comme ça que vous
4: parlez. Des légumes moins courants, ou bien, par exemple, là maintenant, on cultive un petit pois qui a la particularité de faire des vrilles beaucoup plus denses que les autres petits pois. Et donc là, on cueille les vrilles pour la restauration.
0: D'accord.
4: Mais c'est du chipot. Hein.
0: Ah oui, c'est du chipot, oui, mais c'est ce qui fait que l'assiette est aussi agréable à regarder.
4: Ce qui est aussi, on le fait, on produit ces plantes, en fait, c'est aussi de nouveau à la demande de Clément. Les plantes qu'on produit ne sont pas, poussées à l'extrême. On les laisse faire leur vie et elles ont beaucoup plus de goût. Parce qu'il y a certaines plantes qu'on va trouver dans le commerce, dans les petites barquettes sous plastique et tout, mais celles-là, elles ne sont pas aussi goûteuses que celles qu'on produit.
0: Alors moi, j'avais envie de revenir quelques instants sur le bouillon blanc. Je parle évidemment de votre entreprise, mais aussi surtout de la plante, le bouillon blanc, avec une question pour l'une de nos candidates. Est-ce qu'on va d'abord jouer avec Mélanie ou avec Aurélie? C'est vous qui choisissez.
4: Mais je vais choisir Aurélie.
0: Aurélie voilà. Qui va avoir peut-être l'occasion de marquer son premier point dans cette
2: partie. Ce serait pas du luxe.
0: Partie. Alors, donc si de nos jours le bouillon blanc est principalement utilisé à des fins médicinales, on en a parlé, hein, notamment pour lutter contre les maux de gorge, au Moyen-Âge, on s'en servait tout à fait différemment.
2: C'est vrai.
0: Alors à votre avis, Aurélie, à quoi servait le bouillon blanc au Moyen-Âge? Réponse A, on l'utilisait comme une arme. Réponse B, on s'en servait comme balai. Ou réponse C, on en faisait des torches.
5: On tente la lumière et...
0: Vous tentez la torche. Eh bien écoutez, le bouillon blanc c'est une grande plante aussi appelée molène, pouvant atteindre jusqu'à 2 mètres de haut quand même.
2: On n'a pas dit qu'on tentait la torche.
0: Et oui, mais malheureusement c'est
2: non,
0: ce que j'ai entendu.
2: Non, on n'a pas dit qu'on tentait la torche, elle m'a posé la question.
0: Elle vous a posé la question. Malheureusement c'est ça que j'ai entendu. Et c'est une excellente réponse,
2: ouais,
0: bravo Aurélie. Mais vous pouvez encore changer d'avis.
5: On va la garder.
0: C'est bien noté. Je reviens... à Hugues, notre invité. Alors à un moment donné, vous avez
2: pour la triche
0: décidé d'ouvrir un lieu de concert. On va développer cet aspect-là maintenant, c'est la halle du bouillon blanc. C'est quoi le rapport entre la musique et les jardins?
4: Mais quand on se promène dans un jardin, si on écoute les plantes, elles font du bruit aussi.
0: Oui.
4: C'est de la culture.
0: Oui, exact.
4: Donc, il y a plusieurs façons de faire de la culture et de se soigner.
0: D'accord. Alors, quel style de musique est-ce qu'on peut entendre à la
4: Ben, il y a les musiques du monde, il y a du jazz, il y a du blues. On fait aussi parfois de la chanson française. Il y a du folk, enfin, un peu tout sauf peut-être la variété. Quoi.
0: Oui, et David Guetta, quoi. Il ne viendrait pas spécialement.
4: Un peu trop bruyant.
0: Alors décrivez-nous un petit peu ce lieu. Il se présente comment c'est vraiment une halle avec donc des coursives tout autour.
4: Donc c'est un lieu, en grande partie, on l'a réalisé nous-mêmes. Donc, on a un ami qui était charpentier, qui nous a fait la charpente en bois traditionnelle. Et on a fait une coursive, effectivement, tout autour dans le bâtiment. Et c'est aussi une manière de travailler avec des matériaux, avec le bois, avec des matériaux nobles. Il n'y a pas de béton, sauf la dalle de béton au sol. Mais c'est surtout aussi pour le son.
0: D'accord. Ah oui, ça sert l'acoustique.
4: On était au courant de ce qu'il ne fallait pas faire, donc on a fait autrement, et ça fonctionne.
0: Et ça fonctionne, bah voilà. c'est formidable. Alors vous savez que pas très loin, il y a la Gaume, terre de jazz. Vous collaborez avec eux, le Gaume Jazz
4: Festival? Oui, avec le Gaume Jazz, avec Jean-Pierre Bissot. Donc on a la possibilité d'avoir un concert dans le cadre du Jazz Off.
0: Oui.
4: Et cette année-ci, donc on va avoir Nathalie Laurier et Sam Gertzmann.
0: Ah bah oui, c'est pas n'importe qui en plus. Ouais.
4: En plus, on s'entend super bien avec Jean-Pierre. Et là, le samedi dernier, on a eu un concert avec donc un tout grand bassiste français, Henri Texier, et Jean-Pierre est venu, et voilà, on fait des échanges, on n'est pas en concurrence en fait.
0: D'accord.
4: Mais moi je ne suis pas concurrent vu que je fais un concert de temps en temps.
0: Le Gaume Jazz,
4: c'est autre chose.
0: Oui, le Gaume Jazz, évidemment, c'est autre chose. Vous avez encore d'autres projets à la halle, ou alors dans votre activité?
4: Comme autre activité ou bien des concerts?
0: Non, pas des concerts, juste d'autres activités. Vous faites déjà, donc vous faites pour le cinéma.
2: C'est déjà pas mal, je trouve.
0: Oui, c'est pas mal.
2: Vous en foutriez pas un petit peu plus?
0: Quand même.
2: Non, mais d'autres films, ce serait amusant. Vous avez
4: On organise. Moi, il y a un projet qui est sympa. On fait des paniers légumes. Tous les 15 jours, il y a un dépôt de paniers légumes. Avec des producteurs locaux et entre autres...
2: Groupe d'achat commun.
4: Oui, un groupe d'achat. Donc on reçoit une liste, on fait sa commande, les paniers sont prêts, on vient les chercher chez nous.
0: Ça c'est un super projet.
2: Alors, c'est déjà pas mal.
0: C'est moins bien
2: que le cinéma. Reparlez-nous un peu du cinéma.
0: On parlait musique tout à l'heure, c'est avec la musique adoucit les mœurs. Et selon la légende, elle ferait même pousser les plantes, figurez-vous, la musique. Et c'est précisément là que nous emmène notre question, celle que je vais demander, celle que je vais poser à Mélanie et à Juan. Alors dans les années 70, il y a un artiste qui a poussé ce concept très loin en enregistrant un album spécialement conçu pour faire pousser les plantes chez soi. Ça c'est vrai. Mais alors à votre avis, comment s'appelait ce disque? Réponse A, Plantasia. À écouter seulement si vous êtes dur de la feuille. Réponse B, Chlorophonia. Ou réponse C, Botanic Rhapsody. Numéro 1 dans les bacs à fleurs.
3: On opte pour Chlorophonia?
5: Oui.
6: Allez, on y va.
0: Eh bien, sachez que donc, cette musique pour les plantes, elle a été intégralement composée au synthétiseur Moog, avec un son très futuriste hein, pour l'époque. Et donc c'était censé faire pousser différentes variétés de plantes. Et le concept est génial, mais à sa sortie, l'album est un flop monumental. Cet album, il s'appelait Plantasia, figurez-vous.
6: Mais il aurait dû se faire appeler Chlorophonia.
0: Il aurait dû s'appeler Chlorophonia, ça aurait peut-être mieux marché. Ceci dit, maintenant, il est devenu absolument collector, hein, cet album, ça vaut une fortune.
6: Quel était l'auteur ?
0: Il s'appelait Mort Garson. Mort Garson.
3: Un faux nom, ça.
0: Sans doute un faux nom. Alors,
2: oui, ça sent le Jaap van den Buur mal assumé.
0: Sans doute. Alors, Mélanie, Aurélie, vous avez chacune joué votre carte dans cette manche. On va voir dans un instant ce que ça donne au classement en général, mais avant ça, on va remercier notre invité du jour, Hugues Fernet, du bouillon blanc d'être passé nous voir. On peut encore vous applaudir, évidemment. Merci pour votre présence ce midi. Et on retrouve bien sûr hein, toutes les infos côté jardin comme côté scène sur le site bouillonblanc.be. Et je me retourne vers celui à présent qui note tout hein, depuis le début de cette partie sur son petit cahier de brouillon.
3: Oui.
0: C'est Raoul. Qu'est-ce que ça donne alors ?
3: J'ai beaucoup aimé la remontada de...
0: Oui.
3: De nos amis, là, hein, mais c'est quand même Mélanie et Juan qui gagnent avec 2 points.
0: Voilà, Mélanie et Juan sont toujours en tête, mais l'écart se resserre.
6: Oui, c'est ça,
0: voilà. Ils arrivent juste derrière l'équipe d'Aurélie et d'Olivier Frépon. Le suspense reste donc
2: notre
0: entier.
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0: Absolument. Et pour le reste, restez bien avec nous sur la première. Du bon funk qui fait bouger avec Mark Ronson et Bruno Mars sur la première. Voici Uptown Funk. Oh.

0: Uptown Funk, c'était Bruno Mars et Mark Ronson sur RTBF La Première.
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0: Oula, vous tombez pile au bon moment. La dernière manche va commencer, nous sommes à Bouillon, hein, avec nos deux candidates du jour, Aurélie et Mélanie, qui s'accrochent, hein, depuis le début de cette émission. Le suspense est total. Pourquoi ? Eh bien parce que l'équipe de Mélanie et de Julien d'Outremont a deux points. Et ça, c'est absolument dingue. Et juste à côté, il y a l'équipe d'Aurélie.
3: Je ne vois pas du tout pourquoi, mais enfin...
0: Non, il y a l'équipe d'Aurélie et d'Olivier qui n'est qu'à un seul point de les rattraper. Et
4: oui.
0: Ça, c'est autrement plus dingue. Alors, on va vous donner...
4: Soyez gentils, 5 minutes.
0: L'occasion de recoller au score Aurélie, ou peut-être de vous envoler Mélanie pour la finale, grâce à cette manche
3: Option
0: qui s'appelle...
3: pour l'envol.
0: La grande enquête. Et votre enquête, elle nous emmène du côté du cinéma. Ah. Quel est le rapport entre ces trois films ?
4: Hugues.
0: New York, Miami, sorti en 1934, Vol au-dessus d'un nid de coucou, sorti en 1975, et Le silence des agneaux, sorti en 1991. Aucun rapport avec ce qui se passe dans le film.
4: C'est palpable ?
0: C'est palpable, d'une certaine manière.
3: C'est de la musique.
0: Ça n'est pas de la musique, non.
3: C'est du son.
0: Alors, c'est pas du son, non. Les acteurs et les actrices qui jouent dans ces films, ils ont tous un point commun, en fait, mais c'est qu'une partie de la solution. On est parti du côté, pour ne rien vous cacher, du côté des récompenses.
4: Ils ont tous été oscarisés.
0: Ah oui, mais alors c'est qu'une partie de la réponse.
4: Oscar de la meilleure musique.
0: Oui,
4: Oscar
0: de la meilleure...
3: Non, tu veux bien te taire, te rendre et laisser passer.
4: J'ai pas fini, Juan. Oscar.
0: Il y a des tas de films qui ont eu ces Oscars-là, mais ces trois-là, ils ont quelque chose en commun qu'aucun autre film n'a.
3: Ils ont eu les trois Oscars. Ils ont eu trois Oscars.
0: Trois Oscars ?
3: Oui.
0: Meilleur réalisateur.
3: Quatre Oscars.
0: Ah, on s'approche.
4: Cinq Oscars.
0: Mais ils sont particuliers, ces cinq Oscars.
4: Ah. Meilleur acteur, meilleur réalisateur, meilleure actrice, meilleur film,
3: meilleur cinéaste.
4: Meilleur scénario.

0: Oh, je déteste cette...
1: ça sent plein de choses et ça sent notamment le buzzer. Voilà. Effectivement, mais oui, car...
2: Un ex-écho.
1: Eh oui, un ex-écho oui. En fin de quatrième manche.
2: Chanson.
1: Ça veut dire. Alors, écoutez, on va simplement vous diffuser une chanson. Et vous allez devoir me trouver le nom de l'interprète, mais aussi le nom de la chanson. Il va falloir évidemment me bouilloniser votre réponse. Et c'est parti pour votre extrait.
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1: Alors, c'est l'équipe de Mélanie et de Juan qui a buzzé la première. Vous me dites Mélanie.
4: Sandrine Bouillon.
1: Sandrine Bouillon, oui. Et c'est qui chante?
4: Téléphone.
1: Mais c'est Téléphone, Sandrine Bouillon, c'est une excellente réponse de la part de Mélanie. Qui a buzzé la première.
0: Génial.
1: Et qui remporte donc cette partie. Vous partez en finale grâce à ça.
0: Mélanie, on a la nuit à
4: gagner.
5: Oh là, doucement.
2: Sandrine Bouillon.
1: Quant à vous, Aurélie, réjouissez-vous. Hein, parce que vous repartez avec plein de cadeaux. La version BD de leur H. En tout cas, le tome intitulé On a volé la Coupe du Monde, paru aux éditions du Tiroir. Mais aussi le tote bag et la gourde. Ça vaut vraiment le détour. Vous avez passé un bon moment avec nous, Aurélie.
4: Mais super moment. Merci beaucoup.
5: Je croyais que vous me parliez à moi.
1: C'était tout.
5: Moi, personne ne me demande si ça a été.
1: Non, je vous demanderai tout à l'heure.
5: C'était super.
1: Quant à vous, Mélanie, vous êtes aux portes de la grande finale et de son grand cadeau. Ah oui, rien n'est encore gagné.
5: C'est trop bien. C'est trop bien.
1: Voilà, c'est juste un petit questionnaire rouné. Vous allez voir qu'il ne fait pas mal. Ça commence juste après ça sur la première. Mais d'abord, trois interprètes pour le prix d'un. Sébastien Tellier, Slater et Nile Rodgers avec Thrill of the Night.

0: Thrill of the Night, c'était Sébastien Tellier, Slater et Nile Rodgers sur RTBF La Première.
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0: Alors Mélanie, bravo. Bravo parce que vous êtes en finale, hein, c'est déjà super. Vous allez tenter de remporter une nuit pour deux personnes au Bercail des Avelines. Idéalement situé pour profiter de la nature en toute sérénité à deux pas de Villers-la-Ville. Mais pour ça, il va falloir nous montrer tout votre décalage. Ah oui. Mon questionnaire, en tout cas, il sera décalé. C'est-à-dire qu'à chaque question que je vais vous poser, il faudra à chaque fois me donner la réponse à la question précédente. Vous voyez le principe ? D'accord. Alors, comme c'est quand même vachement difficile, je ne vous le cache pas, on a mis à côté de vous un champion de questionnaire décalé, à savoir Julien Doutremont, qui à tout moment peut intervenir. Il va probablement vous sauver la mise plusieurs fois, avant même d'insister lourdement pour partir avec vous à l'hôtel, mais n'en faites rien, servez-vous plutôt de ses réponses. Il va vous les souffler en cas de doute de votre part. En gros, il ne peut rien vous arriver, Mélanie. Est-ce que vous êtes prête ?
2: Oui.
0: Alors, on y va.

0: C'est ici, dans la région de Bouillon, que l'on peut admirer le magnifique tombeau du...
1: Bouillon.
0: L'hiver, si vous avez froid aux mains, vous enfilez des moufles ou des...
2: Géants.
0: Ou des géants. Quel nom porte le fruit du chêne? C'est le...
2: Gant.
0: Le gant, oui. Comment était surnommé le roi de Macédoine qui a bâti un empire de la Grèce jusqu'à l'Inde? C'était Alexandre le...
2: Gland.
0: Alexandre le Gland, oui. Quel acteur donne la réplique à Julia Roberts dans Coup de foudre à Notting Hill? C'était Hugh...
2: Grant.
0: Hugh Grant. Mathématiques à présent. 3 fois 10 égale...
2: Grant.
0: Grant. 3 fois 10 égale Grant. La sœur de votre mère, c'est qui par rapport à vous? C'est votre...
2: 30.
0: Votre 30, oui. Qui est l'auteur de la Divine Comédie?
2: Tante.
0: Tante, oui. Et quelle boisson chaude, souvent sucrée, est très populaire au Maghreb? C'est le thé à la...
3: Dante.
0: Le thé à la Dante, oui. Et enfin, complétez le titre de cette comédie, La vérité si je...
2: Mente. Oh.
0: Si je mente, c'est une excellente réponse à un très très beau parcours de Mélanie. Qui repart donc avec ses tenues pour deux personnes au Bercail des Avelines. Et Raoul part avec vous. Ah non, pardon. Je ne sais plus ce qu'on avait.
3: Je suis pris.
0: Vous êtes prêts. Vous savez avec qui vous partez, Mélanie?
2: Avec ma sœur, évidemment.
0: Oh, ça c'est beau, formidable. Ça, tout le monde a gagné dans cette partie. Ça. Félicitations à vous. En tout cas, vous avez passé un bon moment avec nous, Mélanie. Merci en tout cas de nous avoir aidé à découvrir Bouillon et sa commune. Si vous aussi, vous voulez participer à cette émission, bah, quand on passera près de chez vous, vous n'hésitez pas, c'est super simple. Vous vous inscrivez sur le site de la première, bien sûr, sur l'onglet dédié à l'émission. Et alors, si je n'ai pas cité le nom de votre commune, bah
1: c'est parce que ça ne vaut pas la peine.
0: Si, peut-être ça vaut la peine, mais on n'y a pas pensé. Alors, vous nous écrivez sur detour@rtbf.be et la saison prochaine, eh bien, on viendra vous voir avec grand plaisir. Merci à nos candidates du jour, Mélanie et Aurélie. Merci à leur capitaine, Olivier Frépon et Juan Doutremont. Raoul Reyes était également avec nous. Merci à Flavia Pourcari, Carole Bac, Alexandre Mazoyer, Nicolas Hanau, Vincent Van Der Vedet, Pierre de Walck et Bawendine. La programmation musicale, c'était Olivier Depri et la production Xavier Guélit. On se retrouve demain 11h30 évidemment pour un autre numéro de Ça vaut vraiment le
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0: À demain.

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0: Bonjour à toutes et tous. Le bourgmestre de Saint-Gilles, en région bruxelloise, tire la sonnette d'alarme. Sa commune a été touchée par deux fusillades en moins de 24 heures. La première, hier soir, place des Deux-Bancs, un homme a été blessé à la jambe par balle. Le deuxième incident s'est produit ce matin. Un coup de feu a été tiré à hauteur de la porte de Halle. La balle a terminé sa course dans la fenêtre d'une habitation. L'occupante se trouvait encore dans son lit. Elle n'a pas été blessée. Furieux, le bourgmestre Jean Spinette demande des renforts pour faire face à cette vague de violence liée probablement au trafic de drogue. Le procureur du roi de Bruxelles, Julien Moinil, fera un point presse dans les prochains jours. Dans les Hauts-de-Fagne, la situation reste sous contrôle, mais plusieurs reprises de feu cette nuit et une accumulation de fumée ont compliqué les opérations. Ces fumées se sont dissipées progressivement ce matin et face à ces fumées, les pompiers ont effectué des contrôles sur la qualité de l'air. Les résultats ne sont pas inquiétants. Pour les habitants dérangés par la fumée ou les odeurs, les autorités conseillent de ne pas sortir, de garder portes et fenêtres fermées et de désactiver leur système de ventilation. Et puis ce soir, nous vous proposerons une émission spéciale après le JT de 19h30 sur la Une. La bataille des Fagnes, une immersion avec les pompiers au cœur du pire incendie du siècle pour la Belgique. Il faut redoubler les efforts contre le virus Ebola en République démocratique du Congo. C'est l'appel du pape Léon XIV à la communauté internationale lors de sa prière de l'Angélus sur la place Saint-Pierre. Aujourd'hui, cela fait 100 jours que l'épidémie du nouveau virus Ebola a été déclarée. Elle est déjà devenue la plus meurtrière de l'histoire du pays. On compte plus de 2500 morts en 3 mois, surtout au nord et à l'est du territoire congolais. En cyclisme, deuxième étape du Tour d'Espagne, c'est la plus longue de cette édition, 215 km entre Monaco et Manosque dans le sud de la France. L'arrivée est prévue vers 17h30. Tadej Pogačar porte le maillot rouge de leader. Le Slovène a remporté hier la première étape, un contre-la-montre dans la principauté de Monaco. Et puis en Formule 1, c'est parti pour le Grand Prix des Pays-Bas. Il démarre maintenant. La McLaren de Lando Norris s'élance en pole position devant les Mercedes de George Russell et Kimi Antonelli. Vous pouvez suivre cette course en télé sur Tipeee. Voilà pour les infos. Bel après-midi à notre écoute.
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10: Bonjour, bonjour. Merci d'être fidèle à nos estivales majuscules que nous allons ouvrir avec Michel Bussy pour Les Ombres du Monde aux Presses de la Cité. Et puis on retrouve Pascal Chabot pour l'édition 2026 des Inattendus, les rencontres inattendues de tournées entre musique et poésie. C'est du 28 au 30 août. Et puis on retrouvera Philippe Delerme pour Le suicide exalté de Charles Dickens au Seuil, avant de retrouver aussi Françoise Barré et une exposition photo avec un léger Mistral. Vous allez tout savoir.
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10: Bonjour Michel Bussy.
11: Bonjour.
10: Aux Presses de la Cité, Les Ombres du Monde, qui nous replace en miroir avec les événements du Rwanda, 1994, génocide, à travers une famille ayant recueilli, adopté en quelque sorte sur le long terme, des rescapés du génocide qui vont recevoir l'occasion de, par billet d'avion, hein, de retourner, ou plutôt d'aller découvrir le pays. Et donc la réalité. Et donc c'est un conflit des mémoires, entre une mémoire qui n'a pas forcément été transmise et la mémoire de ce qu'on découvre quand on y va. Il y a un gouffre.
7: Oui, tout à fait. Namae, qui est une petite adolescente de 15 ans, qui n'a jamais été au Rwanda, mais elle sait que sa grand-mère est rwandaise et que sa mère est une des rescapées du génocide. Donc on a Aline, qui est la maman, qui a survécu au génocide. Et puis Jory, qui est le grand-père, qui est un ancien militaire français, qui a débarqué au Rwanda en 90 et qui va tomber amoureux d'Espérance. Donc ils vont se marier, ils vont avoir un enfant, donc Aline. Et ces trois générations très différentes, puisqu'évidemment on a un regard sur le Rwanda contemporain d'une part, mais à travers le journal intime d'Espérance, on a surtout le récit des années avant le génocide, pendant le génocide et juste après le génocide, notamment les camps de réfugiés de Goma.
10: Oui, ça vous donne à vous l'occasion, au narrateur, d'être dans toutes les réalités différentes possibles, à savoir évidemment, Jorik, ce militaire parachutiste français, ça vous permet de mettre en lumière aussi la responsabilité de la France dans ce qui arrive avant, pendant et même pendant prolongé le génocide. Ça vous met en mesure d'évoquer à travers Espérance et son témoignage la réalité de ce qui arrive à ceux qu'on appelait les cancres là, les Tutsis. Et puis, ce qui n'est pas moins intéressant, c'est que la jeune Aline, 3 ans au moment des faits rescapée, elle ne veut pas forcément savoir.
7: Oui, parce qu'elle n'a aucun souvenir direct, d'une part, et puis elle s'est considérée comme une Française. Donc elle est arrivée, elle était la seule noire, finalement, dans son école, sa petite école de Normandie, et elle s'est construite comme une Française. Et puis surtout, on va apprendre au fil du roman qu'il y a des secrets qui se cachent, des secrets sans doute inconscients. Il y a 2 grands ressorts de ce roman. Il y a les secrets de famille, effectivement, les non-dits au moment d'un génocide.
10: Et puis les secrets d'État.
7: Et les secrets d'État. Voilà, et je jongle en permanence entre les secrets d'État, entre la France notamment, et qui a commis l'attentat qui va coûter la vie au président rwandais et qui va déclencher le génocide, et ces secrets de famille, évidemment, cette histoire d'amour qui a été interrompue par le génocide, et donc ce militaire français, Jory, qui va tout faire pour retrouver sa femme et sa fille.
10: Est-ce que, à travers Jorik, c'est la France qui essaie de se racheter une conscience ?
7: Alors, peut-être pas de racheter une conscience, mais c'est vrai que moi, quand je bâtis mon roman sur une histoire d'amour entre une jeune démocrate rwandaise qui est à la fois Tutsi et Hutu, elle a une histoire particulière, mais elle s'appelle Espérance, elle croit en la démocratie, et Jorik, qui est un militaire français qui arrive aussi pour défendre quelque part la démocratie, c'est la rencontre entre le Rwanda et la France. Rappelez qu'avant 90, la France n'a jamais mis les pieds au Rwanda. C'est pas une colonie française.
10: Non,
7: c'est une intervention personnelle de François Mitterrand, qui est un ami personnel du président rwandais.
10: Et d'Edouard Balladur qui va gérer cette fameuse opération turquoise.
7: Et donc on est dans quelque chose qui est du domaine très vite du secret d'État, puisque c'est un attentat qui provoque ce génocide, en tout cas qui en est l'étincelle, et à ce moment-là, les services secrets sont évidemment très très proches des génocidaires, on va dire des extrémistes hutus, qui sont aujourd'hui, officiellement, ce sont eux qui ont tiré les missiles qui vont abattre l'avion présidentiel au-dessus de Kigali.
10: Ça, en Belgique, on le sait, parce que nous n'étions pas moins impliqués, loin s'en faut, dans toute cette histoire tragique. Vous l'avez dit, Jorik, militaire français, Espérance, jeune rwandaise au confluent des deux cultures qui traversent le Rwanda, 2 démocrates qui croient servir la démocratie. En fait, ce sont 2 personnalités qui sont largement trompées par l'histoire en cours. Il n'y a pas moyen d'être vraiment démocrate au Rwanda, il n'y a pas vraiment à croire qu'il y avait une cause démocratique pour les militaires français.
7: Oui, c'est peut-être plus ambigu que ça, et c'est vraiment ce que ce roman essaye de retransmettre, notamment dans toute sa première partie, qui va d'octobre 90 à avril 94, qui est effectivement le moment où le génocide explose, puisqu'à ce moment-là, on est dans une période où il y a un peu un changement d'attitude de la France et plus globalement des Européens, qui est d'imposer la démocratie ou de conditionner leur aide à la démocratie. C'est le discours de la Baule de Mitterrand, et c'est quand même le processus au Rwanda, c'est-à-dire les accords d'Arusha, qui visent à ce que les différentes parties, c'est-à-dire les rebelles Tutsi et le gouvernement Hutu, arrivent à trouver un accord de paix, qu'il n'y ait plus qu'une seule armée. Enfin, et dans mon roman, je mets en scène un certain nombre de démocrates, Hutu, la première ministre, Agathe Uwilingiyimana, enfin, qui sont des héros, vraiment, qui veulent croire en cette démocratie, qui veulent croire que le Rwanda va être un de ces pays qui va arriver à un accord de paix. Et donc, à une constitution qui a été votée, qui va être multilatérale. On est aussi en 94, c'est l'année, par exemple, où Mandela est élu président. Donc, on a aussi cet espoir que l'Afrique tourne la page des dictatures et des régimes corrompus. Le problème, c'est que la France, en particulier, va finalement davantage faire confiance à cette élite corrompue qui n'a qu'un mot, c'est pour garder le pouvoir d'assassiner les Tutsis, plutôt que de faire confiance à ces démocrates modérés. Et c'est même le paradoxe, c'est-à-dire que quand on relit l'histoire de façon très précise, on a ces Hutus modérés, libéraux, qui disent, nous, il faut qu'on fasse la paix avec les Tutsis, il faut qu'on fasse la paix avec Paul Kagame, il faut qu'on trouve un terrain d'entente. Et c'est pour des raisons diplomatiques que la France, quelque part, le refuse et considère que les rebelles Tutsis ou Kagame sont des ennemis avec lesquels on ne peut absolument pas pactiser. Et donc, quelque part, c'est presque à l'insu de gens comme mon héroïne Espérance, qui, eux, pensent qu'on peut arriver, pensent qu'il n'y aura pas d'accord sans, finalement, arriver à cette paix durable.
10: Ouais, en plus, hein, il y a tout cet aspect du changement culturel. Paul Kagame, ses Tutsis et ses Rwandais de l'extérieur sont des anglophones qui vont d'ailleurs modifier jusqu'à aujourd'hui la réalité rwandaise culturellement.
7: Hein. Oui, parce qu'en fait, il n'y a pas d'enjeu au Rwanda, il n'y a pas réellement d'enjeu, on va dire, de richesse minière. Enfin, c'est un petit pays.
10: Un enjeu de voisinage.
7: Voilà, c'est un enjeu de voisinage, c'est un enjeu symbolique. Et parmi les différents enjeux, il y a effectivement cette idée que le Rwanda en 94 est encore un pays francophone, on va dire protégé par la France et avec cet héritage de la colonisation belge. Et d'un autre côté, les rebelles Tutsis sont, au moins dans les cadres militaires, davantage des cadres qui ont été formés aux États-Unis. Et d'ailleurs, quand Paul Kagame va prendre le pouvoir, assez vite, le français n'est plus enseigné à l'école. Désormais, le Rwanda est un pays anglophone pour les jeunes générations, qui fait partie du Commonwealth. Et donc, cet enjeu symbolique, il était fort à l'époque. Et c'est sans doute pour ça que, notamment, le président François Mitterrand n'a jamais voulu lâcher les génocidaires qui étaient pourtant des gens où, à un moment donné, ils savaient sans doute qu'ils n'étaient pas du tout recommandables.
10: Les faits se déroulent 50 ans après le moment où les premiers plus jamais ça se sont prononcés à la fin de la Seconde Guerre mondiale, en 44-45. Vous dites 50 ans, il faudra donc 50 ans, vous nous plongez potentiellement en 2044 en disant les protagonistes alors seront morts et on pourra enfin tourner les pages. On est sûr de ça parce que c'est pas garanti sur toutes les factures. La Pologne n'a jamais payé pour les pogroms multiples et variés, la Russie n'a pas payé pour Katyn, etc., etc.
7: Oui, bien sûr, on n'est jamais sûr de ça. Moi, je veux croire que je suis français. Enfin, j'écris ce roman aussi en tant que français pour interroger, enfin, pour informer les Français et pour interroger aussi nos élus, hein, les responsabilités. Donc, j'espère que la France restera un grand pays démocratique qui est capable de regarder avec dignité son passé et de reconnaître ses erreurs. Enfin, je pense que c'est la force, justement, c'est sans doute ce qui différencie une démocratie d'une dictature, hein, c'est qu'à un moment donné, c'est la vérité des faits, c'est qu'on laisse les historiens travailler, c'est qu'on laisse...
10: Les documents ne sont pas encore tous accessibles.
7: Non, c'est ça, bien sûr, mais quand même, la responsabilité accablante de la France, elle est déjà reconnue. Donc, je pense que c'est ce qui grandit un pays, c'est qu'à un moment donné, quand, on va dire, les protagonistes ont disparu, quand il n'y a plus de questions d'ordre politique direct, eh bien...
10: Voire judiciaire,
7: et bien que quelque part, voilà, c'est la grandeur d'un pays. Enfin, Jacques Chirac a reconnu la responsabilité de la France vis-à-vis de la rafle du Veldiv. Il a fallu attendre plus de 30 ans, mais il l'a fait, et c'est très bien ainsi.
10: La Belgique a présenté ses excuses à travers son Premier ministre de l'époque,
7: bien sûr. Et c'est très bien ainsi, parce que ça permet, évidemment, je le dis à la fin, il ne peut pas y avoir de réconciliation sur un mensonge. Donc, le préalable, c'est quand même de dire la vérité, d'avouer la vérité, d'autoriser la transparence, et ensuite, une fois que les faits sont connus, eh bien, on ne porte pas le poids éternellement, je ne porte pas le poids de mes ancêtres esclavagistes. Voilà, mais effectivement, il y a eu des périodes où l'État tel qu'il est s'est mal comporté. Je pense qu'on ne peut comprendre que et s'avancer comme ça. C'est peut-être ce qui nous différencie d'un régime comme celui de Poutine, par exemple. Hein, c'est d'être capable de reconnaître ça.
10: Il faudra quand même, de ce fait-là, en revenant à votre roman nourri d'histoires et de documents, Michel Bussy, il faudra quand même alors que la génération des Aline disparaissent au profit de la génération des Mahé.
7: Oui, bien sûr.
10: De ceux qui veulent savoir, de ceux et celles qui veulent savoir, au détriment de ceux et celles qui auront bâti leur vie en espérant ne pas trop avoir à savoir.
7: Oui, tout à fait. Alors, c'est vrai qu'il y a eu quelque chose de très particulier au Rwanda, qui sont ces gachachas, c'est-à-dire ces tribunaux populaires, hein, où on avait à juger pratiquement 1 million de bourreaux, donc c'était quasiment impossible. Ça aurait pris, on a calculé, des centaines d'années de tout juger. Donc, on a eu des tribunaux populaires donc, qui se sont déroulés dans chaque commune où on libérait la parole. Quoi. Il fallait libérer la parole des bourreaux, la parole des victimes. Tout ça était relativement encadré, mais néanmoins, la libération de la parole, la libération notamment de trouver les cadavres de manière à pouvoir les enterrer et que les victimes puissent aller prier sur la tombe des défunts, tout ça a été un processus unique dans l'histoire de l'humanité et qui a permis aussi une forme de reconstruction. Et puis surtout, c'est très particulier le Rwanda, puisque les Hutus et les Tutsis, c'est une construction arbitraire, artificielle, qui du coup, dès la fin du génocide, a été supprimée. C'est-à-dire, tout de suite, c'était sur une carte d'identité. À partir du moment où cette identité, elle est supprimée, évidemment, il y a une génération qui va être dans cet traumatisme du génocide, mais exactement comme nos voisins allemands n'ont pas apporté le poids de ce qu'ont fait leurs parents ou leurs grands-parents, eh bien, on peut espérer qu'au Rwanda, ou tout comme Tutsi, n'auront pas apporté le poids de ce qu'ont commis leur père ou leur grand-père, et qu'à partir du moment où il n'y a pas de différence Tutsi, le Rwanda, tout le monde parle la même langue, tout le monde prie le même Dieu, donc il n'y a pas de raison objective pour que ces écarts se maintiennent. Si on prend ce qui se passe à Gaza, si on prend ce qui se passe dans beaucoup de conflits, on a des conflits linguistiques, on a des conflits religieux. Au Rwanda, c'est pas ça l'enjeu. Mmh. Donc on peut espérer, c'est sans doute ce qui explique que le Rwanda a pu se reconstruire.
10: Et avec beaucoup d'autres sujets du genre qu'il faudra encore creuser, hein. Il faudra encore écrire la même histoire pour Srebrenica et d'autres endroits où l'horreur du monde s'est déchaînée, Michel Bussy. Merci en tout cas pour Les Ombres du Monde. Une brique, hein.
7: Oui, oui. Mais alors j'ai tenu à ce que ce soit une brique, mais une brique qui se lise comme un thriller, ouais, avec des chapitres courts, avec ce qu'on appelle des cliffhangers permanents, de manière à ce que on n'est pas un livre d'histoire un peu soporifique, mais une vraie fresque historique haletante.
10: Publié aux Presses de la Cité, Les Ombres du Monde par Michel Bussy.
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10: Bonjour Pascal Chabot.
11: Bonjour Edgar Calbers.
10: À cet instant de l'été, on va parler du festival Les Inattendus à Tournai, qui se déroulera donc du 27 au 30 août cette année, avec un titre qui sent l'Uppercute, ressenti en plein plexus solaire. Qu'est-ce qui nous arrive ?
11: Oui, ce titre était une interjection lors d'une réunion de programmation. On avait toute une série de thèmes possibles qui tous avaient leur intérêt. Et puis à un moment, c'est une des participantes au festival, qui est Valérie Cordy, qui s'est exclamée « Mais qu'est-ce qui nous arrive ?» On s'est regardé en disant « Ben voilà le thème. » Parce que ce soit vis-à-vis de l'écologie, de la politique évidemment, de la guerre, de la désinformation, de l'intelligence artificielle, de nos sociétés, du lien social, du sens commun, il y a des interrogations que nous n'avons plus les modèles pour affronter ou comprendre. Et c'est une question, c'est un fil rouge, et je pense que ce sera la manière de rebondir de spectacle en spectacle tout au long du festival.
10: Oui, qu'est-ce qui nous arrive ? C'est à la fois un constat désespéré, désespérant, mais enfin, voilà, qu'est-ce qui nous est tombé dessus, et puis il y a le côté prospectif, qu'est-ce qui vient ?
11: Il y a le côté prospectif et il y a cette recherche qui est prospective aussi du langage et des théories et des bons modèles pour parler de ce qui nous arrive. Parce que quand on vit quelque chose et qu'on n'a aucun mot ni aucun cadre intellectuel pour le comprendre, il y a quelque chose de désespérant, mais quand on comprend un peu mieux, quand on voit les lignes de force, quand on peut imaginer les métamorphoses de ce qui nous advient, on retrouve un petit peu... Alors, le premier pouvoir, c'est le pouvoir de nommer. C'est pas rien. Et le second pouvoir, c'est peut-être le pouvoir d'agir. Donc, ce sera pas un festival déprimant. Ce sera un festival qui travaille la lucidité, mais qui travaille aussi collectivement, parce que ce qui nous arrive aussi, c'est qu'on se retrouve ensemble à tourner pour entendre des penseuses, des penseurs, des concerts, des musiciennes, des musiciens. Et c'est aussi ça qui nous arrive.
10: Alors, parmi les noms, j'allais presque dire... forcément attendu. Sur ce genre de rubrique ou de titre, il y a David Van Reybrouck, parce que fatalement, il questionne déjà depuis tellement d'années notre modèle que fatalement, il fallait être là. Nancy Houston, intéressant. Et puis, Lisette Lombé, poétesse.
11: Tout à fait. Donc, on reste fidèle à une recherche du festival, de faire entendre une diversité de voix, de faire entendre une diversité de manières d'exprimer et de philosopher, et parfois philosopher en poésie aussi. Tout à l'heure, je parlais de cette question de trouver les mots, mais elle les trouve magnifiquement, et c'est de ce genre-là de mots que nous avons besoin aussi. C'est pas uniquement la théorie philosophique, mais c'est la philosophie active, c'est la philosophie pratique dans le langage et dans son articulation avec la musique.
10: Alors, Eric Emmanuel Schmitt, oui, tiens, on parlait d'articulation avec la musique. Son dernier, pour lequel je l'ai reçu, évidemment, Après Dieu, il y a papa, c'est cette mise en forme de la paternité entre Léopold et Wolfgang, Amadeus Mozart. J'imagine qu'il partira de là.
11: Il partira de là pour une rencontre avec les scolaires. Et alors, il partira de Chopin et de sa rencontre avec l'œuvre de Chopin quand il apprenait le piano. Il n'était pas encore venu au festival et c'est évidemment sur les liens entre musique et philosophie, quelqu'un d'attachant et d'incontournable.
10: Mettez-lui un piano, mettez-lui un micro et la soirée est garantie.
11: Il est parti.
10: Max van der Voorst ?
11: Oui, Max van der Voorst. Là, c'est toute une réflexion sur le climat avec un magnifique titre, En attendant Kyoto. Il y a des bons titres, mais là, c'est un très très bon titre et qui un spectacle musical qui nous fait évidemment comprendre qu'on attendra encore longtemps Kyoto. Et puis, toujours la question, quel type d'action, quel levier pour transformer tout de même nos quotidiens.
10: François Julien, qui de manière un peu désespérée s'en prend ces derniers temps à la problématique de la culture en disant que grosso modo il n'y a pas de culture.
11: Oui, François Julien est dans le paysage intellectuel français un phare. Il a une parole qui est écoutée, une parole qui est précise, qui est différente. C'est le philosophe de l'écart, de la décoïncidence. Il a beaucoup travaillé sur les liens et les non-liens entre Occident et Chine. Et toute sa vigilance actuelle, vous le dites, est une vigilance qui est liée à un sabordage de la culture par certaines industries culturelles, un formatage des esprits et par l'éducation également, ou par le manque d'éducation. Et là, c'est finalement une éducation culturelle qu'il essaiera de revivifier. C'est une parole très très généreuse, c'est une parole d'un démocrate, c'est important, François Julien.
10: Alors, il y a le très très beau livre La mise en abîme que nous propose Thomas Gunzik ici, on le recevra à la rentrée d'ailleurs, sur ses ombres.
11: Oui, spectre. Alors, qu'est-ce qui nous arrive? C'est aussi l'occasion d'interroger les pouvoirs de la fiction. Parce que pour la prospective, c'est évidemment l'imagination qui est convoquée. Et il l'a fait dans ce roman et il viendra nous parler à la fois de sa manière de penser le rôle de la fiction dans l'anticipation par l'imagination, et puis de composer un roman. Ce sera tout à la fois une sorte de méditation sur son écriture, avec son ton évidemment inimitable, on est très très heureux de l'entendre, et puis aussi sur les pouvoirs de la narration.
10: Pouvoir de la narration, ça nous rapproche d'ailleurs de tout ce qui est problématique de biais cognitif, ce qui nous amène au sociologue Gérald Bronner, qu'on aime bien aussi d'ici dans cette émission, parce que ça fait des... J'ai presque le sentiment que ça fait des décennies qu'il prêche dans le désert.
11: Oui, il prêche dans le désert en étant très lu tout de même.
10: Oui.
11: Et c'est intéressant de voir que les déserts sont peuplés. Ou qu'en tout cas, dans les déserts, on crée des oasis. Et n'est-ce pas ça qu'on essaye de faire dans un festival comme celui-là? C'est retrouver toute une série de voix, donc des voix lucides, des voix rationalistes, qui est celle de Gérald Bronner sur la propagande. Il avait fait Apocalypse cognitive, il avait fait La démocratie des crédules, chaque fois des
10: gigantesques bouquins.
11: Oui, tout à fait, c'est très très bon. Et c'est d'une génération aussi dans la manière de penser, des pistes pour sortir de cette décérébration qui est quotidienne. Et chaque fois, il y a des répondants musicaux et il y a toute une série dans le festival de concerts,
10: oui,
11: de grands moments musicaux.
10: Aussi,
11: c'est ça qu'on...
10: L'inattendu des inattendus, c'est
11: mais
10: ça.
11: Mais oui, c'est jamais uniquement une intellectuelle ou un intellectuel qui parle de son travail, mais c'est le dialogue avec la chapelle musicale de Tournai, par exemple, avec Michel de Brulle, avec du jazz, avec du rock, et des intellectuels qui ne sont pas habitués à l'exercice, mais qui parfois, pendant des mois, répètent pour voir comment coïncider et faire coïncider musique et philosophie.
10: Alors, j'ai bien vu également que le festival cette année va s'ouvrir avec une création signée Valérie Cordy.
11: Tout à fait, Valérie Cordy est une habituée du festival, et puis c'est une habituée du festival, et plus que ça, c'était vraiment une cheville ouvrière qui pense le festival avec nous, et elle a son grand état du monde, on ouvre dès le jeudi, qui est une création d'une extrême originalité, qui est faite une seule fois, et qui rassemble sur ce thème-là toute une série de paroles, d'acteurs, de recherches Google, etc. On peut jamais dévoiler ce spectacle, parce qu'on ne sait pas du tout ce qu'elle va faire, mais c'est chaque fois un grand succès.
10: Vous parlez aussi d'une nouvelle forme du projet Rap et Philo.
11: Oui, donc c'est Aline de Dieudonné qui viendra avec les jeunes de Mazur 14 et le rappeur Malek écrire des textes, penser à nouveau le langage et puis le mettre en musique pour un spectacle qui est conçu pour le festival. Et c'est vrai que c'est l'occasion de dire qu'il y a toute une série d'autres projets qui sont vraiment des projets pensés pour ces trois jours-là.
10: Oui, des ateliers, des stages, des pratiques artistiques, ça aussi, hein, c'est aux inattendus.
11: Tout à fait, c'est aux inattendus. Les semaines qui précèdent le festival, avec des manières de penser le corps, avec des lieux de travailler, même la cuisine. C'est pas uniquement un festival, pour le dire ainsi, un télo, mais c'est un festival qui essaye intelligemment de tisser des liens avec toute une série d'ateliers.
10: Qu'est-ce qu'on fera des réponses à qu'est-ce qui nous arrive ?
11: Alors, la grande idée serait qu'on ait un espace pour que chacun puisse écrire plus ou moins longuement sa réponse. On documentera sûrement de manière sonore. Yasmine Boudaka sera par exemple là. Il y a le collectif La Pointe qui est là aussi. Il y a Sébastien Schmitt qui fera une série de podcasts radio pour qu'on ait cette parole, cette trace audio. Et je ne doute pas qu'une série de photographes soit au rendez-vous pour un témoignage à l'adresse des époques ultérieures qui alors se demanderont, tiens, ils pensaient que c'était ça ce qui nous arrive. C'était beaucoup plus compliqué. En fait.
10: Ah, c'est les coups des capsules. Hein. Ça, on en reparlera des capsules, puisque vous avez eu la gentillesse déjà de me filer votre nouveau bouquin qui vient de sortir, et dès que je l'aurai lu, on se retrouvera, Pascal Chabot. Dans le titre, qu'est-ce qui nous arrive ? Il n'y a pas de mise à distance, hein, c'est pas la question, mais enfin, qu'est-ce qui vous arrive ? C'est qu'est-ce qui nous arrive ? On est tous impliqués, tous et toutes. Ça veut dire que c'est aussi interactif comme festival.
11: Tous et toutes dans le même bateau, et c'est d'ailleurs le « nous » qui est mis en capital, oui, et en
10: surlignage.
11: Si les festivals sont des lieux tellement, tellement importants, tellement prisés aussi, on développe partout, c'est qu'on a vraiment besoin de sortir de nos environnements, on a besoin de sortir de nos capsules pour penser ensemble et pour qu'il y ait quelque chose en dehors des spectacles finalement dans lequel une parole tout à fait différente et agréable et amicale circule. Il y a quand même souvent au festival une ambiance qui est assez unique.
10: Bon, on ne vous a pas donné toute la liste des noms, hein, ça c'est impossible. Vous retrouverez tout sur lesinattendus.be bien sûr, vous y prendrez à temps pour réserver. Du 27 au 30 août, à tourner de la philosophie, de la musique, de l'expression artistique et du questionnement, les inattendus. Merci Pascal Chabot.
11: Au plaisir de vous y voir, mille merci.
10: Peggy nous propose Dopamine.

0: Restez bien avec nous. Hein. On se retrouve dans un instant avec Philippe Delerme pour le suicide exalté de Charles Dickens au seuil. Et puis Françoise Barré nous reparle encore photo.
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0: Bonjour Philippe Delerme.
10: Bonjour.
0: Votre livre au seuil s'intitule Le suicide exalté de Charles Dickens. Charles Dickens était véritablement lui-même un exalté, parce qu'on le connaît évidemment à travers ses portraits sombres de la réalité sociale de son temps, à Londres et ailleurs, mais lui-même est un exalté.
10: Lui-même est quelqu'un de très empathique avec beaucoup de gens. Tout le monde trouvait qu'il était très dynamique et très souriant, avec un grand charme qu'il cultivait d'ailleurs. Et alors que c'était quelqu'un d'assez sévère avec les gens de son entourage. Il était assez dur avec son épouse et avec ses 10 enfants, puisqu'il avait 10 enfants et aucun d'entre eux ne le satisfaisait d'ailleurs. Mais il avait un personnage social très très solaire comme ça. Et en fait, il avait aussi, bien sûr, un côté beaucoup plus sombre, le fait comme ça d'avoir besoin d'être applaudi et de mettre en scène. C'est vraiment, c'est une chose qu'on sait très peu en France, en Belgique, je ne sais pas. En Angleterre, on sait davantage, mais il a passé les 10 dernières années de sa vie à faire des spectacles, à partir surtout de deux de ses livres, Pickwick et Oliver Twist, et donc avoir un succès phénoménal qu'il a complètement épuisé. On peut dire qu'il s'agit en fait d'un vrai suicide, puisque en fait il a fini par en mourir précocement à 58 ans de problèmes cardiaques. Après de longues tournées de spectacles où il restait allongé toute la journée pour pouvoir être en état de monter sur la scène le soir et en prenant de la drogue. C'est assez incroyable.
0: C'est un homme à la fois de la plume littéraire et du théâtre.
10: Oui, dès qu'il était tout petit, on le faisait monter sur la table familiale et on le faisait chanter. Il chantait très bien, déclamait des poèmes. Et donc lui, il a toujours eu besoin de ces applaudissements. Il a rêvé de devenir acteur, mais il en rêvait tellement que le jour où il s'est inscrit pour un concours pour devenir acteur, il est tombé malade et en fait c'était symbolique. En fait, il le voulait tellement qu'il n'y a pas réussi. Et beaucoup plus tard, après l'immense succès de ses romans, puisqu'il était sans doute l'écrivain le plus fêté dans le monde entier, et notamment beaucoup aux États-Unis également, mais bien sûr dans tous les pays du Royaume-Uni. Et en fait, il a commencé une tournée comme ça, et en fait, il avait besoin d'être applaudi. Et c'était quand même un syndrome assez étonnant, et une espèce d'inquiétude aussi, puisque c'est quelqu'un qui a eu une enfance particulière. Ses parents l'ont envoyé travailler quand il avait 12 ans dans une fabrique de cirage. Ça nous paraît incroyable. quelqu'un qui a pu être le plus grand écrivain du monde en son temps, obligé de travailler à 12 ans au milieu des rats dans une fabrique de cirage. Et il a réussi à s'extirper de tout cela pour devenir un écrivain admiré et aimé par tous très très jeune, puisque le Pickwick, c'est un livre qui date de ses 24 ans. Et aussitôt après, il a fait Oliver Twist, un roman Pickwick qui était à mourir de rire, et un autre Oliver Twist qui est extrêmement dramatique. Et donc, c'est sur ces deux aspects qu'il a mis en scène, après, tout au long de ses 10 dernières années de vie, dans ses spectacles. Et il paraît que les gens étaient morts de rire pour Pickwick, et pleuraient, et étaient effrayés par Oliver Twist. Et en fait, les salles étaient combles. C'était une espèce de rockstar avant l'heure.
0: Oui, donc une rockstar qui faisait des lectures publiques, quelque chose qui s'est un peu perdu d'ailleurs de nos jours, mais ces lectures étaient épuisantes. Vous le citez, entre janvier et mai 1867, Charles effectua 41 lectures à Londres et en province. Durant l'hiver 1867, sa tournée en Irlande et en Écosse fut plus intense encore. C'est là qu'il commença à souffrir sérieusement du pied gauche. Donc, il s'épuise quasi volontairement.
10: Oui, oui, et il a trouvé un petit peu la clé d'un bonheur absolu, cette rencontre avec le public. Ça m'a fait penser à la chanteuse Barbara qui dit à son public « Ma plus belle histoire d'amour, c'est vous ». Lui, il le disait un petit peu à son public tous les soirs. Et en fait, c'est vrai que les gens, comme ça, l'aimaient. Et c'était un public populaire, parce qu'on découvrait ses livres dans des journaux, puisqu'il le publiait sous forme de feuilletons dans des journaux. Bien sûr, la bourgeoisie le lisait aussi, et même la reine Victoria, avec laquelle il a eu un lien un peu privilégié, mais aussi les gens du peuple. Et c'était un écrivain aimé, un peu comme l'a pu être Victor Hugo en France. Je pense que c'est deux écrivains qui, par leur stature, sont un petit peu comparables, parce que ce sont aussi des écrivains qui sont beaucoup occupés du peuple à travers leur philosophie et même la politique, dans le cas de Victor Hugo, et aussi dans le cas de Dickens, qui a beaucoup aidé pour la condition des femmes, pour les prostituées, pour les enfants qui travaillent. Et ce sont deux grandes figures du 19e siècle, comme ça, qui ont plané sur toute la vie de leur pays, en fait.
0: Oui, Charles Dickens, qui nous décrit cette fracture sociale, pour utiliser un mot aujourd'hui, dans le Londres crasseux de l'époque, prostituées, clochards, enfants des rues, enfants exploités. Il partage, cela dit, une passion avec vous, Philippe Delerme, c'est un grand marcheur.
10: Ah oui, oui, c'est vrai qu'elle là, pour le coup, avec Victor Hugo aussi, qui était aussi un immense marcheur, c'est quelqu'un qui aimait beaucoup l'exercice physique, et c'est quelqu'un aussi qui était persuadé comme ça, qu'il recouvrait une forme physique en s'épuisant en marchant, en s'épuisant en faisant ses représentations dramatiques. Il avait comme ça une espèce de solitude au fond de son grand succès, qui faisait qu'il avait toujours besoin de se prouver des choses. C'était assez étonnant quand on voit le succès littéraire qu'il rencontrait. On peut penser qu'il aurait pu s'en contenter. D'ailleurs, son meilleur ami et biographe Forster trouvait que c'était un peu dégradant d'aller se montrer sur scène comme ça, de façon, on imagine, un peu expressionniste, parce que on imagine qu'à l'époque, quand on voit des images de comédiens de l'époque, on pense que, évidemment, il ne faisait pas dans la dentelle pour faire rire ou pour faire pleurer, mais ça passait incroyablement aussi parce qu'il avait un métabolisme, une humanité aussi qui était comme ça, très immédiatement perceptible, et quelque chose de très, très partageable en lui, et les gens l'adoraient.
0: Oui, il y a incontestablement une adulation ou une adoration. Cela dit, l'histoire est un peu méchante avec Charles Dickens, parce que, vous le confessez vous-même, on se souvient plus des titres de ses livres que de leur contenu.
10: Ah oui. Et on se souvient même, alors, une chose assez particulière, de ce que c'était qu'une atmosphère à la Dickens. On le dit, par exemple, dans les rues d'une ville, à l'approche de Noël, tiens, c'est une ambiance à la Dickens. Ou on le dit aussi à propos d'une auberge, il y a une ambiance à la Dickens. Pour parler de quelque chose de chaleureux comme ça, et de festif, comme s'il était entré un petit peu dans la peau de la vie, et que par contre, on lisait pas vraiment ses livres. En France, notamment, je pense qu'en Belgique, ça va être la même chose aussi. Très souvent, on s'en tient à des versions pour enfants, David Copperfield ou d'Oliver Twist, des versions pour enfants qui font 200 pages, alors que le roman lui-même, il en fait plus de 1000 dans l'édition de la Pléiade. Et tous les romans, d'ailleurs, de Dickens sont très longs. Il y avait aussi une création littéraire qui était incroyable. Quand j'ai commencé à lire Dickens, c'est un ami de lecture très, très ancien pour moi. J'ai toujours aimé lire Dickens. Il y a quand même 9 volumes de plus de 1000 pages dans la Pléiade.
0: Ouais, vous n'avez quand même pas dû les relire, ces 1000 pages, pour nous produire Le Suicide Exalté, j'espère pour vous.
10: Ah bah écoutez, au fil du temps, je les ai bien sûr toutes lues et donc avec un plaisir particulier, notamment à relire Pickwick, parce que je rigole tout seul quand je lis Pickwick. Je peux pas m'empêcher de rire parce que je trouve ça tellement tellement drôle et on peut imaginer l'effet produit. Et ce qui est étonnant, c'est que c'est un public qui connaît a priori quand même les textes en question, mais qui pense que le Dickens apporte quelque chose en les jouant, ce qui était sûrement le cas, mais ce qu'on ne saura jamais, parce qu'évidemment il y a des photos de Dickens, mais il n'y a pas d'enregistrement de ses spectacles.
0: Alors, il y a d'ailleurs des transpositions qui sont devenues peut-être même un peu plus célèbres que certains de ses personnages. Hein. Vous nous rappelez que Ebenezer Scrooge, c'est quelque part la préfiguration, donc le Picsou.
10: Oui, c'est vrai que l'avarice du personnage fait bien sûr penser à Picsou. Mais en fait, c'est quelqu'un, quand on lit bien la nouvelle que Dickens s'est mis à lire donc sur un chant de Noël, en fait, on se rend compte que c'est quelqu'un surtout qui a perdu son enfance, quelqu'un qui a oublié la façon de sentir quand on est enfant. Et ça, c'est un thème qui me touche énormément, puisque moi, je suis extrêmement sensible à cette perte de l'enfance et aussi à l'idée que l'écriture, ça peut être une façon de garder une part d'enfance en soi.
0: Alors, il agit, Charles Dickens, dans cette époque victorienne. Vous nous disiez qu'il a une relation un peu plus légère avec la reine Victoria, mais c'est une société très compassée, où l'on rit normalement peu, ou en tout cas sous cape, alors que lui, il aime faire rire aussi.
10: Ah oui, oui. C'est en fait quand même quelque part un bon vivant, mais un bon vivant qui pendant les 10 dernières années de sa vie, donc de 48 à 58 ans, se comporte comme quelqu'un qui va mener une vie extrêmement austère, puisqu'en fait c'est cette vie comme ça qui est toujours en voyage, toujours parti, et rapidement aussi tellement épuisé qu'il ne peut plus profiter de rien, puisqu'il passe toute la journée en fait allongé, et notamment il y a une longue tournée aux États-Unis qui précède de peu sa mort, où il passe toutes les journées dans une chambre d'hôtel, attendre le soir en prenant du laudanum pour être capable de monter sur scène, souvent avec une seule chaussure, tellement il souffre d'un pied, il suscitait des douleurs en fait d'origine cardiaque.
0: Alors, vous lui aviez déjà consacré quelques textes courts hein, dans Dickens, oui. Barba Papa et autres nourritures délectables, c'était en 2005, il y a 20 ans, chez Gallimard. Vous avez le sentiment de ne jamais avoir fini de faire le tour de Dickens et en même temps, vous souhaitez que nous nous réemparions de Dickens?
10: Ben c'est un peu le but, le rêve. C'est vrai que j'ai ce rapport avec la lecture en ce qui concerne deux auteurs, c'est Marcel Proust, que je suis toujours en train de relire, et Dickens aussi. Et dans les deux cas, il y a une chose incroyable, c'est qu'on a toujours l'impression de découvrir quelque chose de nouveau chaque fois qu'on les reprend. Et alors, dans les deux cas, on a la chance qu'il y ait énormément de pages, énormément de choses à retrouver, mais tellement de choses à retrouver qu'on ne trouve jamais les mêmes, et c'est extraordinaire. La lecture est quand même quelque chose de fabuleux.
0: Toute vie est un suicide délibéré, nous dites-vous, mais le cas de Charles Dickens est spécial. On peut tout en savoir dans votre nouvel opus, Philippe Delerme, Le suicide exalté de Charles Dickens. C'est aux éditions du Seuil. Merci d'être venu nous partager cet espace, ma foi, moins connu de cet auteur, qui affectionnait manifestement la scène et les ovations. Merci Philippe Delerme.
10: Merci à vous.
0: Thundercat, she knows too much.

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2: Bonjour, je m'appelle Philippe Baudouin, je suis commissaire de l'exposition « Nous ne sommes pas seuls » à Arles.
3: Nous ne sommes pas seuls, voilà, le ton est donné.
2: Oui, le ton est donné, c'est un peu sur le ton de la provocation. Ce titre, sans point d'interrogation, ni de point d'ailleurs, ça reste une affirmation sur le ton de la provocation pour évoquer une idée qui est relativement modeste et humble, c'est effectivement d'affirmer que peut-être, probablement, dans l'univers, nous ne sommes pas seuls. Et pour replacer aussi le problème, ouvrir les esprits, ouvrir grand les yeux, comme on essaie de le faire avec cette sélection d'artistes et d'archives dans l'exposition qui explore le phénomène OVNI.
3: Alors, évidemment, nous ne sommes pas seuls. Vous avez dit probablement, peut-être, nous ne sommes pas seuls, a l'air d'être une affirmation, parce que les photos sont des photos de convaincus.
2: Pas forcément de convaincus, ce sont des photos d'observation, d'amateurs, de scientifiques, des photographies d'artistes aussi. Il y a de la pure fiction, de la pure création photographique, comme on dit. Mais côté archives, la particularité de cette exposition, c'est évidemment, vous l'aurez compris, d'explorer le phénomène OVNI sous toutes ses coutures, si je puis m'exprimer ainsi, mais avec différents regards. Le regard de l'amateur, du passionné d'OVNI, qui est persuadé d'avoir photographié tel jour, à telle heure, telle nuit, une soucoupe volante, mais aussi des chercheurs. Des chercheurs qui ont expertisé des images sur lesquelles il n'y a aucun doute, c'est une imposture, c'est une escroquerie, et pour d'autres, où le mystère demeure. Parce que, malgré toutes les analyses, malgré toutes les études faites, eh bien, on ne parvient pas à expliquer la présence de cet objet sur cette image.
3: Alors, les amateurs, ils photographient au hasard ou ce sont des poursuiveurs, comme ceux qui poursuivent les tornades?
2: Alors, il y a effectivement, dans l'histoire de l'ufologie, dans ce qu'on appelle la discipline qui étudie le phénomène OVNI, qui n'a pas, en tout cas en France, de reconnaissance scientifique, ni d'ailleurs dans le monde, hein. Ces gens-là, ce sont véritablement des chasseurs d'OVNI, pour certains d'entre eux, en tout cas, qui sont soit des photographes amateurs, soit des astronomes amateurs, qui dorment à la belle étoile, et puis qui espèrent peut-être réussir à capter, à saisir grâce à leur appareil photo, eh bien, l'apparition d'un objet volant non identifié, qu'on appelle aujourd'hui PAN, hein, phénomène aérospatial non identifié. Le terme a changé pour englober aussi une plus grande diversité d'observations.
3: C'est-à-dire pas uniquement les extraterrestres.
2: Alors, c'est là où il faut faire la part des choses entre les objets volants non identifiés et les engins qu'on pense venir d'ailleurs, d'autres galaxies, ou abriter des occupants d'intelligence dite extraterrestre. C'est tout le distinguo qu'on fait aussi dans l'exposition en disant, attention, on ne sait pas ce que c'est. On ne sait pas ce que c'est, on ne sait pas si, effectivement, ces objets sont pilotés par des habitants de notre planète, s'ils sont téléguidés, si ce sont des drones, on ne sait pas ce que c'est. Les ovnis sont des objets volants non identifiés et à ce titre-là, effectivement, ils peuvent abriter mille réalités. Donc, il faut rester prudent. C'est vrai que dans l'inconscient collectif, on a tendance à confondre un petit peu les deux et à penser ovni égale extraterrestre. Pas du tout. Évidemment que non. Et c'est la raison pour laquelle, effectivement, il faut toujours faire preuve de prudence et de critique comme je le fais lorsqu'on en parle.
3: Est-ce que c'est aussi vieux que la photographie ? Cette quête de l'objet non identifié, mais extraterrestre.
2: Alors, évidemment, dès les premières décennies d'existence de la photographie, dès la fin du 19e siècle, on commence à voir apparaître, sans jouer sur les mots, des clichés où figurent des engins inconnus. Évidemment, pour toutes les raisons qu'on imagine, on ne les qualifie pas encore d'OVNI. On parle de prodiges célestes, d'engins inconnus, extraordinaires, de dirigeables fantômes, de fusées fantômes, de Foo Fighters aussi. Il y a toute une série de noms, de mots qui existent pour les désigner, mais en tout cas de phénomènes bizarres dans le ciel. Et c'est ce qu'on essaie de faire dans l'exposition. On montre notamment deux vues stéréoscopiques des années 1870-1880 qui ont fait débat parmi la communauté ufologique, où on s'est posé la question si finalement, d'un point de vue photographique,

0: photographie qu'il n'y avait pas une préhistoire de la photographie des ovnis, généralement qu'on associe à l'après-guerre, à l'après-seconde guerre mondiale, à partir des années 50, pour le dire en un mot. Et finalement, est-ce que avant cette période-là, il y a eu des photographies étranges ou posant question? Oui, il y en a eu. Et c'est ce qu'on exprime dans l'exposition pour montrer quelque part cette préhistoire de la photographie ufologique.
1: Alors vous dites que c'est justement dans les années 50. Là, c'est massif. C'est américain, européen, c'est mondial?
0: Alors au départ, à partir de 1947 précisément, à partir d'une observation faite par un pilote privé qui s'appelle Kenneth Arnold en juin 47, qui lui ne photographie rien, mais qui rapporte avoir vu des objets un peu étranges dans le ciel, qui sont au total de 9 objets volants inconnus. Il va y avoir l'expression de soucoupe volante qui va apparaître, qui est forgé non pas par Kenneth Arnold, mais par un journaliste, qui traduit malencontreusement le propos d'Arnold, qui évoque ces objets comme des objets ricochants à la surface de l'eau, et dont le mouvement rappelle celui d'une soucoupe qu'on ferait ricocher. Et là, le journaliste Bill Beckett, à l'époque, transforme ça en « flying saucer », et ça devient soucoupe volante, qui est une expression qu'on emploie encore aujourd'hui, un peu désuète, mais et qui fonctionne encore aujourd'hui. Et à partir de 1947, alors même que Kenneth Arnold dément avoir vu des soucoupes volantes, c'est le terme qu'il n'utilise pas, ce sont les journalistes qui l'utilisent, et bien énormément d'Américains commencent à voir des soucoupes volantes et commencent à photographier des soucoupes volantes.
1: Alors, comment vous l'expliquez? Parce que c'est un peu comme les apparitions...
0: De fantômes.
1: Ah,
0: exactement. C'est-à-dire que comme la photo spirit qui a vu le jour au 19e siècle, sur laquelle aussi j'ai beaucoup travaillé en tant que commissaire d'exposition et historien, vous avez la photographie qui devient un support de projection mentale, de fantasme, qui est à même d'abriter toutes sortes d'imaginaires, y compris celui relatif aux mondes extraterrestres. Et c'est ça qui est assez intéressant, c'est-à-dire qu'il y a un phénomène de contamination sociale qui se produit, où à partir du moment où les journalistes commencent à diffuser dans la presse des articles relatifs à ces histoires-là, dans l'inconscient collectif se forgent des formes, un imaginaire, celui des mondes extraterrestres et des soucoupes volantes. Et à partir de là, eh bien, les gens dans le ciel vont projeter aussi des fantasmes, des craintes, des angoisses, et certains vont photographier ce qu'ils pensent voir. Alors effectivement, il y a toutes sortes de méprises possibles, des ballons sondes, des prototypes d'engins militaires, etc., des étoiles, la nuit, etc., qu'ils pensent être des engins venus d'ailleurs. Ils les photographient et on va avoir une explosion de signalement aux États-Unis à partir des années 40, fin des années 40, début des années 50. Et puis, tout ça va se propager à travers le monde. Mais oui, dans l'histoire, le phénomène reste, d'un point de vue purement statistique, majoritairement américain. C'est ça qui est assez troublant.
1: Mais il y a des choses en Europe, il y a des vagues.
0: Il y a énormément de vagues d'observation, vous le dites bien. En France, par exemple, il y a eu la vague de 1954, où on a eu des centaines de signalements, en l'espace de quelques mois, de signalements de témoins, rapportés dans la presse, et affirmant avoir observé des phénomènes de soucoupe volante, pour l'occasion, c'était le terme qu'on employait à l'époque, et même avoir été témoin aussi de l'atterrissage. Parfois, c'est arrivé, il y a des cas qui se sont produits en France sur lesquels des enquêtes très sérieuses ont été menées, et pour certaines, sur lesquelles on n'arrive pas encore à apporter d'explications rationnelles.
1: Alors, vous avez des idées pour la Belgique?
0: Exactement, oui, ouais. Oui. On a eu dans les années 90 aussi l'affaire du Petit Rechin, mais l'auteur de la fameuse photo a avoué finalement qu'il s'agissait d'un photomontage. Mais oui, il y a eu une vague d'observation aussi en Belgique. Je crois que chaque pays, l'Italie par exemple, a eu droit à sa vague d'observation. Les États-Unis ont eu droit à plusieurs vagues d'observation également. Et c'est ça qui est assez fascinant, c'est aussi que ces vagues, alors sans vouloir non plus faire de l'interprétation à outrance, vous avez des vagues qui sont concomitantes de certaines crises aussi, politiques, sociales, militaires. La guerre froide en fait partie.
1: Pour monter une telle exposition, il faut déjà une connaissance extraordinaire parce que... Il faut les trouver.
0: Alors oui, effectivement, le choix de l'exposition, c'était pour Arles, en tout cas, de faire la part belle à l'image, mais à la fois l'image vernaculaire, donc la photographie amateur, la photographie d'observation, la photographie scientifique, avec des associations ufologiques, françaises, européennes, internationales, des collectionneurs, parce que oui aussi, ces images se collectionnent, c'est ça qui est assez intéressant, il y a tout un marché là-dessus. Ce sont des photographies qui sont extrêmement rares, certaines peuvent s'en envolé à prix d'or. Je sais qu'il y a un lot de photographies qu'on expose qui représentent à peu près 15 000 $ à Sotheby's. Voilà, qui sont partis pour $15 000 à peu près. Des photos de Billy Mayer, qui est un des artistes et des photographes qu'on montre dans l'exposition, et qui est quelqu'un qui prétend avoir photographié 1400 photos d'OVNI en Suisse entre 1975 et 1980. Donc ce sont aussi des œuvres qui donnent lieu à de la spéculation, à un marché, à des collections assez recherchées aussi. Donc il faut développer un carnet d'adresses, il faut aussi réussir à s'intégrer. Le choix délibéré de l'exposition, c'était de jouer la carte du trouble et de la porosité entre fiction et réalité. Donc, si vous voulez, l'exposition n'a pas pour but d'élucider chaque affaire. Au contraire, c'est de mettre en avant, effectivement, les faits produits, les déclarations des témoins, par exemple, et de montrer ces images en racontant, si possible, leur histoire.
2: Et on se quitte avec Bon Entendeur et Le Coup de Soleil. Ah là là, ça aussi, c'est peut-être de saison. Le Coup de Soleil. Excellente fin de week-end, excellente fin d'été. Toujours à l'écoute d'RTBF La Première. On se retrouve dimanche prochain pour nos débuts de majuscules de la saison.
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0: Bonjour à toutes et tous. Le bourgmestre de Saint-Gilles, en région bruxelloise, tire la sonnette d'alarme. Sa commune a été touchée par deux fusillades en moins de 24 heures. La première hier soir, place des Deux-Bancs, un homme a été blessé à la jambe par balle. Le deuxième incident s'est produit ce matin. Un coup de feu a été tiré à hauteur de la porte de Halle. La balle a terminé sa course dans la fenêtre d'une habitation. L'occupante se trouvait encore dans son lit. Elle n'a pas été blessée. Furieux, le bourgmestre Jean Spinette demande des renforts pour faire face à cette vague de violence probablement liée au trafic de drogue. Le procureur du roi de Bruxelles, Julien Moinil, fera un point presse dans les prochains jours. En France, Raphaël Glucksmann sera-t-il candidat à l'élection présidentielle? Fin du suspense ce soir. L'eurodéputé français va s'exprimer à 20h au journal télévisé de TF1. Il s'était donné 3 mois pour convaincre le camp des social-démocrates. S'il se lance dans la course présidentielle, il devrait passer par une primaire avec le Parti socialiste. Cela aura aussi une conséquence directe pour sa compagne Léa Salamé. Elle se mettra immédiatement en retrait de la présentation du JT de France Télévision. Ils ont battu plusieurs records sportifs et ils ne sont pas humains, ce sont des robots. Ce week-end, des dizaines d'humanoïdes ont envahi la patinoire olympique de Pékin en Chine pour les World Robot Games. Ils ont participé à des épreuves d'athlétisme, de boxe, de foot ou d'arts martiaux. Un robot chinois a même battu le record du 100 mètres de la légende Usain Bolt. D'autres ont eu un peu moins de succès. Certains robots se sont effondrés dès le coup de départ. En football, suite de la 3e journée de championnat, Lommel affronte Westerlo dès maintenant. Plus tard, c'est le derby brugeois. Le club de Bruges reçoit le Cercle. Ce week-end, l'Union Saint-Gilloise et Anderlecht ne jouent pas. Les deux clubs bruxellois doivent être en forme. Ils disputent les barrages des compétitions européennes la semaine prochaine. Du hockey aussi aujourd'hui, avec un match décisif pour les Red Lions à la Coupe du Monde. Ce soir, ils affrontent l'Espagne pour le dernier match de la 2e phase de groupe. Pas le choix, ils doivent gagner pour rejoindre les demi-finales. Voilà pour les infos, belle fin d'après-midi à notre écoute.
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5: Bonjour à toutes et à tous, bienvenue sur RTBF La Première et merci de passer cette fin de week-end avec nous. Un dimanche un peu particulier, une ambiance de veille de rentrée scolaire pour beaucoup demain matin et veille de rentrée aussi pour La Première. Dès demain, nouvelle saison, nouvelle voix, nouveau rendez-vous et pas mal de nouveautés à découvrir sur notre antenne. Mais les cartables peuvent encore attendre un peu. On a une heure devant nous et quelques belles choses à réécouter ensemble. Cet après-midi, on va se faire rencontrer deux univers du rap belge avec Primero et Eugène, réunis par Jean-Marc Panis dans Rencontre Stéréo. On prendra ensuite le train pour profiter encore un petit peu de l'été, direction la ligne de Lourdes. On est entre Rivage et Gouvy à l'occasion des 100 ans de la SNCB. Et puis on terminera avec un homme dont le génie continue de nourrir les fantasmes 5 siècles après sa mort, c'est Léonard de Vinci, entre ce que l'on sait vraiment de lui et toutes les théories qui entourent son œuvre. On commence avec une rencontre, ou plutôt une rencontre stéréo.
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6: Dans la famille des rappeurs belges, je demande le jeune qui monte et fait claquer ses mots sur des prods grasses, synthétiques et dures à la fois. Il porte un prénom d'un autre âge, mais sa musique, elle, est plus que jamais d'aujourd'hui. Il s'appelle Eugène et son dernier EP, il défend sur scène et un peu partout.

0: moi.
1: Face à lui, une sorte de grand frère au prénom qui, lui non plus, ne correspond pas vraiment à son époque. Il s'appelle Victor, mais son nom d'artiste, c'est Primero.
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1: Ils ont proposé que nous nous rencontrions à La Brique, centre névralgique et tellurique de leur création. C'est dans cet espace situé au cœur de Bruxelles que tout se cristallise. Maison de disques, studio son, management, tourneur, bref, La Brique, c'est leur maison. Dans la rencontre qui se met en place, il y aura de l'étonnement.
3: C'est un bouquet de fleurs séchées ou c'est du poisson? Comment dire du poisson?
1: Des révélations.
3: T'es aussi un poète, hein, Jean-Marc, en fait.
1: Des moments d'introspection.
3: Moi, j'ai besoin de mes échappées, mes envolées.
1: Du clash.
4: Non, en vrai, genre pas tant.
1: Mais aussi et surtout de l'échange. Mais il est jamais d'accord, c'est dingue. Et puis oui, aussi encore des révélations.
3: Parce que sinon, tu peux tomber dans un vide.
1: Et pour démarrer sur de bonnes bases, on clarifie tout de suite un point.
3: T'avais l'impression que t'allais tomber sur deux jeunes dépressifs et que finalement, on n'est pas si dépressifs que ça.
1: On est d'accord qu'on... Ce n'est pas du tout... Comment dire, ni paternaliste, ni rien. On va se dire tu, même si c'est pas juste parce que vous faites du rap ou de la musique de jeunes. Hein.
3: On se tutoie, non, on se tutoie.
1: Le jeune, il est d'accord ?
5: Il n'y a pas de problème.
1: Où est-ce qu'on est ici ? J'ai l'impression que c'est un lieu qui est important pour vous deux. Est-ce que l'un de vous deux, ou les deux, ou, en se complétant, peut me répondre ?
3: Bien sûr. Et on est là où tout se fait, là où les artistes de La Brique, Swing, Primero, Eugène et compagnie, on fait toute notre musique dans le studio de La Brique. Voilà quoi, le repère.
1: Eugène, on est donc à La Brique, qui est un endroit où vous arrivez avec des choses déjà bien construites ou bien c'est des choses en construction qui arrivent ici?
5: En fait, c'est la mine. T'arrives avec les idées et c'est ici que tout se cristallise, je dirais.
1: Est-ce qu'on peut connaître le vrai nom de Primero?
3: Mon vrai prénom, c'est Victor. En vrai, en général, dans la vie, je préfère qu'on m'appelle Victor. On peut m'appeler Victor.
1: Appelons-nous Victor.
3: Super.
1: Si vous arrivez à lire mon écriture, j'aimerais bien, c'est un petit exercice que je fais, alors j'espère que ça va vous plaire.
4: On les lise, nous ?
1: Ouais. Alors ça, c'est pour Primero.
3: Et quand la nuit vient, je me recueille. Je parle à ma feuille, je la noircis comme pour un deuil. Avant de te rencontrer, je me sentais un peu seul. Genre 10 mètres carrés. C'est grand quand même pour un cercueil.
1: Joliment dit, Eugène à chaud directement.
5: Ouais, c'est podium. Mais c'est, je me noyais dans un 10 mètres carrés. Comme dans, c'est grand quand même pour un cercueil. Mais franchement, super bien déclamé. C'était magnifique.
3: Je me suis appliqué pour toi.
1: Primero, qu'est-ce que tu penses d'un texte comme ça?
3: En fait, ce que j'aime bien dans l'écriture de Eugène, c'est que je sens que c'est une écriture très instinctive, qui n'est pas toujours hyper compréhensive à la première lecture, aux premières écoutes, ou hyper premier degré. Je pense que ça correspond bien à son personnage aussi. Et j'aime bien ce genre d'écriture parce que ça m'emmène aussi un peu, moi, ailleurs, de ma manière d'écrire, qui est parfois, je sais pas, plus tranchée. Et pour moi, c'est inspirant. Je sais qu'il y a des chansons de Eugène où j'écoute deux, trois fois et je sens plusieurs interprétations. Je n'ai pas tout de suite le fin mot de l'histoire.
1: Vous faites lire parfois les choses ou bien c'est vraiment un truc trop personnel et c'est qu'après que maintenant tu redécouvres les paroles toute seule?
3: En tout cas, ce que je trouve intéressant avec la musique, c'est que comme il y a la dimension musicale, on a toujours le choix de mettre en avant ou en retrait un texte. C'est-à-dire, ça me fait penser à une chanson de Damso qui s'appelle Peur d'être père.

0: sur laquelle c'est quelqu'un qui n'est pas toujours forcément dans la vulnérabilité, et c'est un morceau dans lequel il parle de quelque chose qui lui fait peur, etc. Et je sens que la façon dont il a interprété ou dont il a mis le texte à certaines places, c'est aussi en disant un truc, mais en un peu en retrait. Je trouve ça intéressant dans la musique, comme tu viens de le dire pour Eugène, de pouvoir avoir une forme de charisme ou de dynamique ou de puissance dans la musique, mais une forme de fragilité et, ou de vulnérabilité dans le propos, et d'allier ces choses-là, ce que Stromae fait très bien aussi. Donc je trouve ça un terrain intéressant à explorer.
1: Eugène, un commentaire.
2: Sur ce que tu dis, je suis assez d'accord, mais j'ai l'impression qu'on ne se fait jamais relire un texte, vu qu'en vrai, c'est de l'écriture, mais qui est faite pour être écoutée, pas lue. Du coup, c'est plus on va se faire écouter un son que se faire écouter un texte. Peut-être à la rigueur pour aider à trouver une rime ou un truc comme ça, genre en mode t'es là, en mode ah ouais, tu vois, si la personne est de passage pendant que t'es en train de t'enregistrer, ça t'aide à gratter la fin d'un couplet ou quoi. Mais sinon, ouais, c'est plus un texte, on va se le faire écouter plutôt que se le faire lire.
1: Vous écrivez sur quoi ?
0: Sur quoi on écrit ? Je pense que déjà dans la manière d'écrire, j'ai l'impression que Gene, par exemple, il y a plus cette spontanéité où au moment où il s'assied, il prend ce qui vient. Moi, jusqu'ici, mon processus était plus de collecter des images au quotidien dès qu'il y a quelque chose, une image que je trouve forte, une rime que je trouve forte, quelque chose que j'ai vécu que je trouve intéressant. Je collecte tout ça dans une note et en fait c'est un grand sac de plein de choses et c'est au moment où je m'assieds pour créer que je pioche là-dedans. Donc il y a un travail en amont. J'aime bien parler de choses vraies plus que à mes débuts où j'étais plus dans de la fiction.
1: Est-ce que Eugène a envie de dire c'est plus court, c'est plus concis, c'est

0: con d'aider les gens.
1: N'écoute pas ces types qui disent que t'es con d'aider les gens.
2: Enfin, il y a deux choses différentes dans cette phrase. Il y a aussi le deuxième aspect que je pense qui m'intéresse plus, c'est parfois l'hésitation à donner de l'amour. Parce que peut-être qu'en fait, on se montre vulnérable, on peut se montrer faible, il faut quand même avoir une facette, être un peu dur dans un monde qui est dur, etc. Et parfois, on peut te dissuader d'être dans le soutien, d'être dans l'écoute, dans l'amour, dans la fragilité. Et c'est très simple, mais c'était plus un message, quoi. Comme ça, en mode, n'hésitez pas, en vrai.
3: Et je crois que c'est dans la même chanson où tu parles d'une vieille sur un banc qui devient une oracle.
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3: J'ai l'impression qu'il y a des mots comme ça, à un moment donné, je ne sais plus dans quelle chanson tu utilises le mot saut, je suis un peu saut, qui fait un peu suranné comme ça. C'est aussi un grand dictionnaire dans lequel tu vas appuyer, tous les deux d'ailleurs, des mots comme ça, juste parce qu'ils sonnent bien ou parce que, justement, dire dans un morceau un peu rap.

0: Jupiter en lion et Vénus en verso. Je plige rien, elle me donne sa version. Comme d'hab, je souris d'un air saut quand elle m'explique.
1: Je suis un peu saut, ça fait quoi?
2: Je me souviens plus du morceau où j'aurais peut-être dit ça, mais en tout cas.
1: C'est dans Capricorne.
2: Ah putain, c'est vrai, ça me revient pas comme ça après peut-être. Mais en tout cas, ce qui est sûr, c'est que la langue française, elle est riche. Il y a plein de mots. Il y a des très beaux mots. Et dans une époque où on est en plus, on réduit notre vocabulaire un peu plus. Il y a un tas de mots, moi, que je trouve beaux et que j'ai envie de remettre au goût du jour. Et surtout, il y a un phénomène quand tu finis une chanson et que tu lui cherches un titre. Ça arrive parfois que quand tu parcours ta chanson, dans les mots que tu as utilisés, tu as 10 titres possibles que tu adores et parfois il n'y en a aucun. Et je trouve que moi j'adore ces morceaux où j'ai 10 titres possibles qui claquent. Je me dis, ah, j'ai l'embarras du choix. Et ça, c'est aussi créé par la richesse du vocabulaire qu'on utilise. Après, pour la phase sur l'oracle, c'est une référence à Matrix, qui est, voilà, qui est un monument du cinéma. Et c'est plus que quand on est un peu en recherche de réponse ou d'une aide ou d'un bon conseil, la moindre vieille sur un banc, elle m'apparaît comme l'oracle de Matrix. Je me dis, c'est pas, elle n'existe pas en fait.
1: Eugène.
3: Moi, j'adore le mot groll pour parler des chaussures. C'est un tweet qui m'a fait découvrir le mot groll. Je le connaissais pas avant et je trouve que c'est un bête de mot.
4: C'est comme des souliers. Souliers.
3: Exact.
1: Alors, qui a envie de regarder une photo et éventuellement d'y réagir? On commence par Eugène et alors je montre une image.
3: Ok, ouais.
1: On peut, parce qu'on est en radio, on peut. Je la montre aussi à Victor, parce que c'est pas un blind test. Hein? J'aimerais bien, oui.
3: C'est une image du film Blue Spring, qui est du coup une adaptation d'un manga de Taiyo Matsumoto. C'est un film sorti en 2002. Et en fait, le film, il se passe. En vrai, j'explique un peu le film, pour décrire un peu l'image, la scène. Le film, il se passe dans une école de garçons et ils sont un peu tous livrés à eux-mêmes parce que les profs ont aucune autorité dans cette école. Dans cette école, il y a plusieurs gangs et pour décider un peu le chef de la bande, la bande en fait, ils jouent à un jeu où ils montent sur le toit de leur école. Ils vont derrière le grillage, face au vide, ils se suspendent dans le vide en se tenant au grillage et puis il y a une personne qui compte, genre qui dit 1 et là ils doivent lâcher le grillage et taper une fois dans les mains. Et donc ça continue, sauf que chaque fois donc ils doivent taper une fois de plus dans les mains. C'est 2, 3, 4, mais du coup tu dois, le temps que tu tombes dans le vide, taper 4 fois dans les mains. Et pendant ce temps, t'es en train de tomber, donc tu dois faire vite pour te rattraper. Ce qui fait que petit à petit, les gens abandonnent parce que ça devient trop dangereux, que ça fait trop peur. Et celui qui reste en dernier, ça devient le chef de la bande en gros. Et du coup ce film, ça raconte juste l'histoire de ces gars qui sont dans cette école, qui voient leurs rêves. Confronté un peu à la réalité de la vie et les limites que la vie peut leur imposer. Le tout en fait avec une touche d'humour graphique, visuel, une image et une musique de dingue. Et moi, c'est mon film préféré qui m'a beaucoup inspiré, notamment dans le dernier projet que j'ai sorti et notamment dans ce que je suis en train de faire en ce moment.
1: Primo, oui, il veut dire quelque chose. Il a pas vu le film.
2: En fait, je l'ai pas vu et clairement vendu comme ça, c'est le prochain que je regarde.
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1: Quand j'écoute Eugène, j'ai quand même un peu peur parce qu'il va pas. Enfin, j'ai l'impression qu'on écrit quand on va pas super bien, mais ça va.
2: Ça va. Merci. Ça va bien.
1: En fait, je laisse souvent le micro exprès un peu en espérant que il se mette à pleurer.
2: Au cas où. Ah, que, ah ouais.
1: Non, je peux pas, mais.
2: Ah, tu cherches ça, t'es un peu. Toi, t'as bossé pour Striptease.
1: Jamais. Non, certainement pas, mais. Parce que c'est une vraie question, ce truc d'aller bien. Et je sais plus. Enfin, il y a plein d'artistes qui disent qu'en fait, quand ça va bien, mais ils écrivent pas.
2: Mmh. C'est vrai. Mais même moi, quand j'étais plus jeune, je me disais, ouais, le jour où tout ira bien, j'écrirai plus, je ferai de la musique instrumentale. Mais en vrai, c'est un peu des conneries, je pense.
3: C'est une question à laquelle j'ai encore du mal aujourd'hui à répondre.

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1: Vu que mon impulsion à écrire, elle est quand même sans doute venue de certaines formes de mal-être ou de besoin d'extérioriser quelque chose, c'est comme si je m'étais un peu dit que c'est là que se trouve le carburant. Alors que, dans le fond, j'ai beaucoup d'exemples qui apparaissent et qui me prouvent le contraire. Et du coup, je suis intéressé de découvrir cette phase où on écrit des choses fortes et qu'on aime quand on va très bien.
2: J'ai envie. Ouais, je vais faire écouter un truc à Eugène, tiens. Hop là.
3: Radiohead, Everything in its Right Place, 2000.
4: Ils ont eu des petits coups de génie quand même. Bon, vous connaissez le morceau. Hein. Tu veux un peu la parole, Ben?
5: Ouais, moi j'en
6: ai. Radiohead, non?
5: Ouais.
4: Ça opine du chef des deux côtés.
6: Ça quoi?
4: Ça opine du chef.
2: Il y a un morceau à toi, je ne sais plus lequel, où j'ai directement pensé à ça, justement, par rapport à cette prod. Je ne sais pas si...
6: J'ai cru que tu allais me parler de Paro comme un androïde.
2: Ouais.
6: Ah, c'est ça? Mm-hmm. Bah, c'est parce que j'ai juste traduit Paranoïde Android de Radio.
2: Qui n'est pas ce morceau, il.
6: Qui n'est pas ce morceau, évidemment, mais que j'ai... Du coup, ouais, quoi, je croyais que du coup, la question allait glisser sur ce son. Mais du coup, je ne sais pas si c'est de ce son que tu voulais parler ou pas.
2: Non, mais de Radiohead, donc finalement on s'y retrouve.
6: Ouais, en vrai, genre en mode OK Computer, cet album particulièrement, je l'ai grave écouté, mais assez récemment. Radiohead, c'est un truc que j'ai jamais grandi avec et tout. Bah, c'est quelque chose que je me suis pris assez tard, mais que j'ai beaucoup aimé. En mode, je trouve ça super inspirant, super bien fait. C'est cool.
2: Primero, il opinait du bonnet.
1: Bah, j'écoutais Eugène, quoi. J'écoutais, mais Radiohead, oui, c'est magnifique. Je me prends vraiment l'univers, la façon dont ils chantent, leur progression, etc. Donc, c'est plus. Je suis pas tellement sur le propos de ce qu'ils ont dit, et de ce qu'ils disent, mais sur juste que ça dégage, tu vois. Et ouais, je suis client.
2: Victor, montre une image.
1: Avec le lustre et les bibelots. Ouais. Dos à dos, hein. Les deux personnages, Kappa.
2: Alors, pour les gens qui ne connaissent pas, donc c'est un hoodie de la marque Kappa. Je ne sais même pas de quelle origine elle est, on s'en fout un petit peu en fait. C'est un morceau que je trouve très touchant, enfin, en tout cas moi qui m'a beaucoup ému. Parce qu'évidemment, ce n'est pas du placement de produit, mais ça évoque quoi? J'ai l'impression que ça évoque un truc important chez Primo, qui est déjà à son âge, un peu la nostalgie.

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1: En fait, ouais, c'est ça, c'est que j'ai écrit ce morceau. C'est sur le EP Pleine des Asphodèles qui est sorti l'année passée. C'est un EP qui s'est fait un peu autour de la naissance du fils de mon frère, donc de mon neveu. Mon frère de qui je suis très proche, et c'est vraiment un événement assez hyper fort et clé pour moi. Et c'est vrai que je me suis surpris autour de l'arrivée de cet enfant à me replonger un peu dans nos souvenirs, à avoir un peu voilà ce côté un peu avec ton frère, les jeunes années, qu'est-ce que tu portais comme vêtements, revoir les photos et ouais, j'ai revu un peu des images du petit moi avec ses premiers survêtements ou un kappa vintage quoi.
2: Et alors j'ai une image que je trouve assez assez jolie, c'est la photo pliée. Elle était vraiment pliée parce que évidemment ça évoque plein de trucs, une photo pliée, je trouve.
1: Après tu sais, je mélange des choses, ça veut dire qu'il y avait des photos pliées, des photos pas pliées. Il y avait des survêtements, c'était pas kappa, mais c'est plus que j'ai regroupé tout ça en une image.
3: La photo pliée qu'on met dans le portefeuille ou derrière la coque du téléphone.
2: Qu'est-ce que je trouverais, sans être indiscret, si j'ouvrais votre portefeuille, si vous avez encore un portefeuille, une bande de jeunes, ou derrière la coque du téléphone, ce serait une photo de, si c'est pas indiscret, hein, de qui, d'un papa, d'une maman, d'une fille, d'un garçon.
3: Ouais, moi, dans ma coque de téléphone, une carte Pokémon et des photos de mes proches. Là, pour l'instant, j'ai juste celle de ma copine. Et sinon, un ticket de caisse important, en mode une garantie ou quoi, d'un truc que j'ai acheté.
1: Moi, dans ma coque de téléphone, j'ai un stickers World Tour. C'est un poteau qui s'appelle Selim qui nous a accompagnés sur la première tournée sur Fragment, qui avait fait des stickers World Tour. On n'était pas encore dans un vrai tour du monde, mais je pense qu'il alimentait cette idée. Et c'est beau, donc je l'ai gardé. Puis un stickers aussi d'un ami à nous qui s'appelle Antoine. On a décidé de le faire un peu en mode carte brillante parce que en fait, c'est un mec qu'on apprécie. Et on se dit que le coller à quelques endroits sur des moyens de transport, ça peut le permettre de voyager encore plus qu'il ne voyage déjà.
3: Ça te fait rêver de faire un tour du monde grâce à la musique?
1: Carrément. Grâce ou pas grâce à la musique, mais un tour du monde en tout cas. Ouais.
2: Ce serait par où?
1: Par où?
2: Ouais.
1: Pour que je commencerais?
2: Ouais.
1: Ah, c'est une bonne question ça. Je crois que j'irais d'abord vers l'Amérique latine, les States, et puis après je repasserai par l'Asie, puis je finirai par l'Afrique et je reviendrai. Ouais, je dis ça comme ça, ça sort tout seul, je sais pas.
2: De toute façon, on aurait le San, quoi. Tout ce qu'on veut, c'est être à la maison.

0: maison.
1: Je sais pas, moi, j'ai pas toujours envie d'être à la maison.
2: Non ?
1: Pas toujours.
2: Ni de vivre avec celle que tu aimes.
1: Pas toujours non plus.
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1: Pas toujours non
2: plus. Tout est dans les paroles.
1: Celle que j'aime, on peut passer du temps ensemble, c'est sûr, mais j'ai quand même en moi un côté un peu solitaire. Je pourrais pas être en fusion en permanence avec quelqu'un. Il y a des gens qui arrivent, mais moi j'ai besoin de mes échappées, mes envolées.
4: Alors, du coup, tu parlais d'Orelsan. Du coup, moi j'ai adoré l'album en 2012. Non, pas 2012, Le Chant des Sirènes. Quel album. C'était vraiment un chaud album.
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4: Pas trans ce son.
2: Ah non ? Putain, non, mais il est jamais d'accord, c'est dingue.
4: Non, en vrai, genre pas tant. En vrai, genre, je pense que dans tous les sons, c'est pile pas ce son.
2: Au niveau du son, au niveau. Parce que je trouve le texte est quand même. Non, même pas.
4: Ouais, mais. Enfin, bah, en vrai, genre, pas très 2025, tu vois, le son.
2: Je vais vous faire écouter un morceau. Eugène, fais un effort, s'il te plaît. Il a 50 ans, ce morceau. Et je trouve que le pauvre monsieur qui le chantait est devenu. Enfin, c'est une catastrophe. Mais il y a quand même quelque chose là-dedans. On est prêt ? Ça va aller ? Ouais, ça.
6: Renaud. Hexagone, 1975.
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2: Vous connaissez bien.
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2: Écoutez un peu les paroles, hein. Ouais, ça va.
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1: Alors ?
2: Bah ce bon vieux Renaud quoi.
3: Oui,
2: ben c'est toujours fort de voir. Moi, je suis totalement dans ça pour l'instant. Enfin, j'ai relu le 1984 ou d'autres. Je sais pas, de ces personnages qui soit raconter un truc qui est toujours actuel là maintenant, soit imaginer quelque chose qui est devenu actuel. C'est toujours fort. Après, je suis plus mourir pour des idées de Brassens que ce morceau-là, mais ça se rejoint.
1: Georges Brassens, mourir pour des idées, 1972.
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0: avec un soupçon de réserve. Toutefois, mourons pour des idées, d'accord, mais de mort lente, d'accord, mais de mort lente.
1: Je réfléchissais à ce que tu disais, t'es plus mourir pour des idées que... Enfin, le son, parce que du coup, c'est l'inverse de mourir pour des idées, ce son.
2: Ah ouais, c'est marrant, je sais pas pourquoi, j'ai vu des similitudes, en tout cas par rapport à de l'affrontement ou à de la virulence entre classes sociales ou ces moments-là, d'être plus dans un message. En tout cas, de la façon dont j'ai compris mourir pour des idées, c'est ok, il faut être engagé, ok, il faut se battre pour certaines choses, mais venez, on se bute pas juste pour rien non plus, on va pas juste perdre la vie bêtement pour... je sais pas, il y a de la haine à plein d'endroits et on peut y plonger et parfois y laisser sa peau ou rester aussi un petit peu un pied en arrière, réfléchir à tout ça, essayer d'avoir la bonne approche ou le bon geste pour qu'en fait ce soit réparateur et pas destructeur. Mais pour moi, ça s'inscrit dans une logique de violence sociale et de violence politique et policière. Quoi.
1: Moi, mais après, genre, j'ai pas écouté le son mourir pour des idées depuis des années. Mais dans mes souvenirs, tu vois, c'était plus justement quelque chose de très passif, en mode on peut mourir. Tu vois, quand il dit mourir pour des idées, d'accord, mais de mort lente. Pour moi, c'est plus de la contestation passive et en mode. Sans spécialement ouais le côté enfin ça délégitimise un peu la violence du coup pour moi ce son, j'ai l'impression.
2: C'est intéressant parce que je pense, enfin en fait je me rends compte que les deux lectures sont possibles, j'arrive pas à savoir, mais moi je l'ai plus pris comme bien sûr il faut être révolutionnaire, bien sûr il faut s'indigner face aux choses qui sont intolérables, mais il faut aussi prendre ce petit moment pour le faire d'une façon qui est constructive. Et en fait c'est plus le débat entre la folie et la sagesse, tu vois, cette espèce de truc où les deux sont nécessaires à certains moments. Mais je vois ce que tu veux dire dans ce côté passif qui peut être un espèce de faux engagement.
1: Est-ce qu'on doit mettre le feu au statut ou pas, en fait ?
3: Justement, quand vous étiez petit, ou quand, en tout cas, quand vous vous êtes dit à un moment donné, tiens, putain, ce son, il est génial, il me fait des choses, et peut-être que moi, je pourrais faire un son qui ferait des choses. C'était quoi qu'on écoutait à la maison ou que vous écoutiez par vous-même ?
2: Je crois que chez moi, il devait y avoir 10 CD à tout péter, ouais. Et puis l'anglais, je ne comprenais pas, donc il y avait un Miles Davis, il y avait certains artistes qui me parlaient moins, mais en tout cas, ma première claque en termes de texte, c'était Brassens, donc c'est vrai que je me suis plongé vachement dans ce disque-là.

0: Quand j'ai eu ma rencontre avec le rap, ouais. Je connaissais pas trop, j'avais pas trop accès et je crois que c'était sur du... Je pense que c'était un Kerry James.
1: Kerry James, Mohamed Alix, 2016.
0: Ouais, je pense.

0: Moi j'écoutais pas trop de musique jusqu'à mes 12-13 ans. Et en fait c'est à partir du moment où j'ai eu un iPod, le petit iPod carré nano, et que du coup genre j'ai découvert YouTube MP3.
1: Ok, je vais sortir un nouvel album.
2: Orelsan, simple, basique, 2017.
1: Je vais faire une vidéo simple où je vais dire des trucs simples parce que vous êtes trop cons. Simple, basique. Ok, les gens les plus intelligents sont pas toujours ceux qui parlent le mieux. Simple.
2: Section d'assaut, balade.

0: depuis, ça a toujours été ça, quoi.
1: T'as raison que c'est vrai que pour le rap, c'est... personnellement, c'était aussi sur du local. C'était clairement Gandhi, Lasmala. C'était juste... En fait, c'est parce que le fait que ça se fasse vraiment à côté, à 30 minutes de bus ou un truc, ça me fascinait. Je me disais, ah, mais ouais, je sais pas, j'ai envie d'en être. Ça me touche. Peut-être il est là, dans la rue d'à côté. Et... ouais.
2: Le clip, je me rappelle, de Quartier Sud. Tu vois, Lasmala à Rochefort et tout, tu vois. Je trouvais ça ouf, tu vois. Moi, t'écoutais les gros trucs et t'écoutais, genre, aussi les locaux, quoi. Qui étaient big dans la ville, quand même, à l'époque.
3: Pour qui nous définirait en mode. En vrai, ouais, moi, ce serait Square des Héros parce que c'est le dernier son de mon dernier EP. Bah, en fait, j'ai un peu retiré toutes les couches de superflu de ma recette. Et puis, en vrai, aussi, c'est très dans l'air du temps, dans le sens où je trouve, depuis un an, deux ans, il y a un retour très fort au fait de faire des sons. En fait, tout le monde a envie de rapper. Alors que 2020, 2022 et tout, tout le monde avait envie de faire des refrains. Là, en ce moment, tout le monde a juste envie de rapper. Et je crois que, du coup, l'air du temps, combiné en mode aux conditions vas-y matérielles dans lesquelles je me suis retrouvé pour faire de la musique, a fait que j'ai retiré plein de couches de superflu et tout, et en vrai j'en suis arrivé à une simplicité qui m'amuse trop, en vrai, en mode qui me fait, enfin, ça va, c'est trop agréable, et je pense que c'est avec ce son que je l'ai touché le plus, et du coup pour l'instant c'est le son que j'enverrai. Ouais,
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5: Victor / April Béroux, né un vendredi, non un 13, pour du vrai.
1: Un vendredi, un dimanche. Dimanche 13, 22h05, Etterbeek. Vous savez tout. Moi, je dirais le morceau Plaine des Asphodèles, en vrai. C'est simple. En fait, ça rejoint aussi ce que disait Eugène. C'est, j'ai vécu la même chose. Je suis passé à un processus de création qui est sans producteur, où je me suis acheté le matériel de base pour pouvoir le faire moi-même. Akai, entre autres, ouais. Il est là, il est sur le bureau. Le petit clavier, hop, deux octaves, c'est parti. Et, non, je crois que c'est le genre de morceau, c'est un peu ça que j'ai envie de faire pour la suite. C'est des morceaux où, en fait, c'est ce côté d'observateur sur un banc qui juste met des mots sur la situation de plein de personnes qui vivent dans la même ville mais qui vivent une vie un peu parallèle, de façon un peu brute, sans forcément de refrain, et de pouvoir le dire sans crier, sans chanter, de pouvoir le dire de façon très simple sur une production qui a une forme de puissance ou d'émotion.
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1: Je crois que quand j'ai fait ce morceau-là, ça faisait longtemps que j'étais dans la recherche, je faisais plein de morceaux différents et tout, et que j'ai fait un truc. Je me suis dit, en fait, ça se suffit, il y a deux pistes, et je peux le réécouter, le réécouter, le réécouter. Du coup, non, je présenterai celui-là, ouais. Peut-être celui dont je suis plus fier pour l'instant.
5: Avec un mot de vocabulaire que j'ai appris personnellement. C'est plantes.
1: Ah, c'est plantes, ça c'est fleurs. Bah, c'est une référence mythologique. Et c'est juste, j'ai trouvé ça dans un livre que c'est ma mère qui m'a offert, un livre sur Noël, enfin à Noël, sur les échecs. Ça n'avait aucun lien avec ça. Juste un moment, l'écrivain fait une référence, ça m'a intrigué, et puis j'ai découvert toute une symbolique qui m'a parlé à ce moment-là. On parlait juste avant de passivité, d'activité, etc. Et c'est justement une image, j'y avais jamais pensé, c'est l'idée d'un au-delà qui n'est pas l'enfer, qui n'est pas le paradis, qui est juste un endroit où les gens qui n'ont jamais pris parti, jamais pris position, sont envoyés et condamnés à poursuivre dans leur mort, comme ils l'ont fait dans leur vie, une vie d'errance, où juste ils n'ont rien fait de bien, ils n'ont rien fait de mal, et ils restent dans cette espèce de néant, de platitude.
2: C'est un peu comme les limbes, mais pas tant, en fait. Enfin, il y a un peu de ça.
1: Un peu. En tout cas, c'est l'idée qu'il n'y a pas forcément ceux qui ont fait du mal et ceux qui ont fait du bien, il y a ceux qui n'ont rien fait du tout. Et je trouve que de penser ça et d'imaginer un au-delà pour ces gens-là, ça amène à tout un... Je sais pas, ça ouvre vers autre chose, et ça m'a rappelé plein de situations de la vie de maintenant où effectivement, il y a des combats, il y a des moments où il faut s'engager, agir, etc. Et il y a... tout le monde est un peu face à ça dans sa passivité, dans son activité. C'est une image qui m'a parlé fort dans le contexte au moment où j'écrivais.
5: J'ai l'impression que tout n'est pas perdu, et ça, je trouve, c'est le constat, vous l'avez, hein, on l'a bien tous, je pense, mais en même temps, c'est toujours le truc du verre à moitié vide et plein. Juste peut-être pour terminer, votre état d'esprit...
1: Tu veux dire que tu avais l'impression que tu allais tomber sur deux jeunes dépressifs et que finalement, on n'est pas si dépressif que ça? C'est ça que tu veux dire par là? Et que dans notre façon d'être et notre discours, il y a quand même de l'espoir ou de la lumière? C'est ça ou j'ai mal compris?
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5: Ouais, c'est tout à fait ça. Même si je m'attendais pas à trouver des dépressifs, hein, parce que bah, y a le côté aussi cathartique. Quand t'écris un truc, peut-être que ça va mieux, ce qui est pas sûr. Voilà, moi ça m'a redonné un petit coup de boost de voir les artistes qui n'en veulent.
2: Et pourtant, les petits, ils sont encore plus boostés. Hein,
6: ouais.
2: En mode les 2007, les 2004. Franchement, enfin, il y a qu'à voir en mode ce qui se passait au Népal, au Maroc, à Madagascar, en mode ce qui se passe partout. Les types, ils sont boostés.
6: Et même à Bruxelles, hein, moi, j'ai été très surpris. Je me suis retrouvé en manif il y a quelques mois où je me suis dit, c'est fou, là, il y a 80% des personnes qui étaient là avaient 20 ou moins de 20 ans. Et ça m'a fait un vrai choc positif. Je me suis dit, oui, ok. En fait, c'est plus cette histoire de génération blasée. C'est, non, on est passé dans autre chose et ça, c'est beau. Et après, je pense que par rapport à ce que tu disais sur comment on sent ou quoi. Moi, c'est un peu de ça que j'ai peur, c'est de mourir avant la mort physique. Et du coup, parfois, quand tout va un peu trop bien, tu te cherches un nouvel enjeu ou tu te cherches un nouvel accident, parce que sinon, tu peux tomber dans un vide.
5: Joli, hein, Eugène, il en dit.
2: Ouais, c'est joli. Après, je suis pas sûr d'avoir compris la fin de ce que tu voulais dire. Si tu veux dire en mode chercher, enfin, en mode, tu veux dire que tu cherches à chaque fois, tu vois, par le fait d'éviter la mort, mais pas physique, tu vois. Enfin, tu disais la mort de cérébrale, la mort de la moi, etc. En vrai, je pense qu'il y a plein de moyens d'éviter ça, et je pense que la plus belle, c'est se poser sur un rocking chair, profiter du soleil, en mode, tu vois, en mode, assis au bord d'un port, la chanson, là.
5: Otis Redding, on y revient.
2: Ouais, exactement. Tac.
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5: On va se quitter avec ça.
7: 1967.
5: Voilà. Ben, merci, hein, les amis, d'avoir partagé ça. Si vous avez une dernière idée, c'est maintenant ou alors on arrive. Il est temps de laisser Eugène et Victor repartir sur la grande route des sons, des images et des mots, avec le sentiment que si l'art ne sauvera pas le monde, il continuera tout de même à le rendre plus vivable. À bientôt pour de nouvelles intersections soniques.
8: 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Et on poursuit avec cette voix qu'on reconnaît désormais dès les premières secondes, celle de Teddy Swims. Voici Mr. Know It All sur RTB Flapper.

0: Mister Know It All, Teddy Swims sur RTBF La Première. Et on embarque maintenant, pas besoin d'aller très loin pour trouver de très beaux paysages. Notre prochain voyage se fait en train le long de l'Ourthe avec le podcast de Matin Première, les 100 ans de la SNCB. 100 ans de SNCB hein, cette année et tout au long de l'été, Matin Première en a profité pour raconter le rail autrement. Pas uniquement les trains ou les horaires, mais aussi les lignes, les gares, celles et ceux qui y travaillent, les voyageurs et parfois simplement les paysages que l'on regarde défiler derrière la vitre pour l'étape que nous avons choisie. Jérémy Boisseau et Anne-Sophie Brudonx nous emmènent sur un petit tronçon de la ligne 43 entre Rivage et Gouvy. On l'appelle aussi la ligne de l'Ourthe et on monte à bord avec eux.
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2: Il est 10h11 et on vient d'arriver à la gare de Rivage. Cette gare, elle est toute petite, hein. C'est vraiment typique des petites anciennes gares de Wallonie.
3: Une petite gare typique et vide. En tout cas, vide de guichets, contrôleurs ou autres voyageurs. La gare de Rivage, comme quasi toutes celles que nous croiserons cette semaine, n'est plus en service.
2: Et puis ce qu'on peut dire d'autre, c'est peut-être prêter une attention à ce qu'on entend.
3: Des chants d'oiseaux. À part quelques cyclistes croisés sur la route, il n'y a personne. On est en pleine nature. Les rails longent tantôt l'eau, tantôt les arbres et les forêts. Quand le train passe à Rivage, on le croirait collé à la paroi rocheuse. Et de roche, il en est justement question quelques mètres plus loin.
4: Laboratoire d'analyse, granulat, réception ballast, granulat et traverse en béton.
5: On va voir.
3: Nous repérons à côté de la gare un joli bâtiment qui, lui, semble un petit peu plus fréquenté. Et comme notre train ne part que dans 21 minutes, on se risque à pousser la porte. Nous tombons sur Steve Brandt, laborantin. Il nous explique ce qu'il fait là.
6: Ici, on est un laboratoire de granulat. Et on s'occupe de tout ce qui est granulat dans les voies. Donc le ballast qui est posé dans les voies.
3: Comprenez par là les pierres qui se trouvent en dessous des traverses de chemin de fer, ces tonnes de pierres qui supportent des kilomètres de rails.
6: Et donc c'est une pierre qui doit supporter énormément de charges puisque les trains passent dessus.
3: Ces pierres doivent être d'une certaine qualité, définie par une norme européenne. Le travail de Steve consiste à vérifier et donc valider les pierres vendues par les fournisseurs.
6: La première chose qu'on vérifie, c'est la propreté. La deuxième chose, c'est la forme.
3: Et la troisième chose, c'est la dureté. Et comme chaque type de pierre a une durée de vie spécifique, le laboratoire de Steve effectue ses contrôles à l'achat, mais aussi en cours d'utilisation.
2: Et concrètement, ça ressemble à quoi? Enfin, vous y allez à la loupe?
3: Le laboratoire est tout petit. Dans un coin sont entreposés de gros sacs.
6: Ça, c'est les pierres, en fait.
3: Steve nous montre le poste de lavage et nous emmène ensuite à la pesée.
6: Je le passe dans des tamis, comme ça. Je note les poids et ça me donne en fait une courbe granulométrique. On appelle ça un fuseau, donc on a un max, un min, et il faut que le produit reste dans le fuseau. On achète à peu près encore 800 000 tonnes par an. Donc,
2: uniquement pour les chemins de fer belges.
6: Ouais.
2: D'accord. Et on n'achète qu'en Belgique le ballast ou
6: alors
2: pas?
6: Le ballast, on l'achète qu'en Belgique.
2: C'est production belge pour utilisation belge.
3: Il faut dire qu'on a la chance d'avoir chez nous de grosses carrières, dont certaines sont spécialisées dans le ballast. On les appelle d'ailleurs des ballastières. Le temps passe, on a un train à prendre. On prend donc congé de Steve. Première rencontre improbable de ce périple sur le rail.
2: Pas l'air d'avoir grand monde. Il est quelle heure là? Il est 10h26 et on va prendre le train de 10h32 en direction de Luxembourg.
3: Pour cela, direction la voie 2, elle est de l'autre côté.
2: Il y a quand même deux personnes qui attendent ce train en plus de nous.
7: Ici, à destination de Luxembourg.
2: C'est bon, c'est celui-là. Hein.
7: Oui, 10h32, voie 2.
2: C'est un peu loin le train, là.
3: Je vous parlais de rencontres, écoutez un peu les personnes que nous avons croisées sur un seul petit trajet. Il y a tout d'abord Laurent, l'accompagnateur.
8: Moi, je suis affecté au dépôt de Gouvy, oui. Donc on a plus ou moins trois grands types de personnes. Les habitués, les touristes qui viennent pour un jour, un week-end, passer la semaine de la clientèle, soit néerlandophone, francophone ou même hollandaise.
3: Sybille, étudiante en criminologie, est une habituée.
9: Vous prenez souvent le train?
10: Bah, comme je suis en côte, dès que je vais à Liège, je le prends deux fois par semaine généralement.
3: Hiram, lui, est un touriste hollandais.
11: My family live in Luxembourg.
10: Okay.
11: So I came to visit them, now I'm going back to Netherlands.
3: Il y a aussi Nisa et ses deux filles.
5: Moi, c'est la première fois que je prends le train à ce village.
3: Noah, dont la famille vit à Caux.
9: Moi, je viens de Bruxelles. Et du coup, oui, je fais pas mal d'allers-retours avec les trains pour voir la famille, quoi.
3: Il y a également Melroy, travailleur transfrontalier. Irisa, qui est en internat à Tongres. Et alors José. Ce passionné d'histoire a failli nous faire rater notre arrêt.
12: C'est une anecdote. Nous sommes sur une ligne, une ancienne ligne internationale. Amsterdam-Bâle. C'est incroyable. Cette ligne, comme elle était connue. Et, je ne sais pas si vous savez, depuis

entre Rivage et Gouvy avec Jérémy Boisseau et Anne-Sophie Brundungs, une manière de célébrer les 100 ans de la SNCB en prenant le temps de regarder ce qu'il y a autour des voies, mais aussi de rencontrer celles et ceux qui font vivre le chemin de fer au quotidien. 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Et voici un musicien que l'on connaît depuis longtemps comme guitariste aux côtés de Saul, Sherry Winston ou encore Seb Martel, mais qui poursuit aussi son propre chemin, cette jug avec un blues qui se transforme ici en cri pour la planète avec le soulèvement de la Terre.

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1: Le soulèvement de la Terre, Jock, sur RTBF, la première. On quitte notre époque pour remonter quelques siècles, direction la Renaissance, avec un homme qui continue de fasciner autant les historiens que les amateurs de théories en tout genre. Peintre, inventeur, ingénieur, anatomiste, architecte, à force d'aligner les talents, Léonard de Vinci a fini par devenir presque plus qu'un personnage historique. Et forcément, autour d'un homme aussi exceptionnel, les mystères se sont accumulés. Dans le bureau des complots, Peters et Jacobs repartent des faits pour comprendre comment le génie de la Renaissance est progressivement devenu une figure incontournable des récits complotistes.
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3: Aujourd'hui, nous parlons de Léonard de Vinci. Cet homme incarne le génie humain, aussi bien technique qu'artistique, mais c'est certainement celui qui concentre aussi tous les fantasmes. Né d'une union hors mariage en 1452, qui le place immédiatement en marge des structures sociales de son époque, il aura mené une carrière instable, au service des puissants de son temps, en alternant peinture, ingénierie et projets militaires. Sa vie personnelle reste opaque, marquée par des relations ambiguës et peu documentées, qui alimentent durablement les spéculations. Au final, Léonard de Vinci apparaît comme un personnage vraiment insaisissable.
4: Cette aura de mystère qui entoure Léonard traverse aussi son œuvre. Et ce qui frappe en la matière, c'est finalement le faible nombre d'œuvres achevées si on le compare à la durée de sa carrière. On compte aujourd'hui à peine une quinzaine de tableaux attribués avec certitude à Léonard. Plusieurs projets majeurs restent inachevés ou disparus. C'est le cas de la bataille d'Anghiari, une fresque commandée à Florence au début du XVIe siècle et qui est aujourd'hui perdue.
3: Mais quand on regarde les œuvres qui nous restent, on constate autre chose. Tout y est construit avec une précision extrême. On a une impression d'ordre total, où rien ne semble laissé au hasard. Prenons par exemple la Joconde, son tableau le plus connu. Le corps est organisé selon une structure pyramidale stable, le visage reste difficile à interpréter, le sourire varie selon

0: l'angle de vue, le regard semble suivre le spectateur, l'arrière-plan, lui, ne correspond pas à un lieu identifiable avec certitude. Du coup, l'ensemble produit une image cohérente, mais avec un petit quelque chose d'inexplicable.
1: L'image ne se laisse pas entièrement expliquer, et comme il est difficile d'en saisir tout le sens, le spectateur est poussé à chercher une autre signification à ce qu'il voit.
0: C'est pourquoi certaines analyses considèrent que les œuvres de Léonard de Vinci constituent un ensemble d'indices à interpréter ou de sens cachés qu'il serait, en théorie, possible de décoder. Certains spécialistes estiment ainsi que Léonard aurait intégré des codes précis dans des œuvres fondées sur des règles mathématiques et géométriques. Le nombre d'or, par exemple, est souvent cité.
1: Oui, il s'agit là d'une proportion que l'on retrouve dans certaines formes naturelles, comme les coquillages ou les spirales de plantes, et qui est perçue comme parfaitement équilibrée.
0: Certains vont même plus loin. Prenons cette fois-ci la scène, donc le dernier repas du Christ avec ses apôtres. Regardez, Jacobs, si on prend le tableau et qu'on trace des lignes dessus, on relie la tête du Christ là, au bord de la table ici, aux ouvertures derrière, comme ceci. Ensuite, on trace des triangles entre les groupes d'apôtres, et en faisant cela, observez bien, des formes précises apparaissent. Là, par exemple, on a un grand triangle centré sur le Christ, qu'on peut interpréter, comme vous le savez sûrement, comme le symbole de stabilité ou du pouvoir.
1: Oui, mais ce n'est pas tout, hein. Donnez-moi votre crayon, Peters. Vous voyez là l'espace entre le Christ et le personnage assis à sa droite ? Eh bien, en reliant les contours, là comme je le fais, on voit apparaître une forme en V.
0: Ah oui ?
1: Une forme interprétée comme un symbole du féminin. Et donc, si on pense que cette lettre V est un indice, on peut déduire que le personnage qui est là, à la droite de Jésus, eh bien, ce n'est pas l'apôtre Jean, mais c'est Marie-Madeleine.
0: Tout juste. Et à partir de là, tout s'enchaîne. Si Marie-Madeleine est présente, alors la scène change de sens. Le tableau ne représenterait donc plus seulement le dernier repas du Christ, il contiendrait une information cachée sur l'histoire du christianisme. Et la géométrie du tableau, les lignes, les formes, les proportions dont nous venons de parler, serviraient précisément à rendre ce message invisible au premier regard, mais lisible pour ceux qui savent où regarder.
2: 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Et pour nous emmener doucement vers le journal de 17h, voici Bruno Mars avec That's What I Like sur RTBF la première.

0: votre fauteuil avec Bruno Mars. Et voilà qui nous rapproche de 17h. Une belle fin de week-end à toutes et tous, même si, rassurez-vous, le dimanche n'est pas encore terminé. Dans quelques instants, on place le journal de 17h pour faire le point donc sur toute l'actualité. Et puis après le journal, nous traverserons l'Atlantique avec un podcast de Radio-Canada. Et puis un peu plus tard, une heure plus tard, Le Monde est un village qui prendra le relais pour commencer la soirée en musique. Et de demain matin, ce sera la rentrée sur RTBF, la première, avec une nouvelle saison et plein de nouveautés à découvrir. Merci de nous avoir accompagnés tout l'été. Merci de nous avoir accompagnés cet après-midi. Très belle fin de dimanche à toutes et tous.
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6: Excellent dimanche, c'est parti pour 48 heures de temps sec et lumineux grâce à une dorsale anticyclonique qui vient nous protéger. Un dimanche après-midi souvent peu nuageux, plus de nuages en direction du nord. Le vent est faible et les températures maximales varient de 17 à 21 degrés. Ce soir, le ciel aura tendance à se dégager de plus en plus. On retrouvera même une nuit sereine, étoilée, avec des températures nocturnes fraîches de 8 à 12 degrés. Lundi, beaucoup de soleil pour une rentrée réussie. Plein soleil le matin, quelques voiles d'altitude l'après-midi, un vent plus modéré, des températures maximales variant de 20 à 23 degrés.
7: Demain, c'est la rentrée scolaire, une rentrée un peu particulière avec l'entrée en vigueur du tronc commun en première secondaire. Le ton monte entre la Syrie et Israël. L'armée israélienne a mené une attaque de drones hier. C'est la deuxième attaque israélienne en moins d'une semaine sur le territoire syrien. C'est le rêve de tous les chineurs. 6 km de brocante, des centaines d'exposants. Bienvenue à la grande brocante de Templou. Bonne fin d'après-midi à tous. Les vacances touchent donc à leur fin pour les écoliers de maternelle et primaire, tout comme pour les élèves du secondaire. Demain, vous le savez, c'est la rentrée scolaire. Et l'un des principaux changements, eh bien, c'est la mise en place du tronc commun en première secondaire, Marc Sirleroux.
8: Charlotte et Arthur sont frères et sœurs. Ils entrent cette année en première secondaire. Avec le tronc commun, ils n'ont plus d'options à choisir. Tous les élèves auront les mêmes cours et peu importe l'école, Charlotte est plutôt contente.
9: Je trouve que c'est quand même bien parce que comme ça, on peut essayer un petit peu tout. Comme ça, on fait tous la même chose sur le même pied d'égalité et on fait tout ça jusqu'à la troisième secondaire.
8: Question changement, le cours spécifique de latin n'est plus au programme, mais une heure de plus en mathématiques et de nouveaux cours avec une heure de formation manuelle technique et technologique et 2 heures de formation numérique. On y parlera informatique et réseaux sociaux, une bonne chose pour Charlotte.
9: Justement, dans notre génération, on utilise beaucoup ça. Donc je trouve ça quand même très intéressant.
8: Pour beaucoup, ce tronc commun est une petite révolution qui a pour but d'offrir le plus longtemps possible les mêmes cours aux élèves, évitant de les mettre trop vite dans des options, des cases différentes. Un choix nouveau destiné, je cite, à améliorer la qualité de l'enseignement pour le bien des élèves.
7: Marc Sirleroux avec Benjamin Vorporten. Un coup de feu a été tiré ce matin vers 7h près de la porte de Halle à Bruxelles. La balle a terminé sa course dans la fenêtre d'une habitation. L'occupante se trouvait encore dans son lit au moment des faits. Le bourgmestre de Saint-Gilles a réagi. Jean Spinette s'est dit furieux. Il s'agit du deuxième incident impliquant un tir en moins de 24 heures dans le secteur, puisqu'hier, vers 21h15, un homme a été blessé à la jambe par balle, toujours sur Saint-Gilles. Jean Florian Spinette réclame les mêmes moyens que ceux accordés à Anvers, dont 80 policiers supplémentaires pour la police judiciaire, afin de mener des enquêtes approfondies et de remonter les filières. Cet été, vous le savez, a été marqué par une vague de chaleur et par plusieurs incendies. En Gironde notamment, mais pas que, toute l'Europe a souffert. Chez nous, les Hauts-de-Fagne sont frappés depuis plus d'une semaine par un incendie d'une ampleur jamais vue en Belgique. La RTBF vous propose ce soir une immersion au plus près de celles et ceux qui affrontent le feu de jour comme de nuit. Nous avons suivi les services de première ligne pour raconter de l'intérieur la réalité de la lutte contre un incendie hors normes. La bataille pour les fagnes documente l'évolution du brasier des fagnes et la façon d'y faire face. Un reportage signé Sébastien Joris, on en écoute un extrait.
10: Ces pompiers de Wem interviennent à domicile. À quelques centaines de mètres d'ici, un village est évacué. Eux repartent vers les flammes.
11: Nous, on est intervenu à 18h hier, jusqu'à 5h du matin. On nous a relevés et ici, on reprend, je ne sais pas quelle heure il est, mais on reprend maintenant. Quoi.
12: On monte en ligne, je mets les hommes avec. Allez, on sort. On monte en ligne et on met de l'eau. On met de l'eau à gauche et à droite.
10: C'est quoi l'objectif là?
13: On essaie d'empêcher les flammes de prendre justement dans les petits arbres.
12: On rentre un peu à l'intérieur. Et on va pas se mettre en danger quand même.
13: On a réussi à calmer tout le feu qui venait de la plaine. On a quand même réussi notre coup.
12: Une bonne chance que le vent a tourné.
10: L'homme a gagné. À cet instant, à cet endroit.
7: Voilà, c'était donc un extrait du documentaire de Sébastien Joris avec Gary Wantier, Emmanuel Talarico, Vincent Bayonnet et toutes les équipes de la RTBF. Reportage complet à découvrir ce soir en télé, dans le journal télévisé ainsi que sur nos plateformes digitales. Le président ukrainien Volodymyr Zelensky ne veut pas organiser d'élections en temps de guerre. Il y voit un danger pour le pays. Une réaction après l'appel controversé de son ex-ministre de la Défense à ouvrir la voie à la tenue d'un scrutin. Selon le président ukrainien, ces élections seraient un tsunami qui fracturerait l'Ukraine. Le mandat présidentiel de Volodymyr Zelensky a expiré en mai 2024, mais aucun scrutin ne peut être organisé en Ukraine sous la loi martiale en vigueur depuis le début de l'invasion russe. Selon le dernier sondage d'opinion de l'Institut de sociologie de Kiev, réalisé en juillet-août, seuls 15% des personnes interrogées estiment que des élections devraient avoir lieu avant la fin de la guerre. La Syrie a condamné une attaque au drone menée hier par l'armée israélienne près du plateau du Golan dans le sud du pays. Tel Aviv avait, lui, affirmé avoir ciblé un terroriste. Les tensions sont de plus en plus grandes entre les deux pays. Il s'agit de la deuxième attaque israélienne en moins d'une semaine sur le territoire syrien Waouf Fayoumi.
14: Oui, mardi dernier, des bombardements israéliens avaient déjà considérablement accru le niveau de tension sur le terrain. Ils avaient visé une base militaire dans la province d'Idlib, dans le centre de la Syrie. Selon Israël, les autorités syriennes se préparaient à y accueillir des troupes turques, et ce, au moment où les relations entre Tel Aviv et Ankara sont au plus bas. La Syrie avait vivement condamné l'attaque. C'est ce qu'a fait aussi l'envoyé spécial américain. Tom Barak a accusé l'armée israélienne de provoquer une escalade inutile. Critique rejetée par le ministre israélien de la Défense, Israël Katz. Avec Gaza, le Liban et l'Iran, la Syrie constitue depuis plusieurs mois le quatrième front sur lequel l'armée israélienne est active. Tel Aviv a lancé des centaines de frappes sur le territoire syrien depuis la chute de Bachar al-Assad en décembre 2024 et compte bien maintenir une zone de sécurité sur les hauteurs du Golan syrien occupé.
7: Merci Waouf Fayoumi pour ces explications. En cyclisme, fin du René Wey Tour cet après-midi. Course à étapes disputée en Belgique et aux Pays-Bas. La dernière étape avait lieu sur un circuit exigeant autour de Louvain et on a assisté à une nouvelle démonstration du Belge Jasper Philipsen. Il a remporté au sprint sa troisième victoire d'étape de la semaine, déjà leader du général ce matin. Il s'impose donc sur ce classement final du René Wey Tour devant un autre Belge, Yeno Berkmous. Match décisif décisif ce soir pour les Red Lions à la Coupe du Monde de hockey pour le dernier match de la phase 2. Les Belges n'ont pas le choix. S'ils veulent rejoindre les demi-finales, ils doivent battre l'Espagne par 2 buts d'écart. Un scénario très clair face à une nation qui, dans l'histoire récente, n'a pas réussi aux Red Lions. Vincent Vanache, le gardien de notre équipe nationale, en a pleinement conscience et il l'a expliqué au micro de Christophe Reculé.
15: Voilà, ils nous ont battus 2 fois dans des gros tournois, dans des tournois majeurs. On sait comment ils jouent, eux nous connaissent très bien aussi. C'est tombé aussi 2 fois de leur côté dans ces grands tournois-là. On les prendra pas de haut, ça c'est sûr. On a vu ce qu'ils savent faire. On a vu que de nouveau, c'est une équipe, il leur faut rien. C'est un peu comme l'Allemagne, il leur faut 3 occasions et ils vont mettre 2 buts. Faudra être très très vigilant, très attentif, attaquer et puis... Et puis je pense qu'on a toutes les qualités quand même dans notre groupe et surtout pas tomber dans leur jeu de ping-pong, de furie, de fiesta qu'ils adorent. Quoi. Ça doit être quelque chose de contrôlé où nous, on doit dominer le jeu.
7: Voilà, le coup d'envoi de ce match crucial pour nos Red Lions, c'est ce soir à 20h30. Enfin, on termine avec ce rendez-vous incontournable pour les chineurs et les amateurs de bonnes affaires. La plus grande brocante de Wallonie se tient tout ce week-end à Templou, près de Namur. On attendait jusqu'à 200 000 personnes à cet événement. Chacun peut y trouver son bonheur. Quel est le budget des participants pour une telle brocante? Eh bien, Benjamin Carlier est allé à votre rencontre pour vous poser la question.
16: Ils arpentent les 6 km de stand parfois pendant des heures. Il y a les curieux, les flâneurs, mais aussi ceux qui recherchent des objets parfois bien précis.
17: Les vieilles battes de baseball. Je cherche aussi un tamis de balle-pelote.
16: Et c'est bien connu, quand on aime, on ne compte pas. Alors le budget, c'est parfois accessoire.
17: C'est sur le coup de cœur.
18: Donc peu importe le prix.
17: Oh quand même, hein, oui, non, quand même, j'ai une limite. Hein.
16: Certains ne se fixent même aucune limite.
19: On limite si c'est vraiment un coup de cœur et quelque chose qui en vaut la peine. Sinon, je n'achète pas pour le plaisir.
16: Mais parmi les 200 000 visiteurs de la brocante, il y a beaucoup de gens beaucoup plus raisonnables. Ils se sont fixés un budget et essaient de s'y tenir.
20: 250.
18: C'est déjà pas mal.
20: Oui, c'est déjà pas mal. Heureusement qu'on n'a pas plus.
21: On est parti sur 100 € de cash et puis on verra si d'autres besoins, d'autres envies se manifestent.
22: On n'a pas pris grand chose. On a pris 200 au maximum. Parce qu'on a quand même la famille et il faut continuer à vivre aussi, surtout à l'heure actuelle. Hein.
16: Côté brocanteur, on sent tout de même que les négociations pour faire baisser les prix sont plus dures qu'avant.
23: Ils discutent beaucoup. Donc si on met 20 euros, ils vont dire 15 ou 10. Parce que la vie devient de plus en plus chère et les gens, ils ont dur.
16: Au final, brocanteurs comme acheteurs repartent de la brocante avec l'impression d'avoir fait de très bonnes affaires.
7: C'était le reportage de Benjamin Carlier et c'est d'ici que se referme ce journal. Bonne fin de week-end à l'écoute de Radio de la RTBF.
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0: Bonjour à toutes et tous, bienvenue dans l'univers podcast balado de Radio-Canada sur RTBF la première. Ce dimanche, on retrouve Fidèle sous emprise, la série documentaire de Radio-Canada consacrée aux dérives sectaires. Nous arrivons déjà au troisième épisode consacré à Nexium, après avoir découvert les mécanismes d'emprise de l'organisation. Cette fois, l'étau se resserre autour de son fondateur. Tout bascule avec le témoignage d'une ancienne membre dans le New York Times. Le FBI entre alors en scène. Kate Rainier prend la fuite au Mexique avant son arrestation et son procès. Voici Nexium, arrestation et procès de Kate Rainier.
2: Le 25 mars 2018, deux esclaves de Kate Rainier prennent un bain de soleil dans une villa de Chacala, un coin paradisiaque de la côte pacifique du Mexique. Dans ce petit village de pêcheurs, à environ une heure et demie de Puerto Vallarta, les actrices Nikki Klein et Allison Mack profitent de la magnifique terrasse et de sa piscine à débordement, avec une vue imprenable sur la mer. Pendant ce temps, Kate Rainier fait la sieste avec Lauren Salzman dans une chambre à l'étage supérieur. Kate et ses esclaves, des maîtres de première ligne dans la société secrète pour femmes d'os, séjournent dans cette maison louée à 10 000 $ par semaine. La propriété se trouve dans un quartier de villégiature privée, protégé par une clôture. Tous les points d'entrée et de sortie sont surveillés par des gardiens armés. C'est un refuge parfait pour Kate et son cercle rapproché de Nexium. Depuis que les médias ont commencé à publier les témoignages dévastateurs de certaines de ses victimes au mois de novembre précédent, Kate Rainier tente par tous les moyens de faire profil bas et d'échapper à la justice. Cet automne-là, des agents du FBI sont passés au bureau de Nexium de Monterrey, au Mexique, dans l'espoir de lui poser quelques questions. Kate était alors introuvable. Les femmes de DOS sont venues sous le soleil du Mexique à son invitation. Elles doivent participer à une cérémonie pour réaffirmer leur engagement indéfectible envers Kate et sa secte, Nexium. En marge de cet événement, les dirigeantes doivent aussi travailler sur des stratégies de marketing et de recrutement dans un contexte difficile pour la compagnie. Mais les sessions de remue-ménage autour du recrutement devront attendre. Ce jour de printemps 2018, des policiers et des forces fédérales mexicaines encerclent la somptueuse villa. Ils sont équipés pour affronter les pires menaces avec des armes automatiques, des vestes pare-balles et des masques de protection. Ils s'introduisent dans la propriété. Ils cognent à chacune des portes et fouillent chacune des pièces avec en main un mandat d'arrêt préparé par les autorités judiciaires de New York. Les quatre agents fédéraux mexicains arrivent finalement à la dernière pièce de l'étage supérieur. Ils doivent alors répondre à la méfiance de Lauren. La haute gradée de Nexium est prête à tout pour sauver la peau de l'homme le plus important dans sa vie. « Est-ce qu'il y a quelqu'un d'autre avec vous ?» demandent les policiers de l'autre côté de la porte. Lauren refuse de répondre. « Êtes-vous armé ?» Je m'appelle Karine Godin. Vous écoutez « Fidèle sous emprise », un balado qui retrace l'histoire de sectes qui ont marqué les dernières décennies. Dans cet épisode, je vous raconte comment Sarah Edmondson et d'autres femmes impliquées dans Nexium lèvent le voile sur les pratiques criminelles de la secte. On découvre comment les médias diffusent des histoires à glacer le sang, qui forcent le FBI à déclencher une enquête de grande envergure.
3: Et Nexium, qui a été fondée en 98 à Albany, dit avoir offert ses séminaires à plus de 16 000 personnes. Elle compte dans son comité de direction une des deux filles d'Edgar Bronfman, Claire Bronfman, qui en est la vice-présidente des opérations, et également aussi le fils de l'ancien président mexicain, Emiliano Salinas, qui lui est vice-président à l'éthique. Alors, ils ont comme clients des gens d'affaires et aussi plusieurs acteurs, des actrices, des réalisateurs, dont plusieurs récemment, ont décidé de quitter Nexium, notamment Mark Vicente, qui est producteur de films de Los Angeles, et l'actrice Sarah Edmondson, qui est de Vancouver.
2: Celui qui se fait appeler Vanguard fait face à la justice américaine et on apprend le rôle dévastateur de plusieurs femmes et dirigeantes complices de ces crimes.

0: Au printemps 2017, un an avant le raid policier sur la villa mexicaine, Sarah Edmondson se rend compte d'une chose terrible. En se regardant dans le miroir, elle constate que le marquage reçu pendant son initiation forme les lettres A et M. Elle pense aussitôt que ça a un lien avec Allison Mack, une des têtes dirigeantes de DOS. Elle ignore à ce moment qu'Allison est aussi l'esclave de Keith. À cette époque charnière, Sarah multiplie les conversations téléphoniques avec son ami Mark Vincente, lui aussi un membre en position d'autorité dans la secte. Mark est alors en pleine réflexion sur son avenir dans la compagnie. Sa femme, Bonnie Pièce, a quitté la secte au début de 2017. Elle ne pouvait plus tolérer le niveau d'obéissance que les dirigeants exigeaient d'elle. Elle était très inquiète de la dégradation de la santé physique et mentale des femmes dans le cercle rapproché du gourou, comme l'actrice Allison Mack. Au téléphone, Sarah brise sa promesse de confidentialité. Elle révèle à Mark l'existence du groupe secret DOS. Elle lui raconte qu'elle a subi un marquage au bistouri électrique. Mark l'encourage à quitter l'organisation sur le champ et lui dit que c'est du trafic sexuel, que ce qui se passe est illégal. Sarah a peur de parler. Elle craint de voir ses garanties comme les vidéos de faux témoignages à propos des membres de sa famille ou les photos intimes qu'elle a fournies à son maître étalées sur la place publique. Sarah passe des heures au téléphone avec Mark à replacer les morceaux du puzzle. Ensemble, ils tracent un portrait factuel de Keith et de Nexium. Ils arrivent à la conclusion que les membres de Nexium ont été nourris de mensonges. Ils ont été isolés, manipulés. Malgré cette douloureuse prise de conscience, Sarah n'est pas au bout de ses surprises, car elle n'a pas encore découvert toute la vérité à propos du marquage énigmatique qui l'a traumatisée. Les idées s'entrechoquent dans sa tête. Son univers est en train de s'écrouler. Depuis que Mark et elle ont commencé à se parler ouvertement des côtés sombres de l'organisation, c'est comme si une boîte de Pandore avait été ouverte. Un jour, Sarah invite son amie Susanna chez elle. Comme Sarah, elle est coach pour l'exécutif Success Program et fait partie de DOS. En fait, Susanna est devenue l'esclave de Sarah à la suggestion de Lauren. Mais contrairement à Sarah, elle n'a pas encore participé à sa cérémonie d'initiation. Sarah lui montre son marquage. Elle lui partage son hypothèse sur les initiales A et M pour Allison Mack. À ce moment-là, Susanna penche sa tête presque à 90 degrés. En observant avec attention le motif marqué sur la chair de son amie, elle lui dit « Il y a un K et un R. Un K et un R, comme dans Keith Raniere, le leader de Nexium, celui dont les idées ont façonné en profondeur l'univers de Sarah et qui a eu un impact majeur sur sa vie personnelle et professionnelle. » Dans son livre, Sarah raconte que c'est à partir de cet instant fatidique qu'elle comprend pour la première fois qui est véritablement Keith Raniere. Après plus de 12 ans d'implication dans Nexium, Sarah constate que Keith a entraîné des femmes de son entourage à l'obéissance totale pour littéralement en faire ses esclaves personnels. Son marquage en est la preuve. L'actrice canadienne, qui a fait du centre Nexium de Vancouver l'un des plus dynamiques de la compagnie, est déterminée à claquer la porte pour de bon. Sauf qu'elle sait qu'elle court un risque important. On est à la fin mai 2017, à New York. C'est l'anniversaire de Nipi. Sarah est avec lui et leur tout petit dans une chambre d'hôtel. Pendant que l'enfant dort, Sarah montre enfin son marquage à son mari, malgré que Lauren lui ait formellement interdit de le faire. À ce moment-là, Nipi est déjà au courant de l'existence de cette cicatrice qui forme les initiales de Keith. À la vue de cette marque rougeâtre sur le bassin de sa femme, Nipi reste calme. Mais il fait les 100 pas dans la chambre. Dans son livre, Sarah raconte qu'elle et son mari Nipi conviennent qu'une sortie discrète de la secte est préférable à un grand coup d'éclat. Il se rappelle les difficultés vécues par Barbara Boucher et le groupe de femmes qui ont quitté la compagnie en 2009, celles qu'on a appelées les Neuf de Nexium. En fait, quitter Nexium entraîne des conséquences psychologiques, émotionnelles et financières importantes. Sarah et son mari s'apprêtent à perdre leur principale source de revenus. Ils seront potentiellement traités de psychopathes et seront boudés par toute la communauté de Nexium, dont plusieurs amis très proches. Mais surtout, Sarah et Nipi s'exposent à des poursuites judiciaires en série. Selon la justice américaine, les sœurs Brunkman ont dépensé des millions de dollars au fil des ans pour protéger la réputation de Keith et de Nexium. Jusqu'à 60 avocats de 30 cabinets différents obtiennent des mandats pour déposer des poursuites ou faire planer des menaces de poursuites contre des critiques. Sarah et Nipi élaborent une histoire à raconter aux dirigeants de Nexium pour justifier leur désir de quitter l'organisation. Peu de temps après avoir vu le marquage de Sarah, Nipi interpelle Lauren Salzman et un autre dirigeant de la secte. et sont dans un stationnement, en marge d'une conférence au sommet où les coachs seniors sont conviés. Ça se passe à Albany. Nippy dit qu'il est au courant pour le marquage de sa femme. Il dit que c'est criminel. Il qualifie d'os de réseau de prostitution. Il annonce qu'il ne veut plus rien savoir de Nexium. Nippy enregistre l'échange à l'aide de son téléphone pour se protéger. Après l'intervention de son mari, Sarah confronte elle aussi Lauren, mais au téléphone. Elle lui demande si Keith est derrière DOS. Elle raconte que Nippy veut divorcer à cause des initiales du gourou qu'elle porte sur elle. Avant de quitter l'organisation pour de bon, Sarah demande à Lauren de détruire toutes les garanties qu'elle lui a données pour faire partie de la filiale secrète DOS. Lauren prétend qu'elle le fera. Dans son livre, Sarah explique que c'était, selon eux, la façon la moins risquée de sortir de la secte. En disant vouloir sauver son mariage, elle espère conforter les dirigeants dans l'image qu'ils ont d'elle, une femme qui a des problèmes d'attachement. Pendant que s'organise la conférence pour les coachs importants de Nexium, Sarah voyage à Toronto pour rendre visite à un proche gravement malade. Elle profite du trajet en train pour alerter un maximum de ses contacts haut placés dans l'organisation. Elle leur demande de ne pas participer à la conférence. Sarah raconte comment elle prévient Paige, une amie de Vancouver qui doit, comme elle, participer dans les prochains jours à une cérémonie d'initiation pour devenir l'esclave de Nikki. En conversation FaceTime, Sarah lui montre son marquage et lui raconte la vérité sur DOS. Son intervention porte fruit. Paige annule son billet d'avion pour Albany. Le rituel qui devait consacrer la création du cercle de Nikki n'aura jamais lieu et quelques recrues échappent au marquage grâce à l'intervention de Sarah. En juin 2017, Sarah et son mari quittent Nexium pour de bon. Au cours des semaines qui suivent, Sarah se dépêche alors de fermer le bureau de Vancouver, avant que des fidèles de Keith puissent intervenir. Sarah remet à Nexium le matériel de formation. Elle conserve précieusement 12 boîtes remplies de dossiers qui contiennent des informations confidentielles et sensibles sur les clients de Nexium à Vancouver. Il est impensable pour elle de remettre ça entre les mains des dirigeants de l'entreprise. La plupart des étudiants de l'Executive Success Programs de Vancouver sont mis au courant des comportements de Keith, des mensonges et des fausses promesses répétées aux membres de la secte. Quelques temps plus tard, Claire Bronfman porte plainte à la police de Vancouver. Elle prétend que Sarah Edmondson est coupable de vol, de fraude et de méfaits dans la fermeture du centre. Après de longues vérifications, les enquêteurs de la police concluent qu'il n'y a pas matière à déposer des accusations contre Sarah. C'est une petite victoire pour elle. Mais le plus gros du travail reste à faire. Depuis son départ de la secte, elle pense constamment à toutes ces femmes de la communauté de Nexium, en particulier celles invitées dans DOS, sous de faux prétextes. Celles qui ont été contraintes de donner en garantie des photos, des vidéos, des témoignages potentiellement destructeurs. Celles qui portent à jamais les initiales de celui qu'elle qualifie maintenant de sociopathe. Au courant de l'été 2017, Keith Ragnard, Allison Mack et Claire Bronfman commence à recevoir des lettres de femmes ayant quitté DOS, exigeant la remise immédiate des items donnés en garantie, notamment des photos et des vidéos explicites. La réplique ne se fait pas attendre. Des avocats de Nexium envoient des lettres à leur tour en menaçant les femmes qui se sont plaintes. On leur demande de garder le silence, sans quoi elles seront poursuivies, voire même arrêtées pour avoir commis des gestes criminels. Les anciennes membres subissent aussi de la pression psychologique pour révéler les noms de toutes les personnes à qui elles auraient pu parler de Nexium et de DOS. Claire engage aussi une firme de relations publiques. Son mandat est de redorer le blason de DOS en faisant valoir que c'est une sororité qui améliore la vie des membres qui y ont adhéré volontairement. Pendant que le leader de la secte et son cercle tentent d'étouffer l'affaire, Sarah et son mari Nippy et quelques autres membres de longue date sont sur le point de porter un coup fatal à l'organisation. Sarah et Nippy viennent rapidement à la conclusion que la seule façon de protéger les personnes flouées et les victimes, c'est de faire une sortie publique. Sarah accepte de raconter son histoire. Des amis la mettent en contact avec un journaliste d'expérience du quotidien The New York Times, Barry Meyer. Dans son livre, Sarah raconte que c'est important pour elle que son histoire soit publiée dans un média crédible. Elle n'est pas la seule à se confier aux reporters américains. D'autres personnes impliquées de près dans la secte acceptent d'être nommées. Des fidèles de longue date, comme Mark Vincente, l'ami et le recruteur de Sarah. Pendant de longues semaines, Sarah vit dans l'angoisse. Elle a peur que Keith apprenne qu'elle a parlé aux médias. Le Times attend le bon moment pour publier l'histoire fracassante de son initiation dans DOS. Le mercredi 18 octobre 2017, Sarah Edmondson fait la une du New York Times. L'article est coiffé d'une photo d'elle. Sarah est devant un mur, Elle porte un jeans et une camisole noire. Elle monte la cicatrice sur son bassin. Les lecteurs de partout dans le monde apprennent les détails sordides de son histoire dans Nexium et dans DOS. Plusieurs personnes sont informées pour la première fois de l'existence du gourou charismatique Keith Raniere, de sa compagnie et du voile opaque qu'il entretient sur sa raison d'être. Le témoignage choc de l'actrice canadienne entraîne une réaction en chaîne. Les médias de partout dans le monde reprennent l'histoire. Keith Raniere et Claire Bronfman entrent en mode panique. Ils s'enfuient au Mexique, arrêtent d'utiliser leur numéro de téléphone principal et communiquent uniquement via des messageries électroniques cryptées. Keith et sa garde rapprochée se savent traqués. Merci d'avoir fait une sortie publique. Ce sont les mots que la procureure américaine Maura Penza dit à Sarah Edmondson lors d'une longue rencontre préparatoire avec le FBI à l'automne 2017. Depuis la publication de l'article dans le New York Times, des agents du FBI travaillent d'arrache-pied pour mener une enquête criminelle sur Keith Raniere et plusieurs de ses complices. Selon des documents judiciaires préparés par l'agent spécial Michael Lever, le FBI interroge 8 victimes, en plus de parler avec plusieurs témoins. Les enquêteurs ont aussi accès à des appareils électroniques appartenant aux victimes et aux témoins. Sarah Edmondson raconte avoir remis aux enquêteurs plusieurs boîtes contenant des notes, en plus du contenu de son téléphone et de son ordinateur. À ce moment de son parcours, Sarah n'a plus rien à cacher. Après avoir monté un dossier étoffé sur le cofondateur de Nexium, le FBI obtient un mandat d'arrestation. On est alors en février 2018, soit quelques mois après que Sarah et d'autres victimes de DOS soient sorties sur la place publique pour raconter leur initiation et leur marquage dans cette étrange société secrète. Le jeu du chat et de la souris continue de plus belle entre les autorités policières, Keith Raniere et ses complices. Pendant plus d'un mois et demi après l'émission du mandat d'arrêt, le gouvernement américain travaille en étroite collaboration avec les autorités mexicaines pour mettre la main au collet de Keith. Pourtant, il demeure introuvable. Depuis qu'il s'est envolé pour le Mexique, le leader exige que ses disciples et ses esclaves utilisent des courriels de chiffrement de bout en bout. Ça veut dire que seul le destinataire peut déchiffrer le message. Lawrence Salzman raconte que Keith lui demande de s'acheter des téléphones de type burner phones. Ce sont des appareils jetables qui ne peuvent pas être liés à leur propriétaire. Malgré toutes ses précautions pour crypter ses communications électroniques et téléphoniques, Keith ne peut pas échapper à la police indéfiniment. Mars 2018, dans le petit village de Chacala, au bord du Pacifique. Comme on l'a vu au début de l'épisode, la tension est à son comble, alors que la police fédérale mexicaine fouille méticuleusement la luxueuse propriété. Elle est là pour exécuter un mandat d'arrêt contre Keith Raniere. À l'intérieur, Lauren Salzman tente de protéger son maître et mentor. Elle lui dit « Tu dois partir », puis elle pointe une fenêtre tout près d'elle. Keith ne bouge pas. Il veut que Lauren communique avec un des bras droits dans la compagnie. Lauren est nerveuse. Elle ne sait pas quoi faire. En dehors de la pièce, la police s'impatiente. Les forces mexicaines défoncent la porte et se ruent à l'intérieur de la suite. Selon le témoignage de Lauren, les policiers la maintiennent de force au sol. 4 canons de mitraillette sont pointés dans sa direction. Entre-temps, Keith s'est réfugié dans un grand placard qui mène à une autre pièce. Mais des coups de pied retentissent de part et d'autre de la cachette du gourou. Il est cerné. Lauren appelle Keith, qui finit par sortir, sans offrir de résistance. La police le menotte et lui montre le mandat. Keith lit à voix haute des parties du document Lauren. Ça parle de trafic sexuel dans le district de New York. Les agents fédéraux font monter Keith dans une voiture de police. Dans une vidéo qui témoigne de ce moment-là, on voit quelques-unes de ses esclaves se rassembler près de la voiture de patrouille. On les entend élaborer un plan désespéré. Selon des documents judiciaires, les femmes prennent leur véhicule et suivent à haute vitesse la patrouille qui emmène le gourou. Quelques heures plus tard, le leader de Nexium est rapatrié aux États-Unis. Keith Raniere comparaît devant un juge au Texas avant son transfert dans le district de New York. La justice l'accuse de trafic sexuel. On demande qu'il demeure détenu parce qu'il dispose de ressources importantes et qu'il risque de s'enfuir. On estime qu'il représente un danger pour la société. Heureusement pour lui, Claire Bronfman crée une fiducie dans laquelle elle injecte 14 millions de dollars. L'argent doit servir à embaucher les meilleurs criminalistes de New York pour sa défense. La cavale de 5 mois de Keith est terminée. Il doit maintenant faire face à la justice. Et il n'est pas le seul. De forts coups retentissent à la porte du 3, Oregon Trail, dans le quartier de Clifton Park, en banlieue d'Albany. C'est une maison brune de 2 étages qui ne paie pas de mine de l'extérieur. Des agents du FBI viennent exécuter un mandat de perquisition dans la résidence de Nancy Sandman, la cofondatrice de Nexium, que les membres de la communauté appellent « préfet ». On est alors quelques heures seulement après la comparution de Keith Raniere devant un juge du Texas. Le FBI fouille la maison de fond en comble à la recherche de preuves démontrant que des crimes ont été commis. On saisit 520 000 $ en liquide. L'argent est dissimulé partout dans la maison, jusque dans le grenier. La police met la main sur un coffre-fort qui contient de l'argent et des dossiers sur des personnes jugées hostiles à la compagnie. Plus de 50 appareils électroniques, dont des ordinateurs, des téléphones et des tablettes, sont aussi saisis dans ce raid qui attire des voisins curieux à l'extérieur. Selon une ancienne fidèle de la garde rapprochée de Keith, l'argent récolté auprès des étudiants de Nexium au Mexique transite entre les mains de Nancy Salzman, qui l'entrepose dans sa maison de banlieue. Les sommes importantes accumulées au fil du temps devaient servir à Keith dans l'éventualité où il devrait vivre clandestinement. Pendant que le FBI analyse les dizaines d'éléments de preuves saisis pendant la perquisition, l'étau se resserre sur le cercle de Keith Raniere. Dans les semaines qui suivent l'arrestation et la mise en accusation du leader de la secte au printemps 2018, plusieurs fidèles influents sont arrêtés. Une des premières têtes dirigeantes à tomber, c'est Allison Mack. L'actrice qui a connu la gloire dans la série à succès Smallville fait face à de graves accusations de trafic sexuel et de travail forcé. Puis, au cours de l'été 2018, l'affaire prend de l'ampleur. Les autorités judiciaires de New York annoncent l'arrestation de 4 hauts gradés dans Nexium et DOS, Claire Bruntman, Nancy Salzman et sa fille Lauren, ainsi que Kathy Russell. Russell est la comptable de Nexium. La poursuite allègue qu'il travaille directement avec Keith. Selon les procureurs, ces femmes ont collaboré à mettre en place une structure pyramidale. Elles auraient employé des méthodes comme le chantage et la culpabilisation pour recruter des partenaires sexuels au bénéfice du grand maître de DOS, Keith Raniere. Sur son site Internet, Nexium annonce la fin de ses activités. La compagnie déclare « Nous continuons de croire dans la valeur et l'importance de notre travail ». Le procès des dirigeants de Nexium se déroule au printemps 2019. Les sentences sont prononcées plusieurs mois plus tard. Nancy Salzman, la cofondatrice et présidente de la compagnie, plaide coupable à un chef de complot pour fraude. Elle écope d'une peine de 42 mois de prison. Sa fille Lauren plaide aussi coupable à des accusations de fraude et de complot pour fraude. La justice la condamne à 5 ans de probation et à 300 heures de travaux communautaires. Allison Mack plaide coupable à une accusation de complot pour fraude et pour fraude. Le juge l'envoie en prison pour 3 ans. Claire Bruntman plaide coupable à 2 chefs d'accusation, soit vol d'identité et fraude en matière d'immigration. Des crimes qui lui valent une peine de 81 mois de prison. Enfin, la comptable Katie Russell plaide coupable à une accusation de fraude en matière de visa. Un juge lui impose une peine de 2 ans de probation et 200 heures de travaux communautaires. À travers les dizaines de témoignages entendus dans ces procès, le côté sombre de Nexium se précise. Mais c'est avec la comparution du leader de la secte que les médias et le public apprennent les détails sordides qui déboulonnent une fois pour toutes le mythe de l'homme le plus éthique au monde. Le 7 mai 2019, le procès de Keith Raniere s'ouvre à Brooklyn, sous une sécurité renforcée. Pendant 6 semaines, la poursuite trace un portrait dévastateur de celui qui, depuis 2 décennies, attire des célébrités, des gens d'affaires et des personnalités politiques avec ses programmes de croissance personnelle. Plus d'une douzaine de témoins viennent raconter leur expérience avec Nexium et avec Keith. Certains révèlent des informations qui étaient gardées secrètes, même dans le cercle du leader. Selon des documents médicaux, plusieurs des femmes qui forment son noyau de copines ont été encouragées à subir des avortements sous l'étroite surveillance de ces hommes de confiance. Un témoin révèle que Keith a déjà eu des rapports sexuels avec une mineure de 15 ans. Tous s'entendent pour dire que Keith est considéré comme un dieu au sein de l'organisation, qu'il est infaillible et qu'il sait tout. Une bonne partie du travail des procureurs consiste à décortiquer le fonctionnement de DOS et à illustrer comment des activités criminelles s'y déroulent sous le leadership de Keith. Mark Vincente, l'ami de Sarah Edmondson, qui a quitté la secte, fait partie des témoins appelés à la barre. Il offre un portrait saisissant du contrôle qu'exerce le gourou sur les femmes de DOS. Il parle des régimes alimentaires draconiens que Keith impose aux femmes sous son commandement. C'est pour plaire à des standards de beauté que plusieurs d'entre elles, comme Allison Mack, deviennent l'ombre d'elles-mêmes et finissent par être squelettiques. Une des témoins, devenue l'esclave de Keith dans DOS, raconte avoir entretenu une relation de 12 ans avec le grand maître. Elle dit au juge qu'elle devait être disponible à tout moment pour avoir des relations sexuelles avec lui. Elle révèle s'être rendue un poids de 100 livres pour lui plaire. Elle fait partie de celles qui ont subi un avortement après être tombée enceinte de Keith. Elle raconte avoir essayé de se suicider pendant cette période trouble de sa vie. Dans son plaidoyer final, la procureure souligne que les membres du cercle de Keith ont soigneusement construit son image au fil des ans. Ils en ont fait un humanitaire, un mentor, un guide. Mais maintenant, le public le voit pour qui il est vraiment, un prédateur, un escroc et le patron d'une entreprise criminelle. Il ne faut qu'une demi-journée avant que le jury de ce procès hyper médiatisé ne s'entende sur un verdict.
1: Today, it took a Brooklyn jury less than 5 hours to find Keith Raniere guilty on a host of charges.
0: En juin 2019, Keith Raniere est reconnu coupable sur toute la ligne. Il est criminellement responsable de trafic sexuel, de travail forcé, de fraude d'exploitation sexuelle et de possession de pornographie juvénile, entre autres. Des crimes qui se sont produits sur une période de 15 ans. L'annonce du verdict est accueillie avec joie et soulagement parmi d'anciens fidèles de la secte réunis à l'extérieur du tribunal. Mark Vincente est là, devant le palais de justice. Lorsque le verdict tombe, il fait un appel FaceTime avec son amie Sarah Edmundston pour lui annoncer la bonne nouvelle en direct. Il lui confie vivre un moment surréel. Il n'arrive pas à croire que Keith est coupable de 7 chefs d'accusation déposés contre lui. Dans le livre qui raconte son ascension dans Nexium et sa descente aux enfers dans DOS, Sarah Edmundston parle des suites du verdict. Elle dit qu'elle a le sentiment d'avoir perdu non seulement son amie Lauren, mais aussi une partie d'elle-même. Elle révèle que sa reconstruction psychologique est difficile après autant de trahisons et de souffrances. Elle raconte qu'elle a recours à de l'aide professionnelle pour traiter un trouble de stress post-traumatique. Pendant la représentation sur sentence, une 50aine de personnes des États-Unis et du Mexique adressent des lettres aux juges responsables du procès. Ce sont des sympathisants qui demandent la clémence envers le cerveau derrière Nexium. Ils disent que les formations qu'ils ont suivies ont changé leur vie. Pour les gestes qu'il a commis, la justice condamne Keith à une peine de 120 ans de prison. Le gourou est alors âgé de 60 ans. Au cours des années suivantes, Keith Raniere tente à 4 reprises d'obtenir l'ouverture d'un nouveau procès sans succès. Il prétend qu'il a été faussement condamné pour possession de pornographie juvénile. Raniere est détenu dans une prison de l'Arizona spécialisée dans l'incarcération de délinquants sexuels. Depuis le moment où il a été accusé en 2018, un noyau de fidèles convaincus de son innocence travaille à sa libération. Des gens qui croient que les autorités judiciaires et policières sont corrompues. Des hommes et des femmes qui estiment que les méthodes et les programmes de croissance inventés par Keith Raniere ont le pouvoir de faire une différence positive dans la vie des gens.

0: En 2021, un juge ordonne au gourou de payer 3,5 millions de dollars à 21 victimes du réseau de trafic sexuel qu'il a dirigé pendant des années. Le montant accordé aux victimes inclut les coûts pour une procédure chirurgicale particulière, celle qui consiste à effacer pour toujours les initiales du gourou marquées dans leur chair, sous leur bassin.
1: C'était le troisième épisode de Fidèle sous emprise, une série de Radio-Canada que vous pouvez retrouver bien sûr sur RTBF Ovio, comme tout le reste de notre contenu. On change d'ambiance maintenant et on poursuit dans une atmosphère un peu plus détendue ce dimanche en musique avec Clélia et Forfait Solitude. Et puis juste après, on vous a aussi prévu Idylle avec L'ennui.

Idylle sur RTB Flap Première, je vous souhaite une belle fin de week-end en espérant que les vacances se sont bien passées de votre côté. On continue de vous accompagner en musique avec Mickey. Ça pique un peu quand même.

Pomme et le village, on garde la playlist de la première avec nous pour ces dernières minutes avant le journal de 18h. Chris Dane avec Beyond the Wall, suivi par Agnès Botti avec son Mr. Beckett. Merci d'être à l'écoute en tout cas et belle fin de week-end.

0: Agnès Botti et Mr. Beckett pour terminer cette heure ensemble. Dans un instant, place au journal de 18h. Et puis juste après, Didier Mellon prendra le relais avec Le Monde est un village. Je vous souhaite une très belle fin de week-end sur RTBF La Première et merci pour votre écoute.
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5: Excellent dimanche, un dimanche agréable. Ce soir, le ciel a même tendance à se dégager de plus en plus au fil des heures. On retrouvera une nuit sereine, étoilée, avec des températures nocturnes un peu fraîches, de 8 à 12 degrés. Demain lundi, beaucoup de soleil pour une rentrée en beauté. Plein soleil le matin, davantage de voiles d'altitude l'après-midi, avec un vent plus modéré d'est, les températures seront presque de saison, de 20 à 23 degrés. À partir de mardi, retour d'un temps plus perturbé, des averses mardi, tout d'abord au sud du Sion-Sambre-et-Meuse. Elle pourra se généraliser dans le courant de l'après-midi au pays. Les températures maximales varieront de 20 à 22 degrés. Mercredi, un ciel mitigé, des averses dans un ciel variable à très nuageux, mais des températures en hausse dans un flux de sud-ouest jusque 26 degrés.
6: Demain, c'est la rentrée dans les écoles francophones. Et pour certains profs, pas question d'arrêter le combat contre les réformes de la Fédération Wallonie-Bruxelles. De fusillade, en moins de 24 heures à Saint-Gilles, le bourgmestre de la commune bruxelloise demande des renforts pour lutter contre le trafic de drogue. En hockey, ils n'ont pas le droit à l'erreur. Les Red Lions doivent battre l'Espagne pour atteindre les demi-finales de la Coupe du Monde. Bonsoir à toutes et tous. Plus qu'un dodo avant le retour à l'école pour les élèves francophones. Tous, non, une commune résiste dans le Hainaut. À hâte, les enfants ont un jour de vacances en plus grâce à la Ducasse. C'est un week-end de fête. Et Simon Gérard, Léa Toi ne raterait ça pour rien au monde.
7: Cela fait des siècles maintenant qu'on danse dans les rues, le quatrième week-end d'août à hâte. La rentrée des classes peut bien attendre un jour, pour le plus grand plaisir de certains.
8: Alors Clara, c'est une bonne ou une mauvaise nouvelle pour toi ?
9: Une bonne.
8: Pourquoi ?
9: Parce que j'aime pas l'école.
7: Un petit peu moins pour d'autres.
8: Ça te manque un petit peu l'école quand même ?
9: Oui, pour voir mes copains que j'ai pas vus.
7: Environ 1500 élèves auront congé ce lundi. Les élèves des écoles communales datent. Les autres écoles font ce qu'elles veulent. Floriane travaille dans une école provinciale. Elle n'a pas congé ce lundi.
10: Peignette. Mais on profite de la Ducasse quand même.
7: Quoi qu'il en soit, la Ducasse date se poursuit. Manon et ses filles comptent bien en profiter au maximum.
10: C'est ça, et on continue parce qu'il y a encore des activités.
7: Les géants vont encore se promener en ville. Des montgolfières vont aussi s'envoler dans le ciel. Mais attention, l'échevine de l'enseignement, Muriel Cornil, prévient. Ce lundi n'est pas un jour de congé gratuit.
11: Non, c'est pas un jour de congé, c'est une récupération qui est obligatoire.
7: Cette récupération obligatoire se fera le mardi gras, le 9 février prochain.
6: Un reportage signé Simon Gérard. Eux aussi sont de retour demain à l'école, les profs. Ils se sont fortement mobilisés l'an dernier contre les réformes de la Fédération Wallonie-Bruxelles. Et certains sont bien décidés à poursuivre le combat cette année. C'est le cas d'Aurélie Puccio, une prof d'histoire et de religion. Son collectif a lancé une cagnotte et a recueilli plus de 100 000 euros pour introduire des actions en justice.
12: Notre collectif, il a introduit un recours en annulation auprès de la Cour constitutionnelle. Il vise à vérifier que le décret respecte les fondements constitutionnels. Il s'accompagne d'une demande de suspension qui a alors été introduite par certains membres du collectif en perte d'emploi. La réponse est attendue pour la fin du mois de septembre. Il s'agit de savoir si le décret va être suspendu le temps que la Cour constitutionnelle analyse le recours en annulation, ce qui prend en général un peu plus d'un an. Il faudra attendre le temps qu'il faut. On sera à l'écoute de ce que la Cour constitutionnelle prendra comme décision. On sait aussi, grâce à cette cagnotte généreuse, que l'on est en mesure de pouvoir éventuellement envisager d'autres recours.
6: Des propos recueillis par Tidiem Kouach. Et demain, jour de rentrée scolaire, la RTBF relance son opération Parlons Solution avec comme thème, évidemment, l'école. Réforme, inégalité, décrochage, pénurie de profs. On attend vos expériences, vos questions ou vos idées. À Bruxelles, une balle perdue a fini sa course dans la fenêtre d'une habitation. Ça s'est passé ce matin vers 7h du côté de la porte de Halle. C'est le troisième incident de tir lié probablement au trafic de drogue ce week-end dans la capitale. Deux de ces fusillades ont eu lieu à Saint-Gilles. Son bourgmestre Jean Spinette réclame 80 agents supplémentaires pour renforcer la police judiciaire fédérale dans la capitale.
13: Que Bruxelles soit traitée avec la même efficacité et dignité qu'Anvers. Que la police fédérale, la PJ, puisse être renforcée de la même façon, qu'on donne au procureur du roi les possibilités d'avoir des enquêteurs en suffisance et de poursuivre. La zone midi et ses brigades d'intervention ont opéré cette dernière semaine avec beaucoup, beaucoup d'actions. Ils arrêtent, ils retirent des quantités de drogue du territoire. Le procureur poursuit systématiquement, mais à défaut d'enquêteurs de la PJ judiciaire fédérale, on s'en doute, avec des organisations mafieuses, c'est du travail d'enquête qu'il faut. Il faut qu'on arrête de se contenter de travailler sur les conséquences, mais de remonter sur les causes et démanteler ces réseaux.
6: Des propos recueillis par Jérôme Durand. Le ministre de l'Intérieur a réagi à cette demande de renfort. D'après Bernard Quintin, 77 enquêteurs sont déjà venus gonfler les rangs de la police judiciaire fédérale à Bruxelles. Et les efforts continueront. Dans les Hauts-de-Fagne, la situation reste sous contrôle malgré plusieurs reprises de feu et une accumulation de fumée la nuit dernière. Au total, plus de 3300 hectares ont été ravagés par les flammes. Cela équivaut à la superficie de la commune de Verviers. Ce soir, nous vous proposerons une émission spéciale après le JT de 19h30, la bataille des Fagnes, une immersion avec les pompiers au cœur du pire incendie du siècle pour la Belgique. En France, à 8 mois de l'élection présidentielle, ça s'active à gauche, mais en ordre dispersé. Aujourd'hui, il y a eu le discours de clôture de Jean-Luc Mélenchon à l'université d'été de son parti, la France Insoumise. Ce soir, Raphaël Glucksmann, le leader de Place Publique proche du PS, devrait annoncer sa candidature au JT de TF1. Marc Sirleau, c'est toujours aussi nébuleux à gauche.
14: En tout cas, Jean-Luc Mélenchon fonce, c'est sa 4e élection présidentielle. Et pour lui, comme à chaque fois, il pense qu'il peut gagner. Il mobilise et aime montrer la force de son mouvement. Et à gauche, certains, notamment Schillader, se disent prêts à le soutenir. Et aujourd'hui, dans les sondages, c'est Jean-Luc Mélenchon qui obtient le meilleur résultat à gauche.
6: Et face à lui, Marc, il y a le Bloc social-démocrate avec l'EPS et Place Publique.
14: Oui, un camp sans candidat jusqu'à présent. Une primaire au contour encore un peu flou pour désigner le candidat aura lieu en octobre. Mais avec qui ? Raphaël Glucksmann dira ce soir normalement qu'il en sera. La semaine prochaine, Olivier Faure, le patron du PS, pourrait aussi se lancer. Et d'après bon nombre, dans ce contexte où il y a clairement un manque d'unité, François Hollande y pense aussi, mais sans passer par la case primaire. Dans les sondages, c'est Raphaël Glucksmann qui se porte le mieux, mais pour l'instant, pas de programme ni de ligne, ironisait ce matin Jean-Luc Mélenchon. La gauche est divisée entre ces deux camps toujours a priori irréconciliable, et pour l'instant, c'est le leader de la France insoumise qui en profite.
6: Et si Raphaël Glucksmann est bien candidat, sa compagne Léa Salamé se mettra tout de suite en retrait de la présentation du journal télévisé de France 2. Une grosse manifestation pour le climat en Suède. 10 000 personnes ont défilé dans les rues de Stockholm, la capitale. Il y avait la militante suédoise Greta Thunberg et plus de 200 ONG et associations. Cette marche s'est tenue à 3 semaines des élections législatives. Et pour près de 4 électeurs suédois sur 10, l'environnement est leur priorité électorale. On reste en Suède avec la fin cette semaine de 1000 jours de grève chez Tesla. Ce mouvement historiquement long était devenu le symbole du conflit entre le patron Elon Musk et les syndicats. Le milliardaire américain leur a tenu tête, a sorti son carnet de chèques et a fini par gagner. Anne-Sophie Breundonks, le syndicat FIF Metal, jette l'éponge.
15: Il jette l'éponge après quasi 3 ans de grève. C'est à l'automne 2023 qu'une centaine de mécaniciens des ateliers Tesla en Suède cessent de travailler. Ils répondent par là à l'appel d'IFMetall, l'organisation qui regroupe les salariés de la métallurgie du pays. IFMetall entend contraindre Tesla à négocier une convention collective pour encadrer les salaires et les conditions de travail. Elon Musk refuse. La direction du constructeur automobile américain estime que ses employés bénéficient d'accords au moins équivalents aux conditions en vigueur dans le secteur.
6: Et alors le mouvement prend de l'ampleur.
15: Aux mécaniciens grévistes viennent s'ajouter les dockers qui refusent désormais de décharger les voitures des bateaux, les agents d'entretien qui cessent de nettoyer les locaux, même l'acheminement des plaques d'immatriculation est perturbé par des travailleurs de la Poste en solidarité.
6: Mais Anne-Sophie, pas de quoi impressionner Elon Musk.
15: Tesla reste de marbre face à ses actions, mais on apprend qu'Elon Musk a indemnisé 80 travailleurs en grève pour qu'ils quittent l'entreprise suédoise, privant le mouvement social de tout effet. Un échec pour IFMetall, qui décide aujourd'hui de renoncer au combat. Une victoire pour Musk, qui rappelle du même coup sa détermination à tenir tête aux organisations syndicales auxquelles il s'oppose depuis toujours dans ses entreprises.
6: En sport, en Formule 1, c'est Lando Norris qui a remporté l'ultime Grand Prix des Pays-Bas. Le champion du monde et sa McLaren se sont imposés devant les Mercedes de Kimi Antonelli et de George Russell. Le néerlandais Max Verstappen lui a abandonné après un gros accident de sa Red Bull dès le premier tour. En cyclisme au Tour d'Espagne, c'est Matthew Brennan qui a remporté la deuxième étape. Au classement général, Tadej Pogacar conserve le maillot rouge de leader. Le Belge Wout Van Aert est deuxième à 9 secondes du Slovène. Du hockey aussi, avec un match décisif pour les Red Lions à la Coupe du Monde ce soir. Les Belges n'ont pas le choix, ils doivent battre l'Espagne avec 2 buts d'écart pour rejoindre les demi-finales. Ça va être difficile, mais pas impossible. À Wavre, les Red Lions peuvent aussi compter sur le soutien de leur public, le hockeyeur Alexander Hendricks.
16: Oui, c'est vrai, le public et chaque match était déjà incroyable. Ça donne l'énergie pour jouer, ça donne... Ouais, tu vois dans l'équipe aussi quand on va vers l'avant, le bruit monte. Ouais, c'est tellement chouette l'atmosphère dans le stade et nous on veut donner aussi un bon résultat pour tout le public qui est là et pour nous-mêmes aussi.
6: Des propos recueillis par Christophe Reculé. Belgique-Espagne, coup d'envoi de ce match crucial à 20h30. Voilà pour les infos. Très belle soirée à notre écoute.
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19: Bienheureux, que dis-je, très heureux de vous recevoir lors de notre développement dominical, et bien sûr altruiste, et bien sûr ouvert, et bien sûr axé, curiosité et découverte. Ce soir, Le Monde est en village est sur la première dès maintenant, et sera sur Musique 3 entre 20 et 22 heures, avec notamment d'intenses et riches moments de rencontres artistiques, et nous retrouverons les goûts, les choix musicaux de la violoncelliste Mary Lavarde pour une carte blanche, Le Monde est en village, et je suis avec ravissement, en tout des ondes bienfaitrices de Paul Michel, de Constantin Melnick et de l'incontournable Sarah Peer pour vous distiller toute cette matière.
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19: Le Festival des Polissons de Wyss s'est clôturé, s'est terminé cet après-midi. Adieu l'édition 2026 et déjà bienvenue à l'édition 2027 dans la cité mosane. Il y a 3 ans, la chanteuse italienne du sud, de Sicile, du Salento, Maria Mazzotta, était à Wyss pour le festival. Nous étions aussi à l'espace Saint-Mangold. Maria est bien sûr au chant et elle est entourée de 2 musiciens, guitare et percussion. C'est une captation exclusive et capiteuse réalisée par l'équipe du Monde est un village. Je vous souhaite un excellent moment de concert avec cette incroyable musicienne, chanteuse, artiste dans tous les sens du terme, Maria Mazzotta.
21: Merci. C'est une chanson d'amour et le titre c'est Dammi la mano, donne-moi la main d'Alessandro, aide-moi. Et quand je la chante, j'imagine que tout le public, toutes les personnes, ils se tiennent pour la main, comme une prière, comme on dit pour être ensemble et avoir une grande, belle énergie qui peut arriver jusqu'au ciel. Dammi la mano.

splendide, Mariam Mazzotta. Elle est extrêmement généreuse, hein, cette artiste, et elle fait du bien là où elle passe, évidemment. Là, nous sommes au Festival d'Art de Huy, nous sommes le lundi 21 août et nous sommes à l'espace Saint-Mangold. Si vous voulez danser chez vous, eh bien, ne vous privez pas, allez-y. Mais c'est une

0: Voilà quelques paroles qui restent facilement en mémoire. Hein. C'est limite entêtant et c'est très chouette d'avoir des contributions comme celle-là avec Maria Mazzotta. Elle vient de faire un petit pas sur la gauche. Elle s'est saisie de deux bâtons, deux grands bâtons pour frapper le sol et des castagnettes aussi. On va voir ce qu'elle peut faire de ce matériel avec les titres qui arrivent maintenant.
1: Et cette chanson, c'est dédié à toutes les personnes qui sont obligées de quitter leur pays, leur maison, qu'ils doivent partir. Parfois parce que simplement parce qu'ils ne peuvent pas dire ce qu'ils pensent dans son propre pays. Parfois il y a des guerres. Et voilà, la chanson c'est de Rosa Balistreri et s'appelle Terra che non senti.

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0: Bah effectivement, les grands bâtons, c'était pour frapper le sol, pour les utiliser comme instrument de percussion. Et les castagnettes, on les a bien perçues. Maria Mazzotta et ses deux complices vont à présent calmer le jeu avec cette prière, en l'occurrence, qui était jouée à l'espace Saint-Mangold, une ancienne église qui était désacralisée. Ça tombe peut-être bien pour savourer davantage ce prochain titre.
1: Et la prochaine chanson, c'est une prière. Et c'est une chanson à la Vierge de la Mer, Sainte Marie de la Mer, voilà. Et c'est la prière d'un pécheur à la Vierge, et pour qu'il puisse rentrer à la maison.

Ernesto Nobili. Cristiano De

0: La prochaine chanson s'appelle Marinaresca, elle vient de Napoli. Et dans cette chanson, il y a un moment où il y a un refrain, ça se dit comme ça?
1: Oui.
0: Oh. Qui c'est très simple. C'est juste un peu de R, trop, de trop. Donc ça fait randandero, dero, de randa, dero, dero, randanda. On peut faire la la lelo, lelo, la la la, la la lelo, lelo, la la. Comme ça, vous pouvez dire d'avoir chanté en italien. C'est pas grave, mais vous pouvez dire ce que vous voulez, mais je le fais d'abord deux fois. Comme ça, vous allez apprendre la mélodie. Et après, je sais que vous savez très bien chanter. Donc, je vous demande de chanter avec moi si vous me faites ce grand cadeau. Ma vie, c'est plus belle. Non, c'est sérieuse là. D'accord? Je vous fais signe, moi je suis le chef, sans doute. Donc c'est moi qui je vous dis quand. D'accord?

Ernesto Nobili. Qui est derrière vous, qui fait le 50% de notre concert, c'est notre ingénieur du son, Leila Poste. Merci. Merci Thierry qui nous a fait le son ici. Grazie, merci. Merci Morgane qui nous a invités. Merci à toute l'équipe du festival. Merci à Didier.

0: vous. Elle était bien accompagnée, il y avait une chouette ambiance et on espère la retrouver très vite, Maria, avec cette générosité qu'elle manifeste à chaque prestation. Merci aux équipes du Festival d'Art de Huy, merci à vous pour votre écoute et merci aussi à l'équipe du Monde est en Village avec Sarah Pire, Cyrielle Cour qui a mixé tous ces concerts. Il y avait Thierry Mazzi, Philippe Diner, Thomas Loneux, Axel Antoine, Philippe Dardenne, Bruno Balthazar et vous pouvez évidemment retrouver toutes les images de ces concerts enregistrés par l'équipe du Monde est en Village grâce aux photos de Jean-Michel De Rose, les photos de l'espace Samangold mais les photos de certaines prestations de certains artistes qui se sont produits ailleurs, dans d'autres endroits liés à cette édition 2023 du festival.
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0: Ah, il n'y a pas que Bob Marley, il n'y a pas que le Mélénus Quartet, il n'y a pas que la musique des Balkans, il y a plein de choses à écouter évidemment dans Le Monde est un village. Je vous retrouve aussi ce soir sur RTBF Musique 3 entre 20 et 22h avec notamment une carte blanche à la violoncelliste Meryl Havard qui nous partagera ses choix, ses goûts musicaux. Je vous invite à écouter aussi Spirit Bird, une composition de Xavier Rudd. Et avec lui, nous allons glisser jusqu'à 19h. À tout à l'heure donc, 20h sur Musique 3 pour la suite des aventures du Monde est en village.

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9: Madame, Monsieur, bonsoir. Ce soir, le ciel a tendance de plus en plus à se dégager. La nuit sera sereine, étoilée, avec des températures nocturnes un petit peu fraîches de 8 à 12 degrés. Demain, lundi, beaucoup de soleil pour une rentrée en beauté, une rentrée réussie. Plein soleil le matin, davantage de voiles d'altitude, de cirrus l'après-midi. Avec un vent plus modéré d'est, les températures seront presque de saison, de 20 à 23 degrés pour vous accompagner lundi après-midi. À partir de mardi, par contre, retour d'un temps plus perturbé avec des averses au programme.
10: Il est 19h. Bon début de soirée à tous, Julie Buron pour ces informations. Un coup de feu a été tiré ce matin vers 7h près de la porte de Halle à Bruxelles. La balle a terminé sa course dans la fenêtre d'une habitation. L'occupante se trouvait encore dans son lit au moment des faits. Le bourgmestre de Saint-Gilles a réagi, Jean Spinette s'est dit furieux. Il s'agit de deuxième incident impliquant un tir en moins de 24 heures dans le secteur, puisque hier vers 21h15 un homme a été blessé à la jambe par balle, toujours à Saint-Gilles. Jean Spinette réclame les mêmes moyens que ceux accordés à Anvers, dont 80 policiers supplémentaires pour la police judiciaire afin de mener des enquêtes approfondies et de remonter les filières. Le président ukrainien Volodymyr Zelensky ne veut pas organiser d'élections en temps de guerre. Il y voit un danger pour le pays. Une réaction après l'appel controversé de son ex-ministre de la Défense à ouvrir la voie à la tenue d'un scrutin. Selon le président ukrainien, ces élections seraient un tsunami qui fracturerait l'Ukraine. Le mandat présidentiel de Volodymyr Zelensky a expiré en mai 2024, mais aucun scrutin ne peut être organisé en Ukraine sous la loi martiale en vigueur depuis le début de l'invasion russe. Selon le dernier sondage d'opinion de l'Institut de sociologie de Kiev, réalisé en juillet et en août, seuls 15% des personnes interrogées estiment que des élections devraient avoir lieu avant la fin de la guerre. Matthew Brennan s'est imposé ce dimanche lors de la deuxième étape du Tour d'Espagne, troisième et dernier grand tour de la saison de cyclisme. Le Britannique s'est montré le plus rapide au sprint devant l'Espagnol Pau Miquel et le Slovène Tadej Pogacar. Au général, Pogacar reste en rouge avec 9 secondes d'avance sur Wout van Aert. Lando Norris, lui, a remporté le Grand Prix de Formule 1 des Pays-Bas. Le champion du monde et sa McLaren se sont imposés devant les Mercedes de Kimi Antonelli et de George Russell. Le néerlandais Max Verstappen, lui, a abandonné après un gros accident de sa Red Bull dès le premier tour. C'est tout pour ces informations. Bonne soirée à notre écoute.
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2: Bonsoir, bonsoir. Bienvenue dans l'air de rien sur La Première. On commence ce soir avec Susanna Jaffe, une jeune artiste américaine qui arrive avec une pop à la fois intime et mélancolique. End of the World, c'est le premier extrait de son premier album, Dust Settles and So Will I, attendu à la rentrée, une chanson qui parle de la fin du monde, mais avec une douceur assez désarmante.

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1: C'était Marinelli avec Funeral Song, titre dont le nom pourrait annoncer quelque chose de très sombre, mais qui joue justement avec cette frontière entre mélancolie et beauté. Alabama Shakes sont de retour, 11 ans après Sound and Color. Leur nouvel album s'appelle I Must Be Dreaming et sortira le 28 août prochain. I Feel Hope Coming, c'est assez exactement ce que son titre annonce, une chanson qui parle d'espoir, de solidarité et de la possibilité de croire encore à quelque chose de meilleur. Un retour particulièrement attendu pour le groupe de Brittany Howard.

vient de découvrir Okite avec Half Smile. Voici Ella Woolsey avec Long Way Home sur la première.

16 Underground, groupe de Los Angeles qui mélange dream pop, trip hop et texture électronique. Angel on the Run figure sur With a Trace, le nouvel EP du groupe. Une musique très atmosphérique entre guitare rêveuse, voix éthérée et rythmique électronique. On reste dans cette atmosphère avec Wolf Alice et une reprise de Hammond Sound.

Girl avec Crab. Et maintenant, on change légèrement de décor. FKJ ou Vincent Fenton avec Linkin Park et How Much Does It Take to Shift It All. C'est un des titres de Tiber, son nouvel album annoncé pour septembre. FKJ poursuit ce mélange très personnel de soul, de jazz électronique et de musique instrumentale.

Azekel et Céline Desberg avec Moon and I. On repart avec vers quelque chose de plus expérimental avec Julia Holter, artiste américaine à la frontière entre pop, musique expérimentale et art contemporain avec My Last One. Le titre figurera sur Materia, son nouvel album qui vient de sortir, un disque conçu comme une sorte de prolongement de son précédent album Something in the Room She Moves.

Second Houses avec Obvious to Me, Def Lemons à présent avec Only One Way to Know, puis Strong Boy et Think Twice.

Strong Boy, le duo berlinois qui développe une pop électronique très organique avec des influences soul, jazz et disco. Leur nouvelle EP One est sortie l'année dernière et Think Twice ouvre un nouveau chapitre pour le groupe. On termine cette séquence avec deux titres qui vont nous ramener vers quelque chose de plus contemplatif avec tout d'abord Truman Sinclair avec Ride on Time.

Stroman Sinclair avec Ride on Time. Retrouvez la playlist de L'Air de Rien sur Spotify sous le nom L'Air de Rien, cette semaine dans la playlist de Dorothy Cullen avec Sargasso Sea. C'est l'histoire qui remonte au Manchester post-punk du début des années 80. Le groupe de Vinnie Reilly revient cette année avec Renaissance, son premier véritable album studio depuis plus de 15 ans. Et le morceau est une des chansons les plus belles et les plus dépouillées de ce nouveau disque de Dorothy Cullen, Renaissance. Très belle soirée.

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3: Il est 20h. Bonsoir à tous, Julie Buron pour ces informations. Dans les Hauts-de-Fagne, il y a toujours 140 à 160 personnes, tous services confondus, qui se relaient pour lutter contre plusieurs reprises de feu, principalement dans le secteur est de la zone touchée. Grâce aux conditions météo, aujourd'hui, les hélicoptères norvégiens ont pu intervenir, mais cette météo a aussi attisé les braises, entraînant davantage de dégagement de fumée. Un phénomène météorologique similaire est attendu demain matin. De la fumée pourrait donc à nouveau être perceptible en fin de nuit et au début de la matinée dans un périmètre relativement large autour du sinistre. Par ailleurs, plusieurs cyclistes et promeneurs ont encore été interceptés dans le périmètre interdit et ont dû être verbalisés par les services de police. La circulation sera fortement perturbée demain matin à Bruxelles pour les funérailles nationales du sergent-major Olivier Francotte. Le pompier est décédé en intervention il y a 10 jours dans une explosion près de la gare centrale. Son cortège funéraire partira de la caserne de l'Héliport pour rejoindre la basilique de Kuckelberg. Sur le parcours, plusieurs avenues et boulevards seront fermés à la circulation entre 9 et 11 heures. L'Ukraine n'a joué aucun rôle dans l'explosion du gazoduc Nord Stream 2 et coopère à l'enquête menée dans le cadre de cette affaire. C'est ce qu'a déclaré ce dimanche le président Volodymyr Zelensky. Les gazoducs Nord Stream 1 et 2 qui reliaient la Russie à l'Allemagne ont été endommagé lors d'explosions survenues en septembre 2022, quelques mois après le début de l'invasion à grande échelle de l'Ukraine par la Russie. Et deux suspects ukrainiens sont actuellement en détention provisoire, soupçonnés d'être impliqués. L'implication des autorités de Kiev dans cette affaire n'a pas été démontrée jusqu'à présent. En cyclisme, fin du Renewi Tour cet après-midi, course à étapes disputée en Belgique et aux Pays-Bas. La dernière étape, avait lieu sur un circuit exigeant autour de Louvain et on a assisté à une nouvelle démonstration du Belge Jasper Philipsen. Il a remporté au sprint sa 3e victoire d'étape de la semaine. Déjà leader du général ce matin, eh bien il s'est imposé sur ce classement final du Renewi Tour devant un autre Belge, Geno Berkmous. C'est tout pour ces informations. Très bonne soirée à notre écoute.
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C'est une fresque à la fois intime et familiale en même temps, où chacun des membres de la famille d'Yves Robic, et ils sont cinq, chacun va prendre la parole après un drame survenu 45 ans plus tôt. Histoire de nous rappeler aussi, comme le disait Freud, que l'inconscient ne connaît pas le temps. L'archipel des silences, c'est la victoire de la parole et donc de la radio, qu'Yves Robic manie avec empathie, avec générosité, avec simplicité aussi, au bout de ses 45 années. L'archipel des silences est un documentaire en deux volets et c'est comme un navire qui arrive enfin à bon port.

Égée, roi d'Athènes, attendait le retour de son fils Thésée, parti affronter le Minotaure. Désespéré, en apercevant au loin des voiles noires, signe qu'il croyait être celui de la mort de son fils, il se jeta dans la mer. Depuis, cette mer porte son nom, la mer Égée, parsemée d'une multitude d'îles, témoins d'une histoire que chacune porte en silence.

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1: Oui, bonjour madame. Monsieur Robic à l'appareil. Je vous appelle, je suis bien au cimetière Saint-Pierre.
0: Première partie.
1: Oui. Je vous appelle parce que je suis à la recherche d'une tombe. En l'occurrence, la tombe de ma mère. Et j'aurais voulu savoir... D'accord. Ok. Alors là, je suis à Marseille juste pour un moment. D'accord. Ok. Elle est morte. Oui, elle est morte en 1978. Oui. Alors il me semble qu'elle est au cimetière Saint-Pierre, mais voilà, je. D'accord. Ok. J'ai un vague souvenir que. Qu'elle serait dans une cathédrale du silence ou mur du silence. Ah d'accord. Si je viens avec une carte d'identité, on saura rien me dire ou. Ah d'accord. Ok. Oui voilà, je me présente avec ma carte d'identité. Je vois pas d'adresse, vous savez me... Oui, attendez, oui. 380 rue Saint-Pierre. Ok. Merci beaucoup, madame. Oui. Bonne journée.
2: Venez, je vous ai vu arriver.
3: Robic, ça vous dit quelque chose?
4: Robic, c'est son nom d'époux.
3: D'accord.
4: D'épouse.
3: C'est qui, là? Je trouve ça, moi. Casanova à Yvonne.
5: 55, hein?
3: Ouais. Où, 55?
5: Dedans, il y a Giovanni.
3: Rossi Giovanni, ça vous dit
6: rien du tout.
5: Peut-être qu'elle n'a pas été renouvelée depuis.
4: Hein, non, c'est ça. C'est qu'elle, je découvre tout avec vous, donc je ne sais pas du tout. Mais je vois. Elle a été enterrée, mais je pense qu'après, rien n'a été fait pour elle. Quoi.
5: Peut-être c'est possible, parce qu'elle, elle a été acquise. Ils ont pris cette case en 99.
3: Ouais, elle est décédée en 78.
4: En 78.
5: Donc ça aurait fait combien, hein, du 78 à 99?
3: 21 ans.
5: Ouais.
4: Ouais. Parce que c'est quoi là, vous trouvez pas de traces?
3: En fait, on a trouvé son emplacement.
5: Elle était là, mais est-ce que la concession a été renouvelée?
4: Ça, certainement pas.
5: Voilà, donc elle y est plus.
4: Mais.
5: Et si elle y est plus, elle est dans un ossuaire, monsieur.
4: Et alors, il y a un ossuaire quelque part?
5: Oui, mais vous pouvez pas y aller.
4: Oh merde!
5: Mais non!
3: Ouais.
4: Comment ça?
5: Ah non, quand les gens ne renouvellent pas. La ville récupère les ossements et on les met dans un ossuaire, mais personne n'a accès.
4: Ah, et,
5: oui.
4: Et on ne sait pas où il est.
5: Il y a un ossuaire dans le cimetière, oui, mais bon, vous pouvez. Vous ne pourrez pas rentrer dedans, quoi. C'est pas. Le public n'a pas le droit. Il n'y a pas accès au public.
4: D'accord. Parce que moi, à la limite, même si je trouvais l'endroit où il y a l'ossuaire, enfin, la porte de l'ossuaire, ça serait déjà ça.
7: Normalement, c'est pas communiqué, les ossuaires.
4: Pardon ?
7: Les ossuaires ne sont pas communiqués. Ce n'est pas des lieux de recueillement. Ouais. Un ossuaire n'est pas un lieu de recueillement. Du moment où c'est à l'ossuaire, malheureusement, vous n'avez plus accès. On ne peut pas vous dire.
4: Parce que ma mère est morte quand j'avais 10 ans. Donc, du coup, c'est juste maintenant que j'apprends qu'elle est ici.
7: Quand c'est à l'ossuaire, l'ossuaire n'est pas un lieu de recueillement, donc malheureusement, on ne pourra
4: pas
7: communiquer.
4: Et simplement, il n'y a pas un endroit, une porte, ou même si je ne me recueille pas, mais il n'y a pas un endroit comme ça.
7: Il y en a, des ossuaires, il y en a plusieurs. Ah, ouais. Mais aller devant un ossuaire, si vous n'êtes pas garanti qu'elle est là, pour aller devant une porte,
4: Ben, c'est-à-dire
7: en fait... marqué ossuaire, ça ne va rien vous...
4: À la limite, moi, si je pouvais avoir juste une photo que d'un, en disant c'est peut-être là, mais voilà. Parce que pour l'instant, c'est.
7: On communique pas les ossuaires. C'est pour tout le monde pareil. Quand c'est à l'ossuaire, c'est à l'ossuaire. On communique pas les ossuaires.
5: Ouais, non.
4: Non. Bah écoutez.
5: Ouais. Non, ben il y a un emplacement, hein, bâtiment J, mais quand on tape.
4: Parce que là, comment vous.
7: Ah, quand on tape, ça y est plus.
5: Eh non.
7: Eh, ça a été repris.
5: Eh ben, bien sûr.
7: Oui, s'il n'y a pas eu de renouvellement de fait entre temps, au bout d'un délai légal, la ville reprend les concessions.
4: Ah, oui, d'accord. Et c'était, y avait, elle était dans un lieu avant, enfin, bah, j'imagine qu'elle a dû être enterrée, on l'a mis, et il y avait un endroit. Il y avait un endroit, d'accord.
5: Oui, c'est les cathédrales du silence.
4: Les cathédrales du silence, d'accord.
5: Ouais. Ben, le problème, c'est que même si vous allez à la cathédrale du silence, il y aura la plaque de quelqu'un d'autre. Donc,
4: ouais. Non, mais une cathédrale du silence, je ne sais pas ce que c'est. Vous voyez déjà.
7: C'est un bâtiment avec des cases. À part faire la photo du bâtiment de dehors et dire elle était là dans une case.
4: Ben, c'est déjà mieux que rien quand vous n'avez rien. Et les cathédrales du silence, elles sont.
5: C'est les bâtiments en gras. Voilà. Ouais.
4: Et donc nous, on est.
5: Nous sommes en bas. Là, direction. Non, non, de l'autre. Hop, là.
4: Ah, là.
5: Ouais. C'est ça.
4: D'accord. Je vais aller faire, je vais s'en sortir. Ok.

0: C'est vrai que c'est assez long parce que tu vois, je lui ai gardé sa toile là-dessus, c'est sa vieille toile. Et rattacher toutes les pièces, faire les gabarits, tout, c'était pas facile. Parce que pour que ça soit un peu joli, quoi. Après, je sais pas comment il va trouver, mais tu vois, ça se pose bien, ça se tend bien. Parce qu'un bateau, c'est important. Et ça reste assez. Voilà. Il est assez grand, donc faut pas que ça descende trop en arrière. Et non, je trouve que c'est. Je suis assez content.
1: Dis, je profite qu'on est là sur le bateau. Mmh. Il y a une chose que tu m'as racontée de temps en temps. Il y avait le fantôme de maman qui venait de temps en temps te. Enfin, je sais pas, te voir.
0: J'ai un souvenir d'histoire de fantôme où une nuit, en fait, j'ai vraiment réalisé que notre mère était morte et que. Le rêve est parti. Je me souviens plus bien du rêve. Il faudra que j'y réfléchisse. Mais en fait, je finis poignardé, en fait.
1: Toi ?
0: Moi. Mais je peux te décrire la lame qui rentre, tu vois. Je veux dire, le truc est assez, assez fou. Et ce jour-là, je me suis dit, ah ouais, mais en fait, ta mère, elle est morte. Voilà.
1: Mais tu me disais... qu'elle était présente comme fantôme et que t'avais dit, écoute, maintenant, c'est bon, ça suffit.
0: Ah oui, c'est ça.
1: Si tu savais me raconter ça de nouveau.
0: C'est vrai que oui, c'est ça, oui, tout à fait. Ah oui, j'avais oublié ça. Bah oui, j'ai oublié parce que ce jour-là, je lui ai dit que maintenant, c'était fini. De toute manière, elle était morte et que vu qu'elle était partie, c'était pas la peine qu'elle vienne me hanter, tout à fait. Oui, mais il faudrait que je m'en... Parce que c'est vrai que ça a été une coupure, ce truc-là. Et je pense que... Ouais, j'avais oublié ça. Tu vois, comme quoi, tu me rappelles. Oui, tout à fait. Et c'était flag, c'était un truc de dire ça va quoi maintenant. Mais ça fait tellement longtemps en fait que je pense que oui, j'ai un peu oublié ça. Mais c'est.
1: Mais quoi, elle revenait alors, c'était quoi?
0: Oui, c'était comme si tu as une sensation de présence. Et quand tu dors la nuit, tu sais, tu as des rêves, tu sais pas si c'est rêve ou réalité, ou elle est là, ou machin, et puis en fait, elle revenait, et puis un jour, je me suis dit, mais attends, qu'est-ce que ça veut dire, ça? Je veux dire, t'es parti, et là, tu me pourris la vie, mais c'était un peu ce côté-là de me faire peur, entre guillemets, parce que c'était ni fait ni à faire, un fantôme, on va dire. Il y a un côté mal à l'aise avec ça. C'est pas après aujourd'hui, peut-être que je le prendrai différemment, mais à cette époque-là, c'était angoissant. Voilà. Et c'est vrai que. Oui. Mais je crois que je m'étais réveillé en fait, parce que je dormais, je me suis réveillé en disant ça. En me disant, mais non, ça va, ça suffit, c'est fini, t'es parti, quoi. Et puis ça a tout calmé en fait. Le fait de me dire ça, peut-être que c'est moi qui me le suis dit, peut-être que. Et on a vraiment eu un. Oui, ça a été un cap, ça. Et puis après...
1: Ça s'est calmé.
0: Ouais, ça s'est calmé. Ça a été... stop, quoi. C'est moi qui ai dit stop. Et ça reste présent aujourd'hui, hein. C'est bientôt 50 ans et j'y pense encore. Tu vois, tout le temps.
1: Et quoi, tu penses à elle ou tu penses au moment de sa mort?
0: Ben, je pense au moment avant et après. Mais tu vois, dans l'heure... Parce qu'en fait, quand elle est morte... Ce qui s'est passé, c'est que c'était un mercredi, j'étais à la maison, j'étais seul avec elle. Et je ne sais pas pourquoi, je me souviens plus, mais il fallait que je change mon cours de guitare. Il y avait un truc qui n'allait pas avec mon cours de guitare. Et vu qu'elle ne pouvait pas y aller parce qu'elle était fatiguée, j'ai dit, moi, je vais au club de musique et je vais décaler mon cours de guitare. J'étais tout seul à la maison, vous étiez pas là, tu vois, c'est une journée un peu morose. Et je pars et puis elle me dit non, mais n'y va pas. Mais elle me laisse partir quand même, tu vois, c'est pas... Et puis voilà, moi je suis parti 2 heures et quand je suis revenu, je sais pas, j'ai senti un truc. Je peux pas... J'ai senti une chose. Quand je suis rentré, j'ai senti qu'il s'était passé quelque chose avant d'ouvrir la porte. Donc je me souviens de la porte que j'ouvre, parce que j'avais la clé. Et voilà, après, tiens, l'odeur, la chaleur, je sais pas, un truc dans l'appartement, j'ai senti qu'il s'était passé. Et après, quand je l'ai vu, de suite, tu sais, tu comprends. Alors moi, je dis, j'ai compris. J'ai pris le pouls, j'ai regardé les respirations, j'ai appelé les pompiers, j'ai dit aux pompiers, je pense qu'il n'y a pas le pouls, je pense que si, je pense que ça. Je suis rue Lucien Rollemer, au numéro 1, tac, tac, tac. Et j'ai raccroché. Les pompiers sont arrivés dans les 10 minutes, même pas.
1: Mais t'as quel âge à l'époque pour avoir tant de réflexes?
0: Je sais pas, ça je sais plus. Bon. Tu sais, chaque fois je suis en cinquième.
1: Ouais, donc t'as 12 ans et demi. Parce que c'est quand même des fameux réflexes. Hein.
0: Ouais. Quand je réfléchis, oui. Oui, parce que tu vois, je prends la main, je prends le pouls. Et tu mets les doigts, tu sais, sous le nez pour voir si ça respire. Voilà. Mais ouais, c'était un sacré truc. Et après, les pompiers sont arrivés. Et là, moi, je suis plus jamais retourné la voir. Quoi. Voilà.
1: T'es allé chercher Solange?
0: Non. Moi, je suis resté à la maison. J'ai attendu. Les pompiers sont arrivés. Après, j'ai vu arriver. J'ai vu arriver Solange. J'ai vu arriver. Papa. Et je me souviens même pas où elle était, Solange. Ça s'est cassé complètement. Mais moi, sur la temporalité, je suis pas très fort.
1: Il y a à la fois les AD et puis c'est quand même des chocs. Quoi.
0: Non, mais c'est même pas. Moi, je crois que c'est après. Aujourd'hui, c'est quelque chose qui est resté. Hein.
1: Comme tu dis, tu y penses une fois par jour.
0: Ouais, mais je peux pas te dire ni la date. La date, il faut que ce soit Gilles qui me l'a dit ou toi qui me la dise. Tu vois, je sais que c'est au mois de février parce qu'à force qu'on me la sérène, tu vois, mais je savais même plus. La date, je sais pas. Mais en fait, non, j'y pense tout le temps, du moins tout le temps. Il n'y a pas une journée où j'y pense pas. C'est quelque chose qui est comme ça. C'est pas tristesse. C'est comme ça. C'est un sort de souvenir qui est vraiment hyper marqué. C'est comme un acouphène, en fait. Ça me reste tout le temps. Je pense souvent que j'ai quand même une bonne étoile. Quand des trucs qui vont pas, ça doit être elle qui protège. Et je me suis toujours dit que c'était maman. Et peut-être que c'est papa aussi. Hein, parce que, tu vois, je mets l'un ou l'autre, mais qui m'a vraiment protégé.
2: Comment ça se passe? Sur le bord de l'emplacement, les opérations matérielles de fossoyage sont effectuées. Voilà. Une fois que les opérations matérielles sont faites, l'emplacement il est laissé vide de tout objet. D'un côté, ils vont avoir la boîte à ossements sur laquelle ils vont indiquer le nom, prénom du défunt, enfin toutes les informations qu'on a sur le défunt pour savoir qui est le défunt dans la boîte à ossements. Et en parallèle, ils vont mettre dans des sacs les tissus et ils vont mettre ailleurs les bois des cercueils. Parce qu'en fait, ce qui se passe, c'est que généralement, quand vous avez une opération d'exhumation quelconque, pourquoi on met dans une boîte à ossements? Parce que généralement, les cercueils ne sont plus en état. Hein, c'est-à-dire que le cercueil que vous voyez neuf, au bout de plusieurs décennies, il est plus... Voilà. Cet emplacement, le jour où la concession elle est arrivée à échéance, l'emplacement il est redevenu propriété de la ville. Et ce qui se passe, c'est que nous, on les revend à d'autres administrés. S'agissant de l'emplacement au sein duquel votre mère était inhumée, de manière complètement légale, en fait, l'opération de reprise administrative dont je vous ai parlé a été effectuée. Et une fois que le nouvel emplacement est propre et ainsi de suite, on le revend à un autre administré, on met un autre titre et ainsi de suite. Et donc, si on vous a dit qu'elle est à l'ossuaire, c'est qu'elle est encore. On n'enlève pas les défunts de l'ossuaire, ni pour la crémation, ni pour quoi que ce soit. La loi, elle insiste énormément sur le fait que les défunts doivent reposer en paix. La tranquillité en matière funéraire, c'est un mot qui est souvent utilisé et qui a tout son sens. Nous, monsieur le maire, à travers ses pouvoirs de police, a en charge la responsabilité, on y veille vraiment de la tranquillité des cimetières, mais la tranquillité s'applique également pour les défunts. Néanmoins, comme je vous le disais, l'ossuaire, c'est aussi pour les familles, un lieu de recueillement. Et sachez que moi, à chaque fois que je passe devant ou que j'y vais, parce que il m'arrive d'y aller, je vois à chaque fois des nouveaux objets, toujours plus émouvants les uns que les autres. Enfin, c'est vraiment très chargé, je trouve. Et vous n'êtes pas la première personne qui vient de loin. Vous n'êtes pas les seuls.
3: Alors, sur les indications du directeur du cimetière, je suis parti vers l'ossuaire. C'est effectivement un bâtiment majestueux, de style colonial, couleur sable, une imposante porte centrale à laquelle on accède par quelques marches. De part et d'autre, des galeries couvertes. On y trouve des crochets au mur pour y fixer des fleurs ou toutes sortes d'objets, de souvenirs. Ici, un morceau de bois, là, une peluche. Une gardienne passe, alors, et je lui pose la question sur la possibilité d'entrer dans le bâtiment, lui racontant mon histoire. Elle me confirme ce que m'avait dit le directeur. Personne n'y a accès. Et d'ailleurs, monsieur le directeur est le seul à en avoir la clé. Nous restons là un moment, en silence. Mon émotion devait être visible car, alors qu'elle repartait, elle se retourne vers moi et me dit « Suivez-moi ». Derrière le bâtiment, il y a une fenêtre. Je la suis et nous longeons le mur du bâtiment pour en faire le tour et nous arrivons devant une fenêtre. Protégée par des barreaux, les volets en bois sont ouverts et en très mauvais état. La gardienne me laisse alors seule et je peux voir ces empilements de boîtes. Sur certaines, un nom, un prénom, des chiffres. Ce jour-là, le vent soufflait fort. Le ciel était d'un bleu éclatant. Je suis resté là un moment, m'approchant des barreaux pour voir jusqu'où il était possible de poser mon regard entre toutes ces boîtes. Et puis, tant bien que mal, j'ai refermé les volets qui n'en finissaient pas de grincer et de se coincer. J'ai 55 ans et je réalise, peut-être de manière un peu enfantine, que j'attendais ce moment depuis 45 ans. Mais que cette attente m'était silencieusement insupportable. J'ai posé ma main sur le mur et je me suis remis en route.

20 juin 2023, je m'étais décidé à écrire un mail à ma sœur et à mes frères. Je voulais partir à la recherche de la tombe de notre mère. J'avais besoin de leur aide, de leur soutien, de leur confiance aussi, pour tenter d'écrire enfin le récit de sa disparition. Pourtant, ce message n'était en fait qu'une étape sur un chemin plus long. Certaines choses mettent silencieusement des années à émerger. C'est dans les derniers mois de l'année 1977 que tout a commencé. Ce jour où, avec mon petit frère Gilles, nous avons dû quitter l'appartement familial. Comme nous résistions un peu, le médecin de famille nous avait dit « Si vous voulez que votre maman guérisse, vous devez partir. » Nous sommes donc partis. J'avais 9 ans et quelques mois, mon frère 7 et quelques semaines. Je ne me souviens pas du bruit qu'a pu faire la porte ce soir-là, en se refermant derrière nous, mais il a tout vitrifié.

0: Moi, il y a une chose dont je voulais te reparler, c'est que j'ai, de manière très nette, le souvenir d'une après-midi où on est allé balader en bord de mer à Marseille. Je pense que c'était en 93. Et on faisait cette balade. Donc, je devais avoir quoi, 25 ans, quelque chose comme ça. Et là, tu me dis, est-ce que tu sais que maman s'est suicidée? Et je me souviens que ça avait été pour moi, ça avait été un choc. Mais la question que je crois que je t'ai jamais posée, c'est toi, concrètement, comment tu l'as su, cette chose-là, puisqu'on n'en parlait pas entre nous?
1: À partir de 14-15 ans, on m'envoie voir des psychiatres. Et en fait, je commence une analyse à Marseille, début 93. Et voilà, ça avance. Et je dois partir à Bruxelles parce que je présente le concours de l'INSAS, je réussis le concours de l'INSAS. Et donc là, le psychanalyste que j'avais à Marseille m'oriente sur une psychanalyste à Bruxelles. Donc je vais la voir et en fait, lors d'une séance, je me couche, c'est tout début de séance, et je dis, ma mère s'est suicidée et on ne me l'a jamais dit. Et donc là, l'analyste me dit, écoutez, cette question-là, je ne peux pas y répondre. Il faut que vous posiez la question aux gens qui sont capables d'y répondre. Vous savez de qui il s'agit. Donc la séance se termine.
0: Mais toi, pourquoi cette phrase-là que
1: Je ne sais pas comment elle est venue, comme ça. Il n'y a pas eu de... D'un seul coup, c'est venu comme ça. C'était, voilà, c'était, je savais même pas dans le cabinet que j'allais dire cette phrase. C'est vraiment en m'installant sur le divan. Que paf, cette phrase est sortie malgré moi, enfin, je sais pas, elle est sortie comme ça, elle s'est échappée elle a pris la poudre d'escampette et voilà. Et donc, à partir de là, moi, je me posais la question, donc j'ai appelé Solange qui en pleurant m'a dit que c'était pas vrai, que c'était pas ça. Donc, du coup, j'ai appelé la dame qui nous gardait, voilà, au moment où notre mère s'est suicidée, et elle m'a dit, oui, ta mère s'est suicidée. Et donc, quand je suis allé à Marseille, je suis allé la voir et elle m'a raconté. Elle m'a tout raconté, donc elle m'a raconté que c'était Benoît qui avait trouvé le corps, qu'il avait appelé les pompiers, tout ça. Et elle dit, moi, j'ai Solange qui m'appelle et j'entends Solange qui dit « Maman s'est suicidée ». Derrière, il y a Benoît qui crie « Non, non, non, elle s'est pas suicidée, elle s'est pas suicidée ». Et elle dit « Bah moi, je prends la voiture et je décide d'aller rue Lucien-Rollemaire, là où elle habitait, quoi, là où habitait notre mère, où on habitait avant. » Voilà, donc, confirmation, il y a eu du sang, voilà, il y a eu une hémorragie, tout ça, voilà. Donc, cet événement ayant eu lieu, je cherche à me rapprocher de Benoît pour savoir ce que lui peut m'en dire. Puisque Solange me disait à l'époque, c'est pas vrai, c'est pas comme ça. Donc, je me rapproche de Benoît et Benoît me dit non. Moi, j'ai pas de souvenir avant 12 ans. Alors, j'étais un peu stupéfait. Donc, je pique un peu et puis je sens qu'il n'y a aucune réaction.
0: Mais tu penses qu'il te dit ça parce qu'il a aucun souvenir ou parce qu'il a oublié
1: Ben
0: ou
1: c'est
0: parce
1: pour
0: que...
1: ça que je cherche et je me rends compte qu'il n'a aucun souvenir. Qu'il y a vraiment eu un blackout. Voilà. Il y a quelques noms qui sont là. Franck Planchon, enfin voilà, des noms comme ça qui sont là. Mais sinon, c'est le noir. Donc du coup, bah écoute, j'en parle pas. Mais un jour...
0: Ça, c'est combien de temps après alors?
1: Là, il a 40 ans. Donc c'est 28 ans après. Je lui repose la question. Je lui pose la question, il me dit, ah oui. Et là, il se souvient de tout. Le commissariat, le fait qu'il trouve maman, qu'il appelle les pompiers, il dit aux pompiers, il y a une hémorragie externe, une hémorragie interne, les pompiers qui viennent et tout ça, les pompiers qui baissent les yeux quand ils passent devant lui, enfin, toute la séquence est là. Et donc voilà, donc il me raconte qu'il va au commissariat, qu'on lui pose des questions sur son papa, est-ce que ton papa, il aurait pu être là, machin, est-ce que tu avais vu ton papa, enfin voilà, toute l'enquête de police en fait.
0: Donc tu parles à Solange, bon, ça à la limite c'est logique, c'est la sœur aînée, tu parles à Benoît, mais pourquoi tu vas pas aussi vers Jean-Louis ?
1: Mais parce que Jean-Louis à l'époque on se voit pas, donc je l'ai pas interrogé là-dessus quoi.
2: Non, mais Jean-Louis, je peux pas te laisser dire ça. Mais oui. Bah, bien sûr, moi, je trouve que c'est dommage que tu veuilles pas participer au projet. Bon, ça, après, je le respecte, hein, c'est pas... bien sûr. Ce que je trouve dommage, c'est que... voilà, quand moi, je fais ce projet-là, j'ai pas le... Non, j'ai pas la sensation de ressasser. Là, je suis pas d'accord avec toi. Mais non. Non, je ressasse pas. C'est simplement que je trouve que c'est important de parler ensemble autour de ça. Voilà. Mais j'entends ce que tu me dis. Voilà. Voilà, je suis pas... Non, je suis pas à cet endroit-là. C'est tout. Ben parce que... voilà, je préfère qu'on en parle entre nous... ce qu'on n'a jamais fait, plutôt que voilà, de rester avec cette chose, cette chose-là qui est douloureuse en plus pour moi, hein. Et bien sûr. Ouais. Non, mais écoute, bah oui. Ouais, ouais. Bon. Non, mais non, je suis pas en colère, je t'en veux pas, c'est pas du tout la question, mais je trouve ça dommage. Voilà, je trouve ça dommage. Bon. Je t'embrasse, frérot. Des bisous, ouais. Ciao.
3: Essayer de reconstruire un récit commun entre nous tous, ça te semble quoi, utile, inutile
4: Je pense que c'est utile pour certains d'entre vous, et puis pour moi, c'est pas inutile en soi. Moi, je vis l'instant maintenant, c'est-à-dire que souvent... Je profite des instants, tu vois, là je suis à la machine, je suis content d'être à la machine, je vais aller dehors, il fait beau, je suis content d'être dehors. Ça fait pas très longtemps que je vis comme ça, mais de plus en plus j'essaie de vivre comme ça. Et c'est vrai qu'il y a des... S'il y a quelque chose, de parler avec vous, c'est agréable, c'est un truc bien, parce qu'en fait, du coup, bah, on s'aperçoit que si je peux te dire des choses et que ça peut... Tu vois que ça déclenche des choses dans ta façon de réfléchir à certaines choses. Je trouve que c'est ça, c'est chouette. On échange, on est une famille. Mais après, moi, si tu veux, cet événement, c'est plus pour d'autres gens, je dirais. C'est vrai que d'en parler comme tu en fais, de vouloir faire une histoire comme ça, je trouve que c'est vrai que c'est plus pour... Si des gens voient ça, ils se diront, tiens, ouais, moi aussi, ça peut arriver. Et qu'en fait, si quand eux ça leur arrive, ils évitent des souffrances, de trucs où tu vis pas bien parce que il te faut 30 ans pour que ça. Alors, je trouve que c'est intéressant. Là-dessus, c'est intéressant. Ça, c'est chouette. Après, aujourd'hui, moi, je veux dire, ça me changera pas qu'on a 3 beaux enfants avec Laurence, qu'on a des nièces et des neveux qui sont chouettes. J'ai des frères qui sont super, et une sœur aussi qui est super. Ce que je veux dire, c'est qu'après, on a passé le cap. Voilà. On est au-dessus, on est parti, on a réussi à avancer. Mais je pense que dans certains cas, tu dois avoir des gens qui sont complètement détruits et qui du coup vont rien faire parce qu'en fait on les aide pas.
5: Je me souviens de Benoît qui vient me chercher, qui me dit: maman, elle a eu encore une hémorragie, j'ai appelé les pompiers. Ils sont venus et ils m'ont regardé d'un drôle d'air. Et je viens te chercher. J'arrive à la maison et il y a un policier qui est à l'entrée du couloir. Et je lui dis, elle est où ma mère? Il me dit, mademoiselle, il ne faut pas rentrer. Et je le bouscule pour vite aller la voir. Et je la vois allongée dans votre chambre et je la reconnais pas. Ça ça me fait drôle. Je la trouve... c'est autre chose. C'est plus elle. Et je suis tellement choquée que je repars tout de suite dans le salon. Après ça, je crois qu'il y a Nicole qui vient. Mais c'est vrai que tout ça, je sais pas comment ça se passe, quoi. C'est flou dans ma tête. Après, il y a papa qui arrive, je crois. Et je lui dis, tu l'as tué. J'ai des mots assez violents. Il tient pas trop debout. Il doit déjà être bien imbibé d'alcool, j'imagine. Donc il se passe des choses, on emmène le corps, j'imagine. Et après, je regarde par la fenêtre et je vois un camion bleu qui doit l'emporter, j'imagine. Et là, j'ai un petit fou rire. Je sais plus où est Benoît. Je reste avec Nicole. On est obligé de nettoyer la pièce qui est remplie de sang. Et là, elle m'aide à tout nettoyer. Et on avait un radiateur, un bain d'huile. Et il y a du sang sur le radiateur. Et ce sang-là, je ne veux pas l'enlever. Je le laisse. Pendant des années, j'ai gardé ce radiateur et je regardais le sang de ma mère qui avait séché avec les années. Mais comme si elle était là. Ensuite, je ne sais pas ce qui se passe. C'est très flou. Je sais que je vais voir Jean-Louis et que je lui annonce que maman est morte, qu'elle s'est suicidée. Et puis je le laisse parce que je crois que je dois passer un examen l'après-midi à la fac. En médecine, j'imagine. Donc moi, il faut que j'aille à mon examen. Je sais qu'après, je serai convoquée au commissariat de police. Voilà, qui veut savoir un peu. Mais en fait, je m'aperçois qu'il me reste peu de choses aussi.
0: Pourquoi tu dis, tu dis à papa, tu l'as tué?
5: Parce qu'elle, je crois que le policier me dit, madame, c'est une scène de crime, votre mère est morte. Et que moi, je le bouscule, je lui dis, vous croyez pas que je l'ai tué quand même, et je m'en fous, enfin, je veux voir ma mère, quoi. Donc, je lui laisse même pas le temps, il a même pas le temps de m'arrêter tellement je suis comme une furie, mais quand je vois ma mère, elle est morte, et je la reconnais pas. Et donc, moi, je peux pas croire que c'est elle qui s'est tuée.
0: Parce qu'elle s'est tuée comment?
5: Elle s'est poignardée. Un coup de poignard dans le cœur. Mais le matin, j'étais passée à la maison, puisque moi, j'étais en foyer. Et elle m'avait dit, tu me pardonnes au moins. J'avais dit, bien sûr, je te pardonne. Peut-être elle avait déjà cette idée en tête. Moi, j'ai quand même eu longtemps un doute sur le fait que papa ait pu tuer maman. Parce que ce qui me choque dans cette histoire, c'est que c'est dans votre chambre que ses pieds sont du côté du bord de la porte, qu'elle est allongée la tête vers la fenêtre, qu'elle a la tête sur le côté droit, et qu'elle était nue. Et quand même, maman, elle était pudique. Je la vois pas se tuer nue. Je la vois plutôt se tuer habillée, quoi. La nudité, c'est ça qui m'a choquée. Ça n'allait pas avec le fait qu'elle se soit suicidée. Il me semble qu'elle aurait mis quelque chose. Et c'est ça qui m'a toujours fait douter. Comme si, dans ma tête, papa était venu, qu'il s'était disputé et avec ce couteau à désosser, puisque pendant des années, je ne pouvais plus toucher un couteau. Moi, je découpais la viande. Je ne me servais pas de couteau.
0: Toi, tu avais quel âge à l'époque?
5: 19 ans, hein. 19 ans. Oui, je ne peux pas dire plus.
0: Alors moi, l'idée, c'est d'arriver à reconstituer déjà ce récit, parce que ben moi, personnellement, il me manque de savoir qu'est-ce qui s'est passé, surtout que nous, c'est-à-dire Gilles et moi, une fois qu'on est parti de l'appartement, on n'y est jamais retourné. On n'a jamais...
5: Ah oui.
3: On n'a jamais revu l'appartement. Ça s'est arrêté un soir où on nous a dit, vous partez.
5: Oh, quelle horreur. Mais c'est ça, on était... Enfin, moi, j'étais père... En fait, il y a un père qui est complètement... qui sert à rien, qui a foutu la merde. Moi qui essaie de me débattre avec cette illusion que je vais pouvoir réussir ma première année. Et il y a tout ce qu'il faut gérer dans la presse, c'est-à-dire on va se réinstaller, on va... C'était compliqué, quoi. Comment faire une vie après ça? C'était quand même panique à bord.
3: Et en même temps, toi, tu as 19 ans, tu es l'aîné, Jean-Louis a 17, un gros 17, Benoît en a 13, moi j'en ai tout juste 10, et Gilles il en a 8, donc on est vraiment une bande de gamins. Enfin.
5: Tout à fait. Tout à fait. Et en même temps, content d'être ensemble. Puisqu'on s'installe aux 12 Albénis. Et au départ, papa n'est pas là. Après, il revient, mais au départ, il n'est pas là.
3: Ça, c'est une question. Comment ça se fait que c'est toi qui m'annonces la mort de maman, et pas lui?
5: Parce qu'il est dans les choux. Il n'y est pas du tout. Il est complètement à l'ouest, cet homme. C'est un homme incapable d'assumer ses enfants. Incapable. Incapable. D'assumer quoi que ce soit, d'ailleurs. C'est quelqu'un qui n'est pour moi qui n'existe pas.

0: Et si tu veux, ce qui se passe, ce qui sera toujours compliqué, c'est qu'il y a un trou, quoi. Mmh. Qu'un suicide, ça restera toujours un trou. Mmh. Et que les autres suicides, les autres décès, t'arrives à reconstruire, alors que là, il te manquera toujours la pièce du puzzle. Donc on parle d'une femme qu'on connaît pas avec un trou dans le portrait, tu vois ce que je veux dire ? Qui fait que c'est compliqué, parce que... Enfin, tu vois... Il y a toujours ce mystère, quoi, tu vois, le mystère du suicide, du pourquoi du suicide, voilà, que personne ne résout jamais. Et dire c'est son père, c'est résoudre le problème. Là, tu vois ce que je veux dire, c'est d'un seul coup, ah, on a trouvé une bonne raison. C'est son mari qui l'a tué. Ah, voilà, ok, bon, elle est morte de quoi? Elle a été assassinée. Non, elle n'est pas morte assassinée, elle est morte, elle s'est tuée. Ouais, pourquoi elle s'est tuée? Voilà, alors qu'elle avait des enfants en bas âge et tout ça. Voilà, ça reste beaucoup plus énigmatique. Donc, on n'a pas d'image. Enfin, tu vois ce que je veux dire? Putain, on part de loin, quoi. On a l'image d'un jardin d'Éden, alors qu'en fait, on a une femme malade. Voilà, sans doute avec voilà, des problèmes psychiques et tout ça. Et avec un rapport de couple qui n'a pas l'air top, voilà, d'accord. Mais nous, on a un père qui n'est pas si mal, parce que finalement, on a reconstruit un père, finalement, qui était pourri. Mais moi, mon père n'était pas pourri, en fait. Fondamentalement, mon père n'était pas pourri. Moi, je suis très triste de ne pas avoir pu le voir après. Tu vois, quand la loi a été dite, je... Voilà. J'ai été, tu vois. Voilà, et j'ai des souvenirs heureux avec ce type-là, tu vois. Alors qu'on nous a quand même mis en tête que ce type-là n'était pas... Alors, évidemment, il n'y arrivait pas à nous élever. Il était en galère, et ça c'est sûr. Ça c'est sûr qu'il n'y arrivait pas. Mais il aurait pu y avoir d'autres solutions pour l'aider que de lui retirer ses enfants, tu vois. Voilà. Et de faire de lui l'image, enfin tu vois, voilà, l'image d'un mauvais homme, enfin tu vois, voilà. C'est et du coup, donc du coup, on est avec une femme extraordinaire de notre enfance qui meurt. On ne sait pourquoi. Voilà, on ne verra jamais sa tombe. On n'aura jamais d'explication réelle sur sa mort. Enfin voilà. Moi, c'était, elle est morte dans son lit. Pendant longtemps, j'ai vécu avec ça. Elle était dans son lit, elle s'est endormie.
1: Elle s'est pas réveillée.
0: Elle s'est pas réveillée. Non. Ok. T'es gamin, t'as 6 ans, bien sûr. On va pas te. T'es pas capable d'entendre certaines choses, mais bon, elle est morte, elle reviendra jamais, machin. Et puis après, on revient dessus, on raconte. On te dit pas, laisser les morts enterrer les morts. On te dit, ben tu vois, ta maman, sa maladie, c'était difficile pour elle. Tu vois ce que je veux dire? On peut revenir, alors que là, d'un seul coup, c'est chape de silence, quoi. On vous a dit un mensonge et maintenant, on dit rien de plus.

Après quelques recherches sur Internet, je retrouve les coordonnées de Franck, un ami d'enfance de Benoît. Après la mort de notre mère, Benoît a habité chez eux quelque temps.

0: Ah, mais sur le coup, moi, quand tu m'as joint, j'ai été très étonné que vous soyez pas au courant, quoi, en fait. Ouais. C'est des non-dits qui sont inutiles et qui créent un malaise quelque part dans la famille.
1: Donc c'est la question de cette lettre qui moi m'interpelle un peu, parce que moi c'est toi qui m'as appris cette nouvelle, moi je ne savais rien de ça. Vous avez souvenir de le contenu de cette lettre, alors, parce que c'est ça.
0: Ah non, mais moi je l'ai pas vu cette lettre. Ouais. Moi, non, j'ai entendu parler de la lettre. Ouais. Moi j'ai jamais vu. Hein. On était des gaffiotes.
1: Mais tu me disais que dans la lettre, la première fois qu'on s'est eu au téléphone, tu m'as dit oui, je me souviens. Dans la lettre, ta mère. Alors est-ce que c'est mon père qui te raconte ça ou qui vous raconte ça ou enfin
0: ou qui en parle à mon
1: qui
0: père.
1: Qui en parle à mon père, qui dit qu'elle souffre trop parce que. C'est un peu ce que tu me disais tout à l'heure. Elle a la sensation que des chiens
0: rongent. Ah non, mais là, c'était pas sur la lettre. Ça, c'est ta mère qui me l'a dit.
1: Ah oui, d'accord.
0: Ça,
1: c'est
0: elle qui me l'a dit.
1: D'accord. Ok, c'est elle qui
0: un jour que j'allais chercher Benoît, elle nous expliquait parce qu'elle avait mal, tout ça, et puis elle s'était un petit peu lâchée. C'est... Je la revois, elle s'est dit me dire j'ai l'impression que j'ai un chien qui me mâchouille l'extrémité des os.
2: C'est un des cancers qui fait le plus souffrir.
0: Elle n'avait pas l'habitude de s'épancher sur ces trucs-là, mais je pense qu'elle devait en avoir gros sur la patate.
2: Elle devait souffrir. C'est un cancer qui fait énormément souffrir.
0: Je pense qu'à l'époque,
2: il n'y avait pas non plus les calmants qu'on a maintenant. Hein.
0: Voilà, je ne suis pas sûr que la médecine était aussi, au moins pour soulager, aussi efficace que maintenant. Quoi. Voilà, moi j'en ai entendu parler, je revois ton père là, qui était choqué pour son histoire de la police, là. Ça l'avait choqué, je me souviens.
2: Moi je me rappelle, il était venu à la maison,
0: je le revois en train de se taper un whisky, papa et lui.
2: Il était effondré.
0: Je dirais pas effondré, il était solide. Hein.
2: Oui, de voir le personnage solide que c'était, et là, il était...
0: Wow. Oui, ça l'avait marqué.
2: Ouais.
0: Parce qu'effondré, non, il n'était pas effondré. C'était quelqu'un, c'était un rock à ton père. Hein. Il était un gros, gros caractère, hein, quand même. Hein.
1: D'accord.
0: Moi, du souvenir que j'ai, c'était quelqu'un qui... il tenait la route, quoi.
1: Et je suis surpris que vous connaissiez autant ma mère, du coup, parce que...
0: Non, on la connaissait parce que...
2: Franck la connaissait plus souvent. Moi, je ne faisais que la rencontrer. Je savais que c'était la maman de Benoît, le copain de Franck.
1: Ah, d'accord.
2: Quand j'allais chercher le pain, je croisais ta maman. Bonjour, madame Robic. Enfin, bon, c'est une femme très grande, mince, très belle femme, très gentille, très douce.
1: Mais vous avez quelle différence d'âge ?
2: 2 ans et demi.
1: Ah, d'accord. Toi, tu es l'aînée ?
2: Oui, je suis l'aînée.
1: Oui, c'est ça. Ouais. Parce que je me dis, tiens.
0: C'est pour ça que je vais faire venir ma sœur, parce que possiblement, comme elle avait 2 ans et demi de plus, elle aura peut-être des souvenirs que moi, j'ai plus.
2: Et voilà, on se connaissait comme ça, et après arrivé le drame.
0: En fait, ça a été un séisme, quand même. Oh. Après, ton père était particulier.
1: C'est-à-dire
0: Gros caractère. Ouais. Moi, du souvenir que j'ai, je le revois pas très grand, trapu. Et quand il était pas content, tu le voyais, parce qu'il crispait les dents, là, il faisait grincer les dents entre elles. Et bon, c'était un gros caractère. Je me souviens que... Ta mère très gentille, grande, mince. Mais lui, c'était... C'était un bidasse.
1: Solange, elle a été pendant un temps, elle s'est dit... Parce que Solange est rentrée dans l'appartement après, elle a vu le sang. Et elle se dit, tiens, c'est bizarre, je vois maman nue. Et donc, dans la chambre des enfants, dans l'entrée, elle est couchée... De telle façon, c'est comme si elle était devant la porte en train de sortir, pas en train de rentrer dans la chambre. D'accord ? Donc elle est allongée dans ce sens-là, la tête à l'intérieur de la chambre, pour dire, voilà. Avec du sang partout, ça, voilà, avec le couteau à proximité. Et elle me dit, ça m'a troublé. Ça m'a troublé de me dire, tiens, c'est bizarre, toute nue à cet endroit-là. Et alors, du coup, là, profitant de ton expertise de policier, je me dis, cette question d'une personne nue,
0: qu'est-ce qui lui est passé dans la tête ?
1: Voilà.
0: Mais qu'est-ce qui passe dans la tête de quelqu'un qui veut se suicider ? Je veux dire, c'est très difficile.
1: Elle me dit, pendant longtemps, je suis resté avec l'idée

0: accueilli. Papa a été mêlé à ça. Est-ce qu'il est possible, moi la question que je me pose, c'est est-ce qu'il est possible à l'époque, je suis policier...
1: Que l'enquête soit mal faite ?
0: Peut-être pas mal faite, mais je suis policier, je me dis... La dame, elle est déjà très, très, très, très affaiblie. Le mari se retrouve avec 5 enfants. Est-ce qu'à un moment, il est dans l'armée ? Est-ce qu'il peut y avoir ce type d'arrangement ? D'un geste, je dirais presque d'empathie, de dire...
1: Non, parce que moi, je vois, en tant que flic, moi, j'avais un certain respect des militaires parce que j'ai grandi dans une caserne. Oui. Mais mes collègues s'en foutaient royalement, je veux dire. Non, ils n'avaient pas du tout d'empathie parce que le mec était en uniforme ou pas. Non.
0: D'accord. Donc ça, à la limite, toi, avec ton regard de policier, tu me dis, ça, c'est une fausse piste.
1: Voilà. Après, une chose est sûre, c'est que si la police arrive, ils trouvent la lettre, c'est la première chose qu'ils vont saisir.
0: D'accord.
1: Ça part dans un scellé, c'est mis dans une enveloppe et c'est l'OPJ qui récupère. Donc ça, d'ailleurs, pour les suicides, la première chose qu'on cherche, c'est ça. Parce que généralement, les gens qui suicident laissent une lettre. Donc, si elle ne l'a pas vue, si l'OPJ l'a été passé avant, c'est normal qu'elle ne l'ait pas vue parce que la lettre a été récupérée.
0: Et elle n'est pas restituée après ?
1: Ah non, je ne pense pas, ça fait partie des documents de l'enquête.
0: Ça, c'est intéressant. Ouais. Mais comment, toi, tu l'as...
1: Moi, je le revois maintenant en tant que flic. Je vais sur un lieu comme ça, on me dit c'est un suicide avec un couteau dans le ventre. Moi, ma première pensée, non. C'est pour ça que je pense que l'OPJ qui est arrivé, il a dit... Il a coincé au départ. Mmh. Et c'est pour ça qu'ils ont été chercher ton père. Mais c'est la procédure. Hein. Donc il a dû passer en garde à vue. Et puis après, ils ont entendu son chef de corps, tout ça. Oui, ben, il a passé la journée à la caserne. Il n'était pas là. Donc il a été mis hors de cause de suite. Mais je me souviens que ça l'avait choqué. Mmh. Qu'il pense qu'il y était pour quelque chose.
0: Mmh. Et donc,
1: s'ils avaient eu un doute, ils l'auraient gardé. Je veux dire, parce qu'à l'époque, tu restes en garde à vue tant qu'ils avaient besoin de toi. Quoi. Je veux dire. L'histoire de que ton père aurait fait du mal à ta mère, moi j'y crois pas. Ouais. C'était pas un gars facile, hein. C'était pas un sentimental. Mmh. Mais tu sentais que ça lui faisait quelque chose quand même. Hein. Mmh. Donc moi je.
0: Et même avec ton regard de policier maintenant, où j'imagine que tu as dû en voir.
1: Non, je pense pas. Bon après, à l'époque j'avais les yeux d'un gamin de 12 ans, mais non. Et il se vantait d'être quelqu'un de dur, ton père. Et tu voyais quand même qu'il était touché, donc... c'était pas un comédien, donc je vois pas pourquoi il aurait joué la comédie, en fait.
2: 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Musique originale, Jean-Philippe Collard-Neven. 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Une production, Farago. Avec le soutien du Fonds d'aide à la création radiophonique de la Fédération Wallonie-Bruxelles, du Fonds Gulliver et de la RTBF et de Sanossi Productions. Merci à Solange, Jean-Louis, Benoît et Gilles Robic, Laetitia et Yacha Solari, Anna et Élise Robic, Laurence Villereau, Mathieu Charret et Patrick Palmire pour leur soutien et leur confiance. Merci au docteur Édouard Laune pour son accueil et sa disponibilité au centre hospitalier Le Vinatier, à Franck Planchon et sa sœur Florence, à Djilali Mikaoui, directeur des opérations funéraires au cimetière Saint-Pierre de Marseille. Merci à Pascal Tizan et Claire Gatineau pour leur écoute attentive, à Pauline Massé qui a fait émerger ce projet.

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1: Il est 21h. Bonsoir à tous, Julie Buron pour ces informations. De nouvelles accumulations de fumée sont possibles demain matin dans les Fagnes en raison d'un vent très faible. Ce dimanche, les conditions météo ont attisé les braises et provoqué de nouveaux dégagements de fumée malgré l'intervention des hélicoptères norvégiens. Les autorités recommandent aux habitants de limiter les activités extérieures et de fermer portes et fenêtres en présence de fumée. L'accès à la zone des incendies reste strictement interdit. La ville de Malines appelle ses habitants à la vigilance après la détection du virus du Nil occidental chez des oiseaux et un cheval dans la région. Transmis par les moustiques, le virus peut également infecter les humains. Les autorités sanitaires se veulent toutefois rassurantes. 3 personnes contaminées sur 4 ne présentent aucun symptôme et les formes graves restent très rares. Les médecins et les hôpitaux de la région ont été informés. L'état de santé du roi Harald V de Norvège s'est aggravé. Ce week-end, le souverain de 89 ans est hospitalisé à Oslo depuis lundi en raison de complications liées à une maladie du sang. Selon le palais royal, il souffre également d'une infection bactérienne dans le sang, traitée par des antibiotiques auxquels il répond bien. Le roi de Norvège, Harald, est roi depuis 1991. Harald V connaît depuis plusieurs années des problèmes de santé. Son fils, le prince héritier Haakon, assure actuellement la régence. Matthew Brennan s'est imposé ce dimanche lors de la deuxième étape du Tour d'Espagne, troisième et dernier grand tour de la saison de cyclisme. Le Britannique s'est montré plus rapide au sprint devant l'Espagnol Pau Miquel et le Slovène Tadej Pogacar. Au général, Pogacar reste tout de même en rouge avec 9 secondes d'avance sur Wout van Aert. Enfin, Lando Norris a remporté le Grand Prix des Pays-Bas. Le champion du monde et sa McLaren se sont imposés devant les Mercedes de Kimi Antonelli et de George Russell. Le néerlandais Max Verstappen, lui, a dû abandonner après un gros accident de sa Red Bull dès le premier tour. C'est tout pour ces informations. Merci de nous écouter.
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1: Notre mère avait donc laissé une lettre avant de se suicider. Franck Planchon, l'ami d'enfance de mon frère Benoît et sa sœur, avait été catégorique, même s'il ne l'avait pas vue directement. Cette nouvelle était considérable, mais je ne savais pas trop quoi en penser. 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Deuxième partie.
2: Ah oui, Franck Planchon, il est policier à Paris, je crois.
3: Oui, alors il est à la retraite maintenant.
2: Il est à la retraite ?
3: Oui, il a pris une pré-retraite et D'accord. Il est parti vivre dans le sud-ouest de la
2: D'accord.
3: France.
2: D'accord, ouais, il est sympa comme gamin, enfin il était sympa.
3: Ouais. Et alors lui, il me dit qu'effectivement Benoît, tout de suite, a été mis pendant quelques temps chez lui.
2: Ah, ça je savais pas.
3: Voilà. Papa est venu tout de suite annoncer la nouvelle.
2: Mm-hmm.
3: Mais lui me disait, mais quand je lui posais la question de savoir ce qu'il savait de l'histoire, il me dit, mais ta mère a laissé une lettre.
2: Alors, je ne sais pas. Alors là, je...
3: Henri, il est venu. Ils étaient assez proches, visiblement. Henri et... Enfin, donc papa et le père de Franck Planchon étaient assez proches. Et il est venu lui dire, oui, il y avait une lettre. Et Franck me dit, elle était en phase terminale de cancer des os et que c'était insupportable. Et elle laisse une lettre. Et donc du coup, quand il m'a annoncé ça, je me dis...
2: Alors écoute, là, je vois pas pourquoi, quand je vais au commissariat, on me parle pas de cette lettre. Est-ce que c'est pas une fadaise de papa ? Parce qu'elle n'avait pas un cancer des os, elle avait une maladie de Hodgkin's, et ça, je suis bien placée pour le savoir. J'en ai assez discuté avec Nicolie, avec le père d'une copine qui était... Son père était prof en médecine, quand je lui avais montré les papiers, et elle n'avait pas de métastases dans les os. Elle avait certainement des métastases au cerveau, ça c'est sûr, mais pas dans les os, elle n'avait pas un cancer des os. Mais je pense que là-dessus, il y a un mensonge. Quelque chose d'inventé par papa.
4: Et la lettre, ça te semble, voilà. Parce que je me dis, pourquoi t'inventes une lettre ?
5: Mais pourquoi il invente une lettre ? Peut-être qu'il n'a pas inventé de lettre. On n'a pas vu cette lettre.
4: Oui.
5: C'est ça la question. C'est qu'on n'a pas vu la lettre, mais pourquoi elle aurait été inventée ? Il faudrait voir avec son frère. Peut-être qu'il y en a eu une de lettre, tu vois. Peut-être que la lettre disait du mal de lui et qu'il n'a pas voulu garder cette lettre. Enfin, tu vois ce que je veux dire ? Il y a peut-être des choses comme ça. Mais c'est pas parce qu'on n'a pas vu la lettre qu'il n'y a pas eu de lettre. Là, on lui fait un procès de « il a inventé une lettre ».
4: Ça,
5: il n'a pas inventé une lettre. On ne sait pas plus s'il a inventé ou pas inventé, mais en tout cas, on spécule là sur lettre, pas lettre.
3: Donc attends, voilà, tu vois, j'ai cette photo.
6: Ah ouais.
3: Et donc moi, ce que je voudrais voir, c'est si on arrive à voir ce qu'elle joue à ce moment-là.
6: Ok. Attends, on peut zoomer.
3: Oui, normalement, si tu. Vous zoomez à fond.
6: Je la zoome à fond et après on peut se promener comme ça.
3: Ouais.
6: Oh waouh! Bah, au niveau des notes. Ah, c'est galère, hein. Attends, on va essayer. Bah, c'est plus pour les indications, tu vois, genre pour s'il y a des dièses ou quoi. Parce que. En zoom comme ça, la qualité est quand même. Attends.
3: Par un mi, hein, c'est ça, non ?
6: Là, c'est un mi,
3: ouais,
6: mais je crois qu'il y a quand même un

0: Moi, c'est ce que je vois. Et ça, c'était la photo, c'est dans votre appart?
1: Ouais, ouais. Bah ça, c'est le piano qui est chez Gilles. Le piano qui est chez Gilles, on l'a gardé. Enfin,
0: ah,
1: Gilles
0: wow.
1: l'a gardé.
0: Putain, trop bien. Et mais parce que c'était quoi? Elle avait des soucis d'anorexie ou c'est à cause de la, ou c'est à
1: non,
0: cause de la maladie qu'elle était?
1: C'est à cause de la maladie.
0: Parce qu'on voit, enfin, c'est impressionnant, quoi.
1: Ah oui, la maigreur.
0: Ouais.
1: Ouais, tout à fait.
0: Mais dans le profil, on reconnaît quand même Gilles.
1: Ouais. C'est...
0: enfin, ouais. Si, franchement, si on enlève le nez, c'est lui, quoi.
1: Ouais, tout à fait, tout à fait. Fais voir, attends, joue ça, je reprends ça.
0: Ouais.
1: Oh, tu sais, ça c'est un Ave Maria. Alors là, attends, là, tiens, tu veux...
0: Mais comment tu reconnais que
1: ben
0: c'est
1: parce
0: ça?
1: Que c'est le morceau, je connais ce morceau. Attends, tu vas voir.
0: Ah, le rythme était pas bon, hein. Ah oui, c'est ça.
1: Ah, c'est ça. La mélodie, attends.
0: Ouais.
1: Attends, on va attendre, je vais faire pause.
0: C'est très beau, par contre.
1: C'est ça. Ah, c'est... Ouais, tu vois, parce qu'il y a, des...
0: Oui, c'est ici, les accords, mais qu'on voit pas.
1: On les voit ici un peu plus. Attends, on les voit. Tu vois, comme ça, là.
0: Attends. Puis après, là.
1: Ouais, voilà. Là, on les voit,
0: ouais,
1: tu
0: ouais.
1: vois.
0: On est là.
1: Ah, ouais.
0: Ouais, c'est juste, c'est faux.
1: Ouais, non, non, mais c'est... Ah, c'est super beau.
0: Mais ça donne vie à la photo, quoi, d'un coup.
1: Ouais, c'est ça. Ouais, c'est exactement ça. C'est exactement ça. Puis tu vois le regard concentré, tu vois la personne qui déchiffre, quoi.
0: Et ça, c'est qui a pris la photo?
1: Écoute, je sais pas. Solange faisait beaucoup de photos. Ça, c'est... On avait un appareil photo, et je sais que Solange okay. faisait des photos.
0: Ça, c'est quoi, ça, des DVD?
1: Non, bah non, ça n'existait pas. Je me demande, on dirait un CD, mais non, pas du tout. Ça n'existait pas à l'époque. Je ne sais pas ce que c'est.
0: Je sais pas, on dirait qu'il y a écrit 003.
1: Ah, ouais.
0: Ah, c'est dommage qu'on ne voit pas les titres, tu ah. vois, des livres ou quoi.
1: Ah, t'as raison.
0: Enfin, parce qu'en vrai, c'est des petits ah, détails comme ça que tu peux retrouver.
1: Ah, ouais. Parce que c'est un petit un secrétaire, tu vois.
0: Et ça, c'était dans quelle pièce ben c'est
1: ça,
0: le salon
1: c'était... Non, non, c'est pas le salon, c'était la chambre de Solange et Benoît, et dans laquelle il y avait le piano.
0: Donc, eux deux étaient dans la chambre.
1: Ouais.
0: Toi, t'étais dans la chambre avec Gilles.
2: Solange, elle pense dire la vérité. Voilà, parce qu'elle a vécu une vérité. Mais quoi qu'il en soit, c'était une gamine de 18 ans. Mmh. Voilà. Elle est celle à qui on se, vers qui on se tourne pour poser les questions. Et quand je me suis tourné vers elle pour poser les questions, elle ne m'a rien dit. Mmh. Voilà. Mais je restais sur la parole de Solange. C'était non, mais c'était un délire. Elle a eu un moment de délire, machin truc. C'est suicidé, point. Mmh. Enfin, tu vois ce que je veux dire? Que ce soit un raptus, que ce soit. Mais même, c'est pas un raptus. Ah, tu vois, tu te poignardes pas en sortant de ta salle de bain par raptus. Il faut que tu sois allé chercher le couteau, que tu aies pris le couteau. Enfin, tu vois ce que je veux dire? Il y a des actes très concrets que tu dois faire. Elle s'est pas jetée par la fenêtre. Elle avait quand même des choses qui fonctionnaient dans sa tête pour aller chercher un couteau, le prendre, se le planter. Enfin, voilà. C'est se le planter dans la chambre de ses enfants. Voilà. Alors peut-être qu'il y avait un peu de délire, mais quoi qu'il en soit, il y avait quelque chose de réel. Mmh. Et à un moment donné, moi, je pense que cette femme était et ça m'arrangerait bien, ça donnerait une cause génétique à mes propres problèmes psychiatriques. Non, mais voilà, c'est je pense que cette femme avait des problèmes psychiatriques. Alors ça, Benoît, il voudra jamais l'entendre, non plus. Voilà, parce que lui, il a une image des parents super heureux. Moi, j'ai pas du tout une image heureuse des parents. Mais parce qu'on n'arrive pas au même moment. Enfin, tu vois ce que je veux dire,
3: c'est, voilà. Alors,
2: et que Benoît, il a besoin de se construire. Benoît, il n'a pas eu de famille du tout, pour le coup, tu vois. Il s'est retrouvé à 14 ans, voilà, soit tu restes, soit tu pars, il est parti. À partir de là, il s'est construit, il a pris un peu les morceaux qu'il avait pour se construire. Et je pense que se construire sur une image de parent stable, quand t'es un gamin tout seul à 16 ans à devoir te démerder dans la vie, ben oui, ça aide, ça aide. Je pense qu'elle a été faite prisonnière du silence et qu'il y avait des adultes autour d'elle et qu'elle a été faite prisonnière de ce truc-là. Eux, ils savaient que notre mère s'est suicidée, hein. Ils l'ont toujours su. Hein.
3: Ah ouais,
2: tu vois, on était les dindons, quoi. Mmh. On était les dindons. Voilà.
3: Et toi et moi.
2: Oui, ben oui, on était les dindons. Voilà. Voilà. Et Benoît, il n'en savait pas plus, hein. Je veux dire, Benoît qui est tombé en amnésie, il n'en savait pas plus, quoi. Enfin, tu vois ce que je veux dire. Voilà, on l'a laissé en amnésie, comme ça, vivre avec des fantômes jusqu'à 40 piges, quoi. Voilà. Mais Soso, c'était une gamine, hein. J'ai pas de. Tu vois. Mais du coup, elle est rentrée dans ce scénario-là qui, pour moi, s'apparente à tout ce milieu aussi. Tous ces gens-là étaient une espèce de complices. Mmh. C'était la conjuration des silencieux, quoi. Enfin, tu vois, pour moi, c'était vraiment ça, quoi. Donc, tous ces gens, les voisins, le truc, voilà. Ce qui fait peut-être pour moi aussi, qui est peut-être à l'origine de positionnement politique et tout ça, mais c'est pour moi cette espèce de bourgeoisie catholique, comme ça, silencieuse, tu vois, qui dit à Solange, si vous avez besoin de témoignages contre votre père, on peut en faire, tu vois. Ça, c'était les voisins du deuxième, tu vois. Tu te dis, putain, waouh. Tiens, heureusement qu'ils n'étaient pas là sous Pétain, parce qu'ils auraient fait un massacre, hein. C'est...
3: Moi, ce que j'ai remarqué, c'est un peu comme quand tu te prends un coup de poing dans la gueule. Ça arrête tout. Tu vois, t'es sur les fesses, tu te relèves. Et si à ce moment-là, en tant qu'enfant, t'as personne qui t'explique quoi que ce soit, ben, tu passes à autre chose. Et en fait, nous, je pense que nous, ça a été un peu ça pour nous. Il fallait survivre à tout ça, puis c'est difficile. Donc, moi, je pense que ça a été un peu comment on appelle ça, des enfants, enfin, fallait pas qu'ils sachent, donc on n'en parle pas. Et une fois que t'en as pas parlé, si on te dit jamais il faut en parler, bah, tu en parles pas. Et je pense que nous, c'est ça. En fait, on en a. Et les seuls qui ont fait qu'on en a parlé, du moins, c'est toi et Gilles. Parce que Gilles, il s'est posé plein de questions, il fait plein de choses, alors il en parle, il a besoin. Donc, mais c'est vrai que dans notre fratrie, Solange et Jean-Louis, je pense que, voilà, quoi, je veux dire, ça a fait hop, on ferme tout et on passe à autre chose. Et nous, en fait, derrière, ben, on était trop petits pour commencer c'était une période où les enfants, tu leur dis rien, quoi. Les enfants, c'est des enfants, ils sont pas capables de comprendre. Moi, ma position médiane, en fait, fait que... Voilà, j'ai été un peu séparé, donc... moi, je me sentais orphelin, en fait. Quand t'as pas de parents, tu fais avec, quoi. Tu fais autre chose. Et c'est vrai que d'avoir discuté avec Gilles qui posait des questions, tu vois, des fois... Moi, je pensais que tout le monde savait un peu, mais en fait, c'est vrai que personne ne savait. Moi, je savais mon histoire, j'avais fait mon histoire. Cette histoire-là, si tu veux, elle était cachée, mais elle a été cachée par les grands au départ. Les groupes de parole catholiques, où une sorte de bien-pensance dans lequel on était, nous, tu vois. Ben, on parle pas, les enfants, voilà. Il y a les parents, ils sont morts, tu vois. Ça veut dire quoi? Ouais, mais c'est pas grave, c'est pas ton problème, c'est comme ça. Et puis après, on fait avec.
4: T'as utilisé le mot survivre.
3: Ouais.
4: Tu l'as vécu comme ça?
3: Ah oui. Tu veux, moi, le truc, c'est que moi, je suis petit. Les bruits qui courent, c'est que maman, elle est... notre mère, elle est... elle va guérir. Elle avait plus de traitement parce que son cancer, je sais pas quoi. C'est un truc que j'ai dans mon oreille, tu vois, avant qu'il se passe ça. Et en fait, je pense que c'était plutôt l'inverse. C'est-à-dire que c'était plutôt, il n'y a plus trop grand chose à tirer. Et maman, en fait, elle est à la maison. Moi, je suis à la maison. Voilà, je m'en vais, elle est seule. Il se passe ça. Et je me sens un peu coupable de dire putain, merde, si j'étais pas parti, tu restes un peu avec ça. Bon, après. C'est un truc que j'ai vite enlevé parce que tu peux pas avancer avec ça, tu vois. Mais pendant longtemps, j'avais un peu ce truc de dire ouais, si j'étais pas parti, qu'est-ce qui se serait passé ? Voilà. Et moi, vu que je pensais que c'était en fait un accident médical qu'elle avait eu, tu vois, je me dis ouais, j'aurais été là, j'aurais peut-être pu faire quelque chose. Mais ça, voilà, après, vu que personne nous en a parlé, on est chacun resté avec nos trucs à nous. Vous, je sais pas comment vous l'avez perçu parce que vous étiez loin, mais comme on nous a coupé de l'enterrement, comme on nous a coupé de tout, c'est dur, quoi. Le matin, moi, elle est là, à 10h, elle est plus là. C'est assez violent. Et si on t'explique pas ce qui s'est passé, c'est encore plus violent. Et nous, on nous a pas expliqué ce qui s'est passé. Je veux dire, c'est là où il y a un truc qui est pas... qui fait que tu survis, en fait. Ouais, tout à fait. Tu vis derrière en survie. C'est comme t'es dans l'eau, tu te noies, tu nages, t'évites de te noyer, tu te raccroches, il y a un bout de bois, tu t'accroches au bout de bois, et tu vas être surpris de la façon dont tu vas t'accrocher au bout de bois, et je pense que moi, c'est la vie, c'est... Et souvent, souvent, je me suis dit, et c'est vrai que c'est un peu... quand je dis ça, c'est un peu... Je me lève le matin, s'il y a le soleil dehors, s'il y a une bonne odeur, je me dis, putain, on a de la chance. Voilà. Là, aujourd'hui, on a la maison à la campagne, et c'est vrai que je me dis, waouh, tu vois, voilà, je suis là, c'est que du bonheur, quoi. Après, je prends le bonheur, quoi, quand il est là.
4: Chacun s'est construit une histoire, du coup, après, tu penses, entre nous tous, chacun s'est construit...
3: C'est forcé qu'on s'est construit tous une histoire, parce qu'on n'a pas la même histoire. Mais ce qui m'a pas mal apaisé, c'est Laurence aussi, parce qu'en fait, elle est dans la même... comment on appelle ça ? Tu vois, quand on se parle... Il y a des émotions similaires sur la perte. Mais ça fait pas très très longtemps.

0: Est-ce qu'on arriverait à avoir un récit commun où on se met autour d'une table? Ça me semble de plus en plus compliqué. Et j'ai l'impression que il y a des, tout ça a créé des tensions entre nous tous, qui me semblent parfois, ça serait inconciliable, quoi.
1: Tu crois que c'est inconciliable? Moi, je trouve que c'est intéressant, l'idée de se mettre autour d'une table et de chacun, faudrait que ce soit prêt.

0: autour de ça.
1: J'entends que c'est du silence, mais c'est pas du silence parce qu'on veut le taire. C'est du silence parce qu'on n'arrive pas à parler. C'est pas tout à fait pareil. C'est tellement violent. C'est tellement que d'ailleurs chez nous tous. Toi, tu as eu ton problème d'oreille. Gilles a eu son problème de cerveau. Moi, j'ai eu mon problème d'utérus. Le corps a pris le relais parce qu'on n'était pas capable d'élaborer quelque chose autour de cette mort d'une violence inouïe, avec un père qui est absent, qui est

0: il y a peut-être, oui, il y a peut-être une colère de ma part, mais moi, le non-récit. Non,
1: je parle pas d'une colère, enfin, je passe pas forcément d'une colère. Oui,
0: non,
1: oui.
0: Mais moi, pour oui, moi, oui. Pour moi, je pense que ça touche une colère, parce que pour moi, le non-récit, je veux dire, il aurait pu me coûter la peau, c'est tout. Sûr. Voilà. Il aurait pu me coûter la peau, parce que j'ai fait des conneries. Ouais. Du fait de ce silence-là, j'ai été, voilà, ce silence, il m'a escagacé.
1: Tout à fait.
0: Et donc voilà, je veux dire. Donc à un moment donné, oui, j'ai une espèce de colère contre ceux qui ont porté ce silence. Donc Solange fait partie, malgré elle, tu vois ce que je veux dire? Parce que j'entends que c'était une gamine, que c'était, enfin tu vois. Voilà, je pense qu'il y a eu beaucoup de choses autour de ça. Mais je pense qu'il y avait vraiment, que ce silence, il a été malsain. Et les répétitions d'actes suicidaires chez moi et tout ça, je suis sûr que c'est en lien avec ça. Mmh. Je suis sûr. Avec le silence de ça, c'est que même si on ne me l'a pas dit, j'avais la trace de ça. On le savait. On le savait.
2: Le jour où tu es venu m'annoncer que maman était morte, tu m'as dit effectivement, maman ce matin elle ne s'est pas réveillée. Donc là j'ai fondu en larmes, mais juste après, je me suis dit, mais moi j'ai un morceau à jouer de piano. Et à qui je vais le jouer? C'était mon inquiétude. À qui je vais pouvoir jouer mon morceau de piano? Et alors, c'est marrant parce qu'il y avait un piano.
3: Tu passais des heures sur ce piano. Mais ce passage-là, je m'en souviens
1: tu
3: pas.
1: Vas, tu vas voir, parce que la dernière fois, je repensais au morceau.
3: Oui, même entre moi, si ça me rappelle quelque chose.
1: Tu vois, c'était un truc que... c'est un truc que tous les gamins... Attends, tous les gamins jouaient ça à l'époque, c'était...
3: Ça me dit quelque chose.
1: Je sais pas qui me l'avait appris, mais en tout cas, c'était un morceau que...
3: Ouais. Ah ouais, ça me dit quelque chose, mais je me souviens pas de ce jour-là, en tout cas. Ça, c'est clair.

0: encore merci à vous deux, Gilles et Katsav, et puis voilà, la discussion est ouverte.
1: Oui,
0: tu commences, Eugène ?
2: Oui, vous m'entendez comme ça ? Oui. Ou pas ? Ouais, voilà, je vais faire comme ça, ouais. Bonjour. Donc je viens témoigner aujourd'hui à deux titres. D'une personne ayant fait pas mal de tentatives de suicide dans sa vie et ayant vécu un deuil pathologique. Je suis issu d'une famille milieu populaire, une famille assez fragile, puisque je suis né d'une maman cancéreuse avec des problèmes psychiatriques. Et mon père était militaire, revenu de la guerre d'Algérie où il avait fait du sale boulot, et alcoolique. Donc c'était une famille un peu fragile. Il était alcoolique, hein, c'est pas, il buvait pas l'apéro. Il attaquait l'apéro à 8h du matin. J'ai été placé de 6 mois à 2 ans, parce que c'était compliqué pour ma mère de s'occuper de moi. Et puis j'ai ensuite été placé dans une famille à l'âge de 6 ans. Et on m'a annoncé le décès de ma mère à l'âge de 7 ans. Voilà, c'était ma sœur, elle était assise sur le canapé et elle a dit « Ben maman, elle était malade et elle est morte. » Voilà. La famille d'accueil qui nous accueillait, dans laquelle j'étais, la seule fois où j'ai tenté de parler de cette question-là, une famille très catholique dure m'a dit « Il faut laisser les morts enterrer les morts », qui est une parole qu'on retrouve dans la Bible. Voilà. À l'heure actuelle, je ne dis plus que je suis suicidaire. Je l'ai dit pendant des années. J'ai fait des crises suicidaires. Voilà. Voilà. Ça a été pendant, on va dire, 4 décennies. J'ai pensé tous les jours au suicide. C'était sans cesse. Je me disais, allez, j'ai cette solution-là, on y va.

0: Donc moi, il y a une chose qui m'a vraiment surprise quand j'ai entendu hier l'intervention que tu as fait devant les étudiants, où tu parlais de ton parcours, c'est toutes ces tentatives de suicide. Et pour moi, ça a été, je me dis, waouh, parce que j'ai vaguement le souvenir d'une, parce qu'on était quand même, dans toute cette histoire, on était quand même très très proches, on vivait ensemble, on est proches au niveau de l'âge, et je me dis, mais comment c'est possible d'être passé à ce point-là à côté? Parce que quand j'entends ton parcours, je n'entends pas la même personne. Enfin, je ne te retrouve pas. Je me dis, mais c'est quoi cette histoire?
1: Ce sont des choses qui ne se parlent pas.
2: Oui, oui, on était. Moi, j'étais à la maison, puis il y a le téléphone qui sonne, et puis c'est Gilles au téléphone qui me dit. Je ne sais plus exactement, mais c'est du style, ouais, j'en peux plus, je vais me suicider, quoi. Je sais pas comment il tourne ça parce que je dis non, attends, j'arrive. Attends-moi, on va discuter, j'arrive. Je claque la porte de la maison, je démarre à 4L, je fonce là-bas et j'arrive à l'appartement. Et la porte est entrouverte. Et en fait, je vois mon Gilles sur le tabouret comme ça. Et, tu vois, et prêt à. Putain, j'arrive, je l'attrape, putain, je me fâche, j'étais super en colère. Et je sais même pas ce que j'ai fait, j'étais trop en colère, quoi. Alors je dis, ah, c'est pas possible, t'as pas le droit de faire ça, c'est pas un truc. Et puis je me souviens plus du reste, de ce qui s'est passé après.
3: Lui, il me dit, tu lui as dit, allez, on passe à autre chose, ça restera un secret entre nous.
2: Ah ben voilà, je me souviens de la colère, quoi, du truc, de dire, attends, qu'est-ce qui arrive? Déjà que Gilles, c'était compliqué parce que tu vois, il avait eu plein de galères, tu vois, je me dis, c'est pas possible, quoi. Notre Gilles. Parce que c'est vrai que lui, avec tout ce qui s'est passé, c'était. Il les a enchaînés quand même. C'est un peu sa croix, lui. Hein. Tu me dis qu'il a dit qu'on n'en parlerait pas, mais on n'en a pas parlé. Enfin, j'ai même oublié. Comme quoi, c'est pas mal.
1: Parce que. Je sais pas qui aurait pu entendre à l'époque, en fait.
0: Quand les filles. Anna et Lise ont regardé des photos de famille. Je regarde ces photos, je vois ta tête sur ces photos, je me dis, mais comment, à un moment donné, donc là, t'as 14 ans, un truc comme ça, comment est-ce qu'à un moment donné, on ne se dit pas, cet enfant est en souffrance?
1: Parce que c'était pas la même époque. Et qu'à un moment donné, moi, on me renvoyait aussi beaucoup, mauvais caractère, t'es colérique, t'es susceptible, tu pleures, enfin tu vois, dès qu'il y avait des films où ça pleurait, moi je pleurais, enfin donc d'un seul coup une espèce d'émotivité comme ça, une sensibilité un peu trop forte, tu vois, c'est ça qui était renvoyé, quoi. Et on pense rarement à la souffrance qu'il peut y avoir derrière ce type de comportement, quoi. Donc je pense que c'est passé à la trappe comme ça, puis je pense que tout le monde souffrait aussi, et que voilà, tout le monde était aussi dans sa souffrance, et que il n'y avait peut-être pas la place pour la souffrance des autres aussi. C'est-à-dire qu'effectivement, après, chacun est isolé là-dedans. Chacun est sur son île, quoi. Chacun est sur son île et il faut du temps pour apprendre à construire un bateau pour aller voir les autres sur leurs îles, quoi.
4: Mon frère Jean-Louis suit l'histoire de loin. Il ne veut pas participer au récit, mais vient régulièrement aux nouvelles. Et voilà qu'un soir, il me laisse un message m'indiquant qu'il a adressé une demande officielle, par recommandée, aux archives des Bouches-du-Rhône pour vérifier si la lettre de notre mère pouvait s'y trouver. Les délais sont longs, mais une réponse arrivera.
5: C'est-à-dire que c'est comme si...
1: C'est pour ça que je dis que je veux plus dire je suis suicidaire ou des trucs comme ça. Parce qu'en fait, j'ai fait des crises, mais quand je suis pas là maintenant, je suis pas en crise. Et ça. Tu vois ce que je veux dire? Avant, j'y pensais tout le temps, vraiment. Et effectivement, je crois que c'est une crise et je crois qu'on en sort. Qu'il y a de la solution, qu'il y a... Voilà. Et j'ai repris un truc de toi où c'était une famille, c'était un monsieur, une dame qui avait perdu, qui avait des jumeaux. Et ils avaient un des jumeaux qui s'était suicidé. Et tu leur as dit, on a plein de solutions. Ils étaient là dans l'entretien en peine et tu disais, on a des solutions, on est toute une équipe. Je me suis dit, d'un seul coup, ça a ouvert, tu vois ce que je veux dire? Parce que c'était plus toi qui devais les sauver, mais il y avait toute une équipe qui avait tout un panel de solutions. Parce qu'effectivement, tu dis, je ne suis pas le porteur de la solution, mais il existe des solutions, il y a une équipe, il y a machin. Tout le monde est là pour vous, quoi. Et ça, c'est, je trouve ça vachement...
6: Moi, je travaille aussi auprès des personnes qui ont fait des tentatives de suicide, qui ont été endeuillées par suicide. Et c'est vrai qu'on voit, et souvent on le dit, c'est multifactoriel. Et en fait, tu l'as très bien dit, j'ai fait une dépression quand j'étais enfant. Et c'est là, en fait, et on voit quand tu expliques tout le cheminement, tout ce que tu as vécu, en fait, et c'est poids, enfin, voilà, c'est très émouvant. Mais en même temps, je me dis, waouh, en fait, la force que tu as accumulée et la façon dont tu en parles, et je pense que c'est vraiment important, en fait, de pouvoir ben justement s'appuyer sur ça et que tu sois père aidant. Maintenant, excuse-moi, ça me pouffe, ça m'a submergé.
1: En fait, la père aidance, c'est l'idée qu'on s'accompagne à partir du savoir expérientiel. À savoir que quelqu'un qui est rétabli, c'est-à-dire pas forcément guéri, mais qui en tout cas arrive à vivre avec sa pathologie, une vie suffisamment bonne pour lui, accompagne, rencontre quelqu'un qui, lui, est à l'intérieur de la maladie et vit toujours absolument en souffrance, n'arrivant pas à faire ce qu'on appelle le rétablissement. Cette idée du rétablissement, elle est très présente dans la père aidance. Il y a deux notions clés qui sont le savoir expérientiel, c'est « j'ai traversé la chose ». Donc à un moment donné aussi, je suis légitime à échanger avec toi sur cette chose parce que je l'ai vécue dans mon corps et dans ma vie, et les médicaments, enfin voilà, tout ça fait partie absolue de ma vie. Cette expérience, on l'a transformée en savoir expérientiel. C'est-à-dire qu'il y a un mouvement de recul, on a l'expérience, mais on a aussi construit quelque chose qui nous permet de comprendre comment ça s'est passé, comment ça a fonctionné.
7: Et du coup, de te mettre dans un accompagnement des personnes qui vivent.
1: Exactement, tu te mets dans l'accompagnement de quelqu'un qui est en train de traverser cette épreuve-là, d'accord, dans une logique qui est, il est possible de se rétablir, puisque tu es l'exemple vivant du fait qu'il est possible de se rétablir. Voilà.
7: Et donc là, tu t'investis donc dans la père aidance et tu t'engages de manière plus spécifique sur l'accompagnement des personnes qui ont traversé des crises suicidaires ou les personnes qui sont endeuillées par suicide.
1: Voilà, pour accompagner les personnes de façon tout à fait individuelle, personnelle. Et donc ça, c'est un pari qui est très différent par rapport à ce qu'on fait en père aidance traditionnellement, parce que là, on est sur quelque chose qui a à voir avec le trauma. On est sur du deuil, mais on est aussi sur un deuil traumatique. Et le travail que tu fais, c'est repérer ou éviter que la personne ait un deuil qui se complique et qui devienne pathologique.
7: L'autre fois, tu me disais combien, quelque part, après toutes ces années d'errance, d'errance un peu médicale ou de douleur, tu me dis, là, j'ai trouvé l'endroit où je veux être.
1: Oui. C'est curieux, alors est-ce que c'est transmettre quelque chose? C'est-à-dire que ça fait quand même quelques années que je pense que profondément que le suicide n'est pas une issue. Voilà, ce que je n'ai pas cru pendant des années. Donc là, j'en suis convaincu et quelque part, c'est témoigner de ça. Et par rapport au deuil, c'est aussi quelque part témoigner aux gens. Rassurer les gens, mon deuil a été tellement compliqué que c'est rassurant aussi pour les gens qui disent ça fait 2 ans, 3 ans que je galère. Quand je leur dis mais moi j'ai ramé pendant 40 ans pour arriver à faire un deuil, je leur dis c'est voilà, c'est des choses qui prennent du temps. Alors des fois ça les effraie, quoi, ça va me prendre 40 ans. Bon, c'est pas ce que je veux dire, mais c'est en tout cas les rassurer sur le fait que ben, c'est un processus qui est long. Et que voilà, il faut pas s'en inquiéter, on n'est pas malade parce que ça prend du temps. D'accord.
4: J'ai passé quelques jours avec Gilles pour suivre et découvrir son travail au centre hospitalier de Vinatier, à Lyon. Parfois, on me présentait comme le grand frère et lui comme le petit. À nos âges, cela me faisait sourire. Mais cela me renvoyait aussi, silencieusement, à notre enfance, à quelque chose qui, peut-être, s'était figé et se percevait encore. Un après-midi, j'ai rejoint un groupe de familles endeuillées par suicide. Une 20aine de personnes étaient là, réunies.
7: J'avais prévu d'enregistrer la rencontre. Mais après les présentations, on m'a invité à prendre la parole à mon tour. J'ai brièvement évoqué mon projet, puis mon histoire, comme les autres avant moi. Certains avaient perdu un frère, une fille, un conjoint, un parent. Moi, j'avais perdu ma mère. J'étais venu pour observer, mais en m'entendant me présenter comme personne endeuillée par suicide, quelque chose a basculé. Dans la lumière vive de cet après-midi, cette rencontre révélait mon appartenance à une communauté. Une appartenance qui, à la fois brisée, et permettait de mettre des mots sur la solitude de notre famille. L'émotion a été si forte que je n'ai pas sorti mon enregistreur. Il y avait quelques gâteaux sur la table, des jus de fruits, des sourires accueillants, mais aussi sur certains visages et dans la fragilité de certaines voix, la tristesse, la douleur, et cette réalité crue que rappellent régulièrement plusieurs études européennes. Le non-accompagnement des familles endeuillées par suicide doit être considéré comme une véritable question de santé publique. Et chez ces familles, le risque suicidaire augmente de 65% par rapport au reste de la population.

0: Moi, du vin rouge.
1: Moi
0: du vin
1: aussi.
0: Rouge. Du vin rouge,
1: de alors, rouge. S'il n'y en a pas un autre, j'ai un autre cubi. Hein.
2: Allez, Maya. Moi, tu as commencé.
3: Non, non, j'ai pas commencé.
1: Qui veut un petit vin blanc?
0: Allez, moi, je veux bien.
1: C'est la fin. Ah, c'est la fin.
0: Diane, tu veux quoi? Vin blanc ou trousse-pinette? Qu'est-ce que c'est ça?
4: C'est beaucoup plus
1: Diane, elle est déjà servie.
0: Ah, elle est servie.
1: Elle est servie, la trousse-pinette.
0: Oui. Papa, c'est trop pour maman, ça, ou pas?
5: C'est un verre.
0: Non.
5: Après, tu fais pas de verre.
0: Gilles, tu veux quoi?
1: Attends, je vais te rechercher un autre.
2: Allez.
1: À nous tous, et aujourd'hui, à Gilles.
5: Ah,

0: Et alors du coup, vous, cette histoire, elle vous semble étouffée et ça vous manque? Ou alors étouffée mais ça vous manque pas? Comment vous vous positionnez par rapport à cette histoire, toutes les deux?
1: Étouffée et ça manque, je pense, parce que... Parce que c'est aussi notre histoire, en fait. Une famille, on va dire, un peu basique. Enfin, normalement, tu connais tes grands-parents. Oui, c'est ça. Et nous, on a toujours été en carence d'un côté des grands-parents. Et qu'en fait, peut-être que pour nous préserver, parce qu'on était des petites ou quoi, enfin, on sent toujours quand il y a des choses, tu vois. Surtout les enfants, ils sentent beaucoup de choses. Et je pense que ne pas en parler, ça fait juste encore plus des...
2: Et puis surtout, enfin, savoir d'où on vient. Enfin, bah, il y a quand même un truc de le rapport à nos racines, d'où on vient. Enfin, moi, je sais que d'où je viens, quelle est mon histoire, et avoir besoin de comprendre, parce que pour se construire, enfin, c'est important quand même. Mm. Là, on est quand même tous ici. On est une famille nombreuse. Il y a, je crois que le fait de pas complètement comprendre le passé, ça met aussi des zones de flou sur le présent, de vos liens entre vous, les frères et sœurs. Puis nous, on essaie de combler ça entre cousines, enfin, on parle beaucoup. Et...
1: Ouais, mais je sais qu'avec d'autres cousins et tout aussi, je me suis souvent dit, si ça n'a pas été dit, c'est qu'en fait, fallait pas que je le dise.
2: Bah ouais,
1: et de me dire, en fait,
2: Si tu leur dévoiles.
1: Si on leur a pas parlé de ça, c'est qu'il y a une raison et qu'il faut que ce serait à moi de leur. Et du coup, de mettre dans un truc aussi au niveau de la relation qui est aussi peut-être un peu bizarre. Fin...
2: Tu vois, moi, tout ce qui s'est passé avec Benoît, avec la découverte du corps et tout, j'en ai jamais parlé à Théo et Ben.
1: Moi non plus.
2: Parce que ça l'est. Enfin, c'est beaucoup trop énorme et.
1: Alors qu'en soi, c'est ce qui nous relie, en fait. Mmh. C'est ce qui nous relie.
3: Le 5 novembre 2025. Objet, document relatif au décès d'Yvette Mourier, Marseille, 8 février 1978. Référence, 25/9305. Monsieur, suite à votre courrier reçu le 5 novembre 2025, j'ai l'honneur de vous faire parvenir les informations suivantes. Conformément au courriel numéro 25/9065, envoyé le 30 octobre dernier à votre frère, une recherche a été entreprise dans les fonds déjà dépouillés, descriptifs comprenant les noms des auteurs présumés ou des victimes, des dossiers d'enquête du service régional de police judiciaire, mais elle s'est avérée infructueuse. Je vous informe par ailleurs que ces dossiers ont fait l'objet d'un tri sélectif. Concernant la lettre de votre mère, si on suppose qu'elle aurait été jointe au scellé de l'enquête, en l'absence de jugement définitif, ce qui est le cas pour les morts par suicide, le délai de conservation est de 3 ans avant destruction. Je vous prie d'agréer, monsieur, l'expression de mes salutations distinguées. Pour la présidente du conseil départemental, par délégation, le directeur des archives départementales, conservateur général du patrimoine, Marie-Claire Pontier.
4: Et quand bien même nous aurions retrouvé cette lettre, qu'aurait-elle pu nous apprendre? Rien, sans doute, qui ne soit à son tour sujet à d'autres questions, d'autres enquêtes, d'autres interprétations, d'autres doutes, jusqu'au vertige. Mais ce labyrinthe de pourquoi et de comment ne peut-il pas devenir le terreau vivant où naîtront les récits dont nous avons tous besoin? Même incomplet, même contradictoire, ils soutiendront et fortifieront nos existences, toujours fragiles. À la mort de notre mère, il n'y a pas de réponse. Et il n'y en aura probablement jamais. Et le vertige que provoque cette absence est sans doute insupportable. La douleur ne disparaîtra jamais totalement. Et peut-être sommes-nous, bien malgré nous, comme ces îles de la mer Égée, si proches, mais tenues à distance les unes des autres, silencieusement. Alors, finalement, n'est-ce pas ici dans le partage de ces histoires inextricables que peut se dessiner et se tisser ce que nous appellerions « famille »
5: Vous ne voulez pas lui montrer. Non, c'est pas rentrer, mais est-ce que c'est le même appartement que vous...
6: On a sonné tout à l'heure.
5: Il y a marqué Welcome dessus la porte.
7: Oui, c'est ça.
8: Incroyable.
7: Moi, quand j'ai habité, il y avait un peu.
4: Je ne voulais pas terminer mon documentaire sans retourner voir l'appartement où nous vivions. Patrick, avec qui j'avais repris contact, était un ami d'enfance. Nous habitions dans le même quartier et nous étions dans la même classe l'année où ma mère est morte. Lorsque je lui avais annoncé les raisons pour lesquelles je quittais notre quartier, il m'avait répondu, énigmatique, « Ta mère, elle n'est pas morte, elle s'est suicidée. » Nous avions le même âge, lui savait, moi pas.
5: Ça fait 40 ans qu'il attend ça.
6: Mais ça fait 40 ans. En fait, je suis parti très très vite quand ma mère est morte.
8: Ah ouais, d'accord.
6: Et j'ai pas revu l'appart.
4: Joyeux et attentif, il était l'acolyte idéal pour cette dernière étape.
9: Mais c'est pourquoi je... Oh, c'est gentil, attendez, vraiment. Je peux aller mettre ce couloir, mais je suis
10: vite. Oui, bien sûr. Non, non. Oh, c'est gentil à vous, ma mère est morte.
8: Ouais, voilà.
10: Mais bon, c'est pas facile de dire aux gens...
8: Oui, oui, moi aussi, moi, j'ai pas osé. Quand je passe vers le boulevard d'Athènes, j'ai une cousine, j'ai perdu une cousine, que j'étais bien avec elle. Et après, je vous comprends. Parce que je suis nostalgique, moi aussi.
10: Mais...
8: Voilà.
10: Ben, merci beaucoup.
11: C'est incroyable. Attends, je prends simplement une photo de toi.
10: Ah oui.
11: C'est assez incroyable. Je prends ça pour toi.
10: Oui, c'est pour...
11: Je pense que c'est...
10: C'est une chance incroyable.
11: Alors, regarde.
10: Moi, je vis à Bruxelles. Ma famille, mes frères et sœurs sont encore là, à Marseille. Et donc, moi, je suis en Belgique depuis 25 ans.
8: Ouais.
11: C'est quoi votre prénom?
8: Lawaria.
11: Patrick.
10: Moi, c'est Yves.
8: D'accord.
11: Merci, Antoine. Merci beaucoup.
10: Au revoir, à bientôt.
11: Ça te ressemble, ça.
10: Merci beaucoup, c'est super. Merci d'avoir permis ça.

de Sanossi Productions. Merci à Solange, Jean-Louis, Benoît et Gilles Robic, Laetitia et Yacha Solari, Anna et Élise Robic, Laurence Villeroux, Mathieu Charret et Patrick Palmyre pour leur soutien et leur confiance. Merci au docteur Édouard Laune pour son accueil et sa disponibilité au centre hospitalier Le Vinatier, à Franck Planchon et sa sœur Florence, à Djilali Mikaoui, directeur des opérations funéraires au cimetière Saint-Pierre de Marseille. Merci à Pascal Tison et Claire Gatineau pour leur écoute attentive, à Pauline Massé qui a fait émerger ce projet.

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2: Madame, Monsieur, bonsoir. Ce soir, le ciel a tendance de plus en plus à se dégager. La nuit sera sereine, étoilée, avec des températures nocturnes un petit peu fraîches de 8 à 12 degrés. Demain, lundi, beaucoup de soleil pour une rentrée en beauté, une rentrée réussie. Plein soleil le matin, davantage de voiles d'altitude, de cirrus l'après-midi. Avec un vent plus modéré d'est, les températures seront presque de saison, de 20 à 23 degrés pour vous accompagner lundi après-midi. À partir de mardi, par contre, retour d'un temps plus perturbé avec des averses au programme.
3: Il est 22h. Bonsoir à tous, Julie Buron pour ce journal, pour ces informations, pardon. La circulation sera fortement perturbée demain matin à Bruxelles pour les funérailles nationales du sergent-major Olivier Francotte, le pompier décédé en intervention il y a des jours dans une explosion près de la gare centrale. Son cortège funéraire partira de la caserne de l'Héliport pour rejoindre la basilique de Kuckelberg. Sur le parcours, plusieurs avenues et boulevards seront fermés à la circulation entre 9 et 11h. Ce nouvel incident impliquant une arme à feu à Saint-Gilles, un coup a été tiré vers 7h ce matin près de la porte de Halle. La balle s'est logée dans la fenêtre d'une habitation alors que l'occupante se trouvait encore dans son lit. C'est le deuxième épisode de ce type en moins de 24 heures dans le secteur. Hier soir, un homme avait déjà été blessé par balle à la jambe. Le bourgmestre Jean Spinette se dit furieux et réclame davantage de moyens policiers, notamment 80 enquêteurs supplémentaires pour la police judiciaire. Comme à Anvers. Le propriétaire du bar Le Constellation à Crans-Montana, Jacques Moretti, a été placé en détention provisoire en Suisse pour des violences conjugales présumées. Les faits auraient été commis sur son épouse, Jessica Moretti, dans la nuit du 11 au 12 août. Le couple est par ailleurs visé, vous le savez, par l'enquête sur l'incendie du Constellation qui avait fait 41 morts et 115 blessés lors de la nuit du Nouvel An. Les avocats du couple soulignent que cette nouvelle affaire relève d'une procédure distincte. Une grosse manifestation pour le climat en Suède. 10 000 personnes ont défilé dans les rues de Stockholm et il y avait la militante suédoise Greta Thunberg ainsi que plus de 200 ONG et associations. Cette marche s'est tenue à 3 semaines des élections législatives. Pour près de 4 électeurs suédois sur 10, l'environnement est leur priorité électorale. Tennis et un duel 100% belge dès le premier tour des qualifications de l'US Open. Jelin Van Droom affrontera Grete Minen. Ce sera leur première confrontation sur le circuit. 3 victoires sont nécessaires pour franchir les qualifications. Elise Mertens et Anne van de Winkel sont, elles, déjà assurées de disputer le tableau final. Merci. C'est tout pour ces informations. Merci de nous écouter.
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4: Bonsoir à tous, ravi de vous retrouver dans Il était une fois aujourd'hui. Nous enregistrons exceptionnellement cette émission depuis le studio de l'Institut Notre-Dame de Beaurain pour un projet qui a réuni professeurs et étudiants autour des enjeux du cours de religion. Qu'attendent les élèves d'un cours de religion? Comment les enseignants conçoivent-ils ce cours et comment intéresser des adolescents sur des questions qui concernent la foi, les textes ou la vie en société? Ce sont là des questions sur lesquelles des étudiants de 3e et 4e secondaire ont travaillé ces derniers mois avec leurs professeurs. Ils ont interrogé d'autres élèves et des professeurs de religion. Et nous allons découvrir ensemble le résultat de ces entretiens tout au long de notre émission. Au micro aujourd'hui, Rodolfo De Santis, professeur de religion à l'Institut Notre-Dame de Beaurain, et 5 de ses élèves, Kelly, Lucie, Hébron, Théo et Tim. Bonjour à tous.
5: Bonjour.
6: Bonjour.
7: Bonjour.
5: Bonjour.
4: Je vais d'abord vous demander de vous présenter en quelques mots pour nous dire votre âge et puis l'option que vous étudiez ici à l'Institut Notre-Dame de Beaurain.
8: Moi je m'appelle Tim Boudard, j'ai 16 ans, je suis en option maçonnerie à l'école et mon prof de religion c'est Monsieur De Santis, ravi de l'avoir en religion.
9: Bonjour, moi je m'appelle Théo Graczyk, j'ai 16 ans, je suis en 4e maçonnerie.
10: Bonjour, je m'appelle Lucie, je suis en option vente, j'ai 15 ans et mon prof de religion c'est Monsieur De Santis.
11: Bonjour, je m'appelle Kelly, j'ai 14 ans.
12: Bonjour, je m'appelle Hébron Iteka, j'ai 15 ans.
4: Rodolfo De Santis, qu'est-ce que ce travail mené avec vos élèves vous a appris sur votre approche personnelle du cours de religion ?
13: Ce travail en collaboration avec les élèves m'a fait cheminer sur moi-même. Je me suis rendu compte que pour aller à la rencontre des adolescents, pour entrer en relation avec eux-mêmes, je devais cheminer pour passer au-dessus de l'effet de groupe, en tout cas essayer de le contourner pour entrer en relation de manière personnelle avec les adolescents et ne pas m'arrêter à mes auto-jugements, me dire « bon, au fait, comment créer la rencontre en profondeur ?» Et c'est jamais quelque chose qui est acquis d'avance. Voilà, donc ça a été une prise de conscience, me dire « bon, est-ce que je fais le choix d'oser aller à la rencontre des adolescents, même si on a des réalités totalement différentes et même si il y a cette posture hiérarchique ou cette posture de prof qu'il faut déconstruire pour juste être dans une certaine relation horizontale, malgré le fait qu'un cadre est important à tenir. Et puis autre chose, dans le cadre de ce projet, j'ai été amené à rencontrer d'autres profs de religion, d'autres écoles, et j'ai pu me confronter, en tout cas enrichir mon regard sur le cours de religion, d'autres manières d'enseigner par d'autres professeurs qui sont passionnés.
4: Je vous propose qu'on découvre à présent un premier entretien. Alexandre Aboux enseigne au collège Christ Roi à Otigny, au premier degré, donc au premier et deuxième secondaire. Vous lui avez demandé, comme professeur de religion, ce qui lui semble important de transmettre à des adolescents.
14: Belle question. Il y a tellement de choses à transmettre aux adolescents, mais dans le cadre du cours de religion, ce qui nous est demandé, c'est de donner du sens à des mots, à toute une énorme part de culture qui fait leur monde. C'est un peu comme expliquer à quelqu'un qui rentre dans une maison, l'histoire de cette maison, qui l'a habitée, quel était le projet de ceux qui l'ont construite et le projet de ceux qui l'aménagent. Et voilà, les jeunes, ils arrivent dans un monde, la maison leur préexiste, et c'est à nous de donner vie, de donner sens. Alors concrètement, c'est quoi l'évangile pour eux? C'est quoi un sacrement? C'est quoi l'église? L'église, elle a fait des erreurs, mais elle a aussi une certaine beauté. Comment on peut l'appréhender? Quand dans l'actualité, ils entendent parler du pape, c'est quoi ce type en blanc? Alors, ça peut paraître basique, mais tu t'aperçois qu'en fait, les jeunes aujourd'hui, on imagine qu'ils savent déjà tout. Qu'ils ont la culture que nous, on a pris le temps, de façon parfois académique, de recevoir. Aujourd'hui, parfois, il n'y a plus personne qui leur transmet, en fait. Après 6 ans de cours de religion, s'ils ont eu cours de religion dans une école catholique, par exemple, ils devraient pouvoir savoir ce qu'il y a dans la Bible et pourquoi ça a de l'intérêt de savoir ce qu'il y a dans la Bible. Pourquoi il y a 4 évangiles et quel est le feu qui anime cet évangile? Comment ça se fait qu'il y a des milliards de personnes sur Terre qui vivent de l'évangile et que ça les inspire? C'est quoi le mercredi des cendres? Pourquoi il y a des gens qui viennent recevoir des cendres? Quel est le sens de ces célébrations? Pour des jeunes, c'est ultra important, en fait, parce que ce qu'on nous demande, c'est qu'ils puissent se situer librement face à quelque chose qu'ils connaissent. Tu peux pas dire « je suis pour » ou « je suis contre » si tu connais pas. Tu peux pas critiquer quelque chose sans l'avoir connu de manière à pouvoir aussi l'aimer, si tel est ton choix. Et moi, ma passion comme prof de religion, c'est de pouvoir me dire à la fin de mon cours, ils ont appris quelque chose sur le christianisme, sur le judaïsme, sur l'islam. Ils ont appris quelque chose de l'intérieur et de l'extérieur. Et puis, ils vont pouvoir se situer librement par rapport à ça. Alors évidemment, ça suppose que moi, je connaisse de l'intérieur les religions et que je sois crédible. Pour moi, la neutralité n'existe pas. Je sais qu'il y a une certaine neutralité qu'il faut cultiver, c'est de pas exiger que l'élève fasse le même choix que toi, mais tu peux pas faire croire que tu es neutre. Déjà, si tu étais neutre, tu donnerais pas ce cours. Parce que c'est comme si on demandait à un prof de maths d'être neutre par rapport à la matière qu'il a. Il aime les maths, c'est pour ça qu'il la transmet bien. Un bon prof de religion, c'est quelqu'un qui aime la religion, qui aime la foi, qui aime les textes saints, qui aime cette part de culture, qui a envie de la transmettre. Et dans ce sens-là, il peut pas être neutre. Après, il la transmet, il met des graines, et puis il doit être totalement, alors neutre du coup, sur le fait qu'il doit pas être, il doit être sans égo, quoi. Ça pousse pas, ça c'est plus son affaire. Mais lui, il a à transmettre. Et donc, on a à transmettre une matière formidable, quoi, qui est contenue dans la Bible, dans le Coran, dans la Torah, qui est partie de la Bible, et dans des mots crédibles pour aujourd'hui. Il me semble que c'est ça qui fait ma passion et mon métier.
4: Rodolfo De Santis, on entendait Alexandra Boux qui nous expliquait son métier. Vous la rejoignez sur cette idée qu'on peut transmettre la religion avec passion?
13: Oui, pour moi c'est fondamental. On peut parler de quelque chose pour lequel on n'a pas d'intérêt, mais on ne va pas rejoindre notre interlocuteur. Si on aime quelque chose, eh ben là on parle de manière authentique et on en parle avec notre cœur et là on peut rejoindre les autres.
4: Je me tourne maintenant vers vos étudiants. Est-ce que les questions de foi et les connaissances sur l'Église, sur le pape, sur les textes de la Bible, ça doit se partager uniquement dans les cours de religion ou ce sont des sujets qui peuvent se discuter également en famille, entre amis ou dans les médias et les réseaux sociaux par exemple?
8: On peut en parler en famille et tout, à l'école aussi, mais toujours dans le respect, parce que c'est pas un sujet qu'on peut en rigoler. À l'école, je trouve que c'est bien d'en parler, surtout au cours de religion, parce que ça nous apprend des choses qu'on ne sait pas. Parce que la religion, pour des jeunes, c'est que Jésus, Dieu et tout. C'est pas ça. La religion, c'est beaucoup de choses. Et au niveau des réseaux sociaux, je trouve ça pas très ludique de partager ça sur les réseaux sociaux. C'est malsain.
9: Moi, personnellement, mes parents, ils m'ont beaucoup transmis le christianisme. Et j'en parle toujours avec eux. Comment dire ça? Un héritage qu'ils m'ont transmis. Franchement, je suis content avec ça.
11: Personnellement, je trouve qu'on peut en parler en dehors de l'école, avec notre famille, nos amis, mais dans le respect et sans qu'il y ait de moquerie, parce que chacun ses croyances. Et...
4: On va prendre maintenant l'avis d'autres élèves à qui vous avez demandé ce qu'ils attendent d'un cours de religion. On écoute.
5: Moi, ce que je vois dans un cours de religion, c'est beaucoup de moments de parole pour s'exprimer. Par exemple, rien que juste avec le prof pour s'exprimer par rapport à ce qui se passe à la maison, quoi, comment on se sent.
6: Moi, je dirais plus de la citoyenneté, plus quelque chose d'ouvert. Enfin, pas de parler de Dieu et tout ça, parce que je trouve ça hyper ennuyant. Plus sur le bien-être de soi, enfin, je pense plus comme ça, moi. Plus savoir contrôler nos émotions, tout ça. Parce que je trouve que ça, c'est un truc qui manque beaucoup à l'école.
7: Moi, ce serait plus des choses sur nous, genre un peu parler de nous, de dire ce qu'on ressent sur certaines choses. Par exemple, nous informer mieux sur des sujets... qu'on n'aborde pas vraiment aujourd'hui.
15: Qu'on chante, qu'on parle plus, faire des débats, sur un peu de tout.
16: J'aimerais bien qu'on parle de la sexualité en classe pour nous apprendre à notre vie future et que ça nous aide, nous, à nous apprendre ce qu'on peut faire et peut pas faire. Tout ce qui est relation de couple et tout, peut-être ce qu'il faut faire, ce qu'il faut pas faire et tout, voilà quoi.
17: Mais moi, dans un cours de religion, je verrais des débats suggérés par les élèves et leurs thèmes, tout simplement. Comme thème, les réseaux sociaux. La vie de nos jours en 2025, par exemple.
18: Les guerres en plus. Les conflits qu'il y a, par exemple, en Ukraine, en Afrique et tout ça. Ce serait bien d'en parler parce qu'on ne sait pas vraiment ce qui se passe autour de nous.
19: Moi, ce que je pourrais bien aimer de parler en religion, c'est... être accro aux écrans, donc trop rester sur les écrans, parce qu'il y en a, ils n'en parlent pas, et par exemple, il y en a, des fois, à l'école, ils sont pas énergétiques, ils sont tout mouches, ils dorment pas, et parce qu'ils sont trop sur les écrans, et je trouve que ça pourrait nous aider pour un peu nous détacher un peu des téléphones, parce que c'est pas toujours bien de rester sur Internet, c'est pas toujours bon.
17: Moi aussi, j'aurais un débat, ce serait, par exemple, les addictions sur la cigarette, tout ce qui puisse être une addiction, en fait.
20: Le respect, parce que je vois beaucoup, de plus en plus que ça avance, qu'il y a beaucoup moins de respect envers les personnes, les lieux chrétiens. et tout ça parce qu'on a été un lieu chrétien et il y en a, ils n'ont pas respecté. Du coup, ce serait un bon thème, je trouve.
4: Voilà, on a entendu pas mal d'avis variés, des idées très intéressantes. Est-ce que l'un ou l'une de vous pourrait mettre en avant un ou deux thèmes qui auraient toute sa place dans un cours de religion et nous dire pourquoi ça mérite d'en parler en classe ?
2: Moi, j'aurais un sujet à suggérer, du coup. On a la chance, avec le cours de religion, de parler autre chose, enfin, de faire autre chose que les cours. Et en fait, je voudrais suggérer la vie d'adulte, par exemple. Parce que quand on grandit, on nous dit qu'il faut faire telle chose et telle chose. Sans suite, quoi. On nous dit ça et on est mené à nous-mêmes. On a passé toute notre vie à l'école pour qu'ils ne nous apprennent pas vraiment la vie. Et aussi à développer que les jeunes ils s'ouvrent plus. Parce qu'en fait, de plus en plus, tout le monde devient très fermé aux choses du quotidien dans la société.
21: Tim, tu voulais dire quelque chose ?
8: En fait, ce qu'il dit, c'est vrai. Je le rejoins sur ça. Car ce que j'ai entendu là dans les paroles des élèves avant, il y en a qui disent comme quoi, quand on va sortir de l'école, on va être perdu le, par rapport au respect et tout. Mais je rejoins Hébron totalement que je trouve qu'il faudrait aussi beaucoup plus nous apprendre sur notre vie future. Parce qu'on va sortir de l'école, on va être perdu. Donc voilà.
4: Rodolfo De Santis, on l'a entendu, les sujets ne manquent pas, mais j'imagine que le cadre scolaire ne permet pas tout. Alors, dans les grandes lignes, que prévoit le programme ou le référentiel pour les cours de religion ?
13: Dans le cadre du cours de religion, le programme prévoit de tourner autour de 10 grandes thématiques. Je ne vais pas toutes les développer, mais il y a, par exemple, développer le bonheur, être en relation, le rapport à l'environnement. Et dans toutes ces grandes thématiques, un professeur de religion a toute une marge de liberté. Par exemple, nous, dans le cadre du cours de religion, on va développer le fait d'être en relation. Et dans une de mes séquences de cours, moi j'aborde l'évangile de Jésus qui rencontre la Samaritaine en les amenant à formuler une question porteuse de sens. Sommes-nous des êtres de relation au-delà de nos différences ? À partir de ce point de départ, on peut partir dans plein de directions. On peut aller rejoindre la culture. Par exemple, dans le cadre du cours de religion, on a été amené à voir le film Intouchable avec Omar Sy, où c'est la rencontre entre une personne handicapée et un être qui vient de la banlieue. J'ai pas envie de dire que c'est une racaille, mais de base, c'est une personne qui est pas totalement fréquentable. Et pourtant, la rencontre a lieu. À côté de ça, on a aussi la possibilité de toucher également à un autre volet artistique, par exemple l'écriture. Moi, je suggère à mes élèves de pratiquer l'écriture automatique, c'est-à-dire en 5 minutes, je leur demande d'écrire sans lâcher leur stylo et avec une thématique qui est, par exemple, écrire une lettre fictive à un ami réfugié. Et bien là, on touche l'actualité, on touche la question des réfugiés. On a une porte d'entrée pour aller rejoindre l'actualité également. Par contre, est-ce qu'on peut parler de tout ? Ben, je dirais non, parce que c'est important qu'on déploie une des valeurs fondamentales du christianisme, qui est l'espérance, à ne pas confondre avec l'espoir. L'espérance et l'espoir, c'est pas la même chose. L'espoir est basé sur un résultat, attendre quelque chose. L'espérance, c'est une posture personnelle. C'est le fait d'être aligné, c'est regarder de l'avant. Peu importe ce que la vie nous amène, c'est se dire « mais au fait, je ne maîtrise pas tout, mais je regarde de l'avant, avec un certain positivisme. »
4: Voilà, on comprend qu'il y a différentes voies pour intéresser les élèves. J'aimerais revenir sur les propositions des élèves eux-mêmes. L'un d'eux parlait de son souhait de chanter durant les cours de religion. Ça rejoint ce dont va nous parler l'abbé Damien Nivelle. Il participe régulièrement à des animations en classe et le chant y trouve toute sa place.
22: Comment j'arrive à rejoindre les adolescents de leur quête de sens ou leur spiritualité, ben, en ne cherchant pas trop à le faire. Ça peut sembler un peu bizarre, mais ce que je veux dire par là, c'est qu'à titre personnel, ça c'est ma réponse à moi, je prétends absolument pas, et je le dis sans aucune fausse modestie, connaître profondément les jeunes, les ados, comprendre profondément la quête qui peut se jouer dans leur cœur. Mais ne pas comprendre pleinement quelqu'un, ça n'empêche pas de le rejoindre là où il est, pour vivre des moments gratuit, ouvrir des espaces de liberté avec cette personne, ces personnes-là. Et c'est ce que j'ai parfois la grâce de pouvoir vivre avec certains ados, notamment voilà dans tes classes où j'ai pu passer, à travers des moments de chant. Et le chant, c'est quelque chose, je trouve, de très puissant parce qu'il y a beaucoup de vie, de paix, de joie qui peut se vivre, se transmettre à travers le chant. Et c'est gratuit. Quand je vais chanter, moi, c'est pas le chant, pour moi, c'est pas un cheval de Troie pour leur faire de la catéchèse, leur mettre je sais pas quoi dans la tête ou dans le cœur. C'est vraiment un moment gratuit. Et en même temps, le chant, ça ouvre un espace de liberté dans le sens où le chant, ça fait grandir en liberté intérieure par rapport au regard des autres, par rapport aux idées qu'on a sur soi-même. Mais moi, je suis pas fait pour le chant, mais tout le monde est fait pour le chant. Et tu peux le découvrir en un quart d'heure. Et donc, rejoindre les gens là où ils sont, par exemple des ados, et vivre avec eux des moments gratuits, ouvrir avec eux des espaces de liberté, comme peuvent l'être un moment de chant, mais je pense que même si c'est pas ça qu'on cherche explicitement à faire, ça peut rejoindre, ça peut entrer en résonance avec les quêtes spirituelles ou les questions de foi qui s'agitent dans le cœur de chacun d'une manière qui nous échappe à nous quand on est extérieur.
4: Rodolfo De Santis, l'abbé Damien Nivelle parlait ici du chant, mais il y a aussi d'autres disciplines artistiques qui permettent aux adolescents de s'exprimer. Que peut apporter ce type de démarche dans le cadre d'un cours de religion ?
13: L'approche artistique, selon moi, est très intéressante parce qu'elle vient solliciter d'autres intelligences qu'on a à l'intérieur de nous. Dans le cadre des cours, dans ma classe, on pratique la présence scénique. Je vais inviter les élèves, du coup, à reculer un tout petit peu leur zone de confort ou se confronter au regard de l'autre. Ça va les amener à travailler sur le savoir-être. Je pense que le cours de religion, c'est un cours de religion où, à la différence d'autres cours, on travaille sur les savoir-faire. Ben dans le cadre de religion, on peut travailler sur une autre dimension, le fait de, eh bien, c'est quoi l'expression non-verbale ? Qu'est-ce qui se dégage de nous ? Eh bien, malgré nous, au-delà de notre langage, notre corps, il raconte quoi si on est stressé, etc.
4: Le cours de religion s'enrichit au contact d'autres disciplines, c'est ce dont témoigne également Christina Sobieski. Elle enseigne dans les 2e et 3e degrés au lycée Martin V à Louvain-la-Neuve.
0: Alors moi j'ai envie de donner à mes élèves des clés pour penser, pour aimer, et pour se connaître, pour être un peu plus enraciné. Alors ça passe par la culture, large, philosophique, sociologique, psychologique, avec toutes les données qu'on peut avoir, parfois même scientifiques, en découvrant des personnes qui se sont ouvertes au monde, qui ont cherché la vérité dans leur domaine. Et j'essaye aussi d'ouvrir les élèves à la tradition judéo-chrétienne, d'abord en faisant connaître des récits de la Première Alliance, en les actualisant, en donnant à connaître tout ce qu'ils ont d'extrêmement actuel pour comprendre finalement la patte humaine dans son rapport à l'environnement, mais dans les relations humaines. Et j'essaie d'ouvrir mes élèves aussi au message évangélique, dans l'enseignement de Jésus, dans ce qu'il a vécu, dans ce qu'il a incarné, dans les gestes et ses paroles. Et j'essaie de faire comprendre à quel point le message évangélique est actuel et révolutionnaire, en fait. Il a encore quelque chose à dire aujourd'hui pour transformer en profondeur le cœur humain, pour que les relations interhumaines soient plus belles, plus fraternelles. Et j'essaie de donner des clés comme ça à mes élèves pour qu'ils construisent ce monde meilleur dont ils rêvent. Hein. Ils ont les mêmes aspirations que les plus anciens et que leurs aïeux, ça ils le découvrent. Ils ont soif de vérité, ils ont soif d'authenticité, tout comme leurs grands-parents avaient soif. J'essaie de les faire un peu toucher à ça. Alors pour rendre mon cours pertinent, je vois deux grands axes. D'une part, la plupart des cours se font en classe et j'essaie de me professionnaliser toujours plus dans la gestion de classe, tout simplement. Et je vois que de mois en mois et d'année en année, ça porte du fruit. Les élèves sont plus investis, comprennent mieux ce que je leur demande, prennent mieux note. Donc ça, c'est chouette et c'est facteur de motivation. Mais j'essaye aussi vraiment de donner, par exemple, des devoirs qui ont du sens et qui sont un peu originaux, de varier quand même de temps en temps les activités, de faire venir des témoins. Comme devoir original, par exemple, je leur demande, et c'est très simple, hein, d'aller eux-mêmes, sur leur temps libre, 20 minutes dans une église, de se poser 10 minutes, de s'asseoir, de faire silence, et puis de faire le tour de l'église et d'observer ce qu'ils voient. Éventuellement d'aller interroger des gens qui sont dans cette église pour leur demander le sens de leur présence ici et de m'écrire un compte-rendu après. Et ça donne toujours lieu à des très très beaux textes qui montrent quand même que les élèves se sont investis. Beaucoup me disent « Ah, j'ai trouvé un calme que j'avais pas ressenti depuis longtemps. » Il y en a un qui m'a écrit il y a pas longtemps qu'il avait compris que sa vie était précieuse et que la vie des autres aussi avait du prix. Ça, c'est incroyable, quoi, comme fruit. D'autres choses un peu originales, j'ai fait apprendre à Mérito des passages évangéliques par cœur, mais vraiment en groupe, dans une dynamique très ludique et très challengeante, en fait. Ils ont appris, par exemple, la paille et la poutre, et c'est génial parce qu'ils devaient se l'apprendre les uns aux autres, de cours en cours, parce qu'il y avait plusieurs passages différents, et certains m'ont vraiment dit, mais en fait, grâce à la rumination de ce passage évangélique, j'ai transformé mes relations avec mon frère ou ma sœur à la maison. Donc clairement, voilà, avec peu de théorie, finalement, ils ont compris l'actualisation et l'aspect toujours actuel de ce passage évangélique. J'essaye aussi de parler de choses uniquement passionnantes, parce que quand j'explique des choses qui m'ennuient, et ça arrive, parce que j'essaye des nouvelles choses, mais là je m'ennuie, alors ça passe pas. Donc j'essaye vraiment de donner ce qui me fait vraiment vivre.
4: Voilà, Christina Sobieski et tout à l'heure Rodolfo De Santis expliquaient bien que dans un cours de religion, la parole et la réflexion occupent une place importante. Est-ce que vous vous sentez à l'aise de parler de votre foi, de vos expériences ou de partager des réflexions devant les autres élèves en classe, ou au contraire, est-ce que c'est difficile?
11: Personnellement, je trouve que c'est difficile parce que certains élèves ne respectent pas les autres et ils se moquent beaucoup. Alors on est toujours tenu, moi personnellement, pour certaines personnes, on est moins à l'aise comparé à d'autres.
19: Ben, moi, personnellement, ça me dérange pas trop de partager un peu ma foi, ce que je ressens pendant le cours de religion. Mais c'est vrai que pour certaines personnes, c'est plus compliqué parce qu'il y a beaucoup de irrespect quand une personne s'exprime. Ben, c'est vrai que pour certaines personnes, ça peut être un peu plus compliqué, mais franchement, pour moi, il n'y a aucun problème.
4: Cette question du regard de l'autre, vous l'avez également posée à d'autres élèves. Je vous propose maintenant d'écouter ce qu'ils nous ont dit à ce sujet.
1: Quelles sont les clés pour qu'un ado soit lui-même ?
3: T'essayes juste de pas regarder tes copains. En fait, justement, si tes copains ils trouvent que t'es bizarre, bah en fait, juste change de copain. Il y a 8 milliards d'êtres humains, tu trouveras forcément un ami avec qui partager tout ce que tu veux. Si tu penses que faire du crochet c'est bizarre, bah il y a forcément un copain sur Terre ou une copine qui pense que c'est cool quoi. Juste sois toi-même, soyez vous-même. C'est comme ça que vous trouverez vos vrais copains, des gens vrais quoi.
1: Quelles sont tes clés pour passer au-dessus du regard de l'autre?
19: Alors déjà, c'est vraiment parler avec ses amis, faire des trucs avec ses amis, parce que tu sens mieux, tu penses pas aux autres, tu penses vous êtes entre vous, faire comme si personne te regardait en fait. Je pense que c'est ce qu'il faut faire et faut s'en foutre. Voilà. Je sors dans l'extérieur, je vais dans la nature, je peux pas rester à rien faire, faut que je bouge, faut que je fasse quelque chose. Et déjà quand je vais dehors à l'extérieur, dans la nature, dans la forêt, moi j'adore ça, personnellement j'aime bien, ça me fait sentir bien.
1: Est-ce que quand tu vas dans une chapelle, est-ce que tu sens une certaine paix?
19: Quand on rentre dans une chapelle déjà, c'est beaucoup plus silencieux. Il y a souvent des bougies, vraiment moi j'aime bien, ça fait joli, ça m'apaise. Puis aussi les gens qui s'y trouvent sont aussi silencieux et ça fait vraiment reposer, ça fait vraiment... ça me ressource.
1: Croire en Dieu, c'est tendance ou bien c'est la honte?
3: C'est souvent la honte quand t'es jeune parce que tu fais beaucoup moins de choses, on va dire, folles que tes copains. Ça veut dire quand t'es chrétien, tu peux pas faire ça. Donc souvent tu pars un peu moins cool, on va dire, entre guillemets. Dans ces temps-ci, il y a beaucoup de gens qui sont pas du tout ouverts, qui sont très très fermés. Donc tout ce qui est spirituel, tout ça... Il y a beaucoup de gens qui veulent pas du tout s'ouvrir en fait. Ce qui différencie un jeune cool qu'un jeune chrétien, en fait il va être soi-même. Voilà. Il va pas forcément à essayer d'impressionner.
1: Comment t'arrives toi personnellement à rester toi-même?
3: Mes principes c'est que en fait je suis chrétien. Et j'essaye. Je dis pas que je suis parfait, hein, mais j'essaye toujours de faire le bon mouvement, le bon geste. J'ai des principes. Et je me raccroche à ça.
4: Alors, est-ce que vous avez une réaction sur ce qu'on vient d'entendre à propos du regard que les autres camarades de classe, par exemple, peuvent porter sur ce qu'on a à dire?
19: Moi, je trouve que sur ce qui est bon à dire, il faut vraiment avoir ses principes, ses projets et voilà.
21: Tim?
8: Oui, d'après ce que Bron a dit aussi, je le rejoins sur le sujet que si un ami te regarde différemment par rapport à ce que tu fais, c'est que c'est pas le bon et qu'on en retrouvera un autre. Parce que on a le droit d'être comme on le souhaite. On est nous-mêmes. On n'a pas besoin de changer pour le regard des autres. C'est ça que je veux dire.
4: Voilà, on arrive bientôt au terme de cette émission. En conclusion, qu'avez-vous envie de retenir des témoignages qu'on a pu entendre aujourd'hui?
8: Qu'il faut vivre la vie et juste être respectueux envers la religion, apprendre à l'école, même si les sujets ne sont pas toujours... être comme on le souhaite.
21: Théo?
19: Moi, ce que j'aimerais retenir de cette émission, c'est qu'il faut absolument pas... quand on fait quelque chose qu'on veut, faut vraiment s'en foutre du regard des autres. Faites ce que vous voulez et personne n'a rien à vous dire. Et je trouve que c'est très important, ce passage-là.
21: Lucie?
10: Moi, je retiens qu'on n'a pas besoin du regard des autres pour avancer et que quand on va dans des lieux religieux, il faut être respectueux.
21: Et Bron?
3: Moi, je voulais dire que faites attention à vous, parce que le mental, c'est important. Voilà.
4: Rodolfo De Santis, le mot de la fin vous revient, on vous écoute.
13: J'ai juste envie de dire merci à ces élèves qui ont osé jouer le jeu,
1: d'une parole vraie, et ça me touche, voilà.
4: Eh bien, tout grand merci de nous avoir accueillis aujourd'hui à l'Institut Notre-Dame de Beaurain et pour les témoignages très éclairants que vous nous avez proposés. Merci Kelly, Lucie, Hébron, Théo et Tim pour vos regards sur le cours de religion. Merci à Rodolfo De Santis qui a coordonné tout ce travail et à Thierry Poncelet qui a assuré la technique de cette émission. Très belle fin de soirée à toutes et tous. Au revoir.
1: Au revoir.
9: Au revoir.
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1: Madame, monsieur, bonsoir. Une nuit sereine avec un ciel bien dégagé, bien étoilé, des températures nocturnes un petit peu fraîches, elles varieront de 8 à 12 degrés. Lundi, encore beaucoup de soleil grâce à cette dorsale anticyclonique qui nous protège encore pour cette journée. Une rentrée en beauté réussie, plein soleil le matin, davantage de voiles d'altitude, quelques cirrus l'après-midi. Avec un vent plus modéré d'est, les températures seront presque de saison. Elles varieront de 20 à 23 degrés. À partir de mardi, retour d'un temps plus perturbé, des averses en matinée au sud du Sion Sambre-et-Meuse, elles pourraient se généraliser dans le courant de l'après-midi, les maximales varieront de 20 à 22 degrés, et mercredi, un ciel mitigé, des averses dans un ciel variable à très nuageux, mais des températures en hausse dans un flux de sud-ouest jusque 26 degrés.
2: Il est 23h. Demain, c'est la rentrée scolaire, une rentrée un peu particulière avec l'entrée en vigueur du tronc commun en première secondaire. Deux coups de feu en lien avec la drogue tirés ces dernières 24 heures à Saint-Gilles, à Bruxelles. Le bourgmestre réclame 80 policiers supplémentaires pour renforcer la police judiciaire. Les Red Lions n'iront pas en demi-finale de la Coupe du Monde de hockey dans leur dernier match de la deuxième phase de groupe. Ils ont été tenus en échec 1-1 par l'Espagne. Bonsoir à tous, Julie Buron pour ce journal. Les vacances touchent définitivement à leur fin pour les écoliers de maternelle et de primaire, tout comme pour les élèves du secondaire d'ailleurs. Demain, vous le savez, c'est la rentrée scolaire. Et l'un des principaux changements, eh bien, c'est la mise en place du tronc commun en première secondaire, Marc Sirlereau.
3: Charlotte et Arthur sont frères et sœurs, ils entrent cette année en première secondaire. Avec le tronc commun, ils n'ont plus d'options à choisir, tous les élèves auront les mêmes cours. Et peu importe l'école, Charlotte est plutôt contente.
4: Je trouve que c'est quand même bien parce que comme ça, on peut essayer un petit peu de tout. Comme ça, on fait tous la même chose sur le même pied d'égalité et on fait tous ça jusqu'à la troisième secondaire.
3: Question changement, le cours spécifique de latin n'est plus au programme, mais une heure de plus en mathématiques et de nouveaux cours avec une heure de formation manuelle technique et technologique et deux heures de formation numérique. On y parlera informatique et réseaux sociaux, une bonne chose pour Charlotte.
4: Justement, dans notre génération, on utilise beaucoup ça. Donc, je trouve ça quand même très intéressant.
3: Pour beaucoup, ce tronc commun est une petite révolution qui a pour but d'offrir le plus longtemps possible les mêmes cours aux élèves, évitant de les mettre trop vite dans des options, des cases différentes. Un choix nouveau destiné, je cite, à améliorer la qualité de l'enseignement pour le bien des élèves.
2: Marc Sirlereau avec Benjamin Vorporten. La rentrée qui, vous le savez, rime avec quelques incontournables. Acheter les fournitures scolaires, recouvrir les cahiers, étiqueter les affaires au nom de l'enfant. Selon une enquête de la Ligue des familles auprès d'un millier de ménages, dans l'écrasante majorité, c'est la mère qui prend en charge ses tâches liées à la rentrée scolaire. Un exemple parmi d'autres, dans près de 7 cas sur 10, ce sont les mamans qui recouvrent toutes seules les cahiers de leurs enfants. Pas surprenant donc que ces mamans se disent stressées pendant cette période. Merlin Rivers est chargé des études sur les questions d'enseignement à la Ligue des familles.
5: Courir les magasins, parfois il faut faire 3, 4, 5 magasins différents pour trouver le matériel demandé par l'école. Mais ensuite, c'est étiqueter les fournitures, c'est inscrire les enfants aux activités, c'est faire les rencontres parents-école à l'école. Eh bien, c'est une tâche qui cause beaucoup de stress aux familles, qui leur cause beaucoup de fatigue, mais qui surtout repose très majoritairement, encore aujourd'hui en 2026, sur les mères particulièrement. Donc dans la grande majorité des cas, ce sont les mères qui, dans les couples, qui sont chargées de réaliser ces tâches, et c'est elles qui sont particulièrement fatiguées à cette rentrée scolaire.
6: Comment est-ce qu'on explique que ce sont toujours les mères de famille qui sont davantage mises à contribution pour ce genre de tâches ?
5: Ce sont les inégalités de genre dans la société. Elles se remarquent dans l'ensemble du parcours des enfants, dans l'ensemble des familles, sur l'ensemble des tâches. Et on constate que vraiment, ça se cristallise particulièrement par rapport à ces tâches de soins aux enfants au moment de la rentrée scolaire.
2: Des propos recueillis par Clément Glessner. De nouvelles accumulations de fumée sont possibles demain matin dans les Fagnes en raison d'un vent très faible. Ce dimanche, les conditions météo ont attisé les braises et elles ont provoqué de nouveaux dégagements de fumée malgré l'intervention des hélicoptères norvégiens. Les autorités recommandent donc aux habitants de limiter les activités extérieures et de fermer portes et fenêtres en cas de présence de fumée. L'accès à la zone des incendies reste strictement interdit. À Bruxelles, une balle perdue a fini sa course dans la fenêtre d'une habitation. Ça s'est passé ce matin vers 7h du côté de la porte de Halle. C'est le troisième incident de tir lié au trafic de drogue ce week-end dans la capitale. Deux de ces fusillades ont eu lieu à Saint-Gilles. Son bourgmestre, Jean Spinette, réclame 80 agents supplémentaires pour renforcer la police judiciaire fédérale dans la capitale.
7: Que Bruxelles soit traitée avec la même efficacité et dignité qu'Anvers. Que la police fédérale, la PJ, puisse être renforcée de la même façon, qu'on donne au procureur du roi les possibilités d'avoir des enquêteurs en suffisance et de poursuivre. La zone midi et ses brigades d'intervention ont opéré ces dernières semaines avec beaucoup, beaucoup d'actions. Ils arrêtent, ils retirent des quantités de drogue du territoire. Le procureur poursuit systématiquement, mais à défaut d'enquêteurs de la PJ, judiciaire, fédérale, on s'en doute, avec des organisations mafieuses, c'est du travail d'enquête qu'il faut. Il faut qu'on arrête de se contenter de travailler sur les conséquences, mais de remonter sur les causes et démanteler ces réseaux.
2: Jean Spinette, interrogé par Jérôme Durand, le ministre de l'Intérieur, a réagi à cette demande de renfort. D'après Bernard Quintin, 77 enquêteurs sont venus gonfler les rangs de la police judiciaire fédérale à Bruxelles et les efforts continueront. La circulation sera fortement perturbée demain matin à Bruxelles pour les funérailles nationales du sergent-major Olivier Francotte. Le pompier est décédé en intervention. C'était il y a 10 jours dans une explosion près de la gare centrale. Son cortège funéraire partira de la caserne de l'Héliport pour rejoindre la basilique de Kuckelberg. Sur le parcours, plusieurs avenues et boulevards seront fermés à la circulation entre 9 et 11 heures. Le propriétaire du bar Le Constellation à Crans-Montana, Jacques Moretti, a été placé en détention provisoire en Suisse pour des violences conjugales présumées. Les faits auraient été commis sur son épouse, Jessica Moretti, dans la nuit du 11 au 12 août. Le couple est par ailleurs, vous le savez, visé par l'enquête sur l'incendie du bar Le Constellation qui avait fait 41 morts et 115 blessés lors de la nuit du Nouvel An en Suisse. Les avocats du couple soulignent que cette nouvelle affaire relève d'une procédure distincte. La désillusion en hockey, la Belgique ne sera pas au rendez-vous des demi-finales de la Coupe du Monde 2026, du moins chez les hommes, puisque les Red Lions ont fait match nul ce soir. Ils ont pourtant longtemps mené au score avant de se faire rattraper, Christophe Reculé.
8: Oui, fin de parcours pour les Red Lions dans leur course à la médaille dans leur Coupe du Monde. La donne était simple, il fallait s'imposer face à l'Espagne dans leur dernier match de poule. Ils auront mené dans cette rencontre, mais finalement les Espagnols auront égalisé à 1-1. Score final, score insuffisant pour les Belges pour rejoindre les demi-finales. C'est évidemment une grosse déception, mais c'est à l'image un petit peu de leur Coupe du Monde. Ils ont eu des occasions pour gagner ce match et ils n'y sont pas parvenus malgré les multiples possibilités. C'est évidemment une énorme déception pour les Red Lions qui, pour la troisième fois dans un grand tournoi, ne joueront pas pour une médaille. Mais ça fait encore plus mal, bien sûr, parce que cette Coupe du Monde était à domicile.
2: Et à l'occasion de cette Coupe du Monde de hockey, la Monnaie Royale de Belgique a édité une pièce commémorative mettant en valeur les deux équipes nationales, hommes et femmes. Une pièce commémorative qui a cours légal en Belgique, Michel Gasset.
9: Effectivement, cette pièce pourrait être utilisée dans les commerces, en Belgique seulement, mais ce n'est pas le but, elle est destinée aux collectionneurs. La Monnaie Royale de Belgique n'en a d'ailleurs fait frapper que 16 000 exemplaires. Elle porte une valeur nominale de 2,50 euros, mais elle est vendue 10 euros sur le site officiel piècescommémoratives.be, site qui permet de retrouver les pièces commémoratives déjà frappées, sachant que d'autres sont prévues pour les prochains mois. Florence Angelici, porte-parole du SPF Finance.
10: Cette année-ci, on a les tentants de la SNCB, un pièce de 2 euros et également un double anniversaire des 200 ans de l'Observatoire Royal et de l'Institut National Géographique. Pour les 2,50 euros, on a donc le hockey, mais également le cheval de trait. On a encore une pièce sur les tuniques bleues, les 450 ans de la pacification de Gand. Et alors, on a aussi une pièce sur la culture des géants.
9: Et puis, à la fin de l'année, la Monnaie Royale de Belgique éditera une pièce commémorative, en or cette fois, à l'occasion des 25 ans de la princesse Elisabeth.
2: C'est ici que se referme ce journal. Merci de nous écouter.
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11: Bonjour à toutes et tous. Nous vous proposons aujourd'hui de réécouter un numéro de l'Histoire continue consacré à Conrad de Trée. On retrace l'histoire, la vie et l'œuvre de Conrad de Trée. Pourquoi cet auteur belge est-il tombé dans l'oubli? Et donc c'est un numéro qui a été enregistré pour la première fois et diffusé en mars dernier.
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14: Quand mon âme a quitté mon corps, elle a d'abord volé vers le fuchsia sur la sellette près du lit.
15: Conrad de Trée a obtenu le prix Renaudot.
16: Je crois que ma vocation depuis toujours est celle d'écrivain, seulement je ne le savais pas.
11: Si je vous parle d'un écrivain wallon, ancien séminariste, théologien à Louvain, devenu dans les années 60 militant révolutionnaire en Amérique du Sud, il y a fort à parier que peu d'entre vous verront de qui il s'agit.
17: Si je vous parle d'un roman belge qui a reçu le prix Renaudot et qui raconte la vie trépidante d'un homme qui a découvert qu'il aimait les hommes et qui est mort du sida à Paris, vous ne pourrez sans doute pas me dire qui a écrit ce livre.
11: Parce qu'il y a des artistes qui semblent oubliés de la postérité alors qu'ils disaient tant de leur époque. C'est un de ces auteurs dont nous racontons l'histoire aujourd'hui dans cet épisode.
17: Nous revenons sur la vie et sur l'œuvre de Conrad de Trée.
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11: Bonjour à toutes et tous, bienvenue dans ce nouvel épisode de l'Histoire continue.
17: En ce week-end de Foire du Livre, nous voulions revenir sur un des grands livres de la littérature belge francophone, L'herbe à brûler, et sur son auteur, Conrad de Trée, intellectuel de gauche, qui est peu à peu disparu des radars, alors qu'après sa mort, la RTBF lui a consacré de nombreuses séries, de nombreuses productions radio notamment. Il y a des tas d'archives de Conrad de Trée, et pourtant, c'est quelqu'un qui a été un peu oublié du grand public.
11: Alors oublié, pas tout à fait, puisque son grand roman, L'herbe à brûler, vient d'être réédité chez Espace Nord. Ce roman a reçu le prix Renaudot en 1979. C'est un des prix les plus prestigieux de la littérature française, avec le Goncourt. La postface qui remet en contexte est de Clément Dessy. Bonjour Clément Dessy.
18: Bonjour.
11: Vous êtes chercheur FNRS à l'Université libre de Bruxelles.
17: Avant de revenir sur la vie assez incroyable de Conrad de Trée à travers nos archives, qui sont, je le disais, nombreuses, pourquoi est-ce que ça vaut la peine, selon vous, aujourd'hui, de reparler de Conrad de Trée et de republier ses romans, trois de ses romans, dont L'herbe à brûler ?
18: Eh bien, parce que c'est une œuvre déjà assez foisonnante, qui croise politique et marxisme, religion et mysticisme, sensualisme et homosexualité, et puis parce que c'est un écrivain belge qui parle de l'ailleurs.
11: On se replonge dans nos archives et dans les premières pages du roman « L'herbe à brûler ».
17: Cette histoire commence par les premiers mots d'un roman. Le héros est couché sur le lit de sa maison d'enfance. Il y est revenu après une vie d'aventure et voit son âme doucement le quitter.
14: Quand mon âme a quitté mon corps, elle a d'abord volé vers le fuchsia sur la sellette près du lit. De nombreuses plantes décoraient ma chambre. Ma mère en raffolait. Chaque année, elle faisait de nouvelles boutures. Elle achetait des pots, les rangeait sur les appuis des fenêtres, l'armoire, le couvercle de la machine à coudre. Elle en garnissait également la table et quelquefois les chaises, ce qui gênait les visiteurs.
17: Voilà les premiers mots de L'herbe à brûler. En 1979, ce roman a reçu le prix Renaudot, un des plus prestigieux pour la littérature française. Ce titre, L'herbe à brûler, contient en lui toute l'histoire de son auteur, Conrad de Trée.
19: L'herbe à brûler, c'est une herbe d'abord enracinée, et puis que c'est de racines, ou qu'on déracine, et puis qu'on brûle, comme on brûle les mauvaises herbes à certaines saisons de l'année. C'est l'itinéraire d'un déracinement, d'une tentative de réenracinement ailleurs, mais je crois que c'est un itinéraire exemplaire de toute une génération.
17: L'histoire d'une génération, d'un homme de son époque, de ses époques, qui s'est plusieurs fois déconstruit et réinventé dans une vie émaillée d'aventures spectaculaires et dont, aujourd'hui, un peu étrangement, la postérité ne garde que de vagues souvenirs. « La vie de Conrad de Tré démarre de la manière la plus banale qui soit. Fils de boucher, né à la fin des années 30 à Roclange-sur-Gère. Un de ces villages qui, au fil du XXe siècle et des recensements linguistiques, oscille entre Flandre et Wallonie, entre province du Limbourg et province de Liège.
20: Un monde rural, brutal à certains moments, puisque je venais d'une boucherie. Il y avait également un petit abattoir. Là-bas, on égorgeait les animaux, le sang jaillissait. C'était dur, c'était un monde dur, impitoyable. La vie était dure, il n'y avait pas de musique, nous n'avions pas de poste de radio. Il y a eu un poste de radio à la maison lorsque j'avais 10 ans. Avant cela, c'était le silence et l'ennui.
17: Le silence et l'ennui, sauf lorsque l'enfant pénètre dans l'église du village.
20: Eh bien, en venant à l'église, je franchissais une sorte de frontière et j'accédais à un autre monde. Le monde de l'encens, de la musique, des couleurs, des chants, d'un cérémonial un peu mystérieux. Et pour moi, c'était autre chose. Et ça me plaisait. C'était une sorte de d'antichambre du paradis, n'est-ce pas ?
17: Est-ce là, dans cette église de village, qu'est née la première vocation de Conrad de Tré ? Peut-être. À 20 ans en tout cas, il entre au séminaire de Saint-Tron, puis entame des études de théologie à l'université de Louvain. Là, à la fin des années 50, il se confronte à d'autres manières de penser le monde.
20: Un jour, il y a eu la rencontre d'autres philosophies, d'autres conceptions du monde. Ça a d'ailleurs commencé à Louvain, alors que je faisais de la théologie. Mais je lisais également des philosophes ou des auteurs qui n'étaient pas chrétiens.
17: À Louvain, Conrad de Tré rencontre de nouvelles idées, mais aussi tout simplement de nouvelles personnes. Des étudiants congolais, mais surtout des étudiants latino-américains. Nous sommes au début des années 60. À travers ses amis, Conrad de Tré prend conscience des injustices qui traversent l'Amérique du Sud. Alors qu'il doit faire son service militaire, à 25 ans, il décide de partir pour le Brésil comme missionnaire laïque.
20: Alors finalement, les raisons qui m'ont poussé à partir en Amérique du Sud en interrompant mes études universitaires sont des raisons qui se rattachent à une volonté de refuser un certain étouffement. Et à cette époque, j'avais le sentiment vraiment d'étouffer en Belgique pour des raisons qui sont essentiellement des raisons, je crois, culturelles et religieuses. Et pour des raisons plus positives qui étaient celles de vouloir un jour réaliser des désirs qui en moi étaient encore très informulés, mais je sentais qu'il y avait chez moi une sorte de pulsion de vie, une sorte de vitalité et de besoin de connaissance qui demandait à trouver une réalisation urgente en quelque sorte. Et j'ai estimé que, en partant pour un pays qui m'était entièrement neuf, puisque je ne le connaissais pas du tout, j'allais pouvoir trouver les conditions minimum et nécessaires de liberté pour pouvoir enfin être celui que j'aspirais à être et qui n'avait pas pu l'être jusqu'à ce moment-là.
17: Conrad de Tré se sent à l'étroit en Belgique et en lui-même. Au Brésil, il s'installe dans les quartiers populaires de Rio.
20: Je n'ai jamais habité dans les beaux quartiers de Rio. J'habitais dans la banlieue. Je n'ai jamais fréquenté les salons prétendument littéraires de Rio non plus. Je fréquentais de préférence les écoles de samba et le carnaval. Et cette vitalité s'est surtout exprimée alors dans une attitude et dans une vie politique extrêmement agitée, extrêmement fervente.
17: Parce que la rencontre avec la réalité du Brésil a été, pour Conrad de Tré, un véritable choc.
20: Il y a eu le choc de la rencontre de la misère, des injustices, de la tyrannie au Brésil. Et la foi religieuse m'a quitté comme du sable vous coule entre les doigts. Un vide s'est créé qui devrait normalement laisser la place à l'angoisse, mais l'angoisse existentielle est intolérable et quasi automatiquement la foi religieuse a été remplacée par une foi profane,
4: la foi dans la révolution, refaire le monde. Et puis pour ça, il faut une technique. Celle que j'ai choisie parce qu'elle me semblait efficace, c'était le marxisme-léninisme, qui dans Tiers-Monde joue sur du velours.
17: Conrad de Trée s'engage dans les mouvements de gauche, perd la foi chrétienne, mais il y a plus que cela qui se déplace en lui. Alors qu'il est au Brésil, Conrad de Trée observe que ses désirs ont changé. Il découvre alors son homosexualité, qu'il qualifie d'affranchissement politique.
20: La libération du désir sexuel, du désir amoureux, par la libération de mes désirs et l'affranchissement de ma propre sexualité et la nécessité de pourfendre les tabous sexuels m'a naturellement aidé à pourfendre les tabous idéologiques, tout ce qui me retenait et qui venait de mon éducation, tout ce qui m'empêchait, tout ce qui faisait obstacle à un engagement politique radical. Ah, bien sûr, moi je crois de très fort que la libération sexuelle aide et favorise la libération politique. C'était vrai dans mon cas, et c'est vrai dans le cas de beaucoup de gens que j'ai vus, surtout si on a reçu une éducation puritaine, comme c'était mon cas.
17: La place de la sexualité, du plaisir, de l'amour dans le militantisme politique, c'est un des points saillants de la pensée de Conrad de Trée.
20: Montrer comment on peut en même temps vivre une vie de militant et une vie amoureuse. Et très souvent, dans l'engagement politique, on croit devoir sacrifier le plaisir et l'amour. Or, pour moi, j'ai toujours voulu... C'est très important et c'est un facteur d'équilibre. Je considère qu'un militant sans cœur est un être dangereux. Et un militant sans sexe, c'est un malade. Alors ce qu'il faut faire, c'est concilier dans sa vie et la politique et la volupté. Or, souvent, on croit que l'un exclut l'autre.
17: En ce début des années 60, Conrad de Trée expérimente donc le lien entre amour et militantisme. Le Brésil est gouverné par un gouvernement démocratiquement élu, mené par le président travailliste João Goulart. Mais le 31 avril 1964, le régime est renversé par un coup d'État militaire.
20: Le coup d'État militaire, dans mon cas comme dans celui de mes camarades, a tout simplement servi à radicaliser nos positions. Et à partir du moment où le fascisme s'est instauré dans le pays, il a bien été nécessaire de passer dans notre chef à la résistance et à organiser cette résistance avec évidemment tout ce que ça comporte de clandestinité, de danger, de risque.
17: Le danger, la clandestinité, après 3 ans de cette vie-là, Conrad de Trée est arrêté par le régime. Pendant une semaine, il est emprisonné et torturé.
20: Et au bout de 3 ans d'activité clandestine, j'ai été arrêté. Expulsé ensuite et puis condamné par contumace à 2 ans de prison pour atteinte à la sûreté de l'État brésilien, c'est-à-dire dans mon chef, pour atteinte à la dictature militaire. Et c'était une peine de dissuasion qui m'empêchait de retourner au Brésil.
17: Après d'intenses efforts diplomatiques, Conrad de Trée est renvoyé en Belgique. Il se retrouve en Europe, loin de tout ce qu'il a construit, rongé par un profond sentiment d'échec.
20: Lorsque je suis arrivé en Europe à l'âge de 31 ans, très précisément, j'étais très désespéré. Parce que j'avais le sentiment d'avoir échoué partout. D'avoir échoué sur le plan politique, puisque j'avais milité en vain contre la dictature au Brésil. Moi et mes camarades, nous avions tous été décimés, rejetés, tués, expulsés, n'avions pas pris le pouvoir, donc nous avions échoué. Et j'avais énormément investi dans ce travail révolutionnaire. Échec également sentimental, parce que une fois qu'on plonge dans la clandestinité et qu'on court des risques, les gens auxquels vous êtes liés, les gens qui vous aiment, ne sont pas toujours disposés à vous accompagner par crainte, et on peut le comprendre. Tout le monde n'est pas animé des mêmes passions et du même courage, ou je dirais même de la même naïveté. Et à 30 ans, j'avais le sentiment d'un échec magistral de mon existence. Seulement, il se trouve que, effectivement, j'ai vécu une jeunesse véhémente, passablement tourmentée. J'ai vu beaucoup de choses, j'ai appris beaucoup de choses, j'en ai connu beaucoup. Et finalement, je suis heureux d'avoir trouvé en moi suffisamment d'énergie pour utiliser tous ces échecs et toute cette expérience et pour la transformer en création littéraire, pour la mettre en mots. Et finalement, je crois que ma vocation depuis toujours est celle d'écrivain, seulement je ne le savais pas. Il fallait que je vive d'abord pour ensuite avoir quelque chose à dire.
17: À 31 ans, Conrad de Tré se lance dans l'écriture. Il écrit des romans, il est aussi journaliste. Correspondant au Portugal, par exemple, en 1974 pour la RTBF, au moment de la révolution des œillets, qui fait tomber la dictature dans le pays.
3: Notre correspondant à Lisbonne, Conrad de Tré.
21: La bataille pour le contrôle de l'information qui opposait la nuit dernière le gouvernement à son opposition de gauche, soutenue par les organisations révolutionnaires, s'est finalement soldée par la victoire du gouvernement.
17: En ce milieu des années 70, Conrad de Tré se plaît dans la capitale portugaise.
20: Et j'étais ici pour couvrir les événements de la Révolution pour la RTB. Il y a une période où j'étais très mobilisé. J'étais tout le temps dans la rue en quête d'informations, surtout pendant l'été chaud de la Révolution, en 75. Mais après cela, quand les événements se sont tassés, qu'il y a eu de longues pauses, je suis très souvent venu ici. Parce que j'aime beaucoup ce bar et cette terrasse qui surplombe la ville. J'aime beaucoup la vue plongeante qu'on a en regardant dans cette direction. Et face à ce paysage vaste, j'ai fait beaucoup de choses. J'ai écrit. J'ai écrit une bonne partie de L'herbe à brûler ici.
17: L'herbe à brûler est le grand roman qui raconte l'histoire d'une vie qui est presque la sienne. Cet homme qui ne cesse de s'enrouler autour des enjeux de son époque et qui a choisi de tout coucher sur le papier.
20: Longtemps, j'ai cru que la nostalgie était une affaire de vieux cons. Quand je pensais cela, j'étais un jeune con. À Lisbonne, j'ai changé la vie. Je suis venu m'installer dans cette ville après avoir vécu dans d'autres villes et dans d'autres pays, certaines amours exaspérantes et un combat politique prolongé, exaspérant lui aussi. J'avais alors 37 ans. J'étais mûr pour capter le passage du temps.
17: L'herbe à brûler sort en 1978. Ces dernières années, Conrad de Tré a mis un pied au sein du monde intellectuel parisien. Le roman rencontre un vrai succès, mais surtout, remporte le prix Renaudot.
15: Si vous avez écouté les informations à 13h, vous savez que Conrad de Tré, notre compatriote Conrad de Tré, a obtenu le prix Renaudot, une des plus grandes distinctions de la saison après le prix Goncourt.
17: La troisième vie de Conrad de Tré, le séminariste, le révolutionnaire et enfin l'écrivain, est désormais connue de toutes et tous. Le roman L'herbe à brûler raconte une vie semblable à celle de Conrad de Tré, une vie animée d'un feu qu'il était impossible d'éteindre.
20: Tout a été brûlé en moi, la religion d'abord, Dieu est mort, la révolution m'a broyé en quelque sorte, a broyé une partie de mon âme, puisque j'en suis sorti vaincu politiquement, et en partie humainement et psychologiquement entamé sûrement. Reste maintenant l'écriture, reste la création artistique. Mais cela dit, je ne renie absolument pas mes convictions politiques. Je me considère foncièrement comme un homme de progrès, de démocratie sûrement, socialiste, et tout ce que je peux faire pour l'Amérique latine, quand je peux le faire, je le fais.
17: Conrad de Tré s'est éteint en 1985 à Paris, à l'âge de 47 ans. À l'époque, personne ne prononçait encore les mots qui disent les véritables raisons de sa mort.
22: L'écrivain belge naturalisé français Conrad de Tré est mort ce matin à l'aube, emporté par la leucémie à l'âge de 47 ans.
23: Vous l'aurez certainement appris au journal télévisé ce soir, l'écrivain belge Conrad de Tré est décédé cette nuit à Paris des suites d'une longue maladie.
17: S'il était décédé quelques années plus tard, on aurait dit que Conrad de Tré était mort du sida.
14: Quand mon âme a quitté mon corps, elle a d'abord volé vers le fuchsia sur la sellette près du lit. De nombreuses plantes décoraient ma chambre. Ma mère en raffolait.

0: Aguas de Marcho, c'était en 1972, Antonio Carlos Jobim et Elis Regina.
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3: On raconte l'histoire de Conrad Dautrey dans cet épisode, écrivain belge largement oublié. On retrace son histoire avec Clément Dessy. Vous êtes chercheur FNRS à l'ULB. Vous avez écrit la postface de la réédition de ses romans à la collection Espace Nord, qui réédite des titres du patrimoine littéraire belge francophone.
0: Alors, Conrad Dautrey, on ne l'entend pas dans les archives parce qu'on ne pouvait pas raconter toute l'histoire de sa vie, mais dans ses romans, il parle de la Wallonie, il écrit la Wallonie, son enfance en Belgique, qui raconte sur fond de guerre scolaire et de questions royales. C'est quelque chose qui est assez rare dans la littérature.
4: Alors, oui, probablement, effectivement, il aborde de manière assez directe le contexte politique, la question royale, vous l'avez dit aussi, les conflits linguistiques, mais il les met toujours en scène aussi d'une façon un peu légendaire. Et ça rend aussi le récit pas strictement historique, quand il va parler justement de la question royale et des manifestations où on emmène les enfants des écoles chrétiennes manifester contre les socialistes. On a moins un compte-rendu direct que des caricatures de manifestations où des gens, des panneaux, oui, d'autres ont des panneaux, non, non, oui, oui ou non, et où certains se cachent, ça devient un peu rabelaisien. C'est assez drôle, en fait.
0: C'est une manière de raconter la Belgique, quelque part, à travers ses aventures.
4: Oui, c'est une manière de raconter la Belgique à travers ses aventures. C'est aussi une manière de raconter une certaine Belgique, la Belgique telle qu'il aperçoit, une Belgique un peu baroque, une Belgique un peu absurde. Il va s'exprimer plusieurs fois à ce sujet. Il ne faut pas oublier que voilà, il a obtenu Renaudot en France, il parle aussi un public français, donc il aime bien se présenter aussi comme un peu différent. Et pour lui, les Belges ont cette particularité que par rapport aux Français, où tout est rigide, où la Belgique est un royaume un peu fou, où des choses absurdes arrivent, et dont ces conflits linguistiques qu'il présente toujours comme étant comme n'ayant ni queue ni tête.
0: On entend que c'est un enfant de boucher. Est-ce que Conrad Dautrey naît vraiment dans ce qu'on peut appeler un milieu populaire ?
4: Oui. Oui, il vient d'un milieu populaire. En effet, il a vécu toute son enfance dans ce village. Alors maintenant, c'est quelqu'un d'attentif qui travaille bien à l'école. Hein. Il est attentif aussi au bien à ce que ses frères et sœurs travaillent bien à l'école. Donc c'est quand même un bon élève. Mais il vient d'un petit village et de fait, la boucherie, c'est quelque chose qui le marque. Et il en parle au début de... Ben, on l'a entendu, mais il en parle aussi au début d'un autre roman, Le Dragueur de Dieu, où il y a tout un chapitre qui va justement décrire le travail du boucher de manière assez crue. C'est quelque chose qui le marque, oui.
0: Et puis, il y a la foi dans son enfance. La première vie de Conrad Dautrey, c'est donc cette vie appelée par Dieu.
4: Oui. Alors apparemment, c'est aussi quelque chose qui lui serait venu subitement, d'après ce que j'ai compris en parlant avec ses proches, etc. C'est venu à un moment, c'était pas forcément une pression qui avait été mise telle quelle, bien sûr. On l'emmenait à l'église, il avait une éducation religieuse, mais le but n'était pas d'en faire un prêtre. Et c'est lui qui s'est orienté, qui a annoncé ça à la fin apparemment de son adolescence, si je me souviens bien. Et donc oui, c'est un choix aussi.
3: Avec déjà, on l'a entendu hein, dans le récit, son explication, c'est l'envie d'ailleurs. Il rentrait dans l'église pour aller ailleurs, il rentre dans les ordres pour aller ailleurs, il va à Louvain pour aller ailleurs, puis il va au Brésil, évidemment pour aller ailleurs.
4: Oui, oui, il y a toujours une quête de l'ailleurs. Hein. Oui. Les gens qui le connaissaient, bon, ses proches, décrivaient justement comme quelqu'un d'un peu instable. Il avait toujours envie d'autre chose. Donc effectivement, dans ce cadre-là, ça nous paraît surprenant de passer de la religion, enfin de la prêtrise au marxisme, mais quand on le met sur le oui. goût de l'ailleurs et du changement perpétuel, alors ça trouve sa logique.
3: Oui, et d'ailleurs, lui, il fait un lien de la foi. On passe de la foi chrétienne à la foi marxiste, puis oui. désabusé de la foi et il devient écrivain.
4: Oui, tout à fait.
3: C'est ça le parcours.
4: Oui, alors bon, ça, on peut un peu le relativiser parce que ça se reconstruit là-dessus. Oui. On peut retrouver déjà des textes où il est au Brésil et où il dit dans son journal « Je vais arrêter d'enseigner parce que j'ai besoin de faire la révolution si je veux écrire un livre ».
0: Donc
4: il sait déjà que ce qu'il veut faire. Et il est déjà intéressé par la littérature, etc. Je ne suis pas en train de dire que ça n'est pas bien, mais dire que c'est parce qu'il a vécu qu'il a eu envie d'écrire, non, il avait déjà envie d'écrire.
0: C'est quelqu'un qui a su à la fin de sa vie, et on l'entend assez bien, raconter une forme de légende personnelle aussi.
4: Oui, tout à fait. Bah, il se met aussi dans cette idée des vies de saints. C'est quelqu'un qui connaît très bien la littérature. Il a étudié, il est diplômé au Brésil de littérature. Il l'a enseigné à l'université. Il renonce effectivement à une carrière universitaire en littérature. Donc voilà, la légende dorée de Jacques de Voragine, tous ces récits de saints du Moyen-Âge qui inspirent tellement les peintures, tout ça, il connaît très très bien. Il connaît tout le vocabulaire qui va avec.
0: Un mot quand même sur le contexte à l'université de Louvain au début des années 60. Comment ça se fait qu'il rencontre des étudiants latino-américains? Qu'est-ce qui se passe à cette époque-là qui explique que pour un Belge séminariste, étudiant en théologie, il y a cette possibilité comme ça d'avoir un accès à l'ailleurs?
4: Eh bien, en fait, il y avait des accords qui existaient déjà entre la Belgique et le Brésil dans le cadre des missions. Et donc, on envoyait des étudiants brésiliens en Belgique pour venir étudier à l'Université de Louvain et puis revenir, entre guillemets, avec la bonne parole dans leur pays. Et le Vatican a beaucoup poussé à cela aussi parce que... En Amérique latine, il y avait beaucoup de mouvements marxistes et que l'Église essayait de ne pas perdre pied auprès des classes populaires en essayant d'investir justement. Et ils ont fondé à Louvain le Collège pour l'Amérique latine qui a un peu formalisé cela. On pouvait y suivre des séminaires, on pouvait aussi y loger et de très à fréquenter ce lieu.
0: Et c'est comme ça qu'il part au Brésil plutôt pour aller prêcher la bonne parole. Et il va en fait complètement basculer et avoir l'effet inverse de ce qui était attendu de ses voyages d'étudiants belges catholiques au Brésil.
4: Alors en fait, il ne va pas nécessairement prêcher. Évidemment, il va avec des mouvements catholiques, mais il va essayer de fonder, il va participer à tout ce qui est lors de fondation de syndicats chrétiens. Mm-hmm. Et donc, il va aussi travailler. Il va travailler sur des chantiers à Volta Redonda. Il va travailler avec des ouvriers brésiliens. C'est seulement par la suite qu'il va aller vers Rio et aller plus vers l'enseignement, etc. Mais au départ, il y a cette idée pas d'aller uniquement prêcher à bonne parole, mais d'être au contact des masses populaires.
0: Et puis, il y a le coup d'État au Brésil en 1964, qui est soutenu par l'Église, et ça c'est quelque chose qui va le marquer très fort et qui va probablement, en tout cas c'est ce qu'on entend ici dans nos archives, être un point de bascule, un point de rupture qui le fait basculer dans un militantisme révolutionnaire et clandestin.
4: Oui, tout à fait. Effectivement, bon, c'est quand on dit l'Église a soutenu, c'est, on va dire, entre guillemets, le clergé pour parler qu'au Moyen-Âge. C'est pas forcément le curé de paroisse locale. Mais oui, c'est quelque chose qui l'a choqué. Il bascule. Bon, il était déjà proche des mouvements de la Ação Popular, qui est aussi, en fait, un mouvement.
0: Action populaire.
4: Action populaire de gauche, mais émanant de milieux chrétiens. Donc, les milieux chrétiens, là-bas, avaient une mouvance de gauche très affirmée. Maintenant, comme il l'a dit ici, quand il parle de ce marxisme de velours, c'est parce que lui, il venait d'une mouvance plus chrétienne et donc il n'était pas au départ marxiste-léniniste à la dure. Et quand il... en Belgique, les choses se vivaient de manière beaucoup plus rigide. Là-bas, la révolution se pensait de manière beaucoup plus intuitive et en tout cas, c'est comme ça que lui le vivait.
0: Alors, il va entrer dans la clandestinité, on l'a entendu, il va être arrêté et puis expulsé du Brésil. Il va y retourner clandestinement pour rencontrer un homme qui s'appelle Carlos Marighella, poète et guerriero brésilien. Je vous propose d'écouter ce qu'en disait Conrad de Trée.
5: Marighella avait décidé d'être en quelque sorte, dans son pays, un Che Guevara. Il avait une attitude extrêmement courageuse, même téméraire. Il ne s'entourait pas suffisamment, me semble-t-il, de mesures de sécurité, raison pour laquelle, finalement, il a été capturé et assassiné. Tout militant reçoit des missions à remplir. À ce moment-là, la mission qu'on m'a demandé de remplir était de réaliser cette interview à la propre demande de Marighella, qui voulait briser l'étau de la censure imposée dans son pays et qui voulait propager les raisons pour lesquelles il avait décidé de se lancer dans la guérilla urbaine au Brésil. Et il convenait alors de s'adresser à quelqu'un qui connaisse le portugais, puisque lui parlait le portugais, et une langue de diffusion internationale, l'anglais ou le français dans mon cas, Et comme de surcroît, j'avais des contacts dans les milieux de l'édition et du journalisme à Paris, à ce moment-là, j'étais la personne désignée pour ce faire. Et l'interview a eu lieu, elle a été publiée en France, d'abord dans une revue et ensuite dans un livre, avec toute une série de textes que Marie Guélin m'avait également demandé de traduire et de publier en France, puisque cette publication était impossible au Brésil.
0: Ce livre, il s'appelle « Le manuel du guerriero urbain ». Clément Decy, c'est intéressant de revenir sur ce livre, parce qu'il y a vraiment eu toute une controverse au moment de sa publication en France.
4: Oui, en fait, le livre a été interdit. Ça a été un des derniers cas de censure officielle du gouvernement. Ce livre qui avait été publié par Le Seuil, quand même, hein, c'était dans la série Combat, mais c'était quand même Le Seuil, avait été interdit et il a été republié par tout un consortium d'éditeurs qui se sont mis ensemble pour contourner la censure. On appelait ça la barricade des éditeurs. Parce qu'effectivement, ce texte posait problème à la France dans la mesure où ils étaient en train de construire des accords commerciaux avec le Brésil et que le Brésil a fait pression pour faire interdire ce livre qui était sulfureux.
0: Il y avait quoi dans ce livre ?
4: Oui, bah, c'est un livre qui donne des indications sur comment déstabiliser un régime dictatorial.
3: Et qui assez donne... précise, quoi. Vous voulez vraiment un manuel, précise, c'est bien...
4: Comment organiser une action collectivement pour ne pas être vu des services de l'ordre, comment diffuser une information, comment préparer aussi des armes, notamment, il y a toutes des questions sur les explosifs, etc. Donc c'est quand même, c'est un vrai manuel. Maintenant, voilà, ce manuel... Il était perçu comme terroriste aussi, mais il était conçu pour un régime, contre un régime dictatorial.
0: D'ailleurs, il a été, ce manuel, il a infusé dans les milieux militants de gauche en France, en Allemagne, etc., y compris chez des groupes qui, après, ont utilisé des techniques d'action directe, etc.
4: Oui, comme les Brigades Rouges en Italie, et il en parle dans ses souvenirs, dans les noms de la tribu. Il est un peu gêné par cela, parce qu'évidemment, il a contribué à la diffusion, et ce texte ayant été traduit en français pour la première fois, c'est-à-dire qu'il n'a pas été traduit. Après, il a circulé à partir de la traduction de Conrad de Trait. Donc, ce n'est pas uniquement vers le français, c'est vers aussi tout un ensemble de langues, notamment pour les Italiens. Il a été repris dans certaines langues et ça l'a mis mal à l'aise.
0: Parce oui, que par rapport à la bande à Bader, les Brigades Rouges, etc. Il dit, d'ailleurs, par après, que ça a été mal compris. Ce n'était pas un manuel contre les... démocratie, c'était un manuel contre les dictatures. Et il a dit après que pour lui, il y avait un vrai problème à ce que des groupes violents s'en soient inspirés.
4: Oui, tout à fait. Après, il s'en est aussi dédouané. Hein. Il a dit, bon, c'est pas ma faute, mais voilà, ça montrait bien qu'il était mal à l'aise et qu'effectivement, pour lui, cet outil était un outil qui devait rétablir une justice et pas créer des injustices.
0: L'histoire, la vie et l'œuvre de Conrad de Trait. On continue d'en parler avec notre invité Clément Decy, juste après Claude Nougaro en 1978. Tu verras.

0: tu verras, en 1978. C'était Claude Nougaro.
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2: On raconte l'histoire de Conrad de Trée dans cet épisode, écrivain belge largement oublié. On retrace son histoire avec Clément Dessis, qui a écrit la postface de la réédition de ses romans à la collection Espace Nord, qui réédite des titres du patrimoine littéraire belge francophone, dont ces romans de Conrad de Trée. Alors on a évoqué son parcours en Belgique, puis son parcours politique aussi en Amérique du Sud, et puis un mot maintenant sur sa découverte de la sexualité, de son homosexualité, qui lie directement à son parcours politique. Les deux arrivent en même temps, la révélation du marxisme et la révélation, ou en tout cas la suggestion, parce qu'il le savait déjà, disait-il, mais enfin, il assume son homosexualité à ce moment-là. Et c'est politique pour lui.
3: Oui, c'est un acte politique. Maintenant qu'il l'ait découvert au Brésil, j'ai peut-être un peu de doute. Je pense qu'il le doutait sans doute avant, mais disons qu'il peut formaliser.
2: C'est un récit de lui-même qu'il fait.
3: C'est un récit de lui-même. C'est vrai qu'au Brésil, il va commencer à avoir des lectures, on va dire, un peu plus sulfureuses. On voit que dans ses carnets, il va commencer à lire André Gide, Le Grand Homme, il va lire des biographies d'Oscar Wilde. Et ce sont des textes qui le marquent beaucoup. Et donc, il va effectivement prendre des distances. Il voit cela comme un acte politique aussi, parce que la religion en Belgique est aussi un peu politique. Donc, il a été éduqué dans tout un pilier catholique. Il est passé par les universités. Il a vu les conflits aussi que ça pouvait susciter. Et donc, voilà, l'homosexualité, pour lui, c'est aussi un rejet de tout cela. Enfin, il sait ce que ça veut dire aussi par rapport à l'Église. Même si après, bon, voilà, dans son œuvre, il va essayer d'en faire autre chose, évidemment.
0: C'est intéressant de voir que c'est quand même assez tôt dans l'histoire. Oui. Dans l'histoire des mouvements de libération sexuelle, dans la question des mouvements qu'on appelle aujourd'hui LGBTQIA+, c'est très tôt.
3: Oui, alors il va coïncider aussi quand il va revenir, quand il sera en Europe et puis qu'il va aller à Paris, il va aussi participer à une revue, la revue Masque, qui est accessible maintenant, je crois, en ligne. C'est une revue qui avait comme sous-titre Revue des homosexualités et qui était assez orientée à gauche. Il a beaucoup écrit pour cette revue, il a participé à des courants d'émancipation et de libération sexuelle à Paris à ce moment-là, qui étaient clairement orientés à gauche. Donc effectivement, il y avait une notion politique et assez militante assez tôt.
0: C'est quelqu'un aussi qui, à ce moment-là, commence à prendre pied dans la vie intellectuelle parisienne ?
3: Oui, tout à fait. Il fréquente beaucoup le milieu de l'édition, les écrivains, les milieux effectivement d'intellectuels gays, LGBT. Oui, et puis d'autres milieux politiques qui lui permettront aussi de devenir attaché par la suite.
2: Et alors commence la notoriété tout doucement, avec le prix Renaudot, donc, pour L'herbe à brûler, 1979. Comment il était déjà largement connu avant, ou c'est ça qu'il a révélé au grand public, et notamment, je parle ici grand public, de la Belgique francophone, puisque aujourd'hui, c'est aussi...

0: Ceux-là, on les a mieux retenus. Il a eu beaucoup de. Il a eu ses traductions aussi. Il a été traduit dans plusieurs langues. Il y a même eu des velléités à un moment au Brésil de faire un film à partir de L'herbe à brûler, chose qui ne s'est pas faite, mais c'était en négociation avec l'éditeur. Il a eu clairement sa notoriété. Il y avait des interviews partout, tous les magazines, on retrouve quand même une visibilité assez grande. C'est ce qui lui a permis d'avoir aussi beaucoup de liens avec les milieux d'écrivains, dont François Sagan, tous des grands noms de la littérature aussi visibles de l'époque.
1: Alors, des Belges qui ont eu cette notoriété, qui ont reçu des grands prix littéraires, qui étaient implantés dans le milieu parisien, qui ont eu une vie d'aventure qui résonne autant avec des enjeux contemporains, il n'y en a pas tant que ça. Comment expliquer que dans la mémoire de la culture francophone de Belgique, on ait si peu le souvenir de Conrad de Tré, on l'exhume si peu?
0: Alors, il n'y a pas de réponse définitive, mais on pourrait peut-être avoir deux brins, on va dire. Le premier, ce serait de dire qu'il y a le problème de la littérature belge.
2: En général.
0: Fatalement, en général, qui, même en Belgique, lit la littérature belge? Quand j'ai mes étudiants qui arrivent à l'université et à qui je parle de Maurice Maeterlinck, notre unique prix Nobel, ben, ils ne le connaissent pas. Mm-hmm. Donc, voilà.
1: Comment ça s'explique?
0: Ça s'explique aussi du fait de notre enseignement, qui est très orienté vers la littérature française en général, plus que vers la littérature belge, et qu'il n'y a pas le culte d'une identité nationale et d'un patrimoine national par la littérature. Et l'autre raison, ça pourrait être aussi que, justement, Conrad de Tré a eu un parcours très visible. Ça a pu susciter quelques jalousies parfois. Il a eu ses quelques conflits en Belgique. Maintenant, certains ont entretenu sa mémoire, mais pas tous. Il était homosexuel aussi. Et mine de rien, ça a quand même une incidence, parce que pour la filiation, l'héritage, etc., justement, on ne sait pas très bien pour ses œuvres comment tout ça passe. Sa famille a fait un travail de mémoire à Roclange, mais eux n'étaient pas dans les milieux littéraires. Donc, le fait que aussi, il soit mort jeune, ça a joué aussi.
1: Et mort du sida?
0: Mort du sida, ça peut jouer de manière positive.
1: Parce que c'est aussi très...
0: Guibert,
1: oui, mais c'est très tôt, 1980. Voilà. Mourir du sida en 1985, d'ailleurs on l'entend dans nos archives.
2: On ne dit pas le nom.
1: Mais je ne suis pas certaine que c'est parce qu'on ne veut pas dire le nom. Je pense que c'est parce que...
0: Les gens savaient de quoi Conrad de Tré, enfin les gens qui étaient proches de lui savaient de quoi il était en train de mourir. Simplement, on ne nous a pas encore en parlé. Il y a eu aussi des omertas en France. On ne voulait pas citer le nom de la maladie parce que ça allait paniquer les gens, etc. Donc il y avait aussi cette donnée-là, mais les gens qui étaient proches, et lui, savaient très bien de quoi il était en train de mourir.
1: Est-ce qu'on pourrait espérer, entre guillemets, voir aujourd'hui une figure comme celle de Conrad de Tré et ses romans réémerger dans la mesure où il coche un peu toutes les cases des enjeux contemporains?
0: Ben oui, tout à fait. Je pense que c'est une lecture qui reste tout à fait actuelle. Quand je le donne à lire à mes étudiants et étudiantes, ils sont souvent assez enthousiastes. C'est surprenant, effectivement, qu'il n'ait pas encore retrouvé cette audience, en particulier avec L'herbe à brûler, qui est un roman assez accessible et assez divers.
2: C'est le premier qu'il faut lire si on veut commencer avec du Conrad de Tré, c'est celui-là?
0: Alors, je m'attirerai des ennemis en disant cela, parce que Ludo est un livre très élaboré et vraiment très beau, mais c'est une sorte de long poème en prose sur l'enfance, donc c'est plus difficile d'accès. L'herbe à brûler est un roman de facture plus classique, c'est-à-dire avec une histoire, et malgré une écriture élaborée, il est peut-être plus accessible, mais je recommande évidemment de lire tous ses romans.
1: L'herbe à brûler, qui est donc paru à la collection Espace Nord aux Impressions Nouvelles, une très belle écriture aussi, ça vaut vraiment la peine d'aller se plonger dedans, et peut-être un rythme d'écriture qui nous parle aussi à nous, Belges francophones, avec ce français que nous parlons, mais qui est...
2: Vous avez pris du plaisir à le lire.
1: Moi, j'ai pris du plaisir à le lire. Ouais. Merci beaucoup, Clément Dessy, d'avoir été avec nous pour retracer l'histoire, la vie et l'œuvre de Conrad de Tré.

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0: 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Il est minuit.
1: Bonne nuit à tous, Julie Biron pour ces informations. De nouvelles accumulations de fumée seront possibles ce lundi matin dans les Fagnes en raison d'un vent très faible. Ce dimanche, les conditions météo ont attisé les braises et provoqué de nouveaux dégagements de fumée, et ce malgré l'intervention des hélicoptères norvégiens. Les autorités recommandent aux habitants de limiter les activités extérieures et de fermer portes et fenêtres en présence de fumée. L'accès à la zone des incendies reste strictement interdit. La circulation sera fortement perturbée ce lundi matin à Bruxelles pour les funérailles nationales du sergent-major Olivier Francotte. Le pompier est décédé en intervention, c'était il y a 10 jours, dans une explosion près de la gare centrale. Son cortège funéraire partira de la caserne de l'Héliport pour rejoindre la basilique de Kuckelberg. Sur le parcours, plusieurs avenues et boulevards seront fermés à la circulation entre 9 et 11 heures. Le propriétaire du bar Le Constellation à Crans-Montana, Jacques Moretti, a été placé en détention provisoire en Suisse pour des violences conjugale présumée. Les faits auraient été commis sur son épouse, Jessica Moretti, dans la nuit du 11 au 12 août. Le couple est par ailleurs visé, vous le savez, par l'enquête sur l'incendie du bar Le Constellation qui avait fait 41 morts et 115 blessés lors de la nuit du Nouvel An. Les avocats du couple soulignent que cette nouvelle affaire relève d'une procédure distincte. La Belgique ne sera pas au rendez-vous des demi-finales de la Coupe du Monde de hockey masculine 2026. Les Red Lions sont pourtant longtemps menés face à l'Espagne, mais les Espagnols ont égalisé en début de quatrième quart-temps. Score final, un partout. En cyclisme, la fin du Renewi Tour, course à étapes disputée en Belgique et aux Pays-Bas. La dernière étape avait lieu ce dimanche sur un circuit exigeant autour de Louvain, et on a assisté à une nouvelle démonstration du Belge Jasper Philipsen. Il a remporté au sprint sa troisième victoire d'étape de la semaine. Déjà leader du général, il s'est donc imposé au classement final de ce Renewi Tour devant un autre Belge, Yeno Berkmous. C'est tout pour ces informations. Merci de nous écouter.
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3: Bonsoir, bonsoir. Bienvenue dans l'air de rien sur la première. On commence ce soir avec Susanna Jaff, une jeune artiste américaine qui arrive avec une pop à la fois intime et mélancolique. End of the World, c'est le premier extrait de son premier album, Dust Settles and So Will I, attendu à la rentrée, une chanson qui parle de la fin du monde, mais avec une douceur assez désarmante.

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1: C'était Marinelli avec Funeral Song, un titre dont le nom pourrait annoncer quelque chose de très sombre, mais qui joue justement avec cette frontière entre mélancolie et beauté. Alabama Shakes sont de retour, 11 ans après Sound and Color. Leur nouvel album s'appelle I Must Be Dreaming et sortira le 28 août prochain. I Feel Hope Coming, c'est assez exactement ce que son titre annonce, une chanson qui parle d'espoir, de solidarité et de la possibilité de croire encore à quelque chose de meilleur. Un retour particulièrement attendu pour le groupe The Brittany Award.

On vient de découvrir Okite avec Half Smile. Voici Ella Woolsey avec Long Way Home sur la première.

16 Underground, groupe de Los Angeles qui mélange dream pop, trip hop et texture électronique. Angel on the Run figure sur With a Trace, le nouvel EP du groupe. Une musique très atmosphérique entre guitare rêveuse, voix éthérée et rythmique électronique. On reste dans cette atmosphère avec Wolf Alice et une reprise de Hammond Sang.

Girl avec Crab. Et maintenant, on change légèrement de décor. FKJ ou Vincent Fenton avec Linkin Park et How Much Does It Take to Shift It All. C'est un des titres de Tiber, son nouvel album annoncé pour septembre. FKJ poursuit ce mélange très personnel de soul, de jazz électronique et de musique instrumentale.

Azekel et Céline Desberg avec Moon and I. On repart vers quelque chose de plus expérimental avec Julia Holter, artiste américaine à la frontière entre pop, musique expérimentale et art contemporain avec My Last One. Le titre figurera sur Materia, son nouvel album qui vient de sortir, un disque conçu comme une sorte de prolongement de son précédent album Something in the Room She Moves.

Second Houses avec Obvious to Me, Def Lemons à présent avec Only One Way to Know, puis Strong Boy et Think Twice.

Strong Boy, le duo berlinois qui développe une pop électronique très organique avec des influences soul, jazz et disco. Leur nouvelle EP One est sortie l'année dernière et Think Twice ouvre un nouveau chapitre pour le groupe. On termine cette séquence avec deux titres qui vont nous ramener vers quelque chose de plus contemplatif avec tout d'abord Truman Sinclair avec Ride on Time.

Romain Sinclair avec Ride on Time. Retrouvez la playlist de L'Air de Rien sur Spotify sous le nom L'Air de Rien, cette semaine dans la playlist de Dorothy Cullen avec Sargasso Sea. C'est l'histoire qui remonte au Manchester post-punk du début des années 80. Le groupe de Vinnie Reilly revient cette année avec Renaissance, son premier véritable album studio depuis plus de 15 ans. Et

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2: 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Il est 1h.
3: Bonne nuit à tous, Julie Buron pour ces informations. De nouvelles accumulations de fumée seront possibles ce lundi matin dans les Fagnes en raison d'un vent très faible. Ce dimanche, les conditions météo ont attisé les braises et provoqué de nouveaux dégagements de fumée, et ce malgré l'intervention des hélicoptères norvégiens. Les autorités recommandent aux habitants de limiter les activités extérieures et de fermer portes et fenêtres en présence de fumée. L'accès à la zone des incendies reste strictement interdit. La circulation sera fortement perturbée ce lundi matin à Bruxelles pour les funérailles nationales du sergent-major Olivier Francotte. Le pompier est décédé en intervention, c'était il y a 10 jours, dans une explosion près de la gare centrale. Son cortège funéraire partira de la caserne de l'Héliport pour rejoindre la basilique de Kuckelberg. Sur le parcours, plusieurs avenues et boulevards seront fermés à la circulation entre 9 et 11 heures. Le propriétaire du bar Le Constellation à Crans-Montana, Jacques Moretti, a été placé en détention provisoire en Suisse pour des violences conjugales présumées. Les faits auraient été commis sur son épouse, Jessica Moretti, dans la nuit du 11 au 12 août. Le couple est par ailleurs visé, vous le savez, par l'enquête sur l'incendie du bar Le Constellation qui avait fait 41 morts et 115 blessés lors de la nuit du Nouvel An. Les avocats du couple soulignent que cette nouvelle affaire relève d'une procédure distincte. La Belgique ne sera pas au rendez-vous des demi-finales de la Coupe du monde de hockey masculine 2026. Les Red Lions sont pourtant longtemps menés face à l'Espagne, mais les Espagnols ont égalisé en début de quatrième quart-temps. Score final 1-1. En cyclisme, la fin du René Wittour, course à étapes disputée en Belgique et aux Pays-Bas. La dernière étape avait lieu ce dimanche sur un circuit exigeant autour de Louvain, et on a assisté à une nouvelle démonstration du Belge Jasper Philipsen. Il a remporté au sprint sa 3e victoire d'étape de la semaine. Déjà leader du général, il s'est donc imposé au classement final de ce René Wittour devant un autre Belge, Yeno Berkmous. C'est tout pour ces informations. Merci de nous écouter.
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5: Nous sommes en Angleterre durant l'été de 1836, alors qu'elle est enceinte de quelques mois. Maria Malibran a décidé de monter à cheval chaque jour, mais un matin, elle fait une chute. Son entourage s'en émeut, bien sûr, mais la cantatrice refuse de se soigner. Pire, elle s'obstine à remonter sur scène. Elle tient absolument à honorer son public. Dominant sa douleur, elle parvient encore à chanter à Londres et à Manchester, mais un caillot de sang s'est formé dans son cerveau. Elle tombe dans le coma en pleine représentation. Après quelques jours, elle rend son dernier souffle. Nous sommes le 23 décembre 1836. Son corps est rapatrié à Bruxelles où elle vécut. Il repose au cimetière de Lac.
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7: Oh, elle est unique.

0: Reconstitution ici de la ville à Malibran par Sacha Guitry. C'était en 1944 avec nous pour évoquer cette grande figure de la scène lyrique. Jean de Sales est avec nous. Bonjour Jean de Sales.
1: Bonjour Laurent.
0: Vous avez dirigé un ouvrage qui paraît aux éditions AM. Ça s'appelle Le pavillon Malibran parce que vous racontez au fond ce destin hors du commun à travers ce pavillon qu'elle fera construire avec Charles de Berriot à Ixelles. On y reviendra bien sûr tout à l'heure. Vous êtes urbaniste et architecte. C'est un ouvrage collectif, hein, Jean de Sales, il faut le préciser.
1: Oui, oui.
0: Alors, Maria Felicia Garcia naît à Paris le 24 mars 1808. Elle meurt donc 28 ans plus tard. Elle est l'aînée de 3 enfants. Dans quel milieu évolue la jeune Maria ?
1: Eh bien, Maria donc Garcia, dite la Malibran par après, est de parents espagnols. Son père, toute la famille d'ailleurs, ce sont des musiciens. Son père Manuel est né à Séville, c'est un célèbre ténor et compositeur, professeur de solfège. Sa mère, Maria Joana Siche, est artiste lyrique née aussi à Barcelone. Son frère aîné Manuel sera également chanteur, compositeur et professeur de chant. Sa sœur Pauline, future Madame Viardot, Monsieur Viardot sera plus tard directeur du Théâtre des Italiens à Paris, c'est important. Elle sera également cantatrice. Mais le fils de la Malibran et de Berriot, qui va naître en 1833, sera pianiste et compositeur et professeur notamment de Debussy.
0: Ouais. Et de Maurice Ravel aussi, ou
1: oui,
0: en tout cas il était...
1: Ouais.
0: La famille Garcia va déménager à Naples, alors que Maria a 3 ans, Rossini devient un ami, puis ils partent pour Rome, ils reviennent ensuite à Paris, le père de Maria ouvre une école de chant au Palais Royal. Quand est-ce que Maria va se confronter au public pour la première fois? Et on l'a compris, c'est un milieu, elle vient d'un milieu de musiciens, d'artistes.
1: Mais comme elle fait partie d'une famille d'artistes, disons, il y a 2 étapes. Déjà, quand ils sont à Naples, où ils vont chanter pour le roi Murat, Joachim Murat, son père, qui dirige l'opéra qui chante au San Carlo de Naples, va la pousser déjà à 5 ans sur scène. Et elle va jouer un rôle secondaire dans La Nièce de Ferdinando Père. Mais elle va aussi remplacer dans cette même tournée une chanteuse qui, au pied levé, qui était indisposée, et ce sera un mini-succès, mais ce seront ses premiers pas. Et c'est alors après qu'elle va retourner à Paris et elle ira en Angleterre avec toute sa famille, et c'est là qu'elle va vraiment faire un triomphe au King's Theatre en 1825, où son père l'a programmé dans notamment le fameux rôle de Rosine, dans le Barbier de Séville de Rossini, et le public est enthousiasmé par sa voix, son charme et sa beauté, et elle a 16 ans.
0: Ouais. En octobre de la même année, la famille Garcia fait encore une fois sa valise, direction New York, la troupe joue le Barbier de Séville, c'est aussi un triomphe, et c'est là que à New York, donc Maria va être conquise par François Eugène Malibran. Alors qui est-il ce Malibran ?
1: Alors ce François Eugène Malibran est un Américain, mais d'origine française. Il est un homme d'affaires, un banquier, négociant, et il va faire de plus en plus de mauvaises affaires, ce qui va évidemment donner des tensions dans le couple qui va se former entre la future Malibran, et donc Maria Garcia, et Eugène Malibran. Ils vont se marier malgré l'opposition du père, mais quand Maria Garcia veut quelque chose, elle l'obtient, elle tempête, elle l'a toujours. Et en 1826, elle épouse Eugène Malibran et elle va alors abandonner progressivement la scène.
0: Elle va faire beaucoup de sport, elle s'ennuie un petit peu, puis son mari a des problèmes financiers. Elle va remonter une troupe pour essayer de le sortir de là. C'est un succès, mais malgré tout, les problèmes de faillite ne s'arrangent pas. Le couple se sépare. Elle repart pour l'Europe en novembre 1827 et elle se produit sous le nom de Maria Malibran. Elle a 20 ans à l'époque. Elle fait un retour remarqué sur la scène parisienne. Elle rencontre tout le beau monde, hein, Georges Sand, Balzac, Rossini. Mais dans quel registre est-ce qu'elle s'illustre, la Malibran ?
1: Peut-être une petite... J'interromps une petite seconde par rapport à ce que vous venez de dire.
0: Ouais.
1: Avec son mari, elle va abandonner la scène. Elle va le reprendre pour essayer de le soutenir financièrement, mais ça n'ira pas. Mais elle va surtout apprendre et se passionner pour l'équitation. C'est sa deuxième passion. Et c'est cette passion qui va lui être fatale, d'ailleurs. C'est important de dire que c'est là qu'elle va galoper le long des océans et la campagne américaine.
0: Ouais.
1: Alors, pour revenir à ce que vous disiez, dans quel répertoire elle va s'illustrer, C'est surtout dans la musique romantique de Rossini, puis de Bellini, de Donizetti, qu'elle va faire ses triomphes. Donc nous sommes en 1828, elle va être engagée à l'Opéra de Paris, mais ils sont trop classiques. Ouais. Elle s'ennuie, elle ne trouve pas sa liberté d'expression. Et c'est au Théâtre des Italiens où elle va faire toute sa carrière, de 1829 à 32, et c'est là qu'elle va devenir la diva romantique. Ouais. Le changement, évidemment, vers le romantisme va marquer sa figure.
0: Début 1829, Maria Malibran part en tournée, de nouveau Londres, Bruxelles, elle chante à la Monnaie, autrefois le Théâtre Royal de Bruxelles. L'heure a sonné pour une rencontre capitale, c'est Charles-Auguste de Berriot, on va y venir avec vous, Jean de Sales.

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1: Cécilia Bartoli ici qui chante un air de le Maria Malibran, un rataplan. Nous sommes avec Jean de Sales pour évoquer le destin tragique, très court, 28 années de vie de cette première grande diva, première star de la scène lyrique. Le 20 août 1829, la Malibran est invitée par Madame Tallien au château de Chimay. C'est là qu'elle rencontre le violoniste Charles-Auguste de Berrio. C'est une passion réciproque qui va les rapprocher. Ils ne vont plus se quitter et ils organisent la plupart de leurs tournées ensemble. Jean de Sales, qui est Charles de Berrio?
2: Alors, Charles de Berrio est un virtuose violoniste. Il est le chef de file de ce qu'on a appelé l'école belge du violon. Je vais y revenir tout à l'heure. Il a écrit une méthode de violon et comme compositeur, il appartient aussi au mouvement romantique. Il est orphelin à 9 ans et il va recevoir beaucoup d'enseignements de professeurs célèbres, notamment Tibi, donc on va en reparler tout à l'heure, et il va faire petit à petit des tours. Il s'installe à Paris et il va faire des tournées en Europe et il est de plus en plus célèbre. Ainsi, il devient premier violon du roi Charles X pendant la Restauration, puis il devient, pendant la période des Pays-Bas où nous sommes unis à la Hollande entre 1815 et 1830, il va devenir le premier violon du roi Guillaume Ier. Et il rencontre évidemment au château de Chimay la Malibran, et c'est un amour réciproque qui va les dynamiser tous les deux.
1: Elle quitte la France, la Malibran, vous l'avez dit, elle trouve un peu classique au fond ce qu'on lui propose. Elle n'y chantera plus la main d'ailleurs. Et puis avec Charles Berrio, ils partent en tournée, l'Italie, Londres, etc. Et ils font construire ce magnifique pavillon. C'est aussi à travers, je le disais tout à l'heure, ce pavillon que vous racontez l'histoire de la Malibran. Vous êtes architecte et urbaniste, Jean de Sales. Ce pavillon AXL, donc, qui est, pour ceux qui connaissent un peu XL, la maison communale aujourd'hui. Quelle est l'histoire de ce pavillon? C'est un bâtiment magnifique.
2: Un tout petit mot aussi, par rapport à ce que vous venez de dire. Ils vont quitter la France en 1832, ils vont surtout vivre en Belgique, disons déjà entre la Malibran et de Berrio. Et elle quitte surtout parce que le salon parisien, l'esprit parisien est médisant sur cette femme qui n'est pas divorcée encore et qui vit avec quelqu'un d'autre. Donc il y a les mœurs bourgeoises de cette époque qui vont s'affronter aux mœurs romantiques de la jeunesse qui, elle, prend parti pour elle-même. Donc il y a deux clans à Paris, mais elle décide de la quitter. D'ailleurs, elle ne rechantera plus jamais en France dès cette époque-là. Alors, pour revenir à la construction du pavillon, Charles de Berrio et elle ont un rêve en commun, c'est de construire une maison de rêve pour leur enfant qui va naître en 1833. Et c'est cette année-là qu'il fait construire par Charles van der Straten, ce qu'on va appeler le pavillon Malibran, et qu'on appelle à l'époque une maison de campagne. Nous sommes à la campagne dans ce qu'on appelle le plateau du Haut-Ixelles, le long de ce qui va devenir la chaussée d'Ixelles, après de la chaussée d'Oivre également. Et c'est un espace aéré, c'est un espace où les vues sont belles, d'après les descriptions d'époque, et ils vont acquérir un ancien terrain qui est appelé le Tulipan. C'est une auberge qui était le long de la chaussée d'Ixelles, comme il y en avait beaucoup pour les voyageurs qui rentraient dans Bruxelles par cette voie, et c'est une villa-auberge, et qui va être acquise à un moment donné par le secrétaire de Charles de Lorraine, à l'époque autrichienne, Cora Neskesny. Et c'est après la Révolution française, et dès qu'on est sur le régime des Pays-Bas, qu'en 1832, il va acheter ce terrain de 64 hectares, c'est même pas petit pour cet endroit, et ils vont construire leur maison de campagne en style néoclassique, on va y revenir aussi tout à l'heure, et cette maison est magnifique, elle est d'abord de style néoclassique, tout à fait symétrique, des espaces très solennels, notamment pour toutes les salles de réception, c'est un lieu de l'art lyrique, c'est un lieu de rendez-vous des musiciens, des écrivains, c'est un lieu d'art que cette maison est faite. Elle est d'ailleurs construite suivant tous les canons du néoclassicisme, par exemple son plan est fait suivant les sections dorées, donc c'est un rectangle d'or, de même certaines de ses façades. Voilà en ce qui concerne le début, donc la construction de cette maison.
1: Alors on reviendra tout à l'heure à l'évolution de ce pavillon, que les habitants d'Ixelles, d'ailleurs à l'époque, ont baptisé le petit château d'Ixelles, mais on va peut-être quand même s'arrêter sur l'importance de la voix à l'époque. C'est le baroque notamment, qui trouve son origine en Italie, dès le milieu du XVIe siècle jusqu'au milieu du XVIIIe, qui a bien compris l'importance de la voix. C'est à partir de là qu'on voit naître des vedettes à l'opéra sur la scène lyrique.
2: Oui, et notamment les castrats, qui vont jouer un rôle énorme en cette époque, mais que la voix extraordinaire de la Malibran va petit à petit remplacer. Alors reprenons, qu'est-ce que c'est que la voix de la Malibran? Alors là je me base sur les amis dont je vous parlerai tantôt, parce que je ne suis pas le seul dans cet ouvrage, des amis musiciens, musicologues ont contribué à ce livre, donc j'emprunte un peu les éléments qui décrivent cette voix de cette diva. Le mot diva ça veut dire une déesse, donc c'est vraiment en italien c'est vraiment qu'est-ce qui fait qu'une voix permet d'être appelée ainsi? D'abord, cette magie de la voix de Malibran repose sur quatre éléments essentiels. Sa tessiture, c'est-à-dire l'étendue exploitable de sa voix, depuis la grave jusqu'à l'aigu. Et sa voix s'étend sur trois octaves, elle a en somme plusieurs voix. Et on dit d'elle qu'elle est la prima donna assoluta. Donc ça devient en somme une star vocale, elle va petit à petit remplacer même le castrat qui, on n'en a même plus besoin pour quand, tellement sa voix est ample. Deuxièmement, c'est une voix hors du commun, la souplesse de sa voix. Et donc sa capacité de se mouvoir tour à tour dans des univers expressifs très différents. Par exemple, dans le bel canto de chez Donizetti, chez Bellini, chez Rossini, on passe du léger au virevoltant, on passe du dramatique au joyeux. Donc on passe d'un endroit à l'autre, d'un moment à l'autre. Mmh. Troisième point, le timbre, la couleur, ce qu'on appelle la colorature. C'est-à-dire un timbre flatteur qui donne le velouté extraordinaire et une grande maîtrise de sa colorature de la voix. Ensuite, sa présence scénique. Elle est vraiment une actrice. Elle possède un tempérament de feu. On l'a déjà vu quand on a parlé d'elle tout à l'heure. Elle est bouleversante des histoires. Par exemple, elle préfigure l'actrice romantique. On quitte la façon de jouer classique. On va vers une vision. Elle devient la vedette des romantiques. C'est cette époque où le tournant romantique commence à briller. Et elle va devenir alors cette référence absolue dans l'art du chant, puisqu'elle réunit ces quatre caractéristiques. Et c'est encore évidemment renforcé par son destin héroïque, où, elle, comme vous l'avez dit, elle monte sur scène, elle va tomber dans le coma à Manchester, et elle va mourir 8 jours après dans le coma. Donc elle va jusqu'au bout du sacrifice pour ses admirateurs.
1: C'est l'idéal pour construire une légende. On va aussi revenir peut-être sur ce tournant, sur ce bouleversement qu'a apporté le romantisme, mais aussi sur l'école belge qui va se mettre au service du romantisme. Nous sommes avec Jean de Sales pour évoquer la Malibran.
3: On peut dire de la Malibran qu'elle fut la plus admirable chanteuse qu'il y eut au monde. La voix de Marie Malibran, flamme divine, s'est éteinte, et ce qui reste d'elle, les quelques objets qui lui ont appartenu, nous les considérons comme des reliques. Voici entre les doigts de sa petite fille, fille de Charles de Berriot, grand musicien lui-même qui fut le maître de Ravel, voici cette petite boîte à musique que la Malibran aimait tant. Voici son minuscule carnet d'autographes si précieux, des grands compositeurs qui pour elle firent des chefs-d'œuvre. Rossini, Bellini, Meyerbeer, Thalberg, Halévy, Donizetti. Voici quelques bijoux qui lui ont appartenu. Bracelets, médaillons, petites bourses en or. Voici des lettres d'elle et des manuscrits de musique autographes composés par elle.
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1: Un autre extrait de La Malibran par Sacha Guitry. Alors on l'a dit, il y a ce romantisme qui s'invite dans l'histoire de La Malibran. Elle va l'incarner merveilleusement bien, Jean de Sales. On passe donc de la période classique qui loue la raison, la règle, l'équilibre, la règle stricte, la clarté, l'unité. Qu'est-ce que le romantisme apporte comme bouleversement? En quoi c'est si radical?
2: Eh bien, le romantisme va bousculer les caractéristiques de la période classique que vous venez de citer. Et ce romantisme va prôner l'affirmation du moi, c'est un retour sur soi, même jusqu'à l'hypertrophie. Mmh. C'est la traduction directe d'émotions propres qu'a un individu par le truchement de l'art. C'est un art qui est le reflet de l'âme de son auteur. Donc c'est tout à fait différent des règles strictes, même belles, du classicisme, pour donner une expression romantique, à l'expression romantique, une prédominance de la sensibilité du sentiment sur la lucidité du raisonnement et l'acceptation des règles de modèle. Alors, ce sont des œuvres musicales nouvelles qui vont exprimer ce moi dont on parlait tout à l'heure, les nocturnes, les impromptus, les moments musicaux, les poèmes symphoniques. Et là, donc, l'artisan fait place au génie, mais les conséquences sont nombreuses. L'apparition des stars, vous venez d'en parler, mais aussi des salles de concert se multiplient pour recevoir ce nouveau type de musique et de stars. En conséquence, les orchestres vont se renforcer, et ils vont renforcer leur richesse, leur coloris. Et pour ça, on va inventer des nouveaux instruments de musique. C'est une chaîne. Ils proposent une nouveauté, une amélioration constante de ces instruments. Et donc, ces instruments s'adaptent aux exigences esthétiques et techniques du romantisme qui va triompher.
1: Certains musiciens vont d'ailleurs un peu râler au début, disant qu'ils sont incapables de jouer, par exemple, des œuvres pour violon de Mendelssohn et de Brahms. Alors, l'enseignement va aussi s'organiser pour relever ce défi lancé par les compositeurs romantiques. On crée de grandes institutions, comme le Conservatoire de Paris en 1795, Leipzig politique en 1843. En Belgique, Jean de Sales, comment réagit-on ?
2: Ben, vous l'avez dit, donc, l'art de l'interprétation suit une évolution parallèle. Le bagage technique demandé aux chanteurs va augmenter, il va être de plus en plus grand. Alors, devant ces défis, vous avez cité quelques auteurs, l'enseignement va s'organiser pour relever les défis des grands compositeurs. Et c'est ainsi que les écoles, et notamment les conservatoires, vont apparaître, et notamment notre conservatoire à Bruxelles. De grands virtuoses se consacrent volontiers à l'enseignement, et des filiations maîtres-élèves vont se créer et vont fermer à ce moment-là, avec les meilleurs élèves, des écoles. Et là, on est dans l'école belge du violon.
1: Avec beaucoup de liégeois, d'ailleurs.
2: Tout à fait. Alors, cette école belge du violon, il ne faut pas oublier que De Berio est louvaniste. Mmh. Il vient de Louvain, même s'il est installé à Bruxelles. On peut dire que cette école belge du violon va prendre son relais après De Berio par Isaïe, par Grumiau et surtout par Vieuxtemps d'abord. Et ce sont des artistes, évidemment, d'origine liégeoise. Cette école belge a une telle renommée qu'elle va même émigrer, si vous voulez, ou faire des petits, dans l'Europe musicale du 19e, en Estémange qu'en Russie, à Saint-Pétersbourg notamment.
1: Et Charles de Berio va prendre part à cette grande aventure. Et puis donc arrive cet épisode qu'on a déjà raconté tout à l'heure. Le 23 septembre 1836, la Malibran meurt des suites de cette chute qu'elle a faite à cheval. Elle tombe dans le coma en scène. C'est une mort tragique, bien sûr, en pleine gloire. Elle a 28 ans. Toute l'Europe des arts va être émue et elle va beaucoup inspirer d'ailleurs des gens comme Alfred de Musset qui lui écrit un poème, Les Stances à la Malibran, Georges Sand qui s'en inspire pour son personnage de Consuelo. De Berio fait rapatrier le corps de la Malibran à Bruxelles. Elle reçoit des funérailles solennelles. Qu'est-ce qui devient de Berio après le décès de la Malibran ?
2: Donc, tout au début, il est choqué, il est sonné ici de la mort de sa jeune femme. Il ne faut pas oublier que l'Angleterre voulait avoir le corps à Manchester. C'est grâce à la mère de la Malibran que ce corps va être rapatrié et on pourra faire ses funérailles qu'en janvier 37, alors qu'elle est morte en septembre 36. C'est un solennel enterrement, puisque l'hôtel Malibran, ce qui va devenir l'hôtel Malibran, est tendu de noir, et un cortège funèbre avec 4 chevaux, les régiments des guides du roi, enfin bref.
1: C'est le faste.
2: Oui, c'est ça. Pour une grande vedette, donc on va faire ce cortège funèbre jusqu'au cimetière de Laeken. Là, je dis un petit mot sur son mausolée. L'architecte allemand François Seuss va construire son mausolée, qui est un bâtiment absolument splendide. Dans ce mausolée se trouve une statue de Guillaume Gaves, représentée la Malibran, grandeur nature en marbre blanc de Carrare, et qui montre qu'elle est là dans le rôle de Norma, donc dans le fameux opéra de Bellini. Et donc c'est un magnifique mausolée, je tenais à signaler cela. Et sur le socle de sa statue, il y a un quatrain d'Alphonse de Lamartine, qui est un de ses grands amis, qui parle d'elle et qui rend hommage, disons, à sa beauté, son génie et son amour, et il demande aux cieux de l'accueillir donc 3 fois, parce qu'elle est belle, parce qu'elle est un génie, parce que c'est un amour.
1: Mausolée qu'on peut toujours aller contempler aujourd'hui, donc au cimetière de Laeken. Donc là, on revient à l'architecte, à l'urbaniste que vous êtes, Jean de Sales. Que devient ce pavillon Malibran après la mort de la Malibran, de Maria Malibran ?
2: Alors, je vous ai dit que ce pavillon va être construit vers les années 32-33, par l'architecte Van der Straten. Il est très connu, puisqu'il a fait l'Académie, ce qui va devenir l'Académie royale de Belgique, bien, ce magnifique immeuble de style néoclassique. Mais ce qu'on sait de moins comme autre œuvre, c'est lui qui a fait la butte du niveau de Waterloo. Donc c'est assez peu connu, et donc ça vous montre un peu... c'est aussi l'architecte du roi des Pays-Bas, et il est le responsable de tous les bâtiments royaux du royaume. Alors que ça va devenir, eh bien après sa mort, toute la famille va continuer à vivre, et un monde fou, c'est tous les musiciens. Je vous ai parlé de Tibi tout à l'heure, son tuteur va vivre là. La famille de sa femme, sa mère, sa sœur vont vivre là avec leurs enfants, mais aussi la sœur de Berio avec ses 2 enfants. Et c'est important parce que c'est elle qui va éduquer le petit Charles Wilfrid, leur fils qui n'a que 3 ans. Et donc là-dedans, donc ça va être vraiment un foyer de musique et un foyer familial.
1: Et puis la commune d'Ixelles achète en 1849 ce pavillon Malibran. C'est aujourd'hui la maison communale. Il y a eu beaucoup de transformations.
2: Trois choses. Hein. D'abord, la commune l'achète en 49, elle l'adapte à sa nouvelle fonction, elle crée la place communale qui va devenir la place Fernand Koch devant, donc à la place du parc. Mmh. Elle va transformer, par exemple, faire une prison dans les caves, elle va mettre une horloge, elle va donner les insignes du pouvoir communal, etc. Puis, en 1909-1910, il y a des extensions par l'architecte Biscops, et on lui donne un style néo-renaissance italien avec cette extension, et on va unifier le bâtiment. Bon, on perd l'esprit néoclassique, c'est dommage, mais on gagne en unité architecturale pour les deux. Donc, et l'aspect actuel, tant intérieur qu'extérieur, date de cette époque, ça n'a pas changé, sauf rénovation et restauration.
1: Vous teniez à citer vos collègues qui ont participé avec vous à cet ouvrage, hein, le pavillon Malibran à Ixelles, Jean de Sales, c'est un ouvrage collectif et multidisciplinaire.
2: Tout à fait,
1: surtout,
2: hein. Parce que pour à la fois comprendre le lien entre cette évolution entre le classique et le romantisme en musique, avec de Berriot et la Malibran, et comprendre cette évolution stylistique du néoclassicisme vers le style néo-renaissance italienne, on s'est mis à plusieurs, des musiciens, des musicologues, Jean-Marie Marchal, je les cite, et Patricia Wilensky, qui dirige le Centre d'art vocal et de musique ancienne à Namur, et qui sont respectivement baryton et violoniste, et Christophe Loire, docteur en histoire de l'art, et qui est professeur à l'ULB. Et ces livres font partie des AM, c'est-à-dire des archives d'architecture moderne, qui éditent cette série et qui est présidée par Maurice Culot.
1: Merci beaucoup Jean de Sales d'avoir été avec nous aujourd'hui.
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1: Il a des idées plein la tête, mais surtout de la musique dans le cœur et lové au plus profond de son âme. C'est notre ami Jonathan Remy. Bonjour Johnny.
5: Bonjour Laurent.
1: Jonathan, aujourd'hui c'est d'un mythe qu'il va être question. Une chanteuse dont l'aura dépasse toutes les frontières, hein, dont la voix transcende cœur et âme. On la surnomme l'astre de l'Orient ou encore la quatrième pyramide. Il s'agit, mon cher, de...
5: Il s'agit évidemment d'Oum Kalsoum, Laurent. Ça faisait longtemps que je souhaitais parler d'Oum Kalsoum, la plus grande chanteuse du monde arabe. Et un roman graphique paru aux éditions Oxymore m'en donne enfin l'occasion. Ce roman graphique s'appelle Oum Kalsoum, l'arme secrète de Nasser. Il est écrit par Martine Lagardette et illustré par Farid Boudjelal.
1: Et pour nous guider donc dans ce grand moment de votre histoire, Jonathan, c'est Martine Lagardette qui nous raconte un événement bien précis de la vie et de la carrière de cette fameuse Oum Kalsoum.
5: Oui, il s'agit des deux récitals que la chanteuse va donner en 1967 à l'Olympia, à Paris, les seuls concerts qu'elle donnera en dehors du monde arabe. Et dans ce récit, un récit hautement politique, on va suivre Bruno Cocatrix, 57 ans, belle moustache, cigare aux lèvres, qui est le directeur de l'Olympia. Et on le retrouve immédiatement au Caire. La ville est en effervescence. Nous sommes le 26 juillet 1966, une date plus que symbolique pour les Égyptiens.
6: Oui, absolument. C'est la commémoration de la nationalisation du canal de Suez. En fait, en 1956, Nasser décide de nationaliser le canal de Suez pour récupérer des fonds, de l'argent, pour financer le grand barrage d'Assouan. Donc, nous avons choisi de faire arriver Cocatrix à cette date. Là, on est dans la fiction, on n'est pas dans le réel. Cette date, nous l'avons choisie parce qu'elle nous semblait intéressante, mais nous n'avons pas véritablement de précision concernant le jour d'arrivée de Bruno Cocatrix, par contre.
5: Oui, cette date, elle est intéressante parce qu'elle fait résonner aux oreilles de Bruno Cocatrix le rôle qu'a joué la France dans cette nationalisation du canal de Suez, 10 ans plus tôt, c'est-à-dire bombarder la région avec ses alliés britanniques et israéliens afin de récupérer le contrôle du canal, ce qui ne va plaire ni aux États-Unis ni à l'Union soviétique qui, eux, ont d'autres intérêts dans la région. Mais bref, le canal va rester aux mains de Nasser et des Égyptiens, ce qui fut accueilli comme une victoire plus que symbolique dans le monde arabe. Et donc, il semblerait que ce jour-là, au milieu de la liesse populaire, Bruno Cocatrix a l'image peut-être de la France à mauvaise conscience. Et en plus, il est inquiet. Inquiet parce que les finances de l'Olympia ne vont pas bien. En débarquant en Égypte, Bruno Cocatrix a donc en tête de trouver des artistes incroyables, des perles rares qui attireront les foules et renfloueront la billetterie du plus célèbre music hall du monde. Pour ce faire, Martine Lagardette, il va rencontrer le ministre égyptien Okatcha. Vous nous faites vivre dans votre roman graphique cet entretien, un entretien au cours duquel M. Okatcha dit ceci. « Le joyau que vous cherchez existe bel et bien, c'est une femme, elle s'appelle Oum Kalsoum. » Ce à quoi Bruno Cocatrix répond « Oum Kalsoum, c'est une danseuse du ventre ?» Umm Kalsoum, l'astre de l'Orient, la quatrième pyramide, chanteuse adulée partout dans le monde arabe. Umm Kalsoum était inconnue du directeur de l'Olympia, Martin Lagardette.
6: Oui, c'est ce que dit Bruno Cocatrice. Il dit qu'effectivement, il pensait que c'était une danseuse. Et évidemment, on lui a répondu qu'un musulman allait à la Mecque et allait écouter Umm Kalsoum et que de toute façon, elle était descendante du prophète. Voilà. Donc Cocatrice était très impressionné. Et il a demandé à rencontrer Umm Kalsoum, ce qui a pu se faire, accompagné par un traducteur. Et là, ils ont commencé à parler de ce concert. Et les exigences d'Umm Kalsoum sont arrivées très très vite. C'était une diva, c'est une grande star. Elle a demandé à avoir un cachet qui soit supérieur à celui d'Edith Piaf, voire le double, ce que Bruno Cocatrix lui a accordé. Et évidemment, de venir à Paris avec beaucoup de monde, ses musiciens, des journalistes, un service de sécurité égyptien, etc. Enfin, ça a été vraiment quelque chose d'énorme. Et Cocatrix, qui déjà avait assez facilement des problèmes de financement pour son Olympia, a dû assumer tout ça avec de grandes peurs. En se disant, je vais peut-être mettre en péril. Mais il l'a fait.
5: Et il le fait parce que Umm Kalsoum, c'est l'astre de l'Orient en personne. Son histoire commence au début du XXe siècle, dans une modeste famille d'un petit village du delta du Nil. Son père est imam et il emmène sa fille, ainsi que ses fils, animer les fêtes, cérémonies et mariages aux alentours. En tant que fille d'imam, Umm Kalsoum n'est pas autorisée à psalmodier les versets du Coran en public. Alors elle s'habille en garçon pour passer inaperçue. La famille est de conditions très modestes, et sans la voix, déjà très belle, d'Umm Kalsoum, son père est conscient que le groupe ne se produirait pas autant. Adolescente, elle va être repérée par le chanteur le plus renommé de son temps, Sheikh Abu al-Ilah Muhammad. Il la prend sous son aile et convainc son père de la laisser vivre au Caire. Là, elle rencontre les plus grands musiciens de l'époque qui lui vouent une véritable admiration, voire un amour inconditionnel. Umm Kalsoum va jouer dans les grands films égyptiens. Par la radio, sa voix va se transporter aux quatre coins du monde arabe et passionner chaque premier jeudi du mois des millions d'auditeurs. Elle chante aussi à la cour du roi Farouk, ce qui, après la révolution, lui attira des inimités. Mais le nouvel homme fort du pays, Nasser, viendra à son secours. Il faut dire que les deux sont unis par une même passion, la passion du monde arabe. Face à Bruno Cocatrix, se tient donc, derrière ses lunettes noires, un personnage qui tient presque du mythe, une énigme vivante et une femme décidée.
6: Il faut aussi dire que Umm Kalsoum avait un passeport diplomatique. C'était véritablement une ambassadrice. Quelque part, c'était une ambassadrice de l'Égypte, d'une certaine manière. Et puis, Umm Kalsoum était quelqu'un qui décidait, effectivement, très fermement pour tout. Son orchestre, par exemple, ses musiciens, elle était très stricte. Il fallait qu'il soit capable de jouer sans partition et d'accompagner des improvisations à tout moment. Elle ne parlait qu'à chaque représentant. C'est-à-dire, elle parlait au chef des violonistes, au chef des percussions. Et quand elle quittait la scène, elle quittait la scène d'un côté et les musiciens de l'autre, en principe. C'est comme ça que ça se passait. Il faut savoir qu'elle a réussi à être tout de même présidente du syndicat des musiciens en Égypte. Enfin, c'est extraordinaire pour une femme. Donc on sentait quelqu'un qui avait une maîtrise, une force, et qui conservait son mystère en même temps, qui savait qu'elle devait garder ce mystère, cette distance.
5: Alors qu'il prend l'avion pour retourner vers Paris, Bruno Cocatrix en est convaincu. Sa perle rare sera la perle du Nil, Umm Kalsoum. Cette mystérieuse chanteuse qui enflamme le monde arabe peut sauver l'Olympia. Mais rien ne sera simple. Déjà, les demandes de la diva sont quelque peu extravagantes et le contrat, signé de sa main, se fait attendre. Longuement. Et puis, après 1966, vient 1967. Et 1967 est une année mouvementée sur le plan international. Il y a la révolution culturelle en Chine, la guerre du Vietnam. En France, une effervescence sociale et des manifestations. Le naufrage du Tory Canyon aussi. Et puis, en juin, éclate au Proche-Orient la guerre des Six Jours qui oppose Israël à l'Égypte, la Syrie et la Jordanie. Les troupes israéliennes vont gagner cette guerre et forcer Nasser, président de l'Égypte, qu'on appelle alors la République arabe unie, à capituler. Alors ces événements, Martine Lagardette, ils vont profondément toucher Oum Kalsoum qui, on l'a dit, est proche de Nasser. C'est une vraie patriote égyptienne et arabe. Et ces événements, ils vont aussi faire de la venue d'Oum Kalsoum à Paris. Et c'est là peut-être un des cœurs de votre récit, un enjeu diplomatique entre la France de Charles de Gaulle et l'Égypte de Nasser.
6: Alors on pense, il y a deux versions sur la venue d'Oum Kalsoum à Paris. Il y a une version officielle qui est celle de Bruno Cocatrix, qui va rechercher des artistes pour ce qu'il appelait ses Olympiades d'été, c'est-à-dire faire venir des artistes étrangers pendant que les autres artistes habituellement produits à l'Olympia étaient en tournée. Donc il fallait faire fonctionner l'Olympia. Donc il était parti en Égypte pour cette raison, semble-t-il. Mais la réalité, c'est qu'il y a une version aussi officieuse qui, elle, laisse à penser que c'était dans le cadre de la politique arabe de la France, de Gaulle, de se rapprocher du monde arabe, ce qu'il avait déjà commencé à faire puisqu'il y avait eu la première exposition Toutankhamon en février 67. Arrive ensuite donc le concert d'Oum Kalsoum. On voit bien que c'était un petit peu l'idée aussi, était de à la fois de faire oublier l'intervention de la France en 56 au moment de la nationalisation du canal de Suez, et puis de montrer qu'on ne s'alignait pas sur les deux puissances qui étaient les États-Unis et l'Union soviétique.
5: Oui, vous écrivez que Charles de Gaulle cherche à renforcer la position française en République arabe unie grâce à la culture.
6: Oui, je pense que c'est quelque chose qui semble évident, puisque de toute façon, il y a eu effectivement cette exposition Toutankhamon, déjà en 63-64, avec le ministre Cacha et puis le musée du Louvre, il y avait déjà eu un rapprochement pour sauver les monuments de Nubie, qui auraient été submergés par le barrage, la construction du barrage. Donc on voit bien qu'il y a des choses là qui se passaient dans la politique arabe de la France, oui.
5: Malgré ce contexte international, malgré qu'Oum Kalsoum mette un temps infini à renvoyer le contrat signé à Paris, malgré toutes les embûches, la plus grande chanteuse du monde arabe va bel et bien venir sur scène, à Paris, pour la première fois de sa longue carrière. Deux concerts sont prévus, les 13 et 15 novembre 1967. Bruno Cocatrix respire. Nous sommes le 8 novembre 1967, vers minuit, à l'aéroport du Bourget. Le lieu grouille de forces de sécurité et de journalistes de la presse étrangère. Bruno Cocatrix, accompagné de sa fille Patricia, est également là. Un avion de la United Arab Airlines se pose, l'escalier est déployé et en descend, majestueuse évidemment, Oum Kalsoum. Alors, à ce moment précis, Martine Lagardette, si Bruno Cocatrix, on se doute, se sent rassuré, il n'est pas non plus au comble de la sérénité, car, et nous sommes seulement à quelques jours du premier concert, très très peu de tickets, qui sont extrêmement chers, ont été vendus.
6: Oui, quelques jours avant le récital d'Oum Kalsoum, les places ne se vendaient pas, on n'avait pas c'était voué à l'échec. Pour Cocatrix, c'était vraiment un moment de grand stress. Et puis, quand Oum Kalsoum est arrivée au Bourget, qu'elle a parlé aux journalistes, elle a déclaré qu'elle chanterait. Et là, brusquement, tout le monde a voulu venir à l'Olympia, tout le monde voulait entendre Oum Kalsoum. Et ça a été un déferlement vers l'Olympia. Des gens sont venus de partout, enfin, en Europe, du Moyen-Orient. Tout le monde voulait venir écouter Oum Kalsoum. Ça a été énorme. En quelques jours, ils ont été débordés.
5: Et quel est le public qui se presse devant l'Olympia? Car Oum Kalsoum, elle est plutôt inconnue en France. En tout cas, elle est inconnue d'une grande majorité des Français et du public habituel de l'Olympia. Alors, qui sont ces gens qui se pressent devant les portes?
6: Alors, si Oum Kalsoum n'était pas connue du public habituel de l'Olympia, en revanche, elle était connue. Il y avait toute l'immigration, tous les gens qui venaient de l'immigration, qui étaient. On a vu des gens qui ont vendu tous leurs biens, y compris dans des bidonvilles de Nanterre et partout, qui ont vendu tout ce qu'ils avaient, qui ont tout fait pour pouvoir au moins avoir un billet pour entrer, pour assister à ce récital. Et puis après, il y a eu aussi beaucoup d'artistes, de gens très connus, comme Maria Callas, qui était présente, Maurice Chevalier, on a eu Marie Laforêt, beaucoup Charles Aznavour, beaucoup d'artistes qui, eux, en revanche, connaissaient Oum Kalsoum, étaient présents.
5: Alors ça y est, nous y sommes. le 13 novembre 1967. Les lettres Oum Kalsoum brillent de mille feux sur la façade de l'Olympia. Dans les loges, la chanteuse, dans sa robe verte, se prépare. Sur scène, l'ensemble des musiciens s'accorde. Parmi les 2000 spectateurs, on repère Maurice Béjart, Charles Aznavour, Warda Aljazaira, Dalida. Enfin, la musique s'élève. L'orchestre entame Enta Omri, Tu es ma vie.

Alors, quand Oum Kalsoum arrive sur la scène de l'Olympia, bien entendu, il y a déjà une introduction qui est très longue, avec des musiciens. Elle avait les meilleurs musiciens de son époque. C'était extraordinaire. Là, il y a une très très longue introduction. Et puis ensuite, Oum Kalsoum commence à chanter. Et dès qu'Oum Kalsoum chante, à chaque fois qu'elle émet une improvisation, la foule se dresse, soupire, pousse des cris. Enfin, c'est vraiment disclaim, c'est une respiration, c'est une extase, on appelle ça le tarab. C'est une véritable extase musicale.

0: Alors on l'entend bien ici avec ce morceau Enta Omri, Martine Lagardette. On n'est pas du tout sur un concert habituel de l'Olympia. Les chansons sont longues, voire interminables, très très loin des standards pop ou rock de l'époque.
1: Oui, les chansons. Alors, quand Bruno Cocatrix a demandé à Oum Kalsoum combien de chansons elle allait chanter, elle a dit wow, deux, trois chansons. Et là, Cocatrix était effondré complètement. Trois chansons, six minutes. Bon, il commençait à avoir très très peur pour ses fauteuils. Et puis finalement, chaque chanson dure une heure et demie, avec des improvisations, des reprises. Et ça a duré jusqu'à plus de 2h du matin, bien sûr.
0: Alors ici, on a écouté un extrait du morceau Enta Omri, mais pour comprendre l'ampleur de l'art d'Oum Kalsoum, il faut se plonger entièrement dans ses longues prestations. Enta Omri, c'est un morceau qui dure autour d'une soixantaine de minutes. Ce sont en fait plus que des concerts qu'elle offre au public, Martine Lagardette. Vous écrivez ceci dans votre roman graphique par rapport à cette soirée du 13 novembre. Oum Kalsoum, la mère de millions de musulmans, vient de laver la blessure arabe.
1: Oui, il y avait, après la guerre des six jours, il y avait une véritable humiliation pour le monde arabe. Et brusquement, on a Oum Kalsoum qui arrive et puis qui met les pays occidentaux à ses pieds ce jour-là. Je veux dire, c'était extraordinaire. Ça a été une grande fierté pour le monde arabe et pour l'Égypte. Bien sûr. Et d'ailleurs, lorsqu'elle est rentrée en Égypte, elle a été décorée par Nasser, et l'argent de son cachet était destiné, ce qu'elle appelait l'effort de guerre, ce qu'on appelait l'effort de guerre, était destiné à l'Égypte.
0: Enta Omri s'achève, la foule se lève, acclame et Oum Kalsoum quitte la scène pour une entracte d'une heure. Durant l'entracte, le présentateur, Galal Mohawad, déclare ceci au micro. Aujourd'hui, Oum Kalsoum chante à Paris, la ville lumière. Si Dieu le veut, l'année prochaine, l'astre de l'Orient chantera dans une Jérusalem libérée. Des chants Palestine s'élèvent alors du public. Et ça, Martine Lagardette, ça ne va pas plaire à Bruno Cocatrix.
1: Alors Bruno Cocatrix lui déclare évidemment que l'Olympia ne fait pas de politique, qu'il va falloir donc calmer un petit peu ce présentateur, qui était un présentateur très connu en Égypte, qui était très apprécié. Du coup, Oum Kalsoum, qui était une femme très autoritaire et très déterminée, dit « mais puisque c'est ainsi, nous partons. Nous partons », elle dit à ses musiciens « bon, on s'en va ». Là, évidemment, Cocatrix a essayé de rattraper tout ça, et puis finalement, bon, le concert a repris. Mais oui, ça a été un moment d'inquiétude pour Cocatrix et pour sa salle, et pour il était pas à l'aise du tout.
0: On l'a dit, un deuxième récital aura lieu 2 jours plus tard. Ce sera également un moment à part, une soirée que ne sont pas prêts d'oublier celles et ceux qui ont eu la chance d'y assister. Puis Oum Kalsoum quittera Paris pour rentrer dans son pays chéri, l'Égypte. Vous concluez votre récit, Martine Lagardette, avec un dialogue entre André Malraux et Charles de Gaulle. Les deux hommes traversent Paris en voiture quelques jours après le concert. André Malraux dit ceci. Ce concert a dépassé toutes les espérances. Je me demande qui pourra dire ce qui appartient au réel ou à la fiction. Charles de Gaulle répond, sous votre plume, aucune importance, Malraux, une histoire peut servir l'histoire. Alors pourquoi avoir terminé sur ces mots, Martine Lagardette? Quelle histoire, cette histoire des concerts d'Oum Kalsoum a-t-elle servi?
1: Je pense que ça a servi quelque part justement les relations entre la France et le monde arabe pendant des décennies. Je crois que ça a été un moment très très important. Après, je veux dire, cette chute du livre m'est venue après la lecture de ces chaînes qu'on abat de Malraux, qui sont des entretiens fictifs à la boisserie entre De Gaulle et Malraux. Et cette idée de la fiction, ce mélange de la fiction et de l'histoire, je trouvais que c'était intéressant parce que ça correspondait bien à l'histoire de ce concert, en fait, où la plupart des faits sont réels, on est allé au plus près du réel, mais qu'il y a des espaces qui sont des espaces aussi de fiction, en fait.
0: Ces concerts, malgré, parce que vous avez été rencontrer les anciennes personnes qui travaillaient à l'Olympia ce soir-là, les interviews de Bruno Cocatrix, donc comme vous le dites, il y a des faits documentés et réels, mais ces concerts semblent appartenir au mythe finalement.
1: Complètement. Et je crois qu'ici, ici en France, beaucoup de gens ne se souviennent pas de ce concert. Par contre, si vous parlez avec des Égyptiens, si vous parlez avec des gens qui ont connu cette époque, c'est inoubliable. Ils sont, je veux dire, ils ont de la lumière dans les yeux quand on leur parle d'Oum Kalsoum.
0: Quand vous avez discuté avec les témoins de ces concerts, vous avez l'impression que ces concerts avaient été uniques aussi dans l'histoire de l'Olympia?
1: Je pense que ça fait partie vraiment des concerts. Je crois que même ce concert est unique dans l'histoire de l'Olympia parce qu'il était complètement improbable. Comment a-t-il pu se réaliser? C'était une folie pure. D'ailleurs, Bruno Gokas dit, ça a été ma plus grande folie.
0: Merci beaucoup, Martine Lagardette.
1: Merci.
2: Et voici un chant d'amour, Al-Aklal, un chant basé sur un poème d'Ibrahim Nagui, Oum Kalsoum, donc chanta en ce soir mythique de novembre 1967 à l'Olympia. Merci Jonathan de nous avoir fait revivre ce moment historique à mains égards.
0: Et merci à Martine Lagardette, autrice du très documenté, vraiment, roman graphique Oum Kalsoum, l'arme secrète de Nasser, qui est paru aux éditions Oxymore. Et je tiens à souligner aussi le travail d'illustration de Farid Boudjellal, proche du roman photo, un médium très en vogue dans les années 60. Et ce style immerge le lecteur dans cette importante année 1967 à l'aide de foisonnants détails. C'est un vrai plaisir.
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0: Il est 2h.
1: Bonne nuit à tous, Julie Buron pour ces informations. De nouvelles accumulations de fumée seront possibles ce lundi matin dans les Fagnes en raison d'un vent très faible. Ce dimanche, les conditions météo ont attisé les braises et provoqué de nouveaux dégagements de fumée, et ce malgré l'intervention des hélicoptères norvégiens. Les autorités recommandent aux habitants de limiter les activités extérieures et de fermer portes et fenêtres en présence de fumée. L'accès à la zone des incendies reste strictement interdit. La circulation sera fortement perturbée ce lundi matin à Bruxelles pour les funérailles nationales du sergent-major Olivier Francotte. Le pompier est décédé en intervention, c'était il y a 10 jours, dans une explosion près de la gare centrale. Son cortège funéraire partira de la caserne de l'Héliport pour rejoindre la basilique de Kuckelberg. Sur le parcours, plusieurs avenues et boulevards seront fermés à la circulation entre 9 et 11 heures. Le propriétaire du bar Le Constellation à Crans-Montana, Jacques Moretti, a été placé en détention provisoire en Suisse pour des violences conjugale présumée. Les faits auraient été commis sur son épouse, Jessica Moretti, dans la nuit du 11 au 12 août. Le couple est par ailleurs visé, vous le savez, par l'enquête sur l'incendie du bar Le Constellation qui avait fait 41 morts et 115 blessés lors de la nuit du Nouvel An. Les avocats du couple soulignent que cette nouvelle affaire relève d'une procédure distincte. La Belgique ne sera pas au rendez-vous des demi-finales de la Coupe du Monde de hockey masculine 2026. Les Red Lions sont pourtant longtemps menés face à l'Espagne, mais les Espagnols ont égalisé en début de quatrième quart-temps. Score final, 1-1. En cyclisme, la fin du René Wittour, course à étapes disputée en Belgique et aux Pays-Bas. La dernière étape avait lieu ce dimanche sur un circuit exigeant autour de Louvain. Et on a assisté à une nouvelle démonstration du Belge Jasper Philipsen. Il a remporté au sprint sa 3e victoire d'étape de la semaine. Déjà leader du général, il s'est donc imposé au classement final de ce René Wittour devant un autre Belge, Yeno Berkmousse. C'est tout pour ces informations. Merci de nous écouter.
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5: 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Comunque.